0: etc. Bon, donc tout ça, évidemment, ce sont des mauvais signes.
1: Quand on est pris par la peur, qu'est-ce qu'on fait?
0: Alors ça, il faut demander à un psychologue, hein, parce que justement, la foi ne relève pas de la psychologie.
1: Mais la foi n'est pas
0: de l'ordre d'espérance. Oui, enfin, oui. Pourquoi pas? Il ne faut pas négliger cet élément-là, mais la foi consiste aussi à se prendre en main et justement à ne pas tout attendre d'ailleurs. Qu'est-ce qui peut entretenir une espérance aujourd'hui? Et encore une fois, je reviens à ma question initiale, ou à ma remarque initiale. Quel regard je porte sur le monde? Pourquoi est-ce que je suis si sensible à ce qui va mal et trop insensible à ce qui va bien? Or, je crois que la foi doit me conduire à remarquer ce qui va bien de façon à pouvoir m'appuyer dessus pour moi-même contribuer à ce bien qui se construit. Du bien continue à se construire. Je crois qu'il y aurait un risque du côté des croyants d'être fasciné par ce qui s'effondre et de dire, vous voyez, dans ce monde sécularisé, c'est bien fait, tout s'effondre, bon, et puis attendons un salut qui va venir comme ça brusquement du ciel, à Jérusalem céleste qui va nous tomber dessus. Je crois que c'est pas ça l'évangile. L'évangile, c'est, oui, d'accord, il y a des problèmes, des difficultés, mais nous avons en nous-mêmes des ressources pour les affronter.
1: Et c'est ça que Jésus dit dans l'évangile, parce qu'il confronte souvent les disciples à leur peur.
0: Oui, et puis aux personnes qui guérissent, il dit « ta foi t'a sauvé ». Jamais ils disent « je t'ai sauvé ». Alors simplement, on a besoin effectivement d'une aide extérieure pour prendre conscience des ressources que nous avons. Mais je suis rappelé par cette phrase effectivement récurrente dans l'évangile « ta foi t'a sauvé ». C'est-à-dire que tu as déjà en toi-même des ressources de salut ou de guérison. Et effectivement, les disciples, on voit souvent les disciples qui ont peur, et Jésus pose la question « mais pourquoi vous avez peur ?»
1: Alors, il y a tout de même quelque chose sur lequel on peut se pencher, c'est qu'avec la crise écologique, on entend aussi des discours sur la fin des temps. Or, que le monde a un début et que le monde a une fin, c'est biblique. Ça n'a pas toujours été le cas dans l'histoire des religions ou de la pensée humaine. À la période antique, on pensait que le monde existait et existera toujours. Avec la Bible, on comprend que Dieu a créé le monde et que donc il n'a pas toujours existé. Pour autant, il n'y a pas de fatalisme dans la Bible. Est-ce que c'est paradoxal?
0: Non, ça veut dire que l'histoire n'est pas écrite. Dire qu'il y a une fin, ça veut dire qu'on n'est pas une sorte d'indéterminé où finalement tout se noie dans une sorte de continuum qui a un peu beaucoup de valeur. Qui dit fin, dit aussi jugement. Enfin, il y a un bilan à tirer. Donc ça responsabilise finalement. C'est ça, je crois, qui est un des points fondamentaux de la Bible. Mais ça responsabilise parce que justement, ça attire l'attention sur la liberté de la personne. L'histoire n'est pas écrite dès le commencement. Et la fin, nul ne sait le jour et l'heure. Donc ça doit nous inciter, encore une fois, à nous rendre responsables de ce que nous faisons. C'est ça, voilà, le son du tir de cette fin.
1: Et vous parlez de la crise écologique dans votre livre. Vous avez aussi consacré un ouvrage « Théologie de l'écologie » en 2021. Ça fait partie de ce que vous identifiez comme les défis du 21e siècle pour la foi, la crise écologique.
0: Oui, alors le pape François l'avait fait avant moi, si je puis dire.
1: Dans la date aussi.
0: Ouais. C'est pas par hasard qu'il a consacré justement sa première vraie encyclique à la question écologique, parce que d'autres papes étaient intervenus aussi dans ce secteur-là. C'est parti effectivement des grandes questions du monde contemporain. Bon, on va y revenir sans doute, la dernière encyclique du pape Léon XIV sur l'IA, ou plus largement du reste, sur la technique et la technologie, qui est une autre grande question du monde actuel. Effectivement, ça fait partie des questions auxquelles il faut s'affronter.
1: Et donc, l'écologie, vous résumez cette espèce de paradoxe sur la crise dans laquelle on se trouve, c'est-à-dire l'idée d'une croissance infinie dans un monde fini, c'est une formule qui résume assez bien, finalement, ce devant quoi on est.
0: C'est ça, oui, c'est une prise de conscience que l'idée qui est typique des temps modernes, d'un développement indéfini, d'une croissance indéfinie, de fait, dans un premier temps, oui, ça marche. Et puis, à un moment donné, on prend conscience que les ressources, elles ne sont pas inépuisables. Même si, à la limite, on trouve d'autres ressources, mettons énergétiques, il y a quand même cette prise de conscience des limites. C'est ça qui est frappant aujourd'hui, c'est la prise de conscience que nous sommes dans un monde limité, mais que la limite, finalement, c'est une chance, parce que la limite, c'est aussi le point de rencontre d'autrui. C'est-à-dire, la limite, ce n'est pas seulement ce qui me contraint, c'est aussi ce qui m'oblige à entrer en relation. Et ça, je trouve que ça, c'est le côté positif de la limite.

0: Dust in the Wind sur RCF. Notre-Dame, poussière dans le vent, ça fait penser au livre de l'Ecclésiaste. Poussière, nous redeviendrons poussière, alors que nous parlons de notre monde qui semble si fragile. Père François Hevé, depuis Vatican II, on parle beaucoup de savoir lire les signes des temps. Qu'est-ce que ça veut dire ?
1: Alors, l'expression vient de l'Évangile, c'est les signes de la fin. Bon, dans le contexte de Vatican II, ça a plutôt été interprété comme étant largement les signes de la présence de Dieu dans le monde. Autrement dit, ça procède d'un regard porté sur le monde. L'Église n'est pas enfermée dans sa citadelle, elle entre en conversation, comme disait Paul VI, avec le monde, dans toutes ses dimensions.
0: Et ça veut dire ne pas avoir peur de regarder le monde tel qu'il est ?
1: Bien sûr. Encore une fois, ne pas avoir peur, c'est pas seulement Jean-Paul II, mais c'est l'Évangile, c'est-à-dire la peur paralyse et la foi dynamise.
0: Alors vous en parliez, le pape a publié une encyclique sur l'humain au temps de l'IA. Vous parlez dans votre livre du défi techno-industriel. Est-ce que vous pourriez nous dire en quoi l'IA et toutes ses conséquences seraient un signe des temps pour les catholiques aujourd'hui ?
1: Alors, pas seulement pour les catholiques, je dirais que c'est effectivement un des grands défis actuels. Les nouvelles technologies, en particulier l'IA, avec ce développement spectaculaire depuis quelques temps, qu'est-ce qu'on fait avec ça ? Si vous voulez, l'IA, c'est une machine. Alors, la machine doit être soumise à l'humain. La machine ne doit pas dominer l'humain. Mais la question de départ, c'est quelles sont les tâches humaines, les œuvres humaines qui sont déjà robotisées ? Comment peut-on se libérer justement de cette robotisation ? Ça peut être l'occasion de redécouvrir plus de gratuité, justement de la relation, des conversations, si une partie de nos tâches, effectivement, mécaniques, peuvent être déléguées à des machines, pourquoi pas ? C'est pas la raison de s'en priver. Moi, j'utilise dans mon travail, par exemple, pour des traductions, pour des résumés de texte, ça peut aider. Mais à condition de dire, voilà, ça me donne du temps pour autre chose.
0: Mais par exemple, question un peu naïve, mais est-ce que selon vous, un prêtre pourrait utiliser l'IA pour produire un sermon ou une homélie lors de la messe ?
1: Ça se fait déjà, hein. Ça se fait déjà. Ben, entre ceux qui lisent un texte qu'ils ont pris dans un bouquin et ceux qui utilisent l'IA, je ne sais pas ce qui est le mieux. À condition, je vous parle, que la parole soit habitée, parce que si c'est simplement une manière de gagner du temps et de débiter un texte finalement un peu général, c'est un peu dommage. L'homélie doit être une occasion de communication avec l'assemblée, donc il y a un engagement personnel.
0: Finalement, on pourrait se dire que le danger de l'IA, c'est que, en réfléchissant à notre place, peut-être qu'elle risque de nous ôter précisément notre part de liberté intérieure et peut-être, in fine, notre capacité à croire en Dieu. Est-ce que c'est à ce point-là qu'il faut avoir peur, peut-être, de l'IA ?
1: Je crois que le piège de l'IA, mettons comme interlocuteur, le chatbot, on pourrait imaginer une sorte d'accompagnement par un chatbot, nous pose des questions, est-ce que j'ai raison d'accueillir un migrant ? Souvent, ces chatbots sont faits pour être bienveillants, c'est-à-dire, c'est finalement une sorte de vis-à-vis qui me ressemble. Or, l'accompagnement et toute relation authentique, elle comporte une dimension irréductible, l'altérité. Mon vis-à-vis, il est différent de moi. Il va me renvoyer quelque chose auquel je ne m'attends pas et qui ne reflète pas forcément ce que je suis. Je crains fort qu'avec l'IA, il n'y ait pas cette dimension d'altérité. Et donc, c'est ça qui manque fondamentalement. Cette dimension d'altérité, elle est fondamentale pour me faire quitter la tentation de m'enfermer sur moi-même. Et donc, c'est ça le piège.
0: Oui, et la relation à Dieu, fondamentalement, c'est la relation avec le tout
1: avec
0: autre.
1: Évidemment.
0: Dans un édito pour la revue Études que vous dirigez, vous écrivez « Confronté à ces machines qui nous imitent jusque dans nos paroles et nos raisonnements, nous sommes obligés de nous demander ce qui nous fait vraiment humain. » C'est ça l'enjeu pour vous, c'est de redevenir vraiment humain ?
1: Ou de le devenir. Je crois que oui, ça nous oblige à nous poser la question « Qu'est-ce qui nous fait vraiment humain ?» Oui, est-ce que c'est l'intelligence, au sens de l'intelligence artificielle ? Est-ce que c'est l'intelligence au sens d'une capacité de raisonnement très rapide, d'une mémoire extraordinaire ? Effectivement, on peut admirer, et l'éducation nous forme à apprendre à calculer, apprendre à raisonner, etc. C'est très bien. Mais est-ce que c'est ça, finalement, l'humain, fondamentalement, si des machines font ça mieux que nous ? Peut-être que c'est autre chose. Peut-être que l'humain est plus, encore une fois, dans la capacité relationnelle, dans l'ouverture à autrui, dans la solidarité, dans l'amour, tout simplement.
0: En conclusion de cet entretien où on a parlé de ce monde qui nous inquiète, est-ce que vous diriez que avoir une foi solide, finalement, c'est ça, c'est dans la relation ?
1: Ben oui. La foi, c'est la confiance, fondamentalement. Hein. Foi et confiance, c'est la même étymologie, même racine. Confidere. Avoir foi avec, quoi, en quelque sorte. Donc, c'est effectivement, c'est tout à fait du même ordre. Bien sûr.
0: À demain, Père François Hevé.

0: Commençons à présent, comme chaque jour, votre prière monastique.
1: Prenons la direction du Burkina Faso pour prier avec les bénédictines de Coubry.

0: Et puis, sa
1: qui n'a pas fini très bien, parce qu'il a eu un accident de moto. Absolument. Enfin, c'est compliqué.
0: Oui, voilà. Donc ça, c'était un peu la figure dans la famille qui était un peu intéressante et mystérieuse. Moi, enfant, déjà, j'en avais entendu parler. On savait qu'il était mort jeune, qu'il était très beau et qu'il était curé, qu'il s'est tué à moto. Enfin, ça fait tout un scénario. C'est leur fils. C'est le fils de Jenny et Charles. Donc, je savais qu'il y avait des religieux. Il y avait donc ce grand-oncle prêtre. Il y avait sa sœur qui était sœur. Enfin, on disait chère sœur dans ma famille. Voilà, moniale. Et en fait, il y avait cette figure des parents qui leur ont transmis cette foi, qui était vraiment quelque chose pour eux de fondamental, absolument fondamental.
1: Alors, il voulait être prêtre, et puis au bout d'un moment, vous expliquez, la prêtrise ne le fait plus rêver. Devenir prêtre, ce serait s'arrêter sur le chemin du savoir. Et puis, il faut l'avouer, il se sait beau garçon, sans fausse modestie. Alors, la chasteté, ça l'embête un peu. Il aimerait bien qu'une aventure survienne, n'importe quoi, mais quelque chose de bien, de beau, de fort. Dans son cœur, il y a de la place pour quelqu'un d'autre que pour Dieu. Mmh. C'est très joli. Alors, revenons un peu sur chacun d'eux. Charles, d'abord, il a une moustache, il est seul. Je vous cite, comme tous ceux qui ont une vie intérieure trop riche et une intelligence trop vive, il se sait condamné à une forme de solitude, accompagner la gaudriole. Il a vu ses parents, ce que ça donnait. Les enfants, comme s'il en pleuvait, et puis plus rien. La misère amoureuse, la vie dure, l'argent qui manque. En plus de ça, faut compter avec la religion. Et puisque nous sommes en période de rentrée scolaire... J'aimerais lire, si ça ne vous ennuie pas, parce que c'est merveilleusement écrit et que l'auditeur puisse comprendre votre style, la façon dont vous décrivez les photos de classe. Sur ces photos, les enseignants posent, vieillissant seulement au milieu d'élèves éternellement jeunes. Tous les ans, tout recommence. Les photos de classe sur lesquelles ils se tiennent légèrement en retrait à la marge comme il se doit, les montrent dans leur singularité. Mais eux seuls savent à quel point cette photo n'est que la répétition d'une autre photo et d'une autre encore. Eux seuls peuvent retrouver sur l'image la trace de ce qui les animait ce jour-là, cette année-là. Derrière le sourire un peu coincé, une ride nouvelle, une joie éphémère, une classe difficile, une autre qu'on adorait, les rires entre collègues, une naissance, une inspection catastrophique, une rencontre amoureuse... Des soucis de famille, un deuil, un concours passé, échoué ou obtenu, un divorce, un chef tyrannique, un mariage, un déménagement, une mutation refusée, une grève qui a duré, des problèmes d'argent, le départ d'un enfant, la dépression qui rôde, un cancer. Personne ne sait cela. Personne ne le voit. Au sol, dans l'herbe, ou entre les mains d'un enfant assis au premier rang, il y a une ardoise, avec la classe et l'année. Et debout, à côté des enfants, il y a l'enseignant, et sa vie, son existence intime, à jamais inconnu. J'en ai la chair de poule. Parce qu'on voit tellement le don de l'enseignant dans la classe et dans le groupe, avec tous ses problèmes, et il est là, un peu en retrait de la photo. Et c'est la classe qui est là, qui est le plus important.
0: C'est alors sans sans fausse modestie aucune, mais c'est vrai qu'il y a eu un moment où je me suis vraiment interrogée sur les rapports qu'il pouvait y avoir. C'est Charles, donc mon arrière-grand-père, qui m'a amenée à me questionner là-dessus, entre le rôle de l'enseignant et le sacerdoce religieux. C'est-à-dire, il y a une abnégation.
1: Absolument.
0: Voilà. Il y a un don de soi, et on ne voit pas, parce que derrière le costume, alors les enseignants ne portent plus de costume,
1: hélas,
0: mais quand même, derrière leur, leur figure, en fait, ce qu'ils représentent, il y a beaucoup de choses dont personne ne saura rien, qu'on ne devine pas, et dont on n'est pas censé parler en tant qu'enseignant.
1: Et puis alors, il y a Eugénie. Alors Eugénie, c'est une fille courageuse, une bonne à tout faire, dès l'âge de 16 ans, qui ne craint ni l'effort, ni les difficultés, elle veut être utile. Mm-hmm. Mais comme vous dites, utile, c'est pas un métier. Alors elle veut être utile. Comment rencontre-t-elle Charles? Je vous le demande, parce qu'ils sont tous les deux très timides, un peu en marge de leur génération, et leur rencontre est très jolie.
0: C'est vraiment quelque chose que j'ai absolument pas inventé. Alors déjà, il n'y a pas grand-chose au niveau narratif. Les événements importants sont ceux qu'a raconté mon grand-père dans son carnet. Donc ça, il l'a raconté. Et je trouvais que cette scène était tellement émouvante que je voulais absolument la mettre dans le livre et qu'elle soit tout petit peu romancé, mais tout est vrai. Ils se rencontrent lors du bal de mariage du frère de Charles, et puis en fait ils savent pas danser. Ils sont tous les deux témoins des mariés, et puis au moment où le bal s'ouvre, c'est la panique à bord, parce qu'il faut qu'ils l'invitent, et puis c'est pas danser, puis ils découvrent qu'elles n'ont plus, et puis ça fait du bruit.

Ils n'aiment pas le bruit, ils ont 30 ans, c'est déjà un vieux garçon, une vieille fille à 30 ans pour l'époque. Et ils décident de lui proposer de sortir dans le village de Dignonville, donc qui est tout petit à côté d'Épinal. Et...

0: grotte. Et ils tombent à genoux, tous les deux, devant la Vierge, et ils prient. Et le fait de faire ça, en même temps, j'ai imaginé quand ils le racontaient, moi, ça me donnait des frissons.
1: Et finalement, la valse est intérieure. Mmh.

0: Alexandre Tarot jouait la valse de Franck, extrait de son album Barbara. 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
3: Je suis avec Anne Persin et nous parlons de son nouveau roman « Eugénie sous les bombes » que publie Buchet-Chastel. Anne Persin, le temps passe et coule la Moselle. Vous l'écrivez souvent, n'en disons pas trop, n'accélérons pas le flot, ne trichons pas avec le cours de la rivière. La Moselle ne serait pas contente. Car il faut bien le dire que nous sommes dans l'Est de la France et précisément à Épinal. C'est moche Épinal ?
4: Absolument pas.
3: Ah bah je vous cite. De nos jours, Épinal, c'est un peu moche.
4: Voilà.
3: La ville n'y peut rien, ce n'est pas sa faute. Les habitants encore moins, c'est la faute de la guerre, des deux guerres. Épinal outragé, Épinal brisé, Épinal martyrisé, mais Épinal libéré. La ville affiche ses stigmates avec plus ou moins de fierté. Les rues, les ponts, les places portent les noms des libérateurs américains. L'avenue des États-Unis dégringole depuis la gare. Le pont du 160e RI enjambe fièrement la Moselle. Le général Patch est un saint populaire. Ici, on apprend dès la naissance des maux de la guerre. Seule la vieille ville fait son petit cinoche patrimonial autour de sa basilique Saint-Maurice, aux allures de monastère roman en pleine ville. La place des Vosges étale ses splendeurs miraculeusement conservées comme un petit échantillon architectural. On glisse d'un siècle à l'autre sous quelques arcades, investies en été de terrasses bruyantes. Parce qu'il fait chaud aussi en été dans les Vosges. En y regardant de plus près, les façades anciennes sont tout un peu de guingois. Certaines menacent de s'effondrer et font l'effet de décors de cinéma sans rien derrière. Il y a des impacts de balles dans les murs. Pour le reste, la ville aligne son habitat populaire de la reconstruction, sa montée et sa descente, sa s'étage en colline. C'est le San Francisco lorrain. C'est tantôt vilain à pleurer, tantôt joli et pétillant au gré du ciel et de la Moselle, comme l'un et l'autre se renvoient le bleu en miroir. Le vent souffle en hiver, on a froid, ça sent l'humide, le gel, la neige. C'est magnifique.
4: C'est ma ville natale. Donc je me permets de dire qu'elle est un peu moche. Voilà. Et le un peu, un c'est peu. À cause de la guerre. Voilà.
3: Bon, alors Épinal est bien meurtri par la guerre. Les cicatrices en sont toujours visibles. La guerre, justement. La Première Guerre mondiale. Vous nous la faites vivre du côté des civils. Et ça, c'est remarquable. Vous évoquez les bruits de la guerre. Je vous cite encore. Il est difficile d'imaginer un bruit. C'est presque aussi dur que de voir une couleur qui n'existe pas. Le bruit des bombes de la Grande Guerre, nous croyons le connaître parce que nous avons vu des films, prétentieux ridicules, le bruit de la Première Guerre mondiale, est proprement inouï. Personne, au début du XXe siècle, n'a jamais entendu de son aussi fort, aussi violent, sinon quelques spécialistes en explosifs, hors de ce bruit inédit. Il ne demeure aucune trace.

0: aucun enregistrement, tout simplement parce que la technologie qui aurait permis de les capter n'existait pas. Les images d'archives muettes nous montrent les immeubles détruits, les rues ravagées, les trous partout, des villes qui ressemblent à des mâchoires édentées, et tout cela sans un bruit. Les images en noir et blanc, légèrement saccadées, sautées, se déroulent devant nos yeux dans un ronronnement de bobines de cinéma feutrées, ouatées, comme de la neige qui tombe. On pourrait croire à les regarder que la guerre fut silencieuse.
1: C'est vrai qu'on n'entend pas, on ne sait pas. Et tout ça, c'est un espace qui offrait de la place aussi à l'imagination et au récit romanesque. Il fallait essayer d'imaginer ce que ça pouvait représenter.
0: Mais ça devait être terrible pour eux.
1: Pour eux, oui. C'était quelque chose... Il y a des scènes que mon arrière-grand-père raconte brièvement dans son carnet et que j'ai voulu mettre au cœur du livre. Toutes ces scènes où il découvre les bombardements, en fait. C'est-à-dire que lui, il connaît, puisque lui, il a été mobilisé. Donc, lui, il a été soldat. Il est seulement démobilisé après la naissance de leur cinquième enfant. Mais elle, elle les a jamais entendus. Lorsque Épinal est bombardée, à un moment où ils sont chez eux, dans leur petit appartement, elle ne savait pas avant ce que ça faisait. Voilà. Et elle va être traumatisée profondément par ça.
0: D'où le titre « Eugénie sous les bombes », car c'est au cœur de la guerre que Charles va devoir soigner, accompagner Eugénie, qui est atteinte d'un cancer, mais vous n'écrivez jamais ce mot.
1: Non.
0: Il n'est jamais prononcé. La tendresse du début, la vitalité du milieu, et puis... l'amour de la fin, j'ai envie de dire, c'est simple, beau et triste.
1: c'est ce que vous vouliez ? Oui, je voulais, et ça me fait extrêmement plaisir quand on me dit que le livre a touché des lecteurs, c'est que cette fin épouvantablement triste, pendant longtemps, je tournais autour en me disant « mais c'est pas possible, c'est trop pathétique, ça va trop loin, il faut changer quelque chose parce que c'est vraiment trop triste, c'est absurde aussi parce qu'ils essayent de la soigner, ils font absolument tout ce qu'ils peuvent à Paris pour arriver à la faire soigner, la faire admettre dans des hôpitaux. »
0: Et comment ils se débrouillent avec 10 francs ?
1: Oui, voilà.
0: Il arrive à trouver un taxi, et puis ensuite, il est vraiment dans la débrouillardise.
1: Oui.
0: Alors, il y a les Thévin qui l'aident.
1: C'est ça, c'est une famille. Le fait d'ailleurs, le catholicisme joue un rôle important pour eux, parce qu'en fait, le fait d'avoir eu un collègue de travail qui était très croyant, c'est vers ces personnes-là qui se tournent systématiquement.
0: Oui.
1: Ils rencontrent même dans le train, et ça, c'est lui qui le raconte, ils rencontrent...
0: Incroyable.
1: Voilà.
0: Une femme.
1: Voilà, une femme, parfaite inconnue, ils ne sauront jamais qui c'était, qui dit, il faut vous recommander de Notre-Dame de Lourdes. Alors, ils disent, regardez, justement, on a amené notre petit flacon largement périmé. D'eau bénite, et elle leur donne de l'argent. Elle leur donne 50 francs,
0: une
1: fortune absolue.
0: Mais oui.
1: Et avec ça, il peut payer le taxi pour rentrer. Enfin, c'est plein de petits émaillés de choses qui, pour eux, sont des miracles, mais des tout petits miracles.
0: Alors, votre roman, une personne, nous l'avons vu, oscille entre la tragédie et la religion. Mais votre plume oscille entre deux pôles, l'enseignement et l'écriture. Sur l'enseignement, enseigner, c'est partir. La profession est interdite à tous ceux qui veulent rester chez eux, au chaud, au creux de leur région, de leur ville, de leur village. Le nomadisme, plus particulièrement dans le secondaire, marque toujours les premières années d'une carrière. On bourlingue donc, on s'éloigne, on s'expatrie, on découvre, selon souvent sans joie, des endroits où personne n'avait envie d'aller. Finalement, vous êtes des missionnaires, les profs.
1: Ben voilà, je reviens là. On est des missionnaires.
0: Et alors l'écriture. L'écriture, dès le départ... vous nous prévenez en nous disant, voilà, l'écrire c'est quelque chose, il faut pour écrire être maintenu dans une confortable insatisfaction. Il faut aussi pour raconter une histoire que le temps passe, beaucoup de temps. Il faut l'oubli pour qu'il y ait souvenir. Sinon le passé n'est qu'un présent perpétuel, la torture de Sisyphe. Ce qui fait une histoire, ce n'est pas la mémoire. Et ça c'est tout à fait au début du roman. Et vous nous emmenez à ce moment-là.
1: Oui, j'embarque. J'ai un peu eu l'impression d'expliquer les coulisses, mais parce que le roman a été compliqué pour moi à écrire, à appréhender. Je ne savais pas quoi faire de cette histoire. J'ai tourné autour pendant longtemps. Et tout ce que je dis au début, c'est des choses qui me sont apparues. Je me suis dit, voilà ce qui va m'aider à écrire et à embarquer le lecteur. Il faut que je le prenne avec moi, parce que sinon, l'histoire est dure, donc il n'ira pas.
0: Et vous fermez la porte très gentiment. Il ne reste que l'écrit. Et c'est tout ce qu'il y a là à comprendre. Écrire, c'est donner la vie à ceux qui n'existent pas. Les créatures de fiction, et c'est redonner la vie aux morts. Entreprise prométhéenne à la portée de tous. Les graffitis sur les murs, les initiales gravées dans les troncs des arbres, les peintures rupestres, tout part du même désir, témoigner qu'on a vécu, laisser une trace. donner un sens à ce qui n'en a pas, comme si à cette absurde épopée d'une femme qu'on promène sous les bombes pour la soigner. Aussi, cette histoire n'est-elle pas l'histoire de ma famille, c'est l'histoire de l'écriture, de comment on devient écrivain pour tromper la mort. Et vous terminez comme ça. Et c'est vrai ce que vous dites, ce que vous n'avez pas fait pendant toute cette émission, c'est-à-dire que votre livre est un roman, mais formidable, on est emporté comme dans un roman de Pierre Lemaître, c'est vrai. Et vous avez, pendant cette émission, parlé de votre famille, des carnets de votre grand-père, de votre grand-mère, mais c'est pas votre famille, c'est plus votre famille, c'est maintenant notre famille.
1: Absolument, c'est exactement ce que je ressens d'ailleurs. Ça me fait très plaisir que vous disiez ça, parce que lorsque je commence à rencontrer, ça fait une semaine ou 10 jours que le livre est sorti, je commence à rencontrer des lecteurs qui me disent maintenant... Elle fait partie de notre famille. Et ça, c'est incroyable, parce que ce personnage de Jenny, nous, dans notre famille, on n'en savait rien. Et je suis heureuse de constater que maintenant, elle existe tellement que c'est devenu quelqu'un qui va parler, qui va continuer.
0: Tout ce qui est autobiographique ou roman familial se casse la gueule à un moment donné, parce que l'auteur est trop proche de son sujet et il connaît trop les gens. Mais vous, vous faites vraiment un roman, alors vous partez d'une matière réelle, mais vous faites vraiment un roman, mais qui nous emporte. Et d'ailleurs, je crois que je vais aller habiter à Épinal.
1: On vous garde une place.
0: Bon, alors avant le générique, pour se dire au revoir, Simon, vous qui n'avez pas lu le livre et qui venez d'entendre son autrice, avez-vous, Anne Persin pour Eugénie sous les bombes, avez-vous un élan d'enthousiasme à nous donner maintenant ?
2: Déjà, je me suis laissé transporter par votre entretien, c'était merveilleux. Et non, mais... Vous avez lu plusieurs extraits, Christophe, et il y en a un qui m'a vraiment donné la chair de poule, c'est l'extrait sur les photos de classe.
0: Oui.
2: J'aime quand la nostalgie est présente, et moi, quand vous avez lu cet extrait, Christophe, j'ai vu toutes mes photos de classe défiler.
0: Oui.
2: Et j'ai adoré, et quand il y a des histoires de famille, quand il y a de la nostalgie, moi j'ai envie de découvrir cet Eugénie sous les bombes, et merci Christophe. Quand 484 livres sortent à la rentrée et que Christophe Maury choisit celui-là, franchement, c'est pas par hasard. Bravo, bravo Anne Persin.
0: Oui, c'est vraiment une réussite que je recommande. Donc Eugénie sous les bombes chez Buchet-Chastel. Et alors vraiment, ça se lit. Je parle de Pierre Lemaître, mais parce qu'on a vraiment ces trois parties de ces deux solitudes, et puis ensuite de cette rencontre, et enfin de ce courage. Merci Anne Persin pour votre roman Eugénie sous les bombes, publié aux éditions Buchet-Chastel. En cette rentrée littéraire, une réussite, on l'aura compris. Merci Jean-Paul Lérine pour la réalisation. Merci également à Thierry Stenner, François Dieudonné, Philippe Malpeuch pour la réussite technique de notre entretien. Grand merci également à Catherine Ségouffin pour la préparation de cette émission. Nous nous retrouvons demain, mercredi, mon cher Simon. Désormais, ce sera le jour où nous parlerons d'exposition et nous ne manquons pas d'aller à Deauville visiter l'œuvre de Raoul Dufy. D'ici là, prenez soin de vous, des uns et des autres. Soyez heureux, c'est très urgent. Et Simon, je vous laisse le micro.
2: Eh bien Christophe, je vous dis à demain avec joie. J'ai hâte de découvrir cette exposition. Merci Christophe.

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3: Madame, Monsieur, bienvenue à Barcelone, aéroport El Prat. Il est 11h passé de 52 minutes. Vous pouvez dès à présent désactiver.
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5: Située au nord de la péninsule ibérique, à la frontière française, la Catalogne est l'une des 17 communautés autonomes d'Espagne, d'une superficie de 32 000 km², un peu plus de la Belgique. La Catalogne compte 8 millions d'habitants. Barcelone est la capitale administrative et économique qui a attiré en 2025 près de 16 millions de touristes. C'est davantage que la capitale espagnole, Madrid. Parmi les Catalans célèbres, Salvador Dalí, à qui cette série est essentiellement consacrée. Nous sommes dans ce troisième Suivez le Guide à Figueras, la ville natale de Dalí, 50 000 habitants à 140 km au nord-est de Barcelone et 40 seulement de la frontière française. Salvador Dalí est né le 11 mai 1904 au numéro 6 de la rue Monturiol. Narcisse Monturiol est l'inventeur du premier sous-marin à propulsion mécanique, natif lui aussi de Figueras. Dalí a conservé tout au long de sa vie un lien étroit avec sa ville natale, puisque c'est à Figueras qu'il a choisi d'installer le théâtre-musée Dalí, inauguré en 1974, et qu'il est enterré. Dans ce troisième Suivez le Guide catalan, nous nous glissons une nouvelle fois dans les pas du maître en découvrant la maison natale de Dalí, ouverte au public en 2023, ainsi que l'hôtel Duran, établissement emblématique que Dalí fréquentait régulièrement.
4: Bienvenue à Figueras. Bienvenue à Figueras.
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7: Bonjour, bienvenue à la maison natale de Salvador Dalí. Je vous expliquerai comment tout l'itinéraire marche ici. Tout est une expérience immersive et il montre la biographie de Dalí. Tout l'audiovisuel de l'itinéraire est synchronisé avec l'histoire de l'audioguide et l'audioguide est automatique, il marche tout seul, d'accord?
8: Et nous aussi on marche tout seul alors?
7: Non.
8: Donc là c'est en français?
7: Français, anglais, catalan et espagnol. Il y a aussi dans l'itinéraire des portes qui s'ouvrent et se ferment automatiquement. S'il y a quelques portes qui s'ouvrent, c'est pour vous laisser passer à la suivante salle et après vous, se fermera de nouveau. Donc il va commencer dans 4 minutes.
8: Merci.
7: Merci.
8: Tout est blanc ici, c'est un univers tout blanc. La première phrase que j'ai retenue en arrivant ici, c'est sur un t-shirt « Tout le monde est mon esclave », Salvador Dalí. Il y a l'autre « Je suis un être absurdément authentique », quelque chose comme ça. Je pense que la syllabe préférée de Dalí en français, c'était « que », authentique. La méthode paranoïaque, critique. La porte s'est ouverte et on entre dans une pièce, petite pièce fermée. Il y a un chapeau, un porte-manteau, de la musique et c'est tout. Au 6 Carrère de Monturiol, qui était un savant, hein.

0: Mariona Segura-Agnès Bolanos. Nous nous retrouvons dans la maison natale de Salvador Dali à Figueras. Vous êtes historienne de l'art, conseillère culturelle à la ville de Figueras, associée à ce projet de maison natale qui se visite depuis le mois d'octobre 2023. C'est nouveau à Figueras, non pas le théâtre-musée qui se visite depuis 1974, 50 ans, mais la maison natale, c'est tout à fait nouveau. Nous sommes au numéro...
1: C'est le numéro 22, mais c'est le 6. Originalement, voilà. C'est le numéro 6.
0: De la rue Monturiol, à l'époque de Salvador Dali, de sa naissance, c'était le numéro 6. Et Salvador Dali est né ici, dans la maison?
1: Oui, il avait né ici, dans une petite chambre. Et ici, c'est le même lieu où il avait né son frère, qui porte le même nom.
0: Très franchement, avant de venir à Figueras pour visiter la maison et m'intéresser un peu plus à Salvador Dali, moi j'ignorais qu'un autre Salvador Dali était né 2 ans avant, donc un frère aîné, et il n'a pas vécu très longtemps.
1: Non, le peintre, il naît 9 mois plus tard. Exactement, hein? C'est étonnant, non? Frappant. Et ici, nous relatons l'environnement de la famille.
0: Ah, l'environnement.
1: L'environnement de la famille, toutes ces ambiances que c'est très important pour la formation de Salvador et Anna Maria, sa sœur.
0: Parce que sa sœur a joué un rôle très important aussi. Il l'a beaucoup peint, hein, sa sœur Salvador Dali. Peut-être aurait-on pu reconstituer vraiment, alors il y a une reconstitution, mais vraiment reconstituer de façon classique la maison natale de Salvador Dali. Mais la visite que nous découvrons ici, c'est vraiment une visite en immersion.
1: Oui, la visite, c'est comme un voyage.
0: Un voyage, oui.
1: Pour l'environnement de la famille, de la culture, des amis qu'ils ils vivent à Figueras. Et après, nous allons à Vanson, dans les éléments qu'il y a beaucoup d'intérêt. Eh? Par exemple, les découvriments scientifiques, les médias, le cinéma, tout ça, sont des éléments très importants pour comprendre le personatge de Salvador Dalí. I aussi les paisatges. Eh? C'est la dernière part de la visita. I són les paisatges que els ha inspirat per fer son œuvre.

0: Par exemple, c'est vrai que dans certaines œuvres de Salvador Dali, il y a des images qui sont un peu cachées, comme ça, qui se révèlent. On voit au musée, par exemple, Gala de dos, nu, et puis, grâce à des lentilles, on découvre Abraham Lincoln, et on comprend maintenant que, finalement, Salvador Dali s'est vraiment intéressé à l'optique.
1: Ça, les images qui se cachent, il fait tout ça avec le méthode paranoïa critique. C'est très important. Ces méthodes, il les construisent, il les travaille quand il commence la relation avec Gala.
0: Avec Gala.
1: À la zone de Port-Lligat. Et c'est le moment que c'est la relation avec son père et sa sœur.
0: Voilà, c'est ça. Donc, c'est cette méthode paranoïaque critique. On découvre aussi l'importance de la famille de Salvador Dali, les personnalités aussi de son père, de sa mère qui est décédée quand il n'avait que 16 ans, hein, Salvador Dali. La sœur, effectivement, on plonge vraiment à travers cette visite ici dans la maison natale, dans la vie familiale de Salvador Dali.
1: La vie familiale de Salvador Dali, c'est très important, l'éducation.
0: L'éducation.
1: Parce que son père, il est un républicain, fédéraliste, un franc-maçon.
0: Un franc-maçon.
1: Oui, exactement. Et c'est une personne qu'il transmet dans l'éducation le libre pensement.
0: Ah, libre pensée, la libre pensée.
1: C'est ça, le libre pensée, c'est très important pour l'éducation de Salvador Dalí. La mère, elle est très catholique. La mère est sa sœur, que c'est Catalina. Elle est fent l'éducation de Salvador et d'Anna Maria. Et ça, c'est très important pour l'éducation de Salvador et Anna Maria Dalí.
0: Son père était notaire. Et ici, dans la maison, il y avait à la fois l'appartement, mais aussi l'étude du notaire, c'était également de son père, c'était également dans la maison.
1: Oui, c'est seulement à l'entrée. Le père, il explique, il raconte sa profession de notaire, com il arriba ici a Figueres, i ça, dans la même espèce de la maison natale, il y a la notarie. Oui.
0: Le notariat.

0: On pourrait dire que la fibre artistique de Salvador Dalí, c'est davantage du côté maternel que paternel.
1: Ça, c'est très difficile à pouvoir définir. Je crois que Salvador Dalí, c'est un enfant.
2: Un enfant.
1: Dans ce moment qu'ils nous disent, les enfants, qu'ils ont hautes capacités.
2: Enfant à haut potentiel intellectuel.
0: Surdoué, mais la vie du surdoué n'était pas forcément facile quand on est surdoué.
1: Exactement. L'entourage, l'environnement de Salvador Dalí ne comprend pas beaucoup des actions qu'il fait Salvador Dalí. Il y a un maître de dessin très important, c'est Juan Núñez. Il fait l'apprentissage, comme il fait les gravures. Et ça, c'est très important dans cette facette de Salvador Dalí. Et après, quand Salvador Dalí il est expulsé de l'Acadèmia de Belles Arts de San Fernando, à Madrid, il retournera à Figueres avec l'apprentissage de la technique de la gravure. Ça, c'est pour démontrer que l'importance de Núñez comme maître.
0: Il y aura une relation difficile après la mort de sa mère, notamment une relation difficile avec son père quand même, qui l'encourage à vivre son rêve artistique, mais d'une manière peut-être plus classique que ce qu'a vécu Salvador Dalí.
1: Il y a des personnes qui l'animent à travailler et à faire la formation à Madrid. Un, c'est Juan Núñez, son maître, et l'autre, c'est Josep Puig Pujadas. Josep Puig Pujadas, il est en política republicà federalista, il a una col·lecció d'art très important. És la primera persona que el diu que Salvador Dalí il serà un peintre extraordinari, mais qu'il doit treballar. I si són les dues persones que el parlen amb el Père Notaire, perquè lui laissa Salvador Dalí aller à Madrid et fait toute sa carrière artistique. Un autre élément important, c'est le voyage qu'il fait à Madrid en 1926 pour visiter Picasso. Et pour ce voyage, il accompagne sa sœur, Anna Maria, et sa tante, Caterina. C'est un voyage très important pour lui parce qu'il visite le Louvre et après il visite Picasso. Il dit, Picasso, j'avais visité primer à vous pour connaître toute votre œuvre, mais réellement il avait visité avant le Louvre. Et après, il va au musée de Bruxelles, très important. Ah.
0: À Bruxelles?
1: Oui, pour connaître la peinture de Jean Vermeer.
0: De Vermeer, oui.
1: Exactement, et tous les peintres hollandais, parce que pour lui, c'est très important l'observation de la peinture. Ici, en Figueres, dans l'école de Juan Núñez, il y a une collection d'art baroque, de peinture baroque, dans le musée del Prado.
2: Un dépôt du musée du Prado à Madrid.
1: Ça, c'est un dépôt. Et avec ça, il fait tout son apprentissage.

Les trois piliers familiaux de Salvador Dali sont le père, symbolisant l'autorité et la discipline, la mère, soutien artistique, et la tante, Catalina, la présence familiale et éducative complémentaire.

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2: Et nous sommes toujours avec Mariona Segurianes Bolanos dans la maison natale de Salvador Dali à Figueras.
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2: Alors pour expliquer un petit peu comment fonctionne la visite, parce que aussi il faut vraiment venir visiter cette maison natale de Salvador Dali, les visiteurs vont passer de pièce en pièce. Alors je ne sais pas si on a gardé la configuration originale des pièces de la maison, parce que là on a l'impression qu'il y a des dizaines de pièces. On a l'impression qu'on passe par énormément de pièces, dans des ambiances différentes, avec beaucoup d'images, de projections, de sons. Alors cette idée d'être en immersion, parfois on l'est totalement, on a des images sur tous les murs, des projections sur le plancher, enfin il y en a partout. Et parfois on est dans une pièce sans fin, on a l'impression qu'on est dans une pièce infinie, et pourtant elle n'est pas immense, c'est certain. Donc on est vraiment dans des ambiances très très différentes dans chaque pièce, et chaque pièce nous livre des éléments de la vie de Salvador Dali et de son travail et de son œuvre.
5: Nous avons reconstruit, par exemple, la galerie avec les arbres, que c'est très important pour lui, parce qu'ici, Salvador et Anna Maria, ils écoutent les oiseaux avec la mer. Ça, c'est une ambiance très importante. Après, nous avons travaillé tout ça avec des photographies de différentes collections privées, surtout de la collection familière.
2: Familiale.
5: De les descendants d'Anna Maria Dalí. Ici, il y a un travail de documentation beaucoup important pour arriver à ces résultats.
2: Vous, c'est plutôt la vie privée de Salvador Dali qui vous intéresse dans votre travail à vous?
5: Salvador Dali, pour moi, il est un penseur.
2: Un penseur.
5: Parce qu'il transmet son pensement.
2: Il transmet sa pensée.
5: Avec ça qu'il peint, qu'il travaille avec la peinture, mais aussi c'est un grand écrivain.
2: Un grand écrivain.
5: Tout ce qu'il travaille, comme la vie secrète, etc., c'est très important pour interpréter toute sa œuvre. Mais sa œuvre, c'est le réfléchir de tous ses pensements, de les pensements de Salvador Dali.
2: De la pensée donc de Salvador Dali. Alors, on apprend aussi qu'au départ dans la maison, il y avait des voisins aussi. Ça a été important aussi, la rencontre avec des voisins qui avaient vécu en Amérique du Sud. Donc c'est, le monde va entrer finalement dans l'univers de Salvador Dali, dans la maison dans laquelle il est né.
5: Oui, les voisins, c'est important. Mais ici, Salvador Dali, il vivait jusqu'à 8 ans.
2: Après, ils vont déménager, si j'ai bien compris. Ils vont déménager, mais dans la même rue, juste à côté.
5: Oui, juste à côté. Surtout parce que la galerie que nous avons parlé, il est réduite. Vous m'avez compris? Non.
2: Mais il fallait réduire la galerie, c'est-à-dire?
5: C'est-à-dire, les arbres, ils sont coupés.
2: Les arbres sont coupés.
5: Il n'y a pas que les arbres, ils sont coupés. Le jardin est réduit et alors c'est un élément pour décider.
2: Le jardin était très important et donc il ne voulait pas rester dans la maison s'il n'y avait plus de jardin.
5: Exactement, c'est ça. Et après, il y a un problème d'espace, de dimension, parce que la famille il avait augmenté. Et alors les notaires, il y a des possibilités économiques, ils prennent sa décision de traslader de la maison.
2: La famille Dali passe effectivement du numéro 6 au numéro 10, Carrère Monturiol. On apprend aussi que Salvador Dali était quelqu'un de très timide, finalement, alors que ce n'est pas l'image qu'on a quand il était plus âgé. Salvador Dali, qui était très excentrique, très extraverti, comme ça, dans ses propos. Mais plus jeune, était-il resté timide, réellement, mais ça, on ne sait pas. Mais sinon, peut-être le savez-vous. Mais en tout cas, quand il était plus jeune, il était vraiment timide.
5: Oui, timide, excentrique. Et après, l'arrivée de Gala à la vie de Dali, c'est très important parce que Gala...
2: Gala, nous on dit Gala, c'est vrai en France. Gala. Ouais, Gala, oui.
5: L'arrivée de Gala, c'est très important parce qu'elle aide beaucoup à Salvador Dali avec toutes les angoisses intérieures.
2: Avec toutes ces angoisses intérieures.
5: Qu'il a...
2: Elle gérait finalement la carrière de Salvador Dali. On pourrait dire qu'elle faisait ça. C'est elle qui prenait les décisions, Gala?
5: Les décisions de contacte avec des galeristes, oui, c'est très exactement ça. Vous pensez qu'antérieurement, qui porte les contacts avec la galerie, c'est le père et la sœur. La sœur, il fait un travail à Anna Maria de secrétaire, d'écrire des lettres pour parler avec les différents galeristes, etc. Et avec 15 jours de différència, la gestió de l'exposició de Salvador, il passa de la família a Gala. Ça, c'est une transformation beaucoup rapide. Et la famille, il ne prend pas bien ça.
2: Ouais, ça, ils n'ont pas apprécié. C'était Gala qui était l'épouse de Paul Éluard. Hein. Ils se sont rencontrés à Paris. Et quand ils se rencontrent, elle était mariée à Paul Éluard. Et ça a été un coup de foudre. Sachant qu'elle avait 10 ans de plus que lui.
5: Un coup de foudre quand ils viennent, Paul Éluard avec Gala.
1: Gala arrive avec son mari de l'époque, le poète Paul Éluard, auteur du célèbre Liberté.
5: En 1929, ils arrivent à Cadaqués, où il y a la maison de la famille Dalí. Et là, Gala et Dalí, il y a un coup de foudre, et Paul Éluard part à Paris.
2: Donc ça s'est passé ici,
5: ouais. Oui, c'est passé ici, à Cadaqués. Et il commence la relation. Dalí reste ici seul, travaillant avec l'œuvre Le Grand Masturbateur.
2: Le Grand Masturbateur.
5: Exactement. Gala est parti à Paris. Et à partir de là, la relation commence très vite. Pour Dalí, dans ce moment, Gala, c'est l'ami.

0: Bon, si on parle d'amis, il y a deux amitiés importantes dans la vie de Salvador Dali. Il y a Federico Garcia Lorca. Alors, était-il amoureux de Salvador Dali? Et il y a également Luis Buñuel. On se souvient, pour les avoir vus peut-être, des films qu'ils ont réalisés ensemble, Le Chien andalou et L'Âge d'or. Hein.
1: Oui, Dalí connaît Federico García Lorca, la résidence des étudiants à Madrid. Quand il arrive pour étudier à l'Académie de Belles Arts de San Fernando, il va à la résidence pour s'installer. Et la relation avec Federico García Lorca, il y a une correspondance très importante, parce qu'avec cette correspondance, nous pouvons comprendre tous les éléments qui realment pour Dalí sont importants, avec cette correspondance. La relació entre Federico i Salvador Dalí, jo crec que sincerament Federico, oui, il est en coupe de foudre avec Salvador, mais Salvador, il ne peut pas faire la correspondance.
0: Mais est-ce que la vie intime de Salvador Dalí, ou je ne sais pas si on peut dire la vie sexuelle de Salvador Dalí, reste-t-elle encore un peu mystérieuse?
1: Mais avec la documentation, nous pouvons savoir de plus, non? Mais il aime faire des jouets avec ses mystérieux. Pour lui, ça, c'est très important. Et après, la relation avec Luis Buñuel, toute l'initié de faire Le Chien andalou, qu'il est écrit ici à Figueras.
0: Donc c'est important. Figueras, c'est très important.
1: Exactement. Figueras,
0: dans... Que serait Dalí sans Figueras? C'est ça la question. Y aurait-il Dalí sans Figueras?
1: Non, nous disons que Dalí, il sort pour les résultats d'un environnement culturel, intellectuel de la Figueres de la première moitié du segle XX. Et Figueres, dans ce moment, il a beaucoup de relations avec Paris. Figueres aussi, tous les jours, elle la regarde au nord.
2: Les anges, c'est l'antipastèque. Parce qu'alors là, du point de vue d'enfoncement de quelques couteaux que ce soit, dans quelques milieux que ce soit, pour Angélique que ce soit, c'est impossible, c'est des esprits purs. Et d'après Pujols, le plus grand philosophe catalan, et ça, ça plaira beaucoup à tous mes auditeurs, tous irrémédiablement, bons ou méchants, crétins ou intelligents.
0: Alors, on va s'intéresser à un élément important de l'image de Salvador Dalí, c'est la moustache. Moi, j'avais lu que la moustache, c'était une influence, finalement, des peintures de Velázquez. Mais en visitant la maison, on voit qu'il y a une autre personnalité, et ce n'est pas Velázquez, qui a pu l'influencer pour la moustache. C'est son oncle, non?
1: Anselm Domènech, oui.
0: Portait un peu le même style de moustache.
1: Oui, c'est vrai, c'est vrai. Mais c'est pour Dalí, c'est une identité très importante, les moustaches, pour construire...
0: Sa moustache qui reste assez unique. La moustache de Dalí, je ne sais pas si beaucoup de personnes portaient vraiment cette moustache-là, toute fine... comme celle de Salvador Dalí.
1: Dalí travaille beaucoup la personnalité et l'image des artistes. Et pour lui, la moustache, c'est un élément définiteur de sa personnalité. Dans les premiers moments, il se laisse les cheveux longues et après, quand il va à la résidence d'estudiantes, il coupe les cheveux pour une esthétique comme Federico García Lorca, Luis Buñuel. Et après, avec les temps, il se laisse les moustaches longues, pour ser une image très caractéristique de lui.
0: Et ça a marché, c'est certain. Ça a fonctionné, oui. Effectivement. Il y a aussi cette phrase, dans quel contexte? Je crois qu'il soit fâché avec son père, enfin, il y avait des relations difficiles. Quand il y avait eu cette phrase, « Parfois, je crache par plaisir sur le portrait de ma mère. »
1: Oui, cette phrase, il l'inscrit pour une œuvre de Le Saint-Christ qu'il expose à la galerie Camille Goemans en 1929-30. Et ça, quand son père il le regarde, il ne comprend pas rien. Mais dans cette phrase, il y a les éléments très principaux du surréalisme, qu'il est allé contre la famille, il est allé contre la religion et contre la nation. Ça, c'est ça. Les phrases, elles contiennent tous ces éléments. Et Dalí, il n'est pas renoncié à cette œuvre, il la maintient, et ça, c'est le principe de
0: la rupture.
1: C'est la rupture de Dalí avec sa famille, exactement.

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2: Quittons momentanément Mariona, que nous retrouverons dans la maison natale de Dali, pour nous déplacer à 300 mètres seulement, Carrer La Sauca, à l'hôtel Duran, qu'a fréquenté toute sa vie Salvador Dali.
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2: Ramon Duran, je vous retrouve dans le hall, le lobby de l'hôtel Duran. C'est facile à trouver, on est juste au bout de la place, on dit quoi, les Ramblas ?
4: Voilà, c'est
2: au
4: ça.
2: Au bout des Ramblas.
4: De la rue.
2: Et puis, vraiment, il suffit de bien ouvrir les yeux parce que c'est quand même écrit en grand. Hein. Hôtel Duran, normalement, on voit bien. Et cet hôtel Duran, votre hôtel Duran, dont vous êtes le propriétaire avec votre sœur, c'est un hôtel familial, vous êtes vous-même la quatrième génération. Cet hôtel Duran, on peut dire que c'est le troisième musée Dali de Figueras. Hein.
4: Oui, on a la chance que Dali était ami à mon grand-père, était contemporain à l'époque, ils se connaissaient depuis toujours, ils allaient à l'école ensemble, et bon, ils ont fait l'amitié depuis toujours.
2: C'est la même initiale en plus, Duran, Dali. L'hôtel Duran est presque un hôtel Dali.
4: Oui, on a beaucoup de souvenirs à lui. Chaque fois qu'il venait à Figueras, bon, à Portlligat, il venait voir son ami et manger au restaurant, donc il aimait beaucoup. Il faisait partie de la route dalinienne, le petit
2: et
4: coin.
2: La vie de Dali a rythmé la vie de l'hôtel. Les deux se confondent et certains grands moments de la vie de l'hôtel sont liés à Salvador Dali.
4: Oui, bien sûr. Et à l'envers aussi, des grands moments de la vie de Salvador Dali sont liés à...
2: Oui, c'est ça. Les deux sont liés.
4: Oui.
2: Dès qu'on arrive, un buste de Salvador Dali, et puis ensuite, il faut prendre le temps, finalement, si on réserve une table, il faut arriver une demi-heure plus tôt.
4: Chaque chose que vous voyez, il y a une petite histoire.
2: Dans tout ce hall d'entrée de l'hôtel, Salvador Dali est présent. Hein.
4: Oui, bien sûr. On voit un buste là. Derrière nous, on a les peintres de l'horoscope. Et ils ont une petite histoire, là, vous voyez. Il y a deux signatures à chaque lithographie. C'est parce que c'est Dali qui nous a fait les acheter au musée Dali. Il nous a dit, j'ai fait l'horoscope. Et on est allé à chercher les posters au musée Dali. Et il a mis sa signature authentique sur l'original. Donc, vous voyez...
2: C'est pour ça qu'il y a deux
4: signatures.
2: Parfois, les clients ont bu un petit peu. Ils se disent, on a trop bu, je vois en double la signature. Non, en fait, c'est vrai, il y a la signature imprimée. Et puis après, il a refait une signature sur chacun des signes du zodiaque.
4: Voilà, c'est ça.
2: Donc, ça augmente la valeur.
4: Ah,
2: hein.
4: Oui.

0: Et puis alors, qu'est-ce qu'on découvre là? Une main.
1: Oui, ça c'est la main.
0: La main d'or.
1: Oui, de Salvador Dalí. C'est un cadeau qui nous a fait le capitaine Moore, à l'époque secrétaire de Salvador Dalí. Il a un musée à Cadaqués. Il nous a fait cadeau de cette main.
0: La main dorée.
1: La main de génie.
0: Et puis on regarde les photos, bien évidemment, des photos avec Gala, des photos qui ont été prises, je suppose, aussi à l'hôtel. Hein.
1: Oui, bien sûr. Il y en a certaines qui sont de son photographe, Marc Lacroix, qui nous a fait cadeau, et d'autres sont des événements que nous avons fait ici dans le restaurant.
0: Il y a votre père, enfin, il y a la famille sur les photos.
1: Oui, il y a mon père, mon oncle, mon grand-père, avec Salvador Dalí, à l'époque.
0: Il y a un gamin, un jeune homme à droite.
1: C'était mon père.
0: C'est mon votre père. Ouais.
1: Mon père, mon grand-père, avec Dalí au milieu, et mon oncle à gauche, avec Salvador Dalí. Et
0: il y a plusieurs... avec la canne ou le sceptre.
1: Ah oui, et prise au milieu, hein. à moitié, si, avec la canne. Et avec la fleur, à là-bas, on voit avec Gala, la fleur qui aimait beaucoup, c'est le nard.
0: Dalí avait un intérêt pour les plantes et parfums rares et pour la fleur de nard. Le nard, également connu populairement sous le nom de bâton de Saint-Joseph, une plante originaire de l'Himalaya. La fleur de nard est bleue ou rose. Poursuivons avec Ramon Duran l'évocation de Dalí. Qui est se situer comment politiquement?
1: Bon, il était politiquement indéfini.
0: Oui.
1: Bon, il a vécu le deux régimes annexés en Espagne.
0: Bon, il avait quand même de très bonnes relations avec Franco aussi.
1: Franco aussi, et après avec la monarchie, bien sûr.
0: Avec la monarchie.
1: Il s'est déclaré monarque absolu.
0: D'ailleurs, on n'en a pas parlé quand j'étais pourtant là où il est décédé, Salvador Dalí. La dernière visite qu'a reçue Salvador Dalí, c'est le roi d'Espagne.
1: C'est vrai.
0: On est dans un hôtel, on est dans un restaurant réputé. Bien sûr, on trouve des menus.
1: Ah oui, il y a plusieurs menus, là on en voit deux. C'est un repas hommage qu'on lui a fait à lui en 1961. Et l'autre, c'est un repas qu'on fait pour la compagnie aérienne Air India.
0: Air India. Ça, c'est un grand moment, ça.
1: Ah oui, c'est très sympa parce qu'il a fait une anecdote très amusante. Air India lui a fait cadeau à lui d'un petit éléphant.
0: Vrai, hein?
1: Un vrai éléphant, oui. Il s'appelait Surus. Bon, il était assez important. Lui, Salvador Dalí, a fait le dessin de le cendrier de la compagnie aérienne.
0: Le cendrier?
1: Le cendrier de la compagnie aérienne, oui.
0: C'est à l'époque où on fumait dans les avions?
1: Oui, voilà. Il a fait un dessin avec la tête de l'éléphant à l'envers. C'était un signe.
0: Signe et éléphant, ça dépend quand, du côté.
1: L'envers, voilà.
0: L'envers à l'endroit.
1: Il a pris cette forme-là. Il a dessiné le cendrier. Donc, la compagnie aérienne, pour l'événement, ils l'ont fait cadeau dans un petit éléphant. Ils ont fait le repas ici.
0: Un banquet.
1: Et bon, il y a le menu qu'on a servi à ce moment-là.
0: Mais effectivement, alors, ce banquet d'Ali, c'était le 22 septembre 1967.
1: Voilà, c'est ça. Si.
0: Et alors, il y a le salon d'Ali. Quand il venait ici, demandait-il toujours la même chambre?
1: Oui, il avait l'habitude de demander deux chambres en spécial. Une pour lui, pour Salvador, et l'autre pour Gala. Ils sont les chambres, il existe encore, la 101 et la 102.
0: Donc c'est la chambre d'Ali et la chambre Gala.
1: Voilà, un peu c'est ça. Et vous me direz pourquoi Gala voulait la chambre 102 exclusivement. C'est parce qu'il avait besoin de se maquiller avec lumière naturelle. C'est la seule chambre qui a la salle de bain avec illumination extérieure. Et ça lui plaisait beaucoup pour se maquiller.

0: Il y a un menu Dali
1: Non,
0: il n'y a pas le menu Dali.
1: Non, ce n'est pas le menu Dali. Dali, il aimait la cuisine qu'on faisait ici au restaurant.
0: Il avait un plat préféré?
1: Non, il mangeait assez.
0: Il mangeait tout.
1: Il mangeait tout, mais il mangeait très simple. Ouais. C'est-à-dire à griller, de viande de griller.
0: Pas plein de sauce, non?
1: Non, pas de sauce. Il avait de certaines habitudes de laver le fruit avec eau minérale. Par exemple, il demandait une bouteille d'eau minérale pour laver les fruits. Bon, c'est maniaque.
2: Je suis fou du chocolat l'envers.
0: Et il ne demandait pas que les desserts soient préparés avec du chocolat l'envin, non?
1: Non.
0: Cela dit, vous avez accueilli d'autres personnalités, j'ai vu, sur le site de l'hôtel, dans la vie de l'hôtel Duran. Vous avez accueilli Charles Trenet, vous avez accueilli... Alors, je suppose que c'était pendant le tournage de Pandora. Vous avez dû accueillir James Mason. Est-ce que c'était pendant le tournage de Pandora?
1: Je ne me souviens pas. Oui. Non, on l'a pas dans le livre.
0: Et puis, Georges Brassens, César le sculpteur, Sidney Bechet. Vous avez le livre d'or?
1: Oui, bien sûr.
0: Qui a été commencé par Salvador Dali?
1: Oui, à la première page, on l'a gardé en 1947 pour Salvador Dali.
0: Et le livre d'or, vous l'exposez ou...
1: Non, il est gardé.
0: Il est gardé, il est au coffre-fort.
1: Le livre d'or dort.
0: Ah, c'est vrai, on peut voir?
1: Oui, bien sûr.
0: Ah oui, ça c'est une chance.
3: Vous ne voulez pas nous parler d'un...
4: De la musique.
3: Ah, de la musique, si vous voulez, parce que vous ne l'aimez pas.
4: Non, parce que quand même, ces derniers jours, comme que je suis un être paradoxal, j'ai fait de grands éloges, et c'est vrai, je crois, le plus grand virtuose, à mon point de vue, beaucoup plus grand que Pablo Casals, que c'est le grand violoncelliste, et aussi directeur d'orchestre, mais surtout violoncelliste soviétique, Rostropovitch. Et alors là, vraiment... Je trouve que les virtuoses peuvent arriver à atteindre au sublime.
0: Et puis, il y a des photos, encore des photos?
1: Oui, il y a des photos à Salvador Dali avec des personnages de l'époque. Par exemple, au petit coin là, on peut voir un mandaléar.
0: Allons voir un mandaléar.
1: Avec Salvador Dali.
0: C'était sa dernière muse, un mandaléar.
1: Oui, si. Et il y a plusieurs photos de repas d'Air India, là, avec des personnages à l'époque, la fille du général Franco, qui a eu rendez-vous avec Salvador Dali.
0: On a dit, ils étaient proches.
1: Ils étaient proches. Là, il y a aussi plusieurs photos à lui, avec le roi de l'Espagne, quand il était prince.
0: Juan Carlos. Mais alors, vous êtes trop jeune, vous ne l'avez pas rencontré du tout?
1: Non, j'avais une dizaine d'années.
0: Mais vous l'avez croisé?
1: Oui. Je me souviens de lui quand il rentrait à la salle de restaurant avec la veste, le costume, la canne.
0: Ça, c'est sûr qu'il n'entrait pas discrètement.
1: Non. Quand il venait accompagné ou avec des gens, il faisait son papier.
0: Très théâtral.
1: Voilà. Très surréaliste.
0: Et bien alors, et la table? Bon, là, il y a une grande table. Il y en a deux.
1: Il prenait la grande table.
0: Ah, il prenait la grande table.
1: Des amis.
0: Parce qu'il était souvent avec des amis.
1: Oui, toujours il venait chaque jeudi, parce que jeudi c'était le marché en ville à Figueras, donc il ne travaillait pas, n'importe où il était, soit qu'il était à Paris ou à New York, il disait que comme il était jeudi, je ne travaille pas, parce qu'à Figueras, c'est le marché de la ville. Donc il faisait son...
0: N'importe où dans le monde, je ne travaille pas parce que c'est le jour du marché à Figueras.
1: Voilà, il disait ça, il racontait ça. C'est vrai, et chaque fois qu'il venait avec des amitiés, des amis, il prenait cette table grande.
0: Ah oui, ce n'était pas une table de tête à tête, il ne venait pas faire des dîners en amoureux.
1: Non. Quand il venait seul, parce qu'il avait des fois qu'il venait seul, il prenait une table normale au restaurant. Dans un petit coin, il voulait être tranquille et il prenait sa table. Par contre, il y a eu des fois, bon, le repas du soir n'était pas tranquille, parce que lui, il aimait à se rigoler ou se faire voir dans la salle avec des autres clients, des autres gens. Il a eu une fois, il a pris la soupe, et il a vu un collègue à lui, ici de Figueras, et a décidé de lui demander de manger ensemble. Et l'autre collègue lui a dit, non, j'aimerais avoir le repas tout seul, je suis tranquille là, bon. Et d'aller s'est mis à la table à côté, il a pris la soupe, et quand il était presque fini la soupe, il s'est levé de la chaise, il a jeté l'assiette, il a
0: Éclaboussé.
1: L'assiette et la... Et les gens, ils ont été surpris, les autres clients.
0: C'était une performance.
1: Et les gens, ils ont pris les morceaux de l'assiette et ils ont signé, ils l'ont regardé.
0: Dédicacé les morceaux de l'assiette.
1: Et ils l'ont regardé à la table de côté. Cette fois, on s'est bien amusé. Et l'autre, comment est-ce que tu fais ça, Dali?
0: Mais je suppose qu'à l'époque, s'ils venaient plutôt les jeudis manger ici, je suppose qu'il y a des personnes qui réservaient une table le jeudi en espérant croiser Salvador Dalí, non?
1: Oui, sûrement, mais il était très discret. Quand il venait tout seul, il entrait très discrètement. Ah, oui. Mais après, il s'animait et il faisait l'animation
0: du restaurant d'Ouran.
1: Voilà, un peu, oui.
0: C'était votre animateur.
1: Oui, c'est ça.
0: C'est une chance, hein? Si vous devez dire ce qu'il faut absolument goûter chez vous, si vous devez dire ce qu'on va construire, vous goûtez chez vous, le plat attaché au restaurant de Rennes, ce serait quoi?
1: Le plat attaché au restaurant de Rennes, il a été cuisiné en France, il a fait la prédicité en France, il a été le même cuisiné, parce qu'il a fait la prédicité, ici à Saint-Denis, on travaille ici par la restaurant, on travaille sur Saint-Denis, à Saint-Denis, ici il y en avait pas, à Saint-Denis, il y a beaucoup d'assiettes de plat, il y a beaucoup d'assiettes de plat,
0: il y a beaucoup d'assiettes de plat,
1: On a aussi des médaillons de foie.
0: Médaillons de foie gras.
1: Médaillons de foie gras, c'est un guignol à la cuisine française qui continue à le préparer. C'est des plats excellents. Et en plus, le riz espagnol à la paella qu'on prépare ici en Catalogne avec de l'oignon, c'est très bon.
0: Je vous remercie beaucoup, Ramon. Gracias.
1: De rien.
0: Si. C'est magnifique. Avant de quitter l'hôtel Duran, j'ai pu consulter le livre d'or avec les signatures du sculpteur César, le 4 août 1971, Jean Marais, James Mason, le 13 août 1964. Ce n'était donc pas le tournage de Pandora, mais Mason était consultant pour le projet de théâtre-musée. Également Georges Guettari, l'acteur espagnol fétiche de Buñuel, Fernand Doré, Sidney Bechet, Charles Trenet, Maurice Chevalier. Et Dali a envoyé à l'hôtel une carte postale en 1952 à bord du paquebot America avant de traverser l'Atlantique.

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2: Terminons ce Suivez le guide dans la maison natale de Salvador Dali, à Figueras, avec Mariona Segurianes Bolanos.
3: Bienvenue à Figueras. Bienvenue à Figueras.
2: Gala, on peut dire qu'elle a bien géré l'œuvre de Salvador Dali, parce qu'ils sont devenus très riches, Salvador Dali et Gala.
4: Oui, mais le moment que Gala arrive à la vie de Salvador Dali, Salvador Dali n'est pas riche.
2: Ah, oui.
4: Il y a une éducation de son père qui lui permet de pouvoir voyager, pouvoir regarder de beaucoup de musées, mais il n'est pas son très riche. Hein? Et après, quand il y a la rupture avec la famille, Salvador Dali, il part de sa maison sans rien.
2: Sans rien. Hein?
4: Par exemple, les œuvres de Genèse, ils restent à la maison de Cadaqués ou la maison de Figueres. Ils ne peuvent pas prendre rien. Et après, ils gagnent de l'argent à les beaucoup d'expositions qu'ils font. Après, ils voyagent aux Estats Units. Ici, ils commencent Dalí, les marchandises de Dalí, avec les vêtements, avec les cravates. Et après, les premières relations avec Alfred Hitchcock, Walt Disney, etc.
2: Alfred Hitchcock Dali a réalisé les décors du rêve surréaliste de la maison du Dr Edwards avec Gregory Peck. Collaboration aussi avec Walt Disney pour le projet Destino. Et André Breton, quel était l'anagramme qu'a inventé Breton, donc le surréaliste, pour Dali à propos de l'argent?
4: A vida dollars, c'est la phrase qu'il prétend avec les noms.
2: A vida dollars, est-ce qu'on peut dire avide ou bien en français, avide de dollars ou cupide, enfin je ne sais pas comment on traduit ça, mais en tout cas, qui avait envie d'argent.
4: Exactement, la personne qui aime beaucoup l'argent, qui veut l'argent, qui l'aime beaucoup. Et ça, ici, il y a une chose curieuse, que Gala vient de la Russie et sa famille a été arruinée durant la révolution. Et ça, pour elle, c'est très important l'argent. C'est le symbole de la sécurité.
2: Et avoir des maisons, et notamment les maisons qu'on visite ici à Portlligat et le château de Poubelle, c'était... Donc il avait deux maisons dans la région ici finalement.
4: Portlligat, c'est une délicieuse faire la visite. Pour que là, vous trouverez l'atelier de Dali avec les pinceaux, avec tous les éléments de son environnement de tous les jours. Et après, Poubelle, c'est l'espace de Gala. C'est le château de Gala où elle trouve sa tranquillité, on est la voix des amants, tout ça.
2: Avec un prénom comme Gala, c'est une vie de gala et ils ont aimé quand même aussi une vie de luxe. Hein?
4: Oui.
2: De palace, enfin, etc.
4: Une vie
2: ils ont vécu parfois à Paris, ils vivaient au Crillon.
4: Oui, une vie de luxe, mais aussi Gala, il y a un élément très réfléchi. Il y a un aspect visionnaire de Gala aussi. Elle, par exemple, faire la lecture des tarots.
2: Des tarots.
4: Il y a une façon beaucoup spéciale de Gala.
2: Est-ce qu'on continue à découvrir des choses sur Gala et Salvador Dali? On continue à apprendre?
4: Pour moi, Salvador Dali, c'est un personnage que tous les jours, il y a des éléments surprenants. Quand nous le pouvons lire, quand nous découvrirons une lettre avec un ami, avec un philosophe, avec un scientifique, nous réfléchissons que réalment Dalí, c'est un personnage du siècle XX.
2: Du XXe siècle.
4: Et il travaille les éléments de l'être humain.

0: vous avez donné tous les renseignements, sauf un qui je voudrais vous demander. Vous n'avez pas localisé où c'est que les anges se trouvent, où c'est qu'ils résident, les êtres angéliques, où c'est qu'ils sont, les anges. Quel est leur lieu?
1: C'est vrai que parfois, moi je me souviens, quand je le voyais à la télévision française, il venait souvent sur les plateaux de télévision parce qu'il était souvent invité, parce qu'il faisait le spectacle finalement, Salvador Dali, et peut-être on le percevait juste parfois comme une personnalité excentrique, sans trop s'intéresser plus profondément à ce qu'était Dali, mais juste quelqu'un qui amusait finalement quand on l'invitait à la télévision.
2: Il construit, comment se dit, une masque.
1: Vraiment un personnage, un masque, oui.
2: Il construit tous les jours une masque derrière une masque derrière la masque. Finalement, ça c'est très difficile de travailler avec ça. Hein? Mais par exemple, Andy Warhol, il apprend de la leçon de Salvador Dalí. Et ça, il veut dire beaucoup de choses.
1: C'est un personnage aussi, effectivement, Andy Warhol. Et peut-on dire que quand Gala est décédé, le masque est tombé? Et notamment, on voit qu'après le décès de Gala, Dalí a arrêté de se teindre la moustache, par exemple.
2: Oui, dans ce moment, et ce moment de beaucoup de tristesse, parce que Gala, c'est la personne qui lui donne de sécurité pour avancer. Quand Gala il est mort, pour Dalí, c'est un élément beaucoup difficile.
1: Même s'il y avait une autre muse qui était arrivée aussi, c'était Amanda Dalí.
2: Si, mais ce n'est pas les mêmes.
1: Hein? Pas pareil.
2: C'est pas pareil. Gala demande à Amanda Lear qui protège, s'il vous plaît, quand elle parte.
1: Que Amanda Lear protège Dalí, ce que faisait Gala, puisqu'elle protégeait Dalí.
2: C'est Gala qu'elle décide que doit être Amanda Lear qui doit protéger à Dalí. Et elle lui demande à Amanda Lear qu'il fasse ça. Mais ce n'est pas égal, ça c'est très compliqué.
1: C'est vrai que si Amanda Dalí a été connue, c'est grâce à Dalí. Hein?
2: Exactement. Non, mais Gala, elle laisse que cette relation fonctionne parce qu'elle sait qu'un moment ou autre, elle doit mourir. Et aussi, décide que c'est Amanda Lear qui devait protéger Dalí.

0: Combien de visiteurs peuvent découvrir la maison natale de Salvador Dali par jour? Parce que c'est des petits groupes, hein. On n'est pas du tout sur la même échelle que le théâtre-musée qui est à quelques centaines de mètres, très proche, à 2 minutes d'ici. Il y a foule, hein, au théâtre-musée tous les jours, plus d'un million de visiteurs par an. On ne peut pas accueillir 1 million de visiteurs par an à la maison natale de Salvador Dali. On pourrait dire ça finalement. On est dans l'intimité de Salvador Dali, donc c'est une visite intime.
1: La maison natale de Salvador Dali, ça c'est une visite très intime, parce que les groupes ils sont réduits de 8 personnes, mais ça permet de faire ce voyage mental pour la vie et ses pensements.
0: Et ses pensées.
1: Et ça, c'est un élément très important pour découvrir la vie de Salvador Dalí et tous ses éléments. Et c'est pour ça que les quantités de visitants de la maison natale Dalí, en comparaison avec le Théâtre Musée Dalí, ne sais pas comparer, mais nous sommes très contents des résultats de la visite, perquè les persones es parlen de la qualitat de la visita, que és extraordinari. I això és una experiència que el va acompanyar de les œuvres qu'il y a à l'entrée de la maison, et tous les jours il y a des œuvres originales de Salvador Dalí. Dans ce moment, nous avons des dessins de Salvador Dalí de sa jeunesse, par exemple un dessin sur les fêtes de Figueres, del 1923.

0: Alors ça me fait penser, je ne l'ai pas visité, mais c'est un peu dans le même esprit que la visite, même si ce n'est pas immersif, je suppose de la même manière, la visite de la maison de Serge Gainsbourg, rue de Verneuil à Paris, qui est aussi réservée à des petits groupes et une visite intime. Et c'est intéressant de faire le lien parce qu'ils se sont rencontrés. Il y a eu une amitié entre Serge Gainsbourg et Salvador Dali. Et notamment Gainsbourg, alors on a appris ça grâce à une rencontre à Barcelone, que finalement c'est à Dali que Gainsbourg doit ce fameux « je t'aime moi non plus » et à cette phrase de Dali « Picasso est espagnol moi aussi, Picasso est un génie moi aussi, Picasso est communiste moi non plus ».
1: Oui, oui. Avec la relation de Picasso, Dalí va visiter Picasso en 1926. La relation c'est bona, mais Picasso il est laissé des argent parce que Dalí il peut aller aux États-Unis. Et après, quand la position politique, idéologique avec la guerre civile, il marque une relation de beaucoup de distance. Picasso, il décide de ne retourner pas à une Espagne franquiste. Et malheureusement, il ne pourra pas retourner. Et Dalí retournera en 1948. Ici, il s'introduirà dans l'ambiance política de la Espanya de Franco. I s'ha de ser un element diferent. La visita de la Maison Natale c'est una visita surtout pour faire la introducció de la vida de Salvador Dalí. Si por conèixer, pour pouvoir interpréter, és una introducció magnífica abans d'aller a voir le Théâtre Musée Dalí.
0: Après avoir passé autant d'heures, d'années, enfin je ne sais pas ce que ça représente pour vous de travail, de recherche sur Salvador Dalí, est-ce que on peut dire que vous avez, vous aussi, finalement, une espèce de relation d'intimité avec Salvador Dalí.
1: Avec Salvador Dalí et sa sœur.
0: Et Gala, et sa sœur.
1: Et sa sœur.
0: Ah, bah, la famille, alors.
1: Exactement, la famille, oui, oui. C'est important, toute cette relation, pour comprendre Dalí. Parce que Dalí, quand il fait son œuvre, il explique tous les jours sa vie. Par exemple, quand il transforme son père, le notaire, avec le personnage de le Guillaume Tell.
0: Guillaume Tell.
1: Et il se rit de son père, avec cette transformation, avec la technique de la méthode paranoïque critique.
0: Merci beaucoup, Marina. Merci.
1: Merci à vous pour la visite.
0: C'est la fin de ce troisième Suivez le guide en Catalogne. Grand merci, on le dit en catalan, et c'est l'évolution de Mercès. Donc, grand merci Mariona Segurianes Bolanos et Ramon Duran. Grand merci aussi Roser Morato pour le prêt de sa voix et pour la conduite auto au pays de Dalí. 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
2: Moltes gràcies i fins aviat. Merci beaucoup et à bientôt en Catalogne.

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2: Dans la dédicace de son premier livre de madrigaux publié en 1568, la compositrice Maddalena Casulana note que la vaine erreur des hommes est de se croire maître des dons de l'intellect, au point qu'il leur semble impossible de partager ces derniers avec les femmes. Elle parviendra pourtant à s'imposer avec Grazia Battista, Raffaella Victoria Aleotti, Caterina Assandra, Francesca Caccini, Chiara Margherita Gonzolani, Barbara Strozzi, plus tard Mel Bonis, Lina Sandwell ou Lily Boulanger. Cantatrice non cloîtrée bourgeoise du 19e siècle ou prix de Rome, à s'imposer dans le monde musical de la musique religieuse aux côtés de Palestrina, Monteverdi, Mozart, Beethoven, Berlioz ou Poulenc. Musique sacrée au féminin, quand la musique savante occidentale qui accompagne le culte est aussi une affaire de femmes. Les couvents sont depuis les premiers siècles de l'ère chrétienne de puissants centres musicaux où s'épanouissent les cantrices, chanteuses solistes ou choristes émérites et les compositrices moniales, aristocrates, à l'éducation raffinée, telle Cassienne de Constantinople, première compositrice du Moyen-Âge, dont les partitions ont été conservées. Pour son couvent, elle compose un célèbre troper de Cassienne, racontant l'onction de Béthanie, geste d'amour de la pécheresse pardonnée, toujours chanté dans les églises de rite byzantin ou du mercredi saint. Ses textes montrent une grande érudition et sa musique multiplie les figures musicales, comme cet intervalle de 5 notes placé sur le verre évoquant les 5 saints martyrs de Cappadoce. De Cassienne de Constantinople, décédée vers 864, abbesse, poétesse, compositrice, hymnographe et sainte byzantine, auteure d'une cinquantaine d'hymnes et de plus de 800 pièces en vers non liturgiques, reconnue de son vivant comme une des plus éminentes musiciennes de son temps. Voici l'hymne au Pharoséos.

Si l'on connaît Hildegard von Bingen, née dans le Palatinat du Saint-Empire romain germanique le 16 septembre 1098 et décédée le 17 septembre 1179 à Rupersberg, près de Bingen, mystique qui eut des visions dès l'âge de 3 ans, abbesse remarquable d'un ordre monastique florissant, éminente prédicatrice, docteur de l'Église, discutant théologie avec le pape Eugène III et Bernard de Clairvaux, autrice d'un ouvrage sur la médecine monastique encore en usage aujourd'hui, docteur de l'Église proclamée bienheureuse dès 1244 et canonisée en 2012. On connaît moins sa considérable œuvre musicale, plus de 70 hymnes et séquences, ainsi qu'un drame liturgique titré Ordo Virtutum, le jeu des vertus, noté de son vivant dans le manuscrit titré Symphoniae Harmoniae Caelestium Revelarum, symphonie de l'harmonie des révélations célestes, musique liturgique collationnée dans le Codex Villarensis, aujourd'hui conservé à l'abbaye belge des Saint-Pierre et Paul de Termonde. Inspiré par la figure tutélaire du moine irlandais Dicibod, fondateur du monastère double, c'est-à-dire comportant deux clôtures séparées, une pour les moines, une pour les moniales, réunies lors des offices, Hildegard von Bingen compose pour les moniales qu'elle dirige depuis 1136 les mêmes hymnes et séquences que celles que l'on pouvait entendre chanter par les voix d'hommes, unissant ainsi les registres, des pièces sacrées qui font d'Hildegard von Bingen un des maîtres les plus importants de la musique sacrée médiévale. Voici son cantique « Spiritus Sanctus Vivificem ».

Je veux montrer au monde autant que je le peux dans cette profession de musicienne l'erreur que commettent les hommes en pensant que seuls possèdent les dons d'intelligence et que de tels dons ne sont jamais donnés aux femmes. Tel est le courageux plaidoyer de la compositrice Maddalena Casulana, adressé dans la préface de son premier livre de madrigaux, publié en 1568, à sa dédicataire Isabelle de Médicis, sa contemporaine espagnole. Sœur Gracia Batista, active autour de 1557, sut également montrer, depuis son couvent d'Avila, qu'elle possédait les dons de l'intellect, tant connu pour la gloire d'être publié en 1557 dans le Libro de Cifra Nuova Paratecha de Luis Venega de Enestrosa, aux côtés de Luis Navarrés, Francesco Hernández Palero et Antonio de Cabezón, ce qui fit d'elle la première compositrice de l'histoire espagnole à être éditée. Sa partition polyphonique, c'est-à-dire où chacune des trois voix est d'égale importance et s'entremêle en un savant contrepoint, titré Conditor alme siderunt, est bâti sur le Cantus Firmus de l'hymne de l'Avent éponyme. Nous l'écoutons.

0: Nonne Augustine, organiste, claveciniste et compositrice cloîtrée à Ferrare, Raffaella Victoria Alleotti devient en 1636 mère supérieure d'un des couvents les plus réputés de la ville pour sa musique qu'elle dirige, y formant ses consoeurs afin qu'elle puisse se produire en concert, ensemble instrumental et vocal réputé pour être l'une des meilleures phalanges d'Italie. C'est pour ses sœurs en religion qu'elle compose des motets réunis dans un recueil paru en 1593 chez Amandino et titré Sacre Canciones. Montre combien on estimait alors sa musique, cette publication consacrant Raffaella Victoria Alleotti comme la première femme ayant publié des musiques sacrées en Italie.
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0: Le motet Angelus ad Pastores ait, l'ange dit au berger, je vous annonce une grande joie, car aujourd'hui est né le sauveur du monde. Extrait des Sacrae Canciones qui connut un vif succès et bien représentatif de la qualité de l'œuvre de Raffaella Victoria Alleotti.

Katharina Assandra, née vers 1590 à Pavie et formée à la musique par la pratique vocale, l'orgue et l'étude du contrepoint auprès de Benedetto Re, l'un des grands maîtres de musique de Pavie. Comme nombre de jeunes filles érudites et musiciennes de la fin de la Renaissance, elle entre au couvent bénédictin de Sainte Agatha de Lomello en Lombardie pour y mener une vie consacrée à la musique, impossible à réussir si elle avait dû s'occuper d'une famille. Pour ses sœurs en religion, excellente chanteuse et musicienne, Katharina Assandra compose des motets écrits dans le nouveau style concertato ou style concertant, née des chœurs éparpillés dans les tribunes et dialoguant dans la basilique Saint-Marco de Venise. Une manière d'écrire moderne et baroque où les lignes désormais soutenues par une basse continue se répondent et se détachent de la trame contrapuntique pour illustrer les mots les plus importants du texte. Katharina Assandra mêle donc dans son Salve Regina ainsi que dans ses motets publiés à Milan, écriture polyphonique de la Renaissance et style baroque de la contre-réforme.

Francesca Caccini, née à Florence en 1587, apprend la musique auprès de son père, Giulio Caccini, maître de la musique baroque, ce qui lui permettra d'entamer dès 1614 une belle carrière de compositrice et de musicienne à la cour des Médicis. Elle le quitte pour se rendre à Paris en 1605 à la demande de Marie de Médicis, qui n'avait pas oublié sa voix, impressionnant la cour de France, en chantant en français dans une langue qu'elle venait d'adopter, comme si elle était née dans son pays d'accueil. Catherine de Lorraine, qui assiste à l'un de ses concerts parisiens, est subjuguée. Elle la nomme maître de musique de sa cour. Francesca Caccini composera pour son exigeante maîtresse des airs spirituels, d'autres profanes, à une ou deux voix, soutenues par une basse continue. Airs spirituels et madrigaux, publiés en 1618 sous le titre di Il primo libro delle musiche, dont nous écoutons l'opératique Musique sacrée, Maria Dolce Maria.

Lucrezia Orsina Vinciana, née en 1590 et décédée en 1662, apprend la musique, le chant, l'orgue et la composition auprès de sa tante Camilla Bombacci, organiste du couvent Camaldule de Bologne, où elle est également formée par Ottavio Vernizzi, maître de musique de cette institution religieuse, versée dans la pratique des musiques modernes, au style moderno, révolution dans la manière d'écrire la musique alors imposée par Claudio Monteverdi. Sa prise de voile ne l'empêche pas de mener une vie active de compositrice et de publier nombre de ses pièces, dès 1623 dans un volume titré « Compagnoni musicali de Motetti », air concertant solo ou en duo, bâti sur une solide basse continue tenue par un orgue. Pour ses consoeurs, elles aussi musiciennes virtuoses, Lucrezia Orsina Vinciana se plaît à écrire des motets concertants à double cœur, quand ce « Protector Noster Magnus », 20e pièce publiée dans les Compagnonimenti, des motets chantés dans un couvent où la vie musicale trop intense provoqua des rivalités entre les religieuses, poussant Lucrezia Orsina Vinciana à renoncer à sa passion pour la composition.

Chiara Margherita Gonzolani, née le 27 novembre 1602 à Milan, elle apprend la musique, le violon en famille, le chant et la composition auprès de Riccardo Rognoni. Elle choisit d'entrer au couvent de Santara de Gonda en 1620, un couvent qui ressemble plus à un conservatoire de musique qu'à une clôture qu'elle partage avec plus d'une centaine de nonnes musiciennes, instrumentistes ou chanteuses, toutes nées dans des familles nobles et parfaitement éduquées à la pratique musicale des plus virtuoses. La réputation musicale du couvent de Santa Radegonda est telle que les visiteurs de passage à Milan ne manquent pas d'assister aux offices chantés par les plus excellentes voix d'Italie, parmi lesquelles Chiara Margherita Gonzolani compose des montées concertantes comme ce O Maria tu Dulcis qui pourrait figurer sur une scène d'opéra seria vénitien. Et l'UABES, Chiara Margherita Gonzolani, doit affronter les reproches de l'évêque de Milan qui interdit de faire chanter sa musique trop luxuriante, pouvant plaire aux fidèles comme une musique profane et ainsi les détourner de la prière. Chiara Margherita Gonzolani est démise de ses fonctions et l'on bannit la musique d'un couvent où, grâce à la compositrice, les nonnes sont douées de si rares et de si exquis talents musicaux qu'elles sont connues pour être les meilleures chanteuses d'Italie. Elles apparaissent pour tous les auditeurs comme des signes mélodieux qui emplissent le cœur des merveilles. Note Filippo Pinicelli dans ses lettres de Milan datées de 1670.

Barbara Strozzi, chanteuse, claveciniste, luthiste et compositrice, née à Venise en août 1619 et meurt à Padoue en novembre 1677. Elle grandit à Mantoue auprès d'un père, Giulio Strozzi, qui fut le poète des premiers livrets d'opéra de l'histoire de la musique. Fin lettré, il donne à sa fille Barbara la meilleure éducation possible, y compris musicale, puisqu'elle étudie la composition avec Francesco Cavalli. Fort de cette formation très complète, Barbara Strozzi chante et compose pour la célèbre Accademia degli Incogniti, société d'érudits où fut créé l'Orfeo de Monteverdi, et pour laquelle elle écrit deux livres de chants titrés « Bizarrier Poétiché ». Elle publie également un livre de madrigaux composé sur des poèmes de son père, puis des cantates, des ariettes et des duos, écrits entre autres pour le mariage de l'empereur Ferdinand III de Habsbourg, pour Sophie de Bohême ou Éléonore de Gonzague-Mantoue. Elle est si célèbre de son temps qu'elle parvient à publier plus de 7 livres de musique, laissant à la postérité 125 compositions et signant aussi l'une des œuvres les plus prolifiques vocales de son temps, tant profane que sacrée. Voici son Salve Regina.

0: nonne et compositrice née en 1620 dans une riche et illustre famille de Novare, Isabella Leonarda apprend le chant, l'orgue auprès d'Elisabetta Cassata au couvent de Sant' Orsola et l'art de la composition avec Gasparo Cassati, maître de chapelle de la ville. Devenue mère supérieure de son couvent en 1686, elle compose activement pour une abbaye où, à l'instar de bien d'autres dans la péninsule italienne, les nonnes sont des professionnels de l'art vocal et instrumental. Isabella Leonarda signe ainsi plus de 200 œuvres publiées en 20 opus, dont peu de compositeurs contemporains peuvent se targuer.
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0: Voici son motet volubile, digne d'un opéra vénitien, Ave Suavis Dulcezio, publié en 1676.

Elisabeth Jacquet de la Guerre, claveciniste virtuose et compositrice des premières sonates françaises, ouvre une carrière de virtuose en jouant du clavecin à 15 ans devant Louis XIV subjugué. Elle est aussitôt engagée par Madame de Montespan pour animer son salon. Madame de la Guerre avait un très beau génie pour la composition, excellée dans la musique vocale, de même que dans l'instrumental, note Évrard Titon du Tillet. Dans ses courtes cantates spirituelles consacrées à la création du monde, au déluge, à Esther, à Jacob et à Rachel ou à Joseph, Elisabeth Jacquet de la Guerre met sous les yeux de son public les faits les plus considérables de l'écriture sainte, tâchant par mes chants de rendre l'esprit et d'en soutenir la grandeur, note-t-elle dans la préface de ses publication. Elisabeth Jacquet de la Guerre, cantate biblique numéro 6, livre 1, Judith, le coup

Clémence de Grandval, pianiste, compositrice et cantatrice née en 1828, étudie la musique au sein d'une famille aristocratique fréquentant Camille Saint-Saëns, auprès duquel elle apprend la composition et qui saluera son talent musical par une sentence évoquant ses mélodies devenues célèbres. Elle serait certainement célèbre si leur auteur n'avait le tort irrémédiable auprès de bien des gens d'être femme. Ses premières œuvres sont consacrées à la musique sacrée, signant entre autres une messe pour

chœur et orchestre, des pièces pour l'office, Agnus Dei, Kyrie et Paternoter, des oratorios, des cantates, une scène consacrée à Jeanne d'Arc, ainsi qu'un Stabat Mater créé avec succès à Paris le 23 février 1870 est resté populaire parce que distribué dans les conservatoires, maîtrises, bibliothèques. Clémence de Grandval s'impose ainsi au répertoire de nombreuses sociétés de concert et de grandes églises, tant à Paris qu'en province. Voici son autre

Lili Boulanger, née en 1893, façonna l'histoire de la musique du XXe siècle, malgré une courte vie interrompue en 1918 par une tuberculose intestinale. Sacrée premier prix de Rome de composition musicale en 1913, Lili Boulanger compose à la Villa Médicis le psaume 24 « La terre appartient à l'Éternel » pour ténor, chœur mixte, cuivre, timbale, harpe et orgue. Le psaume 129 « Il m'a opprimé dès ma jeunesse » et le vaste psaume 130 « Du fond de l'abîme » est réécrit entre 1917 et 1918 pour contralto, ténor, chœur mixte et orchestre, œuvres dans lesquelles on découvre un langage moderne mêlant musique médiévale, asiatique, impressionniste et romantique, monodie et polyphonie, mode et ton, rythme et arythmie. Lili Boulanger s'éteignit le 15 mars 1918 sans atteindre l'âge de 25 ans et quelques instants après avoir achevé son Piezu pour voix, orgue, quatuor à cordes et harpe, sa dernière œuvre. Nous en écoutons un extrait.

Jean Racine écrit son cantique « Par quelle erreur âme-veine, du plus pur sang de vos veines, achetez-vous si souvent, non un pain qui vous repaisse ?» Paraphrase de l'hymne médiéval « Consort Paterni Luminis » attribué à Saint Ambroise, évêque de Milan et père de l'Église, pour être chanté sans doute à Port-Royal, au début des matines ou vigiles de la Ferritière, c'est-à-dire du mardi. Il sera mis en musique pour chœur, ténor ou soprano solo, orgue et harpe par Mel Bonis en 1934 pour méditer sur les vaines occupations des gens.

Suzanne von Solt, compositrice des Psaumes des Flandres, parue en 1599. Lina Sandwell, née en Suède en 1832 et autrice de plus de 600 hymnes. Anna Pesiak-Schmerling, née à Vienne en Autriche en juillet 1834, remarquée pour ses messes. Edwige Chrétien, née en 1859, récompensée de multiples prix au Conservatoire de Paris et son gigantesque corpus de musique pour orgue. Sœur Amanda Courtauld, née en 1859, compositrice d'hymnes à son arrivée dans le couvent dominicain de Wisconsin. Roland Facinelli, organiste réputé et second Grand Prix de Rome de composition en 1942. Jeanne de Messieux, née en 1924, titulaire de l'orgue de la Madeleine. Montserrat Campamamei, Clotilde Cerda, Marie-Louise Gel, Batista Garcia ont toutes consacré une partie de leur œuvre aux musiques sacrées. Jeanne Barbet, née en 1977 à Paris, passionnée par le chant religieux, directrice de la chorale de l'église polonaise de Paris, poursuit aujourd'hui l'œuvre titanesque de ses compositrices, éprise de compositions religieuses en écrivant en 2004 pour les chanoines de l'abbaye Sainte-Marie de la Grâce, un Te Deum à grand succès. Depuis, elle a signé un Veni Creator, un Ave Verum, un Regina Caeli, un O Salutaris Hostia, ainsi qu'un court motet « Vous êtes dans mon âme », écrit sur un poème de Sainte Thérèse de l'Enfant Jésus, interprété par les étudiants et les jeunes pros de Rouen, dirigé par Pauline de Montbron, sur lequel nous nous quittons.

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1: Avez-vous déjà eu un avant-goût du ciel ? Connaissez-vous le royaume de Dieu ? Comment pouvons-nous le comprendre aujourd'hui ? En 1921, le philosophe Franz Rosenzweig, qui fut le maître d'Emmanuel Lévinas, publia un livre majeur, « L'étoile de la rédemption ». L'ouvrage, longtemps méconnu en France, prend une résonance toute particulière aujourd'hui, comme si nous étions, nous aussi, dans un entre-deux, entre un déjà-là et un pas encore du royaume de Dieu. Comment lui donner sens, comment le vivre et comment le partager dans un temps de crise, de guerre, de souffrance humaine dont on ne peut ni connaître ni envisager une issue. Pour répondre à ces questions, j'ai la joie d'accueillir aujourd'hui Marie-Aimée Manchon. Bonjour.
2: Bonjour.
1: Bienvenue dans Dialogue.
2: Merci.
1: Alors, vous êtes docteur en philosophie, vous êtes moniale des fraternités monastiques de Jérusalem, chargée d'enseignement à la faculté de philosophie de l'Institut catholique de Paris et du collège et aussi au collège des Bernardins. Oui. Vous avez publié un bel ouvrage, Phénoménologie du royaume, sous-titre En suivant l'étoile de la rédemption. De Franz Rosenzweig. Ce livre est paru en 2025 aux éditions Hermann. Alors, c'est un livre savant autour d'une question, le royaume de Dieu, une question qui est centrale dans la tradition chrétienne, un terme qui est difficile à expliquer. Mais pour entrer progressivement dans cette question, ce livre, c'est une thèse d'abord que vous avez rédigée, une thèse de philosophie. Et pour le comprendre, j'aimerais que nous ouvrions votre ouvrage et que nous découvrions ensemble la dédicace du livre qui est adressée à plusieurs personnes de vos proches. Vous écrivez à la mémoire de Pierre Manchon, mort en 1943 à 22 ans, et de Jacques Couture, mon grand-père, résistant, déporté à Auschwitz, à Buchenwald, puis Sachsenhausen, en 1944 à 26 ans. C'est un moment tragique qui est au cœur de votre histoire familiale, de votre identité. Qu'est-ce que cette épreuve et pourquoi cette dédicace à l'origine de votre travail ?
2: Merci. Alors c'est vrai que j'ai voulu commencer mon ouvrage avec cette mémoire parce que c'est un ouvrage sur un philosophe juif, Franz Rosenzweig, qui écrit pendant la Première Guerre mondiale et avant la, il meurt avant la Seconde Guerre mondiale, avant la Shoah. Mais je me sens extrêmement proche en fait de la souffrance qu'a traversé le peuple juif à travers ma propre famille qui était chrétienne mais qui a aussi vécu une certaine persécution en voulant s'opposer au nazisme. Et donc Pierre, c'est mon grand-oncle, le frère de mon grand-père du côté de mon père, qui est mort de la tuberculose dans un sanatorium à Saint-Hilaire-du-Touvet en 43 et aussi des suites des restrictions alimentaires. Donc il a eu faim et donc il était trop faible pendant la guerre pour pouvoir vivre. Et dans son sanatorium, il y a des juifs qui ont été cachés. Donc l'histoire ne dit pas, je ne sais pas s'il y a eu des liens entre eux, mais j'imagine. En tout cas, il a donné sa vie d'une manière ou d'une autre pendant ce temps. Et puis Jacques Couture, mon grand-père, lui, il était vraiment résistant à Déville-lès-Rouen. Il a été déporté et il a été à Auschwitz avec ce qu'on a appelé le convoi des tatoués, qui était une soi-disant erreur des nazis. Et puis ensuite, il a été transféré, alors même qu'il était dans la file pour la chambre à gaz, il a été transféré à Buchenwald, puis Sachsenhausen, puis dans les marches de la mort, il a réussi à être libéré, à fuir. Et s'il n'était pas rentré, je n'existerais pas. Le jour où je m'en suis rendu compte, ça a été un peu un choc pour moi. Et donc, c'était aussi une manière de dire que la tragédie Je parle dans mon livre à la fin de la question de l'impossible pardon et de l'impardonnable, avec tout ce que Yankelevitch aussi a écrit là-dessus, etc. Et comment est-ce qu'on peut croire encore à un commencement possible lorsque tout semble perdu? C'est quoi finalement espérer contre toute espérance? C'est ça qui va être ma définition du royaume. Et je voulais l'ancrer dans cette mémoire tragique, mais aussi fraternelle, voilà, avec le peuple juif.
1: Sur la première page aussi, au tout début de votre travail, il y a cette citation « Nous sommes du même royaume ».« Nous sommes du même royaume », c'est une citation de Franz Rosenzweig dans une lettre adressée à un de ses amis protestants. Quel est le sens? Pourquoi cette citation donc en exergue?
2: Alors, c'est une phrase de Rosenzweig à Eugène Rosenstock-Wessy, donc un de ses congénères qui était juif au départ, qui s'est converti au protestantisme et qui a essayé dans ses lettres de... Il tannait Rosenzweig pour que Rosenzweig devienne chrétien. Rosenzweig a failli demander le baptême, et finalement, et c'est une très belle histoire, finalement, et il se dit, mais avant d'être baptisé, je voudrais quand même découvrir mon judaïsme que je connais pas, parce que je le pratique pas. Je vais quand même aller une fois à la synagogue. Et en fait, le jour où il va à la synagogue, c'est Yom Kippour, donc c'est quand même une grande, grande fête. Et là, il se dit, non, mais en fait, c'est mon peuple, c'est moi, c'est ma vie, je reste juif. Et donc, il va y avoir un échange de correspondance et entre les deux. Et dans cet échange, à un moment donné, il y a cette phrase que j'ai trouvée magnifique. Nous sommes du même royaume. C'est-à-dire, finalement, chacun a ses convictions religieuses, peut-être sa propre vie. Rosenzweig va se marier avec une catholique, Marguerite, dont Rosenzweig va tomber amoureux alors qu'il est déjà marié. Alors ça va être compliqué aussi dans leur histoire entre tous là, mais avec cette conviction qu'on forme une communauté d'espérance entre juifs et chrétiens, en tout cas, et c'est pour ça que j'ai voulu mettre cette phrase en premier. Nous sommes du même royaume. Le royaume, il est pour tous. Il n'est pas réservé à quelques-uns. C'est vraiment une question d'abord existentielle. Et c'est pour ça que ça devient aussi une question philosophique. Voilà.
1: Franz Rosenzweig, qui est né en 1886 et décédé en 1929, est un philosophe, on pourrait dire aussi théologien d'une certaine manière, juif allemand. Il est peu connu, enfin il a été pendant longtemps méconnu, très tard traduit en France en tout cas. Il a été une figure importante pour certains philosophes, je parlais d'Emmanuel Lévinas. Est-ce que vous pourriez nous présenter cet auteur? Et ce qui a pu vous intéresser aussi dans son œuvre?
2: Alors Rosenzweig, donc donc je vous ai déjà un peu dit son parcours un peu spirituel. Il a voulu en fait changer la manière de philosopher. Donc on est dans les années 20. En réalité, il a fait sa thèse au départ sur Hegel. Donc il est très dans le côté assez classique en Allemagne de son temps. Kant, Hegel. Voilà. Et puis en réalité, pendant la guerre de 14. Il découvre que Hegel ne l'aide pas à vivre la vie dans les tranchées et la tragédie qui se produit mondialement. Hegel, avec son grand système où le négatif est pris dans le positif, où tout est sursumé, pour la gloire du concept, ça ne va pas le rejoindre en fait. Il va se dire, mais j'ai fait toute ma thèse là-dessus, mais en fait ça ne colle pas avec mon expérience de vie. Et il va et c'est à ce moment-là qu'il va se dire, il faudrait une pensée nouvelle. Et cette pensée nouvelle, elle coïncide avec sa redécouverte donc de son judaïsme, et il va vouloir faire une philosophie en intégrant la révélation juive, en intégrant Jérusalem à Athènes, si vous voulez, parce qu'il se dit qu'une vraie philosophie, ça peut pas être le monologue du concept, mais ça doit être le dialogue Donc il faut qu'il y ait une altérité. Et donc la révélation va jouer ce rôle d'altérité au sein de la pensée.
1: Et il écrit cet ouvrage, L'étoile de la rédemption. Pourquoi ce titre ?
2: Alors, il écrit cet ouvrage en 1918-1919 dans les tranchées, sur des cartes postales. En fait, c'est ses pensées qu'il s'envoie à l'arrière. Au départ, il les envoie à sa mère, mais sa mère, elle est un peu dépassée par la situation. Donc, il finit par se les envoyer à lui-même en se disant « si je rentre, j'en ferai peut-être quelque chose ». Et de fait, il rentre de la guerre et il va compiler tout ça et faire un livre, un énorme livre, hein, il y a 500 pages, c'est un gros livre, qui s'intitule donc « L'étoile de la rédemption ». L'étoile, en fait, c'est l'étoile juive, l'étoile de David. En réalité, c'est parce que c'est deux triangles superposés et que dans sa pensée, il va se dire qu'en réalité, la philosophie pense, et toute la métaphysique avant lui l'a dit, hein, pense la question du monde, la question de l'homme et la question de Dieu. Ça fait trois points d'un triangle. Mais que c'est par la révélation que il va y avoir un autre triangle qui va se superposer, qui va faire du lien. Et justement, la question du royaume, c'est le lien, c'est le liant dans tout ça. C'est-à-dire que entre monde et Dieu, il va y avoir l'idée de la création, entre les hommes, l'homme et le monde, l'idée de la rédemption, et entre Dieu et l'homme, la révélation. Et donc c'est ça qui va former ce qu'il appelle l'étoile et de la rédemption, parce que justement la rédemption c'est une idée d'un monde qui est sauvé de lui-même d'une certaine manière par le liant que fait le royaume, par la relation que permet le royaume entre ces trois pôles qui sans lui serait délié, donc c'est-à-dire absurde. Monde sans homme, sans Dieu, voilà, qu'est-ce que ça veut dire? Et donc, c'est ça son idée.
1: C'est un penseur qui a fui la rigueur et l'abstraction du système, mm-hmm. pour proposer une pensée, une philosophie qui s'ajuste au monde, finalement, et qui part aussi, vous insistez dans votre travail, de cette réalité historique qui est celle de la guerre, de l'enfer des tranchées, qui c'est l'expérience de la souffrance, de la survie aussi, mm-hmm. qui est un peu une matrice humaine incarnée de ce livre.
2: Oui, parce que justement, Rosenzweig se demande où il peut faire l'expérience du royaume. Parce que finalement, le royaume, c'est... qu'est-ce que c'est ? Est-ce que c'est un au-delà du monde ? Est-ce que c'est le monde qui va vers un avenir ? Mais quel avenir ? Et il se rend compte en réalité que là où il fait une expérience qu'il est fait pour plus que ce monde-ci, ce qu'il appelle l'expérience du royaume, c'est dans des expériences limites qui sont la mort et l'amour. Dans la mort, face à la mort, il dit je sens que tout mon être et jusqu'à mon corps crie, je ne veux pas mourir, crie, je veux vivre. Et donc là, il y a une expérience, dit-il, de qu'on est fait pour plus que juste cette vie. Et dans l'amour, bien sûr, aussi, on peut penser à Gabriel Marcel, hein, aimer quelqu'un, c'est lui dire tu ne mourras pas. C'est-à-dire, finalement, on désire on désire une éternité, qu'une éternité s'immisce, alors même que nous savons que nous sommes finis.

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1: Marie-Aimée Manchon, nous parlons et nous réfléchissons aujourd'hui sur votre travail autour de Franz Rosenzweig, autour de l'étoile de la rédemption, le royaume de Dieu. Alors c'est une, on va dire une idée, mais ce n'est même pas une idée, c'est une expérience peut-être difficile à appréhender, difficile à penser. De quoi parle-t-on ? Parle-t-on de quelque chose qui est à la fin de l'histoire ou à la fin des temps, d'un monde idéal, de quelque chose hors du monde ? Est-ce qu'on peut y accéder directement ou pas ? Vous nous dites que finalement, nous en avons déjà un avant-goût, c'est déjà là.
2: Alors c'est à partir de l'étoile de la rédemption et de cette question du royaume qui s'insinue dans ce livre, surtout dans la troisième partie, que j'ai réfléchi sur cette possibilité ou pas de faire une phénoménologie du royaume, même si Rosenzweig n'est pas phénoménologue à proprement parler, puisqu'il écrit au moment où la phénoménologie commence à émerger aussi dans le même pays, d'ailleurs en Allemagne, à son époque. Mais la phénoménologie, c'est la philosophie de l'apparaître. Et donc, est-ce que le royaume, il peut apparaître ? Sans doute qu'on ne le voit pas en chair et en os, mais comment faire, est-ce qu'on peut le penser, comment réfléchir sur cette, est-ce que c'est juste une notion, un concept, ou est-ce qu'on peut avoir une expérience? Et dans l'étoile de la rédemption, j'ai lu, alors il ne le dit pas exactement comme ça, mais moi j'ai lu ça chez lui, et vraiment Rosenzweig montre entre les lignes, mais il le montre vraiment, qu'il y a trois manières d'aborder le royaume. Trois accès, trois médiations, finalement, trois modalités d'apparaître du royaume, qui sont chez lui le dialogue en vérité, la liturgie chorale et l'amour du prochain. Et c'est vrai que quand on parle du royaume en première instance, on pense pas forcément au dialogue, mais je trouve que c'est très intéressant, lui étant juif, qu'il puisse justement nous rappeler que la parole échangée a quelque chose à voir avec, avec le royaume, avec ce pourquoi ce monde est fait, finalement. Ce qu'il appelle lui-même le monde habité d'âme, c'est la définition de Rosenzweig du royaume, le monde habité d'âme, c'est-à-dire un monde où tout est vu à travers une autre, à travers du relationnel, à travers une vision qui où Dieu a quelque chose à nous dire, mais où aussi l'un et l'autre nous pouvons dialoguer d'âme à âme. Et donc je trouve qu'à l'époque où on se pose des questions sur la synodalité, notamment en Église, c'est très intéressant de réfléchir sur le royaume à travers cette notion de dialogue. Je vous ai dit tout à l'heure, c'est la philosophie non pas comme un monologue, mais comme un dialogue. Et c'est pour cela que Rosenzweig a toujours une altérité dans son livre, c'est-à-dire le christianisme, dont il fait toujours mention, et de son judaïsme et du christianisme, comme pour dire qu'il est toujours en dialogue aussi avec un autre que lui. Et donc voilà, c'est une première approche du royaume chez Rosenzweig, le dialogue, la parole.
1: Le dialogue, la parole, donc ça signifie aussi peut-être qu'on pense que les conséquences éthiques de cela, c'est-à-dire la dimension relationnelle.
2: Tout à fait.
1: Et comment alors relier cette dimension éthique, relationnelle, à ce qui est aussi la source vive de cette parole, c'est-à-dire la Bible.
2: La Bible, la révélation, la Torah pour lui, bien sûr. C'est parce que il y a ce dialogue et ce dialogue il est fondé originairement dans le fait que Dieu lui-même nous a parlé. C'est ça la révélation, c'est ça la Bible. C'est parce que Dieu nous a parlé que nous pouvons nous-mêmes nous parler les uns les autres et lui parler. Donc ça, il va y avoir la liturgie et puis l'amour du prochain, la dimension éthique, donc la troisième modalité du royaume.
1: Alors on peut peut-être interroger aussi cette deuxième modalité, la liturgie, qui est au centre de votre travail et vous-même en général autant de votre enseignement que de votre vie.
2: Tout à fait.
1: Et donc comment par la liturgie ou au sein de la liturgie cette interrogation et cette expérience du royaume qui peut être aussi tout à la fois une inquiétude qu'une une joie, peut-être, mm-hmm. peut-elle être vécue et partagée.
2: Oui, alors Rosenzweig part d'une expérience, puisque c'est toujours ce qu'il veut faire. Hein. Il parle de son expérience pendant la guerre, où il est dans les Balkans, et il est dans des petites synagogues, et il découvre que des gens continuent à psalmodier dans les synagogues pendant la guerre. Et il va se rendre compte que là, il trouve une certaine consolation. Il fait une expérience d'éternité dans le sens où il se sent pris dans un chant qui était là avant lui et qui sera là même s'il meurt à la guerre ou même si d'autres sont morts. Ce chant continuera presque éternellement par le fait qu'il est porté par la liturgie. Et il va se dire qu'il y a là une expérience particulière du royaume. Le fait que le cri dont on parlait tout à l'heure, le cri de je veux exister, je veux vivre encore, que ce cri est pris dans les psaumes. D'ailleurs, dans les psaumes, il y a tous les sentiments humains, toutes les émotions humaines sont prises, même le désir de vengeance ou de... Voilà, les psaumes sont justement des prières particulières pour ça, parce que toutes les émotions humaines sont déposées devant Dieu. Et ça, c'est déjà une victoire sur la mort. C'est déjà quelque chose qui nous dit que l'éternité s'immisce dans le temps, quelque chose qui nous permet d'anticiper le chant du royaume. Voilà,
1: avec une certaine, comment dire, presque polyphonie, c'est-à-dire il y a plusieurs voix, il y a un tu, enfin, ou un nous, enfin, ou quelque chose en tout cas qui accueille l'être singulier, tout comme l'ensemble
2: voilà.
1: des hommes.
2: Dans la liturgie, en fait, tout l'homme est pris, puisque il parle beaucoup de la liturgie chantée, chorale, hein, et donc c'est à la fois son âme et son corps qui est en jeu. Et puis, avec cette idée de polyphonie des voix, c'est cette idée que chacun a sa voix singulière et qu'ensemble, nous formons ce qu'il appelle le « nous tous » liturgique. Un « nous tous » qui veut parler au nom de tout homme et de toute femme, même si tout le monde n'est pas là à la liturgie, et qui parle aussi au nom de ceux qui ont été là, qui ne sont plus, de ceux qui seront. Donc il y a toute une réflexion aussi sur le temps, la temporalité liturgique, avec justement cette idée de promesse et de messianisme, mais aussi presque d'eschaton, la liturgie qui prend en compte voilà, le passé, le présent et l'avenir, avec aussi une réflexion sur le peuple juif qui est ce peuple liturge, et sur l'enfant à naître qui est la promesse justement d'une possibilité nouvelle qui est porté par ce peuple.
1: Il y a aussi ce troisième aspect, l'amour du prochain, qui est ouvert par votre réflexion à partir de Rosenzweig. C'est d'autant plus important et peut-être actuel, on va dire, dans la dimension de tragique aussi que traverse Rosenzweig, de difficulté. C'est une épreuve aussi. Exigence forte.
2: C'est ça. Rosenzweig n'est pas un auteur irénique. Sa réflexion sur le royaume n'est pas hors sol. Au contraire, c'est l'idée d'une métamorphose du monde en royaume qui est possible par l'intrusion justement de la liturgie, de l'amour, de la parole de vérité dans le monde. Et ça ne se fait pas sans nous, et ça ne se fait pas d'une façon facile, voilà. Et toute la réflexion de Rosenzweig va porter jusqu'à la réflexion de l'épiphanie du visage d'autrui chez Lévinas, puisque Rosenzweig dit que au cœur de l'étoile se dessine un visage, voilà, le visage d'autrui, ce visage qui demande, qui appelle le respect.
1: Mais pour ce penseur juif allemand qui traverse l'horreur de la Première Guerre mondiale et qui a, on va dire, cette intuition quand même de l'histoire où il sent que quelque chose de dramatique est en train d'arriver et de s'annoncer, parler d'amour du prochain, c'est aussi se confronter à cette difficulté, à cette épreuve de, on va dire, de la haine, du rejet, de la déshumanisation et de ceux qui sont les ennemis. Et comment peut-on aimer cela? Et donc ça pose aussi la question du pardon.
2: Oui, alors il ne l'aborde pas de cette manière-là. Il va plutôt. J'ai plutôt décelé chez lui l'idée. Il le dit pas non plus comme ça, mais on peut tirer ce qu'il dit sur le royaume une vraie pensée du mal comme étant l'anti-royaume, ce qui délie, ce qui brise le lien, ce qui détruit et la parole, la vraie parole et la vraie prière et la relation fraternelle. Mais j'ai terminé ma thèse sur cette question de l'amour de l'ennemi et donc de la possibilité du pardon, parce que toute la pensée du royaume chez Rosenzweig est liée à la question de l'espérance. Nous sommes du même royaume, c'est aussi nous sommes une communauté d'espérance. Et le pardon, c'est justement, à mon sens, l'apogée de l'espérance contre toute espérance. Et j'y ai vu le fait que c'est l'apogée de la parole. Il n'y a pas de pardon sans parole, sans aveu, sans absolution. C'est l'apogée de la liturgie, de la prière, de la louange, parce que finalement, quand il y a pardon, il y a aussi remerciement, il y a aussi louange. Et c'est l'apogée de l'amour du prochain, puisque ça va jusqu'à l'amour de l'ennemi, dans le sens, alors évangélique, là, je suis chrétienne, donc là, pour le coup, dans le sens évangélique, d'un amour qui va permettre une nouvelle possibilité, un nouveau commencement là où on pense que tout est fini en fait. Et ça, c'est vraiment l'idée d'un commencement là où c'est la fin. C'est vraiment l'idée de Rosenzweig. Mais je l'ai reprise dans cette idée du pardon que j'ai nommé l'échappée belle, comme une expérience d'un recommencement dans une fin et d'une vraie espérance contre toute espérance.
1: Juste une dernière question, Marie-Aimée Manchon. Qu'est-ce que la pensée de Rosenzweig, cette phénoménologie du royaume, apporte pour notre temps? Quelle est son actualité pour vous?
2: Alors pour moi, si j'ai écrit ce livre, c'est d'abord pour réinsinuer la notion d'espérance dans la philosophie, mais aussi dans l'existence tout court de nos contemporains. Parce que je pense que c'est ce dont nous avons le plus besoin aujourd'hui. Je me souviens d'une phrase de Charles Péguy qui dit « On peut faire une âme chrétienne d'une âme païenne, mais pas d'un zéro d'âme. Voilà. » C'est-à-dire, s'il y a encore un peu d'espoir, on peut arriver à l'espérance, mais pas s'il n'y a plus d'espoir. Et dans notre postmodernité, on est plus dans l'espoir du progrès, on est dans quelque chose où il n'y a plus d'espoir. Et c'est peut-être là que Rosenzweig a quelque chose à dire, puisque Rosenzweig dit, quand on croit que c'est la fin, en fait, il y a place pour un nouveau commencement. Et donc ce commencement, c'est justement d'espérer contre toute espérance, je le redis, mais je crois que c'est très important aujourd'hui.
1: Merci infiniment Marie-Aimée Manchon. Vous avez publié un très bel ouvrage, La phénoménologie du royaume, dont le sous-titre est En suivant l'étoile de la rédemption de Franz Rosenzweig, paru en 2025 aux éditions Hermann.

Et aujourd'hui, on observe comment la foi est comprise par les catholiques eux-mêmes. Il y a ceux qui ont besoin de se référer à la tradition ou au passé. D'autres ont une approche rationnelle de l'existence de Dieu. Alors à quoi tient une foi solide ? C'est l'objet de notre halte spirituelle.

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1: Père François Heuvé, bonjour.
2: Bonjour.
1: Nous poursuivons avec vous notre discussion sur la foi catholique. Peut-on avoir une foi solide aujourd'hui, en ces temps de post-modernité? Le monde catholique est traversé par différentes tendances. La foi est comprise de différentes façons. Est-ce que c'est dans son ADN de s'adapter à notre époque, ou bien notre époque ne vient-elle pas tordre, voire reconfigurer les données de la foi? Parmi les courants actuels, on observe un retour à la tradition, avec cette idée assez forte, semble-t-il, fédératrice même, d'avoir la foi de toujours qu'il s'agit de défendre. Ce retour du catholicisme traditionnel, quel regard est-ce que vous posez dessus, Père François Heuvé?
2: Oui, alors, il ne faut pas confondre tradition et passé. La tradition, c'est ce qui se transmet étymologiquement. Ça se transmet depuis le début, de génération en génération, et qui dit transmission, dit aussi transformation. Dans les familles, on se transmet des objets, bon, il y en a qui restent, puis ça s'enrichit, il y en a qui disparaissent, vous voyez. Alors, après ça, il y a quand même le credo qui reste, le symbole de foi qui reste constant. Alors, de toujours, La foi se dit dans une histoire. Le credo, il a été adopté par les évêques en 381. Voilà, c'est daté. Et puis, la manière de l'interpréter, à la fois, évidemment, il y a des constantes, mais il y a aussi des variations selon les sensibilités de l'époque. Donc, il y a une transformation de la théologie. C'est banal de le dire. Enfin, il faut toujours le rappeler. Après ça, il y a des époques où les changements sont plus rapides. Et donc, forcément, on aime bien trouver des constantes, des références plus stables quand tout bouge autour de soi. Bon, certains sociologues parlent d'accélération actuellement. Il ne faudrait pas que le christianisme devienne une sorte de refuge un peu hors du monde. Il a toujours été au cœur du monde. Il y a toujours eu ce genre de débat. Et c'est pas...
1: Cette vision de la foi comme refuge, est-ce que c'est ça qui est critiqué quand on parle du mouvement identitaire au sein du catholicisme?
2: Oui, il peut y avoir cet élément. Alors après ça, c'est bon d'avoir une identité. Hein. On n'est pas un sort d'ectoplasme indifférencié. Donc, mais qu'est-ce que c'est qu'une vraie identité? Enfin, c'est quelque chose qui, justement, encore une fois, je reviens à cette catégorie de relation. Nous sommes en relation les uns avec les autres et nous sommes solidaires d'un monde. Les chrétiens ne sont pas à l'écart du monde. Enfin, je suis assez critique à l'égard de ce qu'on a appelé le syndrome bénédictin, bénédictin d'un écrivain américain qui pensait que les communautés catholiques devaient se replier sur elles-mêmes pour se protéger d'un monde perverti. Toi, ça n'a jamais été vraiment... Alors, ça a pu arriver en histoire, enfin, on trouve toutes les positions, hein, mais enfin, c'est quand même pas été la position majoritaire dans l'Église, cette idée d'une citadelle assiégée. D'autant plus que, comme on regarde le monde comme il est, on voit qu'il y a aussi des choses qui se construisent, et pas forcément parmi les chrétiens.
1: Et dans un article paru dans La Croix récemment, il était question de jeunes qui se tournaient vers l'Église et qui demandaient le baptême, je cite, « parce que français ». Est-ce que vous pensez que ce serait condamnable, le fait d'associer une forme de patriotisme au catholicisme?
2: Alors, je distinguerais d'abord nationalisme et patriotisme. Qu'on soit patriote, parce que bon, on est français, donc on est solidaire de la France, ça c'est tout à fait normal, il n'y a rien.
1: Oui, par exemple, le général de Gaulle, il y a un film actuellement, on le voit en train de se confesser,
2: exactement.
1: Fervent catholique.
2: Tout à fait. Alors, nationaliste, ça a un sens plus fort, ça veut dire vraiment, comment dire, ma nation représente le bien, et les autres c'est le mal.
1: Bon, c'est l'exclusion
2: là,
1: des autres.
2: Voilà, c'est ce qui est plus excluant, et là ça pose problème, il y a une contradiction. Il y a toujours cette dimension fondamentalement universelle dans la tradition chrétienne. Hein. On est solidaire d'ensemble de l'humanité. Alors après ça, on peut être conduit à la foi chrétienne par différents canaux, parfois paradoxaux. Pourquoi pas? Je n'ai pas de jugement à porter sur les personnes, à condition que ça conduise vraiment à une rencontre du Christ et pas à une sorte de défense de l'ordre moral. Je pense à une figure comme Charles Maurras, par exemple, dans les années 10 et 20, qui défendait le catholicisme parce que c'était l'ordre. Mais en revanche, il enlevait l'évangile, ce qui est quand même un peu problématique.
1: Alors, vous parliez de l'histoire. C'est assez intéressant, puisque finalement, on peut se dire que toutes les religions ont besoin de s'inscrire dans une antériorité, dans peut-être même l'idée d'une préfiguration, pour reprendre un mot qu'on emploie souvent au sujet de la Bible. Confondre histoire et mémoire, ça arrive souvent, ça, dans l'histoire des religions. Mmh. Et même éprouver la fidélité de Dieu dans l'histoire, ça, c'est très biblique. Donc finalement, l'histoire a son importance. On ne peut pas l'écarter quand on est chrétien.
2: Absolument, absolument. L'histoire est fondamentale. Important de connaître aussi l'histoire, de savoir d'où on vient. Le pape François l'a rappelé du reste dans un texte, avoir le sens de l'histoire, parce qu'encore une fois, le Dieu biblique parle dans une histoire. Et ce qui est constant, en fait, quand on lit la Bible, c'est la fidélité de Dieu. Voilà. Après ça, les manières de parler sont variables selon les temps.
1: Par exemple, ceux qui vont chercher aujourd'hui dans la foi catholique quelque chose comme un appui, comme une solidité, aller vers l'Église pour ça, finalement, c'est pas exactement aller vers l'Évangile, c'est ça que vous nous dites?
2: Oui, enfin, après tout, ça peut être un chemin vers l'évangile, pourquoi pas, hein, à condition que ça ne mette pas en dehors, enfin, si c'est simplement une affaire de rassurance psychologique, faut que j'ai rien contre, enfin, c'est quand même pas fondamental. La foi est solide, de toute façon, par nature.
1: La foi est solide, c'est intéressant ça.
2: Ben oui, comment dire, est solide. On peut s'interroger sur son expression, sur les mots qu'on emploie, ça c'est légitime, mais enfin, l'enjeu c'est de retrouver en soi-même ce fond de solidité. Ben, c'est un peu comme l'amour finalement, cette sorte d'intuition, je ne sais pas comment il faut la caractériser, qu'il y a quelque chose de plus profond que toutes les questions qu'on peut se poser.

0: mon cœur vers celui qui l'a conquis simplement parce que tu es Dieu. Un chant d'espérance sur RCF Notre-Dame, une espérance chrétienne qui n'attend pas de preuves. Père François Hevé, à notre époque postmoderne, on est friand de preuves. Vouloir des preuves de l'existence de Dieu, c'est naturel, vous diriez?
1: Mais l'époque moderne est scientifique, donc la science repose sur des preuves. Donc on est assez volontiers porté là-dessus.
0: Oui, je rappelle que vous-même, vous êtes physicien, c'est ça, de formation. Vous avez écrit La science, l'épreuve de Dieu en 2022. Vous dites que le risque, c'est de croire que la foi vient de ce qu'on aura réussi à comprendre, alors même que au départ, c'est une révélation. Qu'est-ce que ça veut dire,
1: hein? Révélation, c'est vrai, ça vient d'ailleurs. Ça m'est révélé. C'est pas le discours que j'ai construit moi-même. Et assimiler la foi à une construction rationnelle, c'est procéder à partir de soi, finalement. Hein, c'est à partir de l'image que je me fais du monde, je me construis un Dieu à mon image. Bon, qui peut être très bien, enfin, dire, un Dieu à mon image, pas forcément un Dieu pervers. Mais c'est pas le Dieu révélé.
0: Avoir un discours rationnel pour prouver l'existence de Dieu, en fait, ça suffit pas, c'est ça?
1: La foi n'est pas non plus irrationnelle, donc il y a des arguments en faveur de l'existence de Dieu. La tradition classique, c'est bien connu. Est-ce que ce sont des preuves absolues? Ben, ça se saurait. Le discours scientifique, évidemment, il a besoin de preuves. Mais toute proposition scientifique peut être discutée. C'est aussi ce qui fait sa valeur, avec des arguments pertinents, évidemment. Donc on est pris dans une spirale indéfinie. On n'en sortira jamais. Encore une fois, oui, réfléchir sa foi, profiter des signes qui me sont donnés, ça peut réveiller quelque chose, mais la foi ne repose pas sur les signes, elle repose sur autre chose. Les signes, ça peut nous aider à prendre conscience, encore une fois, que la présence de Dieu habite en moi. C'est ça qui est fondamental.
0: Et finalement, cette approche rationnelle, peut-être qu'elle laisse pas assez de place à la foi comme expérience. C'est ça aussi ce qu'il faut comprendre.
1: Il faut les deux. Et c'est pas antinomique. Il n'y a pas à opposer une démarche rationnelle et une démarche qui serait plutôt sentimentale, où on est corps et âme et esprit, tout ça fait partie de l'humanité, à condition de ne pas réduire à une seule dimension.
0: Et si on réduit à la seule expérience, le risque, entre guillemets, c'est pourquoi pas se tourner vers les nouvelles spiritualités. Vous parlez dans votre livre des énergies. Il peut y avoir des chrétiens sensibles à cette idée d'harmonisation des énergies qu'on trouve, par exemple, dans le néo-chamanisme. On pourrait assimiler l'idée d'énergie à l'amour de Dieu.
1: Oui, non, c'est vrai, c'est un phénomène intéressant. Il faudrait une émission complète pour étudier ce retour d'intérêt pour les spiritualités très anciennes, les spiritualités cosmiques. Ce qu'il y a d'intéressant par derrière, c'est effectivement la prise de conscience que le monde naturel, en dehors de l'humanité, n'est pas simplement une sorte de machine sans âme. Il y a une âme du monde, qui était un thème très, très ancien, qu'on trouve dans tous les grands courants spirituels. Mais le christianisme s'est toujours méfié de cela au profit de la personne humaine. Je dirais, il y a deux choses. D'un côté, on peut effectivement prendre conscience que l'univers n'est pas une grande machine sans âme, que le vivant n'est pas une sorte de grande machine, qu'il y a effectivement quelque chose d'autre, bon, quel que soit le nom qu'on lui donne, on parle d'âme, d'énergie, etc. Ça, c'est vrai. Mais en même temps, en tant que personne humaine, la relation principale passe par l'humanité. Et ce qui me pose problème dans ces nouvelles spiritualités, c'est qu'on a le sentiment que finalement, ces énergies cosmiques, elles sont plus importantes que l'amour interhumain. Réservons le mot amour, disons, relation interhumaine.
0: Mais est-ce qu'il n'y a pas quelque chose qui se joue dans cette idée toujours d'avoir une foi solide, qui est le défi dans le rapport au réel, quelque part? Toujours la tentation d'idéaliser soit le passé, idéaliser le monde dans lequel on vit.
1: Oui, bien sûr. Bah, l'idéalisation, elle fait partie, c'est peut-être une source d'énergie, si on veut voir les choses positivement, ça peut être très bien. Mais l'important, c'est justement la confrontation à la réalité qui est plus dure, plus âpre que l'image idéale qu'on s'en fait. Et dans notre monde actuel, qui est beaucoup marqué par les crises multiformes que nous traversons, on peut être tenté de se réfugier dans un cocon, dans une communauté chaleureuse, dans une histoire idéalisée, etc. C'est une protection, il ne s'agit pas de casser systématiquement les protections, mais un moment ou un autre, eh bien, on va être amené à se heurter à la réalité telle qu'elle est. Et c'est là où il faut s'y préparer. Enfin,
0: avoir une foi authentique, c'est quelque part accepter quelque chose de l'ordre de l'imperfection.
1: Bah, l'idéalisation, c'est un peu l'idéalisation de soi-même, qui est une manière aussi de se protéger, parce qu'on est conscient qu'on n'est pas parfait. Mais justement, accepter ces imperfections, c'est aussi accepter d'être aidé, et d'être aidé par les autres, et être aidé par Dieu.
0: Oui, on en vient souvent à la relation, en fait.
1: Bien sûr.
0: Merci à vous, Père François Hevé.

0: 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Écoutons le psaume 32, « Heureux le peuple que le Seigneur s'est choisi pour domaine ».
1: Heureux le peuple dont le Seigneur est le Dieu. Heureuse la nation qu'il s'est choisie pour domaine. Du haut des cieux, le Seigneur regarde, il voit la race des hommes. Du lieu qu'il habite, il observe tous les habitants de la terre. Lui qui forme le cœur de chacun, qui pénètre toutes leurs actions. Nous attendons notre vie du Seigneur. Il est pour nous un appui, un bouclier. La joie de notre cœur vient de lui. Notre confiance est dans son nom très saint.

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2: Bonjour, en ce 2 septembre, nous fêtons les Ingrid. C'est un prénom théophore, c'est-à-dire dans la composition duquel se trouve le nom d'une divinité. En effet, dans Ingrid, on retrouve le nom de la déesse de la fécondité, Ing, dans la mythologie scandinave. La bienheureuse Ingrid était une princesse

0: noblesse danoise du XIIIe siècle. Veuve jeune, elle distribua ses biens et partit en pèlerinage en Terre Sainte. Au retour de son voyage, elle s'arrêta à Rome et demanda l'autorisation de fonder dans son pays un couvent de dominicaines. C'est son frère, chevalier teutonique, qui en finança la construction. Le mot teutonique vient de Teuton, nom de l'ancienne Germanie. Les chevaliers teutoniques formaient avec les Templiers et les chevaliers de l'ordre de Malte le troisième ordre religieux et en même temps militaire. Peu après sa mort, la princesse Ingrid fut béatifiée. C'est la tante de Sainte Brigitte de Suède, l'une des copatronnes de l'Europe. Nous commémorons aussi aujourd'hui les 191 bienheureux martyrs de septembre 1792. Un peu d'histoire. Après la chute de la monarchie le 10 août 1792, la fièvre monte à Paris et on arrête de nombreux suspects, dont beaucoup de religieux. Entre le 2 et le 5 septembre 1792, beaucoup seront exécutés collectivement, notamment au couvent des Carmes. « Je n'ai entendu se plaindre aucun de ceux que j'ai vus massacrer », écrira l'abbé de la Pannonie, blessé et rescapé de cette tragédie. Morts directement au nom de leur foi, on dénombrera 3 évêques, 127 prêtres, 55 religieux et 5 laïcs, sans oublier les 3000 autres victimes dans toute la France de ce fameux septembre 1792. On peut voir encore aujourd'hui l'escalier appelé « l'escalier des martyrs » dans le jardin du séminaire universitaire des Carmes de l'Institut catholique de Paris.
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En ce temps-là, Jésus quitta la synagogue de Capharnaüm et entra dans la maison de Simon. Or, la belle-mère de Simon était oppressée par une forte fièvre, et on demanda à Jésus de faire quelque chose pour elle. Il se pencha sur elle, menaça la fièvre, et la fièvre la quitta. À l'instant même, la femme se leva, et elle les servait. Au coucher du soleil, tous ceux qui avaient des malades atteints de diverses infirmités les lui amenèrent. Et Jésus, imposant les mains à chacun d'eux, les guérissait. Et même des démons sortaient de beaucoup d'entre eux en criant « C'est toi le Fils de Dieu !» Mais Jésus les menaçait et leur interdisait de parler parce qu'ils savaient, eux, que le Christ, c'était lui. Quand il fit jour, Jésus sortit et s'en alla dans un endroit désert. Les foules le cherchaient. Elles arrivèrent jusqu'à lui et elles le retenaient pour l'empêcher de les quitter. Mais il leur dit « Aux autres villes aussi, il faut que j'annonce la bonne nouvelle du règne de Dieu, car c'est pour cela que j'ai été envoyé. » Et il proclamait l'évangile dans les synagogues du pays des Juifs.

Bonjour. L'Évangile nous livre ce matin trois scènes très courtes, très simples, qui nous feront entrer dans l'intimité de Jésus. Chacune se laisse regarder comme un tableau et chacune éclaire les autres. Voici la première. Après l'office de la synagogue, Jésus se rend chez Simon pour y passer la journée. Mais la maison est désorganisée, comme toute maison de malades. La belle-mère est couchée, elle ne peut pas le recevoir. Elle n'a même pas la force de demander quoi que ce soit, ce sont ses proches qui implorent Jésus en sa faveur. Voilà déjà tout un enseignement sur la prière d'intercession. Prier pour quelqu'un n'est jamais un geste magique, c'est une manière très concrète de vouloir du bien. L'Évangile ne rapporte aucun mot de cette femme, seulement la prière des autres autour d'elle, et cela suffit. Jésus se penche sur elle, et ce mouvement est déjà le premier miracle. Nos vies changent radicalement le jour où nous découvrons que quelqu'un s'est approché de nous, précisément quand les autres s'en allaient. Le deuxième tableau. Au coucher du soleil, quand la chaleur est retombée et qu'on peut transporter les malades, Jésus guérit tous ceux qu'on lui amène, jeunes ou vieux, en proie à leurs démons quotidiens. Autour de lui, des centaines de personnes appellent et s'impatientent. Et lui, dans la foule, trouve le temps de regarder chacun. Reste la troisième scène. Tôt le matin, Jésus cherche la solitude. Il n'a pas boudé l'action, il s'est dévoué toute la journée et a guéri jusqu'à la nuit tombée. Mais il a besoin de la prière et il s'en donne les moyens. La foule le rejoint et voudrait le retenir. C'est bien notre réflexe à nous aussi. Quand nous avons rencontré le Seigneur, nous voudrions prolonger indéfiniment ces heures où enfin nous avons été vrais devant Dieu. Voilà ce qui va relier les trois tableaux. La prière véritable engage aussi nos mains et notre travail. Elle ne se contente jamais de paroles et de sentiments. Notre corps lui-même devient intercession comme un sacrement par lequel le Christ touche la vie des autres. Et pour ne jamais perdre le contact avec le Maître, il ne nous reste qu'à repartir sans cesse avec lui.

Notre Père qui es aux cieux, que ton nom soit sanctifié, que ton règne vienne, que ta volonté soit faite sur la terre comme au ciel. Donne-nous aujourd'hui notre pain de ce jour. Pardonne-nous nos offenses, comme nous pardonnons aussi à ceux qui nous ont offensés. Et ne nous laisse pas entrer en tentation, mais délivre-nous du mal. Car c'est à toi qu'appartiennent le règne, la puissance et la gloire, pour les siècles des siècles. Amen.

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1: Il est 6 heures. 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
2: Bonjour à tous. Partir, quitter ses repères, traverser les frontières, accepter de ne pas savoir où l'on dormira le lendemain et surtout accepter de se laisser déplacer par les rencontres. À 24 ans, Sixte de Maupeou décide de se lancer dans une aventure un peu folle, un tour du monde, plus de 60 000 km en stop, de l'Afrique de l'Ouest à l'Amérique latine, du Pakistan à l'Iran, de l'Arabie à la Jordanie. Mais derrière l'aventure, les kilomètres, eh bien, il y a une quête profondément humaine et spirituelle. Aller voir le monde tel qu'il est, rencontrer ceux qui l'habitent, découvrir d'autres cultures, d'autres religions, d'autres manières de vivre et éprouver sur les routes une conviction. La rencontre peut-elle nous faire grandir dans notre foi en Dieu et en l'homme? Sixte de Maupeou raconte cette aventure dans un livre au cœur des mondes. C'est aux éditions Géorama. Et il est avec nous cette semaine dans Témoins. Sixte de Maupeou, bonjour.
3: Bonjour Pauline.
2: Vous avez fait ce tour du monde en stop. Vous êtes jeune, vous avez fini vos études, vous avez 24 ans. Qu'est-ce qui vous motive à partir, Sixte ?
3: Effectivement, la route semblait déjà tracée. Et non seulement j'avais fini mes études, mais j'avais déjà commencé à travailler depuis environ 3 ans. Et souvent, on dit que le moment pour partir, c'est avant les études ou juste après. En fait, il n'y a pas vraiment de moment particulier pour partir. Et je travaillais dans l'informatique, plus spécifiquement dans l'intelligence artificielle et la data. Et à ce moment-là, j'ai 2 semaines de congé entre 2 missions. Et je propose à un cousin de partir le plus loin possible vers l'Est en 2 semaines. Mon cousin avait une 4L, donc c'était un peu l'idée au départ de partir en 4L. Et finalement, elle n'était pas en état, donc on est parti comme on pouvait, c'est-à-dire en stop. Et en 2 semaines, on a vécu vraiment un festival de rencontres. Et c'est peut-être ça qui a été le plus marquant dans ce voyage qui nous a emmenés de Paris jusqu'à Istanbul. Et ça a été les rencontres. Dès le premier soir où on a atterri un peu par hasard dans un refuge pour migrants dans les Alpes italiennes. Quelques jours après, on était pris en stop par un Syrien. Donc on arrivait du refuge pour migrants, on avait une image de Syrien comme de personnes malmenées par la vie, par la politique. Et en fait, on est tombé face à un businessman syrien extrêmement fortuné qui nous a montré un tout autre visage. Et puis ensuite, de rencontre en rencontre, on est arrivé jusqu'à Istanbul. Tant et si bien qu'à l'arrivée, je me suis dit, mais il y a une telle intensité de vie.
2: On va pas s'arrêter là.
3: Dans ce mode de voyage, on peut pas s'arrêter là, effectivement. Et donc, il faut partir plus longtemps et plus loin.
2: Donc partir plus longtemps, plus loin, vous rentrez en France et vous décidez de partir. Ça vous prend combien de temps d'organiser tout ça? C'est sur un coup de tête? Et puis aussi, peut-être pourquoi choisir le stop?
3: Effectivement, je suis rentré avec une idée en tête. Et pour que cette idée devienne réalité, il a fallu seulement que je lise un livre. Donc ça m'a fait prendre conscience de la force que peut avoir un livre qui s'appelle « Le monde en stop, 5 années à l'école de la vie ». Et après avoir refermé ce livre de l'histoire d'un Français qui pendant 5 ans a parcouru le monde en stop, je me suis dit « je vais partir sur ses traces ». Et 6 mois plus tard, j'étais parti. Le temps de préparer un petit peu mon départ, terminer ma mission en cours. Et pourquoi partir en stop qu'en vélo, par exemple? Effectivement, j'aurais bien pu partir en vélo. De fait, ce qui m'a motivé à partir, c'était des expériences en stop. Donc, il y a de ça. Et puis, il y a aussi l'idée que dans le stop, on entre dans une forme de dépendance à l'autre, sans pour autant lui coûter vraiment. On est dans une dépendance à l'autre. Donc, c'est aussi un sacrifice pour soi-même que d'accepter de dépendre des autres. Et c'est un moyen de se forcer à rencontrer l'autre. Et par nature, j'ai un caractère plutôt introverti. J'ai du mal à aller vers l'autre. Si j'étais en vélo, j'aurais fait un super voyage en vélo tout seul dans mon coin, à regarder des beaux paysages et peut-être visiter de belles villes. Mais je n'aurais pas fait autant de rencontres. Et là, je me mets au bord de la route. Ce n'est pas moi qui décide quand la rencontre va avoir lieu. Et pourtant, à un moment, quelqu'un s'arrête. C'est cette personne qui décide que je vais voyager avec elle. Et je me retrouve assis à côté d'elle. Et là, il faut bien parler. Et c'est peut-être la manière un petit peu de payer le trajet aussi que de nourrir la conversation.
2: Alors, Sixte, vous décidez de partir après cette expérience avec votre cousin. Vous décidez de faire du stop. Mais qu'est-ce qui, au fond de vous, vous pousse à partir, parcourir 60 000 kilomètres en stop ?
3: Alors, je pense que c'est une soif immense de découvrir le monde, de se confronter, comme on le disait, à d'autres cultures. Mais c'est peut-être aussi une forme d'inconscience, parce que 60 000 kilomètres, on ne réalise pas ce que c'est. C'est un nombre trop grand pour vraiment s'en rendre compte. Alors, on peut se dire, ça fait une fois et demie le tour de la Terre. On s'en rend compte quand le compteur de notre voiture arrive à 60 000 de tout le chemin qu'on a parcouru. Mais voilà, il y a une forme de lâcher prise aussi, on se lance. Moi, je suis parti, je me suis dit, je vais faire le tour du monde. Bon, ben, c'est un objectif comme un autre, et ça me prendra 1 an à 2 ans, et puis on verra bien. Finalement, ça a pris un peu plus d'un an et demi, mon voyage.
2: Et est-ce qu'il y a quelque chose, peut-être plus sur vous-même? Vous disiez que vous étiez introverti. Voilà, est-ce qu'on a peut-être aussi des choses à se prouver en partant comme ça? Parce que voilà, il faut le décider.
3: J'étais dans une période où j'aimais beaucoup relever des défis pour sortir de ma zone de confort. Pour moi, il y a un combat permanent à tout âge de la vie pour sortir de sa zone de confort d'une manière ou d'une autre. Et ça a été sans doute ma manière d'en sortir. Et ensuite, à posteriori, j'ai aussi perçu que cette idée de partir, de quitter les siens, ça aide aussi à savoir qui on est vraiment, parce qu'en fait, on est en permanence façonné par les échanges avec les proches et le discours qu'on va tenir avec son frère, avec sa sœur, qu'on voit depuis qu'on est enfant, a pu se figer au bout d'un moment où chacun finit presque par jouer son rôle, que ce soit dans l'humour, dans les blagues, dans la manière d'être. Et quand on voit comment on est face à un inconnu, quelqu'un qu'on n'a jamais rencontré, eh bien, on se découvre aussi soi-même, forcément.
2: C'est une manière de se découvrir soi-même. Sixte de Maupoux, vous êtes notre témoin cette semaine sur RCF Notre-Dame. Quand vous montez dans la première voiture, c'est devant Notre-Dame, c'est ça, je crois?
3: Oui, tout à fait. Pour
2: qu'est-ce
3: moi,
2: qui
3: ça
2: se passe dans votre tête? Il y a votre famille aussi autour. Voilà, est-ce que vous réalisez vraiment ce que vous êtes en train de faire?
3: Au départ, j'étais devant Notre-Dame, qui était... Voilà, un lieu symbolique pour moi aussi, partir du centre de Paris, le point zéro des routes de France, de cette magnifique cathédrale, avec pour objectif d'y retourner à la fin. Ça avait beaucoup de symbolique, mais j'étais principalement dans l'exaltation du grand départ et pas tant dans une réflexion profonde à ce moment-là. Et tout ça, en fait, ça vient au fur et à mesure du voyage, avec les rencontres. Et il y a aussi des frontières qu'on franchit petit à petit. Et peut-être que la première grande frontière, c'est la Méditerranée, bien après la frontière franco-espagnole, la Méditerranée, où on commence à se confronter aussi. Si je suis parti de Notre-Dame, c'est aussi parce que je suis chrétien et que ça a du sens pour moi.
2: Oui, parce que vous avez la foi en l'homme, mais en Dieu aussi. Voilà, c'est un petit peu, c'est ce que vous recherchez aussi, cette quête d'humanité, mais cette quête de spiritualité, elle est dans cette démarche aussi.
3: Oui, elle est présente dans cette démarche. Et je pense que ma spiritualité, ma foi, a aussi beaucoup évolué au fil du chemin, à travers ces rencontres avec des personnes, qu'ils aient la même religion que moi ou non, qu'ils soient catholiques ou non, qu'ils soient chrétiens ou non. Et donc, je disais, dès l'arrivée de l'autre côté de la Méditerranée, tout d'un coup, la majorité des rencontres sont avec des musulmans. Et beaucoup allaient parler de foi naturellement parce que c'est quelque chose qui nous différencie et c'est aussi quelque chose qui nous lie, finalement.
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2: Et cette semaine sur RCF Notre-Dame, je reçois Sixte de Maupoux. Il vient d'écrire « Au cœur des mondes, aventure en quête d'humanité ». C'est aux éditions Géorama. Sixte est parti faire le tour du monde, 60 000 kilomètres en stop, à la rencontre de différents hommes, cultures, voilà, une manière aussi de sortir de sa zone de confort. Sixte de Maupeou, vous partez de Notre-Dame, commencez par le Maroc, et là, vous commencez aussi à faire du stop, vous rencontrez des gens qui, sans vous connaître, hein, vous ouvrent les portes de leur voiture, et là aussi, on sort des préjugés, parce que vous parlez notamment de cet homme complètement tatoué. Voilà, où on peut avoir quelques a priori, et voilà, finalement, vous tombez sur des personnages extrêmement généreux, extrêmement sympathiques, extrêmement charitables.
3: Oui, très vite, je me suis fait surprendre. Dès le deuxième jour, donc vous parlez, cet homme qui était tatoué, aujourd'hui beaucoup de gens sont tatoués, mais il portait uniquement des faucheuses, des têtes de mort, des couteaux ensanglantés partout sur son corps, ce qui n'est pas très rassurant quand on s'apprête à monter dans la voiture d'un inconnu. Et pourtant, il avait un grand cœur. Pourtant, il s'est livré très vite dans la conversation. Quelqu'un de très touchant, qui avait des peines de cœur, qu'il avait sans doute mené à exprimer aussi son mal-être sur sa peau. Et puis, ça, c'était quelqu'un qui avait encore ma culture. Mais très vite, je franchis la Méditerranée, je me retrouve au Maroc. Et là, les portes s'ouvrent avec cette phrase qui revient souvent. Vous êtes ici, chez vous. Et là, je me suis dit, mais c'est fou. Jamais je n'ai ouvert ma porte, chez moi en France, à un inconnu, en disant, vous êtes ici, chez vous. Et en fait, c'est comme ça qu'on va pouvoir se questionner aussi sur notre propre culture et comment revenir meilleur après un tel voyage en voyant la manière dont les autres pratiquent l'hospitalité, dont chacun vit l'altruisme, la charité, selon sa culture, selon sa religion. Et ça m'a montré à quel point il y avait énormément à apprendre, en fait, dans ces autres cultures.
2: Est-ce que vous avez eu peur, malgré tout, de temps en temps, parce qu'on peut aussi tomber sur des... Il n'y a pas que des bonnes personnes.
3: Oui, il m'est arrivé d'avoir peur. Je pense avoir un sentiment une manière de percevoir la peur qui est moins développée que la moyenne. Mais bien sûr, il m'est arrivé d'avoir peur quand on dort à la belle étoile et qu'on entend les chiens errants aboyer avec ses cris, ses aboiements qui déchirent la nuit. Ça glace le sang. Il m'est arrivé d'avoir peur aussi bien plus tard. Par exemple, sur l'île de Trinité, il y a pas mal de gangs et on m'avait mis en garde contre le fait de dormir dehors la nuit. Un soir, je me couche dans une forêt et sous la tente et je suis réveillé en pleine nuit par des pas autour de la tente. Et à ce moment-là, je me lève et je me retrouve nez à nez avec un homme armé d'un fusil qui était à un mètre de moi, face à moi. Donc là, j'ai eu terriblement peur. Et puis, une seconde après, je vois qu'il a un chien à ses pieds. Et immédiatement, je suis rassuré. Parce qu'en fait, j'ai compris que cet homme avec un fusil et un chien était non pas un membre d'un gang, mais un chasseur, ou plutôt un braconnier qui chassait en pleine nuit pour ne pas être repéré. Et finalement, on a discuté, il ne me voulait aucun mal. Voilà.
2: Au Costa Rica, c'est moins drôle.
3: Effectivement, il y a aussi eu des passages moins drôles. Et au Costa Rica, un petit peu le même scénario. Je dors sous la tente, cette fois-ci sur une plage. Et à 5 heures du matin, je sens qu'il y a quelqu'un à côté de ma tente qui commence à me parler en espagnol, qui me demande si je suis armé, qui essaye de se faire passer pour un garde d'un parc national. Et bien sûr, je ne le crois pas. J'essaye de discuter, etc., de gagner du temps en me disant « il y a des gens qui vont arriver sur la plage ». Il avait une machette à la main. Et puis, il finit par donner un gros coup de machette sur ma tête, à travers la toile de tente, heureusement avec le plat de la lame. Donc, je suis sonné, mais il ne m'a pas ouvert le crâne non plus. Malgré tout, ça a été quand même une forme de traumatisme. Et finalement, je m'y attendais un peu, dans le sens où quand on part pour un si grand voyage à la merci de tous, ça peut arriver qu'on tombe sur un os. Et c'est vraiment plutôt l'exception que la règle.
2: C'est l'exception et pas la règle. Et d'ailleurs, majoritairement, quand vous faites du stop, ça se passe plutôt bien. Qu'est-ce qui vous a marqué, justement, dans ces discussions, dans ces rencontres ?
3: Ce qui m'a marqué, C'est d'abord que j'ai fait du stop pendant donc plus d'un an et demi. Ça a été plus de 800 rencontres en stop. Et pas une de mes mauvaises rencontres n'a eu lieu dans le cadre du stop. Ça n'a jamais été, quand je dis mauvaise rencontre, c'est quelqu'un qui cherche à me blesser, ou pire. Et dans le cadre du stop, je n'ai fait finalement que des rencontres sans problème, sans gros problème, malgré quelques personnes parfois un petit peu gênantes ou avec une conduite parfois dangereuse. Et je pense que finalement, le stop est un énorme filtre qui permet de rencontrer uniquement les personnes les plus ouvertes à la rencontre, au dialogue. Et
2: vous avez fait un blabla-car autour du monde, en fait. Hein. On va pas se mentir, c'est alors, un peu ça.
3: C'est un petit peu ça. Et en même temps, dans le blabla-car, il y a une relation transactionnelle.
2: Oui,
3: et dès
2: vrai.
3: Lors qu'on a payé son trajet, on se sent en droit de ne plus avoir de lien avec la personne avec qui on est. Et moi, ça m'arrive aussi de prendre des blabla-car. Et quand je prends un blabla-car et que je suis fatigué, eh ben, je ne vais pas parler avec le conducteur. Et là-dedans, il y a quelque chose d'assez triste, souvent, où finalement, on passe à côté du trésor qu'il peut y avoir dans l'autre. Et là, je me forçais à chaque fois, voilà, à engager la discussion, à alimenter cette rencontre et à essayer de découvrir cette personne qui était à côté de moi, ou ces personnes, parfois. Ça peut mener à des situations très drôles. Il y en a parfois qui ont voulu me faire payer le trajet en me faisant chanter une chanson française quand on était au Pérou. Et je me suis retrouvé à chanter à tue-tête la bohème dans une voiture péruvienne. Il y a des rencontres souvent très amusantes. Il y a des gens qui voulaient me faire découvrir leur culture. Et je pense encore au Maroc, à quelqu'un qui m'a emmené au hammam, alors que c'était absolument pas prévu. Mais il me dit, je vais t'emmener découvrir mon hammam préféré sur la route. On s'arrête. Et c'est comme ça qu'on découvre la culture de l'autre aussi.
2: Alors Sixte, j'aimerais revenir sur un rêve que vous allez réaliser en effectuant ce tour du monde en stop. Monter à bord du train du désert, ce train qui traverse le Sahara et qui transporte de l'acier. Pourquoi cette fascination? Pourquoi ce rêve?
3: Oui, c'était avant tout un grand rêve d'accomplir un rêve et d'accomplir quelque chose d'éprouvant et satisfaisant ensemble avec cet ami Antoine qui m'a accompagné à travers le Sahara occidental et la Mauritanie. Et on s'est retrouvé dans la gare de Ouagadougou où on a attendu avec des Mauritaniens qui étaient là, qui prenaient le thé, qui nous servaient le thé, avec qui on discutait de tout et de rien, qui nous apprenaient à nouer les turbans avant de monter sur ce train de minerai de fer qui est terrible, très éprouvant parce qu'en fait pendant des heures et des heures, le trajet dure plus de 12 heures aller, plus de 12 heures retour. On prend du minerai de fer dans la figure, du sable, on traverse le Sahara dans ces bennes vides à l'aller et qui sont des caisses de résonance qui font un vacarme abominable, pleines au retour de minerai de fer, donc qui s'envolent, qui rentrent dans les yeux, dans le nez, dans la bouche. C'est très éprouvant. Et en même temps, on ressent à ce moment-là une sensation de liberté exceptionnelle. Et puis parfois, il y a des surprises. Le train qui
2: déraille.
3: Un wagon qui a déraillé en plein milieu du Sahara. Et là, en fait, c'est assez fréquent que les rails s'en sablent. Et donc, il y a une grue carrément sur le train qui permet de remettre les wagons en place. Et pendant ce temps-là, on attend 2 heures. Au bord de la voie, on discute avec des Mauritaniens. Je me suis retrouvé avec un certain Mohamed, avec qui on s'est très bien entendu, qui était chercheur d'or, parce qu'il y a de l'or en Mauritanie, et qui me demandait si j'étais prêt à lui acheter un détecteur de métaux et qu'ensuite on fasse 50-50 sur les profits. Donc, une rencontre très, très improbable. Finalement, ça ne s'est pas fait, mais c'était l'accomplissement d'un rêve, ce voyage sur le train de minerai de fer avant tout.
2: L'accomplissement d'un rêve et ça résume aussi cette forme d'abandon qui va finalement parcourir tout ce voyage, c'est-à-dire que le train on l'attend des heures, il peut dérailler, on sait pas ce qui va se passer dans les heures qui suivent.
3: Oui, et puis quand on arrive en Mauritanie, il y a aussi un rapport au temps qui est extrêmement différent de celui qu'on peut avoir. Nous, on se plaint dès qu'on a 2 heures de retard sur un train de la SNCF. la SNIM, qui est la société mauritanienne qui opère ce train. On ne sait pas quand elle va faire arriver son train. Nous, on l'a attendu 12 heures, le train. Donc, ça met un petit peu les choses en perspective. Et il n'y a pas d'horaire. Personne ne sait à quelle heure il arrive. Et finalement, vivre ce genre de galère ensemble, c'est aussi un moyen de cimenter des amitiés. Et pour moi, ça a été très précieux d'avoir de temps en temps des amis qui m'ont rejoint pour faire une partie de ce voyage avec moi et alterner entre les moments où j'étais tout entier livré à la rencontre avec l'inconnu et des moments où je pouvais partager ça avec des amis et vraiment développer, cimenter ces amitiés dans les difficultés, dans les épreuves qui aujourd'hui nous font des souvenirs formidables.
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2: Et cette semaine, dans Témoins, je reçois Sig de Maupeou. Il nous raconte son expérience incroyable, fabuleuse, autour du monde en stop, 60 000 kilomètres. Il en a fait un livre, Au cœur des mondes. C'est chez Géorama, une aventure en quête d'humanité. Sig de Maupeou, j'aimerais qu'on revienne justement sur ces rencontres que vous avez faites tout au long de ce tour du monde et ces discussions que vous avez pu avoir sur la foi. Déjà, vous l'avez dit, parler de Dieu, c'est pas un sujet, c'est pas un problème avec les personnes que vous avez rencontrées. Comment est-ce que vous abordez ce sujet-là et comment votre foi est-elle perçue ?
3: Ce sujet s'aborde souvent assez facilement. Il faut savoir que quand on voyage à travers le monde, et notamment dans les pays en développement, comme j'ai pu le faire, on se rend très vite compte que le monde est en grande majorité croyant. Ça m'est arrivé extrêmement rarement de tomber sur des athées, des non-croyants, ou voire même agnostiques. Alors qu'en France, c'est monnaie courante et on a l'impression que la majorité des gens ne croient en rien. Et donc finalement, c'était souvent les autres qui abordaient ce sujet d'une manière ou d'une autre, soit parce que ils voulaient partager ce qu'on a en commun. Je pense en Amérique du Sud, où l'immense majorité des gens sont chrétiens. Et puis moi, j'avais souvent la curiosité aussi. J'abordais le sujet parfois en leur demandant si dans leur pays, au Brésil par exemple, si les gens sont plus catholiques, plus évangéliques, d'autres dénominations protestantes. Et ça permettait finalement, en partant d'un sujet très factuel, démographique, d'entrer petit à petit dans les sujets de la foi. Et puis ensuite, il y a eu sur la deuxième partie du voyage, donc qui était de Calcutta jusqu'à Paris, beaucoup de rencontres dans des lieux marquants. Calcutta, bien sûr, pour les chrétiens, ça va souvent évoquer, et pour n'importe qui, ça peut évoquer Mère Teresa, qui est une figure très marquante par son exemple de don d'amour, de charité. Et puis ensuite, je me suis retrouvé à Varanasi, qui est une ville sainte pour les hindous, où je me suis retrouvé chez un brahman, donc quelqu'un pour qui la religion hindoue était très importante, qui m'a énormément parlé de Shiva, etc. Et donc on a pu beaucoup échanger à ce sujet-là. Et puis ensuite Amritsar, la Mecque des Sikhs, puis pas mal de temps en pays arabe, où là forcément les musulmans sont beaucoup plus à l'aise souvent aussi pour parler de leur religion. Puis il y a eu d'autres lieux marquants, donc je pense au mont Sinaï, à l'Alèche qui est la ville sainte des Yézidis, au mont Athos aussi, où les moines orthodoxes offrent 3 jours d'hospitalité inconditionnelle à tous les hommes qui ont un visa pour aller sur la péninsule du mont Athos. Et où là, il y a eu beaucoup de rencontres avec des pèlerins. Et finalement, c'est uniquement en arrivant en Europe, et je pense à la Grèce en particulier, où j'ai eu des premières discussions profondes avec des athées. Et là, c'était très intéressant aussi de creuser, de comprendre comment des athées construisent leur vie, à l'opposé des religions où en fait la religion donne un cadre moral, donne des valeurs, des exigences, des objectifs peut-être. De voir comment des personnes athées qui réfléchissent profondément à ces sujets de morale doivent se construire leur propre morale. Petit à petit, j'ai dû m'ouvrir à ces différentes manières de voir le monde, même si tout restait pas mal selon mon prisme chrétien, parce qu'on ne peut pas se sortir complètement de soi-même.
2: Vous ne sortez pas complètement de vous-même et vous avez cette foi chrétienne qui vous anime. Et du coup, est-ce que ça a permis de mieux comprendre votre propre foi, en tout cas de lui donner de l'épaisseur, de l'enrichir d'une certaine manière?
3: La confrontation avec les autres religions peut aider à approfondir un petit peu la foi et notamment en creusant les différences avec les autres religions. Ça aide à se poser la question de pourquoi j'adhère à telle foi. Mais surtout, ça apporte énormément d'humilité. Parce qu'en fait, quand on se rend compte qu'il y a plus d'un milliard d'Indiens qui, en grande majorité, sont hindous et vivent dans une religion dont on ne connaît absolument rien ou très peu de choses, on ne peut pas débarquer avec ses gros sabots et se dire « j'ai la foi chrétienne, j'ai raison, vous êtes tous dans l'erreur ». Donc ça apporte beaucoup d'humilité et ça apprend à d'abord venir écouter les autres, entendre ce qu'ils ont à dire, la manière dont ils vivent leur foi, ce en quoi ils croient. Et je pense que c'est peut-être le plus important dans ce dialogue interreligieux. Et ce qui est venu fortifier ma foi, c'est peut-être plus encore un temps en Jordanie. J'ai passé 12 jours dans une retraite qui était organisée par l'Emmanuel. Et c'est dans ce désert de Jordanie que ma vision de Dieu a pas mal évolué. Et je voyais beaucoup Dieu comme un concept, presque un concept philosophique qu'on voudrait délimiter. Et à ce moment-là, Dieu est devenu pour moi plutôt un être de relation, un être avec lequel on va chercher à communiquer, à échanger, qu'on va chercher à écouter aussi. Et c'est ça qui change tout, je pense.
2: Est-ce que ça a changé aussi quelque chose sur vous-même, sur votre attitude? Voilà, maintenant que vous êtes rentré en France, vous avez repris le cours de votre vie. Est-ce que vous êtes différent? Est-ce que ça vous a changé, vous? J'imagine un peu.
3: Oui, alors je ne voudrais pas rentrer dans les grands discours comme quoi je suis revenu transformé, mais de fait, ça m'a changé à certains égards et je pense notamment à la patience. Je suis quelqu'un de très impatient, ou j'étais quelqu'un de très impatient. Après, il y a différents types de patience aussi, mais je me sens aujourd'hui plus patient sur beaucoup de choses qu'avant, parce qu'en fait, j'ai passé peut-être 1000 heures à attendre au bord des routes. 1000 heures, ça fait une trentaine de semaines aux 35 heures, donc voilà, ça fait pas loin d'un an de travail. Pour modifier un petit peu mon caractère. Donc ça, c'est un changement assez important chez moi. Et puis, je reviens aussi riche de tous ces souvenirs qui m'animent. Et aujourd'hui, je vis à Paris, dans un quotidien que beaucoup pourraient trouver morose. Mais quand bien même je suis dans le métro, j'ai qu'à fermer les yeux et là j'ai plein de souvenirs magnifiques qui me reviennent en tête, plein de personnes auxquelles je pense, plein de rencontres. Et puis je me rappelle quand même qu'on vit dans la plus belle ville du monde.
2: Et alors quand vous croisez quelqu'un qui fait du stop, qu'est-ce que vous faites aujourd'hui?
3: Je m'arrête. Sans aucune discussion. Alors moi-même je ne conduis pas très souvent, mais dès que je suis dans une voiture avec quelqu'un qui conduit, que ce soit un ami, quelqu'un de ma famille ou quoi, je les pousse à s'arrêter à tout prix.
2: Merci beaucoup Sixte de Maupeou pour votre témoignage de cette aventure incroyable en stop autour du monde, 60 000 km, rien que ça. Vous en avez fait un livre, Au cœur des mondes, aventure en quête d'humanité, préfacé par Alexandre Poussin, un autre aventurier, c'est chez Géorama. 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Merci.
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1: Bonjour et bienvenue, je suis très heureux de vous retrouver de bon matin. Je viens vous retrouver dans votre voiture, dans votre cuisine, avec les tartines du petit déjeuner. Et en préparant la matinale, j'étais pris comme d'un vertige. J'imagine le décalage entre ce que l'on vous dit, la guerre en Iran, les canicules à répétition, les conséquences sur les récoltes, les prix de l'énergie qui bondissent. Ce décalage avec votre café, votre jus d'orange et vos tartines de pain grillé. Ce matin, je me demandais quel sens pouvait avoir la banalité de notre quotidien face au torrent d'informations que nous devons traiter chaque jour. Et puis, j'ai lu l'évangile du jour. Jésus vient d'enseigner dans la synagogue de Capharnaüm. Il a frappé les foules par son enseignement. Il se révèle fils de Dieu. Et là, on apprend que la belle-mère de Simon-Pierre a de la fièvre. Et on demanda à Jésus de faire quelque chose pour elle. Et bien voilà, comme un réconfort ce matin, l'évangile nous rappelle que c'est dans le quotidien que Dieu agit. On voudrait un Dieu puissant, prépotent, omniscient, et il doit soigner la belle-mère de Simon-Pierre. « J'ai choisi l'amour du Seigneur dans chaque chose ordinaire », disait Mère Teresa. C'est donc dans l'ordinaire de vos vies que nous sommes très heureux de vous accompagner chaque jour. Bonjour Clara Bévilacqua.
2: Bonjour Pierre-Hugues.
1: Et à la une ce matin, les agriculteurs dans l'attente.
2: Oui, la ministre de l'Agriculture dévoilera demain le montant des aides promises après cet été aux températures records. Le ton monte entre l'Allemagne et la Russie alors que Berlin accuse officiellement Moscou d'être à l'origine d'un drone explosif à l'aéroport de Leipzig.
1: Téhéran dit lancer une riposte décisive.
2: Oui, réaction aux nouvelles frappes américaines sur l'Iran qui ont fait 11 morts, des bases en Jordanie, Irak et à Bahreïn visées par ces attaques de représailles.
1: Ça y est, près de 12 millions d'élèves ont fait leur rentrée hier.
2: Et parmi eux, 2 millions ont rejoint les classes de l'enseignement catholique, 7000 établissements scolaires à travers le pays. Et si aujourd'hui, de nombreuses familles font justement le choix de l'enseignement catholique, c'est davantage pour son accompagnement et exigences pédagogiques plutôt que pour des motivations strictement religieuses, selon Guillaume Prévost, secrétaire général de l'enseignement catholique.
3: Quand vous allez cueillir un beau fruit cet été, il y avait d'excellentes pêches, vous prenez une pêche. Parfois on sous-estime les racines, parfois on ne prend pas attention aux racines. Ben, c'est pareil chez nous. Si vous voulez avoir des beaux fruits, mûrs, goûtus, ben, il faut qu'on s'attache aux racines, parce que c'est grâce aux racines qu'on a des beaux fruits. Donc évidemment, il y a des familles qui viennent chercher chez nous un cadre, du sens, un projet éducatif, une excellence éducative. Mais nous, ce qu'on dit, c'est que tout ça, ce n'est là que parce qu'au cœur de nos établissements, il y a Jésus-Christ. Et si on ne laisse pas cette place à Jésus-Christ, alors nos fruits, comme partout, ils pourriront.
2: Guillaume Prévost au micro de Melchior Gormand dans le 10-12 de RCF Notre-Dame.
1: Patrick Bruel jette l'éponge.
2: Et le chanteur devait partir en tournée cet automne, mais face à une levée de boucliers de certains maires, mais aussi d'associations féministes, il annonce annuler les 35 dates par un souci d'apaisement. C'est ce qu'il dit dans son message sur Instagram. Patrick Bruel est accusé par une trentaine de femmes de viol et agression sexuelle. Il est mis en examen dans 4 dossiers.
1: Demain, la ministre de l'Agriculture va dévoiler le montant du plan d'aide promis aux agriculteurs.
2: Oui, après cet été de sécheresse et de canicule, des aides ciblées département par département afin de relancer la production. C'est ce qu'affirmait la semaine dernière Annie Genevard. Alors que des pertes de rendement de 50% ou même plus sont déjà constatées dans plusieurs territoires. Et maintenant, les demandes sont claires, nous dit Sébastien Windsor, le président des Chambres d'Agriculture de France. Il veut des aides d'urgence pour les agriculteurs les plus touchés.
4: Ceux qui doivent racheter des fourrages, ceux qui ont eu des faibles récoltes de vente. Alors, il y a des systèmes assurantiels qui existent, mais qui ne couvrent pas tous les agriculteurs. Et quand il va falloir redémarrer les exploitations, en plus, on a en ce moment un autre phénomène, des prix de carburant, des prix d'engrais très élevés. Et donc, on demande à la fois des aides exceptionnelles pour les gens qui ont perdu les récoltes, pour les gens qui ont perdu les animaux. On demande aussi aux consommateurs d'être vigilants à acheter des produits français pour faire vivre les agriculteurs français. Et même si le poulet français, il est quelques centimes de plus que le poulet polonais, ça fait vivre un agriculteur chez nous, ça fait de l'emploi autour de chez nous. L'agriculture a besoin du soutien de la population, mais aussi du soutien de l'État.
2: Et Sébastien Windsor au micro RCF Notre-Dame de Mathilde Dano, le président des Chambres d'Agriculture de France, à jour est maintenant dans l'attente des annonces de la ministre prévues donc demain. Les prix de l'énergie bondissent de nouveau. Le baril de pétrole est à plus de 96 $. Le gaz européen est au plus haut depuis 3 ans. Conséquence des nouvelles tensions au Moyen-Orient. Au plus haut depuis donc 3 ans, l'Iran annonce lancer une opération décisive après la reprise de ses frappes américaines qui ont fait 11 morts. Téhéran a visé des bases américaines à Bahreïn, en Jordanie et en Irak. Les mesures de rétorsion contre la Russie sont une nouvelle erreur, réagit Vladimir Poutine après l'annonce de sanctions hier par l'Allemagne. Berlin accuse Moscou d'être derrière ce drone chargé d'explosifs retrouvés début août à Leipzig. des sanctions soutenues par la France. La fameuse tapisserie de Bayeux qui raconte la conquête de l'Angleterre par les Normands sera exposée au British Museum à partir d'aujourd'hui. Un événement car elle se trouvait en France depuis 1000 ans. Emmanuel Macron fait le déplacement aujourd'hui pour cette inauguration très attendue puisque tous les billets ont été vendus jusqu'en décembre. Pour ce qui est de la météo, la journée commence sous les nuages sur la moitié nord du pays alors que plus au sud, le soleil est déjà bien présent dès le matin. Mais sur le reste de la journée, le soleil domine malgré la présence d'un voile légèrement nuageux sur les régions du sud et de l'ouest. Les températures continuent de grimper. La fraîcheur matinale est un petit peu moins fraîche. Nous sommes autour de 15-17 degrés aujourd'hui. Et dans la journée, comptez jusqu'à 34 degrés à Perpignan. Il fera 31 à Bordeaux et à Lyon, 29 à Nice et Bourges, 26 à Strasbourg, Paris et Rennes et 23 degrés à Lille.
1: Merci Clara Béville-Lacroix.
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1: De 6h36 sur RCF Notre-Dame, des économies sur le dos des familles. Pendant l'été, nous serons avec Pascal Morinière dans 10 minutes. Mais d'abord, nous retrouvons Christophe Barbier au micro de Simon Tatrault.
5: Bonjour Christophe.
6: Bonjour Simon, bonjour à tous.
5: D'abord, peut-être une réaction à ce qu'a déclaré Philippe Brun ce matin. Il vous a répondu d'ailleurs.
6: Tout à fait, il m'a répondu. Non, mais il a une matrice très, très au point, très, très affinée, je crois très adaptée à son projet. Son projet, quand même, c'est d'aller chercher ces couches populaires et ces couches moyennes défavorisées qui ont tourné le dos au Parti Socialiste depuis des années. Et là-dessus, il vise juste. Une partie de ses électeurs sont allés vers l'abstention, quelques-uns vers Mélenchon, d'autres vers Le Pen. Il essaye de les récupérer. Je ne voudrais pas parier sur une surprise Brun lors de la primaire, mais je pense que cette voix-là, si elle peut se faire entendre dans les débats de la primaire, eh bien elle va avoir son petit succès.
5: L'actualité marquée forcément par la mort d'Édouard Balladur. Hier soir, quel héritage, quelle leçon laisse-t-il à la droite ?
6: Je crois qu'il laisse un double héritage. Le premier héritage, il est sur sa gouvernance, sur le soin qu'il a apporté au redressement des comptes publics, à la fois en 86-88, à Bercy, qui n'était pas encore Bercy, parce que lui, il voulait rester au Louvre, il gardait son bureau au Louvre, et en 93-95, avec un mélange de rigueur, la rigueur des comptes, ne pas dépenser plus que ce qu'on gagne, ce qui pouvait lui donner d'ailleurs parfois une forme de dureté sociale, et de l'autre côté, une volonté de réformer ce qui n'allait pas dans notre économie. Il est quand même l'auteur de la première réforme courageuse des retraites, à ce moment-là. Après le livre blanc réalisé par Michel Rocard, qui posait bien le problème, lui, Édouard Balladur, il s'est attaqué au dossier des retraites, insuffisamment, parce qu'il a fallu faire d'autres réformes après, mais il l'a fait, notamment en rapprochant fonction publique et privée. Ça, c'est la première leçon. Aujourd'hui, on voit bien que tout le monde à droite cherche l'équation miracle. Une équation qui permet de redresser les comptes publics, de désendetter, de régler le problème du déficit, de relancer l'économie privée en engageant la France sur les terrains économiques du futur, comme on l'a fait jadis avec le nucléaire, le faire aujourd'hui avec l'intelligence artificielle ou la transition écologique, en investissant, mais l'argent que l'on a. Puis troisièmement, une droite qui essaye quand même de ne pas trop brutaliser le corps social pour ne pas avoir une révolte contre elle. Après Balladur, il y a eu Juppé, et Juppé, c'est les grèves de 95. Il y a eu sous Sarkozy, il y a eu sous Macron aussi des colères sociales. Balladur nous a dit qu'il fallait réformer, mais en essayant de ne pas trop brutaliser le corps social. L'autre leçon, elle est politique, et elle est à son corps défendant. Il a perdu la présidentielle. Il était populaire, il était inaccessible, c'était le président bis, il était déjà élu, nous disait-on. Et non, il a été battu dès le premier tour par Jacques Chirac. Pourquoi ? Parce que Balladur avait le sens de l'État, mais il n'avait pas le sens du peuple. Il avait oublié, il l'a dit d'ailleurs lui-même, il l'a reconnu, « Je ne me suis pas assez adressé au cœur des Français, il y a une dimension sentimentale dans la politique, et c'est vrai. » Et là, on voit bien aujourd'hui qu'une partie des candidats a du mal à sortir soit de la raideur technocratique, Édouard Philippe, soit du tout communication, Gabriel Attal, soit pour Retailleau, du tout idéologique, l'identitaire, le sécuritaire, la droite, que la droite, rien que la droite. Non, il faut s'ouvrir. Sarkozy a su le faire en 2007 en offrant un espoir de réussite individuelle à tout le monde, travailler plus pour gagner plus, on allait tous s'enrichir. Et Chirac l'avait réussi en 95 avec la solidarité, la feuille de paye n'est pas l'ennemi de l'emploi, la France pour tous. C'est cette martingale-là que Balladur n'a pas trouvée. Et en s'interrogeant encore aujourd'hui sur son échec de 95, les candidats de droite, au sens large, je vais de Attal à Retailleau, eh bien devraient essayer de trouver des réponses pour ne pas tomber dans la même erreur que Balladur.
5: Christophe Barbier, la rentrée des classes, c'est aujourd'hui l'école, maillon faible du bilan d'Emmanuel Macron depuis 2022.
6: Oui, maillon faible, pas maillon nul. Beaucoup de choses ont été faites. Mais quand on regarde derrière, on a l'impression que tout ce qui a marché a été fait durant le premier quinquennat. Avec une logique due à un ministre et un seul, Blanquer, qui a eu la continuité du travail, une vision très claire de ce qu'il voulait faire dès le début, puisqu'il était un professionnel de l'éducation, et puis un allant, une fermeté dans les décisions, ne pas co-gérer avec les syndicats, et ça a donné des choses aussi puissantes que le dédoublement de certaines classes dans le primaire, et une volonté de remettre les valeurs républicaines, la laïcité, les fondamentaux, au cœur de l'action de ce ministère. Ensuite, eh bien, Emmanuel Macron, le macronisme, a perdu la boussole, a perdu le nord de cette boussole de l'éducation, avec des allers-retours sur des ministres qui faisaient le contraire des prédécesseurs. Papi Ndiaye, puis Gabriel Attal, c'était Ahu et Adia. Derrière, Elisabeth Borne, d'autres qui sont venus, ça n'a plus eu tellement de sens. On retrouve un petit peu de cohérence avec Édouard Geffray et de professionnalisme, mais trop tard, il n'y a plus de majorité, on ne peut plus faire énormément de choses. Donc oui, maillon faible du bilan macronien, d'autant plus dommageable que sur la partie la plus audacieuse de l'éducation nationale, c'est-à-dire le supérieur et la recherche, on devait trouver le moteur de la Startup Nation, de ce nouveau monde économique, de cette nouvelle performance de la France. Il y avait bien entendu le retour des investisseurs avec la politique favorable aux entreprises, mais il devait y avoir la recherche et le développement. Et là, on a raté le coche.
5: Que proposent les candidats à la présidentielle pour réformer l'école ? Est-ce que ce sujet sera d'ailleurs clivant entre les prétendants ?
6: Oui, je crois qu'il sera clivant. Pas forcément dans des oppositions de modèles, même si entre la gauche la plus radicale et la droite classique, on va retrouver la guerre des écoles. Forcément, à un moment donné, on va parler du privé sous contrat, du privé hors contrat, du public. Mais bon, c'est pas ça qui m'intéresse. Oui, ça sera clivant, mais plutôt par le choix des propositions faites. On le voit d'ailleurs en cette rentrée. Édouard Philippe a grillé la politesse à tout le monde en envoyant ses propositions depuis Mayotte. Il était en déplacement outre-mer et hop, il a fait une grande interview dans le Figaro pour proposer sa réforme de l'école. Qu'est-ce que l'on voit ? Un constat qui est commun à tous les candidats. Il y a un problème d'effectifs qui diminue. Ça, c'est une opportunité puisqu'on aura moins de pression démographique sur l'école. Mais surtout, de salaire des enseignants. Le salaire des enseignants est trop faible par rapport à la dureté de leur métier, donc les meilleurs dans chaque discipline ne vont pas dans l'enseignement, ils fuient, ils vont vers le privé, vers d'autres métiers s'ils le peuvent, et les profs que nous avons se démotivent au fur et à mesure de leur carrière. Donc il faut répondre à ce défi. Et on a déjà des réponses un peu clivantes. On a plus 20% sur un quinquennat de salaire des enseignants pour Édouard Philippe. On a entre 200 et 500 euros selon la carrière pour Gabriel Attal. On a, je crois, plus 135 euros pour Bruno Retailleau. On a des réponses sonnantes et trébuchantes. Comme il y a moins d'élèves par classe, que fait-on ? Certains disent « Ah, on fait des économies, on ferme des classes ». On commence à l'entendre un petit peu. D'autres disent « Non, on garde le même nombre de classes, le même nombre de profs, mais on aura moins d'élèves par classe ». On détend la pression, on peut mieux éduquer les élèves qui sont moins nombreux. On sent bien que le gouvernement, dès ce budget 2027, va quand même vouloir faire l'économie de quelques postes. Et bien, au candidat à la présidentielle, de continuer cette compétition qui démarre, je trouve, sur un côté un peu stimulant, clivant, ils ne sont pas d'accord entre eux, mais stimulant, à la fois si on regarde ça et si on écoute ça en tant que prof, ou si on l'écoute en tant que parent d'élève. J'ajoute à cela, c'est surtout Édouard Philippe qui a insisté là-dessus, mais Attal aussi, la décentralisation et l'autonomie. Les bonnes décisions, elles sont prises par le chef d'établissement, avec les élus du territoire, les chefs d'entreprise du territoire, les parents d'élèves. C'est eux qui connaissent leur environnement, c'est à eux d'avoir un maximum d'autonomie dans la décision.
5: Christophe, interview dans Le Parisien, courrier aux parlementaires, rencontre avec les journalistes. Sébastien Lecornu avance prudemment sur le chantier du budget 2027. Peut-il espérer le faire voter comme l'an passé ?
6: Comme l'an passé, non, ça c'est sûr. Il n'y aura pas le même scénario. Il est arrivé très tard, c'est pas de sa faute, il avait été nommé, il y a eu des difficultés à faire le gouvernement. Et puis il a tout de suite compris que le RN voterait la censure, donc il a négocié avec les socialistes. Il leur a fait un cadeau énorme, la suspension de la réforme des retraites, et il a fini par obtenir non pas un vote de son budget, mais une sorte de nil obstat, comme on dit dans l'église. Ils ont laissé passer au moment du 49-3 en janvier ce budget. Cette méthode-là n'est plus utilisable. La gauche va être radicale dans l'opposition.

0: la Sécu, parce que l'assurance maladie, de toute façon, ça augmentera. Ça semble le bon sens, ça semble modéré. Première tactique. L'autre tactique de Lecornu, c'est de faire peur. De faire peur aux présidentiables, parmi lesquels il y a le futur président ou la future présidente. Si vous ne dotez pas la France d'un budget, si vous me plantez mon dernier exercice budgétaire, quand vous arriverez au mois d'avril, au mois de mai, la France sera dans un tel état économique et financier, tellement attaquée par les marchés, tellement menacée par le FMI et les institutions, que vous ne pourrez rien faire de votre programme. Votre première année de quinquennat, voire peut-être tout votre quinquennat, sera gâché, carbonisé. Il leur fait peur ainsi. Il fait peur aussi, c'est malin, aux députés. Ah bon ? Vous n'avez pas voté les aides d'urgence aux agriculteurs qui ont eu de telles difficultés cet été ? Vous êtes sûr qu'ils vont vous laisser faire campagne législative tranquille au printemps ? Vous ne voulez pas voter la transition écologique après la canicule ? Vous êtes sûr que les électeurs ne vont pas vous en vouloir ? Cette petite peur faite aux députés qui vont rejouer leur mandat après la présidentielle, elle peut être efficace pour, là encore, obtenir leur assentiment, je ne dirais pas leurs applaudissements. Enfin, il y a toujours une arme, c'est la dissolution. C'est de dire aux députés, va vous renverser mon gouvernement sur le début du débat budgétaire. Écoutez, le président va dissoudre. Qui aujourd'hui a envie, à droite, à gauche, à l'extrême droite, à l'extrême gauche, de législative ? Personne. Sauf peut-être LFI, qui aime le chaos parce que c'est le moteur de son fonctionnement politique. Même le RN, Marine Le Pen, avoir des législatives, soit elle récupère le pouvoir, qui elle envoie à Matignon, pour faire quoi pendant 3 mois, soit elle n'a pas le pouvoir et ça va l'handicaper pour sa présidentielle. Scénario catastrophe que tout cela, bien entendu.
1: Christophe, demain, l'invité politique de Nathanaël de Rinxan sera le député Horizon, Jérémy Patrieletus. Quelle question vous aimeriez lui poser ?
0: Jérémy Patrieletus a été au cœur, à divers postes, du chantier de la reconstruction de Notre-Dame. On entend beaucoup le pouvoir, mais aussi les présidentiables, dire « faut des lois Notre-Dame pour tout », c'est-à-dire pouvoir réformer le pays sans passer par des réformes longues qui s'enlisent au Parlement, avoir des lois d'exception pour gagner du temps, passer par-dessus l'administration, par-dessus les normes, par-dessus le Parlement. Est-ce que ça vous semble crédible d'appliquer à des tas de réformes la méthode Notre-Dame ?
1: Eh bien, on guettera sa réponse et on vous retrouvera demain, Christophe. Votre édito est à retrouver en podcast rcfnotredame.fr. À demain, Christophe Barbier.
0: À demain, Simon. Merci.
2: Merci beaucoup, Christophe Barbier.
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2: Il est 6h47 sur RCF Notre-Dame. Nous retrouvons Pascale Morinière, la présidente des AFC. Bonjour Pascale.
4: Bonjour Pierruc, bonjour à tous. Je suis heureuse de vous retrouver ce matin en cette rentrée.
2: Mais nous aussi, et fin juillet, un rapport conjoint des Inspections Générales des Finances, l'IGF et des Affaires Sociales, l'IGAS, a proposé des mesures concrètes pour réaliser des économies en matière de politique familiale. Pouvez-vous nous dire de quoi il s'agissait ?
4: Eh bien, il s'agissait d'une revue de dépenses relative à l'efficacité des politiques familiales demandée par le Premier ministre. Ce rapport préconise de faire 4,2 milliards d'économies, dont 2,5 milliards à court terme. Les deux inspections recommandent ainsi de transformer en un forfait de 125 euros la majoration de 10% des pensions de retraite actuellement attribuées aux personnes ayant eu 3 enfants et plus, soit une économie, sur le dos des familles, de 1,1 milliard d'euros. Or, en élevant 3 enfants ou plus, ces familles ont davantage contribué à mettre au monde la génération suivante. Elles ont cependant eu une moindre capacité d'épargne. Il est donc légitime de les soutenir au moment de la retraite. Autre mesure, un abaissement de 10% du plafond du quotient familial qui générerait 580 millions de recettes fiscales supplémentaires. À chaque fois que ce plafond est réduit, les familles concernées voient leurs impôts augmenter avec une injustice flagrante. Plus elles ont d'enfants, plus leur imposition augmente.
2: Une autre mesure vous a-t-elle étonnée, Pascale ?
4: Oui, Pierruc, par exemple, la prise en compte des revenus des parents pour le calcul des aides personnalisées au logement des étudiants rattachés au foyer fiscal de leurs parents. 550 millions d'économies pour l'État, mais 200 000 foyers qui perdraient le bénéfice des APL. Toutes les autres mesures tendent dans ce même sens, qui consiste à faire porter les efforts fiscaux sur les familles comme si elles étaient des niches fiscales.
2: C'est étonnant de proposer ces mesures alors que la natalité s'effondre, non ?
4: Oui, en effet, après avoir reculé 24% entre 2010 et 2025, les naissances continuent de diminuer en France en 2026. Et la baisse est encore de 1,1% pour le premier semestre 2026. En cette rentrée scolaire, le nombre d'élèves diminue de 125 400 dans le premier degré. La réflexion devrait donc porter sur la meilleure manière de soutenir les familles et non de leur faire les poches, comme si les enfants étaient des signes extérieurs de richesse.
2: Merci beaucoup Pascale Morinière. Je rappelle que vous êtes la présidente des AFC, les associations familiales catholiques, et cette chronique est à retrouver sur notre site internet rcfnotredame.fr. Le saint du jour, aujourd'hui, nous fêtons Sainte Ingrid.

0: Sigrid, du nom de cette princesse danoise du XIIIe siècle, veuve jeune, elle distribua ses biens et partit en pèlerinage en Terre Sainte. Nous retrouvons à présent la prière du matin et dans 10 minutes, Clara Bévilacqua sera avec nous pour les infos. Il est 6h50 sur RCF Notre-Dame et je vous propose donc de partager l'évangile du jour avant l'Angélus. Peut-être l'occasion ce matin de demander quelque chose à Dieu, un réconfort, une guérison et de guérison. Il est question dans ce passage du 4e chapitre de l'évangile de Saint-Luc que nous écoutons commenté par le père Sébastien Anthony. Il est religieux assomptionniste et directeur du pèlerinage national qui a lieu chaque année à Lourdes au moment de l'Assomption.
1: En ce temps-là, Jésus quitta la synagogue de Capharnaüm et entra dans la maison de Simon. Or, la belle-mère de Simon était oppressée par une forte fièvre, et on demanda à Jésus de faire quelque chose pour elle. Il se pencha sur elle, menaça la fièvre, et la fièvre la quitta. À l'instant même, la femme se leva, et elle les servait. Au coucher du soleil, tous ceux qui avaient des malades atteints de diverses infirmités les lui amenèrent. Et Jésus, imposant les mains à chacun d'eux, les guérissait. Et même des démons sortaient de beaucoup d'entre eux en criant « C'est toi le Fils de Dieu !» Mais Jésus les menaçait et leur interdisait de parler parce qu'ils savaient, eux, que le Christ, c'était lui. Quand il fit jour, Jésus sortit et s'en alla dans un endroit désert. Les foules le cherchaient, elles arrivèrent jusqu'à lui et elles le retenaient pour l'empêcher de les quitter. Mais il leur dit « Aux autres villes aussi, il faut que j'annonce la bonne nouvelle du règne de Dieu, car c'est pour cela que j'ai été envoyé. » Et il proclamait l'évangile dans les synagogues du pays des Juifs. »

Bonjour. L'Évangile nous livre ce matin trois scènes très courtes, très simples, qui nous feront entrer dans l'intimité de Jésus. Chacune se laisse regarder comme un tableau et chacune éclaire les autres. Voici la première. Après l'office de la synagogue, Jésus se rend chez Simon pour y passer la journée. Mais la maison est désorganisée, comme toute maison de malade. La belle-mère est couchée, elle ne peut pas le recevoir. Elle n'a même pas la force de demander quoi que ce soit, ce sont ses proches qui implorent Jésus en sa faveur. Voilà déjà tout un enseignement sur la prière d'intercession. Prier pour quelqu'un n'est jamais un geste magique, c'est une manière très concrète de vouloir du bien. L'Évangile ne rapporte aucun mot de cette femme, seulement la prière des autres autour d'elle, et cela suffit. Jésus se penche sur elle, et ce mouvement est déjà le premier miracle. Nos vies changent radicalement le jour où nous découvrons que quelqu'un s'est approché de nous, précisément quand les autres s'en allaient. Le deuxième tableau. Au coucher du soleil, quand la chaleur est retombée et qu'on peut transporter les malades, Jésus guérit tous ceux qu'on lui amène, jeunes ou vieux, en proie à leurs démons quotidiens. Autour de lui, des centaines de personnes appellent et s'impatientent. Et lui, dans la foule, trouve le temps de regarder chacun. Reste la troisième scène. Tôt le matin, Jésus cherche la solitude. Il n'a pas boudé l'action, il s'est dévoué toute la journée et a guéri jusqu'à la nuit tombée. Mais il a besoin de la prière et il s'en donne les moyens. La foule le rejoint et voudrait le retenir. C'est bien notre réflexe à nous aussi. Quand nous avons rencontré le Seigneur, nous voudrions prolonger indéfiniment ces heures où enfin nous avons été vrais devant Dieu. Voilà ce qui va relier les trois tableaux. La prière véritable engage aussi nos mains et notre travail. Elle ne se contente jamais de paroles et de sentiments. Notre corps lui-même devient intercession comme un sacrement par lequel le Christ touche la vie des autres. Et pour ne jamais perdre le contact avec le Maître, il ne nous reste qu'à repartir sans cesse avec lui.

Notre Père qui es aux cieux, que ton nom soit sanctifié, que ton règne vienne, que ta volonté soit faite sur la terre comme au ciel. Donne-nous aujourd'hui notre pain de ce jour. Pardonne-nous nos offenses, comme nous pardonnons aussi à ceux qui nous ont offensés. Et ne nous laisse pas entrer en tentation, mais délivre-nous du mal. Car c'est à toi qu'appartiennent le règne, la puissance et la gloire, pour les siècles des siècles. Amen.

0: Nous écoutions un passage de Saint-Luc, les versets 38 à 44 du chapitre 4. Ils étaient commentés par le père Sébastien Anthony, qui est religieux assomptionniste. L'Angélus à présent.
1: L'ange du Seigneur apporta l'annonce à Marie.
2: Et elle conçut du Saint-Esprit. Je vous salue Marie, pleine de grâce. Le Seigneur est avec vous. Vous êtes bénie entre toutes les femmes, et Jésus, le fruit de vos entrailles, est béni. Sainte Marie, Mère de Dieu, priez pour nous pauvres pécheurs, maintenant et à l'heure de notre mort.
1: Voici la servante du Seigneur.
2: Qu'il me soit fait selon votre parole. Je vous salue Marie, pleine de grâce. Le Seigneur est avec vous. Vous êtes bénie entre toutes les femmes, et Jésus, le fruit de vos entrailles, est béni. Sainte Marie, Mère de Dieu, priez pour nous pauvres pécheurs, maintenant et à l'heure de notre mort.
1: Et le Verbe s'est fait chair.
2: Et il a habité parmi nous. Je vous salue Marie, pleine de grâce. Le Seigneur est avec vous. Vous êtes bénie entre toutes les femmes, et Jésus, le fruit de vos entrailles, est béni. Sainte Marie, Mère de Dieu, priez pour nous pauvres pécheurs, maintenant et à l'heure de notre mort.
1: Priez pour nous, Sainte Marie, Mère de Dieu.
2: Afin que nous soyons rendus dignes des promesses du Christ.
1: Daignez, Seigneur, répandre votre grâce dans nos âmes, afin qu'ayant connu par la voix de l'ange l'incarnation de votre Fils Jésus-Christ, nous puissions parvenir par sa passion et par sa croix à la gloire de sa résurrection, par le même Jésus-Christ, votre Fils, notre Seigneur. Amen.

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6: Nous sommes aujourd'hui le mercredi 2 septembre. Nous fêtons Sainte Ingrid. Très bon réveil et très bon début de journée. Vous écoutez RCF Notre-Dame. Il est précisément 7h et à la une ce matin, en ce mercredi 2 septembre, je le disais, deuxième jour d'escalade entre l'Iran et les États-Unis.
7: Les Américaines ont fait 11 morts selon Téhéran, qui en représailles a visé des bases américaines à Bahreïn, en Jordanie et en Irak. L'Allemagne annonce de nouvelles sanctions contre la Russie, qu'elle accuse d'avoir envoyé un drone chargé d'explosifs à l'aéroport de Leipzig. Vladimir Poutine dénonce une nouvelle erreur. Patrick Bruel continue de clamer son innocence, mais annule sa tournée d'automne. Le chanteur accusé d'agression sexuelle et de viol par une trentaine de femmes est mis en examen dans 4 affaires. Et ça passe pour Gaël Monfils. Le Français de 40 ans a gagné son premier match à l'US Open de tennis. Il s'agit de son tout premier grand chelem, de son tout dernier grand chelem de sa carrière.
6: Ça n'aura échappé à personne. C'est la rentrée, l'heure de faire des choix, beaucoup de choix. Alors comment bien les discerner? Le point de vue de Laurent Landette, le directeur général du Collège des Bernardins, c'est dans 10 minutes.

Bien le bonjour à tous, chers auditeurs de RCF Nièvre, moi c'est votre animateur d'antenne Alan, et j'espère que le réveil n'a pas été trop lourd pour vous. Nous étions censés écouter une chronique du cinéma de l'acné, mais on les diffusera qu'à partir de la semaine prochaine, et c'est pourquoi j'ai décidé de consacrer ce court créneau qui nous est imparti jusqu'à 7h09 pour parler de moi-même. Parler de moi-même, car vous avez tous sûrement appris le départ à la retraite de Nicolas, donc l'ancien technicien de cette radio, et qu'il fallait bien trouver quelqu'un qui puisse le succéder. Spoiler, ce quelqu'un, c'est moi. Je m'appelle Alan Colas-Aubré, j'ai 19 ans, je suis né le 7 août 2007 à Reus, c'est dans la Catalogne en Espagne. Et oui, je suis espagnol, à mes 3 ans je suis parti vers l'Italie, puis 3 ans plus tard je suis arrivé dans le beau pays qu'est la France. Je n'ai pas d'études, m'étant arrêté en seconde car j'ai déterminé que c'était juste pas mon truc. Puis grâce à l'émission locale, j'ai pu effectuer un service civique de 8 mois au sein de la radio RCF en Berry à Bourges. C'est là-bas que j'ai obtenu toutes les compétences nécessaires pour occuper ce poste de technicien radio. Voilà pour mon parcours, mais j'ai aussi des hobbies comme les jeux vidéo, bien évidemment. J'aime beaucoup voyager, surtout accompagné d'amis. Et ce que j'aime le plus au monde, c'est la musique. Je fais de la musique depuis un peu plus de 3 ans, c'est un style très électronique que j'aime, mais qui reste également naturel et organique. Je fais ce qu'on appelle de la loop session, peut-être que j'aurai l'occasion de vous en reparler dans une émission dédiée à ça concrètement. Bref, c'est la grande passion de ma vie et ce qui me permet de me déplacer partout en Europe et plus tard, je l'espère, partout dans le monde. Voilà tout pour ce côté biographique, hein. On va écouter maintenant un petit extrait de musique avant l'agenda.

Donc, les actualités locales, culturelles et paroissiales. Mercredi à 15h, porte ouverte au cercle Nevers Escrime à la salle de la botte de Nevers. Vous vous initierez à la pratique de ce sport complet alliant corps et esprit auprès d'un escrimeur chevronné ou entre débutants lors d'un assaut de quelques minutes. L'entrée est complètement gratuite. Toujours mercredi à 18h, conférence pêcher en Loire au Palais de Loire à Cosne-Cours-sur-Loire. Présenté par Anatole Danto, éco-anthropologue, le musée de la Loire vous propose d'aborder la question des pêches sur le bassin de la Loire selon une approche anthropologique. En mutation, les pratiques de pêche ligérienne sont plurielles et s'ancrent dans une tradition historique d'usage du fleuve. La réservation à cette conférence se passe au 03 86 26 02 et l'entrée est complètement gratuite. Ce jeudi à 19h30, cinéma Frères de Guidon au Pot commun à Nevers. C'est une aventure insolite, humaine et physique, une traversée des frontières, des montagnes et des déserts pour rejoindre le 25e Jamboree mondial en Corée du Sud. 7 mois de voyage à vélo, ils espèrent faire un film de cette épopée et c'est chose faite. L'entrée est libre. Et pour finir, le vendredi à 18h, Electro House DJ Set Hyperlife à Saint-Sauveur en Puisaye. Hyperlife est le projet électro de DJ Brice et de Kim Geoffrey, créé en 2012. Ce duo fusionne la house, l'électro, l'afro house et des influences latines pour proposer des sets énergiques, festifs et taillés pour le

0: Dance Floor. Cet événement se déroulera en extérieur, offrant une atmosphère unique pour profiter de la musique en plein air. Le prix est libre, il y a de la restauration et un bar, et ça se passe à la Poétrie.
1: Il est 7h10 sur RCF Notre-Dame. Merci de nous rejoindre à suivre l'actualité chrétienne en ces jours de rentrée scolaire. Vous entendrez Guillaume Prévost, le secrétaire général de l'enseignement catholique. Il nous rappellera ce qui fait la spécificité de ces établissements. Et de rentrée, on va aussi en parler avec vous, Laurent Landette. Bonjour.
2: Bonjour Pierre-Hugues.
1: Nouvelle voix dans la matinale, vous êtes le directeur général du Collège des Bernardins, également membre du Dicaster pour les laïcs, la famille et la vie. Et vous serez avec nous pour le point de vue tous les mercredis. Et je le disais, c'est la rentrée. Ça y est, les élèves connaissent la composition de leur classe, le nom de leur professeur. Et en ce début de mois de septembre, eh bien, ça vous inspire ce matin, Laurent?
2: Oui, c'est un mot très français, la rentrée. La rentrée scolaire, bien sûr, mais aussi politique, sociale, littéraire. Comme si, pendant quelques semaines d'été, le pays s'était arrêté et qu'au début de septembre, chacun reprenait sa place. Il y a quelque chose de sympathique, en fait, dans ce rituel, avec cette petite illusion, peut-être nécessaire, que tout recommence. Mais cette année, peut-on vraiment tout recommencer comme avant? Le monde, lui, n'a pas pris de vacances. Les guerres se poursuivent, nos démocraties doutent, nos forêts brûlent, et demeure ce sentiment que quelque chose change sans que nous sachions encore très bien quoi.
1: Alors Laurent, est-ce une rentrée plus inquiétante que les autres?
2: Je ne sais pas si elle est plus inquiétante, Pierre-Hugues, mais nous sommes appelés à davantage de discernement. Et le discernement n'est pas une manière élégante d'hésiter. Discerner, c'est distinguer ce qui compte vraiment au milieu de ce qui nous assaille. Discerner, c'est marcher selon l'esprit, dirait Paul aux Galates. Car notre problème, aujourd'hui, n'est pas le manque d'informations. C'est précisément l'inverse. Nous en recevons continuellement. Mais être informé n'est pas encore comprendre. Et comprendre suppose parfois de résister à l'immédiateté, de laisser le réel nous interroger et, pour le croyant, de se laisser aussi éclairer par la grâce de Dieu.
1: Et Laurent Landette, c'est là que se situe le véritable enjeu.
2: Oui, je le crois, parce qu'une société se construit par les choses auxquelles elle décide de prêter attention. Or, tout cherche aujourd'hui à capter l'attention. Nos écrans, les réseaux sociaux, les chaînes d'information, les algorithmes, mais ce qui capte cette attention n'est pas nécessairement ce qui le mérite. La vraie question de cette rentrée pourrait donc être celle-ci. À quoi allons-nous choisir de donner notre attention? À ce qui fait le plus de bruit, le plus de buzz? À ce qui nous indigne seulement durant quelques heures? Ou à ce qui engage réellement notre avenir? L'éducation, la paix, la révolution technologique, la dignité des personnes, la justice. Et pourquoi ne pas le dire? Cette vieille question que nos sociétés modernes n'ont finalement jamais réussi à faire taire, qu'est-ce qui donne sens à une vie humaine?
1: Qu'est-ce qui donne sens à une vie humaine? Est-ce que ce sera le fil conducteur de vos chroniques tout au long de l'année, Laurent?
2: C'est ce que je voudrais essayer de faire ici, chaque mercredi. Je voudrais simplement prendre une question de notre temps et regarder derrière l'événement, ce qu'il révèle de nos peurs, oui, de nos contradictions, mais également de nos désirs profonds. Parce que l'actualité nous dit ce qui arrive, elle ne nous dit pas toujours ce qui nous arrive. Au fond, une rentrée n'est peut-être pas seulement le moment où l'on reprend ses activités, c'est aussi le moment où l'on choisit à nouveau ce qui mérite notre temps, notre intelligence, notre liberté et certainement notre foi.
1: Et il faut le discerner et bien le faire. Merci beaucoup Laurent Landette, le point de vue. On va donc vous retrouver chaque mercredi.
2: Avec
1: on va
2: joie.
1: Essayer de trouver le sens derrière l'actualité. Je trouve que c'est une très belle formule et peut-être même ça pourrait faire une émission entière. En tout cas, ça fera un point de vue chaque semaine et chaque matin à 7h10. Le point de vue, c'est à réécouter sur rcfnotredame.fr.
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1: Il est 7h14 sur RCF Notre-Dame et nous retrouvons Pauline de Torsiac. Bonjour Pauline.
4: Bonjour Pierre-Hugues, bonjour à tous.
1: Avec vous chaque matin, Pauline, c'est l'actualité chrétienne. Et à la une ce matin, Pauline, 2 millions d'élèves ont fait leur entrée hier dans l'enseignement catholique.
4: Et son secrétaire général Guillaume Prévost nous dira dans un instant ce qui fait la spécificité justement de ces établissements. Un nouveau dispositif pour les victimes de violences sexuelles au sein de l'Église a été mis en place hier. Son but, accompagner les personnes victimes en s'appuyant sur les pratiques de la justice restaurative, c'est ce que nous verrons. Et puis l'on reparle évidemment du voyage du pape en France, ce sera fin septembre et les services de sécurité sont évidemment mobilisés en France, mais aussi, Pierre-Hugues, au Vatican pour la garde rapprochée du pape.
1: Plus de 11,5 millions d'élèves et 851 000 enseignants ont fait leur entrée hier, Pauline.
4: Oui, et parmi ces effectifs, on compte 2 millions d'élèves dans l'enseignement catholique. Une rentrée marquée par une baisse d'effectifs, des fermetures de classes, une pénurie d'enseignants. Mais pour le secrétaire général de l'enseignement catholique, Guillaume Prévost, l'enjeu aujourd'hui est ailleurs.
5: Je pense qu'il faut qu'on arrive à avoir de plus en plus, surtout dans le contexte que nous traversons, tendu, du point de vue budgétaire, du point de vue sociétal, du point de vue politique, il faut qu'on arrête de réfléchir moyens, il faut qu'on réfléchisse mission. Notre mission, c'est de prendre soin des enfants, prendre soin des adultes qui prennent soin des enfants. Et parfois, ça passe d'une manière, parfois ça passe d'une autre. On ne fait pas la même chose en Bretagne, à Vannes, à Lens et à Marseille. Et je crois qu'il faut conserver cette attention à la particularité, à la relation. Ce qui fait la singularité de l'école catholique, c'est cette relation, tu as du prix à mes yeux, c'est ce verset d'Isaïe, et c'est la promesse de l'école catholique, c'est la promesse que nous faisons aux familles, aux enfants, mais aussi aux enseignants et aux adultes qui prennent soin des enfants.
4: Et aujourd'hui, de nombreuses familles font le choix de l'enseignement catholique en France pour son cadre, son exigence pédagogique, son accompagnement, plutôt que pour des motivations strictement religieuses. Alors, voici ce qu'en pense justement Guillaume Prévost.
5: Alors ça, c'est l'éternelle controverse sur les racines et les fruits. Bon, quand vous allez cueillir un beau fruit cet été, il y avait d'excellentes pêches, vous prenez une pêche. Parfois, on sous-estime les racines, parfois, on ne prend pas attention aux racines. Ben, c'est pareil chez nous. Si vous voulez avoir des beaux fruits, mûrs, goûtus, mais il faut qu'on s'attache aux racines, parce que c'est grâce aux racines qu'on a des beaux fruits. Donc évidemment, il y a des familles qui viennent chercher chez nous un cadre, du sens, un projet éducatif, une excellence éducative. Mais nous, ce qu'on dit, c'est que tout ça, ce n'est là que parce qu'au cœur de nos établissements, il y a Jésus-Christ. Et si on ne laisse pas cette place à Jésus-Christ, alors nos fruits, comme partout, ils pourriront.
4: Guillaume Prévost, le secrétaire général de l'enseignement catholique, il était l'invité de Melchior Gormand hier dans le 10-12 sur RCF Notre-Dame.
1: Un nouveau dispositif, Pauline, pour les victimes de violences sexuelles au sein de l'Église a été mis en place hier.
4: Oui, l'instance ne s'appellera pas Renaître comme prévu. Ce titre initial avait été vivement critiqué par les associations de victimes. Ce sera donc finalement l'INIAV, l'instance nationale indépendante d'accompagnement des victimes dans l'Église. Elle sera présidée par la magistrate Sophie Darbois. Cette instance remplacera l'INIR, créée en 2021. Les précisions de Stéphane Jacquot, juriste spécialiste de la justice restaurative, porte-parole de l'INIAV.
6: Dans la continuité de l'INIR, donc l'instance nationale indépendante va accompagner des personnes qui ont été victimes, lorsqu'elles étaient mineures, de violences sexuelles dans l'Église. Donc il s'agit de les accueillir, de les écouter, puis de les accompagner dans une démarche restaurative. Le développement de la justice restaurative en France a permis, c'est une véritable main tendue vers les victimes, puisque c'est une justice qui ne remplace pas la justice de notre pays, mais qui vient la compléter après un procès, et qui vient aussi apporter des réponses lorsque la justice ne peut pas faire son travail. Donc ça permet à la victime, d'une part, d'être écoutée, d'autre part, de s'apaiser, puis d'aller chercher une réponse. Une réponse que l'on fait ensemble, l'institution et la victime, pour aller vers un chemin d'apaisement.
1: L'INIAV qui remplace donc l'INIR qui en 5 ans avait accompagné Pauline près de 2000 victimes.
4: Oui, et c'est dans ce contexte, Pierre-Hugues, que l'archevêque de Lille, Mgr Laurent Le Boulche, a rencontré lundi 4 victimes présumées de Jacques Delfos. Jacques Delfos est cet ancien prêtre du diocèse de Lille qui est mis en cause dans une trentaine de violences sexuelles et de viols sur mineurs. Alors, au cours de cette rencontre avec ces victimes, l'archevêque de Lille a reconnu certaines défaillances de l'institution et il a écouté le récit glaçant des victimes. C'est ce qu'il a confié à Michel Picard de RCF Nord de France.
7: Ça a été une rencontre extrêmement dense, douloureuse, bien sûr, vous en doutez, et en même temps constructive. Elles ont tenu d'abord à faire le récit, chacun, un peu des événements qu'elles ont subis et des conséquences pour leur vie. Donc ça a pris beaucoup de temps et c'est toujours très important que ce récit, parce que c'est la clé. On voit bien que dans tous les déplacements qui se sont faits dans l'Église et dans la société, c'est les récits des personnes qui nous font bouger. Elles m'ont dit que nous étions là pour passer de victime à témoin. C'est l'expression qu'elles ont eue. Et donc il s'agit de témoigner, d'une part pour que d'autres personnes victimes puissent se relever en passant à l'acte de parole, et d'autre part pour que les institutions prennent des mesures pour que cela ne se reproduise pas.
4: Le parquet de Lille a ouvert la semaine dernière une information judiciaire visant Jacques Delfosse sur des violences sexuelles, dont des viols sur mineurs. Elle concerne 7 victimes. Au total, 26 personnes avaient porté plainte, mais 19 plaintes concernent des faits prescrits, Pierre Huguin.
1: 6 mois après un procès très médiatisé au palais de justice de Montréal, Pauline, justice est rendue pour le cardinal Ouellet, il est innocenté.
4: Oui, une agente pastorale du diocèse de Québec accusait le cardinal Ouellet de l'avoir agressé sexuellement à 4 occasions entre 2008 et 2010. Alors pour le juge, il s'agit de fausses accusations. Le cardinal Marc Ouellet a été victime d'une infamie, dit-il, en étant associé à tort à des prêtres pédophiles. Le juge donne foi à la version du préfet émérite du dicastère pour les évêques. Pamela Groslo a été condamnée à verser 100 000 dollars à Marc Ouellet pour l'avoir diffamé publiquement. L'ancien archevêque de Québec s'est engagé à verser cette somme au profit de la lutte contre les abus sexuels subis par les autochtones au Canada.
1: Il est 7h21 sur RCF Notre-Dame et l'on reparle du voyage du pape en France. Ce sera fin septembre et les services de sécurité, Pauline, sont mobilisés.
4: Oui, il faut dire que la visite de Léon XIV à Paris, Lourdes et Metz, suscite un engouement sans précédent. Des centaines de milliers de fidèles sont attendus. Alors, pour accompagner cet événement historique, la préfecture de police de Paris, la police nationale ont mis au point un dispositif de sécurité, escorte, unité spécialisée, le RAID, la police aux frontières, des drones et des périmètres seront mis en place autour de tous les lieux de célébration, que ce soit au Stade de France, à Notre-Dame, évidemment, sur les Champs-Élysées. Mais cet événement qui se prépare, il se prépare aussi, Pierre Hugues, avec la garde rapprochée du pape. C'est le décryptage que nous fait Jean-Charles Puzelu, rédacteur en chef de la rédaction française de Vatican News.
8: C'est une collaboration permanente, on va dire, entre les services de sécurité du Saint-Siège, qui sont la gendarmerie vaticane et les gardes suisses. Alors bien sûr, en France, vous ne verrez pas des gardes suisses en tenue d'apparat. Toute cette sécurité est en costume noir, cravate noire, chemise blanche. Mais c'est la gendarmerie vaticane et la garde suisse qui, pendant le voyage, assurent la sécurité rapprochée du souverain pontife. Mais il faut aussi assurer la sécurité de la part de l'État français, de toutes les autorités qui se déplaceront aux différents rendez-vous. Et puis, évidemment, la sécurité des fidèles. Lorsque vous avez une messe avec plusieurs dizaines de milliers de personnes, il faut assurer la sécurité de façon à ce que tout se déroule pour le mieux, qu'on ne soit pas, disons, sous la crainte d'un attentat ou d'une action violente. La France, pour sa part, s'occupe de cette partie-là, c'est-à-dire de la sécurité des fidèles et de la sécurité des représentants de l'État français. Et en collaboration avec le Saint-Siège, il y a aussi toute la sécurité autour du Saint-Père. Mais la sécurité rapprochée du Saint-Père est toujours garde suisse et gendarmerie vaticane.
1: Et une telle visite, combien ça coûte? Quels moyens sont déployés? Les ordres de grandeur sont impressionnants. On en parlera à 8h20 avec Amaury Guilhem, qui est porte-parole de la Conférence des évêques de France. Pauline, par exemple, savez-vous combien coûtent les toilettes déployées sur les Champs-Élysées pour la messe qui aura lieu le samedi lors de la visite du Saint-Père?
4: Alors, écoutez, on va, 500 000 euros, 1 million d'euros, je ne sais pas exactement.
1: Quelque chose me dit que vous n'êtes pas très loin, Pauline, voilà, pour les ordres de grandeur.
4: Vous allez nous donner la réponse ou pas?
1: Eh bien oui, réponse tout à l'heure, c'est Étienne Pépin qui viendra nous la donner. Plus globalement, on aura tous les chiffres, notamment combien ça coûte. Voilà, Pauline, pour la visite du pape en France. Et hier, vous nous en parliez, c'était la journée mondiale de prière pour la sauvegarde de la création.
4: Oui, et pour l'occasion, Léon XIV a présidé la messe depuis le village Laudato Si. Vous savez, ce petit village, il est situé dans les jardins de Castel Gandolfo. Alors, Léon XIV a invité à cultiver à la contemplation, premier pas vers une authentique conversion écologique. Et puis, il a choisi de consacrer l'intention de prière du mois de septembre à la protection de l'eau.
1: Pauline de Torsiac. À présent, je vous propose qu'on parte dans le diocèse de Lyon, puisque chaque jour, vous nous emmenez dans un des diocèses de France pour faire découvrir le patrimoine matériel et immatériel des chrétiens en France.
4: Oui, on retrouve Johan Fraisse. Bonjour Johan.
9: Eh bien, bonjour Pauline, bonjour Pierre-Hugues, bonjour évidemment à toutes et tous.
4: Alors Lyon s'apprête à vivre, comme chaque 8 septembre, le renouvellement d'une tradition vieille de près de 4 siècles. On sait que le 8 septembre, évidemment, c'est la fête de la nativité, mais dans le diocèse de Lyon, c'est le renouvellement du vœu des échevins. Il réunit des centaines de Lyonnais tous les ans à Notre-Dame de Fourvière. Une tradition, une cérémonie suivie et renouvelée scrupuleusement chaque année. C'est cela, Johan ?
9: Oui, c'est toujours bon de remettre un petit peu de contexte malgré tout sur ce genre de tradition. En tout cas, oui, en effet, à Lyon, tout le monde la connaît, cette histoire, hein, notamment qui est accolée, mais une fois sortie du périmètre ici de la capitale des Gaules, c'est un événement d'église encore méconnu en France et qui prend ses racines notamment en 1643. Un petit cours, hein, on est encore en rentrée scolaire. Au XVIIe siècle, la peste sévit à Lyon devant ce fléau, notamment le 8 septembre 1643 précisément. Fête de la nativité de la Vierge, le prévôt des marchands et ses 4 échevins donc accompagnés d'une foule de Lyonnais se rendent en procession à Fourvière pour implorer Marie d'épargner la cité, de repousser la peste hein, hors de l'enceinte de Lyon. Et c'est dans la chapelle de la Vierge qu'ils font le vœu de monter chaque année pour assister à la messe, offrir, attention c'est très précis, 7 livres de cire blanche et un écu d'or, et ce, si Lyon est épargné. Donc peu après, eh bien, le mal recule, leur vœu est exaucé. Depuis cette date, le maire de Lyon et les élus montent à Fourvière perpétuer cet engagement et l'archevêque, depuis la basilique, bénit la ville avec le Saint-Sacrement. 3 coups de canon annoncent la bénédiction et ils vont retentir encore une fois le 8 septembre prochain pour la 383e fois de l'histoire.
4: C'est incroyable, il y a la tradition dans la tradition. Chaque année, Johan, le maire de Lyon, est invité à remettre lui-même l'écu d'or à l'archevêque de Lyon et d'assister ensuite à la messe. Mais depuis 2020 et l'élection de Grégory Doucet, eh bien, il refuse, il met en avant le principe de laïcité et du coup, eh bien, il laisse place à une personnalité choisie pour représenter l'ensemble des Lyonnais. Alors, est-ce que vous allez nous dévoiler qui a été choisi cette année ?
9: Oui, on va essayer de stopper le suspense tout de suite. C'est un nom qui parle, hein, même au-delà de Lyon, une figure incontournable, on pourrait le dire ainsi, de la recherche pharmaceutique et biologique, mais aussi de l'industrie ici en France. Alain Mérieux sera chargé de porter cette tradition à Fourvière, on l'a appris hier, hein, symbole d'une réussite à la lyonnaise, on va le dire ainsi. Fondateur de Biomérieux en 1963, aujourd'hui leader mondial en microbiologie clinique et industrielle, mais aussi de l'Institut Mérieux qui réunit aujourd'hui plus de 23 000 personnes dans pas moins de 45 pays un peu partout dans le monde. Catholique humaniste, capitaine d'industrie, il aura consacré sa vie à l'accès mondial à la santé et à la lutte contre les pandémies. Tout un symbole là aussi. 4 siècles évidemment après que la peste ait été repoussée. Aujourd'hui âgé de 88 ans. Nul doute que son témoignage trouvera un écho particulier au sommet de la colline qui prie le 8 septembre prochain.
4: Merci beaucoup Johan Fraisse pour cette brève prolongée dans l'une des traditions lyonnaises les plus importantes, 8 septembre, et cette cérémonie de renouvellement du vœu des échevins. Merci beaucoup Johan Fraisse.
1: Et on a appris, Pauline, hier la mort d'Enzo Bianchi.
4: Exactement, moine italien, essayiste et bibliste, Enzo Bianchi est décédé à Turin. Le théologien avait fondé la communauté monastique de Bose. C'est une communauté mixte et interconfessionnelle. Et il avait ensuite été écarté par le Vatican. Il était mis en cause pour sa gouvernance autoritaire.
1: Pauline de Torsiac, l'actualité chrétienne, chaque matin sur RCF Notre-Dame. 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On jette à présent un œil sur la météo du jour.
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1: La météo du jour, Clara Bévilacqua, dites-nous comment on doit s'habiller ce matin.
13: Et ben, la journée commence sous les nuages, Pierre-Hugues, sur la moitié nord du pays, alors que plus au sud, le soleil est déjà bien présent. Et dès le matin, sur le reste de la journée, le soleil va dominer l'ensemble du pays, malgré la présence d'un voile légèrement nuageux sur les régions du sud et de l'ouest. Les températures vont continuer de grimper au fil de la semaine. Les dernières fraîcheurs matinales sont de moins en moins fraîches. Nous sommes plutôt autour des 15-17 degrés actuellement. Et dans la journée, ça va bien monter. Par contre, surtout si vous êtes au sud de la France, on attend jusqu'à 34 degrés à Perpignan. Il fera 32 à Ajaccio, 31 à Bordeaux et à Lyon, 29 à Nice et à Bourges, 26 degrés plus au nord à Strasbourg et à Paris et à Rennes et 23 degrés à Lille.
1: Ça ne nous dit pas comment on doit s'habiller. C'est un petit peu. Plutôt en mode été ce matin. Il est 7h30.
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1: Et nous ont rejoint en studio plein de monde. Nathanaël de Rinxan. Bonjour Nathanaël. Et votre invité, qui recevez-vous aujourd'hui?
15: Jérémy Patrieletus, que vous avez certainement, dont vous avez certainement entendu parler lors de la fameuse commission sur l'audiovisuel public. C'est pas de cela dont nous allons parler aujourd'hui, mais plutôt de la rentrée. Jérémy Patrieletus, député du Calvados.
1: Oui, j'ai Floriane de Malétroit. Bonjour Floriane.
16: Bonjour à tous.
1: Dans quelques minutes pour la chronique humour. Mais d'abord, l'information, Clara Bévilacqua. Et à la une ce matin, la tournée de Patrick Bruel n'aura finalement pas lieu.
13: Oui, le chanteur annule ses représentations qui devaient débuter le mois prochain. Il est accusé de violences sexuelles par une trentaine de femmes mises en examen dans 4 affaires. Il dit donc annuler les 35 dates par souci d'apaisement, après notamment cette levée de boucliers de plusieurs maires et association féministe.
1: Demain, la ministre de l'Agriculture va dévoiler le montant du plan d'aide promis aux agriculteurs.
13: Et après un été de sécheresse et de canicule, des aides ciblées département par département, affirme Annie Genevard, alors que des pertes de rendement de 50% ou plus sont déjà constatées dans plusieurs territoires. Et maintenant, les demandes sont claires, nous dit Sébastien Windsor, président des Chambres d'Agriculture de France. Il veut des aides d'urgence pour les agriculteurs les plus touchés.
17: Ceux qui doivent racheter des fourrages, ceux qui ont eu des faibles récoltes de vente. Alors, il y a des systèmes assurantiels qui existent, mais qui ne couvrent pas tous les agriculteurs. Et quand il va falloir redémarrer les exploitations, en plus, on a en ce moment un autre phénomène, des prix de carburant, des prix d'engrais très élevés. Et donc, on demande à la fois des aides exceptionnelles pour les gens qui ont perdu les récoltes, pour les gens qui ont perdu les animaux. On demande aussi aux consommateurs d'être vigilants à acheter des produits français pour faire vivre les agriculteurs français. Et même si le poulet français, il est quelques centimes de plus que le poulet polonais, ça fait vivre un agriculteur chez nous, ça fait de l'emploi autour de chez nous. L'agriculture a besoin du soutien de la population, mais aussi du soutien de l'État.
13: Et Sébastien Windsor, le président des Chambres d'Agriculture de France, au micro RCF Notre-Dame de Mathilde Dano.
1: Il est 7h32, Emmanuel Macron soutient l'Allemagne et se dit pleinement solidaire. Et
13: après que Berlin annonce prendre des sanctions contre la Russie. Elle accuse ouvertement Moscou d'être à l'origine d'attaques de drones contre l'aéroport de Leipzig. Il y a un mois, un drone chargé d'explosifs y avait été découvert. Berlin annonce donc mettre en place des mesures de rétorsion. L'ambassadeur est convoqué. La maison russe de la capitale allemande est fermée. Vladimir Poutine dénonce, je cite, une nouvelle erreur grossière. Après un mois d'accalmie, les États-Unis ont de nouveau frappé l'Iran. 11 morts selon les médias officiels et Téhéran a répliqué. L'Iran s'en est pris à des bases américaines dans la région, à Bahreïn, en Irak et en Jordanie. Réponse immédiate des marchés avec un baril de pétrole à plus de 95 $ ce matin et un prix du gaz européen au plus haut depuis 2023. On ne négocie pas avec les terroristes, c'est ce qu'affirme Vladimir Poutine. Le président russe réagit aux déclarations de son homologue ukrainien Volodymyr Zelensky qui a prévenu que son armée allait rendre dangereux le ciel russe en envoyant des drones et cela tant que la guerre allait continuer. Hier, le pape Léon XIV a présidé la messe depuis le village Laudato Si, dans les jardins de Castel Gandolfo. Messe à l'occasion de la journée mondiale de prière pour la sauvegarde de la création. Un temps de 5 semaines dédié à la prière et aux soins de la maison commune, nous dit le Saint-Père. Il a invité les fidèles à chérir la terre et à s'arrêter un instant.
18: En cette journée et dans les jours à venir, prenons quelques minutes de pause dans le tourbillon de nos activités quotidiennes pour savourer la grande harmonie dont nous faisons partie. Mettons en mode silencieux tous les bruits des œuvres humaines pour écouter la voix mélodieuse de la création dans laquelle Dieu, le Créateur de toutes choses, nous parle. Cet exercice de contemplation qui favorise la rencontre avec le Seigneur constitue un premier pas vers une conversion authentique et écologique.
13: Et le pape Léon XIV hier donc dans les jardins de Castel Gandolfo à l'occasion de cette journée qui nous fait donc entrer dans le temps de la création qui culminera le 4 octobre, jour anniversaire de la mort de Saint François d'Assise. Tout s'est bien passé pour Sophie Adnaud. L'astronaute française a fait sa 3e sortie dans l'espace en dehors de la Station Spatiale Internationale avec 2 autres astronautes, une équipe 100% féminine. Elle a mené une opération de maintenance pendant plus de 6 heures. La Mostra s'ouvre aujourd'hui à Venise. La 83e édition du Festival de cinéma se déroule jusqu'au 12 septembre et donc débute ce soir par la projection de Ink, un long métrage de Danny Boyle. Et le tapis rouge va être déroulé pour un acteur bien particulier, George Clooney. Il va recevoir un prix pour l'ensemble de sa carrière. Et enfin, la fameuse tapisserie de Bayeux qui raconte la conquête de l'Angleterre par les Normands sera exposée au British Museum à partir d'aujourd'hui. Un événement car elle se trouvait en France depuis 1000 ans. Emmanuel Macron fait le déplacement aujourd'hui pour cette inauguration très attendue puisque tous les billets ont été vendus jusqu'en décembre.
1: Un engouement exceptionnel dont on parlait d'ailleurs hier avec Simon de Monico. Vous pouvez réécouter ça sur rcfnotredame.fr. Merci beaucoup Clara Bévilacqua. Nathanaël de Ringsan, vous êtes toujours en studio avec votre invité Jérémy Patrier-Lettus. L'interview politique, c'est dans 3 minutes, mais d'abord, vous connaissez le rendez-vous de l'humour tous les jours sur RCF Notre-Dame. Et ce matin, nous sommes avec Floriane de Malétroit. Bonjour Floriane.
16: Bonjour Pierre-Hugues, bonjour Jérémy Patrier-Lettus.
1: Prononcez bien le S.
16: Et oui, c'est important.
1: Ça, c'est très bien. Alors, racontez-nous cette reprise.
16: Eh bien, c'est le retour du fameux métro boulot dodo et des retrouvailles avec les collègues. D'ailleurs, je ne résiste pas à vous faire revivre le véritable choc culturel qui s'est produit lors du débrief des vacances entre la cato de service que je suis et ma collègue Chloé, véritable cliché de la parisienne, vous savez, celle qui parle comme ça.
1: Alors, racontez-nous, Floriane, que vous a-t-elle dit, cette fameuse Chloé ?
16: Alors Flo, t'as fait quoi cet été ? Moi je suis allée faire du kitesurf à Darla, c'était d'art ! Ah, trop cool, moi j'étais à Parelmonial. Parelmorial ? Non, Parelmonial. Paralmonial ? Mais c'est quoi ça ? Un truc paranormal ? Non ! Enfin, ouais un peu. En gros, c'est un lieu d'apparition de Jésus à Sainte-Marguerite-Marie. Il lui a pris son cœur, il l'a mis dans le sien et il lui a rendu comme une flamme. Ah, oh, c'est gore, j'adore! Et après Paramonial, t'as fait quoi, ma biche? Moi, j'étais à Ibiza, c'était incroyable. Ah ben, moi aussi, j'étais en Espagne. C'est pas vrai? Toi aussi, t'as fait la teuf jusqu'au bout de la night? Non, moi, je suis allée marcher avec des copains sur les chemins de Saint-Jacques-de-Compostelle. Ah, mais j'adore! Nous aussi, on se faisait des petites balades pour décuver des soirées. Nous, la journée type, c'était plutôt 30 bornes, 800 mètres de dénivelé et dodo à 22 heures en dortoir. Oh! C'est pas vrai. Mais rassure-moi, vous faisiez des petits restos quand même à la pause déj. Non, nous c'était plutôt sandwich et pommes sur la route. Oh là là, mais vous les cathos, c'est le carême toute l'année quoi. Vous êtes un peu maso quoi. Bah tu me diras, en même temps, vous adorez un mec cloué sur une croix, c'est cohérent.
1: Alors, Floriane, je veux pas qu'on ait de problème. Là, vous nous faites une petite provocation théologique. Peut-être pas dès la première chronique, Floriane.
16: Oui, c'est vrai, Pierre-Hugues, on peut parler de provocation. D'ailleurs, je ne vous cache pas que face à celle-ci, j'ai failli suspendre notre échange abruptement, tout comme Jérémy Patrier-Lettus en commission parlementaire avec Charles Alonque. Mais rassurez-vous, Pierre-Hugues, je ne l'ai pas fait. Car vous le savez, Jésus nous a dit de tendre l'autre joue. Et en matière d'évangélisation, il faut se mouiller la chemise.
1: Ah, vous nous parlez d'évangélisation, carrément.
16: Eh oui, l'évangélisation, ce n'est pas réservé qu'aux prêtres envoyés dans des contrées étrangères. Ça concerne chacun d'entre nous, et ça ne se passe parfois pas plus loin qu'à la machine à café. Alors, ce matin, comme bonne résolution de rentrée, j'invite nos auditeurs à parler de leur foi à ceux qui les entourent. Chloé, pour ma part... Ou pour vous, Jérémy, évangéliser Alain Juppé, Édouard Philippe et pourquoi pas Charles Alonque.
1: Bah, tant qu'on y est, merci beaucoup.
15: C'est ambitieux, ça fait beaucoup.
1: Merci beaucoup, Floriane, de Malétroit. Vous voulez réagir, Jérémy Patrier-Lettus ?
19: C'est un sacré objectif, c'est un défi. Je ne sais pas si j'en suis capable.
16: On y croit.
19: On va y réfléchir pour la rentrée.
1: Il est 7h38.
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1: Et votre invité Nathanaël est donc le député Horizon du Calvados, Jérémy Patrier-Lettus.
21: Oui, bonjour Jérémy Patrier-Lettus. Alors, il ne faudrait surtout pas vous réduire à cette commission audiovisuelle. Vous faites plein d'autres choses, on va en parler. Vous êtes notamment à la commission éducation, culture de l'Assemblée nationale. Et c'est ce qui nous intéresse ce matin. 12 millions d'élèves, ou presque, reprennent le chemin de l'école cette semaine. C'est 160 000 de moins que l'an dernier. Est-ce que c'est une bonne ou une mauvaise nouvelle pour l'école ?
19: La baisse de la démographie, vous avez raison de le dire, elle est vertigineuse. J'ai travaillé à l'Assemblée pendant un an sur les causes et les conséquences de cette baisse de natalité, qui ne touche pas d'ailleurs que le système éducatif, mais effectivement, 1 million d'élèves en moins, c'est une baisse inédite dans l'histoire de l'école de la République. Et c'est pour ça d'ailleurs qu'avec Édouard Philippe, nous disons quelque chose de simple. Soit nous raisonnons comme des comptables, je n'ai rien contre les comptables, et nous baissons le nombre d'écoles, le nombre de professeurs, à proportion de cette baisse démographique. Soit nous profitons de cette baisse démographique pour continuer, par exemple, comme le propose Édouard Philippe, de baisser le nombre d'élèves par classe, c'est-à-dire de baisser le taux d'encadrement. On sait, j'en termine là pour ne pas être trop long dans ma réponse, qu'une des mesures pour redonner de la force au modèle éducatif, c'est de limiter le nombre d'élèves par classe. C'est sans doute la plus grande mesure de justice sociale. Édouard Philippe l'avait fait dans l'école primaire, CP-CE1, et nous souhaitons le faire, souhaitons profiter de cette baisse démographique pour baisser le nombre d'élèves par classe dans l'école maternelle. Donc tout dépend, pour vous répondre clairement, de ce que l'on fait de cette baisse démographique.
21: Alors si je résume, c'est soit on utilise cette baisse du nombre d'élèves pour diminuer le nombre d'élèves par classe, soit on se dit moins d'élèves, donc on a besoin d'un peu moins d'enseignants, donc on va diminuer le budget de l'éducation nationale, ou en tout cas les charges salariales de l'éducation nationale. C'est sur la table. Qui décide ?
19: Ça va être l'élection présidentielle qui va être un grand rendez-vous. Moi, je me réjouis que l'école de la République, la refonte de notre système éducatif, soit au cœur de cette élection présidentielle. On a vu les propositions d'Édouard Philippe, et puis j'ai vu que ces derniers jours, certains candidats proposaient également leur vision de l'école. Pour faire très simple, c'est 1 milliard d'euros d'économie potentielle, cette baisse démographique. Soit on se dit que pour réduire la dette, on récupère ce 1 milliard d'euros de dividendes démographiques, pardon pour ce terme, enfin c'est comme ça qu'on l'appelle, soit, et je pense que c'est plus intelligent, et c'est ce que propose Édouard Philippe, que je soutiens, on se dit que peut-être effectivement qu'on peut en profiter pour baisser un peu les dépenses publiques, mais qu'on n'utilise pas ce 1 milliard d'euros pour réduire les déficits, mais qu'au contraire, on s'en sert pour améliorer les conditions d'enseignement et de travail, et donc je le redis ici, parce que c'est important, pour baisser le nombre d'élèves par classe dans les petites sections.
21: Ça c'est votre position. On ne va peut-être pas attendre la prochaine élection présidentielle, parce qu'après il y a des législatives, et ça nous remet quasiment à la rentrée 2027, c'est dans un an. Édouard Geffray a estimé qu'il revient désormais au débat électoral de tranchée. Moi, j'ai compris que ça allait se jouer dans les prochaines semaines avec le budget 2027. Vous allez vous battre, vous, Jérémy Patrialetus, pour défendre cette position justement de un peu moins d'élèves par classe pour avoir, on va dire, un discours un peu plus audible des enseignants.
19: Bien sûr, c'est ce qu'on a fait il y a 2 ans. Il y a 2 ans, si on avait regardé que la baisse démographique, on aurait supprimé 4000 postes d'enseignants. Et nous avons choisi à l'époque, les parlementaires, le gouvernement, de conserver ces 4000 postes. Nous n'avons pas supprimé un seul poste il y a 2 ans dans l'éducation nationale, ce qui a permis d'avoir des taux d'encadrement inédits. Je le dis parce que parfois dans le pays, on se plaint et on a raison de notre système éducatif. Mais enfin, souvenez-vous, je suis un peu plus jeune que vous, mais enfin, quand j'allais à l'école, on était plutôt 30, 35 par classe. Aujourd'hui, quand on est 20, 22, 24 maximum, c'est un vrai changement dans notre système éducatif. Et je pense qu'on a eu raison. Pour le coup, c'est Édouard Philippe comme Premier ministre. Je ne veux pas le soutenir plus que de raison, mais en l'occurrence, c'est lui qui l'a fait.
21: On a bien compris que c'était votre candidat.
19: C'est lui qui l'a fait. Quand je vois d'ailleurs la manière dont on caricature son bilan, il a eu raison. Baisser le nombre d'élèves par classe, ça doit être une priorité dans notre
21: système
19: éducatif.
21: Alors vous, votre combat, c'est l'école rurale. Vous interpellez régulièrement le gouvernement sur la fermeture de classes, avec quelques victoires, vous en parlez sur vos réseaux sociaux. Pourquoi est-ce que vous n'êtes pas davantage entendu ? À partir de combien d'élèves est-ce qu'on doit fermer une classe ?
19: En fait, c'est surtout la méthode qui me désole. Ça fait des années qu'on sait que cette baisse démographique va percuter notre système éducatif. Et ça fait des années qu'on annonce des fermetures des classes à la veille de la rentrée, qu'on pilote, qu'on navigue à vue et qu'on pilote, pardon de le dire comme ça, notre école de la République à la petite semaine, au jour le jour. Ça fait quelques années qu'avec des parlementaires nombreux, nous appelons à un changement total de méthode. Il y aura des fermetures de classes. Il y aura même peut-être...
21: Vous n'êtes pas opposé aux fermetures de classes, faut bien le préciser. En revanche, c'est la méthode et vous appelez à une organisation... dans le bien des familles, en tout cas une organisation à court terme, à 3 ans, et dire, on va organiser justement cette fermeture. Pourquoi est-ce que vous n'êtes pas entendu ?
19: Parce que sans doute que changer ce modèle, ce fonctionnement, c'est compliqué, c'est une grande machine, l'éducation nationale, c'est des millions d'élèves, des millions de professeurs, mais je pense que c'est une condition aussi du bon fonctionnement de notre système éducatif, être capable, si dans un pays comme la France, on n'est pas capable d'annoncer 3 ans à l'avance la fermeture d'une classe, d'une école, en lien avec les élus locaux, les parents d'élèves. On va continuer ces drames humains, parce que ce sont des drames humains. Moi, j'ai assisté, je peux vous dire que quand vous êtes parlementaire, assister à des fermetures d'écoles et de classes dans des villages où l'école est le dernier service.
21: Vous êtes député du Calvados, en cette rentrée 2026, il y a combien de classes qui ont fermé ?
19: Cette année, il y a quelques dizaines de classes qui vont fermer. Il y en a aussi quelques dizaines qui vont ouvrir. Mais vous savez, je suis député d'un territoire où certaines communes comptent 50, 100 habitants. Quand vous fermez ce qui représente parfois le dernier service public, l'âme du village, et que vous fermez du jour au lendemain, c'est un drame humain pour les élèves, pour les enseignants, finalement, qui sont des chiffres et qu'on déplace d'école en école, et pour les parents, et d'ailleurs pour tout le village. Et donc, il faut qu'on soit capable de changer de méthode. Oui, il y aura des fermetures de classes et d'écoles dans le

0: Vous parlez même d'un vertige démographique. C'est quoi le problème en France? Pourquoi on fait moins d'enfants?
1: Alors, le désir d'enfant, il reste élevé. Et ça, c'est important. Quand on interroge les Français, on en a interrogé plus de 30 000, ils nous disent qu'ils souhaitent encore avoir des enfants. 2,1, 2,3 enfants, si on en regarde les statistiques. Pourtant, ce désir d'enfant, il ne se réalise pas, il ne se concrétise pas. Et c'est là-dessus que nous devons, nous, responsables politiques, agir.
0: C'est un problème d'argent ? C'est un problème de moyens ?
1: C'est un problème de frein matériel. Entendons-nous bien, je parle des Français qui souhaitent avoir des enfants. Il y a dans le pays des Français qui ne souhaitent plus avoir d'enfants. Et là, ce sont des problèmes philosophiques, j'allais dire presque théologiques, philosophiques, enfin, quels que soient les engagements des uns et des autres.
0: Alors, c'est intéressant parce que quelque part, c'est aussi une crise de la transmission. Faire un enfant, c'est croire suffisamment en l'avenir pour vouloir lui transmettre quelque chose. Et le fait de ne plus vouloir d'enfants, c'est quand même un message très fort qui est envoyé.
1: C'est un symptôme, sans doute, d'un délitement de notre société. Mais, je le redis ici, le désir d'enfant reste élevé. Les Français continuent d'avoir des enfants et ils y renoncent pour des questions de logement, pour des questions de mode de garde, pour des questions financières. Il y avait un témoignage qui m'avait marqué. Une femme nous disait, ou un couple plutôt, pardon, on ne fait pas d'enfants en cage. Et donc, une pièce en moins à Paris, c'est un enfant en moins. Et donc, il faut des réponses très fortes sur la crise du logement.
0: Justement, c'est intéressant parce que vous avez deux propositions, deux réponses assez fortes pour offrir un début de solution peut-être sur l'envie d'enfant et les problèmes économiques que cela peut poser.
1: J'ai 40 mesures. On propose avec Édouard Philippe une refonte de la politique familiale, une révolution. Je propose un soutien très fort en ce qui concerne le logement, un prêt à taux zéro, la portabilité des crédits immobiliers. Et puis surtout,
0: simplification des allocations familiales.
1: Et puis surtout, parce que la France est experte en la matière, notre politique familiale, pour faire très court, c'est 13 mesures d'aide budgétaire et financière. C'est un maquis illisible, incompréhensible. Et je propose un versement familial universel de 250 euros par mois dès le premier enfant, parce que notre politique familiale, aujourd'hui, elle n'est plus adaptée à la réalité de la société française. La vie des familles a changé, la vie des femmes a changé, la vie des couples a changé, et la politique familiale doit s'adapter.
0: Alors, j'ai juste une question de nouveau sur l'éducation. Fin juin, votre commission a organisé une table ronde intitulée « Diriger un établissement scolaire en 2026, difficultés et perspectives ». Que vous ont dit les chefs d'établissement, justement, de l'état réel de l'école ? C'est compliqué aujourd'hui Est-ce qu'ils ont les outils pour prendre le contrôle, tant sur l'éducation que sur la manière de gérer des élèves, parfois un petit peu difficile.
1: Bon, vous savez, je vais vous répondre rapidement. Enfin, j'ai travaillé sous l'autorité du général Georges Jean à la restauration de Paris. Moi, j'aime bien que le chef, d'ailleurs c'était l'expression du général, et donc moi je souhaite que nos chefs d'établissement soient des chefs d'établissement, qu'ils aient autorité sur l'établissement qu'ils dirigent, et c'est pour ça que nous appelons avec Horizon...
0: Comment on rétablit l'autorité ?
1: Il y a plusieurs questions, mais d'abord en faisant des chefs d'établissement des chefs et en donnant de l'autonomie à nos chefs d'établissement. On ne gère pas une école rurale comme un établissement dans la petite couronne parisienne, et donc il faut que les chefs d'établissement puissent adapter l'organisation de l'école, les règles. Et puis on propose par exemple une amende de responsabilisation scolaire. Quand vous avez un enfant qui harcèle ses élèves, qui perturbe la classe et que vous avez eu un rappel, deux rappels, trois rappels à l'ordre, nous proposons avec Édouard Philippe une amende de responsabilisation scolaire pour les parents qui ne gèrent pas leur enfant violent, turbulent, perturbateur. Et c'est le maire qui pourra prendre cette décision.
0: Si dans un an, Édouard Philippe est élu président de la République, vous pourriez être un ministre de l'Éducation nationale, par exemple ?
1: Vous lui demanderez aujourd'hui...
0: On lui posera la question dès qu'il viendra.
1: Demandez-lui de venir
0: chez RCF Notre-Dame, on lui posera la question.
1: En tout cas, avant de parler du gouvernement, quand même, et ça me permet juste d'avoir un petit message politique, il faut qu'on accède au second tour de l'élection présidentielle et qu'ensuite Édouard Philippe remporte cette élection présidentielle. Et si on regarde les sondages, c'est loin d'être gagné. C'est pour ça que j'appelle sur votre antenne et à votre micro à ce rassemblement qui est urgent de la droite et du centre, qui est l'espace politique dans lequel aujourd'hui nous évoluons. Il faut ce rassemblement, il est nécessaire si on veut éviter une victoire du Rassemblement National ou de la France Insoumise.
0: On arrête là ?
2: On n'a pas le temps.
0: Même pas ma petite question sur Notre-Dame ?
2: Est-ce qu'on a la question ? Allez-y, posez-la. Christophe Barbier.
0: C'est Christophe Barbier qui intervient tous les soirs sur notre antenne et qui avait une question à vous poser.
3: Jérémy Patrier-Lettus a été au cœur, à divers postes, du chantier de la reconstruction de Notre-Dame. On entend beaucoup le pouvoir, mais aussi les présidentiables, dire « faut des lois Notre-Dame pour tout », c'est-à-dire pouvoir réformer le pays sans passer par des réformes longues qui s'enlisent au Parlement, avoir des lois d'exception pour gagner du temps, passer par-dessus l'administration, par-dessus les normes, par-dessus le Parlement. Est-ce que ça vous semble crédible d'appliquer à des tas de réformes la méthode Notre-Dame ?
1: Il y a eu beaucoup de fantasmes sur Notre-Dame, il n'y a eu quasiment aucune dérogation, aucune exception, mais ce qu'il y a...

0: y a eu, et peut-être qu'on pourrait s'en inspirer, c'est un chef. Et c'est ça qui a permis que Notre-Dame soit restaurée en 5 ans. Il y a eu un chef, le général Georges Lain, et je suis heureux de lui rendre hommage sur cette antenne, puisqu'il l'écoutait très régulièrement, lui qui était un catholique. Mais... convaincu.
1: Merci beaucoup, Jérémy Patrialetus.
2: Et merci à vous, Nathanaël de Ringson, à réécouter sur rcfnotredame.fr. Il est 7h51. Savez-vous ce que signifie le mot théophore? Au-delà du fait qu'il permet d'avoir beaucoup de points au Scrabble, c'est un mot associé au saint du jour. Vous l'entendrez dans 3 minutes, mais d'abord, votre rendez-vous quotidien avec Dieu, un temps de prière. Dans ce texte du 4e chapitre de Saint-Luc, il est question de guérison. Nous l'écoutons maintenant, commenté par le père Sébastien Anthony, religieux assomptionniste et directeur du pèlerinage national de Lourdes.

En ce temps-là, Jésus quitta la synagogue de Capharnaüm et entra dans la maison de Simon. Or, la belle-mère de Simon était oppressée par une forte fièvre, et on demanda à Jésus de faire quelque chose pour elle. Il se pencha sur elle, menaça la fièvre, et la fièvre la quitta. À l'instant même, la femme se leva, et elle les servait. Au coucher du soleil, tous ceux qui avaient des malades atteints de diverses infirmités les lui amenèrent. Et Jésus, imposant les mains à chacun d'eux, les guérissait. Et même des démons sortaient de beaucoup d'entre eux en criant « C'est toi le Fils de Dieu !» Mais Jésus les menaçait et leur interdisait de parler parce qu'ils savaient, eux, que le Christ, c'était lui. Quand il fit jour, Jésus sortit et s'en alla dans un endroit désert. Les foules le cherchaient. Elles arrivèrent jusqu'à lui et elles le retenaient pour l'empêcher de les quitter. Mais il leur dit « Aux autres villes aussi, il faut que j'annonce la bonne nouvelle du règne de Dieu, car c'est pour cela que j'ai été envoyé. » Et il proclamait l'évangile dans les synagogues du pays des Juifs.

Bonjour. L'Évangile nous livre ce matin trois scènes très courtes, très simples, qui nous feront entrer dans l'intimité de Jésus. Chacune se laisse regarder comme un tableau et chacune éclaire les autres. Voici la première. Après l'office de la synagogue, Jésus se rend chez Simon pour y passer la journée. Mais la maison est désorganisée, comme toute maison de malades. La belle-mère est couchée, elle ne peut pas le recevoir. Elle n'a même pas la force de demander quoi que ce soit, ce sont ses proches qui implorent Jésus en sa faveur. Voilà déjà tout un enseignement sur la prière d'intercession. Prier pour quelqu'un n'est jamais un geste magique, c'est une manière très concrète de vouloir du bien. L'Évangile ne rapporte aucun mot de cette femme, seulement la prière des autres autour d'elle, et cela suffit. Jésus se penche sur elle, et ce mouvement est déjà le premier miracle. Nos vies changent radicalement le jour où nous découvrons que quelqu'un s'est approché de nous, précisément quand les autres s'en allaient. Le deuxième tableau. Au coucher du soleil, quand la chaleur est retombée et qu'on peut transporter les malades, Jésus guérit tous ceux qu'on lui amène, jeunes ou vieux, en proie à leurs démons quotidiens. Autour de lui, des centaines de personnes appellent et s'impatientent. Et lui, dans la foule, trouve le temps de regarder chacun. Reste la troisième scène. Tôt le matin, Jésus cherche la solitude. Il n'a pas boudé l'action, il s'est dévoué toute la journée et a guéri jusqu'à la nuit tombée. Mais il a besoin de la prière et il s'en donne les moyens. La foule le rejoint et voudrait le retenir. C'est bien notre réflexe à nous aussi. Quand nous avons rencontré le Seigneur, nous voudrions prolonger indéfiniment ces heures où enfin nous avons été vrais devant Dieu. Voilà ce qui va relier les trois tableaux. La prière véritable engage aussi nos mains et notre travail. Elle ne se contente jamais de paroles et de sentiments. Notre corps lui-même devient intercession comme un sacrement par lequel le Christ touche la vie des autres. Et pour ne jamais perdre le contact avec le Maître, il ne nous reste qu'à repartir sans cesse avec lui.

Notre Père qui es aux cieux, que ton nom soit sanctifié, que ton règne vienne, que ta volonté soit faite sur la terre comme au ciel. Donne-nous aujourd'hui notre pain de ce jour. Pardonne-nous nos offenses, comme nous pardonnons aussi à ceux qui nous ont offensés. Et ne nous laisse pas entrer en tentation, mais délivre-nous du mal. Car c'est à toi qu'appartiennent le règne, la puissance et la gloire, pour les siècles des siècles. Amen.

0: écoutiez l'évangile du jour, l'évangile de Saint-Luc, les versets 38 à 44 du chapitre 4. Ils étaient commentés par le père Sébastien Anthony. Il est précisément 7h57 et Clara Bévilacqua, ce 2 septembre, nous fêtons les Ingrid.
1: Oui, c'est un prénom théophore, c'est-à-dire dans la composition duquel se trouve le nom d'une divinité. Dans Ingrid, on retrouve le nom de la déesse de la fécondité, Ing, dans la mythologie scandinave. La bienheureuse Ingrid était une princesse danoise du XIIIe siècle, veuve jeune, elle distribua ses biens et partit en pèlerinage en Terre Sainte. Au retour de son voyage, elle s'arrête à Rome et demande l'autorisation de fonder dans son pays un couvent de dominicaines.
0: Et c'est son frère, chevalier teutonique, qui en finança la construction.
1: Et le mot teutonique vient de Teuton, nom de l'ancienne Germanie. Les chevaliers teutoniques formés avec les Templiers et les chevaliers de l'ordre de Malte, le troisième ordre religieux et en même temps militaire. Alors peu après sa mort, la princesse Ingrid fut béatifiée. C'est la tante de Sainte Brigitte de Suède, l'une des copatronnes de l'Europe.
0: Et nous commémorons aussi aujourd'hui les 191 bienheureux martyrs de septembre 1792.
1: Oui, un tout petit peu d'histoire. Après la chute de la monarchie le 10 août 1792, la fièvre monte à Paris et ont arrêté de nombreux suspects, dont beaucoup de religieux. Entre le 2 et le 5 septembre 1992, beaucoup seront exécutés collectivement, notamment au couvent des Carmes. Je n'ai entendu se plaindre aucun de ceux que j'ai vus massacrer, écrira l'abbé de la Pannonie, blessé et rescapé de cette tragédie. Alors, morts directement au nom de leur foi, on dénombrait 3 évêques, 127 prêtres, 55 religieux et 5 laïcs.
0: Merci beaucoup, Clara Bévilacqua. Restez avec nous pour les informations dans quelques minutes.
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0: Nous sommes le mercredi 2 septembre, nous fêtons aujourd'hui Sainte Ingrid. Très bon début de journée. Vous écoutez RCF Notre-Dame, il est précisément 8h. Et à la une ce matin, le prix du gaz européen atteint un niveau inédit depuis 2023.
1: Et également le bilan qui continue de s'alourdir au Népal. La crue dévastatrice survenue la semaine dernière a fait 1114 morts et près de 4000 disparus. On compte également 16 morts et 500 disparus au Tibet. Des tensions importantes entre les États-Unis et l'Iran avec des attaques de part et d'autre. Téhéran annonce que 11 personnes sont mortes sur son territoire pendant la nuit. L'Allemagne annonce de nouvelles sanctions contre la Russie qu'elle accuse d'avoir envoyé un drone chargé d'explosifs à l'aéroport de Leipzig. Vladimir Poutine dénonce une nouvelle erreur et Patrick Bruel continue de clamer son innocence mais annule sa tournée d'automne. Le chanteur accusé d'agression sexuelle et de viol par une trentaine de femmes est mis en examen dans 4 affaires.
0: L'information continue au plus près de chez vous. Dans 20 minutes, on parle du budget du déplacement du pape en France.

0: Il est 8h01 sur RCF Nièvre. Avant l'invité de la rédaction et les chroniques locales, un petit coup d'œil sur la météo. Le matin sera frais et plutôt nuageux, puis les éclaircies gagneront du terrain. L'après-midi sera chaud et lumineux autour de 25 à 27 degrés avec peu de vent et pas de précipitations prévues aujourd'hui. Bon, une belle journée, douce le matin et franchement estivale cet après-midi. Côté qualité de l'air, situation plutôt bonne à moyenne, pas d'alerte de pollution signalée actuellement par Admo BFC. Avec le temps encore estival, l'ozone reste le polluant à surveiller. Surtout cet après-midi car il augmente avec le soleil et la chaleur. Les particules fines ne semblent pas être le principal problème aujourd'hui. Côté pollen, l'ambroisie reste à surveiller en cette période de fin d'été. On écoute maintenant l'invité de la rédaction présenté par Olivier Guillaume qui traite comme sujet les accros sur la route édition 2026.
1: Audrey Jeannot, bonjour.
2: Bonjour.
1: Chloé Mellet, bonjour.
3: Bonjour.
1: Respectivement directrice de l'association à la rue et chargée d'action culturelle et de communication. Les accros sont sur la route, c'est la rentrée effectivement après une pause bien méritée dans la continuité du festival estival plutôt réussi sur l'édition 2026. Les accros se lancent à présent sur les routes. De quoi s'agit-il précisément ?
2: Alors effectivement, c'est un événement qui se prépare pour début septembre sur le territoire de la communauté de communes Cœur de Loire. Donc c'est la deuxième année qu'on développe un projet sur ce territoire, un projet qui s'appelle les accros sur ma route et qui se concrétise là par un temps fort les 5 et 11 septembre. Donc une présentation de deux spectacles.
1: Que nous allons détailler à présent. Mais Cœur de Loire, pour ceux qui ne savent pas, c'est situé où sur le territoire ?
2: Cœur de Loire, c'est pour situer, c'est dans le nord de la Nièvre, autour de la ville de Cosne-sur-Loire.
1: Voilà, donc deux dates sont d'ores et déjà annoncées, le samedi 5 septembre et le vendredi 11 septembre à Pougny et Colmery.
2: Effectivement, donc ce sont deux spectacles qu'on présente, deux disciplines différentes. Donc pour la première compagnie à Pougny, le 5 septembre, ce sera la compagnie Benoît Sharpe avec un spectacle qui s'appelle Les Ailes d'Obus, qui est une compagnie plutôt circassienne qui mêle vélo acrobatique et trampoline. Donc voilà, ça va mêler ces deux disciplines à travers une aventure plutôt rocambolesque voilà, qui est mise en scène. Ça se passera aussi dans le cadre d'un événement que la fête de village de Pougny qui met en place tous les ans. Donc il y aura une brocante en parallèle, plusieurs animations, un espace restauration. Enfin voilà, du coup le spectacle vient vraiment se compléter aussi
1: à
2: se
1: greffer dans cette journée locale. Très bien. On y parle de moustiques, hein, d'une chasse aux moustiques. On l'a tous bien vécu cet été.
2: Oui, oui, c'est ça. C'est un peu le point de départ. C'est une chasse aux moustiques qui part un peu dans tous les sens.
1: D'accord. Donc ça, c'est Pougny le samedi 5 septembre. Rendez-vous à 17h donc à la maison médicale de Pougny. Donc facile à trouver sur le petit village.
2: Oui,
1: évidemment.
2: Tout à fait.
1: Et puis, seconde partie de cette opération sur les routes avec les accros, le vendredi 11 septembre, cette fois, donc fin de journée, 18h30, mais cette fois sur l'esplanade de l'église de Colmery.
2: C'est ça. Du coup, ce sera la semaine qui suit où, effectivement, on accueillera un spectacle qui s'appelle La Politique de la compagnie La Populaire, qui est une compagnie qu'on a déjà pu recevoir et accueillir pendant le Festival des accros, qui, là, présente sa nouvelle création, qui sera autour de la figure d'un homme politique, voilà, forcément, qui va être bien décalé, un peu caricaturé, mais qui va jouer un peu de toutes ces caricatures qu'on attribue à l'homme politique.
1: Et, bien placé avant de grandes élections qui nous attendent dans quelques mois.
2: Oui, effectivement. C'est deux saisons. Et voilà, du coup, il va jouer aussi avec le public sur qu'est-ce que représente aussi la politique pour le public. Et voilà, à travers aussi ce personnage un peu burlesque, poser aussi d'autres questions un peu plus profondes.
1: L'invite à partager un temps convivial avec l'équipe artistique également à cette occasion. Hein. C'est ce que vous précisez dans cette invitation.
2: Effectivement, c'est aussi l'occasion de rencontrer les équipes artistiques.
1: Bien sûr.
2: Il y a, nous, en fait, le principe de ce projet, donc il y a ce temps fort qui présente deux spectacles, deux rendez-vous publics. Mais tout au long de l'année, on y accueille des résidences aussi sur ce territoire avec un partenaire qui est basé à Pougny, qui s'appelle le Melting Pot, qui est un lieu de fabrique artistique. Donc il y a des résidences, des présences d'artistes qui viennent travailler leur création et en parallèle des ateliers d'action artistique en lien avec différents publics, des habitants, des écoles, etc. Donc tout ça à l'année vient aussi nourrir la rencontre artistique et mène aussi à cette concrétisation-là.
1: Vous faites parfois de même sur d'autres territoires nivernais ?
2: Non, pas encore. C'est vrai
1: pas
2: que c'est une nouvelle action. D'accord. C'est la deuxième édition cette année et c'est la première fois qu'on s'exporte vraiment de Nevers et son agglomération. Voilà, donc là, en territoire Cœur de Loire.
1: Donc, cette première, quelle est l'intention, justement, de cette transition sur les territoires ?
2: Effectivement, l'intention, elle est vraiment là. Elle est vraiment de s'exporter aussi un peu plus loin que
1: notre
2: territoire d'ancrage. Oui, ouais, c'est ça. D'aller aussi dans des territoires peut-être un peu plus ruraux, enrichir aussi nos partenariats. Là, on travaille avec différentes mairies, d'autres partenaires, la communauté de communes. Donc, c'est vraiment dans cette volonté-là d'aller aussi découvrir d'autres territoires, d'aller à la rencontre, d'aller solliciter un nouveau public aussi autour des arts de la rue, sensibiliser autour de cette discipline, enrichir les territoires et par ailleurs enrichir nous aussi notre démarche de diffusion, de rencontre avec les publics.
1: C'est en accès libre ?
2: C'est effectivement, tout est en accès libre.
1: Pougny, le samedi 5 septembre, 17h, à la Maison Médicale, pour applaudir la compagnie Benoît Sharpe, qui présentera, vous l'avez dit, les ailes d'obus avec un Z sur les ailes. Et vendredi 11 septembre, 18h30, rendez-vous sur l'esplanade de l'église de Colmery, autour de la compagnie La Populaire, qui nous invite à découvrir la sortie de résidence de son tout nouveau spectacle intitulé La Politique, avec un P majuscule, ce qui donne envie, finalement, à quelques semaines, quelques mois d'échéance électorale d'importance. Donc c'est un mois de septembre qui démarre plutôt sur les chapeaux de roue.
2: Oui, c'est ça. C'est une rentrée active pour nous, mais qui nous permet de démarrer la rentrée en ayant directement des rendez-vous avec le public, ce qui nous anime beaucoup.
1: Chloé, vous avez d'autres petites infos en ces jours de rentrée à nous partager ?
3: Eh bien oui, en fait, à la suite, on va continuer à rester un peu sur ce territoire, à Cosne-sur-Loire, au quartier Saint-Laurent, au mois d'octobre, où on va monter un chapiteau pour faire, comme l'année dernière, donc le cirque s'invite à Saint-Laurent, une semaine de cirque de stage. Avec Acrobal Circus, il y aura aussi une résidence en parallèle où on fera du coup des ponts entre le stage et les artistes qui seront là en résidence. Donc les inscriptions commencent déjà à être ouvertes et on peut les retrouver sur notre site internet.
1: Tout simplement. Donc facile à trouver sur les réseaux sociaux, le site internet zacro.org. Peut-être un petit regard dans le rétroviseur, l'été passé dessus, mais quand même, vous avez plutôt un bon souvenir, une belle édition 2026 du festival.
2: Oui, on est encore une fois plutôt ravis de cette édition, donc qui était la 26e édition du Festival des Accros, qui s'est tenue début juillet, qui s'est très bien passée. Le public était toujours au rendez-vous, voire même très présent encore pour cette édition. On a eu de très bons retours sur la programmation, le festival. On est toujours ravis de retrouver le public aussi à ce moment-là, qui est vraiment notre moment aussi de visibilité, de rencontre, de convivialité. Donc c'est toujours un très beau moment.
1: Donc c'est la rentrée, vous allez nous visiter assez régulièrement pour nous compter effectivement vos activités. Merci Audrey, merci Chloé, au titre de l'association à la rue et des accros en général. Merci.
2: Merci.
1: Bonne rentrée.
3: Merci.
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0: C'est parti pour apprendre à faire la quiche Lorraine avec Priscilla.

0: Bonjour Priscilla Dinko.
1: Bonjour Olivier.
0: Bienvenue sur les bonnes ondes locales d'RCF dans la Nièvre pour nous livrer une recette du bonheur. C'est la première d'une grande série de nouvelles chroniques que vous nous proposez chaque semaine. La recette du bonheur aujourd'hui par Priscilla. Une recette simple, rapide, accessible aux débutants, présentée de manière assez limpide et gourmande. Quelle est la recette que vous nous proposez?
1: Alors il s'agit d'une quiche Lorraine, donc 200 g de lardons, 30 g de beurre, 20 cl de crème fraîche, de la muscade, du sel, du poivre, 3 œufs et 20 cl de lait.
0: De quelle façon on procède? Racontez-nous la préparation étape par étape.
1: Il faut tout simplement faire cuire les lardons. Pendant que les lardons cuisent dans un saladier, on casse 3 œufs. On met les 20 cl de lait et de crème fraîche dans le saladier. On mélange bien. Dès que les lardons sont prêts, on met les lardons dans le saladier.
0: Et puis ?
1: Et puis ensuite, on mélange bien. On met un peu de muscade, un peu de sel, un peu de poivre. Et ensuite, j'étale la pâte sur le plat à tarte pour pouvoir mettre mes ingrédients. Ensuite, j'y enfourne 30 minutes. Thermostat à peu près 210-180 pendant 45 minutes.
0: Et on déguste. Donc c'est facile, accessible, pas cher, vraiment pour tout le monde.
1: C'est ça.
0: Merci beaucoup pour cette recette du bonheur, Priscilla Dinko. Vous allez ainsi revenir chaque semaine et pour les chroniques suivantes avec des intervenants, des intervenantes. À bientôt, Priscilla.
1: À bientôt, Olivier.

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1: Merci Priscilla pour cette magnifique recette de quiche Lorraine. J'essaierai sans doute de la recréer chez moi. Le refuge de Tiernay nous propose une petite chronique de rentrée, on l'écoute.
2: Bonjour à tous. Une nouvelle rentrée. Malheureusement, pour le refuge, un éternel recommencement. Nous avons actuellement 72 chats, 84 chiens, c'est-à-dire que nous sommes plus que saturés. Les chatteries, qui étaient presque vides il y a quelques mois, se sont remplies. Les boxes et enclos des chiens sont toujours pleins. Des animaux trouvés sur la voie publique, parfois accidentés, malades, auxquels il faudra donner des soins. Ou alors enlevés suite à des réquisitions pour maltraitance, et cela, nous le voyons de plus en plus. Donc, des animaux traumatisés. Tous arrivent avec une histoire difficile, douloureuse. Certains sont dans un état déplorable, avec des blessures physiques, mais également psychologiques. Avec une perte de confiance dans l'humain, alors il faut soigner, rassurer, resociabiliser tout ce petit monde. Et tout cela pour préparer à une adoption. Une rencontre avec une belle famille pour repartir vers une nouvelle vie. Et là est notre récompense. Alors oui, une nouvelle rentrée. Mais nous aimerions tellement qu'elle soit synonyme de bonheur pour nos petits protégés et une prise de conscience vis-à-vis des animaux. Dans nos prochaines rubriques, nous vous présenterons nos chats, nos chiens, tout ce petit monde qui gravite au refuge.
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1: Actualité locale, culturelle et paroissiale. Aujourd'hui à 15h, porte ouverte au cercle Nevers Escrime à la salle La Botte de Nevers. Ils vous équiperont et après quelques explications nécessaires, vous vous initierez à la pratique de ce sport complet, alliant corps et esprit auprès d'un escrimeur chevronné ou entre débutants lors d'un assaut de quelques minutes. L'entrée est complètement gratuite. Encore aujourd'hui à 18h, conférence pêchée en Loire au Palais de Loire à Cosne-sur-Loire. Présenté par Anatole Danto, éco-anthropologue, le musée de la Loire vous propose d'aborder la question des pêches sur le bassin de la Loire selon une approche anthropologique. En mutation, les pratiques de pêche ligériennes sont plurielles et s'ancrent dans une tradition historique d'usage du fleuve. La réservation à cette conférence se passe au 03 86 26 02 et l'entrée est complètement gratuite. Demain à 18h30, c'est le lancement de la Volkswagen ID Polo à la concession Volkswagen à Nevers. Venez découvrir la nouvelle citadine électrique de Volkswagen à l'occasion d'une soirée de lancement festive. Au programme, une présentation de la nouvelle ID Polo, cocktail, DJ et bonne humeur. Toujours jeudi à 19h30, cinéma Frère de Guidon au Pot Commun à Nevers. C'est une aventure insolite, humaine et physique, une traversée des frontières, des montagnes et des déserts pour rejoindre le 25e Jamboree mondial en Corée du Sud. 7 mois de voyage à vélo, ils espèrent faire un film de cette épopée et c'est chose faite, l'entrée est libre. Le vendredi à 18h, Electro House DJ Set Hyperlife à Saint-Sauveur en Puisaye. Hyperlife est le projet électro de DJ Brice et de Kim Geoffrey, créé en 2012. Ce duo fusionne la house, l'électro, l'afro house et des influences latines pour proposer des sets énergiques, festifs et taillés pour le dance floor. Cet événement se déroulera en extérieur au Franc 6, une atmosphère unique pour profiter de la musique en plein air. Le prix est libre, il y a de la restauration et un bar, ça se passe à la poétrie. Également vendredi à 18h30, spectacle Les Accros sur la route en cœur de Loire sur l'esplanade de l'église à Colmery. Porté par l'association À la rue en partenariat avec le Melting Pot, Les Accros sur la route prennent pour la deuxième année consécutive les directions de cœur de Loire. Pendant 2 week-ends, cet événement festif et convivial investira le territoire au plus près des habitants tout au long de l'année. La programmation est enrichie par des ateliers, des rencontres et des résidences de création permettant de tisser des liens avec les habitants et de faire vivre le spectacle vivant au cœur du territoire. Et pour finir, le même jour à 20h, soirée de 5 humoristes, tribu comédie au comptoir Saint-Sébastien à Nevers. Après plusieurs soirées complètes, le tribu comédie revient au comptoir Saint-Sébastien pour une 7e édition, une nouvelle soirée placée sous les signes du rire et de la convivialité. Au programme 5 humoristes, 5 univers différents, 1h15 de stand-up dans une ambiance chaleureuse et intimiste. Que vous soyez amateur de vannes cinglantes, d'autodérision, d'observation du quotidien ou d'humour décalé, il y en aura pour tous les goûts. La réservation est gratuite mais fortement conseillée.
4: Vous écoutez RCF Notre-Dame, il est 8h20, dans quelques minutes le journal de Radio Vatican avec à la une évidemment cette escalade de tensions en Iran. Mais avant cela, les coulisses de l'info, ça y est, c'est dans moins d'un mois, le voyage du pape en France, nous l'attendons tous avec beaucoup d'impatience, vous le vivez déjà sur RCF Notre-Dame. Mais d'ailleurs, combien ça coûte exactement? On parle de plusieurs millions d'euros et qui finance? A-t-il été envisagé de rendre payantes les entrées au Stade de France ou la messe sur les Champs-Élysées? Rappelons que tout sera gratuit. Et puis, certaines associations laïcistes souhaitent empêcher toute subvention pour ce déplacement. L'incroyable budget du voyage du pape en France, c'est le sujet des coulisses de l'info. Et pour en parler auprès de moi, Étienne Pépin, bonjour.
5: Bonjour Pierruc, bonjour à tous.
4: Directeur de la rédaction de RCF Notre-Dame et Amaury Guilhem. Bonjour Amaury.
6: Bonjour Pierruc, bonjour Étienne.
4: Vous êtes porte-parole de l'Église de France, nouvellement nommée d'ailleurs, bravo, félicitations. Et également secrétaire général adjoint de la CEF. Alors Étienne, recevoir le pape pendant 4 jours, vous allez nous faire prendre conscience de la mesure d'un tel événement.
5: Et oui Pierruc, c'est la mobilisation générale dans l'Église en France parce que nous allons vivre un événement hors normes. Quelques chiffres pour en prendre la mesure. On attend 200 000 personnes au Stade de France, plus de 40 000 personnes sur liste d'attente. On attend plus de 400 000 personnes, évidemment, qui sont déjà inscrites pour la messe sur les Champs-Élysées. 150 000 personnes à Lourdes, où les inscriptions sont closes. Pour chacune de ces étapes, il faut bien prendre conscience de la logistique que cela exige. Outre le nombre de trains, de cars spéciaux pour acheminer les pèlerins sur les lieux de célébration, il faut imaginer des centaines d'écrans géants, des milliers de parapluies pour les points de communion, 5000 étoles tissées pour les concélébrants autour du pape, 450 kilos d'hosties pour la messe sur les Champs-Élysées. Je ne parle pas ici de tout le dispositif sanitaire pour accueillir tous ces fidèles.
4: Combien de toilettes?
5: Alors, on dit qu'il y a plus de 1000 toilettes prévues sur les Champs-Élysées pour un budget qui pourrait avoisiner, me dit-on, dans l'oreillette, 1 million d'euros.
4: Ah oui.
5: À cela s'ajoute la mobilisation de plus de 20 000 bénévoles, de plus de 2500 demandes d'accréditation de journalistes du monde entier. C'est dire si cette visite du pape à la fille aînée de l'Église passionne.
4: Et cela coûte beaucoup d'argent.
5: Le budget prévu initialement tournait autour de 12 millions d'euros. Il pourrait presque doubler. On parle désormais de 20 millions d'euros à la charge, comme tous les voyages du pape de l'Église invitante, les trois diocèses visités, Paris, Lourdes et Metz, ainsi que la conférence des évêques de France qui sont mis en ordre de bataille pour récolter les fonds nécessaires. Entre autres initiatives, un appel aux dons a été lancé mi-juillet, ainsi qu'un site internet pour centraliser la collecte. Aujourd'hui, déjà 2 millions d'euros ont été récoltés avec un don moyen de 200 euros. On est loin du compte, mais la richesse de l'événement dépasse tellement largement les enjeux financiers, parce que oui, assister à une messe du pape, même au Stade de France, c'est gratuit.
4: Alors rappelons que ce ne sera pas une messe au Stade de France, ce sera une veillée pour les jeunes. La messe est le lendemain sur les Champs-Élysées. Amaury Guilhem, un tiers des diocèses sont en difficulté financière. On sait que l'Église de France a peu de liquidités. Est-ce que le sujet du financement est une inquiétude pour les évêques?
6: Le sujet du financement, c'est toujours une inquiétude, parce qu'on ne sait jamais ce qu'on va collecter. Et en même temps, c'est toujours une espérance aussi.
4: Ouais.
6: Et clairement, sur un événement comme la venue du pape Léon XIV en France, on voit que ce sont des moments de grande mobilisation. Il y a un engouement, là, avec les chiffres que vous avez donnés, qui est manifeste. Et on sait combien la générosité des fidèles peut accompagner cet engouement. Donc, il y a cette espérance, effectivement, que par les appels aux dons répétés en amont de l'événement, pendant l'événement lui-même, à travers les quêtes numériques, etc., qui seront mises en place, et peut-être même après, on ne se l'interdit pas, que la générosité des fidèles aide à boucler le budget.
4: Certains ont été étonnés que la veillée au Stade de France soit entièrement gratuite.
6: Ben, en fait, l'idée, c'est que tout le monde puisse venir, que tout le monde se sache invité, et surtout quand il y a une dimension liturgique. Alors, effectivement, vous l'avez dit, ce n'est pas une messe, c'est une veillée, il y aura un temps de prière, etc. Mais en fait, ça n'a pas de prix. Et qui serions-nous pour priver quelqu'un d'accéder à un moment comme ça, sous prétexte qu'il n'y aurait pas la ressource financière?
4: Oui, mais quand on va voir Johnny Hallyday au Stade de France, ça coûte presque une centaine d'euros.
6: Oui, oui, ben, voilà, c'est pour ça qu'on espère que la générosité des fidèles sera au rendez-vous, parce que quand on compare, il y a un autre grand événement à Paris en même temps, c'est les concerts de Céline Dion. Quand on voit la place moyenne, le prix moyen de la place pour les concerts de Céline Dion, on peut espérer que la générosité des personnes, puisque le coût moyen par personne sera quand même largement inférieur au coût moyen des billets pour Céline.
4: Alors Étienne Pépin, rappelons aussi que l'on reçoit un chef d'État, et donc il y a aussi une dimension protocolaire, et comme tout chef d'État, eh bien l'État participe.
5: Vous savez qu'il y a différents degrés dans la nature des visites pontificales, il y a des visites officielles, puis des visites d'État. On en est là, finalement, avec cette visite. Le pape vient à Paris et il commencera sa visite par une rencontre avec Emmanuel Macron, ce qui donne une dimension tout à fait officielle, protocolaire à cette visite. Et donc, certes, le pape a été invité par les évêques de France, le cardinal Aveline, Monseigneur Laurent-Ulrich, l'archevêque de Paris. Il a aussi été invité par Emmanuel Macron, le président de la République.
4: Et je parle de cette dimension politique, cette dimension diplomatique aussi, parce que deux associations laïques ont saisi le tribunal administratif de Strasbourg contre une subvention municipale pour l'avenue du pape à Metz. Donc ça, on est sur la dernière partie du voyage. Voilà, deux associations qui protestent contre une subvention de 250 000 euros d'investissement à Maurey-Guilhem. Parfois, on est surpris qu'il y ait ce type de polémique autour d'un voyage qui, on le voit, fédère. Comment vous positionnez ?
6: Oui, il y a des personnes qui peuvent avoir une compréhension qui n'est pas la nôtre de la laïcité et qui le manifestent. Ils ont déposé des recours, la justice se prononcera. En plus, sur un territoire concordataire, en Moselle,
4: oui,
6: donc il y a des réalités aussi particulières qui entrent en jeu. De fait, c'est effectivement, vous l'avez dit, un chef d'État aussi. L'État donc s'engage en assurant, comme pour tout grand événement sportif, culturel, comme pour tout accueil de chef d'État, la sécurité. Il y a peut-être des gens aussi que ça interpellera. Voilà.
4: Et dans les échanges que les évêques ont avec les pouvoirs publics, il y a cette dimension-là, comme pour un grand rassemblement sportif, l'idée c'est de permettre que tout se passe bien et de donner les moyens aussi de l'État à disposition de l'Église de France.
6: C'est-à-dire qu'à partir du moment où l'État accueille un chef d'État dans le cadre d'une visite officielle, ce qui est le cas, comme pour tout grand événement ou tout accueil de chef d'État, l'État assure la sécurité. Donc ça, c'est pas à interroger.
4: Et on parlait de l'engouement, effectivement, Étienne Pépin, vous donniez des chiffres absolument faramineux. Vous avez été dépassé par le niveau de ces chiffres, par l'engouement, ou vous y attendiez? On dit que quand même la réservation d'une heure du Stade de France, c'était quand même impressionnant.
6: Non, ce qu'il faut tout à fait reconnaître, que les jauges ont été revues à la hausse, et ce qui nous a encouragé à les revoir à la hausse, clairement, c'est le voyage aussi du pape en Espagne.
4: Ouais.
6: Quand on a vu l'engouement et la mobilisation des Espagnols pendant ce voyage, on s'est dit, en fait, là, il y a quelque chose qui se passe. Peut-on parler de la génération Léon XIV? Je sais, c'est peut-être un peu trop tôt. En tout cas, il y a quelque chose qui se passe, et donc il faut trouver des lieux qui vont permettre de répondre à cet engouement.
4: Étienne Pépin ?
5: Ce qui est assez incroyable, c'est qu'on va assister à des scènes à l'occasion de ce voyage où l'Église et l'État, qui sont séparés tout à fait strictement dans notre pays, vont se rejoindre sur des lieux extrêmement symboliques. Le Stade de France, ça c'est un lieu évidemment qui est le lieu de toutes les victoires, de toutes les célébrations sportives dans notre pays, mais je pense aux Champs-Élysées, qui est un lieu de pouvoir, un lieu de démonstration de force aussi le 14 juillet, et c'est un lieu qui va être justement le théâtre d'une messe au Grand Air à Paris, et je trouve que c'est essentiel de se dire qu'une parole spirituelle peut être prononcée dans un lieu qui embrasse finalement toute notre histoire.
4: À Maurey Guilhem, vous vouliez réagir.
6: Mais par rapport à ça, justement, je trouve que l'avenue du pape, certes, il est chef de l'Église catholique et il va avoir une parole spirituelle, mais on peut aussi espérer, et nous sommes même certains, que ça va être une grâce d'unité et de paix pour le pays, pour la société française, avec toutes les gens qui ne partagent pas nécessairement la foi chrétienne. Mais quand on voit les appels répétés invitant chacun à être artisan de paix là où il est, du pape Léon depuis son élection, on peut être sûr que ce voyage, au-delà des fruits directement spirituels, déjà va donner une grâce de paix et d'unité pour notre pays.
4: Et une grâce de vie aussi, on rappelle le thème de ce voyage, pour qu'ils aient la vie. Étienne Pépin, en un mot.
5: Et ce qui est sûr, c'est que quand on voit l'engouement pour la messe du pape, par exemple sur les Champs-Élysées, il y a fort à parier qu'il n'y ait pas que des chrétiens qui s'inscrivent pour cette messe. Et je crois qu'il y a dans ce voyage du pape une dimension véritablement missionnaire et évangélisatrice.
4: Effectivement, et évidemment, RCF Notre-Dame sera aux premières loges pour vous faire vivre ce voyage. On décryptera ensemble les discours du pape Léon XIV. Merci beaucoup, Amaury Guillaume. Je rappelle que vous êtes porte-parole de l'Église de France. Étienne Pépin, directeur de la rédaction de RCF Notre-Dame.
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4: Il est 8h29 et on regarde la météo avant le journal de Radio Vatican, Clara.
9: Et pour cette journée, tout d'abord ce matin, un petit peu de nuages sur la moitié nord du pays, alors que plus au sud, le soleil, lui, est déjà bien présent depuis le réveil. Sur le reste de la journée, ce soleil va dominer l'ensemble du territoire, malgré la présence d'un léger voile nuageux sur les régions du sud et de l'ouest. Les températures vont continuer de grimper, les fraîcheurs matinales se sentent de moins en moins et ça va bien grimper en température justement cet après-midi, jusqu'à 34 degrés à Perpignan. Il fera 31 à Lyon, 29 à Bourges, 26 à Paris, on attend 23 à Lille.
4: Direction Rome pour une nouvelle édition du journal de Radio Vatican.
10: Messe pour la sauvegarde de la création hier dans les jardins pontificaux de Castel Gandolfo. Dans son homélie, le pape Léon XIV a invité les fidèles à cultiver la contemplation, premier pas vers une authentique conversion écologique. Nous l'entendrons juste après les titres. Un mois après la découverte de drones explosifs à l'aéroport de Leipzig, Berlin accuse et sanctionne Moscou, avec la fermeture notamment du dernier consulat russe en Allemagne. Correspondance à suivre. Israël affirme avoir arrêté hier le chef de la sécurité intérieure du Hamas au cours d'une opération militaire intense à l'ouest de Gazaville. Le FMI et le Sénégal reprennent leur coopération et s'accordent sur un prêt de 1,9 milliard d'euros, alors que la dette du pays est évaluée à 132% du PIB. Et puis au Venezuela, l'Assemblée nationale a approuvé hier l'accord pétrolier avec les États-Unis. Le pays vit depuis 8 mois maintenant sous la tutelle de Washington. Comment est perçu le gouvernement intérimaire par les Vénézuéliens ? On en parle dans notre dossier à la fin de ce journal.
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10: Bonjour à tous. Les chrétiens du monde entier célèbrent depuis hier un temps pour la création, un mois d'initiatives, de moments de prière, de dialogue portant sur la sauvegarde de la maison commune. Le coup d'envoi de cette période de réflexion a eu lieu hier, 1er septembre, journée mondiale de prière pour la sauvegarde de la création. À cette occasion, le pape a célébré hier soir la messe depuis le village Laudato Si, dans les jardins de Castel Gandolfo, un lieu voulu par son prédécesseur François et inauguré par Léon XIV il y a un an. Dans son homélie, le pape a invité à cultiver la contemplation, premier pas vers une authentique conversion écologique. Le compte-rendu d'Olivier Bonnel.
12: Que ce soit le livre de la sagesse, le psaume 18 ou l'évangile selon saint Matthieu, chacun des textes choisis pour cette liturgie spéciale invite à contempler l'œuvre de Dieu, la merveille de la création et l'amour particulier du Seigneur pour l'être humain, dit le pape. Alors que s'ouvre le temps de la création, Léon XIV a donc exhorté à ralentir pour se concentrer sur cet équilibre fragile voulu par Dieu.
13: Diamoci qualche minuto di pausa.
12: Prenons quelques minutes pour faire une pause dans le tourbillon des activités quotidiennes afin de savourer la grande harmonie dont nous faisons partie. Mettons en mode silencieux tous les bruits des œuvres humaines pour écouter la voix mélodieuse de la création dans laquelle Dieu, l'auteur de toutes choses, nous parle. Cet exercice contemplatif qui favorise la rencontre avec le Seigneur constitue un premier pas vers une authentique conversion écologique, a poursuivi le pape, où les effets de la rencontre avec le Christ se manifestent clairement dans notre rapport au monde qui nous entoure. En reprenant le cantique des créatures de saint François d'Assise, le pape a souhaité qu'à la suite du Poverello, nous puissions renouveler notre engagement à vivre et à promouvoir cette fraternité universelle qui est indissociable de la mission de sauvegarde de la création.
10: Le compte-rendu d'Olivier Bonnel. L'eau vive qui est le thème choisi pour cette année pour le temps, pour la création. Un don universel qui ne doit pas faire l'objet de marchandage ou de gaspillage, affirme Léon XIV dans ses intentions de prière pour septembre. Le pape qui appelle à défendre le droit de chaque personne à boire sans peur, sans inégalité. C'est à retrouver sur notre site vaticannews.va. À la une de l'actualité internationale ce matin, la riposte iranienne sur des bases militaires états-uniennes en Jordanie, en Irak et à Bahreïn. Attaque de missiles et de drones la nuit dernière en réaction à la dernière série de bombardements américains contre l'Iran hier. Au moins 11 personnes ont été tuées, rapporte le média d'État iranien. Outre les frappes, le gouvernement américain a promis de mener une campagne d'asphyxie économique de l'Iran sans épargner les partenaires commerciaux de Téhéran comme la Chine et l'Égypte. C'est pourquoi le président chinois Xi Jinping est attendu au Caire ce mercredi où il doit s'entretenir avec son homologue égyptien Abdel Fattah al-Sissi. Pékin, dépendant de Téhéran pour le pétrole, est en première ligne des sanctions américaines et cherche l'appui du Caire dont certaines banques sont aussi ciblées. Israël affirme avoir arrêté à Gaza le chef de la sécurité intérieure du Hamas, une opération menée par les forces spéciales israéliennes qui aurait permis de capturer ce haut responsable près de son domicile. Mais l'opération a aussi été marquée par d'intenses frappes sur Gazaville qui auraient fait au moins 4 morts dont 3 enfants. Les précisions de Julia Ganancia.
14: Israël affirme avoir arrêté Mouine al-Arabid, présenté comme le chef de la sécurité intérieure du Hamas dans la bande de Gaza. Selon l'armée israélienne et le Shin Bet, des forces spéciales ont fait irruption dans un bâtiment de Gazaville et capturé le responsable près de son domicile. Il aurait ensuite été transféré en Israël, blessé pour y être interrogé. Mouine al-Arabid était chargé notamment du contre-espionnage et du renseignement au sein du Hamas. Benjamin Netanyahou affirme également qu'il participait à la dissimulation et au déplacement d'otages israéliens et qu'il cherchait à rétablir le contrôle du Hamas dans le nord de la bande de Gaza. L'opération a été couverte par des frappes aériennes israéliennes destinées à protéger les forces au sol. Plusieurs personnes ont été tuées dans ces bombardements, dont des enfants, selon les secours palestiniens. Pour Israël, cette arrestation constitue un nouveau coup porté à l'appareil sécuritaire du Hamas. À Tel Aviv, Julia Ganancia pour Radio Vatican.
10: Et pendant ce temps-là, les violences commises en Cisjordanie par les colons israéliens ne cessent de s'intensifier. Un sujet qui suscite l'indignation croissante des pays européens. Le Royaume-Uni a annoncé hier le dévoilement prochain d'une série de sanctions contre Israël. Les chefs de la diplomatie et de la défense européenne se sont retrouvés hier pour une réunion de 2 jours à Dublin, en Irlande, afin de définir les priorités de l'année. Et la première d'entre elles semble rester l'Ukraine. Les 27 ont assuré que les attaques hybrides de la Russie ne les dissuaderont pas d'aider Kiev. Des attaques qui se multiplient. Berlin, soutenu par l'UE et l'OTAN, a accusé hier Moscou d'être derrière les drones chargés d'explosifs retrouvés cet été à l'aéroport de Leipzig. En représailles, le gouvernement allemand a annoncé une série de mesures contre la Russie un mois après les faits. Des mesures fermes mais modérées, qualifiées de nouvelles erreurs grossières par Vladimir Poutine. À Berlin, Delphine Herbollier.
15: Le gouvernement allemand aura mis un mois avant de réagir. Hier, le ministre de l'Intérieur et son collègue des Affaires étrangères ont confirmé que la Russie était bel et bien à l'origine de l'attaque hybride du 4 août sur l'aéroport de Leipzig. Il se base sur les enquêtes des services de police, de renseignement et d'autres pays alliés. Force de ce constat, les autorités allemandes ont donc annoncé des mesures de représailles, comme la fermeture du consulat russe à Bonn, le seul encore ouvert en Allemagne, la fermeture de la Maison de la Russie, un centre culturel berlinois soupçonné d'abriter des activités d'espionnage. Berlin annonce aussi une nouvelle liste de personnalités russes interdites d'entrer dans le pays et un renforcement des contrôles sur la flotte fantôme russe en mer du Nord et Baltique. Des mesures qualifiées par Berlin de fermes mais modéré. Le but est de ne rien laisser passer à la Russie sans toutefois entrer dans une escalade avec Moscou. Le sujet est de fait polémique. Si une majorité des Allemands soutient l'aide militaire à l'Ukraine, les supporters et électeurs de l'extrême droite sont beaucoup plus russophiles et opposés à de nouvelles sanctions contre Moscou. Une extrême droite qui justement pourrait remporter d'importantes élections régionales ce dimanche. Berlin, Delphine Herbollier, pour Radio Vatican.
10: Aidé par son partenaire russe, la junte militaire au Niger a déjoué samedi une mutinerie au sein des rangs de l'armée. Ces violences dans la capitale Niamey qui inquiètent l'Union africaine. Le président de la commission de l'UA a déclaré hier, a condamné hier toute tentative de pouvoir par la force. Le Sénégal et le Fonds monétaire international sont finalement parvenus à un accord en vue d'un programme d'aide de près de 1,9 milliard d'euros. Il couvrirait la période de 2026 à 2029 alors que de nombreux Sénégalais sont accablés par les difficultés économiques. Ce dénouement intervient après près de 3 années de négociations avec comme principal point d'achoppement la dette dite cachée du Sénégal. À Dakar, Abdoulaye Diédouf.
16: Une bouffée d'oxygène qui vient à son heure pour Dakar qui croule sous le poids d'une dette colossale de 132% du PIB. Par cet accord acté sur 36 mois au titre de la facilité élargie de crédit, le FMI s'attend à voir le Sénégal procéder à une batterie de mesures collectives décisives dont la rationalisation efficiente des dépenses publiques, le renforcement de la mobilisation des ressources intérieures, la mise en œuvre du programme de réforme économique et financière pour la période 2026-2029. Chef de mission du FMI pour le Sénégal, Mercedes Vera Martin a rappeler que la concrétisation de ce programme est soumise à l'approbation du conseil d'administration du FMI qui appréciera de la fiabilité de la requête de Dakar devant conduire à une dérogation dans le brûlant dossier estampillé misreporting. Face à la presse hier, le ministre sénégalais des Finances, Cheikh Diba, a écarté la thèse d'un plan de restructuration, parlant plutôt d'un plan de traitement de la dette du Sénégal. Cheikh Diba a donné un aperçu des orientations de ces fonds qui serviront à stabiliser les données macroéconomiques, à accélérer la transformation du secteur énergétique, à élaborer un plan de traitement viable de la dette publique, entre autres. Abdoulaye Diédiou, Dakar, Radio Vatican.
17: Et il est l'heure maintenant de passer à notre dossier. Le dossier du jour qui nous emmène au Venezuela. Il y a 8 mois, le président Nicolas Maduro a été capturé par des forces spéciales américaines à Caracas. Le pays des Caraïbes est depuis administré par Delcy Rodriguez, présidente par intérim et figure de l'ancien régime, une administration désormais sous tutelle américaine. Hier, l'Assemblée nationale du pays a d'ailleurs approuvé l'accord pétrolier avec Washington. Cet accord permettra aux États-Unis d'exploiter 17 champs pétroliers avec un potentiel de production évalué à 65 milliards de barils. Le ministre états-unien de l'énergie est arrivé hier soir à Caracas pour signer cet accord ce mercredi. Le président Donald Trump n'a en effet pas fait mystère de sa volonté de mettre la main sur la rente pétrolière vénézuélienne. Si le pays post-Maduro a, semble-t-il, retrouvé un peu de liberté politique, il reste sous la coupe de Washington, comme nous le rappelle Thomas Posado, professeur de civilisation américaine à l'université de Rouen et spécialiste du Venezuela.
18: Il y a effectivement de nouvelles manifestations qui se faisaient moins ces dernières années, surtout depuis les élections présidentielles de juillet 2024, où minoritaire, le gouvernement Maduro avait serré la vis. Par contre, c'est la même équipe qui dirigeait avant, qui dirige aujourd'hui, et les ONG de défense des droits de l'homme contestent le fait que ces libérations sont faites comme des grâces venues par en haut et pas comme un processus de réconciliation où on prend en compte la parole des victimes et où on réhabilite les personnes qui ont été visées injustement pendant des années.
19: Aujourd'hui, le Venezuela est dirigé par Delcy Rodriguez, qui est la présidente par intérim. Delcy Rodriguez, qui est une figure clé du régime Maduro, comment est-elle perçue par les Vénézuéliens aujourd'hui depuis 8 mois?
18: Comme quelqu'un qui gouverne sous tutelle, enfin comme quelqu'un, si on est bien intentionné à son égard, on dit qu'elle est sous la contrainte et qu'elle fait ce qu'elle peut dans une situation de menace militaire, économique permanente. Si on est mal intentionné, on peut estimer que c'est une traître et qu'il veut se maintenir au pouvoir sans maintenir aucun des principes sur lesquels elle a construit sa vie politique. La réalité est sans doute entre ces deux pôles, évidemment. C'est quelqu'un qui gouverne sous contrainte, c'est quelqu'un qui n'avait pas une très forte légitimité avant, puisqu'elle était la vice-présidente nommée par quelqu'un qui se maintenait au pouvoir malgré des défaites électorales. Et là, aujourd'hui, c'est quelqu'un dont la légitimité vient d'une puissance étrangère qui l'a choisie comme l'administratrice du protectorat vénézuélien. Elle est à la fois l'héritière de Maduro et l'administratrice de Donald Trump.
19: Au mois d'avril, Delcy Rodriguez a relevé le revenu minimum des Vénézuéliens à $240. Des salariés du gouvernement. Est-ce que les mesures sociales annoncées ont déjà un effet positif?
18: Le vrai changement qu'on voit, c'est une frénésie du côté des investisseurs qui voient les perspectives de profit qu'ils pourraient avoir au Venezuela. Par contre, dans la vie quotidienne des Vénézuéliens, on voit assez peu de changements. Le revenu minimum réel, il est de moins $1 au Venezuela, ce qui permet d'arriver à un peu plus de $200. Ce sont des primes octroyées par le gouvernement et surtout un peu plus de $200, c'est somme toute assez peu par rapport à un panier alimentaire moyen qui est de l'ordre de $700 par mois au Venezuela. Donc on a un pouvoir d'achat et une difficulté à vivre juste de manière digne qui était très problématique sous Nicolas Maduro et qui est tout aussi problématique aujourd'hui sous Delcy Rodriguez, parce que de fait, dans la vie quotidienne, la situation n'a pas changé.
19: Aujourd'hui, le gouvernement américain discute directement d'une participation américaine à plusieurs champs pétroliers du Venezuela. On a parlé de tutelle tout à l'heure, mais c'est un mécanisme de prédation, selon vous, qui se met en place ?
18: Oui, clairement. Enfin, Donald Trump cache assez peu ses intentions à l'égard du Venezuela. Il dit ouvertement que les vainqueurs dans un conflit ont le droit à un butin. Et ce butin, visiblement, c'est le pétrole vénézuélien. Effectivement, il y a eu des réformes dans ce sens. La loi sur les hydrocarbures qui permet de diminuer énormément les royalties dues à l'État vénézuélien, qui annule les effets des réformes qu'avait pu faire Chavez, mais qui permet aussi aux entreprises étrangères de commercer directement, de vendre directement le pétrole vénézuélien, ce qui était interdit depuis la nationalisation des années 70. Donc on est dans un immense recul en arrière vis-à-vis de la souveraineté du Venezuela sur son industrie pétrolière. Un autre exemple qui me semble important à mentionner, c'est que l'argent récolté par l'extraction de pétrole transite directement sur un compte qui est au département du Trésor des États-Unis. Et que c'est après le département du Trésor qui, selon les éléments que fournit l'administration vénézuélienne, redistribue à l'État vénézuélien.
10: Interrogé par Olivier Bonnel, Thomas Posado, spécialiste du Venezuela, était ce matin l'invité de Radio Vatican.
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4: Il est 8h44 sur RCF Notre-Dame, le journal de Radio Vatican. Vous pouvez le retrouver sur le site rcfnotredame.fr. N'hésitez pas d'ailleurs, hein, si vous avez des difficultés sur notre application RCF Notre-Dame, envoyez-nous un mail. Tout est en train de se résorber. Vous avez une belle application pour vous qui vous permet de tout réécouter. Valérie de Marnac, bonjour.
20: Bonjour Pierre-Hugues.
4: Bah oui, on est mercredi et on reprend les bonnes habitudes avec vous.
20: Et Valérie. Voilà, c'est la rentrée.
4: C'est la rentrée, on va au cinéma. Alors après un bon premier semestre, la fréquentation des salles de cinéma a franchi des records cet été. Peut-être qu'on espérait y trouver un peu de climatisation et c'était frais. Grâce

0: rôle plutôt à contre-emploi, bien écrit et très bien joué.
1: Ce n'est donc pas la canicule et le confort des salles climatisées qui expliquent ces records.
0: Alors, bah, évidemment, vous l'avez dit, ça l'a forcément un petit peu contribué, hein, mais vous connaissez le proverbe, à quelque chose, malheur est bon. Alors, réjouissons-nous de ces chiffres en attendant la rentrée.
1: Et justement, aujourd'hui s'ouvre la Mostra de Venise, Clara en parlait tout à l'heure, le plus vieux festival du monde. Que peut-on en attendre cette année ?
0: Bien déjà, avec Cannes, Venise fait partie des plus beaux écrins du cinéma mondial. C'est l'occasion de réunir tous les amoureux du 7e art. Il y a un peu un côté grand-messe du cinéma, surtout en Italie, et ça contribue à valoriser le grand écran face à la concurrence du streaming et des séries. Et puis c'est frappant d'ailleurs de voir cette année, à Venise comme à Cannes, l'absence quasi totale des studios américains, très déstabilisée par le développement des plateformes. Et côté film sélectionné, le directeur du festival, Alberto Barbera, nous a promis des œuvres sociales et politiques fortes, qui reflète les préoccupations de notre monde. Alors c'est un des critères du jury catholique qui est présent aussi à la Mostra depuis 1948 et qui remet son prix en parallèle du Lion d'Or. On va donc guetter les 20 films en compétition avec intérêt.
1: Vous pouvez peut-être nous en citer quelques-uns, Valérie.
0: Alors j'en ai retenu 3 sur les 20 en compétition. Alors d'abord celui de Stéphane Brisé qui retrouve Vincent Lindon pour un nouveau film sur le monde du travail. Après la loi du marché, c'est un bon petit soldat avec Alba Rohrwacher dans le rôle d'une DRH déstabilisée et tiraillée. Ensuite, un petit nouveau dans ces grandes compétitions, c'est Nicolas Parizère, le réalisateur, vous avez peut-être vu, de l'excellent Alice et le maire. Il arrive avec un drame familial très contemporain et au casting prestigieux. On va retrouver Melville Poupeau et Chiara Mastroianni. Le film s'appelle « Un peu avant minuit ». Et enfin, un premier long métrage d'un jeune réalisateur américain, c'est Lance Oppenheim, son film Prime Time. Et il revient sur une émission de télévision qui traquait en direct à l'antenne les prédateurs sexuels. Et c'est Robert Pattinson qui joue le rôle du journaliste présentateur.
1: Et pour terminer, Valérie, un mot sur La Palme d'Or qui est sortie en salle cet été.
0: Oui, alors je vous en avais déjà parlé, hein, car le film a aussi reçu le prix du jury œcuménique. C'est Fjord, du roumain Christian Mungiu. Et lui, il faut vraiment aller le voir. C'est une œuvre d'une grande finesse pour exposer toutes les contradictions de nos sociétés polarisées où nous avons tant de mal à reconnaître la valeur de l'autre.
1: À voir Fjord, donc, de Christian Mungiu, sorti en salle le 19 août dernier, et qui était d'ailleurs le prix.
0: Le prix, voilà. Et d'ailleurs, vous pouvez retrouver sur le site du jury œcuménique un dossier d'accompagnement très détaillé qui analyse le film. Peut-être qu'on peut...
1: Eh bien, on va le mettre en ligne. Super. Sur la page du podcast. Merci. Voilà, je vous propose de faire ça, Valérie. Merci beaucoup. Valérie de Marnac et la chronique cinéma.
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1: Sur RCF Notre-Dame, je vous propose à présent un temps de prière. Nous allons écouter l'Évangile, peut-être l'occasion ce matin de demander quelque chose à Dieu, un réconfort, une guérison. Et de guérison, il est question. Dans ce passage du 4e chapitre de Saint-Luc que nous écoutons, il est commenté par le père Sébastien Anthony, qui est religieux assomptionniste et directeur du pèlerinage national qui a lieu chaque année à Lourdes au moment de l'Assomption.
8: En ce temps-là, Jésus quitta la synagogue de Capharnaüm et entra dans la maison de Simon. Or, la belle-mère de Simon était oppressée par une forte fièvre, et on demanda à Jésus de faire quelque chose pour elle. Il se pencha sur elle, menaça la fièvre, et la fièvre la quitta. À l'instant même, la femme se leva, et elle les servait.

Au coucher du soleil, tous ceux qui avaient des malades atteints de diverses infirmités les lui amenèrent. Et Jésus, imposant les mains à chacun d'eux, les guérissait. Et même des démons sortaient de beaucoup d'entre eux en criant « C'est toi le Fils de Dieu !» Mais Jésus les menaçait et leur interdisait de parler parce qu'ils savaient, eux, que le Christ, c'était lui. Quand il fit jour, Jésus sortit et s'en alla dans un endroit désert. Les foules le cherchaient. Elles arrivèrent jusqu'à lui et elles le retenaient pour l'empêcher de les quitter. Mais il leur dit « Aux autres villes aussi, il faut que j'annonce la bonne nouvelle du règne de Dieu, car c'est pour cela que j'ai été envoyé. » Et il proclamait l'évangile dans les synagogues du pays des Juifs.

Après l'office de la synagogue, Jésus se rend chez Simon pour y passer la journée. Mais la maison est désorganisée, comme toute maison de malades. La belle-mère est couchée, elle ne peut pas le recevoir. Elle n'a même pas la force de demander quoi que ce soit, ce sont ses proches qui implorent Jésus en sa faveur. Voilà déjà tout un enseignement sur la prière d'intercession. Prier pour quelqu'un n'est jamais un geste magique, c'est une manière très concrète de vouloir du bien. L'Évangile ne rapporte aucun mot de cette femme, seulement la prière des autres autour d'elle, et cela suffit. Jésus se penche sur elle, et ce mouvement est déjà le premier miracle. Nos vies changent radicalement le jour où nous découvrons que quelqu'un s'est approché de nous, précisément quand les autres s'en allaient. Le deuxième tableau. Au coucher du soleil, quand la chaleur est retombée et qu'on peut transporter les malades, Jésus guérit tous ceux qu'on lui amène, jeunes ou vieux, en proie à leurs démons quotidiens. Autour de lui, des centaines de personnes appellent et s'impatientent. Et lui, dans la foule, trouve le temps de regarder chacun. Reste la troisième scène. Tôt le matin, Jésus cherche la solitude. Il n'a pas boudé l'action, il s'est dévoué toute la journée et a guéri jusqu'à la nuit tombée. Mais il a besoin de la prière et il s'en donne les moyens. La foule le rejoint et voudrait le retenir. C'est bien notre réflexe à nous aussi. Quand nous avons rencontré le Seigneur, nous voudrions prolonger indéfiniment ces heures où enfin nous avons été vrais devant Dieu. Voilà ce qui va relier les trois tableaux. La prière véritable engage aussi nos mains et notre travail. Elle ne se contente jamais de paroles et de sentiments. Notre corps lui-même devient intercession comme celui des autres. Et pour ne jamais perdre le contact avec le Maître, il ne nous reste qu'à repartir sans cesse avec lui.

0: Vous écoutez l'évangile de Saint-Luc, les versets 38 à 44 du chapitre 4. Et nous retrouvons à présent Clara Bévillacois pour le Saint du jour. Il est 8h56, nous sommes le mercredi 2 septembre. Dans quelques minutes, Clara Bévillacois, vous nous présenterez les informations. Mais d'abord, c'est tout aussi important, voire plus, l'histoire du Saint du jour. Et aujourd'hui, en ce 2 septembre, nous fêtons les Ingrid.
1: Oui, alors c'est un prénom Théophore, c'est-à-dire que dans la composition duquel se trouve le nom d'une divinité...
0: Théophore, peut-être qu'on peut, pour les auditeurs qui jouent au Scrabble, T-H-E-O... P-H-O-R-E, c'est ça ?
1: Il y a deux H, ouais, exactement.
0: Ah oui, ça doit être bien, ça, Scrabble.
1: Ça fait faire des points, ouais, y a moyen. Alors, dans Ingrid, on retrouve donc le nom de la déesse de la fécondité, Ing, dans la mythologie scandinave. La bienheureuse Ingrid était en fait une princesse danoise du XIIIe siècle, veuve assez jeune. Elle distribua ses biens et partit en pèlerinage en Terre Sainte. Au retour de son voyage, elle s'arrête à Rome et demande l'autorisation de fonder dans son pays un couvent dominicain.
0: Et c'est son frère, chevalier teutonique, qui en finança la construction.
1: Exactement. Alors, le mot teutonique, peut-être aussi bien pour le Scrabble, vient de Teuton, nom de l'ancienne Germanie. Les chevaliers teutoniques formaient avec les Templiers et les chevaliers de l'ordre de Malte le troisième ordre religieux et en même temps militaire. Peu après sa mort, la princesse Ingrid fut béatifiée. C'est la tante de Sainte Brigitte de Suède, l'une des copatronnes de l'Europe.
0: Décidément, quelle famille! Et nous commémorons aussi aujourd'hui

0: Armelle Dauté dans « Et Dieu dans tout ça » ce mercredi à 11h30.
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4: Nous sommes aujourd'hui le mercredi 2 septembre. 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Et en ce 2 septembre, nous fêtons Sainte Ingrid. Notre-Dame, il est précisément...
5: Il est 9h01 et c'est...

0: vraiment pour tout le monde.
1: C'est ça.
0: Merci beaucoup pour cette recette du bonheur, Priscilla Dinko. Vous allez ainsi revenir chaque semaine et pour les chroniques suivantes avec des intervenants, des intervenantes. À bientôt, Priscilla.
1: À bientôt, Olivier.

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1: Actualité locale, culturelle et paroissiale. Aujourd'hui à 15h, porte ouverte au cercle Nevers Escrime à la salle Labotte de Nevers. Ils vous équiperont et après quelques explications nécessaires, vous vous initierez à la pratique de ce sport complet, alliant corps et esprit auprès d'un escrimeur chevronné ou entre débutants lors d'un assaut de quelques minutes. L'entrée est complètement gratuite. Encore aujourd'hui à 18h, conférence pêchée en Loire au Palais de Loire à Cosne-sur-Loire. Présenté par Anatole Danto, éco-anthropologue, le musée de la Loire vous propose d'aborder la question des pêches sur le bassin de la Loire selon une approche anthropologique. En mutation, les pratiques de pêche ligérienne sont plurielles et s'ancrent dans une tradition historique d'usage du fleuve. La réservation à cette conférence se passe au 03 86 26 02 et l'entrée est complètement gratuite. Demain à 18h30, c'est le lancement de la Volkswagen ID Polo à la concession Volkswagen à Nevers. Venez découvrir la nouvelle citadine électrique de Volkswagen à l'occasion d'une soirée de lancement festive. Au programme, une présentation de la nouvelle ID Polo, cocktail, DJ et bonne humeur. Toujours jeudi à 19h30, cinéma Frères de Guidon au Pot Commun à Nevers. C'est une aventure insolite, humaine et physique, une traversée des frontières, des montagnes et des déserts pour rejoindre le 25e Jamboree mondial en Corée du Sud. 7 mois de voyage à vélo, ils espèrent faire un film de cette épopée et c'est chose faite, l'entrée est libre. Le vendredi à 18h, Electro House DJ Set Hyperlife à Saint-Sauveur en Puisaye. Hyperlife est le projet électro de DJ Brice et de Kim Geoffrey, créé en 2012. Ce duo fusionne la house, l'électro, l'afro house et des influences latines pour proposer des sets énergiques, festifs et taillés pour le dance floor. Cet événement se déroulera en extérieur au Franc 6, une atmosphère unique pour profiter de la musique en plein air. Le prix est libre, il y a de la restauration et un bar, ça se passe à la poétrie. Également vendredi à 18h30, spectacle Les Accros sur la route en cœur de Loire sur l'esplanade de l'église à Colmery. Porté par l'association À la rue en partenariat avec le Melting Pot, Les Accros sur la route prennent pour la deuxième année consécutive les directions de cœur de Loire. Pendant 2 week-ends, cet événement festif et convivial investira le territoire au plus près des habitants tout au long de l'année. La programmation est enrichie par des ateliers, des rencontres et des résidences de création permettant de tisser des liens avec les habitants et de faire vivre le spectacle vivant au cœur du territoire. Et pour finir, le même jour à 20h, soirée de 5 humoristes, tribu comédie au comptoir Saint-Sébastien à Nevers. Après plusieurs soirées complètes, le tribu comédie revient au comptoir Saint-Sébastien pour une 7e édition, une nouvelle soirée placée sous les signes du rire et de la convivialité. Au programme, 5 humoristes, 5 univers différents, 1h15 de stand-up dans une ambiance chaleureuse et intimiste que vous

0: soyez amateur de vannes cinglantes, d'autodérision, d'observation du quotidien ou d'humour décalé, il y en aura pour tous les goûts. 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
0: Allez, on écoute la chronique du refuge de Tiernay.
5: Bonjour à tous. Une nouvelle rentrée. Malheureusement, pour le refuge, un éternel recommencement. Nous avons actuellement 72 chats, 84 chiens, c'est-à-dire que nous sommes plus que saturés. Les chatteries, qui étaient presque vides il y a quelques mois, se sont remplies. Les boxes et enclos des chiens sont toujours pleins. Des animaux trouvés sur la voie publique, parfois accidentés, malades, auxquels il faudra donner des soins. Ou alors enlevés suite à des réquisitions pour maltraitance, et cela, nous le voyons de plus en plus. Donc, des animaux traumatisés. Tous arrivent avec une histoire difficile, douloureuse. Certains sont dans un état déplorable avec des blessures physiques, mais également psychologiques. Avec une perte de confiance dans l'humain, alors il faut soigner, rassurer, resociabiliser tout ce petit monde. Et tout cela pour préparer à une adoption, une rencontre avec une belle famille, pour repartir vers une nouvelle vie. Et là est notre récompense. Alors oui, une nouvelle rentrée, mais nous aimerions tellement qu'elle soit synonyme de bonheur pour nos petits protégés et une prise de conscience vis-à-vis des animaux. Dans nos prochaines rubriques, nous vous présenterons nos chats, nos chiens, tout ce petit monde qui gravite au refuge.
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0: Eh bien, chers auditeurs, on se retrouve ce midi pour notre programmation locale, commençant par Voleurs de Feu, suivi de Nevers Agglomération.
6: Vous écoutez RCF Notre-Dame, il est 9h10. Merci à Pierre-Henri Paget qui faisait la réalisation de la matinale. Il continue jusqu'à 10h avec vous, Louis Dauphren. Bonjour
7: avec
6: Louis.
7: Avec une telle musique, j'arrive sur un destrier, voyez-vous.
6: Ah, non, mais là, c'est cinématographique maintenant. Oui, ah, c'est
7: vraiment,
6: beau.
7: Hein.
6: C'est beau.
7: Hein. J'espère que vous aimez de l'autre côté. Hein. Dites-nous hein, si vous aimez l'habillage.
6: Ouais, direct@rcf.fr à tout moment pour réagir. Et d'ailleurs, vous pouvez réagir à tout moment pendant le débat du jour.
7: Du coup, je vous dis bonjour quand même.
6: Mais que... oui, vous m'avez pas dit bonjour.
7: On s'est vu ce matin quand même.
6: On s'est vu, on a même pris un café ensemble.
7: Exactement. Je vous dis à demain, Pierre-Hugues, puisque vous revenez à 6h30.
6: Et donc moi, je vous dis au revoir.
7: Et au revoir. On aura l'occasion de se reparler de tout ça, puisque c'est une belle aventure que nous vivons grâce à vous.
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7: Alors, je fais un peu de pédagogie pour ce début d'année, ou de rentrée, parce que le 9h-10h se présente un petit peu différemment, avec, à partir de 9h40, un invité, vous savez, le grand témoin auquel vous êtes attaché. Ce matin, ce sera le père Thibaut Guépreau qui nous parlera de ses catéchumènes. Comment persévérer dans l'Église alors que le pape Léon XIV est attendu en France et aura certainement une parole lorsqu'il sera à Paris sur ce rebond des baptêmes en France. Donc c'est un élément clé que nous aborderons à la lumière d'un ouvrage qui s'appelle « Renaître et vivre ». Ça, c'est à partir de 9h40. Et puis bien sûr, le débat du jour. Ce matin, il est thématique, il fait écho au temps de la création que nous allons vivre jusqu'au 4 octobre avec Saint-François d'Assise, c'est le 4 octobre, mais avec nos débatteurs en avant qui vont débattre d'un sujet que je présente dans une seconde.
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7: La question que l'on s'est posée ce matin, que l'on se pose et à laquelle nos débatteurs vont tenter de répondre, eh bien, touche à l'écologie, justement, à la lumière de ce temps de la création dont je vous parlais à l'instant même. Parce que l'écologie est au cœur aujourd'hui des mentalités. C'est une position dominante quasiment qu'elle a acquise dans les débats publics et dans les mentalités en particulier de la jeunesse. Elle est alimentée aussi par tout un discours qui peut, pour certains, jouer sur les peurs, mais l'écologie, c'est aussi une manière de concevoir l'avenir par rapport à des énergies qui sont limitées ou des ressources qui sont limitées. Donc c'est une manière aussi de repenser notre rapport à la société. Alors tout cela est en écho à une initiative qui a été prise, en fait, si on remonte les choses assez loin, en 1989 par le patriarche orthodoxe Dimitrios Ier de Constantinople. Et oui, c'était le 1er septembre. Une journée consacrée à la préservation de l'environnement. En 2015, c'est devenu avec le pape François la journée qu'il a instituée donc dans l'Église catholique, une journée mondiale de prière pour la sauvegarde de la création qui nous amène à ce temps de la création que nous vivons jusqu'au 4 octobre. Et donc en écho à cette journée qui a commencé hier, nous allons traiter la question suivante. Comment l'Église doit-elle s'emparer de la question écologique? Deux débatteurs donc pour en parler. Hugo de Grise, qui vient pour la première fois sur notre antenne. Bonjour Hugo.
8: Bonjour.
7: Enseignant, ancien séminariste, on peut le préciser, membre de Lutte et Contemplation. Et vous êtes l'auteur d'un seul en scène qui s'appelle « Retrouver les étoiles », qui est en écho d'ailleurs à la Datossi et puis à Magnifica Humanitas, si j'ai bien compris.
8: Exactement, c'est ça. Il reprend les deux et il sortira d'ici quelques mois. Il est encore en phase d'écriture.
7: Vous êtes à fond dans le sujet, donc vous préparez une tournée pour nous parler de tout ça. Le père Étienne Grenet est responsable du pôle mission du diocèse de Paris. Il avait publié « Le Christ vert » aux éditions Artege. Bonjour Père.
9: Bonjour.
7: Donc la question écologique aussi vous est familière?
9: Mais oui, voilà, ça fait quelques années que je porte le sujet. En parler ce matin.
7: Oui, sur l'écologie.
9: Mais c'est un sujet, enfin le mot écologie n'est pas très, très présent dans la création.
7: Et là, c'est la même chose?
9: C'est multiséculaire, bah oui, c'est la même chose, on peut dire. C'est-à-dire, il y a toujours une question de dire, dans notre vie humaine, chrétienne, en quoi est-ce que nous avons à répondre de notre lien à la création, qui est un don dans la vision chrétienne que Dieu nous a confié. Donc il y a une responsabilité, c'est-à-dire que nous avons à répondre à ça. Ça a été une des premières phrases du pape Léon quand il a abordé ce sujet-là, c'est de dire il nous demandera des comptes là-dessus.
7: Pour vous?
9: Ben, c'est des actes qui sont vraiment... Enfin, ça pose une question un petit peu au quotidien, de se dire comment, de tout ce qui provient de la création, comment je suis ajusté, c'est-à-dire comment je profite, dans le sens où je reçois ce don qui est une terre qui est faite pour porter des fruits, donc pour que ça serve, pour que l'homme l'utilise, et en même temps, comment je permets à cette création d'être embelli, d'être durable, de pouvoir se maintenir pour les générations futures.
7: Mais vous en parlez à la première personne, Père. C'est-à-dire que vous n'êtes pas sur le terrain de la transformation sociale, collective, sur lequel va sans doute nous emmener Hugo de Grise. C'est ça que je voulais vous en parler avec « je », en disant « comment je ». Je pense que Hugo, ça va être « comment nous », non?
8: Oui, moi je pense peut-être d'abord l'écologie comme quelque chose de collectif et de politique. Et en effet, je pense qu'il y a quelque chose qui vient d'abord d'une conversion personnelle, d'un déplacement chez soi, et puis c'est toujours bon de commencer par soi avant d'aller vers les autres. Mais en effet, je pense que ça doit d'abord partir de quelque chose de collectif, et au contraire, il pourrait y avoir quelque chose de presque culpabilisant et moralisateur dans l'écologie en faisant porter ça par des personnes, disons, individuellement. Donc en effet, je pense que c'est d'abord quelque chose de politique, parce que écologie, c'est avant tout, je pense, c'est la science des relations. Enfin, je pense que vous l'avez dit, hein, c'est ça, c'est comment j'interagis avec mon environnement, avec les autres êtres vivants, avec les plantes, les animaux, les ressources. Donc en fait, ça implique que ce soit collectif. Oui.
7: Mais l'écologie est rarement perçue comme quelque chose qui est autonome en soi. C'est-à-dire qu'il y a toujours besoin d'une épithète, soit l'écologie intégrale, soit l'écologie, pour ceux qui ne l'aiment pas, l'écologie punitive, soit l'écologie politique, etc. Pourquoi a-t-on besoin d'une épithète, Hugo de Grise?
8: Ben, je pense que le mot écologie, il est devenu un peu fourre-tout, on ne sait plus trop ce que ça veut dire. Ça peut être un truc qu'on dit même écolo, voilà, c'est devenu un peu un gros mot. Donc je pense que parfois on a besoin un peu de le préciser. Je pense que c'est pas un problème. Alors quand on parle d'écologie intégrale, c'est ce qu'apporte le pape François dans la lignée des papes, hein, avant lui. C'est la notion d'une écologie qui est vraiment humaniste et qui vient mettre l'humain au cœur de la pensée écologique. Je pense aussi qu'il faut faire attention à ça. L'Église a souvent été
7: attention à quoi?
8: À la manière dont on place l'humain et avec quel orgueil parfois on peut regarder l'humain. et de quelle manière, en fait, Dieu a placé l'humain dans le monde. Voilà, je pense qu'il y a un équilibre à trouver là-dedans, et on le voit dans les récits de la Genèse, où comment l'humain arrive en même temps avec d'autres êtres vivants qui sont placés là. Et donc, le monde que Dieu a créé

0: n'est pas une pyramide avec en bas les fourmis et puis tout en haut l'humain, mais en fait c'est un écosystème avec tout un tas d'êtres vivants qui vivent ensemble, et Dieu l'a voulu ainsi, et l'homme, l'humain, est un parmi d'autres. Alors, il a une place particulière, c'est vrai, mais il ne faudrait pas le voir comme une espèce de pyramide, mais plutôt comme quelque chose de plus transversal, un humain parmi d'autres êtres vivants.
1: D'accord, Père Étienne Grenet ?
2: Oui, alors, disons, les choses, dans les, bibliquement, c'est assez paradoxal, c'est-à-dire qu'il y a des récits qui mettent l'humain, on va dire, à l'hypercentre, et puis il y a d'autres récits qui le mettent complètement sur le côté, donc plus encore que peut-être que... Donc, il y a ce qui vient d'être évoqué par Hugo... C'est-à-dire que dans Genèse 1, l'idée que l'homme est vivant parmi les vivants, et puis en même temps, il y a cette transcendance
1: qui est
2: une place unique. Mais il y a d'autres passages, par exemple, dans le livre de Job, où Dieu dit à l'homme, mais qu'est-ce que t'es là, regarde, t'es une toute petite chose sur le rebord du monde, tu sais pas du tout, tu es ignorant de tout ce que je fais par ailleurs. Donc il y a toujours cet aspect un peu paradoxal dans la parole de Dieu, de dire à la fois, oui, il y a une place unique de l'homme, qui est invité à entrer dans une connaissance de Dieu, ce qui est une proposition assez vertigineuse, qui dépasse la condition, on pourrait dire, presque native de l'homme, apparemment, ce qui est intéressant par rapport aux propositions transhumanistes, d'ailleurs. Mais il y a aussi tous ces moments un peu correctifs où Dieu va un peu, on pourrait dire, rabattre l'orgueil de l'homme pour éviter justement ce risque d'anthropocentrisme... qui se met mal en place, quoi. Je sais pas comment le dire.
1: Donc là-dessus, il y a un petit peu, si j'ose dire, un partout, c'est-à-dire vous êtes sur la même ligne pour dire relativisons la place de l'homme dans la nature, et y compris dans les Écritures, on trouve des éléments qui ne situent pas l'homme au sommet de la pyramide. C'est ça, si je comprends cette première phase de votre discussion. Oui. Vous êtes à peu près d'accord là-dessus.
2: Oui, je pense que c'est quelque chose qui est récurrent, c'est-à-dire que cette place unique de l'homme, et à un moment où si l'homme se centre dessus de manière comme un peu figée, alors, tout à coup, il y a vraiment une espèce d'orgueil qui se met en place et qui vient pervertir ce que Dieu veut offrir.
1: Et pourtant, l'homme n'est pas un animal parmi d'autres, et vous n'êtes pas animaliste.
2: Non.
1: Père Étienne Grenet. Donc c'est un dosage. Ouais. Vous non plus.
0: Exactement.
1: Vous...
0: Non, je ne suis pas animaliste. Mais ce ne serait pas un problème. Hein, mais en effet, je pense que...
1: Ah, ça peut poser un problème d'un point de vue théologique.
0: Alors, il faut regarder, mais par exemple, très souvent dans la théologie catholique, notamment, on a parlé de l'homme comme un animal. Un animal pensant, un animal rationnel, un animal social, un animal politique.
1: C'est vrai.
0: Donc c'est des choses qu'on sait reprendre aussi régulièrement. Et donc je pense que le problème en fait, de tout ça, c'est que ça génère cet anthropocentrisme. En fait, il peut générer ce qu'on appelle parfois aujourd'hui l'anthropocène. C'est-à-dire qu'en fait, quand on regarde notre monde aujourd'hui, on n'a pas l'impression... qu'on vit cette tension qui sont dans les Écritures, de l'humain qui a une place particulière, mais qui est un parmi d'autres. Là, actuellement, quand on regarde notre monde, on a l'impression qu'il n'y a que l'humain. Et d'ailleurs, on pense notre rapport au monde uniquement par rapport à nous-mêmes, quoi. Il y a l'humain, on fait des trucs pour les humains, et puis s'il y avait d'autres trucs à la place, des animaux, des choses, tant pis, ils s'écartent. Et aujourd'hui, c'est notre manière d'interagir avec le vivant, avec le monde qui nous entoure, c'est celui-ci, c'est uniquement un prisme par rapport à l'humain. Et je pense que ça, c'est le cœur du problème, peut-être, et c'est là où l'Église, le christianisme dans le monde, a un rôle majeur à jouer pour faire évoluer notre rapport au monde.
1: Dans quel sens verriez-vous ce rapport au monde évoluer par rapport à un discours que l'Église a peut-être tenu sur le sujet, ou n'a pas tenu ?
0: Je pense que c'est... en reprenant ce qu'on vient de dire, en fait, c'est le rapport au vivant, avec plus d'humilité... Et en fait, je pense que ça repart, et le pape François en parlait déjà, en fait, dans Laudate aussi, c'est le rapport notamment à ce passage, c'est dans le livre de la Genèse, c'est une fois qu'il a fini la création, il dit, voilà, vous la dominez et soumettez-la. Et je pense que là, il y a un cœur du problème, où pour beaucoup de chrétiens aujourd'hui, c'est clair que le monde vivant est quelque chose de secondaire, que...

0: Quand on parle de création, Père Étienne Grenet, est-ce que ce mot-là arrive à rejoindre toutes les sensibilités écologiques ?
1: Comme je ne suis pas sur toutes les sensibilités écologiques, il faudrait interviewer. De fait, c'est un mot qui... C'est bien parfois de varier un peu le vocabulaire. On peut parler du cosmos, on peut parler du vivant, on peut parler de la création.
0: La création suppose qu'il y a un créateur.
1: Exactement. Donc, si on a le souci d'aller rejoindre pour désigner les choses, on peut utiliser d'autres mots. Mais ce qui est toujours intéressant, c'est justement de varier les mots pour apporter cette question-là. Parce que c'est une autre manière aussi d'aborder le sujet, c'est de se dire comment mon rapport... aux autres êtres, aux autres créatures, être impliqué concrètement dans mon rapport à autrui humain. Voilà, c'est-à-dire que l'usage que je fais de tel ou tel bien, eh bien, a des impacts sur la manière dont peuvent vivre les autres. Mais ça engage aussi, ça implique mon rapport à Dieu. C'est peut-être quelque chose qu'on a pas mal perdu de vue, alors que là encore, c'est des choses qui sont très présentes dans les Écritures. Si on prend le livre du Lévitique... pour lequel pas grand monde ne se passionne, mais qui est un livre très important aussi déjà dans la tradition juive, on voit que dans le livre du Lévitique, on se pose sans arrêt des questions de dire en quoi mon usage très très concret de la manière dont je fais cuire telle chose, etc., engage mon rapport à Dieu. Alors ça, je pense que c'est vraiment quelque chose, une perspective qui mérite d'être revisitée ou réinvestie dans l'Église, dans le christianisme, aussi pour que ça produise quelque chose, c'est que rien n'est anodin, en fait.
0: Si je clope et que je roule au diesel, est-ce que mon rapport à Dieu est engagé ?
1: Bien sûr.
0: Pourquoi ?
2: Moi, justement, je pense que c'est le moment où on passe de notre rapport à Dieu à notre manière de vivre, et donc aux politiques. Et donc à la doctrine sociale de l'Église, avec la notion, par exemple, de bien commun. Et je pense que ça, c'est important de le dire, parce qu'en fait, on passerait complètement à côté de notre sujet si on s'arrêtait à dire l'Église doit... revoir peut-être ou inviter les chrétiens à faire évoluer leur rapport au monde. Je pense que si c'est juste ça...

0: En France, ils font peine à voir. On a 43% de cours d'eau du pays qui sont en rupture d'écoulement ou qui sont à sec.
1: On va pas passer tous les chiffres.
0: Tous les chiffres, mais vous voyez ce que je veux dire.
1: Bien sûr.
0: C'est sachant que le thème de la création, enfin du temps de la création là qu'on est en train de vivre ce mois-ci là qui vient de démarrer, c'est l'eau vive. Alors moi, je trouvais ça beau et je me dis attention, les chrétiens, à pas rester dans le spirituel, mais à l'incarner. Et donc moi, j'ai été marqué cet été. Quand on voyait les incendies en Gironde, j'ai vu un moment une neuvaine qui se faisait pour prier pour les pompiers. Et je me suis dit, bah, je suis ravi de voir les chrétiens prier pour les pompiers. Et je me suis rappelé, il y a un an ou deux, les manifestations des pompiers à Paris pour demander plus de moyens. Et là, les chrétiens, bah, on n'était pas là.
1: On leur a envoyé la police.
0: Et on a envoyé la police aux pompiers. Et moi, je me pense qu'il est là, le cœur de ce qu'on peut faire aujourd'hui en tant que chrétien, c'est se mobiliser politiquement pour ne pas rester à la fin comme si on était en fait dans les arrière-gardes du monde. On est en dehors du monde, on regarde ce qui se passe, et puis quand on souffre, eh ben, on prie. Ben, moi, je ne pense pas. Je pense que c'est l'intuition de notre collectif, hein, Lutte et Contemplation. Le titre vient de Frère Roger, le fondateur de Thésée, qui disait, voilà, les chrétiens, ils ne sont pas là pour être dans les arrière-gardes, ils sont là pour être en première ligne. Dieu a tant aimé le monde, voilà, qu'il a donné son fils bien-aimé. Et ben nous aussi, je pense qu'on est à donner de nos vies pour le monde. Et là, aujourd'hui, je pense qu'on a un gros enjeu pour s'engager en tant que chrétien en politique.
1: Alors, Père Étienne Grenet, vous êtes dans les arrière-gardes aujourd'hui ?
2: Non, honnêtement, au fond, moi, je suis assez aligné avec ce qu'il vient d'Andy.
1: Ça
2: va peut-être vous déplaire, mais c'est comme ça. Il fallait inviter deux autres personnes, si vous voulez. D'accord. Néanmoins, on n'est pas exactement sur le même créneau, dans le sens où Lutte et Contemplation, c'est quand même un collectif qui porte en priorité cette perspective-là. Ma conviction, mais c'est que tout est politique. Moi, j'essaye beaucoup d'aller chercher les personnes sur le lieu de leur engagement dans le monde.

0: chez les cathos, hein, ça.
1: Oui, ça je sais bien. Moi aussi, je porte ce sujet-là de faire bouger les personnes sur leur vision que il y a une question politique au sens, mais c'est pas politique au sens forcément de s'engager dans un
0: parti.
1: C'est une question politique dans le sens où la vie de la cité est engagée. C'est-à-dire que c'est notre avenir commun ensemble.
0: Mais là, vous êtes tous les deux d'accord. Après, on passe au stade. Que fait-on ? C'est-à-dire, en fait, peut-on aller au-delà si on...

0: le lieu de notre prise au monde principale, c'est le travail. Voilà. Et chaque chrétien, par son travail, a quand même un point de levier dans la manière dont il se positionne par rapport à la
1: création. Mais est-ce que l'Église, alors Hugo, vous intervenez quand vous voulez, mais est-ce que l'Église, par exemple, sur l'écologie intégrale, on l'a entendu avec le pape François, défend l'idée qu'on ne peut pas séparer l'écologie, donc comme vous l'avez dit tout à l'heure, de l'homme, et lie par exemple les sujets bioéthiques au sujet, par exemple la fin de vie et le début de la vie, à la question écologique. Elle fait un tout de ces sujets-là.
0: Ben oui,
1: donc ça, oui, mais ce n'est pas évident pour beaucoup de gens.
0: Oui, mais ça, c'est... Enfin, je pense que les chrétiens doivent quand même... De la même manière que tout à l'heure, on disait, vous disiez, il y a des gens qui ne seraient pas d'accord avec ou qui sont agacés par la,

0: le tiers-monde, le pétrole est la ressource principale qui permet aujourd'hui d'accéder à un minimum de vie.
1: Voilà, ben là,
0: donc, alors, si vous tirez un trait là-dessus, vous allez plonger dans la grande pauvreté.
1: Oui, non, mais je vois ce que vous voulez dire. En fait, il y a
0: des gens qui essayent de s'en sortir.
1: Il y a une tension là-dessus, parce que si on parle des pauvres, moi j'ai envie de parler du Népal. Quoi. Le Népal qui s'est pris ces inondations catastrophiques à cause de la fonte d'un glacier, qui s'est décroché. Et donc ben là, eux, c'est pour le coup les pauvres des pauvres. Quoi. Et là, on arrive vraiment sur l'injustice criante dont parlait le pape François. Hein. Il disait, voilà, peut-être une des plus grandes injustices aujourd'hui, c'est les plus pauvres qui souffrent le plus des conséquences du dérèglement climatique. C'est-à-dire qu'ils y ont très peu participé, ils n'y ont pas profité, et ils se prennent les dégâts dans la tronche. Quoi. Ben là, c'est exactement ce qui s'est passé au Népal, avec des milliers de morts et de disparus. Quoi.
2: Et puis ce que vous venez de faire en disant...
0: Père Étienne Grenet.
2: Ce que vous venez de faire en disant, y a des gens, si on fait bouger les choses, y a des gens qui vont souffrir d'une transition. C'est problématique aussi.
0: Enfin, des millions de gens.
2: Oui, mais ça reste problématique. C'est-à-dire... La viabilité du monde, elle est en jeu, là, en fait.
0: Là, c'est des milliards de personnes. Pour
2: le coup. Et donc, en fait, juste dire, ben, on ne peut pas faire bouger le système actuel parce que la transition va être problématique. C'est bien de nommer que la transition va être problématique. Mais il y a une phrase de Jean-Claude Michéa que j'aime beaucoup. Il dit, aujourd'hui, il est plus facile d'imaginer la fin du monde que celle du capitalisme. Voilà. Je pense qu'elle fait beaucoup réfléchir, cette phrase. C'est-à-dire qu'on se dit... Et là, on est un peu là-dedans aussi avec les questions sur l'IA. Vous voyez, les questions sur l'intelligence artificielle. On dit, ah ben là, mais en fait, c'est le sens de l'histoire. On est obligé de monter dans le train. C'est maintenant que ça se passe. Il faut y aller. D'ailleurs, les 8 premiers wagons sont remplis. C'est les Américains qui sont dedans. Il reste quelques places dans le dernier wagon. Donc, il faut prendre le train pour Toulouse de 8h20, là. Allez, on monte dedans. Ce qu'on oublie de nous dire, en fait, c'est donc cette rhétorique-là, elle oublie de nous dire que peut-être qu'on peut prendre un train pour Marseille, parce qu'il y a aussi des trains pour Marseille. Peut-être qu'on peut prendre un train pour Rennes. C'est-à-dire que j'écoutais l'audition à l'Assemblée nationale du patron de Mistral, voilà. Et lui disait, les Américains, ils sont en train de mettre $1 trilliard sur la table. Et il dit, s'ils le font, c'est parce qu'ils espèrent en récupérer deux. Voilà. Ma question, c'est, ce 1 trilliard qu'on est en train de mettre sur l'IA, et si on le mettait dans autre chose, en fait, ça fait émerger quoi comme monde ? C'est ça la question. De dire que le trilliard, on n'a pas le choix que de le mettre dans la V3 du technocapitalisme qu'est l'IA aujourd'hui, puis après ça va être encore autre chose. Bon, l'IA, il y en a pour un petit moment potentiellement. Ça, pour moi, c'est vraiment insupportable. Et là, comme chrétiens, nous avons vraiment à interpeller en disant... Et si on changeait l'histoire ? C'est vraiment la punchline de Lyon. Et si on changeait l'histoire ? Voilà. Et je pense que comme l'Église, elle a aussi à alerter, ce qu'on essaye de faire, à alerter, le mode prophétique, mais aussi, je ne vais pas dire à faire rêver dans le sens... Non, à dire, en fait, autre chose est possible.
1: Moi, j'avoue que j'étais hyper fier quand j'ai vu Magnifica Humanitas qui sortait, parce que je me suis dit, peut-être, enfin... L'Église arrive à être pionnière sur des sujets politiques dans le monde, quoi. C'est un des premiers livres, quoi, qui parle des enjeux de l'IA au niveau international.
0: On l'a été sur pas mal de sujets avant aussi. Hein.
1: Ben oui, mais pour moi c'est un retour, quoi. C'est-à-dire que dans les siècles passés, il y a eu des grandes, comment je dirais, des capacités à innover, à entraîner le monde et à proposer toute sa sagesse. Et ben là, je pense que c'est une vraie réussite de l'Église avec Magnifica Humanitas. Et je pense que il va falloir continuer. Et je pense que si, donc il y a deux dimensions. Je pense qu'il y a l'Église institutionnelle, mais là, il faut faire très attention, surtout pour les catholiques, c'est que on a trop tendance à dire l'Église, c'est l'institution et c'est le clergé. Et nous, on est à côté, puis on essaye à peu près de suivre, puis nous, on n'a pas grand-chose à faire. Non, je pense que l'Église, c'est aussi tous les baptisés, et on a des choses à faire. Et nous, c'est ce qu'on essaye de porter, par exemple, avec des collectifs comme Lutte et Contemplation, à l'échelle locale, de porter des luttes locales et d'agir concrètement, sans attendre que, je ne sais pas, un clerc nous dise ce qu'il faut faire. Donc moi, ce que j'ai envie d'inviter aussi, c'est tous ceux qui nous écoutent, soit rejoindre Lutte et Contemplation, vous nous trouvez sur tous les réseaux sociaux et notre site internet.
0: C'est un bon publicitaire, hein.
1: À créer des groupes, des lieux locaux, des luttes pour ce qui vous parle, pour les...
0: Mais le mot lutte, Hugo, le mot lutte, il fleure beaucoup les luttes révolutionnaires et une sorte de pseudo-marxisme dont beaucoup de gens ne veulent pas, hein, aussi. Hein.
1: Alors ça, il faut... on reprend le titre de frère Roger, le fondateur de la communauté de Thésée, et qui indique en fait que pour lui, la vie humaine et peut-être la vie chrétienne se situe en permanence entre ces deux pôles. La lutte, le combat spirituel, la lutte même aussi, disons, politique, et la contemplation, la prière, le ressourcement. Et lui, il a cette phrase magnifique, il dit « Jamais les hommes sans le Christ. C'est-à-dire qu'on ne va pas aller aider le monde en disant voilà, on a complètement oublié le Christ, on est en train d'agir dans la société, et puis il y a

0: plus de prière. Mais il dit aussi jamais le Christ sans les hommes. C'est-à-dire que la foi chrétienne, c'est pas je prie, je vais à l'église, et puis à côté, la question politique, je m'y intéresse pas. Il dit c'est un équilibre continu entre les deux. On oscille entre la lutte et la contemplation.
1: Père Étienne Grenet, il nous reste une minute à peu près sur ce temps de la création. Qu'est-ce que vous en attendez ? Jusqu'au 4 octobre, Saint-François d'Assise.
2: Eh bien, c'est un temps qui est donné pour que chaque chrétien, je dirais, se laisse l'Esprit Saint, on pourrait dire, se mettre devant Dieu, personnellement et en communauté, ce qu'on a fait hier soir dans ma paroisse, et on puisse demander à Dieu de nous, je dirais, de faire tomber nos aveuglements, c'est-à-dire de nous donner une lucidité plus grande, on pourrait dire aussi une capacité d'écoute plus grande du cri de la terre et des pauvres, hein, comme disait le pape François. Donc, demander à Dieu qu'il agisse en nous pour y voir plus clair. Et puis demander à l'Esprit Saint, c'est la deuxième chose, une fois qu'on voit des choses à faire dans nos comportements à rectifier, individuels et collectifs, et bien la force de les accomplir. Et c'est aussi ce que peut apporter l'Église, les chrétiens, comme espérance pour le monde. C'est-à-dire beaucoup de gens qui se penchent sérieusement sur le sujet aujourd'hui commencent en fait à devenir dépressifs ou à se décourager. Quoi. C'est-à-dire, et nous devrions être les derniers, on pourrait dire, à quitter le bateau. C'est-à-dire, ça peut encore le faire. C'est-à-dire, Dieu peut nous aider à gagner ce combat, quoi.
1: Merci à tous les deux. Merci Père Étienne Grenet, responsable du pôle missionnaire à Paris et auteur du Christ vert, publié chez Arthège. Merci Hugo De Grise, enseignant, saint-séminariste, membre de Lutte et Contemplation et le seul en scène qui verra le jour bientôt, qui s'appelle Retrouver les étoiles. À bientôt.
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1: La religion n'est pas synonyme de surnaturel. Le surnaturel se rapporte à un langage dont l'objet est de rendre présent dans le monde une réalité invisible. Ce langage est celui de l'Église, état de grâce, péché mortel, fin dernière, salut. Si ce langage disparaît, le surnaturel s'évanouit et l'Église se résume alors à une sorte d'ONG. Ce basculement s'est opéré dans les années 60. La disparition du surnaturel dans la religion, pour de multiples raisons, est survenue et on en voit les conséquences. La Providence faisant bien les choses, le surnaturel revient par la fenêtre et après le marasme du Covid, un rattrapage des baptêmes s'observe, intrigue jusqu'à l'épiscopat qui en est le premier surpris. Nul doute que le pape Léon XIV en parlera ce mois-ci au cours de sa visite en France. Cette renaissance, même timide, représente un espoir, celui pour l'Église catholique, de rompre le cycle infernal provoqué il y a un demi-siècle par la rupture de transmission. Encore faut-il savoir comment renaître et vivre, comment accompagner les nouveaux chrétiens, c'est l'objet de la réflexion qu'a menée le père Thibaut Guépreau avec d'autres auteurs de Renaître et Vivre, donc Henri Valençon, qui est prêtre également, et Thibaut Collin, qui est professeur de philosophie. C'est préfacé par Mgr Mathieu Rouget, évêque de Nanterre, et le père Thibaut Guépreau est lui-même prêtre du diocèse de Nanterre, vicaire à la paroisse de Saint-Cloud, dans les Hauts-de-Seine. Je le remercie d'être présent parmi nous ce matin. Bonjour père.
7: Bonjour.
1: Comment voyez-vous la visite du pape ?
7: Très bien.
1: S'annoncer. Va-t-il en parler ?
7: Ah. Écoutez, je ne suis pas dans les petits papiers du pape, mais certainement, c'est une évidence. Et puis la façon dont se remplit les inscriptions pour le Stade de France, de façon fulgurante, va évidemment amener le sujet.
1: Ça vous a étonné ?
7: Oui.
1: Beaucoup de jeunes ? Le sait-on ?
7: Alors, je ne suis pas le mieux placé pour vous faire des statistiques, mais
1: à Saint-Cloud, par exemple.
7: Oui, il y a des jeunes de l'aumônerie, des jeunes des scouts, notamment. Ouais.
1: Alors, ce que vous posez comme question, et c'est une question tout à fait sérieuse, parce qu'il y a toute une analyse, à partir d'ailleurs de Guillaume Cuchet, que vous avez eu comme professeur au séminaire, qui nous amène à considérer une méthode de ce qu'on appelle la pastorale. La pastorale, on peut déjà définir ce qu'est une pastorale ?
7: c'est une manière de conduire les personnes au Christ. Et ben, il y a différentes manières, évidemment, de leur parler, de faire notamment sur les questions d'étapes. Chacun a besoin d'avoir une pédagogie, et donc c'est cette pédagogie de la foi.
1: Et donc la pastorale aujourd'hui vous a amené à réfléchir à l'idée, tiens, qu'est-ce qu'on pourrait faire de bien, de mieux, pour nous adapter en fait au monde d'aujourd'hui ?
7: Tout à fait, et on trouvait qu'il y avait un certain manque sur les réflexions pastorales de ce qu'on peut trouver aujourd'hui, qu'on trouvait trop tactique ou alors trop théologique, et on a essayé de faire quelque chose qui lie mieux la pensée et l'action, la théologie et la pastorale.
1: Alors par exemple, dites-nous.
7: Par exemple, eh bien notamment, donc, c'est un peu l'histoire du projet, c'est-à-dire que ces réflexions de Guillaume Cuchet, donc, que j'ai eues effectivement comme professeur au séminaire, dont on a lu avec Henri Valençon notamment...

0: 45, ce décrochement devient plus fort. Et avec le recul, on voit que ceux qui ont eu 12 ans après 65, dans des milieux notamment populaires et ruraux, ont quasi totalement décroché.
1: Donc ça, c'est la première. Il y a eu la première génération. Si on doit faire le fil et refaire le film d'une certaine façon, il y a la génération qui pratiquait encore en 65. La génération qui vient après ne pratique plus. Et on est aujourd'hui à la troisième génération qui, c'est elle, ça. Ce sont les enfants de décrochés.
0: Oui. Ceux qui avaient déjà une vie chrétienne d'adulte en 65 sont en train de nous quitter. Et donc, effectivement, on arrive à la troisième génération. Donc, cette génération de ce renouvellement, ce mouvement de conversion, il a lieu dans une troisième génération des petits-enfants de ceux-là.
1: Ce sont les catéchumènes, les nouveaux catéchumènes.
0: C'est ça. Et souvent, donc, ils ont enterré leur grand-mère qui était la dernière pratiquante de la famille. Et ça les fait réfléchir souvent.
1: Alors, quel est ce public? Comment essayer de le cerner, Père Thibaut Guépreau?
0: C'est une bonne question. Alors, M. Pasquier, de Famille Chrétienne, a fait un livre qui sont ces jeunes qui veulent devenir chrétiens, qui essayent de mieux cerner justement la sociologie de ces jeunes et leurs attentes. Nous, ce n'était pas exactement à propos de mieux le cerner. Mais ce qui est sûr, c'est qu'il y a une

0: ne connaissent pas nécessairement. Non. Donc, il y a immigration extra-européenne des Antilles, hein, par exemple, qui sont aussi tout à fait nombreuses. Les enfants de la bourgeoisie et la fameuse, ce qu'on appelait avant la classe ouvrière que l'Église avait perdue. Finalement, cette population-là, elle ne peuple pas les églises, mais elle commence à revenir à travers les catéchumènes.
1: C'est ça.
0: Alors, comment ce frémissement, comment l'analysez-vous? Comment l'expliquez-vous?
2: Alors, je crois qu'il faut être très humble sur l'explication. Là, je pense ça plus sage de ne pas trop s'avancer, sinon la grâce de Dieu qui choisit de se manifester dans sa grande liberté.
0: Mais vous leur parlez à ces jeunes?
2: Oui, alors évidemment, c'est l'une des difficultés, c'est qu'il me semble qu'aujourd'hui, il y a une gêne sur cette appréhension des divers milieux sociaux. Mm-hmm. Par exemple, Thérèse d'Avila, dans son ordre religieux, elle estime qu'il faut, grosso modo, faire fi des différences sociales et passer outre. Sans doute, ça peut s'envisager dans la vie religieuse. Enfin, on ne peut pas tout à fait l'oublier, mais enfin, en tout cas, la force de ce qui est vécu permet sans doute de transcender largement ces milieux sociaux. Dans une paroisse, je n'y crois pas. Et certaines expériences douloureuses de personnes qui, dont on a négligé leur appartenance sociale et la façon dont elles pourraient s'intégrer dans une paroisse plus bourgeoise, c'est une expérience douloureuse, notamment, m'a fait réfléchir dans le sens pour ce livre.
0: Ah, racontez-la quelque peu. En quoi a-t-elle été douloureuse?
2: Alors voilà, c'était un couple de paroissiens, donc elle vivant de ménage, son mari jardinier. Et puis, dans leur paroisse, tout bonnement, on leur propose de faire partie de l'équipe Notre-Dame. Et là, en fait, ils se retrouvent en décalage dans leur expérience de couple, quand les autres sont en train de savoir s'ils vont mettre un chauffage dans la piscine de la résidence secondaire et qu'eux ont du mal à payer en fin de mois. Il y a évidemment une honte, une gêne. Et donc, ça ne s'est pas très bien fini. Ils l'ont quitté avec une certaine... un peu blessé. Oui, blessé.
0: Comment avez-vous fait, vous, père Thibaut Guépreau? Oui, qu'auriez-vous fait dans pareille situation?
2: Alors, en tout cas, moi, à l'époque, j'étais séminariste, donc j'ai observé, j'ai réfléchi, et voilà, ça a nourri ma réflexion. Je crois qu'il faut assumer d'avoir des groupes par milieu. C'est ce que fait la paroisse étudiante à Toulouse, notamment, où ils sont énormément de catéchumènes, je crois 240 catéchumènes, et ils font des groupes par appartenance ethnique, par milieux sociaux, par type d'études, par des gens qui se ressemblent.
0: Par appartenance ethnique?
2: Oui. Par exemple, des Hispaniques ensemble, ou des Asiatiques ensemble.
0: Oui. Ce à quoi se refuse l'État français, normalement, dans les statistiques.
2: Mais en fait, ce qui est intéressant, c'est que souvent ça fait bondir dans l'Église, parce qu'on dit non, mais l'ouverture, c'est très important, etc. Mais ceux qui disent ça, ils ont déjà une assise sociale avec un réseau social chrétien. Et quasiment tout le monde a des amis qui lui ressemblent. Même Thomas d'Aquin relevait ça à l'époque. C'est un fait anthropologique fondamental qu'on est amis avec des gens qui nous ressemblent. Et donc, on a besoin d'abord d'avoir une base d'amis qui nous ressemblent avant de pouvoir se risquer vers des rencontres plus ouvertes et plus diverses. Et donc, ces gens qui rentrent dans l'Église, qui n'ont pas d'amis chrétiens, ont d'abord besoin d'avoir des amis qui leur ressemblent avant de pouvoir s'ouvrir à plus de diversité.
0: Ce que vous nous dites, c'est que les affiliations sélectives, les affinités, en fait, c'est quelque chose dont il faut tenir compte. On ne peut pas considérer l'homme comme quelqu'un d'interchangeable.
2: Oui.
0: Mais vous avez conscience que ça va à l'encontre quand même d'une certaine doxa, d'une certaine bien-pensance qui tend à considérer que nous sommes tous des nomades et qu'on vit tous dans un aéroport international aseptisé.
2: Mais tous ceux qui disent ça ont d'abord un réseau autour d'eux de gens qui leur ressemblent.
0: Ce sont les riches qui disent ça, les puissants.
2: C'est des gens qui ont autour d'eux un réseau d'amis qui leur ressemble. Tout le monde a d'abord un réseau d'amis qui lui ressemble avant de s'aventurer à des gens plus différents.
0: Donc le principe de réalité, c'est de tenir compte de l'appartenance initiale, qu'elle soit ethnique, sociale...
2: Oui. On ne peut pas en faire fi, ça, c'est sûr.
0: En tant que prêtre, c'est ce que vous dites?
2: Enfin, j'observe de façon pragmatique que si on n'a pas un réseau de gens qui nous ressemblent, on n'a pas d'amis, si on n'a pas d'amis, on ne peut pas rester.
0: Les bourgeois aiment se singulariser, alors que dans le peuple, c'est le conformisme qui domine. C'est ce que je lis dans Renaître et Vivre.
2: Citation de Georges Michonneau, curé à Colombes dans les années 40.
0: Qu'est-ce que ça veut dire?
2: Eh bien, ça veut dire qu'il y a un fonctionnement très différent entre les bourgeois, et c'est peut-être un des points les plus essentiels. Et donc, notamment par rapport à la conversion, eh bien, c'est essentiel. C'est-à-dire qu'un bourgeois va être content de se différencier de son milieu. Donc autrefois, eh bien, dans un milieu chrétien, pour se différencier, on quittait la foi. Aujourd'hui, ça peut être justement une forme de rébellion contre son milieu, de au contraire, revenir à la foi, comme une sorte de... Oui, c'est ça. Alors que dans un milieu populaire, celui qui se singularise, on dit « mais qu'est-ce qu'il fait celui-là ? Il fait le fier, pour qui il se prend ?» C'est pas du tout bien vu de se singulariser, au contraire, il y a un conformisme, et il y a une raison du clausus, donc qui contribuer à cet ouvrage.

0: âge.
1: Historien
2: ou sociologue.
0: Sociologue. Insiste sur cette importance du conformisme dans les milieux populaires, notamment autour du père Bonnet, dont il a publié une biographie récemment, et qui montre l'importance de ce fonctionnement du milieu populaire et ce besoin d'un conformisme et qu'il ne faut pas rejeter a priori. Voilà.
1: Est-ce que vous diriez donc que les personnes qui deviennent catéchumènes aujourd'hui, elles se singularisent par rapport à leur milieu? De fait, souvent, elles s'évangélisent d'une certaine façon par les réseaux sociaux. Mmh. Et que donc, si elles viennent d'un milieu plus populaire, ça veut dire qu'elles prennent le risque de sortir d'une forme de conformisme. Vous le voyez comme ça?
0: Alors après, avec cette nouveauté du milieu social qui fait qu'on s'entoure rapidement de gens qui nous ressemblent, virtuellement, et qui changent certainement la donne. Mais là, j'avoue que... Je ne sais pas saisir toute la finesse de ce que ça change, mais...
1: Ouais. Je pensais, Père Thibaut Guépraud, que les questions, les mots que j'avais employés au début, péché mortel, fin dernière, etc., qui sont dans la grammaire théologique de l'Église catholique, que ce langage-là était de nature à dépasser les clivages sociaux. C'est-à-dire on se retrouve autour des fondamentaux de la destinée humaine. Est-ce que c'est ça une pastorale réussie ?
0: Je crois que la pastorale dépasse les milieux sociaux, mais ne les annule pas non plus. C'est-à-dire qu'il y a un principe de réalité, on a besoin de d'abord les prendre en compte, et ensuite, une fois qu'on les a pris en compte, je crois qu'on peut effectivement les dépasser. Et cette fraternité dans le Christ, bien sûr, dépasse les milieux sociaux. Je suis plongé en ce moment dans les sources franciscaines, à la veille des 800 ans de la naissance sociale de François. Mmh. Et évidemment, lui, il dépasse les milieux sociaux, mais pas absolument. Il y a une référence au fait que tel frère est noble et pas lui. Et voilà.
1: Les milieux sociaux ont tendance à diviser. Mais ce sont aussi peut-être des inégalités protectrices, parce qu'on a des responsabilités aussi, si on est plus aisé, à l'égard de ceux qui le sont moins.
0: Oui, c'est
1: l'occasion de... C'est un discours qui passe, hein.
0: En tout cas, c'est la doctrine sociale qui nous dit que la différence entre les pauvres et les riches permet justement la charité.
1: Quand vous dites comment aider les nouveaux chrétiens à persévérer, c'est-à-dire vous estimez qu'ils ont du mal à persévérer, ces nouveaux chrétiens ?
0: Alors oui, ce qui est intéressant, c'est qu'en étudiant un petit peu à droite à gauche, on n'a pas de statistiques précises, mais en se renseignant ici et là, j'ai vu à quel point les chiffres sont très très divers. Il y a des diocèses qui parlent de 90% de défection dans la pratique dominicale au bout d'un an seulement après le baptême.
1: C'est un échec majeur.
0: Oui. Et il y a des paroisses qui disent, avec un certain nombre de baptêmes, qui nous disent qu'ils arrivent à garder à peu près 80% au bout d'un an, ce qui est donc 20% de défection au lieu de 90%, ça n'a rien à voir.
1: Il y a une recette qui fonctionne dans un cas et pas dans l'autre, c'est ça que...
0: Alors on n'a pas fait un travail d'enquête suffisamment approfondi pour pouvoir parler de recettes, mais il y a évidemment... Il y a deux grandes dimensions, manifestement, et c'est là-dessus qu'on a basé notre ouvrage. Il y a donc une dimension sociale, il faut avoir un enracinement... social chrétien, il faut avoir un enracinement culturel chrétien, pouvoir avoir une culture, vivre dans une culture qui soit compatible avec l'évangile, difficile à définir, mais enfin c'est évident qu'il le faut. Et puis après, d'un point de vue intérieur, il faut quelque chose qui donne la vie de la grâce, quelque chose qui fait vivre une expérience spirituelle authentique, un détachement de ce qui est incompatible avec l'évangile. Au fond du cœur, d'une pénitence, etc., qui soit vraiment réelle, une rencontre avec le Christ profonde.
1: Comment l'Église peut-elle mettre en place cet écosystème pour garder ses catéchumènes ? Est-ce qu'il y a des décisions aujourd'hui que vous recommanderiez aux évêques ?
0: Alors, ce qui est intéressant, c'est justement Georges Michonneau, donc en 1940, préconise déjà de faire des petites fraternités, comme les cellules d'évangélisation, ou les maisonnées, etc. Donc ça, on sent que c'est vraiment quelque chose dans le temps long. Après, on voit bien que ce n'est pas une recette magique. Si ça n'est pas mené, dirigé, accompagné, eh bien, ça peut se vieillir, se perdre. Donc s'il y a un savoir-faire, il y a une énergie à mettre pour bien réaliser cette mise en place.
1: Le fait que les chrétiens peuvent donner aussi parfois le spectacle de leur propre division, en particulier sur le sujet liturgique, pensez-vous que cela dissuade ? Apparemment pas, dissuade d'autres âmes de rejoindre l'Église.
0: Alors c'est très frappant chez les jeunes qui reviennent à la foi, comme les questions de scandale interne dans l'Église les préoccupent peu. Certainement, à long terme, il y a quand même un vrai sujet, on ne peut pas s'en désintéresser, bien sûr, mais à première vue, ce n'est pas ce qui semble le plus frappant. Ouais.
1: Ce qui, aujourd'hui, représente l'attente principale à l'égard du pape Léon XIV, qui va arriver dans quelques jours en France. Pour vous, Père Thibaut Guépraud, l'enjeu de cette visite au regard du sujet que vous avez traité ?
0: Il y a une grande question pour les nouveaux chrétiens, c'est leur rapport à l'institution. Dans cette venue du pape, je pense qu'on est encore sur un registre de l'événementiel, il y a pas, sans aucun doute, mais en même temps, c'est quand même le chef de l'Église. Donc je pense qu'il y a un grand enjeu sur leur rapport à l'institution et le fait que dans un converti vit dans une sorte de temporalité courte avec beaucoup d'énergie, de ferveur. La question, c'est de pouvoir durer en rentrant dans des routines religieuses et donc un lien à l'institution plus fort. Je pense qu'il y a un enjeu important là.
1: Vous invitez ces nouveaux baptisés à s'engager dans des activités, j'imagine, ecclésiales, humanitaires, etc. Ça aussi, c'est un moyen d'enraciner.
0: Évidemment, oui, on ne peut pas rester seul, il faut rendre un service.
1: En cette rentrée, vous avez peut-être des besoins particuliers.
0: Il y en
1: a. Il y en a partout.
0: Bien sûr.
1: Dans tous les diocèses. On s'y référera, évidemment. Merci, Père Thibaut Guépreau, d'avoir été des nôtres ce matin. Comment aider ces nouveaux chrétiens à persévérer? Vous êtes prêtre du diocèse de Nanterre, vicaire à la paroisse de Saint-Cloud et co-auteur donc de cet ouvrage « Renaître et vivre », préfacé par Mgr Mathieu Rouget aux éditions Arthège. Je vous souhaite une excellente journée. À bientôt.
0: Merci.
1: Bonjour, Maître Gormand.
3: Bonjour, Louis Dauphren. Dans un instant, c'est le 10-12 en direct sur RCF Notre-Dame. On va parler rentrée, alors plus la rentrée scolaire, mais la rentrée politique qui sent beaucoup la campagne présidentielle, évidemment.
1: Ah, oui.
3: On va décrypter tout cela avec le politiste Luc Rouban, qui est également directeur de recherche au CNRS et au CIVIPOF de Sciences Po. Et puis, 10h30, en direct et chaque mercredi, sachez-le, Nelson Montfort sera à mes côtés pour se raconter, pour raconter plein d'anecdotes. Vous allez entendre, ça va être super en direct et surtout, vous aurez la parole pour discuter avec lui. Voilà pour le programme, on se retrouve dans un instant. À tout de suite.

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0: Il est 10h sur RCF Notre-Dame, le retour de l'info avec Clara Bévilacqua. Bonjour Clara.
1: Bonjour Melchior.
0: Le Népal continue de compter ses victimes.
1: Et la crue dévastatrice de la semaine dernière a fait au moins 1114 morts et 4000 personnes sont toujours portées disparues. Les secours espèrent toujours trouver des survivants, notamment dans les tunnels des centrales hydroélectriques de la région. La France convoque le chargé d'affaires russe à Paris pour, je cite, « protester vivement ». Réaction après que l'Allemagne accuse Moscou officiellement d'être derrière ce drone chargé d'explosifs retrouvé début août à Leipzig. Le gouvernement français va proposer de nouvelles sanctions européennes à l'encontre de navires de la flotte fantôme. Ces bateaux utilisés par la Russie sous de faux pavillons pour transporter notamment du pétrole. La Russie, justement, dit avoir intercepté 130 drones ukrainiens pendant la nuit, annonce après la prise de parole de Volodymyr Zelensky hier. Le président ukrainien qui a averti l'aviation civile et les partenaires de Kiev que les drones ukrainiens rendraient dangereux l'espace aérien russe. Le prix du gaz européen atteint un niveau inédit depuis 2023, lié à la reprise des frappes américaines en Iran qui en fait 11 morts cette nuit et à la riposte de Téhéran. Le pétrole lui aussi repart à la hausse. Le prix du baril a dépassé les 95$. C'est une première depuis fin juillet. La fameuse tapisserie de Bayeux qui raconte la conquête de l'Angleterre par les Normands sera exposée au British Museum à partir d'aujourd'hui. C'est un événement car elle se trouvait en France depuis 1000 ans. Emmanuel Macron fait même le déplacement aujourd'hui pour cette inauguration. L'occasion notamment de rencontrer le nouveau Premier ministre Andy Burnham. Et tout s'est bien passé pour Sophie Adnaud. L'astronaute française a fait sa troisième sortie dans l'espace en dehors de la Station Spatiale Internationale. Elle était accompagnée de deux autres astronautes, une équipe 100% féminine. Elle a mené une opération de maintenance pendant plus de 6 heures.
0: Merci beaucoup Clara Bévilacqua. On vous retrouve demain dans la matinale de 6h30 à 10h.
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0: Bonjour à tous, bienvenue dans ce nouveau 10-12 sur RCF Notre-Dame. Que de surprises aujourd'hui et toute la semaine, beaucoup de nouvelles voix, de nouveaux programmes. Et vous connaissez forcément sa voix, justement, son énergie et surtout sa façon bien à lui d'interviewer les plus grands champions. Depuis des années, il fait partie des figures incontournables du sport à la télévision. Le journaliste et commentateur sportif Nelson Montfort sera à mes côtés chaque mercredi dans le 10-12 pour partager son regard sur l'actualité, sur la société, mais surtout pour nous embarquer dans ses histoires, ses souvenirs et ses anecdotes les plus surprenantes. Et vous pourrez venir à l'antenne discuter avec lui et lui poser toutes vos questions. Le standard est ouvert, on vous attend au 01 56 56 44 44. Et à 11h30, on changera complètement d'univers. Vous retrouverez comme chaque jour dans Et Dieu dans tout ça, Marie-Ange de Montesquieu. Bonjour Marie-Ange.
3: Bonjour Melchior et bonjour à tous les auditeurs. Et dans une heure et demie, nous retrouverons donc Armel Deté, qui est maintenant productrice audiovisuelle, qui a fondé Martine Productions. Vous savez qu'elle est à l'origine de l'émission C'est dans l'air, figurez-vous, que nos auditeurs connaissent peut-être.
0: Oui.
3: Vous en tout cas, je l'espère.
0: Ah bah oui, quand même.
3: Et bien cette femme elle est née sous X et elle a été abandonnée à la naissance. Donc comment transformer un abandon désastreux en véritable cadeau? On verra ça à 11h30.
0: Armel Deté, votre invité, à tout à l'heure et en direct sur RCF Notre-Dame. Et ça aussi, c'est une nouveauté dans ce 10-12. On reçoit chaque jour un invité pour décrypter l'actualité, prendre un peu de hauteur et comprendre ce qui se joue derrière les événements. C'est une rentrée politique déjà tournée vers 2027. À quelques mois de l'élection présidentielle, les ambitions se précisent, les candidatures se multiplient, les rapports de force commencent à se dessiner. À gauche comme à droite, chacun cherche sa place, tandis que le Rassemblement national apparaît plus que jamais au cœur du jeu politique. Et au-delà des stratégies des candidats, que dit cette rentrée de l'état de l'opinion française? Quels sont les véritables clivages qui traversent aujourd'hui la société? Et surtout, cette présidentielle peut-elle rebattre profondément les cartes de la vie politique française? On en parle avec l'invité du 10-12. Bonjour Luc Rouban.
4: Bonjour.
0: Merci d'être avec nous sur RCF Notre-Dame. Vous êtes politiste, directeur de recherche au CNRS et au CVPOF. Vous êtes spécialiste notamment des transformations de la démocratie, de la confiance politique et des comportements électoraux. Est-ce qu'on peut encore parler de rentrée politique, Luc Rouban, ou est-ce qu'en réalité la campagne présidentielle a déjà bien commencé?
4: Oh oui, elle est bien entamée, elle a bien commencé, elle commence même très très fort. Je pense que on est presque, je dirais, au cœur du débat très rapidement au moment de la rentrée scolaire. Donc en fait, oui, effectivement, c'est, je dirais, le chaudron commence déjà à bouillir, ce qui peut dire aussi qu'à un moment, cela peut entraîner une certaine lassitude de l'opinion, qui sera déjà peut-être un peu blasée ou un peu fatiguée de débats qui ont pris déjà parfois un ton un peu hystérique ou un peu, je dirais, un peu polémique.
0: Alors, 8 mois avant le scrutin, beaucoup de candidats sont déjà identifiés. Personne ne peut vraiment dire qui sera au second tour. En tout cas, comme on a vu en 2017, tout peut changer un peu la dernière minute, même si on voit déjà quelques têtes qui arrivent très très haut dans les sondages. Qu'est-ce que ça dit, d'après vous, Luc Rouban, de l'état du système politique français ?
4: Alors, écoutez, nous sommes dans une situation quand même très tout à fait critique. On le voit bien à travers le nombre d'enquêtes. On a notre baromètre de la confiance politique au CVPOF qui montre que jamais on est allé aussi bas dans la confiance politique vis-à-vis des institutions politiques nationales, vis-à-vis du personnel politique national. Alors j'écarte un peu, bon, effectivement, le local et les maires, bien que même à ce niveau-là, on a vu quand même en 2026 le taux de participation qui a baissé, par rapport à 2014 en tous les cas. Donc si vous voulez, on est dans une situation critique parce que la démocratie en ce moment est bloquée, on ne sait pas comment le budget va être voté, on voit bien que le gouvernement essaye de se sauver comme il peut en faisant des compromis, alors même que la situation financière est quand même catastrophique. Et finalement, tous les voyants sont passés au rouge, sur le plan économique, sur le plan international. La France a perdu beaucoup de place aussi, et sa position internationale. Donc la situation est difficile, et on sent bien par derrière qu'il y a cette insatisfaction, cette attente d'autre chose, d'une nouvelle connexion avec la politique et le politique.
0: Mais c'est ça qui est intéressant, Luc Rouban, parce que, évidemment, cette rentrée politique, elle est synonyme d'université d'été des partis politiques. Alors, on a eu le PS, hein, le week-end dernier. Le week-end d'avant, c'était plutôt du côté de LFI. Évidemment, pour les Républicains, ça va suivre. Est-ce que les Français, eux, sont déjà dans la présidentielle ou est-ce que les politiques vivent beaucoup plus tôt que les électeurs cette échéance ?
4: Alors, il est certain qu'on assiste à une forme de décalage entre d'un côté la vie, de politique, de professionnel de la politique, cette professionnalisation qui fait que dans le fond, ce qui est important, c'est de marquer des points vis-à-vis de l'adversaire et d'occuper certains créneaux vis-à-vis de l'opinion. Et puis une opinion, je n'aime pas trop ce terme parce que dans le fond, c'est plutôt cette opinion, elle est fragmentée, elle est diverse et on n'a pas eu une opinion publique, mais globalement, la réception de ce genre d'activisme professionnel n'est pas forcément très, très positive, parce que derrière tout ça, vous avez quand même des attentes très fortes, et on le sait très bien dans les enquêtes, en matière de pouvoir d'achat, en matière de sécurité. Plus généralement et plus profondément, en termes de démocratie, de rapport au pouvoir, et je dirais de maîtrise du destin collectif, et ça, c'est vraiment le sujet qui demeure, posé à tous les candidats. Comment maîtriser notre destin collectif dans l'avenir ?
0: Si on regarde beaucoup plus les partis politiques et tous les candidats qui arrivent à peu près à sortir un peu la tête de l'eau, le RN, forcément, est aujourd'hui beaucoup plus présent dans des catégories de Français qui lui étaient traditionnellement moins favorables. On assiste vraiment à une normalisation profonde du vote RN. J'ai l'impression qu'on parle de ça déjà depuis 5-10 ans.
4: Oui, c'est un processus, assez régulier, qui s'est vraiment amorcé à partir de l'élection présidentielle de 2017. Et à partir de là, c'est vrai que le RN commence à recruter, au-delà de son électorat noyau, qui est quand même un électorat de catégorie populaire, dans les classes moyennes et un peu dans les classes supérieures diplômées. Et là, ça va changer complètement la donne, parce qu'effectivement, il prend le leadership de l'ensemble des droites, il devient un point d'attraction, notamment pour l'électorat des Républicains, qui voit son électorat, se faire vampiriser progressivement par le RN, et en partie aussi par Éric Zemmour et par Reconquête, donc avec une sociologie différente entre les deux. Mais si vous voulez, globalement, vous avez effectivement une montée en puissance du Rassemblement National, qui ne s'explique pas simplement en termes historiques par une forme d'hérédité avec l'ancien Front National. Et c'est là que les choses deviennent plus intéressantes.
0: C'est qu'il y a une bascule. Il y a une bascule, en tout cas, sur la manière dont on considère le Rassemblement National, peut-être.
4: Bah oui, parce que dans le fond, si vous voulez, alors c'est tout le problème, vous savez, il y a toute une polémique. Est-ce que c'est un parti d'extrême droite ? Est-ce que c'est un parti de droite radicale ? Alors, si vous dites que c'est un parti d'extrême droite, évidemment, les militants ou les dirigeants du RN vont vous accuser d'être de gauche. Si vous dites que c'est de la droite radicale, c'est l'extrême droite pour la gauche. Bon.
0: Et puis, c'est le même débat avec l'extrême gauche, d'ailleurs.
4: C'est exactement le même débat.
0: C'est tout pareil.
4: Pas tout à fait le même. On distingue mieux quand même. mêlée fille d'extrême gauche que le RN de l'extrême droite. Hein. Bon, c'est un petit peu plus compliqué, c'est plus subtil. Mais globalement, si vous voulez, le problème, c'est effectivement, vous avez quand même une tendance à la droitisation sur un certain nombre de sujets comme la sécurité, comme je dirais peut-être le renforcement de l'État, la dimension régalienne, mais vous avez aussi une demande sociale. Et là où le RN a pu franchir, je dirais, un peu ce plafond, je dirais peut-être pas de verre, mais de caoutchouc, et pour l'instant il n'est pas complètement percé, c'est qu'il associe quand même cette idée de souverainisme et de nationalisme à une idée quand même sociale, et c'est quand même la force de Marine Le Pen aujourd'hui.
0: Dernière question justement sur Marine Le Pen. Est-ce qu'elle bénéficie aujourd'hui d'un phénomène de vote d'adhésion, là où il y a quelques années, c'était un vote de rejet du système politique ?
4: Bon, je dirais les deux, hein. C'est-à-dire qu'en fait...
0: toujours les deux ?
4: Oui, c'est toujours les deux. En fait, elle bénéficie surtout du rejet des autres partis politiques, parce que dans le fond, elle est moins rejetée que les autres. Quoi. Donc celui qui va gagner l'élection, c'est celui qui sera, ou celle qui sera le moins rejetée, et pas celui qui sera le plus accepté.
0: Luc Rouban, vous êtes notre invité actu du 10-12 sur RCF Notre-Dame, politiste et directeur de recherche au CNRS et au CVPOF, centre et droite. Alors là aussi, il va falloir qu'on parle de ces candidats qui peuvent prétendre représenter cet espace. Édouard Philippe, Gabriel Attal, Bruno Retailleau, est-ce qu'ils s'adressent réellement au même électorat ?
4: Alors en fait, le problème, si vous voulez, c'est que pendant très longtemps, on a pensé que le paysage politique français était tripartite. Vous aviez une tripartition. En fait, vous avez une quadripartition aujourd'hui. Vous avez deux droites et vous avez deux gauches. Vous avez une gauche radicale, une gauche modérée, disons socialiste ou social-démocrate, ça on peut en discuter. Bon. Et puis vous avez deux droites. Une droite qui est, disons, radicale ou d'extrême, plus ou moins extrémiste pour certains, enfin disons radicalisée, et une droite modérée. Et le problème, si vous voulez, c'est tout l'héritage du macronisme, qui, dans sa fabrication du ni droite ni gauche, a attiré une partie des électeurs socialistes, en 2017 et en 2022, et une partie aussi, bien sûr, des électeurs centristes et de droite modérée. Donc le problème, c'est qu'à partir du moment où cet électorat se décompose, vous avez un renforcement mécanique, en quelque sorte, de la gauche socialiste, qui récupère en quelque sorte ses anciens électeurs, et vous avez aussi, alors là, tout un vivier d'électeurs pour le centre ou pour la droite, qui constitue, bien, je dirais, presque l'objectif, la cible des prétendants. Alors, le problème étant de savoir quel est le mélange entre, si vous voulez, qu'est-ce qui va distinguer le centre de la droite, c'est-à-dire les postes macronistes comme Édouard Philippe ou Gabriel Attal, de la droite LR, mais le problème étant que la droite LR s'est trop rapprochée du Rassemblement National. Donc, globalement, pour le dire simplement, hein, pour résumer, aujourd'hui, l'héritier en fait de la droite modérée se situe plutôt, enfin les héritiers se situent plutôt du côté du post-macronisme, c'est-à-dire d'Édouard Philippe.
0: On parle de cette rentrée politique ce matin sur RCF Notre-Dame, évidemment, qui a une saveur d'élection présidentielle. On évoque aussi cette primaire qui pourrait potentiellement résoudre le problème, hein, au centre et à droite. Ou alors est-ce qu'au contraire une primaire ne risquerait pas de laisser des traces et d'affaiblir le candidat désigné ?
4: Bah, écoutez, le problème des primaires, bon, d'abord, on a un problème d'organisation. Est-ce que c'est une primaire ouverte, une primaire fermée ? On le voit bien pour le Parti Socialiste. Bon, ils ont décidé que ça serait fermé. Bon, ça n'empêche pas qu'il y ait aussi des candidats extérieurs à la primaire. Donc, le problème, c'est que ça ne résout plus les problèmes parce que finalement, vous avez aujourd'hui beaucoup de candidats qui se disent, mais pourquoi pas moi ? Hein, dans le fond, je sors de l'appareil des partis, je sors de l'appareil partisan précisément pour montrer mes distances avec les professionnels de la politique et pour montrer ma différence. Tout cela sur un arrière-fond de, je dirais, de crise du militantisme, puisque vous avez aujourd'hui beaucoup moins de militants dans les partis politiques, de droite comme de gauche, qu'il y a 10 ou 15 ans. Donc vous avez un effondrement du militantisme, vous avez une crise de confiance dans les partis politiques, et beaucoup de candidats potentiels se disent, ben moi je me mets en réserve. En fait, ils essayent tous de jouer un peu au général de Gaulle.
0: Oui, et de faire cavalier seul un peu aussi.
4: Oui, c'est ça, voilà, en disant, voilà, je serai un peu l'homme providentiel que tout le monde attend, sauf qu'on n'attend peut-être pas un homme ou une femme providentielle.
0: Avec une obsession, c'est d'éviter un second tour RN-LFI, c'est l'obsession en tout cas de ces partis politiques. Une peur qui pourrait suffire à provoquer un vote utile dès le premier tour, ça aussi c'est une grande question.
4: Ah, ça c'est compliqué, parce que si vous voulez, c'est vrai que dans le fond, si vous êtes un peu cynique, vous pouvez dire aux électeurs de gauche, bah, vous savez, voter Mélenchon, c'est quand même la meilleure solution pour avoir Marine Le Pen au second tour arriver à l'Élysée. Hein. Bon, puisque toutes les enquêtes nous montrent une différence considérable, au profit de Marine Le Pen au second tour face à Jean-Luc Mélenchon. Mmh. Donc c'est plus du vote utile de voter pour Jean-Luc Mélenchon à gauche, ça serait du vote suicide en fait. Bon. À droite, c'est plus compliqué parce qu'effectivement, si vous avez quelqu'un comme Édouard Philippe, on peut dire que dans le fond, là, on échappe à l'emprise, je dirais, de l'extrémisme ou du radicalisme du RN, mais on se positionne quand même à droite et on peut retrouver aussi l'appui du Parti des Socialistes. Bon, le problème, c'est qu'effectivement, vous avez des stratégies d'anticipation qui peuvent produire des effets tout à fait inattendus.
0: Et on parlera de la gauche dans quelques minutes avec vous. Toujours Luc Rouban, notre invité sur RCF Notre-Dame, politiste et directeur de recherche au CNRS et au CVPOF.
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0: Il est 10h15, c'est l'heure de l'édito du 10-12, signé ce matin Blanche Streb. Bonjour Blanche.
5: Bonjour Melchior, bonjour à tous.
0: Vous êtes chroniqueuse fidèle de RCF Notre-Dame, vous êtes essayiste. Alors au sein de cette rentrée politique, il y a aussi une actualité bioéthique. On sait que les sujets bioéthiques se retrouvent souvent dans la tourmente de batailles politiques. Certaines thématiques feront peut-être l'objet, Blanche, de propositions défendues ou rejetées par les futurs candidats dans les prochains mois.
5: Oui, effectivement, Melchior. D'ailleurs, certains candidats potentiels ont déjà sorti certains sujets du chapeau et lancé des polémiques. Je pense par exemple à Marine Tondelier qui a parlé de PMA et de sélection des embryons, ou à Gabriel Attal qui revendique l'accès à la GPA, c'est-à-dire aux mères porteuses. Il y a aussi eu des actualités juridiques autour, par exemple, du droit à la PMA post-mortem, c'est-à-dire après la mort de l'un des membres du couple. Et pour rappeler le contexte, eh bien, avant l'été, se sont déroulés les états généraux de la bioéthique, une consultation citoyenne sur la recherche, les techniques médicales, la génétique, la procréation, le don d'organes, bref, ce qui touche au vivant et à la vie. Alors, cette consultation, elle n'a pas fait beaucoup de bruit. Ses contours étaient parfois douteux, mais c'est un préalable obligatoire avant de réviser la loi qui, a priori, ça ce sera après cette présidentielle. Et le comité d'éthique qui pilote cette consultation va rendre son avis dans les prochaines semaines. Et il y a deux jours, lundi 31 août, là, la conférence des évêques de France a publié sa contribution, un document de 80 pages, important, sérieux, destiné à tous ceux qui voudraient mieux comprendre tous ces enjeux.
0: Et cette contribution est préfacée par Mgr Nicolas Brouet, qui rappelle que l'Église blanche est heureuse de contribuer sérieusement à ces réflexions éthiques.
5: Oui, et qui rappelle qu'elle joue son rôle quand elle partage son émerveillement devant les progrès de la recherche scientifique, mais également ses convictions, ses propositions, ses interrogations et même ses alertes.
0: Alors, quels sont les thèmes abordés dans ce texte ?
5: La liberté, la vulnérabilité, la sobriété dans le soin, l'éthique du corps et du soin. Ce texte rappelle aussi qu'avant de changer encore la loi, ce serait bien de réfléchir déjà à l'impact de celle qui est déjà là, rappelant par exemple la souffrance des enfants nés de donneurs anonymes qui recherchent leurs origines, ce qui a conduit à changer la loi en 2021. Et ces auteurs n'ont pas craint aussi d'aller sur des sujets pointus, comme celui des gamètes artificielles, la fabrication in vitro de gamètes artificielles, un vertige éthique, comme ils l'ont très pertinemment titré. Et sur ces enjeux en fait, de fabriquer la vie de toutes pièces, il y a aussi de très belles lignes sur la dignité de l'enfant, qui ne commence pas à la naissance, mais dès l'engendrement, dans la volonté qu'il soit voulu pour lui-même. Alors je finis sur cette punchline du Père Saint-Eau au sujet de ce travail de réflexion auquel il a contribué. La seule prétention de l'Église est d'honorer notre humanité.
0: Et c'est un sujet qu'on peut lire dans l'un de vos essais, Blanche Streb, Bébé sur mesure, le monde des meilleurs paru aux éditions Arthège. Une réaction, Luc Rouban, vous êtes toujours en studio avec nous sur RCF Notre-Dame. La bioéthique, là aussi, forcément, c'est un sujet qui va être important dans cette campagne présidentielle.
4: Honnêtement, je ne pense pas, mais je pense que c'est effectivement un problème moral tout à fait fondamental. Et c'est vrai que, je dirais derrière la bioéthique, il y a aussi le problème de l'intelligence artificielle. C'est-à-dire qu'en fait, en arrière-fond, et c'est ce qui inquiète beaucoup aussi, je pense, les Français, mais aussi l'ensemble, tout le monde entier finalement, c'est cette rupture anthropologique qu'on est en train de vivre, c'est-à-dire l'indifférenciation entre ce qui est naturel et ce qui est artificiel. Et là, effectivement, la bioéthique est au centre de tout ça, mais vous avez aussi l'intelligence artificielle. Ouais. Et ça, si vous voulez, cette rupture anthropologique aura des conséquences considérables, et je ne suis pas du tout certain que nos malheureux membres du personnel politique français soient capables d'appréhender tout ça.
0: Et ben, ça pourrait faire l'objet d'un autre sujet d'édito, Blanche Streb. Merci beaucoup, et on peut réécouter cet édito sur rcfnotredame.fr.

0: avec évidemment l'élection présidentielle qui arrive dans quelques mois. On a parlé du Rassemblement national, on a parlé du centre droit et de la droite. Alors à gauche, ça vous fait rire déjà. On a l'impression qu'on cherche encore le bon candidat, alors que le vrai problème, c'est le projet politique qui doit rassembler un électorat.
1: Oui, mais alors c'est mission impossible, parce que vous avez en fait deux gauches qui sont de fait irréconciliables, les positions de la France insoumise. Alors sur le fond, si vous voulez, si vous regardez les valeurs des électeurs, vous allez avoir des valeurs convergentes entre les électeurs et les filles, les électeurs socialistes, sur par exemple la solidarité, sur l'aide sociale, sur l'État-providence. Peut-être même, je dirais, sur une forme de démocratie, disons, directe, quoique les socialistes sont quand même beaucoup plus méfiants vis-à-vis de ça. Bon, mais sur le fond, sur la question européenne, sur la question de la transformation des institutions, notamment le passage à la VIe République, vous avez franchement un gouffre, une fracture, et surtout, en plus, un style politique qui n'est pas du tout le même. Les socialistes sont héritiers quand même d'une vieille tradition parlementaire, bon, de la SFIO, etc. Bon, je ne vais pas refaire l'historique. Hein. Et les filles se revendiquent plutôt, je dirais, des coupeurs de tête de 1793. Ce n'est pas tout à fait la même chose. Alors, il y a une espèce de mystique chez les filles, insurrectionnelle, on l'a vu à l'Assemblée nationale. Il faut quand même rappeler, notamment, qu'aujourd'hui, le parti qui est le plus craint pour la démocratie, c'est bien la France insoumise, ce n'est pas le Rassemblement national. Et

0: d'Olivier Forme voit bien que ça lui porte pas bonheur et que dans le fond il va vite sortir du jeu. Et puis effectivement, vous avez l'émergence de Raphaël Glucksmann, éventuellement de François Hollande, qui prennent leur distance avec LFI. Mmh. Mais si vous voulez, le problème c'est qu'ils sont complètement divisés et en plus sur un arrière-fond qui ne leur est pas favorable, parce qu'il faut quand même rappeler une chose, c'est que globalement, de l'extrême gauche au Parti Socialiste, l'électorat de gauche est à peu près 30-31% de l'électorat. Donc ils sont quand même sur une base tout à fait minoritaire.
1: Parce que Jean-Luc Mélenchon, d'après vous, a atteint son plafond électoral ? Ou il peut encore... ou alors est-ce qu'on sous-estime sa capacité à élargir son électorat ?
0: Bah, il a une capacité à élargir l'électorat, c'est quelqu'un qui est, je dirais, polymorphe. Vous savez, en 2010, il vous disait que de toute façon, il était hors de question qu'on accepte, par exemple, le voile islamique. Hein, c'était une atteinte absolument insupportable à la laïcité. Aujourd'hui, il va se faire le protagoniste de la Nouvelle France, une France communautaire, etc.
1: Mais ça, donc, c'est par intérêt électoral.
0: Oui, mais justement, ça peut jouer, ça peut permettre d'agréger, de changer en fonction de la situation. C'est un homme brillant, c'est un homme de campagne électorale. Il sait manœuvrer. Bon, après, est-ce que le projet sera cohérent? Est-ce qu'il va convaincre? Est-ce qu'il va surtout rassurer? Je ne crois pas, hein, parce que vous avez aussi toute la dimension économique. Il faut quand même pas l'oublier. Parce qu'en arrière-fond, vous avez aussi un deuxième problème, c'est la question du déficit, de l'endettement, 3500 milliards de dettes pour la France. Ça limite énormément les marges de manœuvre de qui que ce soit. Ouais. Donc les grandes réformes, si vous voulez, demain, bon, l'État-providence généreux, etc., c'est très bien, mais avec quel argent? Alors si c'est pour augmenter, on a chiffré son programme, 100 milliards d'euros de dépenses supplémentaires. Bon, on voit bien que le monde économique est complètement opposé, on voit bien qu'une grande majorité de salariés sont inquiets. Donc tout ça, ça va quand même poser des problèmes dès qu'on va rentrer dans le dur, c'est-à-dire les programmes économiques et surtout les programmes fiscaux. Ouais. Parce qu'il n'y a pas que les représentations idéologiques, il y a aussi les intérêts patrimoniaux et je dirais fiscaux des électeurs. Hein.
1: Sur les candidats à gauche, alors vous avez cité Raphaël Glucksmann, Olivier Faure, qui tente là aussi de sortir un peu la tête de l'eau, et alors François Hollande, qui, on ne sait pas trop, mais ça sent quand même la candidature à la présidentielle, non, Luc Rouban
0: Ah, écoutez, je pense que François Hollande...
1: Il va faire cavalier seul de toute façon.
0: De toute façon, François Hollande n'a jamais pardonné... je dirais ce que j'appellerais l'affaire Emmanuel Macron, ce qu'il considère comme étant la trahison d'Emmanuel Macron en 2017. Ça, il lui a jamais pardonné. Hein, et il essaiera par tous les moyens de démontrer l'échec d'Emmanuel Macron et pourquoi pas la possibilité de le remplacer à l'Élysée, de revenir à l'Élysée. Ça, c'est certain. Mmh. Bon, maintenant, est-ce qu'il est capable vraiment de mener cette stratégie qui est un petit peu personnelle quand même pour rassembler? Bon, c'est possible, parce que c'est un personnage quand même, très diplomatique, qui a l'expérience de l'Élysée, qui a une expérience internationale, donc qui a des compétences évidentes, qui est un homme fin, qui est brillant, et si vous voulez, il est possible qu'il puisse attirer une grande partie aussi d'un électorat centriste. Maintenant, effectivement, il va certainement s'opposer à Raphaël Glucksmann, qui lui est beaucoup moins expérimenté, beaucoup plus jeune en politique, et qui, dans le fond, aura sans doute un certain nombre de faiblesses dans les débats de la campagne. Donc, on peut penser qu'il a sa carte à jouer.
1: Dernière question, Luc Rouban. Est-ce que c'est bon signe pour la démocratie d'avoir beaucoup de candidats à une élection présidentielle, d'après vous ?
0: Je ne sais pas. Ça peut être un bon signe, ça peut être aussi un mauvais signe. C'est-à-dire que, dans le fond, est-ce qu'il vaut mieux pas moins des candidats, mais des candidats de qualité, que pour des candidats et des candidats médiocres ? Vous savez, ça, c'est le problème de cette démocratie. C'est une affaire de quantité, mais on est quand même...

0: Ça nous fera en studio de l'humour tous les jours. Ça se croit en studio dans la matinale de Pierre Dubois. Propose dans la matinale à 7h30 du mois, juste avant la mise des politiques de Nathanaël de Rhin, juste avant la cité de Florian, de Florian, de Rhin, de Florian, de Rhin, de Florian, de Florian.
1: Bonjour
0: Florian.
1: Bonjour Pierre, bonjour Jérémy Patrick, bonjour Pierre Dubois, bonjour Jérémy Patrick. Et oui, c'est important.
2: Alors racontez-nous cette surprise.
1: Et bien, c'est le retour du fameux métro. Et bien, c'est le retour du terrain de Nouvelle avec les collègues. Et d'ailleurs, je ne résiste pas à vous faire revivre la véritable chat à vous faire rêver le VCP. Lors du débris de la vacance, entre la catégorie de la que je suis, entre ma collègue de triomphe, je suis véritable et la parisienne, vous savez, celle qui chie de la parisienne, vous savez, celle qui
2: parle comme ça. Alors, racontez-nous, que vous êtes dit cette fameuse Floriane.
1: Alors, Flo, t'as fait quoi cet été? Moi, je fais le repère du Kaiser, cette barre-là, c'était juste la barre-là, trop cool. Moi, j'étais à Paray-le-Monial. Paray-le-Monial. Paray-le-Monial, c'est quoi ça? Un truc paranormal, mais c'est quoi ça? Un endroit paranormal? Ouais, non, en gros, c'est un lieu d'apparition de Jésus. En gros, c'est un lieu d'apparition de Jésus. Il l'a mis dans le sien. Il lui a rendu, il l'a mis dans le sien. Ah, c'est grave, j'adore! C'est grave! Et après Paray-le-Monial, c'est quoi? Moi, j'ai mis ça, c'était incroyable. Moi, j'ai mis ça, moi aussi, j'étais en Espagne. C'est pas vrai, j'étais en Espagne. C'est pas vrai, j'étais jusqu'au bout de la mer. Non, moi je suis allée marcher avec des copains sur les chemins, je suis allée marcher avec des copains sur les chemins.
3: Ah mais j'adore, nous aussi on se faisait des petites balades pour découvrir des soirées.
1: On se faisait des petites balades pour découvrir des soirées. La journée type c'était plutôt 30 bornes, 800 mètres de dénivelé, et dodo à 22 mètres de dénivelé, et dodo à 22 mètres de dénivelé.
3: Mais rassure-moi, vous faisiez des petits restos quand même à la pause neige, vous faisiez des petits restos quand même à la pause neige.
1: C'était plutôt sandwich et pommes sur la route, c'était plutôt sandwich.
3: Oh là là, mais vous, les gâteaux, c'est carrément tout l'année quoi, les gâteaux, c'est carrément tout l'année.

0: évangélisé Alain Juppé, Edouard Philippe, évangélisé et pourquoi pas Charles Lalonde.
1: Merci beaucoup, Florian, de mettre en place de l'humour tous les jours. Voilà la matinale sur RCF, Notre-Dame, la Chasse-Pierre, Notre-Dame.

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0: C'est impossible, oui.
1: Nelson Montfort, le standard est ouvert. Vous allez pouvoir discuter avec nos auditrices et nos auditeurs. Je rappelle ce numéro, le 01 56 56 44 44. Venez au standard, venez, pourquoi pas, poser vos questions à Nelson Montfort ou en tout cas discuter, apporter un témoignage. 01 56 56 44 44. Alors, avant de devenir cette voix qu'on connaît tous, et ce visage, évidemment, Nelson Montfort. Une passion dans votre vie, c'est le journalisme, de toute façon. C'est oui. Le terrain.
0: Oui, c'est-à-dire que c'est une, oui, c'est une passion qui m'a guidé dès le plus jeune âge. Alors, je ne vais pas vous dire que, comme certains vous disent qu'à 8, 9 ans, non, ça serait un peu bête. Mais disons que ce qui m'a surtout guidé, c'est la rencontre. Je souhaitais rencontrer des personnes. Je souhaitais aller à la rencontre. D'ailleurs, rencontre est également un autre très, très joli mot de la langue française. Et c'est vrai que le journalisme a permis tout cela. Donc, la communication au sens large et le journalisme de sport, bien que je n'aime pas trop l'étiquette de journaliste sportif, parce que je crois, enfin j'espère vous le prouver tout au long de ces prochaines semaines, ces prochains mois, avoir bien d'autres passions que le sport, mais d'aller à la rencontre de, ça c'est quelque chose qui m'a motivé dès le plus jeune âge. Donc je peux dire, pour répondre directement à votre question, Melchior, que dès l'âge, disons, de 16-17 ans, ça c'est drôle, parce que dès l'âge

0: à travers mes passions, ça me va. Mmh. Ça me va très bien.
1: Une passion qui n'était pas du tout une passion, c'était la finance, parce que vous êtes aussi passé dans la finance pas très longtemps.
0: Ouais.
1: Ensuite, vous êtes revenu en France pour vous tourner dans...
0: J'aurais dit comme François Hollande, mon ennemi, c'est la finance, quelque chose dans ce genre-là. Mon père était banquier international, mais à l'époque, banquier international au sortir de la Deuxième Guerre mondiale, où il s'agissait

0: Il y avait Chef, il y avait, vous vous souvenez des sept nains. Donc oui, là, je peux dire, ça me fait sourire votre question, parce que là, j'y réponds tout de suite. Je peux dire que la scène, bon, évidemment, là, à l'époque, c'était une scène très modeste, mais oui, c'était... Après, je me souviens avoir joué la mort de Jules César en toge. Tout ceci était très, ça devait être très, très démodé avant l'heure. Mais c'est vrai que l'amour du théâtre et l'amour des grands auteurs... Racine, Corneille, Molière, cette sainte trilogie, m'ont accompagné toute ma vie.
1: Sapatine à Tokyo.
0: C'est autre chose, c'est pas du Racine.
1: C'est pour vous faire un petit peu de promo, Nelson Montfort, ouais. Mais c'est une pièce que vous allez pouvoir montrer dans toute la France.
0: Oui, nous avons une jolie tournée, là, qui... alors, j'ai pas toutes les dates en tête, mais là, je sais que d'ici la fin de l'année, nous avons 3-4 dates.
1: Oui.
0: Et puis, j'espère que l'année prochaine, mais j'aurai l'occasion de vous le dire.
1: Je
0: bien sûr.
1: Je voudrais vous voir et je paierai ma place.
0: Mais vous savez, c'est drôle ce que vous dites, parce que c'est intéressant, parce que je fais une petite parenthèse, c'est comme pour un écrivain qui sort un livre.
1: Oui.
0: Moi, si je vais voir un écrivain qui sort un livre, je vais acheter le livre.
1: Oui.
0: Étant moi-même modeste, auteur, je sais le travail que ça représente. C'est un an de travail. Donc on ne distribue pas comme ça, comme au marché ou je ne sais quoi, des livres ou des pièces de théâtre. Donc voilà, effectivement, je fais partie de ceux qui... qui insiste pour... Alors évidemment, parfois c'est impossible. Et vous dites, non, il n'en est pas question, les places sont déjà à l'entrée. Bon là, mais dans la mesure du possible, et notamment à Avignon, où je peux vous dire qu'à Avignon, il y a beaucoup, beaucoup d'acteurs qui tirent la langue. Et vraiment, c'est en dessous de la vérité. Donc à partir du moment où des actes... C'est d'ailleurs, enfin, je ne vais pas faire trop long là-dessus, mais c'est quand même une économie qu'on peut quand même discuter.
1: On va en parler dans un instant,
0: sûr,
1: Nelson Montfort. Je rappelle que le standard est ouvert pour venir discuter avec Nelson Montfort en direct. Vous êtes peut-être timide comme le nain que vous avez rejoué, Nelson Montfort. Mais non, prenez la parole, vraiment, on vous attend avec grand plaisir au 01 56 56 44 44. 01 56 56 44 44. Un mot encore sur Philippe Candeloro.
0: Oui.
1: Parce que si on vous connaît, Nelson Montfort, c'est parce qu'il y avait ce duo qu'on pourrait comparer, je trouve, à pourquoi pas Thierry Roland et Jean-Michel Larqué, en tout cas des duos un peu iconiques dans la culture télévisuelle française. C'est un ami pour vous, il y a un lien qui est, comment dire, qu'on ne peut pas briser, c'est pas possible.
0: Oui, je pense que lui vous dirait la même chose. Ouais. D'ailleurs, le fait que nous jouions cette pièce ensemble...
1: Ouais. On l'invitera un jour.
0: Ça serait une très bonne idée.
1: Avec vous.
0: Oui, ça serait une très bonne idée. Le fait que nous jouions cette pièce ensemble en est évidemment l'illustration. On ne peut pas commenter pendant 20 ans ensemble. Vous savez, vous me citiez Larqué et Roland, j'en suis même sûr, ils s'entendaient également très très bien dans la vie. Pierre Albaladejo, vous êtes trop jeune pour l'avoir connu, mais était le commentateur iconique du rugby avec Roger Coudert. Ce sont des noms qui restent, je finis dans la mémoire. Juste une petite nuance, c'est que les duos dont je vous parle, s'il s'agit de football à 20h30 ou de rugby, des grands matchs avec les All Blacks, etc., nous, c'était souvent à Tokyo, le championnat du monde à Tokyo ou à Edmonton, Canada, ou je ne sais où, avec un décalage horaire qui faisait qu'on passait à minuit, etc. Donc, d'avoir marqué les téléspectateurs autant, avec des horaires parfois très difficiles, ça, c'est une vraie satisfaction.
1: Nuit,
0: très souvent, en pleine nuit, les Jeux Olympiques de Vancouver, vous pensez bien, côte ouest du Canada, c'était des retransmissions, en pleine nuit, ou en Corée du Sud, ou autre. Donc voilà, c'est vrai que de cela, je suis assez fier, oui.
1: Il est 10h46 sur RCF Notre-Dame. Chaque mercredi, dans La Voix est libre, on a le plaisir d'accueillir Nelson Montfort, journaliste et commentateur sportif, et vous avez la parole au 01 56 56 44 44. Et je crois qu'on a Bernard avec nous de Lyon qui nous appelle au standard et qu'on va pouvoir écouter tout de suite. Bonjour Bernard.
2: Bonjour Melchior et bonjour Monsieur Montfort.
0: Bonjour Bernard.
2: Je voulais intervenir parce que invité Nelson Montfort et avec

0: ma vie, et encore, je l'espère. Je voulais vous, voilà, vous témoigner ça, parce que à la télévision, la joie n'est pas forcément présente, surtout en ce moment avec les élections qui se préparent. Et encore merci à vous de nous avoir transmis cette joie.
1: Eh bien, merci beaucoup Bernard pour votre appel. Nelson Montfort.
2: Bernard, vous me touchez beaucoup. En plus, vous habitez une ville qui m'est extrêmement chère, parce qu'en fait, j'ai démarré dans la carrière professionnelle à Lyon.
1: Bah moi aussi,
2: au journal, Nelson. C'est vrai ?
1: Oui, j'ai grandi à Lyon.
2: Ah, bah, très bien, je suis heureux de le savoir. C'était à l'époque un journal que Bernard doit sûrement connaître, qui est le Progrès. Ah, et à l'époque où d'ailleurs André Chêne, père de Patrick Chêne, qui était le commentateur iconique, je sais que vous aimez bien cette expression, du Tour de France, dirigeait ce journal. Donc c'est toujours avec beaucoup de plaisir que je me rends à Lyon. Oui, je crois que le sport, pour aller dans le sens de ce que vient de dire Bernard, c'est avant tout de donner de la joie aux téléspectateurs. Ça, j'ai toujours pensé cela. Quel que soit le sport, le patinage, le rugby, le tennis, le football, le cyclisme, etc. Je crois que les gens qui suivent le sport à la télévision sont avant tout là pour passer des bons moments.
1: Oui.
2: Et c'est ce que j'essaie encore de faire aujourd'hui.
1: Eh ben, merci encore Bernard pour cet appel au 01 56 56 44 44. Tout le monde vous aime ou pas, Nelson Montfort ? J'ai pas envie de faire gonfler vos chevilles, c'est pas du tout l'idée. Mais ce qui est assez amusant avec vous, c'est que vous connaissez beaucoup de monde, c'est vrai, hein, notamment dans ce qu'on appelle le PAF, hein, le paysage audiovisuel français, mais par contre, tout le monde vous connaît.
2: Oui, je ne sais pas si tout le monde me connaît. Pour répondre à votre question, est-ce que tout le monde m'aime ? Personne ne peut plaire à tout le monde. Ce n'est pas mon but. Mon but, comme je vous le disais il y a quelques minutes, c'est la sincérité. Si on m'aime, tant mieux. Alors, d'après les sondages qui circulent ici et là, apparemment, il y a plus de gens qui m'aiment que de gens qui ne m'aiment pas. Mmh. Et ça, c'est une vraie satisfaction, parce que, au fond, si on fait ce métier, c'est quand même pour... Mais dans tous les métiers, Melchior, j'ai toujours un peu de mal avec, vous savez, des cinéastes qui font 20 000 entrées. Non, moi, je préfère... Si les cinéastes font plusieurs millions d'entrées, c'est quand même que le film a plu au public. Moi, j'ai beaucoup, beaucoup de respect pour le public. J'ai beaucoup c'est ce qui me motive le plus. J'ai même une forme d'amour pour le public, un très très profond respect du public. Et donc à partir du moment où le public me le rend, c'est qu'il le sent, et j'en suis évidemment très heureux.
1: Bernard nous disait tout à l'heure à quel point quand on regarde l'actualité en ce moment, c'est pas toujours très joyeux. Alors il faut trouver des choses positives, il y en a, mais il faut les mettre en avant. Et ça parfois c'est pas évident. Vous vouliez parler avec nous, Nelson Montfort, de la situation des festivals, notamment en France, de la musique, qui ont beaucoup de mal financièrement en ce moment à s'en sortir. Ça vous touche ?
2: C'est-à-dire qu'il y a deux... Oui, ça me touche énormément, parce que maintenant, je fais un peu partie de cette famille. D'ailleurs, si vous êtes dans un quartier où nous ne sommes pas très loin de la rue de la rue de la Gaîté, où il y a énormément...
1: Alors, on est à Paris, dans le quartier Montparnasse.
2: De la rue de la Gaîté, où il y a énormément de théâtre, comme vous le savez. Oui, ça me touche parce que je vois la difficulté extrême qu'ont certaines troupes, et qui, je trouve, est en totale contradiction avec leur passion. Parce que quand on a là vous me touchez énormément, parce que j'essaye de faire partie de cette famille. J'y suis rentré, mais vraiment, vraiment à pas...
1: Sans se brûler les ailes.
2: Non, exactement. Mais je vois quand même qu'il y a énormément de bâtons dans les roues, qu'il y a énormément de difficultés pour les troupes de théâtre, que ce soit dans toute la France, à Paris et ailleurs. Ça, c'est pour le théâtre. Et puis la deuxième chose, c'est pour la musique, parce que les festivals, c'est également de la musique, comme chacun sait. Et là, aujourd'hui, les musiciens dits classiques, ne vendent plus de disques. Il y a plus de disques. Il y a les CD, ça n'existe
1: plus. Ça dépend qui.
2: Très peu, Melchior, très peu.
1: Il n'y a que les gros qui s'en sortent.
2: Oui, encore.
1: Je pense à Indochine ou d'autres.
2: Non, je parlais de musique classique. Indochine est un très bon exemple, parce que, effectivement, sur scène, je crois même que ce sont ceux qui...
1: C'est les meilleurs.
2: Voilà. Non, mais moi aussi, j'aime beaucoup. D'ailleurs, j'ai rencontré Nicolas Sirkis à plusieurs reprises, et je me suis particulièrement bien entendu avec lui. Mais lui, je pense que ce n'est pas la peine de faire de collecte pour ses vieux jours. Mais ce n'est pas le cas. Je vous vois sourire. Mais ce n'est pas le cas Là, je parlais de musique classique. Ouais. Et aujourd'hui, les musiciens classiques ont beaucoup, beaucoup de mal, puisque les disques ne se vendent plus. Le streaming, c'est souvent gratuit. Vous savez, aujourd'hui, vous entendez une musique, vous pouvez tout de suite la télécharger gratuitement. Donc, c'est... Et,

0: Et pourquoi ? Donc du coup, il y a de plus en plus de concerts, il y a de plus en plus de festivals, parce que c'est la seule manière, quelque part, de vivre, enfin en tout cas de vivre de son métier et de ses passions. Et j'ai souvent constaté que les musiciens, même des musiciens connus, qu'est-ce qu'ils font juste derrière un concert ? Tout de suite, ils se précipitent pour aller à la rencontre publique pour essayer de signer les rares CD encore en vente.
1: La musique classique et la musique sacrée, je sais que ce sont des genres, des styles que vous aimez particulièrement. Vous êtes arrivé ce matin, Nelson, avec un extrait d'un concerto qui vous plaît particulièrement. Est-ce que vous pourriez nous en dire deux mots ?
0: Oui, parce que je sais que ça va faire plaisir à beaucoup de vos auditeurs, parce que là, ce qu'on va entendre, on va dire que c'est un des tubes les plus importants de l'histoire de la musique, signé Piotr Ilitch Tchaïkovski. C'est marrant, je suis en train de faire un petit teaser. Ce n'est pas un de ces trois ballets, c'est aussi connu, peut-être même encore plus connu. Et la vie de Tchaïkovski me touche énormément parce que il était profondément, très, très profondément malheureux dans sa vie. Et il a, vous savez qu'il était homosexuel, mais qu'il n'avait pas le droit de le dire. Là, je vous parle de la Russie du tsar Alexandre III, et on ne plaisantait pas trop avec ce genre de choses. Il a été marié quasiment de force, et il a dû surmonter tout ça. Et en surmontant tout cela, il nous a laissé d'authentiques chefs-d'œuvre, dont ce concerto numéro 1 pour piano et orchestre que le monde entier connaît.
1: Alors, on ne pourrait pas l'écouter entièrement, puisque ça dure... Il
0: dure presque 40 minutes, voilà. Donc. Mais le premier mouvement, enfin, un extrait du premier mouvement, tout de suite, vous entrez dedans et tout le monde va...
1: C'est un tube.
0: Je pense qu'on peut dire cela, oui, même pour un morceau de musique classique.
1: Et on l'écoute sur RCF Notre-Dame et en direct.

0: Je sais, Nelson Montfort, que c'est un peu un crime ou un blasphème de couper comme ça, d'interrompre un morceau de musique classique, mais bah oui, ça se reconnaît.
1: Il y a une petite histoire autour de ce concerto qui avait été proposé par Piotr Ilitch à le pianiste le plus connu de l'époque, qui était Nikolaï Rubinstein, et Rubinstein, en fait, avait détesté ce concerto. Il disait qu'il était beaucoup trop difficile à jouer, etc., qu'il ne marchera jamais. Eh bien, écoutez, 150 ans après, on peut dire que ce jour-là, il s'était singulièrement trompé. Enfin, vous sentez au ton de ma voix qu'effectivement, c'est un...
0: Ah, il y a une petite émotion.
1: Oui, parce que je décrire un tel chef-d'œuvre, parce qu'à l'époque, il y a non seulement le piano, mais en plus, il y a toute l'orchestration. Ouais. Ça se joue avec un orchestre, c'est piano et orchestre devant 60 ou 70 musiciens. Il y a plus un chef, plus un pianiste. Donc, il n'y avait pas l'IA à l'époque. Hein. C'était vraiment... Voilà, oui, j'ai une intense, très intense admiration. En plus, il se trouve que ce concerto numéro 1 pour piano et orchestre a souvent été utilisé en matière de patinage, et les patineurs russes ne s'y étaient pas trompés.
0: Nelson Montfort, notre invité jusqu'à quelle heure ? 11h30, pardon, sur RCF Notre-Dame. On a un auditeur juste au 01 56 56 44 44. Bonjour, juste.
2: Bonjour à tous, bonjour à toutes. Alors moi j'ai deux questions, une question légère et une question plus massive, plus lourde. Vous voulez laquelle en premier ?
0: Eh bien, si on a le temps, plutôt la légère, hein, pour commencer.
2: la légère, c'est tout simple. Quel a été votre sentiment lorsque vous avez donné votre voix dans un film d'animation célèbre ? Alors j'ai oublié le titre. Mais j'ai trouvé ça extraordinaire que vous jouiez votre propre voix. C'était une histoire de manchot ou de pingouin qui pouvait faire du patin à glace.
1: Sur la banquise, effectivement. C'est drôle, juste parce que vous me mettez le doute, je ne me souviens même plus. Le titre va certainement me revenir dès que nous aurons terminé notre conversation. C'était un film américain. Ça m'énerve parce que j'ai vraiment le nom.
0: Mais
1: au bout
0: je suis
1: de
0: en
1: la
0: train de chercher en même temps parce que je connais pas.
1: C'est une histoire de comment dire, c'est ça sur la banquise.
0: Les rois de la glisse.
1: Exactement. Bravo.
0: Les rois de la glisse.
1: 1 et 2. Ouais. Parce qu'il y a eu 2. Oui, oui. Parce que le premier ayant très bien marché, il y a eu le deuxième. Là, je me suis rendu compte de la façon de travailler des Américains. Je peux vous dire que c'est calé, mais à la seconde près. Imaginez, bon, c'était pas un rôle. Enfin, je jouais mon propre rôle, je commentais l'épreuve. Mais imaginez qu'ils avaient pris 2 jours de séance d'enregistrement pour aller, on va dire, 10 minutes en tout, quoi. Ouais. 2 jours. Alors, il se trouve que moi, je l'ai fait un peu plus vite que ça parce que la spontanéité compte beaucoup. Mais pour répondre à votre question, juste, c'est un grand bonheur et d'ailleurs, les autres voix, j'étais plutôt en bonne compagnie. Il y avait de mémoire Pierre Richard, hein, qui n'est quand même pas n'importe qui. J'ai plus en mémoire exactement les autres voix, mais c'est un très, très bon, très, très bon souvenir.
0: Et pour votre deuxième question, juste, ce sera dans un instant parce qu'on va marquer une petite pause sur RCF Notre-Dame. Ne vous inquiétez pas, hein, on va encore
1: les profiter. Les rois de la glisse.
0: Un et deux, c'est sorti en 2007 et 2016 même.
1: Exactement.
0: Nelson Montfort, notre invité en direct sur RCF Notre-Dame, avec vos questions, vos réactions, vos témoignages au 01 56 56 44 44. Et promis, juste, hein, on vous retrouve dans un instant avec votre deuxième question. À tout de suite.
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0: Et il est 11h sur RCF Notre-Dame.
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0: Et nous sommes en direct. J'ai essayé de vous imiter, Nelson Montfort.
3: En direct.
0: Nelson Montfort qui est notre invité. Ce sera le cas tous les mercredis dans le 10-12 avec ce format qui s'appelle La Voix est libre. Oui, parce qu'on vous donne vraiment le micro pour vous raconter des anecdotes dans votre carrière qui est bien dense, Nelson Montfort, avec également vos appels, vos réactions en direct au 01 56 56 44 44. Juste, est-ce que vous êtes toujours avec nous ?
4: Fait. Et je souhaite d'ailleurs une bonne rentrée à toutes mes collègues en France et puis ailleurs. Je suis professeur de musique en collège et j'en profite.
0: Formidable.
3: Ça, c'est un très, très beau métier.
4: Merci.
3: D'ailleurs, c'est plus une passion qu'un métier. Ouais. C'est...
4: Exact. Alors là, je vous rejoins totalement. La deuxième question concerne la géopolitique. J'ai un courroux, une ire qui vient du fond de moi-même quand j'entends parler des sportifs qui viennent des États-Unis, d'Amérique, et on leur dit « Ah ben, l'équipe américaine, c'est américain, c'est américaine », alors que c'est le nom pour le continent. Quand est-ce que, dans la profession journalistique, tout le monde se mettra au diapason pour parler des États-Uniens d'Amérique, des États-Uniennes d'Amérique? Qu'en pensez-vous en tant qu'ancien élève d'une grande école?
3: Alors, je peux d'autant plus, je ne sais pas si je suis habilité à répondre à cette question qui est en même temps une remarque, mais c'est que j'ai des origines américaines très, très prononcées.
0: Avec votre papa.
3: Voilà, exactement. Et mon prénom en est,
0: Nelson,
3: en est la preuve. Alors, rassurer, je ne sais pas si vous avez remarqué, mais dans la presse écrite, on parle de plus en plus du mot que vous venez de dire, un États-Unien. Voilà. Alors, moi, je vous avoue, je ne sais pas, j'arrive peut-être à un âge où j'ai un petit peu de mal avec ça, parce que je vous répondrai très honnêtement. Étymologiquement, vous avez raison. Maintenant, de dire que l'États-Unien, je ne sais pas, Carl Lewis ou autre, je ne sais pas, André Agassi, ça me paraît quand même un petit peu, un petit peu difficile. L'Américain, vous avez raison. C'est vrai que l'Amérique, c'est le Canada.
0: C'est le
3: continent, le Mexique, l'Amérique du Sud.
0: C'est comme si on nous disait on est européen. Alors qu'on est français.
4: Ah voilà, c'est ça.
3: Non, mais c'est, juste, je suis obligé de reconnaître que juste à
0: c'est
3: raison.
0: C'est un combat juste.
3: Non, mais c'est vrai, mais je pense que c'est tellement, tellement inscrit maintenant dans le. Parce que ce que vous dites est valable non seulement pour le sport, mais pour tous les commentaires. On vous dit. On pourrait presque dire le Nord-Américain. Là déjà, ça ne serait plus que deux pays. L'un a voulu plus ou moins annexer l'autre. En plus, mais c'est autre chose.
4: Ça peut être une étape, en effet.
0: Et ben voilà.
4: Mais en effet, la presse écrite est plus précise.
3: Oui.
4: Et je trouve que les autres moyens d'expression et d'information sont vraiment multiples. Et je pense qu'il y a, il y a quand même cet effort à réfléchir. J'aimerais bien connaître les autres avis de vos amis commentateurs sportifs.
0: Eh ben, écoutez, juste, ça, c'est un vrai sujet, en tout cas, qu'on pourrait aborder dans une émission.
3: J'aime bien, en plus, ce type de remarque. Merci, juste. Je transmettrai.
0: Voilà. Et on vous attend également au 01 56 56 44 44 pour discuter avec nous et surtout discuter avec Nelson Montfort. Ah oui, vous avez un père américain et une mère néerlandaise.
3: Oui, je suis particulièrement fier de cet itinéraire. D'ailleurs, c'est pour ça que l'on me dit... En tout cas, il y a une chose qui est sûre, c'est que dans mes commentaires de sport, je n'ai jamais été d'un chauvinisme exacerbé. J'aime bien l'expression « citoyen du monde ». J'aime bien aussi notamment en athlétisme, c'est cet arc-en-ciel de couleurs qui fait qu'on est face à un États-Unien
0: un
3: Nord-Américain ou un Africain, un Kenyan ou un Européen, etc. L'athlétisme est un sport extraordinaire pour ça, parce que c'est vraiment le sport le plus universel. Et j'ai eu beaucoup de chance de commenter pendant plus de 20 ans l'athlétisme avec un grand, grand bonheur.
0: Nelson Montfort, en direct jusqu'à 11h30, et ce sera le cas tous les mercredis sur RCF Notre-Dame.
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0: Et dans le monde de Nelson, il y a beaucoup de choses. Il y a de la culture également, on a entendu. Vous avez une passion pour le théâtre, pour la littérature également. Et ce matin, vous êtes arrivé avec des romans un peu de la rentrée.
3: Oui, je suis content d'en dire un petit mot parce que il se trouve que les éditions Albin Michel sont également du quartier de Montparnasse et je viens de terminer un très joli livre qui s'appelle Don Juan à Prague, écrit par Gérard de Cortanze. Je veux dire que Gérard a vraiment un talent de romancier, parce que c'est un roman, mais en même temps, c'est très proche de la réalité. C'est un roman historique, on va dire que c'est un roman musical, quelque part, où il met en scène trois personnages, et dont l'un est certainement assez romancé, puisqu'il met en scène donc Mozart, Da Ponte, son librettiste, enfin librettiste de trois de ses principaux opéras, qui lui a survécu près de 40 ans, je ne sais pas si vous imaginez, oui. Et puis Giacomo Casanova, dont l'existence est un petit peu plus romancée. Mais il y a un lien entre ces trois personnages qui se retrouvent. Alors deux se sont évidemment connus, Da Ponte et Mozart, ça c'est une certitude. Casanova, c'est moins sûr. Donc effectivement, c'est un peu mon coup de cœur littéraire de l'été. Je veux dire que je suis un lecteur compulsif, mais lent. C'est-à-dire que je prends mon temps pour lire un livre. Et alors, je vais vous dire, mais je crois que l'un de mes plus grands plaisirs dans la vie, c'est d'écouter de la musique tout en lisant un livre. Il y a certaines personnes qui sont incapables de le faire.
0: Oui. Il ne faut pas de bruit.
3: Voilà. Alors moi, je suis... Parce que la musique va l'emporter sur la lecture ou l'inverse. En revanche, quand j'écoute de la musique, il ne faut pas que ça soit de la musique chantée. Il ne faut pas que ce soit de la musique sacrée, par exemple. Il faut que ce soit de la musique orchestrale. Oui. Mais là, je peux écouter, je ne sais pas, là, par exemple... La musique de table de Telemann en lisant un livre,
0: eh ben très baroque.
3: C'est, ouais, je suis un grand amoureux de musique baroque. On aura peut-être l'occasion d'en parler
0: au cours des prochaines semaines. Avec joie.
3: Ouais, j'ai l'impression que je ne suis pas le seul.
0: Non. Voilà. Absolument.
3: La musique baroque allemande me transcende véritablement. Mm. Ouais.
0: Vous avez écrit des livres, hein, vous aussi,
3: quelques-uns. Ouais. Je ne me comparerai pas à ceux dont je viens de...
0: C'est souvent des souvenirs que vous essayez de raconter.
3: J'ai effectivement écrit un livre il y a quelques années qui s'appelait Hors Antenne. Donc Hors Antenne, c'était un petit peu...
0: Les coulisses.
3: Voilà, exactement. Ouais. Et là, je suis en train... Alors j'ai écrit d'autres livres, mais là, je suis en train de d'écrire un livre sur mes souvenirs. Qui sont très nombreux. Alors, j'ai la chance d'avoir une assez bonne mémoire. Donc, voilà. Et en plus, alors, la deuxième chose, c'est que je ne fais pas appel à l'IA. Je dois être une sorte de Mohican dans cette histoire.
0: D'OVNI.
3: Mais oui, peut-être. C'est amusant que vous disiez ça.
0: Oui, vous avez écrit un livre sur les OVNI.
3: Quelle transition.
0: Bah, attendez, quand même, je travaille mes sujets, Nelson.
3: Vous êtes particulièrement bien informé. Effectivement, j'avais... Mais oui, je fais une petite parenthèse. J'avais écrit un livre qui s'appelle OVNI, sommes-nous seuls ? Il se trouve que de tous mes livres, c'est celui qui a le mieux marché. Ce qui veut bien dire, il est même sorti en poche, ce qui veut bien dire que c'est une réelle interrogation. Et ce ne sont pas les films, les chefs-d'œuvre de Steven Spielberg, E.T. et surtout Rencontre du troisième type, qui est un film qui m'a totalement conquis, avec François Truffaut comme acteur, je ne sais pas si vous en souvenez, comme acteur, dans le rôle d'un professeur. Steven Spielberg n'est quand même pas le premier venu. Et suite à ça, je me suis beaucoup intéressé à ce phénomène, beaucoup, beaucoup, beaucoup. Et je pense qu'aujourd'hui, effectivement, nous ne sommes pas seuls. Alors, je ne vous parle pas de petits hommes verts, je ne vous parle de rien de tout ça, mais je vous parle de possibilités, voire même de probabilités que nous ne soyons pas les seuls dans l'univers. Donc,
0: Et là-haut, il y a quelqu'un d'après vous, Nelson Montfort?
3: Ça, j'en suis persuadé.
0: Persuadé?
3: Sinon, je ne serais pas ici, Melchior. Ouais. J'en suis persuadé. Et je vais même vous faire une... Puisque, bon, la voix est libre.
0: Ah oui.
3: Une confidence. J'en suis de plus en plus persuadé. Et d'ailleurs, ça m'aide à vivre. Ça m'aide à vivre. Oui, la présence du Seigneur, puisque c'est de ça qu'il s'agit, m'aide à vivre. Oui, vraiment, je ne concevrais pas ce monde sans spiritualité. Et pour faire un lien, parce que ça, je l'avais écrit dans mon livre, le très grand scientifique Werner von Braun, qui était vraiment un peu le père de notamment du projet Apollo, avait dit un jour, je ne conçois pas... La phrase est très forte. Hein. Je ne conçois pas l'univers sans créateur de cet univers. Je vous parle de quelqu'un qui a mis en place le programme Apollo, donc de l'homme sur la Lune. Donc oui, moi, effectivement, cette présence m'aide à vivre, tout simplement.
0: Vous êtes protestant.
3: Oui.
0: On ne le sait pas forcément, ça.
3: Non, mais c'est ce que je vous disais il y a quelques minutes. Moi, je suis très, très pudique là-dessus. Je réponds si on me pose la question. Mais je n'en fais pas état. Voilà, je respecte infiniment tous les cultes. Si vous me permettez un petit coup de griffe, la cérémonie d'ouverture des Jeux Olympiques de Paris 2024, je ne l'ai toujours pas. J'aime pas le mot digérer, donc je l'ai toujours pas assimilé. Et je ne suis pas le seul. Loin s'en faut. Je ne suis pas le seul. Et ça, je suis. Je sais ce que je dis. Je sais ce que je pense.
0: Des choses
3: et
0: vous ont courroucé.
3: Courroucé étant en dessous de la vérité. Oui, effectivement. Je pense que quand on commence une cérémonie qui s'adresse à plusieurs milliards de téléspectateurs. Avec la tête décapitée de Marie-Antoinette devant la conciergerie, qu'on commence une cérémonie devant l'église Notre-Dame sans faire du tout mention de Victor Hugo, alors qu'il me semble que s'il y a un auteur qui est assez lié à Notre-Dame de Paris, c'est lui. Je passe évidemment sur le reste avec la scène.
0: Est-ce qu'il faut retenir ça de cette cérémonie? Parce que quand même, ces Jeux Olympiques de Paris qu'on annonçait à l'époque, on ne va pas rentrer dans la polémique, mais qu'on annonçait catastrophiques, ont été une vraie réussite.
3: Mais là, Melchior, vous me parlez des Jeux en eux-mêmes.
0: Vous parlez de la cérémonie.
3: Dès le lendemain matin, tout a été très bien. Ouais. Moi, je vous parle d'une cérémonie qui... Il faudrait quand même m'expliquer ce que la tête décapitée de Marie-Antoinette a à voir avec le sport. Si vous êtes capable de me l'expliquer, je vous écoute. Je ne vais pas rentrer dans une polémique deux ans après, mais c'est intéressant parce qu'effectivement, une cérémonie, notamment, dès le lendemain, on n'en parle plus, on s'intéresse. Oui. Là, si vous demandez de quoi est-ce qu'on se souvient aux Jeux de Paris, les gens vont vous dire deux ans après cette cérémonie d'ouverture. Donc, en tout cas, si les organisateurs avaient pour but de choquer, ils y ont bien réussi. Plus bien placé pour vous en parler que le dimanche 4 août, s'est déroulé devant le parvis de Notre-Dame, qui n'était pas encore ouvert, je parle de août 2024, hein, oui. C'était pas donc décembre, une cérémonie, on va dire, œcuménique réunissant les quatre religions, et c'est à moi qu'on a fait appel pour animer cette cérémonie. Donc ça veut dire qu'on pensait bien qu'il y avait eu quand même quelques problèmes et que cette cérémonie... Et ça, c'était très bien de faire ça en donnant la parole aux quatre principales religions.
0: Bon, moi, je retiens Céline Dion, quand même.
3: Je suis d'accord avec vous. Voir même la fin avec Nadal et Zidane, etc. Tout ça a été très bien.
0: Mais j'entends que ça a pu, en tout cas, surprendre plus d'un, voire choquer.
3: Voilà.
0: Il est 11h13 sur RCF.
3: Le temps passe vite en votre compagnie. Ça passe très vite, déjà 15, ouais.
0: Et vous continuez de nous appeler au 01 56 56 44 44. Bon, c'était un peu votre coup de griffe. Vous avez quand même un coup de cœur à nous apporter ce matin, Nelson Montfort.
3: Oui, j'en ai même plusieurs. Il y a une chose qui m'a frappé cet été, puisque bon, c'est un coup de cœur récent, parce que si je vous parle de coup de cœur ancien, c'est la proximité qu'il y a sur les routes du Tour de France cycliste entre le public et les coureurs. Ça, c'est quelque chose de tout à fait extraordinaire, et c'est quelque chose qui va totalement à l'encontre des mesures de sécurité qui deviennent maintenant énorme sur tous les événements sportifs ou culturels, etc. Là, il y a une proximité totale. C'est-à-dire qu'ils sont à une distance qui nous sépare, nous. On est environ à 1m50, 2 mètres l'un de l'autre. Et le fait qu'il n'y ait jamais eu de violence, alors que, vous savez, de désarçonner un coureur, etc., aujourd'hui, pour passer à la télévision, on ferait n'importe quoi, au vrai sens du mot n'importe quoi. Je suis très, très... Avec une médiatisation énorme, avec tous ces réseaux sociaux, etc., avec une fenêtre qui pourrait être énorme, que non seulement il n'y a jamais de violence sur le Tour de France cycliste, mais en plus, il y a une chaleur humaine. Il se trouve que je suis l'un des parrains d'une association qui s'appelle Mécénat Chirurgie Cardiaque, dont le logo est assez proche du vôtre, rouge et blanc, comme ça, oui. Le cœur est en rouge, bien sûr. Et donc, chaque année, je me rends sur une ou deux étapes du Tour de France. Et cette année, c'était à Chalon-sur-Saône, sous une chaleur absolument incroyable. Entre parenthèses, les coureurs cyclistes, ils ont quand même beaucoup de mérite. Hein,
0: parce que
3: de courir cet été où il faisait 40 tous les jours...
0: D'ailleurs, il y a des étapes qui ont été raccourcies à cause de ça.
3: Eh bien, je trouve qu'il y a une formidable chaleur, un formidable échange, une formidable spontanéité. Oui, c'est vraiment mon coup de cœur de l'été.
0: Le Tour de France, c'est toujours une passion pour vous à regarder en tout cas.
3: À regarder, à commenter.
0: Vous avez beaucoup commenté le Tour de France.
3: Oui, j'ai commenté notamment le patrimoine. Vous savez, c'est vrai qu'on dit souvent c'est le Tour de France, c'est le Tour de la France.
0: Oui.
3: D'ailleurs, c'est Jacques Chancel, mon parrain dans la profession, qui avait entamé cette rubrique avec une culture générale extraordinaire. Et c'est vrai que de commenter le passage, d'une ville où habitait tel ou tel écrivain, tel ou tel peintre, artiste ou autre, quand on traverse Sète, on parle de Georges Brassens, évidemment tous les monuments, toutes les églises, toutes les abbayes, bien sûr, ça a été un vrai, vrai bonheur. Parce qu'il y a certaines étapes du Tour de France où il ne se passe pas grand-chose. C'est une étape de plat dans les Landes où il fait 45 degrés, les coureurs sont un peu avachis et les téléspectateurs aussi. Donc, quand il se passe pas grand-chose, eh bien, cette rubrique prend toute sa signification.
0: On a Raphaël, un auditeur, qui nous dit c'est la plus belle ville de France, Chalon-sur-Saône. Est-ce que vous citiez Chalon-sur-Saône?
3: Ah, ben, je suis heureux de saluer Raphaël. Je ne sais pas si c'est la plus belle ville de France. En tout cas, c'est une ville où j'ai énormément de très bons souvenirs. D'autant plus quand nous avions joué notre pièce, comme vous avez la gentillesse d'en parler, notre pièce de théâtre,
0: Ça patine à Tokyo.
3: Nous avons patiné à Chalon-sur-Saône.
0: Bon, écoutez, très bien. c'est vrai que le Tour de France, on en avait parlé sur RCF Notre-Dame, c'est un moment où. Tous les Français vont regarder la télé, les audiences sont quand même très impressionnantes. J'ai eu la chance j'habite à Montmartre, j'ai eu la chance de voir le Tour de France passer les images sont quand même assez incroyables. Ça représente bien sûr Paris, mais c'est aussi iconique, pour reprendre cette expression.
3: Vous aimez bien cette expression.
0: Oui, j'aime bien. c'est vraiment la France. Il va y avoir un événement fin septembre. RCF Notre-Dame se mobilise de toute façon sur le sujet. C'est la visite du pape Léon XIV à Paris, à Metz, à Lourdes.
3: My compatriot. He's American.
0: Oui, vous allez peut-être pouvoir lui tendre le micro.
3: Je ne sais pas, mais il y a une ferveur absolument incroyable.
0: On a besoin de cette ferveur.
3: Ah oui.
0: Ça nous manque.
3: Mais bien sûr. La réponse est dans la question, Melchior. Bien sûr.
0: Oui.
3: Bien sûr. Je pense qu'il n'est pas le premier pape à être venu en France.
0: Non.
3: Tous les récents papes ont eu. C'est là où la France. Comment, où cette fameuse phrase, la France fille aînée de l'Église, prend toute cette signification. Je me souviens notamment du pape Benoît XVI que j'avais eu le plaisir de rencontrer. J'avais rencontré Benoît XVI à l'occasion des championnats du monde de natation à Rome en 2009. Et j'avais rencontré un homme plein d'une lumière intérieure et extérieure formidable. J'avais énormément, oui, bien qu'en tant que protestant, énormément d'admiration pour le pape Benoît XVI. Beaucoup, beaucoup. Alors, ses successeurs, je ne les ai pas rencontrés, mais effectivement, c'est une visite accompagnée d'une ferveur, c'est dans trois semaines, enfin dans deux semaines et demie. Énorme ferveur, énorme. Et la cathédrale de Metz, il se trouve que je connais très bien Metz.
0: Oui.
3: Ça, c'est une très jolie ville, presque aussi jolie que Chalon-sur-Saône. Eh bien... je ne sais pas comment le choix de Metz s'est fait, mais en tout cas, c'est un excellent choix.
0: Ouais. J'en parlais d'ailleurs l'autre jour avec un ami qui n'est pas forcément proche de la religion, mais il se rendait compte à quel point la venue du pape était très attendue, notamment à Paris, et qu'il y avait une forme de regain de la spiritualité.
3: Total.
0: Est-ce que vous constatez ça aussi, Nelson Montfort ?
3: Total. Total, c'est ce que je vous disais il y a quelques minutes en parlant de mon modeste itinéraire personnel. Oui, il y a un regain un regain de spiritualité. Et puis il y a un regard, c'est très important. En tout cas, il y a un point commun dans les quelques papes qui se sont succédés ces dernières années, ce regard. Et ce regard ne trompe pas. Je veux dire, le pape Benoît XVI, je vous en parlais à l'instant, j'ai été profondément marqué par son regard, plein de compassion, d'intelligence. C'était un homme d'une remarquable intelligence. Je crois que c'était un théologien émérite. Et puis bon, je veux dire, de devenir papus emeritus, c'est de démissionner de sa charge de lui-même. Je crois qu'il faut remonter au pape Célestin au XIVe siècle, quelque chose comme ça, pour avoir... Je tire mon chapeau à l'élégance de ce pape, oui, vraiment.
0: C'est élégant pour vous d'avoir fait ça.
3: C'est-à-dire que vous connaissez les raisons. Même si elles n'ont pas toutes été dites, mais enfin, je pense que les abus, enfin, peut-être pas trop insister là-dessus, mais enfin, les abus dans l'Église, etc., ont été l'une des raisons qui l'ont amené à renoncer à sa charge. Voilà, c'est oui, je tire mon chapeau à ce très grand pape.
0: Qui n'avez-vous pas rencontré, Nelson Montfort? Est-ce que vous allez rencontrer Léon XIV quand...
3: Ouais, écoutez, on me parle de 500 000 personnes que sur les choses, j'aurais beaucoup de mal à me frayer un chemin. Ouais. Mais en tout cas, je suivrai cette visite et notamment une messe au Stade de France. Je crois.
0: Ouais, la veillée des jeunes, ce sera le vendredi soir.
3: Exactement. Donc je suivrai tout cela avec passion.
0: Sur RCF Notre-Dame.
3: En plus.
0: Ah bah en plus, surtout.
3: Ben surtout. Uniquement même. Ben je pense qu'il y a une radio qui est habilitée à un média, qui est habilitée à suivre cette visite.
0: C'est bien.
3: Bien sûr.
0: Et on fait déjà un gros travail pour entrer dans les coulisses, parce que vous aimez beaucoup aussi les coulisses, mais seulement fort, avec Étienne Pépin, toute la rédaction. On prépare un très beau programme pour suivre minute par minute, ouais, cette visite de Léon XIV en France. Pas uniquement à Paris, évidemment, ce sera aussi à Metz
3: et
0: à Lourdes. On arrive doucement à la fin de cette première ensemble. C'est un peu la générale, c'était les répétitions, Nelson Montfort.
3: Oui, bah écoutez, en tout cas, si vous êtes heureux, moi j'en suis très très heureux. Je ne veux pas, comment dire, trop louanger cette radio, mais il se trouve que maintenant, depuis quelques temps, je vous écoute même assez attentivement. Et je pense que vous donnez beaucoup de bonheur, simplement, vous donnez beaucoup d'espoir, beaucoup d'espérance. Et voilà, je suis très heureux de faire partie de votre équipe et de vous retrouver maintenant une fois par semaine au micro, mais maintenant tous les jours comme auditeur.
0: Ouais. Où est-ce qu'on trouve l'espoir aujourd'hui, justement, si on devait finir sur une note un peu plus positive?
3: Oui, je pense que, en tout cas, ce qui me concerne, on trouve beaucoup dans la musique. Je pense que... Hier, j'écoutais le chœur introductif de la Passion selon saint Matthieu de Jean-Sébastien Bach. Bien, écoutez, je mets au défi de... Alors, on ne peut pas le diffuser parce que cette œuvre dure 2h40. Oui. Donc, je ne pense pas qu'on puisse... Mais
0: on aime bien Bach, on aime bien
3: le chœur introductif, peut-être qu'on pourra le mettre la semaine prochaine, si vous en êtes d'accord. Parce que le chœur introductif de cette Passion selon saint Matthieu de Jean-Sébastien Bach, oui, ça, c'est une musique qui donne vraiment de l'espoir. Oui, je pense que l'espoir, et puis l'espoir, naturellement, c'est dans le regard des enfants, dans le regard de ses enfants, de ses petits-enfants, puisque c'est ma chance d'en avoir deux. Voilà, c'est tout cela. Parfois, c'est assez banal, mais parfois, le banal devient indispensable.
0: Mmh. Bach, c'est une passion pour moi. Et protestant aussi.
3: Oui, luthérien. Et, sa vie est extraordinaire. Sa vie est faite de haut et de bas. Vraiment, c'est Handel aussi que j'aime profondément. Je vous vois sourire, mais c'est vrai que... Voilà, ce sont des musiciens, des compositeurs qui vraiment accompagnent ma vie. Ouais, déjà, je pense que ces deux-là, le saxon, il a passé toute sa vie en Angleterre. Handel, il y a une anecdote, parce que je vous vois très, très friand d'anecdotes, qui est une très, très belle anecdote. Vous savez que Handel a passé 40 ans de sa vie à Londres, au service de monarques qui aimaient plus ou moins sa musique. Et donc, sa maison où il a vécu donc 40 ans est à Brook Street, à Londres, non loin de l'ambassade des États-Unis. De l'ambassade états-unienne, pour faire plaisir à
0: juste.
3: Voilà. Vous entrez dans cette maison, je peux vous dire que c'est pas le musée le plus visité de Londres, hein, loin s'en faut. D'autant que vous avez juste à côté l'ambassade américaine, qui est une sorte de forte chasse gardée avec des barbelés partout. Là, c'est très tranquille, Brook Street. Et vous entrez, vous avez sur la droite un tableau qui représente l'apothéose de Handel. Et cette apothéose de Handel, c'est donc il monte au ciel. Je demande au conservateur, nous étions seuls dans le musée, oui. Et il dit oui, vous savez, il partageait tellement, parce qu'il était assez connu de son vivant, il gagnait quand même un peu d'argent, et ses dons, ses richesses, il le donnait justement au Newfoundland Hospital, qui était un hôpital pour une sorte d'accueil pour des enfants indigents. Donc, avec ce genre de geste, il a bien mérité de monter au ciel, Handel. Et Bach, c'est pareil, c'est vraiment... il était au service de... Notamment à Leipzig, il était au service de la municipalité.
0: C'était un employé municipal.
3: Un employé, il devait fournir deux cantates par semaine. Par semaine. À Saint-Thomas et à Saint-Nicolas. Je ne sais pas si vous imaginez le travail. Et oui, c'est... Oui, c'est...
0: C'est le patron
3: Oh, je n'aime pas trop cette expression. Alors, il y a deux expressions. Il y en a une que je déteste en sport, c'est le taulier. Ça, c'est une expression.
0: Mais pourquoi ?
3: Je ne sais pas. Parce que c'est une expression qui est arrivée, je ne sais pas, au fil du temps. Je déteste cette expression. Comme le GOAT, vous savez, le G-O-A-T, greatest of all time. Je déteste ces expressions qui, pour moi, sont devenues des. Vraiment, je fuis ces expressions. Mmh. Mais je ne sais pas.
0: Et le patron, pareil.
3: Le patron, c'est déjà un petit peu mieux. Ouais. Mais il y en a d'autres. Hein. Mmh. Il y en a d'autres. Il y a Beethoven, il y a Schubert pour lequel j'ai une. Et puis il y a les quatre de la. Pardon.
0: Les
3: quatre
0: parler.
3: De la génération 1810, parce qu'ils sont nés entre 1809 et 1811, qui sont Mendelssohn, Schumann, Chopin et Liszt. C'est ces quatre-là, je peux les écouter toute la journée.
0: Et on va en parler, on en parlera bien chaque sûr, semaine avec vous de musique bien classique, sûr. Musique sacrée. Nelson Monfort, on a beaucoup parlé de sport quand même, alors que finalement, vous n'êtes pas que ça, vous n'êtes pas que le commentateur sportif.
3: C'est pour ça qu'on a parlé de musique.
0: J'ai plein de notes. Il y a un sport que vous n'aimez pas du tout.
3: On peut pas aimer tous les sports. Je ne suis pas un très grand fan de boxe. Je suis pas un très grand fan de boxe et encore moins de boxe féminine. Je trouve que je trouve que c'est quand même assez violent tout ça. Par exemple le MMA, ça c'est encore pire. Je devrais bien dire des grands combats de boxe avec le regretté Mohamed Ali, etc. qui dansait sur le ring, c'était autre chose. Mais aujourd'hui la boxe et notamment le MMA. Non, c'est pas trop mon fort, oserais-je dire. Vous avez un très joli jeu de mots tout à l'heure, donc avant de conclure l'émission, je vous devais bien cela.
0: C'est très sympa. Voilà. Nelson Monfort, c'est vraiment un plaisir d'avoir discuté avec tout le monde, pendant une heure. On fera ça tous les mercredis, avec évidemment plein d'anecdotes que vous allez pouvoir...
3: Surtout que j'en ai beaucoup d'autres.
0: Bien sûr, mais c'est pour ça aussi qu'on vous a fait signe. Je vous remercie beaucoup, c'était un plaisir.
3: Réciproque.
0: On fera mieux la semaine prochaine, peut-être. C'était déjà bien.
3: J'espère.
0: Et puis, on remercie vraiment Bernard et Juste qui nous ont appelés en direct au 01 56 56 44 44. On a Karine aussi, mais elle n'est pas venue à l'antenne. Elle voulait juste nous remercier de proposer des rendez-vous un peu différents pour cette rentrée. Et vous êtes une belle surprise, Nelson Monfort, et c'est vraiment un plaisir de vous entendre. Dans un instant, vous avez rendez-vous avec Marie-Ange de Montesquieu pour l'émission Et Dieu dans tout ça. Merci encore, Nelson Monfort.
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2: Il est 11h30 sur RCF Notre-Dame. Bonjour Marie-Ange de Montesquieu.
3: Bonjour Melchior.
2: Ce matin, vous recevez une véritable guerrière de la vie, née sous X, abandonnée par sa génitrice alors âgée de 15 ans. Elle a bravé la faille de l'abandon. Elle est même devenue maman de 3 enfants. Alors, quelle est la part de Dieu dans tout ça ? Réponse, j'espère, avec votre invité.
3: Eh bien, on va essayer. Bonjour Armel Dété.
4: Oui, bonjour.
3: Ravi de vous revoir.
4: Ben oui, bon,
3: et du dans tout ça, ben oui. En cette rentrée pour cette troisième émission, on peut le dire. Hein.
4: Oui.
3: Depuis ma naissance, moi, je ne profite à personne. J'ai été conçue sans but. À quoi donc peut bien servir un bébé s'il n'a pas de maman ? Voilà ce qu'on peut lire, par exemple, dans cet ouvrage « Merveilleux abandon, votre histoire, le récit d'une expérience humaine et universelle chez Jouvence, Armel Dété ». Vous qui êtes productrice dans l'audiovisuel depuis des années maintenant, qui avez élevé 3 merveilleux enfants, qui est élevé encore, est-ce qu'on peut dire qu'on les a élevés?
4: Je crois qu'on est parents jusqu'à notre dernier souffle.
3: Me semble-t-il.
4: Quoi qu'il leur arrive, ils savent que je suis là pour toujours et je traverserai le monde s'ils ont un souci.
3: Et pourtant, vous avez connu l'abandon comme le Christ sur la croix, hein, à la 9e heure. Jésus s'écria d'une voix forte: Eloi, Eloi, lama sabachthani, ce qui signifie « Mon Dieu, pourquoi m'as-tu abandonné ?» Je fais exprès de le dire en entier, puisque finalement, en relisant une deuxième fois votre livre, je me suis dit, finalement, c'est la peur, c'est peut-être la pire des angoisses. C'était même l'angoisse du Christ d'être abandonné, Armel Dété.
4: Oui.
3: Ça vous évoque quoi quand je vous dis ça ?
4: Bah, ça m'émeut, j'ai de la chair de poule partout.
3: Ah bon, déjà ?
4: Non mais je c'est très paradoxal parce que j'ai mis le mot merveille de façon très intellectuelle, de façon très psychologique. Et en fait, en écrivant ce livre, en faisant tout ce travail de profondeur, de plonger en moi-même, dans cet endroit que j'adore appeler indicible, ce mystère que nous avons tous en nous, et ben, je me suis connectée avec Jésus et j'ai réalisé quelque chose. On ne parle jamais de Jésus quand il était fœtus. Quand il était dans le ventre de Marie. Ouais. Il a été un bébé, un fœtus, un nourrisson comme vous et moi, comme nous tous.
3: Ouais.
4: Et je me suis, en fait, connectée à lui en me disant, mais en fait, dès le départ, il devait, comme moi, porter cette blessure de l'abandon. Il n'a pas de père. En fait, Joseph est un père d'adoption.
3: C'est vrai.
4: Et je me suis dit, vraiment, arrête d'être dans ton cerveau, dans le pourquoi. Je crois que Jésus, il était dans le comment. Et en étant dans le comment, je me suis rapprochée de lui et je me suis dit, oui, on a cette blessure d'abandon. Parce qu'il a été abandonné par les hommes. Il a été quelque part abandonné par sa mère malgré elle. Il a été abandonné par Dieu. Il s'est senti abandonné, oui.
3: Ouais. Et vous vous êtes senti personnellement abandonné par lui, à quel moment, si oui, au fond ?
4: Alors, moi j'ai reçu une éducation catholique,
3: oui.
4: Formidable.
3: Par votre famille adoptive.
4: Par ma famille adoptive.
3: Pour ceux qui ne connaissent pas votre parcours.
4: Voilà, j'ai été adoptée par Jean et Suzanne Dété, des immenses croyants.
3: Oui.
4: Mais qui, quand on était jeune, avaient ce défaut... de nous corseter dans cette éducation catholique. C'était un drame absolu si on n'allait pas à la messe le dimanche. Il fallait prier le soir. Ils m'ont collé dans un pensionnat épouvantable où les religieuses, si elles pouvaient tout casser ce qu'était notre féminité,
3: ouais.
4: Tout, voilà, c'était vraiment, on va dire, leur occupation principale. Et donc, je me suis braquée. Et là, je me suis sentie... alors, on ne va pas dire abandonnée. Je dis merde. Merde, moi, je ne veux pas de ça. Je ne veux pas de ça. Et j'ai plongé dans la psychologie.
3: Ouais.
4: Et plongé dans mon être, on va dire, de pensée.
3: Ce qui fut une bonne nouvelle pour le retour de votre. Un retour de foi, un retour de flamme, en fait, si j'ai bien compris. Parce que Dieu est partout dans votre livre, hein, finalement.
4: Ouais.
3: J'avais pas lu. C'est drôle, j'ai eu deux lectures différentes.
4: Ouais,
3: de votre livre.
4: Mes parents
3: étrange.
4: Doivent bien se marrer là-haut. Ils doivent bien se dire ah, bah tiens, on a quand même réussi notre coup.
3: Finalement.
4: En fait, Dieu est partout parce que j'ai vraiment. Comment vous pouvez accepter une telle existence de départ ? Si vous vous dites, bah en fait, si j'écoute les textes, Dieu est amour, mais Dieu, il peut être avec son doigt inquisiteur. On m'a reproché le début du livre où je raconte que Dieu, avec son doigt inquisiteur, choisit dans, on va dire, le flot de spermatozoïdes.
3: Mon père c'est assez cache-pistache.
4: Oui,
3: hein.
4: Oui, c'est bah oui, choisi. Ouais. Mais parce que j'ai voulu, dès le départ, dire, en fait, nous sommes des êtres sacrés. Nous sommes connectés, nous faisons partie d'un grand tout. D'ailleurs, je commence en disant que je suis quelque part dans le cosmos. En fait, ça m'a donné la possibilité de dire que je ne suis pas une erreur. Je ne suis pas que le résultat d'une agression, puisque ma mère biologique m'a dit très tardivement que j'étais le résultat d'une agression. Ben, qu'est-ce que vous voulez dans ce cas-là? Vous vous dites, mais il n'y a pas de Dieu. Mais si, si, parce qu'en fait, on n'est pas le résultat de sa conception, on n'est pas le résultat de son acte. On est et on fait partie d'un immense tout. Donc, je l'ai mis un peu partout.
3: Il faudrait arrêter de dire pourquoi. Finalement, oui. Ça répond exactement à ce que vous venez de dire, j'ai l'impression.
4: C'est pourquoi ça? Non, comment je fais?
3: Ça sert à rien, pourquoi, en fait.
4: Et je suis persuadée, c'est bien, c'est un peu mon côté, on va dire, ésotérique dans ce livre. D'ailleurs, d'où la grande difficulté de trouver un éditeur.
3: Parce c'est vrai?
4: On m'a demandé, oui, d'enlever tout ce qui était Dieu. Et j'ai dit, il y en a hors de question. D'accord. Moi, je suis, c'est ma part indicible, c'est ma part cachée. On a tous Dieu en nous, parce que Dieu, personne ne le connaît. Personne n'a discuté avec lui comme nous deux en tête à tête. Et on a tous ce grand mystère en nous, donc il faut l'accepter. On ne comprend pas grand-chose à tout ce qui se passe aujourd'hui, à ce qui s'est passé hier, à ce qui passera demain, on n'en sait rien. Et en fait, voilà, j'ai tenu à mettre Dieu parce que je suis un mystère, mais, et sans aucune prétention, je crois que j'ai une mission et qu'on choisit la vie où on est pour pouvoir témoigner.
3: En fait, ça devrait suffire. On devrait tous se dire... on pense à tous ces jeunes, encore une fois. Ça, je suis désolée, parce que j'ai l'impression d'en parler tous les matins en ce moment, mais ça me tétanise, ça me fascine, plus que ça me picote, mais ça m'effraie, en fait, de voir à quel point ce vide est ressenti par tant de jeunes. Un vide existentiel, c'est vraiment un malheur, quoi, un mal-être. Alors que finalement, peut-être si on se disait, au fond, comme Armel de Tess s'est posé la question, il nous le dit ici, mais quelle est ma mission? Juste, quelle est ma mission? Juste ça, mais pas pourquoi, parce que le pourquoi nous enferme.
4: En fait, votre mission, elle peut être simple. Hein. Moi, j'adore dire, votre mission, c'est peut-être aussi d'être mère de famille.
3: Ouais.
4: Votre mission, c'est peut-être d'être maîtresse. Ouais. On n'est pas obligé d'être dans une mission de président de la République.
3: C'est ça qui pourrit la vie des jeunes, vous croyez?
4: Oui, et puis on leur demande d'être des gens extraordinaires. Regardez les murs Insta. Ah, mais moi, je suis mon œuvre, mon roman, mon actualité de tous les jours. En fait, il y a un mot que j'adore qui s'appelle l'égocène aujourd'hui.
3: L'égocène.
4: L'égocène. On met son égo en scène et je suis ma propre actualité. Et il faut en permanence que je montre que ma vie est extraordinaire, merveilleuse, remplie. Ouais. Remplie de quoi? Pas de grand-chose. Et en fait, le nombre de gens qui font des dépressions parce qu'ils se racontent une histoire, et puis une fois qu'ils ont fermé leur portable, ben en fait, ils sont tout vides à l'intérieur. Parce qu'une fois de plus, c'est « je me remplis d'extérieur ». En fait, je cherche à exister dans le regard de l'autre. Alors, ce n'est plus le regard de votre voisin, c'est même en plus le regard, c'est des milliers, des milliers, des milliers de regards de gens sur les réseaux. Et quand vous arrêtez, ce regard est coupé, en fait, comme vous ne vous êtes jamais regardé à l'intérieur de vous, que vous n'êtes jamais descendu en profondeur et que vous ne connaissez pas, en fait, vous connaissez grâce au regard des autres. Ben, c'est la panique. Et en fait, et la vacuité arrive et on s'aperçoit qu'on est vide et on se dit, mais quel est le sens à tout ça?
3: Et est-ce que Dieu aide à pardonner? Est-ce que Dieu vous a, d'une certaine façon, aidé à pardonner cette Martine, hein, qui est votre génitrice?
4: Ben oui, parce qu'en fait, très vite, on s'aperçoit que dans tout ce qu'on traverse, et haïr l'autre, détester l'autre, c'est lui donner beaucoup de pouvoir.
3: Je note.
4: Voilà, c'est donner beaucoup de puissance à l'autre. C'est le rendre surpuissant, c'est très délétère. Le ressasser. Et en fait, j'ai compris aussi que nous ne sommes pas notre action.
3: Nous ne savons dire quoi, nous ne sommes pas notre équipe.
4: Eh bien, en fait, on va prendre mon exemple. Juanita n'est pas une abandonnante. Elle n'est pas, tous les jours, elle ne dit pas bonjour, Juanita, abandonnante. Non, elle m'a abandonnée.
3: Ouais.
4: Elle a été dans l'obligation de faire ce geste. Mais le geste ne vous définit pas. Et quand vous comprenez ça, et c'est très compliqué parce que, par exemple, d'aller un agresseur, quand vous décidez de le regarder en disant « ce geste est épouvantable, mais il n'est pas le geste », un violeur a violé, il n'est pas violeur.
3: C'est tellement difficile aujourd'hui d'entendre ça.
4: C'est très difficile, on pourra revenir en parler.
3: Certains le disent.
4: Oui, mais moi j'y crois énormément.
3: Ça fait polémique.
4: Ça fait polémique, mais vous êtes dans la foi. Vous voyez, je ne suis pas croyante catholique, je suis dans la foi. Hmm. Vous voyez, la notion est très importante.
3: La foi, vous voulez dire par là que la foi dépasse les petites règles bien rassurantes.
4: Ça dépasse totalement le dogme. Enfin, moi, je
3: bien
4: ne sais
3: moral.
4: Pas. Ben moi, en fait, c'est ça qui m'a beaucoup empêché de rentrer dans ce mystère.
3: Ouais.
4: Parce qu'en fait, avoir la foi, c'est décider de plonger dans le mystère qu'est la vie. C'est décider d'avoir la foi en quelque chose que l'on ne maîtrise pas. Croire, c'est croire en un discours. Vous voyez, pour moi, la différence, je la mets là. Et en fait, le pardon m'a aussi aidé à rentrer en connexion avec Dieu, parce qu'en fait, si on décide de pardonner, parce que la personne n'est pas ce qu'elle fait, elle est être de création, donc elle est être de Dieu, et Dieu l'a laissée libre comme moi.
3: Ouais.
4: Donc, si on arrive à se retrouver dans notre liberté de foi, d'être de création et de sacré, bah, tout irait beaucoup mieux.
3: Vous êtes une pratiquante régulière, vous êtes une... Quand on a été catho d'élevage, c'est vrai que c'est un terme que j'utilise souvent depuis des années, c'est pas toujours facile de prendre du recul, justement, par rapport à tout ce que vous avez dit, de prendre du recul avec les rituels, hein, qui sont bons, d'une certaine façon, mais qui peuvent parfois nous enfermer dans un paraître, dans une loyauté sociale et une loi sociale. Armel de Thé, comment incarnez-vous votre foi aujourd'hui? Vous allez à la messe tous les dimanches? Oui, non.
4: Je vais être d'une honnêteté absolue, parce que vous l'avez remarqué dans mon bouquin, je ne me cache pas derrière mon petit doigt. Si un jour on décide de raconter sa vie, il faut être en authenticité.
3: Donc, vous l'avez toujours dit, ça.
4: Oui, moi par exemple, dimanche, je vais à la messe. Dans le mercato, vous savez, on parle tout le temps du mercato du foot. Ben, chez les catholiques, là, on est dans le mercato des curés. Mmh. Et on avait déjà fui notre paroisse. C'est pas bien ce que je raconte, mais on est allé ailleurs et en se disant super, là, on va avoir un nouveau prêtre. Et sauf que c'est le prêtre qu'on aimait pas trop. Voilà. Bon, ça reste un homme de Dieu. Hein. Ça reste un homme tout court. Et ben, je vais vous dire un truc. Hein. Mon mari m'a donné un coup de coude. Parce qu'à un moment, je n'en pouvais plus. J'ai pris mon portable, puis je me suis mis à surfer. Je n'arrivais pas à me connecter avec lui. Vous savez ce que j'ai fait? Je me suis dit, allez, tu descends en toi,
3: ouais.
4: Tu arrêtes de regarder cette personne comme un être qui devrait t'apporter le savoir,
3: ouais.
4: Tu arrêtes d'aller chercher dehors ce que tu as en toi. J'ai fait quelque chose de très simple, je me suis mis à genoux. Eh oui.
3: Devant, comme ça?
4: Bah oui, parce que je me suis dit, en fait, là, t'es vraiment, tu dérailles complètement, ma peau. Et je me suis dit, allez, retrouve cette lumière qui est en toi. Retrouve ce mystère qui est en toi. Retrouve ce petit être sacré, ce bébé intérieur, ce fœtus que Jésus a été. Et ça va t'apaiser. Et arrête de juger. En fait, arrête de demander à l'extérieur et aux catholiques de te donner une réponse. La réponse, elle est en toi.
3: Ouais.
4: Ton lien, il est unique. Donc, en fait, aller à l'église, c'est formidable. J'ai découvert ça ce dimanche, c'est qu'il faut aller dans ce lieu qui est un appel, hein, parce que quand on rentre dans une église, on voit bien qu'on nous emmène vers les cieux. Mais arrêtez de condamner tous ces hommes d'église qui ne sont pas forcément extraordinaires à chaque dimanche.
3: Et c'est vous qui le dites.
4: Mais oui, mais oui. Mais donc maintenant, je me dis en fait, je vais aller à la messe le dimanche pour me retrouver moi et pour descendre en moi. C'est très juif, hein. C'est ce que font tous les juifs le vendredi.
3: On n'est pas assez incarné.
4: Ah ben, ils coupent tout pour pouvoir être en eux. Et moi, je me dis, ben, en fait, je vais aller à la messe le dimanche pour être en relation avec moi et pas en relation avec le prêtre.
3: Ouais.
4: En communion. Mais avant d'être en communion, il va falloir que je descende. Et c'est peut-être le seul moment dans la semaine où je vais réussir à faire ça, parce que le reste du temps,
3: c'est un gros défaut chez les catholiques. Plus que dans d'autres religions, Armel de Thé, ça, peut-être cette cette trop grande attente du
4: prêtre star. Critique nos prêtres. Qu'est-ce qu'on critique nos prêtres, nos voisins ouais. Enfin, c'est et en fait, ce ne sont que des hommes, tout simplement.
3: Les transmetteurs.
4: Mais oui, et puis ils ont le droit un jour de se lever de mauvais pied. Là, ce qui était agaçant, c'est qu'on sentait que c'était chrono et que le gars, il est à côté, il est fermier, il avait ses vaches à aller voir. Non mais. Ben oui, mais c'est la vie.
3: Il faut être concret. Hein.
4: En fait, mais c'est ça la vie. Il nous a fait quand même de chair, hein, Dieu.
3: Et ben justement, parlons-en. Je suis désolée, je fais un espèce de flashback. Ouais. Mon naturel revient au galop. Voyez. Pardon, chers auditeurs, que j'ai la joie de retrouver. Mais page 25, j'ai envie de revenir à l'expulsion. Ça vous ennuie pas ?
4: Pas du tout.
3: C'est quelque chose qui m'a mis les larmes aux yeux. Encore une fois, la deuxième lecture. C'est bizarre, on n'est pas ému par les mêmes choses quand on lit un livre parfois. Mmh, c'est très bizarre. Pas savoir. Que cela fait mal. Adieu monde léger et aquatique, bienvenue lourdeur et pesanteur. Je pousse mon dernier cri de nourrisson, tout est fini, je suis en vie. D'instinct, je la cherche. Où est-elle? À quoi ressemble-t-elle? Quelle est son odeur? Pourquoi ma mère ne me rend-elle pas, ne me tend-elle pas les bras? Tout mon être la désire, implore que ses doigts me touchent, aspire à ce que ses mains me caressent, me prennent, me devinent, me découvrent. J'ai tellement besoin que ma mère attrape la vie qu'elle vient de donner, qu'elle ressente l'envie d'accueillir le bébé sorti de son ventre. Une fille, un garçon. Mais il est trop tard, je suis déjà dans les griffes d'une autre. La réalité est choquante, la perte si brutale qu'il m'est impossible de concevoir le rejet de ma mère. Je n'ai plus la capacité de réfléchir et de réagir. Plus loin, humiliée, plus que de mesure est mise en échec dans mon rôle élémentaire d'être fille d'eux, une blessure se creuse en moi, difficile de comprendre qu'elle affectera ma vie tout entière. Dans quelques minutes, ce cauchemar va prendre fin, ma mère va revenir et je serai enfin dans ses bras, c'est certain. Pourquoi paniquer? C'est horrible, j'en ai encore une là, mais oh, c'est vertigineux. Vous êtes allé tellement loin.
4: Mais je l'ai vécu, ça, Marie-Ange. Je le sais.
3: Je le sais. C'est
4: alors,
3: incroyable.
4: On peut l'intellectualiser, on peut dire amenant scientifiquement. J'ai vécu cet abandon. Je pense qu'un bébé, quand il naît, la première chose qu'il a à faire, c'est rentrer en contact avec sa mère. Et d'ailleurs, je crois qu'il y a des expériences qui ont été faites. On le pose sur le ventre et il monte. Et il monte pour aller téter le sein de sa mère.
3: Ouais. Mais comment vous avez fait pour

0: tenir ça.
1: Elle
0: m'a confié à quelqu'un d'autre. Ouais. Elle m'a donné à la vie.
1: Ouais.
0: Elle m'a... En fait, j'aime bien dire qu'elle ne m'a pas abandonnée. Elle a trouvé le don de me donner à renaître dans une vie avec d'autres parents.
1: Ouais.
0: Et c'est merveilleux.
1: Pourquoi est-ce qu'on devrait tous se dire ça?
0: C'est bien
1: tous un peu des abandonnés ou pas? Je prends des pincettes en disant ça, Armel. Finalement, on est tous blessés par nos parents, qu'on le veuille ou non.
0: Alors, on vit tous des blessures d'abandon.
1: Des petites blessures ou plus
0: non,
1: ou moins grandes?
0: Non, il n'y a pas de petites et de grandes blessures. À un moment, je le dis dans le bouquin, il y a des blessures tout court.
1: Ouais.
0: On a tous vécu la blessure d'abandon. Donc, on est quelque part abandonné par différentes choses. On est abandonné par un patron qui vous vire. On peut être abandonné
1: par sa meilleure amie.
0: On peut se sentir abandonné par nos enfants qui partent.
1: Oui.
0: On peut, voilà. En fait, on se sent abandonné dès qu'on va chercher notre propre existence dans la vie des autres. Dès qu'on a oublié d'être connecté à nous-mêmes. Dès qu'on a oublié qu'on a tout en nous. On se sent abandonné.
1: Quelle sagesse.
0: Non mais
1: Armel.
0: Alors je vous cache pas
1: que ça sera dans 10 ans.
0: Oui. Je vous cache pas que je frime là devant votre micro, mais il y a des jours où je me sens bien abandonnée parce que je suis là au secours, aimez-moi parce que je n'arrive pas à me connecter avec moi-même.
1: Quand est-ce que ça vous arrive ça?
0: Oh, ça m'est encore arrivé hier.
1: Si c'est pas indiscret.
0: Bah encore hier soir.
1: Avec votre mari par exemple?
0: Oui, avec mon mari, avec mes enfants, avec mes parents, que j'engueule encore, mes parents, je leur dis, dis donc, là-haut, waouh, vous êtes partis tôt, vous me manquez, ou je me sens abandonnée par eux quand tout merdouille dans ma vie.
1: C'était très douloureux le départ de votre maman. Hein.
0: Ah oui, maman, quand elle est morte, je me souviens, le cercueil est à un moment, c'est la grande séparation, il part dans le tombeau, et j'ai cru que je tombais avec elle, j'ai vraiment cru que je partais avec elle. Et vous avez ce sentiment épouvantable de laisser votre mère dans un trou noir et vous partez. J'ai eu l'impression qu'elle m'abandonnait et j'ai eu l'impression de l'abandonner. C'est ce qu'on appelle la séparation.
1: Et il paraît qu'on devient adulte, une fois que nous perdons.
0: Oui, c'est ce que j'ai dit l'autre jour à une copine qui a perdu sa maman et son père est mort il y a 20 ans. Je lui dis bienvenue dans ce monde mystérieux d'orphelin des deux parents. La traversée est longue, mais tu verras, c'est à la fois aussi très mystérieux parce que c'est libérateur.
1: Ouais, tu quitteras ton père et ta mère, hein, d'ailleurs,
0: ben oui.
1: Qui l'évangile.
0: Mais oui.
1: À confesse, c'est parti.
0: Allez, on y va.
1: Allez, on y va, c'est parti. Qu'aurait dit Dieu à Juanita?
0: Tu es une merveille d'avoir mis cet enfant au monde, n'aie aucune honte.
1: Est-ce que vous allez souvent vous confesser?
0: Jamais.
1: Pour de vrai.
0: Jamais. Je crois que la dernière fois, ça a été un traumatisme, c'est quand j'étais pensionnaire.
1: C'est vrai?
0: Oui.
1: Ça remonte. Ah,
0: oui,
1: ça vous a bien traumatisé.
0: Ah ben oui.
1: Dieu est-il jeune ou est-il vieux?
0: Il n'a pas d'âge.
1: Il n'a pas d'âge?
0: Ouais.
1: Est-ce qu'il a une tête?
0: Il est lumière.
1: Il est lumière?
0: Oui, c'est un énorme halo de lumière.
1: C'est tu ou c'est vous?
0: C'est tu.
1: Tu?
0: Tu.
1: Ami ou papa?
0: Aucun des deux.
1: Aucun des deux?
0: Non.
1: Lumière, ça veut dire quoi exactement?
0: Il est mon confident, parce que mon père était tellement extraordinaire, excusez-moi, mais il était irremplaçable.
1: Ouais.
0: Ami, en fait, vous lui racontez pas tout. Donc lui, c'est vraiment mon confident et il est ma présence, en fait. Je crois qu'en fait, c'est ma présence.
1: Ouais.
0: C'est ma présence.
1: Le paradis? C'est pour qui? C'est pour vous? C'est pour qui?
0: Sinon. Pour tout le monde.
1: Pour tout le monde?
0: Et même pour les animaux.
1: C'est marrant,
0: je retrouverai
1: mes chers animaux.
0: Oui.
1: Et il y a un purgatoire ou pas?
0: C'est nous-mêmes qui fabriquons notre purgatoire.
1: Comment ça?
0: Je crois que quand on arrive dans cet immense amour, mais on est pétri de regrets et on est ravagé par tout ce qu'on a loupé. Dans la connexion à nous-mêmes et dans cette vie qui nous a été donnée et qu'on n'a pas forcément utilisée à fond.
1: Ouais.
0: Je dis pas à bon escient, utilisée à fond. Parce qu'en fait, moi j'ai compris aussi quelque chose, même si c'est compliqué, mon Dieu que c'est merveilleux de vivre, mon Dieu, mais vous vous rendez compte le cadeau que Dieu nous a fait, le cadeau qu'il nous a fait d'être en vie. Regardez encore hier cet enterrement. C'est cet homme et cette femme qui sont morts ensemble.

0: Ouais.
1: Mais c'est terrible, ça nous rappelle à quel point, mais c'est une merveille, c'est un miracle, mais merci la vie.
0: Quoi qu'il arrive, merci la vie.
1: Oui, oui. Parce que ce que... Alors c'est
0: ça me fait réfléchir plus, ce que vous me dites.
1: Une fois de plus, voilà, je frime. Mais dans tout, il y a une merveille.
0: On a peur, on a trop peur.
1: Ah oui.
0: Moi, je parle pour moi.
1: Mais on a... Mais
0: ça
1: moi, j'ai
0: la vie, la peur.
1: Je ne veux plus avoir peur. Ça m'a épuisé, Marie-Ange, d'avoir
0: ça vide,
1: peur.
0: Ça nous vide d'avoir
1: oui.
0: peur.
1: Oui, oui, oui.
0: En fait. Oui, oui. Vous n'avez plus peur? Ou beaucoup moins peur?
1: Non, parce que je termine mon bouquin en disant « La vie m'avait abandonné à la naissance, aujourd'hui je m'abandonne à elle. » Et je crois que c'est mon plus grand acte de foi, c'est de dire « Ma petite cocotte, tu ne maîtrises rien à part décider de vivre et de t'abandonner à cette vie. »
0: Vous dites « Je suis ce mystère immuable qui m'élève en mon âme. » C'est subtil hein, comme phrase. « Je suis ce mystère. » Il faut accepter d'être un mystère.
1: Eh oui. Moi, c'est ma petite Martine, mon mystère. C'est ce petit fœtus que personne ne peut... personne n'a nommé, personne ne peut me raconter. D'ailleurs, vous, on ne peut pas vous dire le fœtus que vous étiez. Ce petit enfant pendant les 6 premiers mois de sa vie, qui personne ne peut me raconter qui j'étais, et ben, c'est mon mystère.
0: Y a-t-il
1: et c'est mon âme.
0: Y a-t-il des gens en enfer?
1: Ben, c'est eux qui se sont mis dans leur enfer.
0: Mais l'enfer existe-t-il?
1: Oui, je vous dis, en soi-même.
0: En soi-même.
1: En soi-même. En soi-même. Je crois qu'on fabrique notre propre enfer ou notre propre bonheur ou notre propre joie. Quand vous naissez, vous êtes être extraordinaire. Vous êtes cette merveille. Alors, vous avez plein de mauvaises rencontres, plein de choses qui font que vous allez vous désaxer de vous-même. Mais je crois que Dieu nous donne toujours la possibilité de se retrouver.
0: Est-ce qu'il
1: regardez abandonne... Mandela.
0: Ouais.
1: Dans sa prison. C'est, je crois, que les plus beaux poèmes qu'il a écrits.
0: Et le nombre de beaux poèmes de prisonniers, d'ailleurs, oui. et de conversions fulgurantes en prison.
1: Nicolas Sarkozy.
0: C'est quand même étonnant. Et c'est ce que j'étais en train d'y penser. J'étais en train d'y penser. Qu'il s'est mis à genoux sans réfléchir. C'est quand même assez étonnant. Effectivement, la première chose qu'il a fait, c'était se mettre en prison, se mettre à genoux, pardon.
1: Et alors moi, j'adore dire qu'on peut se mettre à genoux, pas dans la contrition devant Dieu, ouais. en se mettant comme ça. Non, on se met à genoux en soi-même. En fait, on se met dans une position de tout petit avec soi-même. Moi, quand je me mets à genoux, c'est pour me dire, mais arrête de bomber le torse, mets-toi à genoux dans toi-même, descends en toi-même, sois plein d'humilité.
0: Est-ce que la mort vous fait peur? Est-ce que la mort vous fait peur, un mal de tête? Bon, mais cœur, ça va.
1: Alors, bah, voyez,
0: j'ai
1: fait beaucoup rire.
0: J'ai savonné
2: voilà,
0: sur la
2: pire grave,
0: rire
2: de la mort.
1: Non, mais
0: il faut savoir rire de tout et surtout du pire. Oui.
1: En fait, je crois que ce qui me fait peur, c'est cette souffrance physique où je me retrouve dans. Quand je dis ciel, je suis en vie et que vos poumons se lâchent le liquide qu'ils avaient. Et je crois que ça fait très mal quand vous avez le premier souffle qui arrive.
0: Ouais.
1: Et ben, je crois que ça doit faire très mal d'arrêter de respirer. Je crois que c'est le physique qui me fait mal. Mais,
0: qui me fait peur.
1: Oui, pardon, qui me fait peur. C'est cette souffrance physique. Mais moi, papa, il est mort debout. Il m'a fait ce cadeau énorme. Il avait un sourire. Et il m'a réconcilié. Je me suis dit, en fait, c'est un passage. C'est passé d'un état à un autre. Et je l'ai... Et comme, il est parti comme une petite flamme. Et en 48 heures, j'ai vu son âme arriver. J'ai vu toute cette jeunesse qui était encore là, ce bébé qui est revenu. Et c'est lui qui est parti, c'est son corps qui est parti.
0: Ça a été plus simple que votre maman, finalement, que le départ
1: oui.
0: de votre maman.
1: Et puis je veux raconter un truc, si on a le temps. Il est venu me voir une semaine après.
0: 10 secondes.
1: Ouais, il est venu me voir une semaine après, il s'est assis au bord de mon lit, il m'a dit « Armel, il est temps de me quitter ».
0: Magnifique.
1: Amen. Incroyable. Amen.
0: Amen à la vie. L'émission. Merci, Armel.
1: Bonne journée à tous.
0: Et merci beaucoup, Marie-Ange.
2: Merci beaucoup, Marie-Ange de Montesquieu.
0: Merci,
2: et Dieu dans tout ça, c'est chaque jour dans le 10-12
0: absolument.
2: À 11h30. Et demain, vous recevrez Alexia Borg.
0: Absolument, une autre type de conversion.
2: Oui, très bien, avec des parcours chaque jour très différents.
0: Oui, du combattant en ce moment.
2: Oui, exactement. Et c'est déjà la fin de ce 10-12. Merci beaucoup pour votre écoute, votre fidélité. Merci déjà pour vos premiers retours. Ça fait vraiment plaisir. Demain, au programme... Le général Dominique Trinquant sera l'invité du 10-12, l'invité actu évidemment, on parlera de la guerre en Ukraine, la guerre au Moyen-Orient, quelle est la place de la France dans tout ça et de l'Europe. On parlera aussi de la dette publique, vous aurez la parole, fausse ou bonne idée de l'annuler. Comme d'habitude, vous viendrez à l'antenne pour discuter avec nous et puis on recevra aussi le cateau de service, un influenceur qui se prépare avec d'autres à accueillir Léon XIV quand il viendra en France. Voilà pour le programme. à retrouver sur rcfnotre-dame.fr. Merci à Guillaume et Laetitia à la réalisation et Jessica.
3: Dis-moi ce que tu racontes aux gens dans la rue. 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

0: Il est midi sur RCF Nièvre, on écoute Voleur de Feu, présenté par Jean-Christophe Bellevaux.
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0: et des gens du métier. Et puis je n'aurai plus ce phosphore un peu mou, cerveau qui me servit à me prévoir sans vie, les os tout verts, le crâne venteux. Ah, comme j'ai mal de devenir vieux. Ensuite, ce texte que personnellement je trouve assez drôle, d'Henri Michaud, extrait de Mon Roi, extrait seulement parce que le texte est très long. Dans ma nuit, j'assiège mon roi. Je me lève progressivement et je lui tords le cou. Il reprend des forces. Je reviens sur lui et lui tords le cou une fois de plus. Je le secoue et le secoue comme un vieux prunier et sa couronne tremble sur sa tête. Et pourtant, c'est mon roi. Je le sais et il le sait. Et c'est bien sûr que je suis à son service. Cependant, dans la nuit, la passion de mes mains l'étrangle sans répit. Point de lâcheté pourtant. J'arrive les mains nues et je serre son cou de roi. Et c'est mon roi que j'étrangle vainement depuis si longtemps dans le secret de ma petite chambre. Sa face d'abord bleuie, après peu de temps, redevient naturelle, et sa tête se relève chaque nuit, chaque nuit. Dans le secret de ma petite chambre, je pète à la figure de mon roi. Ensuite, j'éclate de rire. Il essaie de montrer un front serein et lavé de toute injure. Mais je lui pète sans discontinuer à la figure, sauf pour me retourner vers lui et éclater de rire à sa noble face qui essaie de garder de la majesté. C'est ainsi que je me conduis avec lui, commencement sans fin de ma vie obscure. Et maintenant je le renverse par terre et m'assieds sur sa figure. Son auguste figure disparaît. Mon pantalon rude aux taches d'huile et mon derrière, puisqu'enfin c'est son nom, se tiennent sans embarras sur cette face faite pour régner. Et je ne me gêne pas à non pour me tourner à gauche et à droite quand il me plaît, et plus même, sans m'occuper de ses yeux ou de son nez qui pourraient être dans le chemin. Je ne m'en vais qu'une fois lassé d'être assis. Et si je me retourne, sa face imperturbable règne toujours. Je le gifle, je le mouche ensuite par dérision comme un enfant. Cependant, il est bien évident que c'est lui le roi, et moi son sujet, son unique sujet. À coups de pied dans le cul, je le chasse de ma chambre, je le couvre de déchets de cuisine et d'ordures, je lui casse la vaisselle dans les jambes, je lui bourre les oreilles de basses et pertinentes injures pour bien l'atteindre à la fois profondément et honteusement de calomnie à la napolitaine, particulièrement crasseuse et circonstanciée, et dont le seul énoncé est une souillure dont on ne peut plus se défaire, habit ignoble, fait sur mesure, le purin vraiment de l'existence. Eh bien, il me faut recommencer le lendemain. Il est revenu, il est là, il est toujours là. Il ne peut pas déguerpir pour de bon. Il doit absolument m'imposer sa maudite présence royale dans ma chambre déjà si petite. Voilà, c'était Henri Michaud, un peu de musique maintenant avec Tiefen, qui ne manque pas d'humour non plus.
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0: t'aime.
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2: Vous êtes toujours en compagnie de Jean-Christophe Bellevaux et de l'humour en poésie. Poursuivons avec Jean-Pierre Verheghen, poète belge qui nous a quittés en 2023 et qui avait fait de l'humour sa spécialité. Alors, à propos du clonage, ce texte, Monsieur Panurge, pourtant ça panurge, ça panurge, rien ne presse, y compris dans le monde scientifique, où c'est d'un triste, ça panique, de moins en moins lubrique. Tous les moutons de la révolution génétique vous le diront. Le bélier reproducteur n'a-t-il pas vu ses boules réduites au rang de simples bouliers compteurs et l'anneau se retirer de l'agnel au profit de la gnôle du vétérinaire qui le fait ressembler trait pour trait à sa mère. Ah, pauvre Dolly, pauvre brebis à peine just married et qui n'éprouve déjà plus d'autre plaisir que d'éprouvette. Ah, pauvre bête, qu'on cesse donc de leur confisquer leurs quéquettes, leurs biftecs, leurs yeux, leurs têtes, qu'on arrête, y a pas le feu, merde. Un poème de Maurice Carême, judicieusement relevé sur Internet par l'ami Roger Lahu. L'heure du crime. Minuit. Voici l'heure du crime. Sortant d'une chambre voisine, un homme surgit dans le noir. Il ôte ses souliers, s'approche de l'armoire sur la pointe des pieds et saisit un couteau dont l'acier luit bien aiguisé. Puis, masquant ses yeux de fouine avec un pan de son manteau, il pénètre dans la cuisine. Et d'un seul coup, comme un bourreau, avant que ne crie la victime, ouvre le cœur d'un artichaut. Alors, je disais poème relevé par Roger Lahu, parce qu'il a un blog sur Internet. Et voici Roger Lahu lui-même qui écrit ceci. « J'aimerais écrire un poème qui commencerait par « Ça fait frisquer ce soir ». Ben, « Pourquoi tu te gênes ?»« J'ai pas le vers suivant. » Tu veux que ça rime ou pas? C'est pas mon style. Alors où est la gêne? Ne me viennent que les mots ostensoir et encensoir, et c'est sans rapport. Textuel? Faut-il le préciser? Et ça me gêne vraiment. Autre poème, toujours du Sieur Lahu. Nuit d'hiver. La lune, oh non, n'écris pas qu'elle doit se cailler les miches et que tu penses aux fesses enfarinées de brume d'une boulangère voluptueuse et à l'odeur de croissant chaud sorti du four en pleine nuit d'hiver. Trop tard, tu l'as écrit. Encore cet autre poème, portrait du poète en bluesman post-dylanien voulant s'ouvrir un troisième œil. J'ai cherché dans ma mémoire, ah ça c'est vrai, j'ai cherché dans ma mémoire, un mot mantra puissant pour ouvrir la porte de la perception. Ou même le Velux, ou le Vasistas, ou l'œil de bœuf dans le grenier empoussiéré de la perception. J'ai juste trouvé clé à molette. J'ai frappé un grand coup, ah les joyeux bruits de verre brisé, et cet air frais. Maintenant, faut réparer les dégâts avant le prochain orage. Alors, si vous voulez en lire plus de Roger Lahu, tapez lieu-dit au pluriel, L-I-E-U-X, c'est l'union D-I-T-S, point E-U. C'est le site, le blog en question. Je ne saurais trop recommander la lecture d'un autre ami, le formidable Jean-Pierre Georges. Et quand il y a humour chez lui, il est très noir. Quelques pépites. Ma mère n'a plus que moi. Elle n'est pas rassurée. Le marronnier n'est pas fin août et il a déjà fait sous lui son tas de feuilles sèches. Rien que pour m'emmerder, je suppose. Le désir est un bien grand mot. C'est l'envie qui manque. La vie est plus longue que large. formidable ça, c'est pas seulement drôle, c'est très profond. La vie est plus longue que large. Que ferait-on si l'on ne devait exister qu'à ses propres yeux? Rien, pardi. Quel que soit le nombre de jours qui te séparent d'une chose, la chose arrive. Voilà ce qui ce matin me rend maussade. Un jour n'est rien de plus qu'un accès au jour suivant. Tu avances d'un cran dans la file d'attente. De temps en temps, c'est ton tour. Pour l'amour, pour l'hôpital, pour la joie ou la déconfiture. La chance ou l'accident stupide. Inutile de se réjouir ou de s'affliger, c'est le sort commun. Tu refais la queue pour autre chose. Quand tu n'acceptes pas ce pitoyable pointage, cela s'appelle le suicide. Plus jeune, la pensée du suicide me rassérénait. J'étais libre puisque je pouvais me tuer. Aujourd'hui, je choisis librement de pointer, car au fond, l'héroïsme n'est pas mon fort. Je ne me suis pas gorgé de corps souples ni de chevelures indémêlables. Je n'ai pas plongé nu dans l'océan glacé. Je n'ai pas claqué ma vie dans des nuits d'artifice et d'alcool lourd. Je n'ai pas écumé en coupé grand sport les autoroutes du Sud. Qu'ai-je fait? J'ai lancé un hameçon dans un courant tranquille. Le ciel et les saisons sont passés en moutonnement doux sur mon attente. Je n'ai pas quitté l'école où pourtant j'ai toujours souffert. Quand mon visage d'enfant s'est tourné vers moi, c'était celui d'un homme grisonnant. Je suis enfin éternel, avec un corps qui vieillit par conformisme. Je peux aller et venir dans les sentiments contradictoires, parmi les déboires risibles et les satisfactions infimes. Je passe un chiffon sur ces pièces de musée, je les change de place, je les abandonne dans le noir. Allez, un petit peu plus drôle, l'ami Coluche.
0: Alors, chanson que j'ai écrite à l'intention des nourrissons, s'appelle, vous avez vu, il y a de la lumière là, c'est chic. Conseil aux nourrissons. Tiens, je vous l'enlève, allez, je la mets là.

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1: On repart en poésie avec humour. Cela m'amène à Jean Tardieu, né en 1903, mort en 1995. Il remet en jeu les conventions des genres et tente des expériences à propos du langage poétique et de sa relation avec le langage de tous les jours. Ce poème emblématique, la môme néant, quoi qu'a dit, a dit rien, quoi qu'a fait, a fait rien, à quoi qu'a pense, a pense à rien, pourquoi qu'a dit rien, pourquoi qu'a fait rien, pourquoi qu'a pense à rien, n'existe pas. Voilà, on peut aussi citer, bien sûr, à propos d'humour, Raymond Queneau. Bon Dieu que j'ai envie d'écrire un petit poème. Tiens, en voilà justement un qui passe. Petit, viens ici que je t'enfile sur le fil du collier de mes autres poèmes. Viens ici que je t'entube dans le comprimé de mes œuvres complètes. Viens ici que je t'en papaouette, que je t'en rime, que je t'en rythme, que je t'en lyre, que je t'en pégase, que je t'en verse, que je t'en prose. La vache, il a foutu le camp. Alors maintenant, ce petit ensemble qui joue sur les mots et les noms des fleurs, c'est le bouquet. Les fleurs sur le tablier de ma grand-mère sont fanées et n'ont rien à foutre dans un poème. Le verbe foutre a droit de citer partout dans l'univers. Le tissu gris-bleu du tablier est biodégradable, moins que ma grand-mère. L'écrivain Duras avait un prénom fleuri. Les marguerites sont délicieuses, bien plus dans les jachères qu'à la couverture des livres ou qu'aux étoffes des tabliers. Demain, dès l'aube épine, je ne partirai pas, aucune ne m'attend sous les bruyères ou le houvert. Hier ou avant-hier, c'est « aujourd'hui maman est morte ». Bien sûr que ça ne veut rien dire. Tout de même, forget me not. Le chagrin, la nostalgie rampent dans les parterres, oh les vilains serpents. Dans le permafrost de l'inconscient, combien de chardons fossilisés. La très fameuse enfance n'en finit plus de saigner. Joli coquelicot, mesdames, la très sinistre enfance. On ne se débarrasse pas de son odeur, pourriture sans noblesse. Si j'avais le droit de parler, papa, s'il te plaît, pas la fessée, pas le martinet. Or, tout se décompose en silence avec la peur qui ajoute son engrais. Petite pensée sauvage éparpillée dans ma caboche. La vie me tue avec son sourire lipu. Jonques et jonquilles et jeux qui naviguent en guenilles. La vie en fait trop avec son sourire narquois. La vie me tulipe. On a les richesses qu'on peut, boutons d'or, lingots, tout tremblote, tout fond. Je ne sais pas ce qui retient d'en faire autant. La poussière trouve sa place dans les rainures des parquets. La pénombre inonde l'âme et les coulisses. Plus de paroles distinctes, plus de désirs, l'extinction. Quoi, je bégayais, je bégonia, pour un semblant d'insolence qui singerait la vie. Qui tranche avec délice la blanche fleur de lys, qui sait des mots la détestable tricherie, qui s'en soucie comme une guigne et en rit, je suis celui qui fuit. L'enfer est pavot de bonnes intentions. Voilà, après ces petites fleurs rassemblées en un bouquet particulier, trois autres poèmes de ce même livre. S'il fait chaud, je prends une douche. S'il fait froid, je me recroqueville. Je m'adapte. La douche fait particulièrement du bien aux gueules de bois. Parfois, je regarde par la fenêtre. Il y a les voitures à l'intérieur desquelles les gens sont à l'abri. Parfois, il pleut. Et parfois, je me demande si mon existence n'est pas un acte d'humour. ce qui est une rébellion acceptable, y compris vis-à-vis de la misère du monde. J'ai habité toutes sortes d'appartements, des maisons aussi, avec des jardins où j'allais peu. Il y a toujours à certaines périodes dans les herbes des sauterelles ou des limaces ou simplement une brise qui agite les tiges, comme s'il n'y avait pas assez de vie comme ça, pas assez de mouvement. J'ai maintenant une télévision. Je peux rester assis en face de l'écran sans allumer. Un écran vide sait aimanter l'esprit longtemps. J'ai un cahier pour noter ce qui ne se passe pas. Il arrive qu'une mouche se pose sur l'écran, plus volontiers quand la télé est allumée. Il y avait une fois comme ça le film Casablanca et la mouche parcourant des diagonales et Humphrey Bogart. Mettre un point final dans la trogne des convenances. Le grand ennemi de l'art, c'est le bon goût, Marcel Duchamp. On est mieux assis sur la bienséance. Le savoir-vivre tue à petit feu. Boucan, tohu-bohu, âcre fumée, grands chambards me sont préférables. Ou alors, les murmurations des étourneaux. Alors, si vous voulez en lire un peu plus que ces murmurations des étourneaux, tapez édition Tarmac dans votre moteur de recherche et le titre du livre, c'est Dernier domicile connu. On termine en musique avec un extrait de l'album Crabouif de Digelin.
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1: Toujours magnifique ce que nous propose Jean-Christophe Bellevaux. C'est parti maintenant pour Nevers Agglomération, présenté par Olivier Guillaume.
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3: Bonjour et bienvenue dans ce tout nouvel épisode, nouvelle saison de notre série d'émissions avec notre partenaire Nevers Agglomération. Aujourd'hui, il sera question de la rentrée, évidemment, et dans cette rentrée, des travaux qui ont été réalisés, ceux en cours et ceux peut-être également à venir. Nos écoles se préparent à accueillir les plus jeunes. Nous en parlons aujourd'hui avec Christelle Pitoun. Bonjour.
4: Oui, bonjour Olivier.
3: Bienvenue. Vous êtes déléguée à l'enfance, adjointe au maire de Nevers, cinquième adjointe, je crois.
4: C'est ça.
3: C'est bien ça. Hein. Vous êtes également conseillère communautaire au sein de l'intercommunalité neversoise.
4: Oui.
3: Et de profession ?
4: Infirmière libérale.
3: Infirmière libérale.
4: Depuis 35 ans.
3: Face à vous, Sarah Guettaf. Bonjour et bienvenue.
5: Bonjour Olivier, merci.
3: Vous avez donc assisté Christelle Pitoun dans l'expression que l'on attend de vous aujourd'hui. Vous êtes directrice adjointe des services de l'enfance au sein de cette même cité neversoise.
5: Tout à fait, je suis là pour aider Christelle si elle en a besoin.
3: Et prochainement directrice.
5: Exactement, oui, à partir du 1er octobre.
3: Eh bien, merci d'avoir fait le chemin jusqu'à nous aujourd'hui pour parler de la rentrée et des préparatifs de cette rentrée, parce que ça s'organise, évidemment, ça s'accompagne tout au long de l'année, et en particulier pour accueillir au moment de la rentrée les plus jeunes d'entre nous. Petite grappe de questions pour commencer, pour mieux vous connaître, Christelle. Quels sont vos engagements, vos délégations, votre service sur la cité ?
4: Alors, moi, je connais donc Monsieur Thuriot, le maire, donc Denis, depuis 2014. Hein, donc, j'ai été élue en 2017 et j'ai donc travaillé sur ce qui était l'international, toutes nos villes jumelées. Et puis après, j'ai été adjointe à l'éducation, la petite enfance, qui m'occupe vraiment, enfin qui me prend beaucoup de temps, parce que c'est vraiment une délégation qui va du plus petit, on va dire presque au plus grand. On a les crèches, donc on a quand même 8 crèches, on a 16 écoles, c'est une délégation qui comprend à peu près 230-250 agents. Alors c'est quelque chose de vraiment très intéressant, parce qu'il y a vraiment des métiers différents, et toujours pour être au plus près des enfants, des plus jeunes, et dans la bienveillance, et on essaye vraiment de faire tout ce que l'on peut pour qu'ils soient le mieux accueillis, le mieux entourés, et qu'ils puissent grandir vraiment dans la confiance.
3: La jeunesse, c'est un réservoir formidable d'énergie, une promesse d'avenir. Hein.
4: C'est vrai.
3: Donc il faut la soigner, hein, faut l'accompagner, faut la
4: Même si la on soigner. A de moins en moins d'enfants.
3: Malheureusement.
4: Sur toute la France, hein, sur tout le territoire. Ce n'est pas que sur le département de la Nièvre où on remarque quand même qu'il y a à peu près 300 enfants de moins par an.
3: Donc il faut s'adapter, malheureusement, à la situation.
4: Oui.
3: Ça nécessite parfois des aménagements et des fermetures aussi.
4: Alors ça, qui ne dépendent pas
3: qui
4: de
3: ne dépendent
4: nous.
3: Pas évidemment voilà. de la cité, voilà. mais quand même, il faut suivre cette transformation, cette évolution.
4: Nous pouvons faire des regroupements, comme par exemple cette année, au sein de... Enfin, c'est juste un regroupement, pas de classe, mais de restaurant scolaire, à l'école du Mouès, en fait, où la directrice a décidé de changer un petit peu son organisation dans ses classes. Donc un CP qui est devenu un CE2. Donc en fait, il reste pas beaucoup d'enfants au niveau de la maternelle. Donc ouvrir un restaurant pour très peu d'enfants, même pas une vingtaine d'enfants, c'est compliqué. On les remet dans le restaurant scolaire élémentaire qui est vraiment à 160 mètres, où ils auront leur salle dédiée, leur ZATSEM dédié, leur personnel dédié avec tout ce qu'il faut pour les enfants de cet âge. Voilà.
3: C'est mon école d'enfant, hein, lorsque j'étais enfant.
4: Celle de ma fille, exactement, voilà. Également.
3: Alors, vous allez nous raconter comment on opère une rentrée, comment ça se prépare. On va lever un coin du voile. Mais avant cela, j'aimerais vous entendre Sarah Guitaf, hein, donc directrice adjointe des services de l'enfance, prochainement nommée directrice de ce même service. Vous pourriez nous le décrire, ce service ?
5: Oui, alors les services de l'enfance, c'est vraiment organiser l'accueil des jeunes enfants et des enfants de 0 à 11 ans, majoritairement au sein des établissements de Nevers. Donc Christelle, avec les élus, adapte les politiques publiques que l'on déploie ensuite avec les services. Donc effectivement, on fait tout pour accueillir les enfants dans les meilleures conditions possibles, que ce soit tant au matériel qu'au niveau du personnel, en continuant toujours les formations et en ayant des recrutements de qualité pour avoir des équipes dynamiques et à l'écoute des enfants.
3: Vous dites formation, de quel genre, par exemple ?
5: Par exemple, il y a des journées pédagogiques pour les personnels qui travaillent en crèche. Il y a des formations, notamment avec le CNFPT, qui peuvent être soit dispensées à titre personnel, mais aussi à titre collectif. Par exemple, là, pour les agents de restauration pour cette nouvelle année, ils ont eu, parce que ce sont des agents, il y a aussi des hommes, même si la majorité est féminine, une formation concernant les douces violences auxquelles il faut faire attention, notamment pour prendre en charge les enfants. Donc voilà, je vous donne un exemple, mais ça peut être aussi sur les normes d'hygiène liées aux fonctions. Il y a vraiment beaucoup de formations possibles avec le CNFPT et envisageables.
4: Dans les crèches aussi, pour les auxiliaires, elles ont aussi des formations pour leur faciliter en fait...
5: gestes et postures.
4: Les gestes et postures, c'est ça, je ne trouvais plus. Les formations, elles ont des formations vraiment pour elles. Voilà, on essaie vraiment de mettre les agents aussi dans de bonnes conditions de travail. Ça paraît pas, mais dans les crèches, ça fait beaucoup de bruit. Donc, on a adapté des bouchons d'oreilles spécifiques à chaque personne pour qu'elle puisse aussi entendre, mais aussi...
5: Et chaque directrice de crèche est très attentive à leurs équipes et adapte les besoins en formation selon aussi ce qui est remonté du terrain et aussi ce qu'elles observent par elles-mêmes. On a vraiment la chance d'avoir des équipes qui sont très à l'écoute de toute l'équipe qu'elles encadrent. Et tout est adapté en fonction vraiment des besoins sur le terrain.
4: Oui, que ce soit des enfants ou des agents. Et les directrices d'école, enfin pareil. Moi, je vais chaque année rencontrer chaque directrice de crèche, faire le tour avec elle de ce qui peut aller, en ce qui concerne les bâtiments ou les agents. Pareil pour les écoles. Vraiment, on a vraiment la chance d'avoir des directrices ou directeurs d'école vraiment qui aiment leur travail, en fait. On a des gens passionnés.
5: Et dans notre travail aussi, ce qui est très important, c'est notre lien partenarial avec beaucoup de partenaires autour de l'école, des crèches. Et l'école, bien évidemment, on travaille de manière très étroite avec l'éducation nationale, que ce soit au niveau de l'inspection académique, avec la directrice académique et les inspecteurs et inspectrices, mais aussi, bien évidemment, avec chaque direction avec qui on a un lien étroit, et les enseignants pour assurer toutes leurs demandes, que ce soit une demande sur les locaux d'intervention ou aussi mobilier. Tant qu'on le peut, on répond vraiment à tout ce qui est en notre possibilité.
3: Oui, ça m'inspire une question sur le cadrage réglementaire, hein, qui est de plus en plus pointu, j'allais dire, hein, et fort heureusement.
4: Oui.
3: Sur cette matière-là.
4: Heureusement avec les enfants.
3: Oui, fort heureusement.
4: Oui, oui.
3: C'est vrai que c'est une question importante.
4: Alors oui, justement, on avait fait une réunion il n'y a pas très longtemps concernant même des animateurs, parce qu'on a des agents de restauration qui font aussi animateurs. On emploie également des animateurs de centres sociaux, etc., pour tout ce qui est périscolaire ou temps de pause méridienne. Donc moi, qui suis dans la partie quand même plutôt médicale, j'ai quand même des choses que je ne connais pas et j'ai demandé, mais est-ce que tout le monde peut arriver et travailler avec la petite enfance, avec l'enfance comme ça ? Donc non, il y a des règles. On a des attestations d'honorabilité, c'est ça ?
5: Pour tout le personnel qui travaille dans des structures accueillant des enfants de moins de 3 ans, donc pour toutes les crèches.
3: Il faut montrer patte blanche.
5: Exactement, oui.
3: Oui.
5: Les casiers judiciaires de tout, n'importe quel personnel aussi sont vérifiés pour chaque recrutement. Mais en crèche, maintenant, il est obligatoire d'avoir aussi l'attestation d'honorabilité.
3: Et qu'est-ce que c'est que cette attestation d'honorabilité ?
5: C'est le casier judiciaire et également toute la partie sur les infractions liées... Les infractions sexuelles.
3: Oui, voilà. Donc, gros sujet, malheureusement, avec ces grandes affaires parisiennes. qui remonte jusqu'à nous, évidemment, ouais. et qui nous interpelle et qui nous engage à être plus que jamais vigilants sur ces
4: Exactement.
3: Questions.
4: Exactement. Nous avons eu une réunion avec Perrine Goulet, justement, à ce sujet, et elle nous a dit qu'allait se rattacher bientôt aussi le fichier terrorisme, le FIJET, maintenant. Il D'accord. y aura en plus quelque chose... Et pour tout ce qui est des animateurs qui font partie des centres sociaux, c'est aux centres sociaux, puisque nous avons des conventions avec eux, c'est aux centres sociaux de... enfin, c'est avec Jeunesse et Sport, je crois. Mmh. C'est eux qui se chargent de vérifier tous leurs fichiers.
5: Oui, les centres sociaux et les associations,
4: les associations qui ont fait recours.
3: Oui, public fragile, sensible, donc on ne l'approche pas comme ça,
4: non,
3: évidemment,
4: non.
3: Et fort heureusement. Vous disiez 8 crèches, 16 écoles sur la cité ?
4: Oui, exactement.
3: Voilà, c'est le parc actuel.
4: C'est ça.
3: Vous pouvez nous situer à peu près ces établissements sur les quartiers ?
4: Sur les quartiers. Alors, on va commencer par le Mouès, par l'école du Mouès,
3: oui,
4: où il y a une école maternelle.
3: Voilà. Oui, merci.
4: Mais c'est le mien aussi.
3: Ah bon, bah, tant mieux.
4: Donc, l'école du Mouès. En centre-ville, vous avez l'école de l'Oratoire, l'école Clois, André Clois. Vous avez l'école de la Rotonde aussi, qui est en centre-ville.
5: Raymond Frébault.
4: Oui, alors Raymond Frébault, pardon.
3: Ça, je ne connais pas.
4: Eh bien, si, c'est l'école de la Rotonde.
3: Ah, d'accord,
4: voilà.
3: C'est le nom de...
4: Voilà.
3: Oui, d'accord, l'école
4: Vous
3: de la
4: avez l'école Alix Marquet, rue oui. De Vauzelles. Mm-hmm. Alors, vous avez Jules Ferry, donc, qui va être en rénovation, qui a commencé
3: d'être travaux,
4: en...
3: Gros travaux.
4: Voilà,
3: ouais.
4: Gros travaux. L'école Albert Camus, l'école Blaise Pascal et l'école Guillemère, qui, justement, un gros projet aussi de rassembler ces deux écoles et
3: une
4: de n'en faire qu'une fusion.
3: D'accord.
4: Voilà. Oui. Et ça serait pour les débuts 2030.
3: Sur un seul site
4: Sur un seul site qui serait à Georges Guillemère.
3: D'accord.
4: Voilà.
3: Okay. Brossolette, peut-être, vous avez
4: Brossolette
3: cité...
4: aussi.
3: Oui, Brossolette.
4: Qui est pas loin de l'école du Mouès.
3: Absolument, oui.
5: Lucie Aubrac.
3: Et Lucie Aubrac, dans le quartier des Courlis. Voilà.
4: Alors oui, il y a également Lucette Salé, élémentaire et maternelle, qui ne sont pas tout à fait au même endroit.
3: D'accord. Des
4: en
3: écoles.
4: En centre-ville, boulevard Victor Hugo.
3: Et des crèches.
4: Alors, les crèches, vous avez la crèche Souricette qui est au Monteau. C'est une grosse crèche de 63 berceaux, je crois. Mm-hmm. Il y a Clapotis qui est à côté de Lucette Salé Maternelle. 63 berceaux aussi, à peu près. Vous avez Calinours qui est en centre-ville, rue du Sort. Ça, c'est une plus petite crèche. Je ne saurais plus, une vingtaine.
5: Non, 32 plutôt.
4: 32. Alors oui, merci Sarah. Vous avez Gribouille, qui est à la Grande Pâture, vers Albert Camus. Mmh. Alors là, en plus, on a refait un extérieur magnifique.
3: Magnifique, pourquoi ?
4: Parce qu'on a végétalisé toute la cour.
3: Ah bah
4: c'est superbe.
3: Superbe.
4: Ouais. Alors on essaye, ça aussi, on essaye de végétaliser des cours. On essaye de faire une toutes les deux
3: Absorber,
4: ans.
3: Absorber les temps caniculaires.
4: C'est ça. Donc on a un budget de 75 000 euros tous les deux ans.
3: Oui.
4: Et on essaye de faire une cour d'école ou deux crèches. Voilà.
3: L'école, la cour de l'école du Mouès, notamment, a été retravaillée il y a peu, avec une végétalisation que je n'ai pas connue, enfin la petite école.
4: Ah oui, l'école maternelle.
3: L'école maternelle,
4: oui.
3: Il y a peu.
4: Oui.
3: Je n'ai pas
4: là,
3: connu sous cet aspect-là, malheureusement.
4: Là, c'est l'école de Barmanutention que j'ai oublié aussi de citer. Vers l'église, voilà.
3: Oui.
4: Donc il y a aussi cette école, et là, on a refait cette cour. Donc, on était dans les crèches. Il y a aussi également à Magda Gerber, Frimousse. Mmh. Et il y en a une au banc, les Pirouettes aussi.
5: Et... Il y a le jardin d'enfants
4: Nougatine,
5: qui est
4: vers Brossolette.
5: Voilà, donc il faut être du secteur de l'école Brossolette pour pouvoir...
3: Ah, d'accord.
5: Et c'est à partir de 18 mois.
4: C'est ça.
5: C'est pour faciliter après la scolarisation, donc c'est une passerelle avec l'école, et comme ça, ça permet une intégration sur le rythme scolaire.
3: En douceur.
5: Voilà, en douceur et c'est aux besoins de l'enfant, avec un accompagnement des personnels de crèche au sein de l'école, notamment sur des temps pédagogiques, mais aussi lors des repas, pour pouvoir amener gentiment la scolarité sans contrainte forte.
3: Donc une appellation différente, crèche et jardin d'enfants,
5: voilà,
3: c'est pas
5: ça.
3: Tout à fait la même chose.
5: Exactement,
3: parce
5: que c'est pas des 3 mois, et c'est accessible qu'aux personnes étant de la sectorisation de l'école Brossolette. Nougatine, avec la passerelle Brossolette, permet une scolarisation tout au long de l'année. Les enfants ne sont pas obligés de rentrer en septembre, et s'étalent vraiment tout au long de l'année scolaire. Il y a la crèche familiale Les Lucioles, donc ce sont un accueil semi-collectif, c'est-à-dire que les enfants sont la majeure partie du temps chez les assistantes maternelles qui sont elles-mêmes embauchées par la ville de Nevers, salariées de la ville de Nevers. Et après, il y a des temps collectifs donc au sein de l'espace Magda Gerber. et la directrice de la crèche ainsi que l'éducatrice de jeunes enfants font aussi régulièrement des visites au domicile des assistantes maternelles pour permettre l'accueil dans les conditions de la ville de Nevers exigées par nos élus.

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1: Vous êtes toujours à l'écoute des programmes nivernais d'RCF, aujourd'hui en compagnie de notre partenaire Nevers Agglomération et la Cité Ducale, en particulier représentée par Christelle Pitoun, déléguée à l'enfance, et Sarah Guettaf, directrice adjointe des services de l'enfance. Nous parlons de la rentrée, vous l'avez compris, des crèches, des écoles et des personnels, 230 personnes, hein, 230 agents au moins, hein,
2: oui, c'est
1: ce que vous
2: ça,
1: disiez
2: exactement.
1: Dans la première partie de l'émission.
2: Avec des personnels bien sûr qui peuvent être en maladie. Donc on rembauche, il y a des accroissements, oui, il y a quand même
1: ça fait
2: beaucoup
1: du monde.
2: D'agents, oui.
1: Oui, à tous les niveaux finalement, hein, parce que évidemment, il y a les agents qui accompagnent les enfants dans les lieux de restauration, ceux qui entretiennent, ceux qui les accompagnent encore plus proches dans les salles de classe,
2: les directrices de crèche,
1: voilà. etc. Ouais, beaucoup de femmes, hein, c'est ce que vous ouais. disiez, mais quelques mmh. hommes quand
3: oui,
1: même.
3: Quand même,
2: ouais. Un EJE dans une crèche,
3: oui.
1: Voilà, différents métiers donc représentés dans ce secteur d'activité que l'on affectionne évidemment parce que, on le disait également, c'est un réservoir d'énergie, c'est notre avenir, notre devenir et notre espérance. C'est une promesse importante qu'il faut soigner. Justement, parlons de votre manière d'intervenir sur ces établissements pour faire en sorte que tout se passe bien. Donc il faut les accompagner au jour le jour, mais aussi parfois les rafraîchir, leur donner une seconde vie, les fusionner, hein, vous le racontiez également dans la première partie.
2: Oui.
1: C'est ce qu'on appelle les travaux, les projets.
2: C'est ça. Alors les travaux, on en fait quand même régulièrement tous les ans. Par exemple, en 2022, on a fait plus d'un million d'euros de travaux sur toutes les écoles. En 2026, c'est prévu 420 000 euros, je crois. Mais tout au long de l'année, il y a quand même beaucoup, beaucoup de travaux. Cet été, donc, il y a eu pas mal de travaux de fait en préparation de la rentrée.
1: Oui, donc pendant l'été, ça travaille
2: ah oui.
1: pour préparer la rentrée de septembre, évidemment.
2: Oui, alors les agents, par exemple, de restauration, eh ben, l'été, ouais. Nettoient à fond toutes les écoles, en fait. Donc les écoles sont nettoyées.
1: Donc on profite qu'elles soient vidées,
2: voilà.
1: on désinfecte voilà. ou alors
2: on fait des travaux.
1: On fait des travaux.
3: Surtout les deux.
1: Et donc les travaux.
2: Alors les travaux tout au long de l'année et aussi spécialement l'été quand les enfants ne sont pas en cours, c'est quand même plus.
1: C'est plus facile d'intervenir dans ces conditions.
2: Oui, plus facile pour eux, ils n'ont pas de bruit.
1: Oui.
2: Donc par exemple depuis le début d'année, on a à peu près 280 000 euros de travaux. Par exemple, l'école André Clois, donc isolation thermique, intérieure des salles de classe, création d'un WC-PMR, marquage dans la cour pour plus de 72 000 euros. À l'école Brossolette, nous avons rénové aussi des salles de classe, marquage dans la cour aussi pour 34 000 euros. École du Mouez, déplacement des sanitaires, remplacement du circuit de chauffage, parce que voilà.
1: Ah ben, bien sûr,
2: donc 30 000 euros.
1: Remplacement, oui.
2: C'est ça. Mm-hmm. École de la Barre, remplacement des menuiseries.

0: On a des fenêtres en arrondi,
1: Ou alors
0: à
1: extrêmement
0: l'ancienne,
1: haute.
0: voilà. Donc tout est sur mesure et tout
1: Oui.
0: est extrêmement cher, en fait, hein.
1: Oui.
0: L'école de la Chaumière, donc voilà, pour 26 000 euros. Le groupe scolaire Raymond Frébault, donc la Rotonde, pour 25 000 euros. En ce qui concerne Lucette Salée élémentaire, donc remplacement également des menuiseries, dépannage d'alarme intrusion, parce qu'il y a aussi des alarmes dans toutes les écoles,
1: Il faut les
0: pour...
1: protéger.
0: Voilà,
1: Oui, bien sûr.
0: exactement. 23 000 euros. Nous avons le groupe scolaire Lucie Aubrac pour 16 000 euros aussi. Donc ça, ce sont des travaux qui ont été faits par des entreprises, mais au sein de la mairie, nous faisons aussi des travaux. Donc les interventions des régies valorisées à peu près à 140 000 euros. Donc le montant total des travaux réalisés depuis janvier 2026 des écoles est de 420 000 euros.
1: Mais c'est vrai que la rentrée en particulier de septembre, ça nécessite évidemment des engagements, hein, parce qu'il faut livrer aux élèves, aux petits, même aux tout petits, hein, pour les crèches, des espaces tout à fait sécurs et agréables à vivre aussi au quotidien pour l'ensemble des
0: Bien
1: personnels.
0: sûr,
1: Hein,
0: bien
1: c'est
0: sûr.
1: l'idée générale. Hein.
0: Oui. Et il y a aussi un gros bloc de travaux qui a été fait aussi à l'école Albert Camus, où là, on a remplacé, début d'année, ça, c'est pas compris, dans janvier-février, les menuiseries extérieures. Il y en a pour 230 000 euros, juste les fenêtres et les
1: Oui.
0: portes. Et là, en première tranche qui a été réalisée en juillet-août, c'est-à-dire l'isolation thermique extérieure, il y en a pour 207 000 euros. Et l'année prochaine, il y aura l'autre moitié, donc il y en aura pour 433 000 euros. En fait, c'est des budgets qui sont énormes. Et puis là, le gros bout, c'est ben, Jules Ferry.
1: Gros projet
0: Gros projet
1: qui démarre,
0: qui a démarré
1: qui a
0: déjà cet
1: démarré,
0: été
1: d'accord, pendant
0: pour,
1: l'été.
0: oui, pour en fait enlever déjà toute l'amiante. Les maternelles vont rester pendant les travaux à l'école Jules Ferry. Et les plus grandes classes, les plus grands, vont aller faire pendant 2 ans l'école à Albert Camus.
2: Les maternelles, les CP,
0: Oui, les plus grands.
2: CE1 et quelques CE2 restent à l'école maternelle Ferry.
0: Beaucoup de travaux donc à Albert Camus, sachant que Jules Ferry donc va être en construction, on va refaire une école. Donc des enfants de Jules Ferry vont devoir faire école à Albert Camus. Et donc se poser aussi le problème des restaurants, parce qu'il faut savoir que les restaurants scolaires, même dans toutes les écoles, sont vraiment ben, pleins. En fait, tous les enfants, pas tous, mais une grosse partie maintenant mangent à la cantine. Donc nous avons acheté une maison individuelle et nous avons créé un restaurant scolaire pour les maternelles d'Albert Camus. Ce qui fait
1: Ce
0: que
1: qui
0: maintenant,
1: soulage un peu
0: le restaurant
1: leur.
0: scolaire élémentaire de Camus, qui va accueillir donc des élèves de Jules Ferry. Donc là, qui va être inauguré au mois d'octobre de cette année.
1: Alors, du côté des crèches,
0: Alors,
1: quoi
0: du
1: de
0: côté
1: neuf?
0: des crèches, alors, aussi beaucoup de travaux. La crèche Calinours rue du Sort a une verrière devant qui a été toute refaite. Il y a aussi un gros nettoyage. La crèche Clapotis, les extérieurs aussi étaient refaits, les murs. En ce qui concerne la crèche Pirouette, elle donc a été pourvue de climatisation, parce que c'est vrai que voilà, maintenant les étés sont de plus en plus chauds. Voilà, donc en ce qui concerne les travaux, des milliers d'euros aussi, dizaines de milliers d'euros aussi en ce qui concerne les crèches.
1: Merci pour ce panorama, ce tour d'horizon des travaux réalisés en cours et à venir. Il nous reste 2, 3, 4, 5 minutes avant de conclure cette émission consacrée évidemment à ce secteur de l'enfance sur la cité ducale. Christelle Pitoun, Sarah Guettaf, peut-être pourriez-vous nous expliquer comment tout ça se pense, ce diagnostic, parce qu'il y a des interventions, on a pu le constater tout au long, au fil des ans, assez régulièrement. Comment ça s'opère, ces travaux? Comment on les choisit? Comment on
0: Alors,
1: les planifie?
0: mais je voulais vous parler un petit peu aussi de la
1: Oui.
0: rénovation, du projet de rénovation de l'école Jules Ferry, donc évidemment qui a
1: Bien
0: été
1: sûr.
0: pensé à l'avance, mais qui a été pensé avec les enseignants, avec les gens qui travaillent, avec les agents du service éducation. On a tous travaillé ensemble avec l'architecte qui est venu, qui a demandé. Vous voulez comment? Enfin, par exemple, les enseignants, ils voulaient des classes avec des placards intégrés. Voilà, on a tous travaillé ensemble. On nous a fait plein de propositions. Alors, je ne sais pas, mais à chaque fois, tout le monde était d'accord sur le même.
2: C'est vrai.
0: C'est vrai, hein, que ce soit l'éducation, les
1: Oui.
0: enseignants. On a vraiment travaillé tous ensemble. On arrive à un projet, un très très beau projet. Je trouve que c'est intéressant. C'est intéressant, voilà, de pouvoir tous travailler ensemble, puisque bah, c'est eux qui vont être dans les classes. Alors, c'est
1: Absolument.
0: pensé aussi pour les enfants, mais bon, voilà.
1: Oui.
0: Donc voilà, c'est vraiment un gros projet, mais qui est pensé tous ensemble.
2: Hein, là, il y a un diagnostic qui est fait par les services de la ville de Nevers et proposé aux élus. Les élus font des choix, nous donnent leurs priorités, les objectifs. Après, les différentes directions de la ville de Nevers,

0: travaillent déjà ensemble pour répondre à la demande politique de nos élus qui répondent eux-mêmes à la demande des habitants de la ville de Nevers. Puis après, on se met tous en marge de manœuvre, on va dire, chacun sa partie, on travaille tous conjointement. Et après, on associe les partenaires. Donc là, comme l'a dit Christelle, l'Éducation nationale avec qui on a travaillé quand même pas à pas sur chaque étape, parce que ce sont eux aussi les utilisateurs des établissements de la ville. Et petit à petit, tout se fait. Donc là, on va suivre de très près les travaux de Jules Ferry. On va voir l'évolution assez rapidement, je pense.
1: Il faut conclure l'émission. Je vous propose de terminer peut-être sur un mot que vous pourriez adresser à la fois aux enfants, hein, aux jeunes en général de la cité, au personnel aussi, hein, aux agents, aux parents d'élèves, aux futurs parents d'élèves, à ceux qui fréquentent actuellement les crèches, aux populations locales. Qu'est-ce que vous avez envie de nous dire en ces jours de rentrée l'une et l'autre ?
2: Nous avons vraiment un service où vraiment il y a une très bonne entente, où chacun s'aide, s'entraide. Et on essaye, là, avant de venir, on m'a dit, mais il y a une dame qui est en bas, qui inscrit sa fille, mais elle ne peut pas aller à cette école, elle a des problèmes de santé, etc. On essaye de toujours faire le mieux pour l'enfant, pour les parents également. Et puis, dans les crèches, dans les écoles, de leur donner confiance, en fait, qu'ils puissent grandir et que les parents soient tranquilles quand ils laissent les enfants en crèche, parce que c'est pas facile, hein. On laisse un petit. Donc, il y a un temps d'adaptation qui est de plus en plus difficile aujourd'hui. Nous avons des personnes allophones. Il y a plein de choses qui font qu'aujourd'hui, c'est pas simple. Les cultures sont différentes. Donc, moi, je dis le plus important, c'est de donner confiance aux parents, aux enfants, que tout le monde se sente bien, qu'ils puissent grandir dans un bon environnement, qu'ils puissent manger des bons repas dans les crèches, dans les écoles aussi, qu'ils puissent apprendre, être bienveillants, et voilà, comme on le fait le mieux possible, en fait.
0: Voilà, on leur souhaite une bonne rentrée, avec les meilleures conditions possibles, tant sur le plan matériel que de bien-être, et on espère qu'ils vont tous passer une bonne rentrée, que ce soit pour les enfants, mais également pour les agents.
2: Et pour les
0: parents. Et pour les parents aussi, bien évidemment, pour les familles.
2: Voilà, et nous, on sera toujours là, à l'écoute, savoir voilà, comment on peut les aider.
1: Eh bien, merci de nous avoir partagé vos actualités et votre façon aussi d'intervenir au quotidien sur le champ de l'enfance. Christelle Pitoun, déléguée à l'enfance, 5e adjointe au maire de Nevers, conseillère communautaire au sein de l'intercommunauté locale. Et Sarah Guettaf, merci également.
3: Merci beaucoup. Olivier.
1: Future directrice, c'est en octobre que
0: ça
1: va
0: se
1: réaliser, mais actuellement directrice adjointe des services de l'enfance.
0: Merci à vous.
1: C'était l'émission Nevers Agglomération. Un rendez-vous qui reprend donc sur les bonnes ondes locales d'RCF en Nièvre. Prochain épisode, et bien dans un mois à présent. À bientôt.
0: À bientôt.
2: Merci. Au revoir.

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1: Audrey Jeannot, bonjour.
2: Bonjour.
1: Chloé Mellet, bonjour.
3: Bonjour.
1: Respectivement directrice de l'association à la rue et chargée d'action culturelle et de communication. Les accros sont sur la route. C'est la rentrée, effectivement, après une pause bien méritée, dans la continuité du festival estival plutôt réussi sur l'édition 2026. Les accros se lancent à présent sur les routes. De quoi s'agit-il précisément ?
2: Alors effectivement, c'est un événement qui se prépare pour début septembre sur le territoire de la communauté de communes Cœur de Loire. Donc c'est la deuxième année qu'on développe un projet sur ce territoire, un projet qui s'appelle les accros sur ma route et qui se concrétise là par un temps fort les 5 et 11 septembre. Donc une présentation de deux spectacles.
1: Que nous allons détailler à présent. Mais Cœur de Loire, pour ceux qui ne savent pas, c'est situé où sur le Cœur territoire ?
2: Cœur de Loire, c'est dans le nord de la Nièvre, autour de la ville de Cosne-sur-Loire.
1: Voilà, donc deux dates sont d'ores et déjà annoncées, le samedi 5 septembre et le vendredi 11 septembre à Pougny et Colmery.
2: Effectivement, donc ce sont deux spectacles qu'on présente, deux disciplines différentes. Donc pour la première compagnie à Pougny, le 5 septembre, ce sera la compagnie Benoît Sharpe avec un spectacle qui s'appelle Les Ailes d'Obus, qui est une compagnie plutôt circassienne qui mêle vélo acrobatique et trampoline. Donc voilà, ça va mêler ces deux disciplines à travers une aventure plutôt rocambolesque qui est mise en scène. Ça se passera aussi dans le cadre d'un événement que la fête de village de Pougny qui met en place tous les ans. Donc il y aura une brocante en parallèle, plusieurs animations, un espace restauration. Enfin voilà, du coup le spectacle vient vraiment se compléter
1: se
2: aussi
1: à la fête patronale locale.
2: Tout
1: très bien.
2: Fait.
1: On y parle de moustiques, d'une chasse aux moustiques. On l'a tous bien vécu cet été.
2: Oui, c'est ça. C'est un peu le point de départ. C'est une chasse aux moustiques qui part un peu dans tous les sens.
1: D'accord. Donc ça, c'est Pougny, le samedi 5 septembre. Rendez-vous à 17h, donc à la maison médicale de Pougny. Donc facile à trouver sur le petit village.
2: Oui,
1: évidemment.
2: Tout à fait.
1: Et puis, seconde partie de cette opération sur les routes avec les accros, le vendredi 11 septembre, cette fois, donc fin de journée, 18h30, mais cette fois sur l'esplanade de l'église de Colmery.
2: C'est ça. Du coup, ce sera la semaine qui suit où, effectivement, on accueillera un spectacle qui s'appelle La Politique de la compagnie La Populaire, qui est une compagnie qu'on a déjà pu recevoir et accueillir pendant le Festival des accros, qui, là, présente sa nouvelle création, qui sera autour de la figure d'un homme politique, voilà, forcément, qui va être bien décalé, un peu caricaturé, mais qui va jouer un peu de toutes ces caricatures qu'on attribue à l'homme politique.
1: Et, bien placé avant de grandes élections qui nous attendent dans quelques mois.
2: Oui, effectivement. Ces deux saisons. Et voilà, du coup, il va jouer aussi avec le public sur qu'est-ce que représente aussi la politique pour le public. Et voilà, à travers aussi ce personnage un peu burlesque, poser aussi d'autres questions un peu plus profondes.
1: L'invite à partager un temps convivial avec l'équipe artistique également à cette occasion. Hein. C'est ce que vous précisez dans cette invitation.
2: Et effectivement, c'est aussi l'occasion de rencontrer les équipes artistiques.
1: Bien sûr.
2: Il y a, nous, en fait, le principe de ce projet, donc il y a ce temps fort qui présente deux spectacles, deux rendez-vous publics. Mais tout au long de l'année, on y accueille des résidences aussi sur ce territoire avec un partenaire qui est basé à Pougny, qui s'appelle le Melting Pot, qui est un lieu de fabrique artistique. Donc il y a des résidences, des présences d'artistes qui viennent travailler leur création et en parallèle des ateliers d'action artistique en lien avec différents publics, des habitants, des écoles, etc. Donc tout ça à l'année vient aussi nourrir la rencontre artistique et mène aussi à cette concrétisation-là.
1: Vous faites parfois de même sur d'autres territoires nivernais ?
2: Non, pas encore. C'est vrai
1: pas
2: que c'est une nouvelle action. D'accord. C'est la deuxième édition cette année et c'est la première fois qu'on s'exporte vraiment de Nevers et son agglomération. Voilà, donc là, territoire Cœur de Loire.
1: Donc cette première, quelle est l'intention justement de cette transition sur les territoires ?
2: Effectivement, l'intention, elle est vraiment là. Elle est vraiment de s'exporter aussi un peu plus loin que
1: notre
2: territoire
1: Nevers-Oise.
2: D'ancrage. Oui, ouais, c'est ça. D'aller aussi dans des territoires peut-être un peu plus ruraux, enrichir aussi nos partenariats. Là, on travaille avec différentes mairies, d'autres partenaires, la communauté de communes. Donc c'est vraiment dans cette volonté-là d'aller aussi découvrir d'autres territoires, d'aller à la rencontre, d'aller solliciter un nouveau public aussi autour des arts de la rue, sensibiliser autour de cette discipline, enrichir les territoires et par ailleurs enrichir nous aussi notre démarche de diffusion, de rencontre avec les publics.
1: C'est en accès libre ?
2: C'est effectivement, tout est en accès libre.
1: Pougny, le samedi 5 septembre, 17h, à la Maison Médicale, pour applaudir la compagnie Benoît Sharpe, hein, qui présentera, vous l'avez dit, les ailes d'obus avec un Z hein, sur les ailes. Et vendredi 11 septembre, 18h30, rendez-vous sur l'esplanade de l'église de Colmery, autour de la compagnie La Populaire, qui nous invite à découvrir la sortie de résidence de son tout nouveau spectacle intitulé La Politique, avec un P majuscule, ce qui donne envie, finalement, à quelques semaines, quelques mois d'échéance électorale d'importance, donc c'est un mois de septembre qui démarre plutôt sur les chapeaux de roue.
2: Oui, c'est ça, c'est une rentrée active pour nous, mais qui voilà, nous permet de démarrer la rentrée en ayant directement des rendez-vous avec le public, ce qui nous, voilà, ce qui nous anime beaucoup.
1: Chloé, vous avez d'autres petites infos en ces jours de rentrée à nous partager ?
0: Eh bien oui, en fait, à la suite, on va continuer à rester un peu sur ce territoire, à Cosne-sur-Loire, au quartier Saint-Laurent, au mois d'octobre, où on va monter un chapiteau pour faire, comme l'année dernière, donc le cirque s'invite à Saint-Laurent, une semaine de cirque de stage. Donc voilà, avec Acrobal Circus, il y aura aussi une résidence en parallèle où on fera du coup des ponts entre le stage et du coup les artistes qui seront là en résidence. Et donc voilà, donc les inscriptions commencent déjà à être ouvertes et on peut les retrouver sur notre site internet.
1: Tout simplement, donc facile à trouver sur les réseaux sociaux, le site internet zacro.org. Peut-être un petit regard dans le rétroviseur, l'été passé dessus, mais quand même vous avez plutôt un bon souvenir, une belle édition 2026 du festival.
2: Oui, on est encore une fois plutôt ravis de cette édition, donc, qui était la 26e édition du Festival des Accros, qui s'est tenue début juillet, qui s'est voilà, très bien passée. Le public était toujours au rendez-vous, voire même très présent encore pour cette édition. On a eu de très bons retours voilà, sur la programmation, le festival. On est toujours ravis de retrouver le public aussi à ce moment-là, qui est vraiment notre moment aussi de visibilité, de rencontre, de convivialité. Donc c'est toujours un très beau moment.
1: Donc c'est la rentrée, vous allez nous visiter assez régulièrement pour nous conter effectivement vos activités. Merci Audrey, merci Chloé, au titre de l'association à la rue et des accros en général. Merci.
2: Merci.
1: Bonne rentrée.
2: Merci.
3: On écoute les chouchous de l'été de Pat et Béa.
4: Dédicace, dédicace. Bonjour Patrick.
5: Bonjour Béatrice.
4: Comment vas-tu après cet été tumultueux ?
5: J'ai fondu comme la chaleur nous l'imposait, voilà. Sinon, écoute, ça va. Et puis, on est très content de te retrouver, de retrouver les auditeurs de RCF.
4: Oui.
5: Pour une nouvelle émission de dédicace. Nouvelle dans le sens aussi où on va modifier un peu les choses cette année. Est-ce que tu peux raconter à nos auditeurs le fil conducteur de cette émission ?
4: Eh bien, aujourd'hui, en tout cas, on teste une petite chose différente, c'est-à-dire qu'on va vous passer trois chansons par artiste, avec plusieurs artistes, et pour que vous puissiez découvrir leur univers, et plus si ça vous plaît, bien entendu. Vous pouvez également nous écrire à dédicace58@gmail.com, l'adresse est sous l'émission. Et du podcast, et puis nous donner votre avis. Et voilà, et on commence avec un groupe français à l'énergie solaire, un mélange de chansons pop, électro ou pas. Et puis ils sont quatre sur scène, et franchement, j'ai adoré ça cet été. Et ça s'appelle Alcabaya, et vous allez entendre à la suite Albator, Pour être heureux, et puis une version Pour être heureux, c'est une version live, puis Viens t'allonger, qui est issue de leur dernier album Tout va bien.
5: Alcabaya, un groupe de Saint-Étienne.
4: Voilà, Albator.

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Ah, que de bons souvenirs. Allez, viens t'allonger dans les herbes folles. Eh bien maintenant, on va changer un petit peu de style. C'est un auteur-compositeur, interprète, poète, écrivain, comédien, un artiste complet aux multiples talents que je suis très heureuse de voir et de revoir sur scène, grâce à la goguette de Lille d'ailleurs, à qui je fais une petite dédicace, parce que c'est grâce à elle que l'on peut découvrir des talents, des artistes incroyables. Et donc il s'agit de Pierre-Paul Danzin et j'ai choisi trois chansons et vous mettez le lien aussi en description. Donc trois chansons, j'ai choisi maintenant, le 14 juillet parce que c'est mon anniversaire, qui est enregistré avec son frère Alex à sa maison et puis les enfants de 2020. À tout à l'heure.

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0: un grand moment de poésie sur ces trois chansons. Ouais. Et maintenant, chers auditeurs, vous êtes sur la nouvelle version de Dédicace à l'écoute de RCF avec Béa et Patrick. Maintenant, nous allons vous faire découvrir une artiste américaine, puisque nous ne sommes pas fermés à l'universalité de la chanson, au contraire. Donc, une jeune femme, auteure, interprète, compositeur, âgée de 21 ans, et qui, à travers ses chansons, casse les codes un peu du star system américain, tel qu'on peut imaginer les grandes vedettes de la chanson, et en même temps, a des paroles qui traitent du féminisme, de l'intelligence artificielle, des réseaux et de la destruction à venir, dit-elle, de notre monde contre lequel elle essaie de lutter. Je vous invite aussi à regarder ses vidéos sur YouTube afin de vous en faire une idée du personnage. Alors, elle s'appelle Sophia Isella. Nous allons la découvrir, vous allez la découvrir à travers trois titres, Starvée, Dog Dinner and Crone Caffeine.
1: Bravo Patrick.
0: Merci Béa.

0: Bouh.
1: Wow, ça déménage. Hein.
0: Ça déménage, l'univers sombre.
1: Ouais, ouais.
0: L'univers sombre de Sophia Isella, que je vous invite à découvrir notamment sur YouTube. Maintenant, comme vous l'avez compris, la priorité sur Dédicace, c'est la musique et encore la musique,
1: ouais.
0: Avec des choses méconnues, inconnues, qui gagnent à être connues.
1: Oui, qui gagnent à être connues, et surtout avec des auteurs, des compositeurs et voilà. Des interprètes
0: hein, voilà.
1: De leurs propres chansons, ce qui
0: exactement.
1: Est très très important.
0: Et donc, Béa, tu vas nous faire découvrir qui maintenant ?
1: Eh bien, justement, encore un auteur-compositeur-interprète. Un chanteur-guitariste de poésie sauvage et électrique. Ah, moi, j'adore, j'ai découvert cet été aussi, et son petit accent, sa musicalité. Et il s'appelle Samuel Covell.
0: Il nous vient d'Occitanie.
1: Et voilà. Et donc, vous allez écouter la mélodie du chat tremblant, qui est de son album La Nuit. Les chiens, qui sont aussi du même album, La Nuit. Et puis Mu Marginal, qui est de l'album Mu Marginal. Voilà, et ça, celui-ci, c'est un morceau instrumental. Vous allez comme ça.
0: Avoir une large palette.
1: Une large palette. Voilà. Et je vous laisse donc avec Samuel Covell.

0: Quand la poésie sort directement
1: quand
0: des
1: la
0: doigts,
1: poésie sort un bon morceau musical.
0: Samuel Coleschlin.
1: Voilà, Samuel et maintenant, pour terminer cette première émission
0: de nouvelle formule, une heure de musique quasi, nouvelle formule, une heure de musique quasi ininterrompue, quasi passée de soir ininterrompue.
1: Et nous allons écouter Matisse Abrogin.
0: C'est un jeune artiste francophone, c'est un jeune de l'univers très particulier,
1: un pianiste virtuose,
0: un pianiste classique, un pianiste néo-classique, un instrumentiste, qui faisait de la scène déjà à l'âge de 13 ans, qui faisait de la scène déjà à l'âge de 13 ans. Et donc son premier album, c'est donc son premier album, Un passage des fleurs, ça s'appelle Le passage des fleurs, on a écouté trois extraits, en premier First, ensuite Le passage des fleurs, et pour terminer, Le passage des fleurs, dehors, la nuit est tombée par terre, la nuit est en vie, à bientôt.
1: À bientôt, on écoute donc Matisse Abrogin, et aussi un artiste de François.
0: En plus, il chante en anglais.
1: Au revoir, chers auditeurs.
0: À bientôt.

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0: Merci d'être avec nous. On passe un très bon après-midi ensemble avec un beau programme. Comme je vous le disais, 14h30, ce sera l'audience du pape. Mais tout de suite, c'est le témoin de Pauline de Torsiac. Elle vous propose une rencontre avec Sixte, qui a décidé de quitter son job pour un tour du monde en stop. Qu'est-ce qui l'a motivé et qu'est-ce qu'il va découvrir? Il se confie cette semaine à Pauline de Torsiac. C'est le témoin et c'est tout de suite.
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3: Bonjour à tous. Partir, quitter ses repères, traverser les frontières, accepter de ne pas savoir où l'on dormira le lendemain et surtout accepter de se laisser déplacer par les rencontres. À 24 ans, Sixte de Maupeou décide de se lancer dans une aventure un peu folle, un tour du monde, plus de 60 000 km en stop, de l'Afrique de l'Ouest à l'Amérique latine, du Pakistan à l'Iran, de l'Arabie à la Jordanie. Mais derrière l'aventure, les kilomètres, eh bien, il y a une quête profondément humaine et spirituelle, aller voir le monde tel qu'il est, rencontrer ceux qui l'habitent, découvrir d'autres cultures, d'autres religions, d'autres manières de vivre et éprouver sur les routes une conviction. La rencontre peut-elle nous faire grandir dans notre foi en Dieu et en l'homme? Sixte de Maupeou raconte cette aventure dans un livre au cœur des mondes, c'est aux éditions Géorama. Et il est avec nous cette semaine dans Témoin. Sixte de Maupeou, bonjour.
4: Bonjour Pauline.
3: Vous avez fait ce tour du monde en stop. Vous êtes jeune, vous avez fini vos études, vous avez 24 ans. Qu'est-ce qui vous motive à partir, Sixte?
4: Effectivement, la route semblait déjà tracée. Et non seulement j'avais fini mes études, mais j'avais déjà commencé à travailler depuis environ 3 ans. Et souvent, on dit que le moment pour partir, c'est avant les études ou juste après. En fait, il n'y a pas vraiment de moment particulier pour partir. Et je travaillais dans l'informatique, plus spécifiquement dans l'intelligence artificielle et la data. Et à ce moment-là, j'ai 2 semaines de congé entre 2 missions. Et je propose à un cousin de partir le plus loin possible vers l'Est en 2 semaines. Mon cousin avait une 4L, donc c'était un peu l'idée au départ de partir en 4L. Et finalement, elle n'était pas en état, donc on est parti comme on pouvait, c'est-à-dire en stop. Et en 2 semaines, on a vécu vraiment un festival de rencontres. Et c'est peut-être ça qui a été le plus marquant dans ce voyage qui nous a emmenés de Paris jusqu'à Istanbul. Ça a été les rencontres. Dès le premier soir où on a atterri un peu par hasard dans un refuge pour migrants dans les Alpes italiennes. Quelques jours après, on était pris en stop par un Syrien. Donc on arrivait du refuge pour migrants, on avait une image de Syrien comme de personnes malmenées par la vie, par la politique. Et en fait, on est tombé face à un businessman syrien extrêmement fortuné qui nous a montré un tout autre visage. Et puis ensuite, de rencontre en rencontre, on est arrivé jusqu'à Istanbul. Tant et si bien qu'à l'arrivée, je me suis dit, mais il y a une telle intensité de vie.
3: On ne va pas s'arrêter là.
4: Dans ce mode de voyage, on ne peut pas s'arrêter là, effectivement. Et il faut partir plus longtemps et plus loin.
3: Donc partir plus longtemps, plus loin, vous rentrez en France et vous décidez de partir. Ça vous prend combien de temps d'organiser tout ça? C'est sur un coup de tête? Et puis aussi, peut-être pourquoi choisir le stop?
4: Effectivement, je suis rentré avec une idée en tête. Et pour que cette idée devienne réalité, il a fallu seulement que je lise un livre. Donc ça m'a fait prendre conscience de la force que peut avoir un livre qui s'appelle « Le monde en stop, 5 années à l'école de la vie ». Et après avoir refermé ce livre de l'histoire d'un Français qui pendant 5 ans a parcouru le monde en stop, je me suis dit « je vais partir sur ses traces ». Et 6 mois plus tard, j'étais parti. Le temps de préparer un petit peu mon départ, terminer ma mission en cours. Et pourquoi partir en stop qu'en vélo, par exemple? Effectivement, j'aurais bien pu partir en vélo. De fait, ce qui m'a motivé à partir, c'était des expériences en stop. Donc il y a de ça. Et puis, il y a aussi l'idée que dans le stop, on entre dans une forme de dépendance à l'autre, sans pour autant lui coûter vraiment. On est dans une dépendance à l'autre, donc c'est aussi un sacrifice pour soi-même que d'accepter de dépendre des autres. Et c'est un moyen de se forcer à rencontrer l'autre. Et par nature, j'ai un caractère plutôt introverti. J'ai du mal à aller vers l'autre. Si j'étais en vélo, j'aurais fait un super voyage en vélo tout seul dans mon coin à regarder des beaux paysages et peut-être visiter de belles villes. Mais je n'aurais pas fait autant de rencontres. Et là, je me mets au bord de la route. Ce n'est pas moi qui décide quand la rencontre va avoir lieu. Et pourtant, à un moment, quelqu'un s'arrête. C'est cette personne qui décide que je vais voyager avec elle. Et je me retrouve assis à côté d'elle. Et là, il faut bien parler. Et c'est peut-être la manière un petit peu de payer le trajet aussi que de nourrir la conversation.
3: Alors, Sixte, vous décidez de partir après cette expérience avec votre cousin. Vous décidez de faire du stop. Mais qu'est-ce qui, au fond de vous, vous pousse à partir, parcourir 60 000 kilomètres en stop?
4: Alors, je pense que c'est une soif immense de découvrir le monde, de se confronter, comme on le disait, à d'autres cultures. Mais c'est peut-être aussi une forme d'inconscience, parce que 60 000 kilomètres, on ne réalise pas ce que c'est. C'est un nombre trop grand pour vraiment s'en rendre compte. Alors, on peut se dire, ça fait une fois et demie le tour de la Terre. On s'en rend compte quand le compteur de notre voiture arrive à 60 000 de tout le chemin qu'on a parcouru. Mais voilà, il y a une forme de lâcher prise aussi. On se lance. Moi, je suis parti, je me suis dit, je vais faire le tour du monde. Bon, ben, c'est un objectif comme un autre. Et ça me prendra 1 an à 2 ans. Et puis, on verra bien. Finalement, ça a pris un peu plus d'un an et demi, mon voyage.
3: Est-ce qu'il y a quelque chose, peut-être plus sur vous-même? Vous disiez que vous étiez introverti. Voilà, est-ce qu'on a peut-être aussi des choses à se prouver en partant comme ça? Parce que, voilà, il faut le décider.
4: J'étais dans une période où j'aimais beaucoup relever des défis pour sortir de ma zone de confort. Pour moi, il y a un combat permanent à tout âge de la vie pour sortir de sa zone de confort, d'une manière ou d'une autre. Et ça a été sans doute ma manière d'en sortir. Et ensuite, a posteriori, j'ai aussi perçu que cette idée de partir, de quitter les siens, ça aide aussi à savoir qui on est vraiment. Parce qu'en fait, on est en permanence façonné par les échanges avec les proches et le discours qu'on va tenir avec son frère, avec sa sœur, qu'on voit depuis qu'on est enfant, a pu se figer au bout d'un moment où chacun finit presque par jouer son rôle, que ce soit dans l'humour, dans les blagues, dans la manière d'être. Et quand on voit comment on est face à un inconnu, quelqu'un qu'on n'a jamais rencontré, eh bien, on se découvre aussi soi-même, forcément.
3: C'est une manière de se découvrir soi-même. Sixte de Maupeou, vous êtes notre témoin cette semaine sur RCF Notre-Dame. Quand vous montez dans la première voiture, c'est devant Notre-Dame, c'est ça, je crois?
4: Oui, tout à fait. Pour
3: qu'est-ce qui se passe dans votre tête? Il y a votre famille aussi autour. Est-ce que vous réalisez vraiment ce que vous êtes en train de faire?
4: Au départ, j'étais devant Notre-Dame, qui était... voilà, un lieu symbolique pour moi aussi, partir du centre de Paris, le point zéro des routes de France, de cette magnifique cathédrale, avec pour objectif d'y retourner à la fin. Ça avait beaucoup de symbolique, mais j'étais principalement dans l'exaltation du grand départ et pas tant dans une réflexion profonde à ce moment-là. Et tout ça, en fait, ça vient au fur et à mesure du voyage, avec les rencontres. Et il y a aussi des frontières qu'on franchit petit à petit. Et peut-être que la première grande frontière, c'est la Méditerranée, où on commence à se confronter aussi. Si je suis parti de Notre-Dame, c'est aussi parce que je suis chrétien et que ça a du sens pour moi.
3: Oui, parce que vous avez la foi en l'homme, mais en Dieu aussi. Voilà, c'est un petit peu, c'est ce que vous recherchez aussi, cette quête d'humanité, mais cette quête de spiritualité, elle est dans cette démarche aussi.
4: Oui, elle est présente dans cette démarche et je pense que ma spiritualité, ma foi a aussi beaucoup évolué au fil du chemin à travers ces rencontres avec des personnes qu'ils aient la même religion que moi ou non. Et donc, je disais, dès l'arrivée de l'autre côté de la Méditerranée, tout d'un coup, la majorité des rencontres sont avec des musulmans et beaucoup allaient parler de foi naturellement parce que c'est quelque chose qui nous différencie et c'est aussi quelque chose qui nous lie, finalement.
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3: Et cette semaine sur RCF Notre-Dame, je reçois Six de Maupoux. Il vient d'écrire Au cœur des mondes, aventure en quête d'humanité. C'est aux éditions Géorama. Six est parti faire le tour du monde, 60 000 kilomètres en stop, à la rencontre de différents hommes, cultures. Voilà, une manière aussi de sortir de sa zone de confort. Six de Maupoux, vous partez de Notre-Dame. Commencez par le Maroc, et là, vous commencez aussi à faire du stop. Vous rencontrez des gens qui, sans vous connaître, hein, vous ouvrent les portes de leur voiture. Et là aussi, on sort des préjugés parce que vous parlez notamment de cet homme complètement tatoué. Voilà, on peut avoir quelques a priori, et voilà, finalement, vous tombez sur des personnages extrêmement généreux, extrêmement sympathiques, extrêmement charitables.
4: Oui, très vite, je me suis fait surprendre. Dès le deuxième jour, donc vous parlez, cet homme qui était tatoué, aujourd'hui beaucoup de gens sont tatoués, mais il portait uniquement des faucheuses, des têtes de mort, des couteaux ensanglantés partout sur son corps, ce qui n'est pas très rassurant quand on s'apprête à monter dans la voiture d'un inconnu. Et pourtant, il avait un grand cœur. Pourtant, il s'est livré très vite dans la conversation. Quelqu'un de très touchant, qui avait des peines de cœur, qu'il avait sans doute mené à exprimer aussi son mal-être sur sa peau. Et puis, ça, c'était quelqu'un qui avait encore ma culture. Mais très vite, je franchis la Méditerranée, je me retrouve au Maroc. Et là, les portes s'ouvrent avec cette phrase qui revient souvent. Vous êtes ici, chez vous. Et là, je me suis dit, mais c'est fou. Jamais je n'ai ouvert ma porte, chez moi en France, à un inconnu, en disant, vous êtes ici, chez vous. Et en fait, c'est comme ça qu'on va pouvoir se questionner aussi sur notre propre culture et comment revenir meilleur après un tel voyage, en voyant la manière dont les autres pratiquent l'hospitalité, dont chacun vit l'altruisme, la charité, selon sa culture, selon sa religion. Et ça m'a montré à quel point il y avait énormément à apprendre, en fait, dans ces autres cultures.
3: Est-ce que vous aviez, eu peur, malgré tout, de temps en temps, parce qu'on peut aussi tomber sur des... Il n'y a pas que des bonnes personnes.
4: Oui, il m'est arrivé d'avoir peur. Je pense avoir un sentiment une manière de percevoir la peur qui est moins développée que la moyenne. Mais bien sûr, il m'est arrivé d'avoir peur quand on dort à la belle étoile et qu'on entend les chiens errants aboyer avec ses cris, ses aboiements qui déchirent la nuit. Ça glace le sang. Il m'est arrivé d'avoir peur aussi bien plus tard. Par exemple, sur l'île de Trinité, il y a pas mal de gangs et on m'avait mis en garde contre le fait de dormir dehors la nuit. Un soir, je me couche dans une forêt sous la tente, et je suis réveillé en pleine nuit par des pas autour de la tente. Et à ce moment-là, je me lève et je me retrouve nez à nez avec un homme armé d'un fusil qui était à un mètre de moi, face à moi. Donc là, j'ai eu terriblement peur. Et puis, une seconde après, je vois qu'il a un chien à ses pieds. Et immédiatement, je suis rassuré. Parce qu'en fait, j'ai compris que cet homme avec un fusil et un chien était non pas un membre d'un gang, mais un chasseur, plutôt un braconnier qui chassait en pleine nuit pour ne pas être repéré. Et finalement, on a discuté, il ne me voulait aucun mal. Voilà.
3: Au Costa Rica, c'est moins drôle.
4: Effectivement, il y a aussi eu des passages moins drôles. Et...

0: au Costa Rica, un petit peu le même scénario. Je dors sous la tente, cette fois-ci sur une plage. Et à 5 heures du matin, je sens qu'il y a quelqu'un à côté de ma tente qui commence à me parler en espagnol, qui me demande si je suis armé, qui essaye de se faire passer pour un garde d'un parc national. Et bien sûr, je ne le crois pas. J'essaye de discuter, etc., de gagner du temps en me disant il y a des gens qui vont arriver sur la plage. Il avait une machette à la main. Et puis, il finit par donner un gros coup de machette sur ma tête à travers la toile de tente. Heureusement, avec le plat de la lame. Donc, je suis sonné, mais il ne m'a pas ouvert le crâne non plus. Malgré tout, ça a été quand même une forme de traumatisme. Et finalement, je m'y attendais un peu, dans le sens où quand on part pour un si grand voyage à la merci de tous, ça peut arriver qu'on tombe sur un os. Et c'est vraiment plutôt l'exception que la règle.
1: C'est l'exception et pas la règle. Et d'ailleurs, voilà, majoritairement, quand vous faites du stop, ça se passe plutôt bien. Qu'est-ce qui vous a marqué justement dans ces discussions, dans ces rencontres?
0: Ce qui m'a marqué, c'est d'abord que j'ai fait du stop pendant donc plus d'un an et demi. Ça a été plus de 800 rencontres en stop. Et pas une de mes mauvaises rencontres n'a eu lieu dans le cadre du stop. Ça n'a jamais été, quand je dis mauvaise rencontre, c'est quelqu'un qui cherche à me blesser, ou pire. Et dans le cadre du stop, je n'ai fait finalement que des rencontres sans problème, sans gros problème, malgré quelques personnes parfois un petit peu gênantes ou avec une conduite parfois dangereuse. Et je pense que finalement, le stop est un énorme filtre qui permet de rencontrer uniquement les personnes les plus ouvertes à la rencontre, au dialogue. Et
1: Vous avez fait un blablacar autour du monde, en fait, hein. On va pas se mentir, c'est un peu
0: alors,
1: ça.
0: c'est un petit peu ça. Et en même temps, dans le blablacar, il y a une relation transactionnelle.
1: Oui,
0: Et
1: c'est
0: dès
1: vrai.
0: lors qu'on a payé son trajet, on se sent en droit de ne plus avoir de lien avec la personne avec qui on est. Et moi, ça m'arrive aussi de prendre des blablacars. Et quand je prends un blablacar et que je suis fatigué, eh ben, je vais pas parler avec le conducteur. Et là-dedans, il y a quelque chose d'assez triste, souvent, où finalement, on passe à côté du trésor qu'il peut y avoir dans l'autre. Et là, je me forçais à chaque fois, voilà, à engager la discussion, à alimenter cette rencontre et à essayer de découvrir cette personne qui était à côté de moi, ou ces personnes, parfois. Ça peut mener à des situations très drôles. Il y en a parfois qui ont voulu me faire payer le trajet en me faisant chanter une chanson française quand on était au Pérou. Et je me suis retrouvé à chanter à tue-tête la bohème dans une voiture péruvienne. Il y a des rencontres souvent très amusantes. Il y a des gens qui voulaient me faire découvrir leur culture. Et je pense encore au Maroc, à quelqu'un qui m'a emmené au hammam. Alors que c'était absolument pas prévu, mais il me dit bon bah je vais t'emmener découvrir mon hammam préféré sur la route. On s'arrête et c'est comme ça qu'on découvre la culture de l'autre aussi.
1: Alors Sixte, j'aimerais revenir sur un rêve que vous allez réaliser en effectuant ce tour du monde en stop, monter à bord du train du désert, ce train qui traverse le Sahara et qui transporte de l'acier. Pourquoi cette fascination, pourquoi ce rêve?
0: Oui. C'était avant tout un grand rêve d'accomplir un rêve et d'accomplir quelque chose d'éprouvant et satisfaisant ensemble avec cet ami Antoine qui m'a accompagné à travers le Sahara occidental et la Mauritanie. Et on s'est retrouvé dans la gare de Ouagadougou où on a attendu avec des Mauritaniens qui étaient là, qui prenaient le thé, qui nous servaient le thé, avec qui on discutait de tout et de rien. Qui nous apprenait à nouer les turbans avant de monter sur ce train de minerai de fer qui est terrible, qui est très éprouvant parce qu'en fait, pendant des heures et des heures, le trajet dure plus de 12 heures aller, plus de 12 heures retour. On prend du minerai de fer dans la figure, du sable, on traverse le Sahara dans ces bennes vides à l'aller. Et qui sont des caisses de résonance, qui font un vacarme abominable, pleines au retour de minerai de fer, donc qui s'envolent, qui rentrent dans les yeux, dans le nez, dans la bouche. C'est très éprouvant. Et en même temps, on ressent à ce moment-là une sensation de liberté exceptionnelle. Et puis parfois, il y a des surprises. Le train
1: Qui
0: un
1: déraille.
0: wagon qui a déraillé en plein milieu du Sahara. Et là, en fait, c'est assez fréquent que les rails s'ensablent. Et donc, il y a une grue carrément sur le train pour qui permet de remettre les wagons en place. Et pendant ce temps-là, on attend 2 heures au bord de la voie. On discute avec des Mauritaniens. Je me suis retrouvé avec un certain Mohamed, avec qui on s'est très bien entendu, qui était chercheur d'or, parce qu'il y a de l'or en Mauritanie, et qui me demandait si j'étais prêt à lui acheter un détecteur de métaux et qu'ensuite on fasse 50-50 sur les profits. Donc, une rencontre très très improbable. Finalement, ça ne s'est pas fait, mais c'était l'accomplissement d'un rêve, ce voyage sur le train de minerai de fer avant tout.
1: L'accomplissement d'un rêve, et ça résume aussi cette forme d'abandon qui va finalement parcourir tout ce voyage. C'est-à-dire que le train, on l'attend des heures, il peut dérailler, on sait pas ce qui va se passer dans les heures qui suivent.
0: Oui, et puis quand on arrive en Mauritanie, il y a aussi un rapport au temps qui est extrêmement différent de celui qu'on peut avoir. Nous, on se plaint dès qu'on a 2 heures de retard sur un train de la SNCF. La SNIM, qui est la société mauritanienne qui opère ce train, on ne sait pas quand elle va faire arriver son train. Nous, on l'a attendu 12 heures, le train. Donc, ça met un petit peu les choses en perspective. Il n'y a pas d'horaire, personne ne sait à quelle heure il arrive. Et finalement, vivre ce genre de galère ensemble, c'est aussi un moyen de cimenter des amitiés. Et pour moi, ça a été très précieux d'avoir de temps en temps des amis qui m'ont rejoint pour faire une partie de ce voyage avec moi et alterner entre les moments où j'étais tout entier livré à la rencontre avec l'inconnu et des moments où je pouvais partager ça avec des amis et vraiment développer, cimenter ces amitiés dans les difficultés, dans les épreuves qui aujourd'hui nous font des souvenirs formidables.
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1: Et cette semaine, dans Témoins, je reçois Sig de Maupeou. Il nous raconte son expérience incroyable, fabuleuse, autour du monde en stop, 60 000 kilomètres. Il en a fait un livre, Au cœur des mondes. C'est chez Géorama, une aventure en quête d'humanité. Sig de Maupeou, j'aimerais qu'on revienne justement sur ces rencontres que vous avez faites tout au long de ce tour du monde et ces discussions que vous avez pu avoir sur la foi. Déjà, vous l'avez dit, parler de Dieu, c'est pas un sujet, c'est pas un problème avec les personnes que vous avez rencontrées. Comment est-ce que vous abordez ce sujet-là et comment votre foi est-elle perçue ?
0: Ce sujet s'aborde souvent assez facilement. Il faut savoir que quand on voyage à travers le monde, et notamment dans les pays en développement, comme j'ai pu le faire, on se rend très vite compte que le monde est en grande majorité croyant. Ça m'est arrivé extrêmement rarement de tomber sur des athées, des non-croyants, voire même agnostiques. Alors qu'en France, c'est monnaie courante et on a l'impression que la majorité des gens ne croient en rien. Et donc finalement, c'était souvent les autres qui abordaient ce sujet d'une manière ou d'une autre, soit parce que ils voulaient partager ce qu'on a en commun, je pense en Amérique du Sud, où l'immense majorité des gens sont chrétiens. Et puis, moi, j'avais souvent la curiosité aussi, j'abordais le sujet parfois en leur demandant si dans leur pays, au Brésil par exemple, si les gens sont plus catholiques, plus évangéliques, d'autres dénominations protestantes. Et ça permettait finalement, en partant d'un sujet très factuel, démographique, d'entrer petit à petit dans les sujets de la foi. Et puis ensuite, il y a eu sur la deuxième partie du voyage, donc qui était de Calcutta jusqu'à Paris, beaucoup de rencontres dans des lieux marquants. Calcutta, bien sûr, pour les chrétiens, ça va souvent évoquer, et pour n'importe qui, ça peut évoquer Mère Teresa, qui est une figure très marquante par son exemple de don d'amour, de charité. Et puis ensuite, je me suis retrouvé à Varanasi. C'est un brahman, donc quelqu'un pour qui la religion hindoue était très importante, qui m'a énormément parlé de Shiva, etc. Et donc, on a pu beaucoup échanger à ce sujet-là. Et puis ensuite, Amritsar, la Mecque des Sikhs, puis pas mal de temps en pays arabe, où là, forcément, les musulmans sont beaucoup plus à l'aise souvent aussi pour parler de leur religion. puis il y a eu d'autres lieux marquants, donc je pense au Mont Sinaï, à l'Alèche, qui est la ville sainte des Yézidis, au Mont Athos aussi, où les moines orthodoxes offrent 3 jours d'hospitalité inconditionnelle à tous les hommes qui ont un visa pour aller sur la péninsule du Mont Athos. Et où là, il y a eu beaucoup de rencontres avec des pèlerins. Et finalement, c'est uniquement en arrivant en Europe, et je pense à la Grèce en particulier, où j'ai eu des premières discussions profondes avec des athées. Et là, c'était très intéressant aussi de creuser, de comprendre comment des athées construisent leur vie, à l'opposé des religions où, en fait, la religion donne un cadre moral, donne des valeurs, des exigences, des objectifs peut-être, de voir comment des personnes athées qui réfléchissent profondément à ces sujets de morale doivent se construire leur propre morale. Petit à petit, j'ai dû m'ouvrir à ces différentes manières de voir le monde, même si tout restait pas mal selon mon prisme chrétien, parce qu'on ne peut pas se sortir complètement de soi-même.
1: Vous ne sortez pas complètement de vous-même et vous avez cette foi chrétienne qui vous anime. Et du coup, est-ce que ça a permis de mieux comprendre votre propre foi, en tout cas de lui donner de l'épaisseur, de l'enrichir d'une certaine manière ?
0: La confrontation avec les autres religions peut aider à approfondir un petit peu la foi et notamment en creusant les différences avec les autres religions. Ça aide à se poser la question de pourquoi j'adhère à telle foi. Mais surtout, ça apporte énormément d'humilité. Parce qu'en fait, quand on se rend compte qu'il y a plus d'un milliard d'Indiens qui, en grande majorité, sont hindous et vivent dans une religion dont on ne connaît absolument rien ou très peu de choses, on ne peut pas débarquer avec ses gros sabots et se dire « j'ai la foi chrétienne, j'ai raison, vous êtes tous dans l'erreur ». Donc ça apporte beaucoup d'humilité et ça apprend à d'abord venir écouter les autres, entendre ce qu'ils ont à dire, la manière dont ils vivent leur foi, ce en quoi ils croient. Et je pense que c'est peut-être le plus important dans ce dialogue interreligieux. Et ce qui est venu fortifier ma foi, c'est peut-être plus encore un temps en Jordanie. J'ai passé 12 jours dans une retraite qui était organisée par l'Emmanuel. Et c'est dans ce désert de Jordanie que ma vision de Dieu a pas mal évolué. Et je voyais beaucoup Dieu comme un concept, presque un concept philosophique qu'on voudrait délimiter. Et à ce moment-là, Dieu est devenu pour moi plutôt un être de relation, un être avec lequel on va chercher à communiquer, à échanger, qu'on va chercher à écouter aussi. Et c'est ça qui change tout, je pense.
1: Est-ce que ça a changé aussi quelque chose sur vous-même, sur votre attitude? Voilà, maintenant que vous êtes rentré en France, vous avez repris le cours de votre vie. Est-ce que vous êtes différent? Est-ce que ça vous a changé, vous? J'imagine un peu.
0: Oui, alors je ne voudrais pas rentrer dans les grands discours comme quoi je suis revenu transformé, mais de fait, ça m'a changé à certains égards. Et je pense notamment à la patience. Je suis quelqu'un de très impatient, où j'étais quelqu'un de très impatient. Après, il y a différents types de patience aussi. Mais je me sens aujourd'hui plus patient sur beaucoup de choses qu'avant. Parce qu'en fait, j'ai passé peut-être 1000 heures à attendre au bord des routes. 1000 heures, ça fait une trentaine de semaines aux 35 heures. Donc voilà, ça fait pas loin d'un an de travail pour modifier un petit peu mon caractère. Donc ça, c'est un changement assez important chez moi. Et puis, je reviens aussi riche de tous ces souvenirs qui m'animent. Et aujourd'hui, je vis à Paris, dans un quotidien que beaucoup pourraient trouver morose. Mais quand bien même je suis dans le métro, j'ai qu'à fermer les yeux. Et là, j'ai plein de souvenirs magnifiques qui me reviennent en tête, plein de personnes auxquelles je pense, plein de rencontres. Et puis, je me rappelle quand même qu'on vit dans la plus belle ville du monde.
1: Et alors, quand vous croisez quelqu'un qui fait du stop, qu'est-ce que vous faites aujourd'hui ?
0: Je m'arrête. Sans aucune discussion. Alors, moi-même, je ne conduis pas très souvent, mais dès que je suis dans une voiture avec quelqu'un qui conduit, que ce soit un ami, quelqu'un de ma famille ou quoi, je les pousse à s'arrêter à tout prix.
1: Merci beaucoup Six de Maupeou pour votre témoignage de cette aventure incroyable en stop autour du monde, 60 000 km, rien que ça. Vous en avez fait un livre, Au cœur des mondes, aventure en quête d'humanité, préfacé par Alexandre Poussin, un autre aventurier, c'est chez Géorama. 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Merci.

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0: Chers amis, le pape, dans quelques instants, va pouvoir s'adresser à nous pour sa catéchèse à l'occasion de cette nouvelle audience générale, place Saint-Pierre à Rome.
1: Il Santo Padre, da ora inizio all'udienza generale.
0: Le Saint-Père, à partir de maintenant, va commencer cette rencontre avec le signe de la croix et la salutation liturgique. Préparons-nous à recevoir sa bénédiction.
2: Nel nome del Padre, del Figlio e dello Spirito Santo. Amen. La pace sia con voi.
0: La paix soit avec vous.
3: De l'Évangile selon Saint Jean. Car Dieu a tellement aimé le monde qu'il a donné son Fils unique, afin que quiconque croit en lui ne se perde pas, mais obtienne la vie éternelle. Car Dieu a envoyé son Fils dans le monde, non pas pour juger le monde, mais pour que par lui, le monde soit sauvé. Parole du Seigneur.
2: Cari fratelli e sorelle, buongiorno e benvenuti.
0: Chers frères et sœurs, bonjour et bienvenue.
2: Con l'incontro odierno iniziamo a riflettere sulla costituzione.
0: Nous entamons aujourd'hui une réflexion sur la constitution pastorale Gaudium et Spes, par laquelle le Concile Vatican II a souhaité approfondir un thème fondamental, à savoir la relation de l'Église avec le monde contemporain.
2: Giovanni XXIII.
0: Saint Jean 23, dès son discours inaugural du 11 octobre 1962, avait tenu à se démarquer des prophètes de malheur, qui, bien qu'animés d'un zèle religieux, ne cessent de répéter que notre époque, comparée au siècle passé, est bien pire, et vont jusqu'à se comporter comme s'ils n'avaient rien à apprendre de l'histoire.
2: Da qui il compito affidato ai padri conciliari.
0: D'où la tâche confiée aux pères conciliaires.
2: Presente degli eventi umani.
0: Dans l'état actuel des événements humains, où l'humanité semble entrer dans un nouvel ordre de choses, il faut plutôt y voir les desseins mystérieux de la divine providence qui se réalisent au fil du temps par l'œuvre des hommes et souvent au-delà de leurs attentes, et qui, dans sa sagesse, dispose de tout, même des événements humains défavorables pour le bien de l'Église.
2: Trois ans dopo, la promulgation de Gaudium et Spes riconosceva tale discernimento.
0: Trois ans plus tard, la promulgation de Gaudium et Spes reconnaissait dans ce discernement un élément essentiel de la nature de l'Église, décrivant son caractère pastoral comme constitutif, d'où la définition de constitution pastorale. Il ne s'agit pas d'un optimisme naïf, mais d'une fidélité renouvelée au mystère du Christ qui, en s'incarnant, choisit de partager notre vie. Il s'est rendu en tout semblable à ses frères et a pris sur lui les conséquences du péché, mourant en rançon pour tous. Ce partage avec l'humanité est la voie que le Christ demande à l'Église.
2: La costituzione conciliare Gaudium et Spes.
0: C'est pourquoi la constitution conciliaire Gaudium et Spes s'ouvre en déclarant que l'Église fait sienne les joies et les espoirs, les tristesses et les angoisses des hommes de ce temps, des pauvres surtout, et de tous ceux qui souffrent.
2: È una condivisione che ci chiama a uscire da ogni passività e indifferenza. Dinanzi agli avvenimenti che accadono, alla storia e alla vita delle persone, soprattutto dinanzi.
0: Ce partage avec l'humanité est la voie que le Christ demande à l'Église.
2: Non è possibile.
0: C'est un partage qui nous appelle à sortir de toute passivité et d'indifférence face aux événements qui se produisent, à l'histoire et à la vie des personnes, surtout face aux changements rapides et profonds que nous vivons aujourd'hui. Il n'est pas possible de rester des spectateurs désintéressés. Il faut au contraire écouter avec le cœur, se laisser interpeller, s'impliquer. Avec le Christ et soutenu par la force de son esprit, les croyants sont appelés à prendre en charge les difficultés de leurs frères et sœurs, en particulier ceux qui sont écrasés par l'injustice, la discrimination et la violence. En effet, ce n'est pas que par le partage et l'engagement qu'il est possible de parvenir à des réponses adéquates, toujours soutenues par la certitude qu'il n'y a pas de commune mesure entre les souffrances du temps présent et la gloire qui va être révélée pour nous. En ce sens, la proximité avec l'humanité ouvre la voie à une lecture plus profonde des événements et de la révélation elle-même. Dans cette même perspective, Gaudium et Spes rappelle le devoir à tout moment de scruter les signes des temps et de les interpréter à la lumière de l'Évangile. Cette constitution conciliaire a donc appelé l'Église à un engagement permanent de conversion afin de témoigner qu'elle n'est mue par aucune ambition terrestre, mais qu'elle ne vise qu'un seul but, continuer, sous l'impulsion de l'Esprit Consolateur, l'œuvre même du Christ venu dans le monde pour rendre témoignage à la vérité, pour sauver, non pour condamner, pour servir, non pour être servi. Il ne s'agit pas en effet d'une disposition purement morale. Le pape François nous a rappelé que pour l'Église, l'option pour les pauvres est une catégorie théologique avant d'être culturelle, sociologique, politique ou philosophique. Nous sommes appelés à découvrir le Christ en eux, à prêter notre voix à leur cause, mais aussi à être leurs amis, à les écouter, à les comprendre et à accueillir la mystérieuse sagesse que Dieu veut nous communiquer à travers eux. Le partage chrétien nous engage à prendre en charge la réalité et aussi à mettre à nu les contradictions qui caractérisent la vie personnelle et sociale du monde contemporain. Par exemple, un progrès scientifique et technologique qui offre sans cesse de nouvelles possibilités, mais uniquement à certains, et que l'être humain ne parvient pas toujours à mettre à son service, ou une connaissance plus claire des lois de la vie sociale, accompagnée toutefois d'incertitudes quant à la direction à lui donner, ou encore une plus grande disponibilité de richesses, de possibilités et de puissance économique qui, malheureusement, aujourd'hui comme à l'époque du Concile, laisse une grande partie des habitants de la planète encore en proie à la faim et à la misère. Ou encore, une prise de conscience partagée que l'avenir de la planète est en jeu et pareillement, l'incapacité à renoncer à la consommation égoïste et à l'illusion selon laquelle la guerre serait un moyen efficace de construire la paix.
2: In un tempo segnato da profondi mutamenti.
0: À une époque marquée par de profonds changements, d'où découlent des déséquilibres préoccupants, l'Église est appelée à servir l'être humain en écoutant et en accueillant les interrogations les plus profondes de son cœur et les aspirations qu'il habite, en désignant en Christ la clé, le centre et la fin de toute l'histoire humaine. C'est pourquoi dans l'Église, à tous les niveaux et à toutes les époques, doit se réaliser la kénose miséricordieuse du Christ qui, ayant la condition de Dieu, ne retint pas jalousement le rang qu'il égalait à Dieu, mais il s'est anéanti, prenant la condition de serviteur, devenant obéissant jusqu'à la mort et la mort de la croix.
2: Cari fratelli e sorelle,
0: chers frères et sœurs, que la joie et l'espérance, Gaudium et Spes, soient les traits distinctifs d'une Église qui annonce et témoigne de l'Évangile en se rapprochant des femmes et des hommes de notre temps.

0: Très Saint-Père, les fidèles de langue française sont heureux de vous exprimer leurs sentiments respectueux et leur filial attachement. Ils vous assurent de leurs prières à toutes les intentions de votre ministère apostolique universel. À la fin de l'audience, nous chanterons le Notre Père en latin, puis le Saint-Père donnera la bénédiction apostolique. Il l'accorde spécialement aux enfants, aux personnes âgées et aux personnes qui souffrent. Il bénira également les chapelets et les autres objets de dévotion que vous avez apportés à cette intention. Voici un résumé en français de la catéchèse que vient de prononcer le Saint-Père. Chers frères et sœurs, nous entamons aujourd'hui une réflexion sur la constitution pastorale Gaudium et Spes. Par ces textes, le Concile Vatican II a profondément renouvelé le rapport entre l'Église et la société moderne. Gaudium et Spes est défini comme une constitution pastorale car l'Église y vit sa mission en totale fidélité au mystère du Christ. En s'incarnant, celui-ci a choisi de partager notre condition humaine. La vie dans le Christ nous invite à sortir de toute passivité et indifférence face aux événements qui se produisent et à nous intéresser à l'histoire et à la vie des personnes, surtout face aux changements rapides et profonds que nous vivons aujourd'hui. Gaudium et Spes appelle l'Église à un engagement permanent de conversion. L'engagement chrétien exige de se confronter au réel et de mettre en lumière les contradictions du monde contemporain. En cette époque de profonds bouleversements générateurs de crises, l'Église est appelée à servir l'être humain. Elle écoute les aspirations de son cœur pour lui révéler dans le Christ le centre et le sens ultime de toute l'histoire. Maintenant, le Saint-Père va saluer en italien les fidèles de langue française.
1: Saluto cordialmente le persone di lingua francese. Fratelli e sorelle, possano la gioia e la speranza essere il volto di una chiesa che annuncia e vive il Vangelo, andando incontro alle donne e agli uomini del nostro tempo. Dio vi benedica.
0: Vous saluant en italien, le Saint-Père vient de dire « Je salue cordialement les personnes de langue française. Frères et sœurs, puisse la joie et l'espérance être le visage d'une Église qui annonce et vit l'Évangile en allant à la rencontre des femmes et des hommes de notre temps. Que Dieu vous bénisse. »

Merci au pape Léon XIV pour cette audience générale. Nous remercions aussi à tous ceux qui ont travaillé sur ce direct. Bonne journée à tous.

0: Tout de suite, nous vous proposons d'écouter « À l'école de la prière » avec Xavier Accard.
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4: Bonjour et bienvenue à l'école de la prière, une émission qui vise à vous introduire à l'art de la prière. Aujourd'hui, j'ai la grande chance de recevoir Yann Vanieux, qui est prêtre des missions étrangères de Paris, en poste à Bénarès, en Inde. Il vient d'écrire un livre absolument passionnant, lumineux, qui s'appelle « Une émulation de sainteté, hindouisme et christianisme en dialogue », qui est paru aux éditions des Clés de Brouwer. Bonjour Yann.
5: Bonjour Xavier, et bonjour à tous les auditeurs de l'École de la prière.
4: Alors, vous êtes en Inde, vous vivez en Inde par intermittence depuis 25 ans, vous êtes depuis 10 ans à Bénarès, où là vous avez étudié de l'intérieur les écritures de l'hindouisme auprès de pandites, de brahmanes. Donc c'est vraiment quelque chose que vous connaissez, que vous maîtrisez, vous avez appris le sanskrit, l'hindi. Et dans ce livre, vous adoptez une méthode ou une approche assez originale. Est-ce que vous pouvez nous en dire deux mots ?
5: Ce livre, en fait, a une grande dimension biographique, je dirais un peu cachée, mais très présente. Parce qu'au fond, il retrace la façon dont j'ai

0: et leur donner la plus grande hospitalité pour les écouter. Mais les écoutant en même temps avec un cœur de chrétien, un cœur et des yeux qui regardent le Christ, et vivant en fait cette expérience très étonnante de recevoir à travers eux comme de nouvelles lunettes aussi pour découvrir ce mystère de Jésus qui parfois résonne, et sans aucun sacrétisme, on reviendra là-dessus, mais qui résonne de façon insoupçonnée. Comme si ces écritures pressentaient quelque chose d'une plénitude à venir et d'une plénitude qu'elle allait s'incarner dans la personne de Jésus.
1: Alors, dans ce livre, donc, vous procédez par chapitre autour de notions spirituelles. Dans une première partie, vous développez cette notion dans l'hindouisme, comme vous le disiez, qui a une très longue histoire millénaire. Donc, à travers les écritures hindoues, vous nous montrez comment cette notion a évolué, ce qui nous permet de comprendre l'hindouisme de l'intérieur. Et dans une deuxième partie, sans interférence, c'est ça qui est très étonnant, vous montrez ce que ça réveille en quelque sorte, l'écho que ça suscite dans nos propres traditions, nous faisant parfois découvrir des aspects qu'on n'avait pas perçus. Peut-être que la façon de faire comprendre aux auditeurs, c'est de rentrer tout de suite dans un des premiers chapitres, dans une de ces notions, pour montrer comment une notion spirituelle des écritures indiennes peut faire ressortir des aspects théologiques dans notre propre tradition. Parlons de ce chapitre vraiment passionnant sur le sacrifice originel. Alors vous nous expliquez qu'il y a une notion centrale dans l'hindouisme, c'est le Purusha Shakta, c'est-à-dire que il y a la conception comme d'un homme universel dont la division, le démembrement en quelque sorte, serait à l'origine de la manifestation, de la création.
0: Ce thème du sacrifice de l'homme primordial, le géant, le Purusha, se trouve dans le Rig Veda, qui est sûrement le plus ancien des documents de l'hindouisme, 3500 ans. Ce document qui irrigue toujours le culte des Védas. Vous voyez, Xavier, ici, on a tendance en Occident à réduire l'hindouisme à un yoga, d'ailleurs assez transformé par rapport à la tradition du yoga en Inde. Mais ici, je voudrais honorer l'hindouisme dans sa dimension scripturaire, qui est essentielle, et sa dimension rituelle, qui est encore plus essentielle. Et donc, le Rig Veda, au dixième livre, le dixième mandala, parle qu'au commencement, il y avait un géant. Alors, voilà comment cela commence. Le Purusha, cet homme primordial, a 1000 têtes, il a 1000 yeux, 1000 pieds, couvrant la terre de part en part, il la dépasse encore de 10 doigts. Ce Purusha, en fait, il est la plénitude, c'est d'ailleurs l'une des étymologies de Purusha, et il résume à lui seul tout cet univers. Mais quelques versets plus tard, quelques versets après, il est dit que lorsque les dieux tendirent le sacrifice avec le Purusha pour substance oblatoire, le printemps servit de beurre rituel, l'été de bois d'allumage, l'automne d'offrande, et les dieux sacrifièrent le sacrifice par le sacrifice. C'est-à-dire que ce géant, cet homme primordial, a été démembré, et de son démembrement, en fait, va naître toute la création. D'abord, et on est en monde des brahmanes, alors ce qui est très important, ce sont toutes les substances comme le bleur clarifié, comme le bois d'allumage qui servent au rituel du feu. Au commencement de l'hindouisme, il n'y avait pas de temple, il n'y avait pas de statue, mais il y avait un rituel de feu. Et puis ensuite vont naître de ce corps démembré du Purusha toute la création avec les animaux. Et puis même, il est dit dans cet hymne au Purusha que de ce corps démembré naîtront les quatre catégories d'hommes, ce qu'on a appelé plus tardivement les castes.
1: Et évidemment, alors on va développer d'autres aspects de cette tradition, mais cela nous fait penser à ce passage mystérieux de l'Apocalypse où il est dit que l'agneau est immolé avant même la création du monde.
0: Exactement. C'est un passage très troublant quand on a traversé ce grand hymne des Védas de voir qu'il y a un sacrifice au commencement du monde. Le théologien suisse Hans Urson Balthasar va beaucoup en parler, ce sacrifice originel. Et d'ailleurs, on va sans doute parler de la question de l'autel du sacrifice, mais dans le canon romain, dans la prière eucharistique numéro 1, on parle d'un autel céleste.

0: fait, sur lequel est célébré ce sacrifice.
1: Oui, on l'entend souvent dans la messe, porte
0: que cet ange porte jusqu'à l'autel céleste. Mmh.
1: Donc ça suscite cet écho. Et en effet, ce Purushakta dont le démembrement produit le monde, eh bien, les hindous vont retrouver aussi les différentes parties de son corps ou de son être dans le temple hindou.
0: Voilà. Alors, cet hymne du Rig Veda va être relu, parce que toute la pensée hindoue va se développer comme une relecture des grandes intuitions des Védas, puis de textes postérieurs qui sont assez connus, je pense en Occident, les Upanishads. Et dans le monde des Brahmanes, un monde rituel, on va dire, au fond, ce Purusha, c'est l'unité primordiale qui est disséminée dans la multiplicité, mais l'hindouisme, dans toutes ses voies différentes, cherche à retrouver l'unité perdue. Et à l'époque, il y a 3000 ans, donc à l'époque de ce rituel brahmanique, une façon de retrouver l'unité, c'était à travers justement ce rituel accompli chaque jour. D'abord un rituel de feu, puis ensuite le rituel brahmanique aura lieu dans les temples. D'ailleurs, les temples hindous ont la forme de ce corps du Purusha. Et alors, ce qui est tout à fait fascinant, c'est qu'accomplissant ce rituel, les prêtres brahmanes doivent rétablir l'équilibre et le lien entre le monde des hommes et le monde des dieux. Et ils recréent par le rituel ce corps démembré du Purusha. Alors, ce corps démembré, il est recréé de façon symbolique à travers le rituel. Et donc, ça, c'est quelque chose de très fort. Et alors, il ne s'agit jamais de faire de comparaison hâtive, mais de saluer des intuitions. Et je crois que pour nous qui sommes catholiques, je pense que des traditions protestantes, des traditions pentecôtistes diraient non, il n'y a aucun pressentiment, il n'y a aucun écho entre ce qu'a pu vivre l'hindouisme et notre foi chrétienne. Mais pour nous catholiques, nous croyons que l'esprit a travaillé ces religions. Et ce qui est très étonnant, en fait, quand on pense voilà, cette reconstitution du corps du Purusha par le culte hindou, pour nous chrétiens, chaque messe, en fait, c'est ce corps du Christ ressuscité prend possession de la création et de la transfigure et crée ce corps du Christ, cette église, en fait, qui participe au sacrifice de la croix, qui est même sacrifice unique, insurpassable, commémoré dans chaque messe. Et ce sacrifice du Christ, les chrétiens y communient, forment le corps du Christ et s'offrent en sacrifice spirituel, comme dit saint Paul dans la lettre aux Romains, offrez-vous en sacrifice spirituel.
1: Oui, il y a un très beau passage, là, vous écrivez « Les échos apportés par le Purushakta ou encore par la doctrine du sacrifice dans les Brahmanas permettent de comprendre avec plus d'acuité le mystère qui s'opère dans l'Eucharistie célébré quotidiennement en chaque point du monde. L'unification de la création dans le corps démembré du Christ en croix et dans son corps glorieux. »
0: Voilà, donc je crois que cette phrase pourrait être un Indien, un chrétien, assumant totalement sa culture et les richesses que l'Esprit a déposées en lui. Je pense qu'il pourrait dire cette phrase. Et je voudrais simplement ici lire le début de la prière de la consécration de l'autel, puisque très bientôt, à Notre-Dame de Paris, il y aura Monseigneur Laurent Ulrich consacrera l'autel. Alors voilà le début de la prière de consécration de l'autel. C'est lui, le prêtre véritable, devenu la véritable victime du sacrifice, qu'il s'offrit lui-même sur l'autel de la croix et dont il nous prescrit de célébrer à jamais le mémorial. Voilà pourquoi, Seigneur notre Dieu, ton peuple a érigé cet autel que nous te dédions dans l'allégresse. C'est le lieu très saint où le sacrifice du Christ est toujours offert sous le signe du sacrement, le lieu où la parfaite louange t'est rendue, le lieu où s'accomplit notre rédemption.
1: Merci beaucoup Yann Vanieux, on aura envie de poursuivre cette discussion, mais le temps passe. Je pense que les auditeurs auront perçu l'intérêt et la lumineuse intérêt de votre livre à travers ces quelques mots. Je rappelle que vous avez publié une émulation de sainteté, hindouisme et christianisme en dialogue chez Desclés de Brouwer. Chers auditeurs, je vous remercie de votre attention. Je vous donne rendez-vous la semaine prochaine. Et d'ici là, j'espère vous retrouver dans le mensuel Prier qui vous informe sur le monde de la prière, qui vous forme à la vie de prière et qui vous propose l'évangile médité chaque jour par les plus grands saints. À très bientôt. Au revoir.

0: 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J'espère
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0: que vous...
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0: J'espère que vous passez un bel après-midi. Votre halte spirituelle arrive dans quelques minutes. Mais d'abord, Odile Riffaut nous fait découvrir la richesse du judaïsme.
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3: Environ 500 à 600 000 chrétiens orthodoxes vivent aujourd'hui en France. Un petit nombre d'entre eux s'intéressent au judaïsme et au dialogue avec les juifs. Comparés aux catholiques et aux protestants, les voix officielles de l'orthodoxie chrétienne reconnaissent qu'elles sont en retard dans ce dialogue, quelles en sont les raisons et quelle est la spécificité du regard chrétien orthodoxe sur le judaïsme. Du 9 au 12 juillet 2026, l'association Kodj, chrétien orthodoxe en dialogue avec les juifs, a organisé son week-end annuel à Strasbourg. Nous nous sommes rendus sur place pour rencontrer l'une de ses fondatrices, Sandrine Canery.
4: Je suis professeure à l'Institut de théologie orthodoxe Saint-Serge. J'enseigne le corpus johannique, Saint-Jean et l'Apocalypse, et l'exégèse patristique, c'est-à-dire la façon dont les pères de l'Église ont donner quelques règles d'interprétation pour les textes bibliques, 1er et 2e testament.
3: Et vous êtes engagée dans le dialogue entre chrétiens orthodoxes et juifs.
4: Voilà, et je suis mandatée par l'AEOF, c'est-à-dire Assemblée des évêques orthodoxes de France, pour le dialogue entre les chrétiens orthodoxes et les juifs.
3: Est-ce que vous pouvez nous dire ce que représente aujourd'hui, au sein de l'orthodoxie, ce dialogue avec les juifs ? Est-ce que c'est quelque chose qui est très important chez les orthodoxes ? Ou est-ce que ça concerne une minorité de personnes ?
4: Alors, le dialogue judéo-chrétien en général est un dialogue récent. Du côté des catholiques et des protestants, il a démarré vraiment, disons, en 1948.
3: Donc avec la création de l'amitié judéo-chrétienne ?
4: Exactement. Le dialogue avec les orthodoxes est beaucoup plus récent encore. C'est-à-dire que les orthodoxes ont essayé de participer de manière ponctuelle et de manière personnalisée, ici ou là, à quelques groupes de l'amitié judéo-chrétienne. Il y a eu des participations d'orthodoxes de manière ponctuelle, mais de manière, j'ai envie de dire, institutionnelle, c'est très récent. J'ai été nommée en 2006 par l'Assemblée des évêques orthodoxes de France. Ceci dit, il y a toujours eu, avant moi, plusieurs qui ont été nommés aussi pour ce dialogue, mais qui l'ont fait au sein de l'amitié judéo-chrétienne de France, qui étant largement majoritairement catholique, n'ont pas pu avoir de visibilité. Voilà, on va dire comme ça.
3: Dans cette émission Connaître le judaïsme, on parle souvent de Vatican II, de la déclaration Nostra Aetate. Est-ce que chez les chrétiens orthodoxes, il y a eu aussi un moment, un texte fondateur qui a permis d'ouvrir ce dialogue, ou en tout cas qui l'a encouragé ?
4: Alors non, justement, nous n'avons pas de texte fondateur, pour la bonne raison que nous ne sommes pas une église unifiée, entre guillemets, par un magistère. Là, il n'y a pas un magistère qui va donner des directives pour toutes les églises, comme chez les catholiques. Donc nous n'avons pas de texte fondateur, mais nous avons quand même des textes. Le texte, en tout cas francophone, qui devrait normalement faire autorité, ce serait celui qu'on appelle la Charta Ecumenica. Si ma mémoire est bonne, c'est 2002. Cette charta ecumenica, il y a tout dedans. Il y a tout ce qu'il faut pour avoir un bon dialogue, on pourrait dire. Donc ça pourrait être un texte de référence. Mais nous pouvons aussi en avoir d'autres, notamment un texte qui est paru, si ma mémoire est bonne, c'est en 2023, qui s'appelle « Pour la vie du monde » et qui est un texte de l'Église grecque, donc du patriarche Bartholomée. C'est un grand texte qui est un peu une récapitulation. Et là, il y a des directives très claires. Mais là, ça concerne l'Église grecque. C'est-à-dire que chaque Église peut avoir son propre texte.
3: Et donc ça, c'est pour les textes officiels, mais il y a aussi des penseurs, je pense à Nicolas Berdiaev, qui ont émis des textes où ils ont dénoncé l'antisémitisme.
4: Oui. Alors il y a même Soloviev, Vladimir Soloviev, qui avant lui, à la fin du 19e siècle, avait déjà dit « Les Juifs se sont toujours comportés selon leur loi juive de manière bienveillante avec les chrétiens, mais nous sommes très très mal comportés. Voilà. »
3: Quelle est la spécificité du dialogue juif-chrétien du point de vue du christianisme orthodoxe ?
4: Alors ça, c'est une grande question, on pourrait en parler longuement. Il se trouve que le dialogue, tel qu'il s'est instauré, en tout cas dans la francophonie, Il part sur les rails d'abord de Jules Isaac en 1948 et ensuite de Vatican II. Vatican II ayant évidemment pris l'esprit de ce qu'a insufflé Jules Isaac, puisque c'est la rencontre entre Jules Isaac et le pape qui a déclenché toute cette réflexion et qui s'est finalement inscrite dans le Concile Vatican II. Nous, on n'a pas du tout ça comme base de départ. Nous, notre dialogue, il commence depuis Jésus. Il ne commence pas en 1948 ou en 1965 avec Nostra Aetate. Il commence depuis Jésus. Et donc, qu'est-ce qu'on va regarder? On va regarder d'abord l'Évangile et on va regarder les pères de l'Église. Et c'est eux qui vont nous donner l'élan pour nous dire comment on trace notre dialogue.
5: Vous dites que pour la majorité donc, des chrétiens catholiques ou protestants, que le dialogue a commencé avec la prise de conscience de ce qu'a été la Shoah. C'est ça, oui. C'est sur une base de cette mémoire et de cette repentance.
4: Oui.
5: Ce qui est moins importante ou qui est différente.
4: Qui est très différente chez nous. Ça ne veut pas dire que la Shoah n'est pas une catastrophe aussi pour nous, mais nous ne sommes pas impactés du tout de la même manière, et ni ne cherchons ni ne voulons entrer dans cet aspect de culpabilité. Alors, ça ne veut pas dire qu'il n'y a pas des fautes graves également dans le monde russe, dans le monde grec, dans le monde... Enfin, il y a des fautes graves aussi du même ordre. Mais il y a aussi des personnes qui ont, comme d'ailleurs en France, hein, des personnes qui ont sauvé des Juifs. Il y a beaucoup d'exemples qu'on pourrait donner.
5: Et puis en Russie, en Grèce, donc ces pays où l'orthodoxie chrétienne est importante, ce sont aussi des populations qui ont souffert des totalitarismes.
4: Voilà. Et puis en Grèce, plus de 400 ans d'empire ottoman quand même, d'oppression, de déplacement de population, enfin des choses atroces, atroces, dont personne ne peut imaginer ce que c'était. Quoi. Et donc, ces chrétiens qui ont tellement souffert, ils n'ont pas tout à fait le même regard, et on peut comprendre.
5: Et donc vous dites, c'est pour ça que vous partez de Jésus. Donc,
4: Alors c'est pas à cause de ça, mais c'est ça qui fait que d'abord on est très différents. Et donc nous, on va éplucher toute la problématique du Christ avec ses propres contemporains. D'abord le Christ juif, déjà. Et puis quand il parle avec les pharisiens, même s'il y a des grosses disputes, il parle entre eux. Il parle entre eux, donc on ne peut pas regarder ça de l'extérieur. Donc on a déjà tout un travail de lecture, simplement de lecture des évangiles. Et puis après, on va regarder qu'est-ce que disent les pères de l'Église. Et on va voir effectivement que les pères de l'Église, il y a eu des moments où il y avait des incompréhensions.
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5: Sandrine Canery, nous évoquons avec vous le regard que posent les chrétiens orthodoxes sur le judaïsme et sur la rencontre avec les juifs. Alors vous venez d'évoquer les pères de l'Église et comme vous dites, c'est dans leurs textes que l'on puise les fondements du dialogue avec les juifs. Il y a quelque chose sur lequel il faut d'abord insister, c'est l'importance des pères de l'Église en général dans la tradition orthodoxe. On n'en a pas toujours conscience quand on connaît mal cette tradition. Est-ce que vous pouvez nous expliquer, nous donner à comprendre leur importance?
4: Ah ben c'est fondamental. Il n'y a pas d'orthodoxie chrétienne sans pères de l'Église. Je pourrais presque dire qu'on connaît presque mieux parfois les pères de l'Église que la Bible. Non, pas l'Évangile, hein, mais la Bible en général. Parce que nous entrons dans la lecture de la Bible par les pères de l'Église. Pourquoi ? Parce que nous avons ce qu'on appellera une hymnographie, un corpus de textes liturgiques qui contient des milliers de pages, dont nous en disons une bonne trentaine ou une bonne quarantaine chaque jour. Et tout ça, ce n'est que des écrits des pères de l'Église ou des compilations des pères de l'Église, ou en tout cas dans une inspiration de type patristique.
5: Donc ça veut dire que la liturgie, donc ce qui ordonne le culte, c'est sur la base des textes des pères de l'Église.
4: Absolument. Donc tout le corpus liturgique sur toute l'année liturgique, avec plus ou moins d'importance selon évidemment les fêtes, etc. Et c'est que du corpus qui est en tout cas assimilé aux pères de l'Église. Donc c'est fondamental. Or, qu'est-ce que nous racontent ces textes ? Ben, c'est la Bible et les fêtes. Donc forcément, remâché et revu par eux et réinterprété. Et là, on rejoint exactement ce que vivent les Juifs avec le Midrash, le Talmud.
5: Le Midrash, donc, c'est le commentaire des textes. Donc,
4: par les rabbins.
5: Voilà, c'est important de rappeler que dans le judaïsme, il existe la Torah écrite, la Torah orale. La Torah écrite, c'est la Bible, c'est la parole de Dieu. Et tout ce qui est Torah orale, c'est les commentaires, c'est des milliers de pages, c'est le Talmud. Et vous dites que vous avez votre propre Talmud
4: quelque part. Hein. On pourrait dire, en mettant quelques guillemets, on pourrait dire.
5: Et ça, c'est le travail des pères de l'Église dans les premiers siècles.
4: Oui, dans les premiers siècles jusqu'à aujourd'hui. Alors, il se trouve que la compilation liturgique a trouvé, j'ai envie de dire, son sommet et sa compilation finale à la charnière du 1er et du 2e millénaire, mais on compose encore des textes liturgiques, ne serait-ce que pour les saints, pour les nouveaux saints. Il faut bien qu'on ait la fête du saint et qu'on ait les textes liturgiques qui vont avec. Quoi. Donc ça continue.
5: Donc les pères
4: c'est du vivant.
3: Et les pères de l'Église, ils sont un peu vénérés aussi, on pourrait dire, c'est
4: ah
3: ça
4: ben, ils sont très vénérés, c'est des saints. Enfin, 95% c'est des saints et 80% sont des évêques. Donc, quand même. Et puis, on est des nains juchés sur leurs épaules. Voilà. Faut pas l'oublier, quoi.
3: C'est Grégoire de Nazianze, Jean Chrysostome.
4: Ah, voilà, ça, c'est des grands. Alors, ce qu'on appelle les trois grands hiérarques, Basile, Grégoire de Nazianze et Chrysostome, c'est ce qu'on appelle les trois grands hiérarques. Mais il y a aussi Grégoire de Nice et puis il y a ceux qui sont avant eux. Il y a Irénée de Lyon, il y a Justin Martyr. Basile et Jean Chrysostome, c'est les deux liturgies qu'on utilise, la liturgie de Saint Basile et la liturgie de Jean Chrysostome. Et donc c'est énorme. Enfin,
3: alors il y a tout de même un aspect qui est difficile à comprendre, c'est que ces textes des pères de l'Église, pour certains, parfois sont très défavorables aux Juifs. Qu'est-ce qu'on en fait ça aujourd'hui pour vous qui êtes engagé dans ce dialogue justement avec les Juifs?
4: Et c'est ça la difficulté pour nous. Nous ne pouvons pas jeter l'eau avec le bébé du bain, mais nous devons reconnaître qu'il y a un contexte. C'est-à-dire que là où il y a des paroles assez désagréables, pour ne pas dire parfois féroces, de certains de nos saints pères contre les Juifs, c'est parce qu'il y a un contexte. Voilà. Et que ce contexte n'est pas le même aujourd'hui, il est même rien à voir. Et donc, il nous est interdit, donc la seule chose qu'il nous faudrait apprendre, c'est qu'il nous est interdit de transposer des paroles données dans un contexte, dans le contexte d'aujourd'hui. C'est interdit, voilà. Ça, c'est la première chose qu'il faudrait apprendre. Alors après, est-ce qu'on va dire qu'il y a eu des erreurs vraiment des pères? Alors après, il faudra regarder ça de plus près. Bon, c'est ce qu'on fait dans le dialogue, c'est ce qu'on fait dans notre travail théologique. On fait tous ça parce que c'est tellement important. Et en fait, on va dire, bon, bah, là, il y a une exagération qui ne nous convient pas. Eh ben, un père, même s'il est un saint, il a le droit de se tromper. Pourquoi pas? Il a le droit, je veux dire. Et donc, on aime les pères, on les vénère, mais il ne faut pas tomber dans l'idolâtrie des pères. Il faut faire très attention. Et donc, on a le droit, même si on est des petits nains sur leurs épaules de géants, on a le droit de dire, bon, là, en tout cas, c'est plus du tout adapté à notre monde d'aujourd'hui, et ça serait même contre-productif dans un dialogue courtois et amical avec les Juifs, ou même avec n'importe quelle autre tradition religieuse.
3: Donc, il y a un travail historico-critique, enfin, de lecture.
4: Absolument.
3: Très vigilant à avoir, très précis,
4: absolument,
3: absolument, et rigoureux.
4: Absolument.
3: Un grand merci, Sandrine Canéry. Nous nous retrouvons dans une prochaine émission pour poursuivre notre découverte de l'approche chrétienne orthodoxe du judaïsme. 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
1: Merci d'être avec nous. Bel après-midi sur RCF Notre-Dame. Nos programmes continuent. On va parler d'art dans quelques instants avec vous. Bonjour Simon.
2: Bonjour Marie-Leïla. Oui, on va parler d'art puisque l'invité de Portrait à 17h11 sera un artiste plasticien exceptionnel. Il s'appelle Joris Guilini. Il touche à la peinture, à la sculpture, au dessin. Vous écouterez son portrait, vous fermerez les yeux et vous imaginerez ses œuvres. Vraiment, ça vaut le détour.
1: Merci, ce sera
2: à 17h11.
1: À tout à l'heure. 17h11, Simon. Merci, tout de suite, c'est votre halte spirituelle.
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3: Père François Heuvé, bonjour.
4: Bonjour.
3: Nous poursuivons avec vous notre discussion sur la foi catholique. Peut-on avoir une foi solide aujourd'hui, en ces temps de post-modernité? Le monde catholique est traversé par différentes tendances. La foi est comprise de différentes façons. Est-ce que c'est dans son ADN de s'adapter à notre époque, ou bien notre époque ne vient-elle pas tordre, voire reconfigurer les données de la foi? Parmi les courants actuels, on observe un retour à la tradition, avec cette idée assez forte, semble-t-il, fédératrice même, d'avoir la foi de toujours qu'il s'agit de défendre. Ce retour du catholicisme traditionnel, quel regard est-ce que vous posez dessus, Père François Heuvé?
4: Oui, alors, il ne faut pas confondre tradition et passé. La tradition, c'est ce qui se transmet étymologiquement. Ça se transmet depuis le début, de génération en génération, et qui dit transmission, dit aussi transformation. Dans les familles, on se transmet des objets, bon, il y en a qui restent, puis ça s'enrichit, il y en a qui disparaissent, vous voyez. Alors, après ça, il y a quand même le credo qui reste, le symbole de foi, qui reste constant. Alors, de toujours, La foi se dit dans une histoire. Le credo, il a été adopté par les évêques en 381. Voilà, c'est daté. Et puis, la manière de l'interpréter, à la fois, évidemment, il y a des constantes, mais il y a aussi des variations selon les sensibilités de l'époque. Donc, il y a une transformation de la théologie. C'est banal de le dire. Enfin, il faut toujours le rappeler. Après ça, il y a des époques où les changements sont plus rapides. Et donc, forcément, on aime bien trouver des constantes, des références plus stables quand tout bouge autour de soi. Bon, certains sociologues parlent d'accélération actuellement. Il ne faudrait pas que le christianisme devienne une sorte de refuge un peu hors du monde. Il a toujours été au cœur du monde. Il y a toujours eu ce genre de débat. Et c'est pas...
3: Cette vision de la foi comme refuge, est-ce que c'est ça qui est critiqué quand on parle du mouvement identitaire au sein du catholicisme?
4: Oui, il peut y avoir cet élément. Alors après ça, c'est bon d'avoir une identité. Hein. On n'est pas à sorte d'ectoplasme indifférencié. Donc, mais qu'est-ce que c'est qu'une vraie identité? Enfin, c'est quelque chose qui, justement, encore une fois, je reviens à cette catégorie de relation. Nous sommes en relation les uns avec les autres et nous sommes solidaires d'un monde. Les chrétiens ne sont pas à l'écart du monde. Enfin, je suis assez critique à l'égard de ce qu'on a appelé le syndrome bénédictin, ou bénédictin d'un écrivain américain qui pensait que les communautés catholiques devaient se replier sur elles-mêmes pour se protéger d'un monde perverti. Je crois que ça n'a jamais été vraiment... Alors, ça a pu arriver en histoire, enfin, on trouve toutes les positions, hein, mais enfin, c'est quand même pas été la position majoritaire dans l'Église, cette idée d'une citadelle assiégée. D'autant plus que, comme on regarde le monde comme il est, on voit qu'il y a aussi des choses qui se construisent, et pas forcément parmi les chrétiens.
3: Et dans un article paru dans La Croix récemment, il était question de jeunes qui se tournaient vers l'Église et qui demandaient le baptême, je cite, « parce que français ». Est-ce que vous pensez que ce serait condamnable, le fait d'associer une forme de patriotisme au catholicisme?
4: Alors, je distinguerais d'abord nationalisme et patriotisme. Qu'on soit patriote, parce que bon, on est français, donc on est solidaire de la France, ça c'est tout à fait normal, il n'y a rien.
3: Oui, par exemple, le général de Gaulle, il y a un film actuellement, on le voit
4: exactement.
3: En train de se confesser, fervent catholique.
4: Tout à fait. Alors, nationaliste, ça a un sens plus fort, ça veut dire vraiment, comment dire, ma nation représente le bien, et les autres c'est le mal. Bon,
3: c'est l'exclusion des autres.
4: Voilà, c'est ce qui est plus excluant, et là ça pose problème, il y a une contradiction. Il y a toujours cette dimension fondamentalement universelle dans la tradition chrétienne. Hein. On est solidaire d'ensemble de l'humanité. Alors après ça, on peut être conduit à la foi chrétienne par différents canaux, parfois paradoxaux. Pourquoi pas? Je n'ai pas de jugement à porter sur les personnes, à condition que ça conduise vraiment à une rencontre du Christ et pas à une sorte de de défense de l'ordre moral. Je pense à une figure comme Charles Maurras, par exemple, dans les années 10 et 20, qui défendait le catholicisme parce que c'était l'ordre. Et mais en revanche, il enlevait l'évangile, ce qui est quand même un peu problématique.
3: Alors, vous parliez de l'histoire. C'est assez intéressant, puisque finalement, on peut se dire que toutes les religions ont besoin de s'inscrire dans une antériorité, dans peut-être même l'idée d'une préfiguration, pour reprendre un mot qu'on emploie souvent au sujet de la Bible. Confondre histoire et mémoire, ça arrive souvent, ça, dans l'histoire des religions. Mmh. Et même éprouver la fidélité de Dieu dans l'histoire, ça, c'est très biblique. Donc finalement, l'histoire a son importance. On ne peut pas l'écarter quand on est chrétien.
4: Absolument, absolument. L'histoire est fondamentale. Important de connaître aussi l'histoire, de savoir d'où on vient. Le pape François l'a rappelé, du reste, dans un texte, avoir le sens de l'histoire, parce qu'encore une fois, le Dieu biblique parle dans une histoire. Et ce qui est constant, en fait, quand on lit la Bible, c'est la fidélité de Dieu. Voilà. Après ça, les manières de parler sont variables selon les temps.
3: Par exemple, ceux qui vont chercher aujourd'hui, dans la foi catholique, quelque chose comme un appui, comme une solidité. Aller vers l'Église pour ça, finalement, c'est pas exactement aller vers l'Évangile, c'est ça que vous nous dites?
4: Oui, enfin, après tout, ça peut être un chemin vers l'Évangile, pourquoi pas, hein, à condition que ça ne nous mette pas en dehors. Enfin, si c'est simplement une affaire de rassurance psychologique, faut que j'ai rien contre, enfin, c'est quand même pas fondamental. La foi est solide, de toute façon, par nature.
3: La foi est solide, c'est intéressant ça.
4: Ben oui, comment dire, est solide. On peut s'interroger sur son expression, sur les mots qu'on emploie, ça c'est légitime, mais enfin, l'enjeu c'est de retrouver en soi-même ce fond de solidité. Ben, c'est un peu comme l'amour finalement, cette sorte d'intuition, je ne sais pas comment il faut la caractériser, qu'il y a quelque chose de plus profond que toutes les questions qu'on peut se poser.

0: Lève mon cœur vers celui qui l'a conquis simplement parce que tu es Dieu. Un chant d'espérance sur RCF Notre-Dame, une espérance chrétienne qui n'attend pas de preuves. Père François Hevé, à notre époque postmoderne, on est friand de preuves. Vouloir des preuves de l'existence de Dieu, c'est naturel, vous diriez ?
1: À l'époque moderne, est scientifique, donc la science repose sur des preuves. Donc on est assez volontiers porté là-dessus.
0: Oui, je rappelle que vous-même, vous êtes physicien, c'est ça, de formation. Vous avez écrit La science, l'épreuve de Dieu en 2022. Vous dites que le risque, c'est de croire que la foi vient de ce qu'on aura réussi à comprendre, alors même que au départ, c'est une révélation. Qu'est-ce que ça veut dire,
1: hein? Révélation, c'est vrai, ça vient d'ailleurs. Ça m'est révélé. C'est pas le discours que j'ai construit moi-même. Et assimiler la foi à une construction rationnelle, c'est procéder à partir de soi, finalement. Hein, c'est à partir de l'image que je me fais du monde, je me construis un Dieu à mon image. Bon, qui peut être très bien, enfin, dire, un Dieu à mon image, pas forcément un Dieu pervers. Mais c'est pas le Dieu révélé.
0: D'avoir un discours rationnel pour prouver l'existence de Dieu, en fait, ça suffit pas, c'est ça?
1: La foi n'est pas non plus irrationnelle, donc il y a des arguments en faveur de l'existence de Dieu. La tradition classique, c'est bien connu. Est-ce que ce sont des preuves absolues? Ben, ça se saurait. Le discours scientifique, évidemment, il a besoin de preuves. Mais toute proposition scientifique peut être discutée. C'est aussi ce qui fait sa valeur, avec des arguments pertinents, évidemment. Donc on est pris dans une spirale indéfinie. On n'en sortira jamais. Encore une fois, oui, réfléchir sa foi, profiter des signes qui me sont donnés, ça peut réveiller quelque chose, mais la foi ne repose pas sur les signes, elle repose sur autre chose. Les signes, ça peut nous aider à prendre conscience, encore une fois, que la présence de Dieu habite en moi. C'est ça qui est fondamental.
0: Et finalement, cette approche rationnelle, peut-être qu'elle ne laisse pas assez de place à la foi comme expérience. C'est ça aussi ce qu'il faut comprendre.
1: Il faut les deux. Ce n'est pas antinomique. Il n'y a pas à opposer une démarche rationnelle et une démarche qui serait plutôt sentimentale, où on est corps et âme et esprit, tout ça fait partie de l'humanité, à condition de ne pas réduire à une seule dimension.
0: Et si on réduit à la seule expérience, le risque, entre guillemets, c'est pourquoi pas se tourner vers les nouvelles spiritualités. Vous parlez dans votre livre des énergies. Il peut y avoir des chrétiens sensibles à cette idée d'harmonisation des énergies qu'on trouve, par exemple, dans le néo-chamanisme. On pourrait assimiler l'idée d'énergie à l'amour de Dieu.
1: Oui, non, c'est vrai, c'est un phénomène intéressant. Il faudrait une émission complète pour étudier ce retour d'intérêt pour les spiritualités très anciennes, les spiritualités cosmiques. Ce qu'il y a d'intéressant par derrière, c'est effectivement la prise de conscience que le monde naturel, en dehors de l'humanité, n'est pas simplement une sorte de machine sans âme. Il y a une âme du monde, qui était un thème très, très ancien, qu'on trouve dans tous les grands courants spirituels. Mais le christianisme s'est toujours méfié de cela au profit de la personne humaine. Je dirais, il y a deux choses. D'un côté, on peut effectivement prendre conscience que l'univers n'est pas une grande machine sans âme, que le vivant n'est pas une sorte de grande machine, qu'il y a effectivement quelque chose d'autre, bon, quel que soit le nom qu'on lui donne, on parle d'âme, d'énergie, etc. Ça, c'est vrai. Mais en même temps, en tant que personne humaine, la relation principale passe par l'humanité. Et ce qui me pose problème dans ces nouvelles spiritualités, c'est qu'on a le sentiment que finalement, ces énergies cosmiques, elles sont plus importantes que l'amour interhumain. Réservons le mot amour, disons, relation interhumaine.
0: Mais est-ce qu'il n'y a pas quelque chose qui se joue dans cette idée toujours d'avoir une foi solide, qui est le défi dans le rapport au réel, quelque part? Toujours la tentation d'idéaliser soit le passé, idéaliser le monde dans lequel on vit
1: Ah oui, bien sûr. Bah, l'idéalisation, elle fait partie, c'est peut-être une source d'énergie, si on veut voir les choses positivement, ça peut être très bien. Mais l'important, c'est justement la confrontation à la réalité qui est plus dure, plus âpre que l'image idéale qu'on s'en fait. Et dans notre monde actuel qui est beaucoup marqué par les crises multiformes que nous traversons, on peut être tenté de se réfugier dans un cocon, dans une communauté chaleureuse, dans une histoire idéalisée, etc. C'est une protection, il ne s'agit pas de casser systématiquement les protections, mais un moment ou un autre, eh bien, on va être amené à se heurter à la réalité telle qu'elle est. Et c'est là où il faut s'y préparer. Enfin,
0: avoir une foi authentique, c'est quelque part accepter quelque chose de l'ordre de l'imperfection.
1: Bah, l'idéalisation, c'est un peu l'idéalisation de soi-même, qui est une manière aussi de se protéger, parce qu'on est conscient qu'on n'est pas parfait. Mais justement, accepter ces imperfections, c'est aussi accepter d'être aidé, et d'être aidé par les autres, et être aidé par Dieu.
0: Oui, on en vient souvent à la relation, en fait.
1: Bien sûr.
0: Merci à vous, Père François Hevé.

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2: Notre-Dame de Lourdes, merci pour les grâces obtenues. Je vous prie, guérissez mes pieds, donnez-moi la santé, priez pour toute ma famille. Amen.
3: Sainte Vierge Marie, prière au Père Chéri, qui est décédé aujourd'hui. Veille sur lui, Maman Marie. Prière pour lui, pour Charles et pour Laure. Merci, Maman Marie.
4: Notre-Dame de Lourdes, Sainte Bernadette, je vous confie ma maman. Elle va mal, elle n'a pas le moral. Aidez-la à retrouver la joie de vivre. Je vous confie aussi ma sœur, qui se laisse influencer par de mauvaises personnes et qui la détourne de sa famille. Aidez-la à retrouver le vrai chemin de la vie. Merci, Notre-Dame de Lourdes. Merci, Sainte Bernadette.
5: Nous sommes rassemblés au nom du Père et du Fils et du Saint-Esprit. Amen. Chers frères et sœurs, soyez les bienvenus à Lourdes dans cette grotte de Massabielle, où la Vierge Marie, l'Immaculée Conception, est apparue à Bernadette. Avec elle, nous méditerons les mystères glorieux du rosaire. Nous prierons avec tous les pèlerins présents à Lourdes. Nous prierons aussi avec tous ceux et celles qui, de par le monde, nous sont unis. Et cela par l'écoute de leur radio chrétienne francophone, par l'écoute de la chaîne de télévision catholique KTO, ou par leur connexion au site internet du sanctuaire de Lourdes. Je crois en Dieu, le Père Tout-Puissant, Créateur du ciel et de la terre,
6: et en Jésus-Christ, son Fils unique, notre Seigneur, qui a été conçu du Saint-Esprit, et né de la Vierge Marie, a souffert sur le Seigneur, a été crucifié, et est mort, et a été ressuscité. Le troisième jour, il est resté des morts, et monté au ciel, est assis à la droite de Dieu le Père, et il viendra juger les vivants et les morts. Je crois en l'Esprit Saint, à la Sainte Église catholique, à la communion des saints, à la rémission des péchés, à la résurrection de la chair, à la vie éternelle. Amen.
5: Notre Père qui es aux cieux, que ton nom soit sanctifié, que ton règne vienne, que ta volonté soit faite sur la terre comme au ciel.
6: Donne-nous aujourd'hui notre pain de ce jour. Pardonne-nous nos offenses, comme nous pardonnons aussi à ceux qui nous ont offensés. Et ne nous laisse pas entrer en tentation, mais délivre-nous du mal.
5: Je vous salue Marie, pleine de grâce, le Seigneur est avec vous. Vous êtes bénie entre toutes les femmes, et Jésus, le fruit de vos entrailles, est béni.
6: Sainte Marie, Mère de Dieu, priez pour nous pauvres pécheurs, maintenant et à l'heure de notre mort. Amen.
5: Je vous salue, Marie, pleine de grâce, le Seigneur est avec vous. Vous êtes bénie entre toutes les femmes, et Jésus, le fruit de vos entrailles, est béni. Je vous salue Marie, pleine de grâce, le Seigneur est avec vous. Vous êtes bénie entre toutes les femmes, et Jésus, le fruit de vos entrailles, est béni.
6: Sainte Marie, Mère de Dieu, priez pour nous pauvres pécheurs, maintenant et à l'heure de notre mort. Amen.
5: Gloria Patri et Filio, et Spirito et Sancto.

0: Ô Marie conçue sans péché. Premier mystère glorieux, la résurrection du Seigneur. Du livre des Actes des Apôtres. Pierre dit à la foule, Jésus que vous avez fait mourir en le clouant au bois de la croix, Dieu l'a ressuscité. Prions pour toutes les intentions que nous venons d'entendre, les intentions qui nous sont confiées et les intentions que nous portons dans notre cœur. Notre Père qui es aux cieux, que ton nom soit sanctifié, que ton règne vienne, que ta volonté soit faite sur la terre comme au ciel. Je vous salue Marie, pleine de grâce, le Seigneur est avec vous. Vous êtes bénie entre toutes les femmes, et Jésus, le fruit de vos entrailles, est béni. Je vous salue Marie, pleine de grâce, le Seigneur est avec vous. Vous êtes bénie entre toutes les femmes, et Jésus, le fruit de vos entrailles, est béni.
1: Sainte Marie, Mère de Dieu, priez pour nous pauvres pécheurs, maintenant et à l'heure de notre mort. Amen.
0: Je vous salue Marie, pleine de grâce, le Seigneur est avec vous. Vous êtes bénie entre toutes les femmes, et Jésus, le fruit de vos entrailles, est béni. Je vous salue Marie, pleine de grâce, le Seigneur est avec vous. Vous êtes bénie entre toutes les femmes, et Jésus, le fruit de vos entrailles, est béni.
1: Sainte Marie, Mère de Dieu, priez pour nous pécheurs, maintenant et à l'heure de notre mort. Amen.
0: Je vous salue Marie, pleine de grâce, le Seigneur est avec vous. Vous êtes bénie entre toutes les femmes, et Jésus, le fruit de vos entrailles, est béni.
1: Sainte Marie, Mère de Dieu, priez pour nous pécheurs, maintenant et à l'heure de notre mort.
0: Je vous salue Marie, pleine de grâce, le Seigneur est avec vous. Vous êtes bénie entre toutes les femmes, et Jésus, le fruit de vos entrailles, est béni.
1: Sainte Marie, Mère de Dieu, priez pour nous pécheurs, maintenant et à l'heure de notre mort.
0: Je vous salue Marie, pleine de grâce, le Seigneur est avec vous. Vous êtes bénie entre toutes les femmes, et Jésus, le fruit de vos entrailles, est béni.
1: Sainte Marie, Mère de Dieu, priez pour nous pauvres pécheurs, maintenant et à l'heure de notre mort. Amen.
0: Je vous salue Marie, pleine de grâce, le Seigneur est avec vous. Vous êtes bénie entre toutes les femmes, et Jésus, le fruit de vos entrailles, est béni.
1: Sainte Marie, Mère de Dieu, priez pour nous pauvres pécheurs, maintenant et à l'heure de notre mort.
0: Je vous salue Marie, pleine de grâce, le Seigneur est avec vous. Vous êtes bénie entre toutes les femmes, et Jésus, le fruit de vos entrailles, est béni.
1: Sainte Marie, Mère de Dieu, priez pour nous pauvres pécheurs, maintenant et à l'heure de notre mort. Amen.
0: Je vous salue Marie, pleine de grâce, le Seigneur est avec vous. Vous êtes bénie entre toutes les femmes, et Jésus, le fruit de vos entrailles, est béni.
1: Sainte Marie, Mère de Dieu, priez pour nous pauvres pécheurs, maintenant et à l'heure de notre mort. Amen.
0: Gloria Patri et Filio, et Spiritu et Sanctu,

0: Ô Marie conçue sans péché. Deuxième mystère glorieux, l'ascension. De l'évangile selon saint Jean. Jésus ressuscité dit à ses apôtres: je monte vers mon Père et votre Père, vers mon Dieu et votre Dieu. Prions pour toutes les personnes malades présentes à Lourdes, pour leurs familles et pour tous ceux et celles qui les accompagnent. Notre Père qui es aux cieux, que ton nom soit sanctifié, que ton règne vienne, que ta volonté soit faite sur la terre comme au ciel.
1: Donne-nous aujourd'hui notre pain de ce jour. Pardonne-nous nos offenses, comme nous pardonnons aussi à ceux qui nous ont offensés. Et ne nous laisse pas entrer en tentation. Je vous salue, Marie, pleine de grâce. Le Seigneur est avec vous. Vous êtes bénie entre toutes les femmes. Et Jésus, le fruit de vos entrailles, est béni. Je vous salue, Marie, pleine de grâce. Le Seigneur est avec vous. Vous êtes bénie entre toutes les femmes. Et Jésus, le fruit de vos entrailles, est béni. Je vous salue, Marie, pleine de grâce. Le Seigneur est avec vous. Vous êtes bénie entre toutes les femmes. Et Jésus, le fruit de vos entrailles, est béni. Je vous salue, Marie, pleine de grâce. Le Seigneur est avec vous. Vous êtes bénie entre toutes les femmes. Et Jésus, le fruit de vos entrailles, est béni. Je vous salue, Marie, pleine de grâce. Le Seigneur est avec vous. Vous êtes bénie entre toutes les femmes. Et Jésus, le fruit de vos entrailles, est béni. Je vous salue, Marie, pleine de grâce. Le Seigneur est avec vous. Vous êtes bénie entre toutes les femmes. Et Jésus, le fruit de vos entrailles, est béni. Je vous salue, Marie, pleine de grâce. Le Seigneur est avec vous. Vous êtes bénie entre toutes les femmes. Et Jésus, le fruit de vos entrailles, est béni. Je vous salue, Marie, pleine de grâce. Le Seigneur est avec vous. Vous êtes bénie entre toutes les femmes. Et Jésus, le fruit de vos entrailles, est béni. Je vous salue, Marie, pleine de grâce. Le Seigneur est avec vous. Vous êtes bénie entre toutes les femmes. Et Jésus, le fruit de vos entrailles, est béni. Je vous salue, Marie, pleine de grâce. Le Seigneur est avec vous. Vous êtes bénie entre toutes les femmes. Et Jésus, le fruit de vos entrailles, est béni.
0: Gloria Patri et Filio, et Spiritu et Sanctus.

0: Ô Marie conçue sans péché,
1: priez pour nous qui avons recours à vous.
0: Troisième mystère glorieux, la Pentecôte. De l'Évangile selon saint Jean. Jésus dit à ses apôtres, « Le Père vous donnera un autre paraclet pour qu'il soit avec vous à jamais. » Prions pour notre pays, pour ceux qui y habitent, y séjournent et y passent. Notre Père qui es aux cieux, que ton nom soit sanctifié, que ton règne vienne, que ta volonté soit faite sur la terre comme au ciel. Je vous salue Marie, pleine de grâce, le Seigneur est avec vous. Vous êtes bénie entre toutes les femmes, et Jésus, le fruit de vos entrailles, est béni.
2: Sainte Marie, Mère de Dieu, priez pour nous pauvres pécheurs, maintenant et à l'heure de notre mort. Amen.
0: Je vous salue Marie, pleine de grâce, le Seigneur est avec vous. Vous êtes bénie entre toutes les femmes, et Jésus, le fruit de vos entrailles, est béni.
2: Sainte Marie, Mère de Dieu, priez pour nous pauvres pécheurs, maintenant et à l'heure de notre mort. Amen.
0: Je vous salue Marie, pleine de grâce, le Seigneur est avec vous. Vous êtes bénie entre toutes les femmes, et Jésus, le fruit de vos entrailles, est béni.
2: Sainte Marie, Mère de Dieu, priez pour nous pauvres pécheurs, maintenant et à l'heure de notre mort. Amen.
0: Je vous salue, Marie, pleine de grâce, le Seigneur est avec vous. Vous êtes bénie entre toutes les femmes, et Jésus, le fruit de vos entrailles, est béni.
2: Sainte Marie, Mère de Dieu, priez pour nous pauvres pécheurs,
0: Je vous salue Marie, pleine de grâce, le Seigneur est avec vous. Vous êtes bénie entre toutes les femmes, et Jésus, le fruit de vos entrailles, est béni.
2: Sainte Marie, Mère de Dieu, priez pour nous pauvres pécheurs, maintenant et à l'heure de notre mort. Amen.
0: Je vous salue Marie, pleine de grâce, le Seigneur est avec vous. Vous êtes bénie entre toutes les femmes, et Jésus, le fruit de vos entrailles, est béni.
2: Sainte Marie, Mère de Dieu, priez pour nous pauvres pécheurs, maintenant et à l'heure de notre mort. Amen.
0: Je vous salue Marie, pleine de grâce, le Seigneur est avec vous. Vous êtes bénie entre toutes les femmes, et Jésus, le fruit de vos entrailles, est béni.
2: Sainte Marie, Mère de Dieu, priez pour nous pauvres pécheurs, maintenant et à l'heure de notre mort.
0: Je vous salue Marie, pleine de grâce, le Seigneur est avec vous. Vous êtes bénie entre toutes les femmes, et Jésus, le fruit de vos entrailles, est béni.
2: Sainte Marie, Mère de Dieu, priez pour nous pauvres pécheurs, maintenant et à l'heure de notre mort.
0: Je vous salue Marie, pleine de grâce, le Seigneur est avec vous. Vous êtes bénie entre toutes les femmes, et Jésus, le fruit de vos entrailles, est béni.
2: Sainte Marie, Mère de Dieu, priez pour nous pauvres pécheurs, maintenant et à l'heure de notre mort. Amen.
0: Je vous salue Marie, pleine de grâce, le Seigneur est avec vous. Vous êtes bénie entre toutes les femmes, et Jésus, le fruit de vos entrailles, est béni.
2: Sainte Marie, Mère de Dieu, priez pour nous pauvres pécheurs, maintenant et à l'heure de notre mort.

0: Ô Marie conçue sans péché,
1: priez pour nous qui avons recours à vous.
0: Quatrième mystère glorieux, l'Assomption de la Vierge Marie. De l'Évangile selon saint Luc. Élisabeth dit à Marie, « Heureuse celle qui a cru à l'accomplissement des paroles qui lui furent dites de la part du Seigneur. » Prions pour toutes les personnes en fin de vie, afin que, soutenues par l'intercession de la Vierge Marie et par les sacrements de l'Église, elles se préparent à rencontrer Dieu. Notre Père, qui es aux cieux,

0: Je vous salue Marie, pleine de grâce. Le Seigneur est avec vous. Vous êtes bénie entre toutes les femmes. Et Jésus, le fruit de vos entrailles, est béni.
1: Sainte Marie,
0: Mère de Dieu, priez pour nous pauvres pécheurs, maintenant et à l'heure de notre mort. Amen. Je vous salue Marie, pleine de grâce. Le Seigneur est avec vous. Vous êtes bénie entre toutes les femmes. Et Jésus, le fruit de vos entrailles, est béni.
1: Sainte Marie, Mère de Dieu, priez pour nous pauvres pécheurs.
0: Je vous salue Marie, pleine de grâce. Le Seigneur est avec vous. Vous êtes bénie entre toutes les femmes. Et Jésus, le fruit de vos entrailles, est béni. Je vous salue Marie, pleine de grâce. Le Seigneur est avec vous. Vous êtes bénie entre toutes les femmes. Et Jésus, le fruit de vos entrailles, est béni.
1: Sainte Marie, Mère de Dieu, priez pour nous pauvres pécheurs, maintenant et à l'heure de notre mort.
0: Je vous salue Marie, pleine de grâce. Le Seigneur est avec vous. Vous êtes bénie entre toutes les femmes. Et Jésus, le fruit de vos entrailles, est béni.
1: Sainte Marie, Mère de Dieu, priez pour nous pécheurs.
0: Je vous salue Marie, pleine de grâce. Le Seigneur est avec vous. Vous êtes bénie entre toutes les femmes. Et Jésus, le fruit de vos entrailles, est béni. Je vous salue Marie, pleine de grâce. Le Seigneur est avec vous. Vous êtes bénie entre toutes les femmes. Et Jésus, le fruit de vos entrailles, est béni.
1: Sainte Marie, Mère de Dieu, priez pour nous pécheurs.
0: Je vous salue Marie, pleine de grâce. Le Seigneur est avec vous. Vous êtes bénie entre toutes les femmes. Et Jésus, le fruit de vos entrailles, est béni.
1: Sainte Marie, Mère de Dieu, priez pour nous pécheurs,

0: Ô Marie conçue sans péché,
1: priez pour nous qui avons recours à
0: vous. Cinquième mystère glorieux, le couronnement de Marie. Du livre de l'Apocalypse. Un grand signe apparut dans le ciel, une femme vêtue de soleil. Prions pour les vocations sacerdotales et prions pour les familles. Notre Père qui es aux cieux, que ton nom soit sanctifié, que ton règne vienne, que ta volonté soit faite sur la terre comme au ciel.
1: Donne-nous aujourd'hui notre pain de ce jour. Pardonne-nous nos offenses, comme nous pardonnons aussi à ceux qui nous ont offensés. Et ne nous laisse pas entrer en tentation, mais délivre-nous du mal.
0: Je vous salue, Marie, pleine de grâce, le Seigneur est avec vous. Vous êtes bénie entre toutes les femmes, et Jésus, le fruit de vos entrailles, est béni.
1: Sainte Marie, Mère de Dieu, priez pour nous pauvres pécheurs, maintenant et à l'heure de notre mort. Amen.
0: Je vous salue, Marie, pleine de grâce, le Seigneur est avec vous. Vous êtes bénie entre toutes les femmes, et Jésus, le fruit de vos entrailles, est béni.
1: Sainte Marie, Mère de Dieu, priez pour nous pauvres pécheurs, maintenant et à l'heure de notre mort. Amen.
0: Je vous salue, Marie, pleine de grâce, le Seigneur est avec vous. Vous êtes bénie entre toutes les femmes, et Jésus, le fruit de vos entrailles, est béni.
1: Sainte Marie, Mère de Dieu, priez pour nous pauvres pécheurs, maintenant et à l'heure de notre mort. Amen.
0: Je vous salue, Marie, pleine de grâce. Le Seigneur est avec vous. Vous êtes bénie entre toutes les femmes, et Jésus, le fruit de vos entrailles, est béni.
1: Sainte Marie, Mère de Dieu, priez pour nous pauvres pécheurs, maintenant et à l'heure de notre mort. Amen.
0: Je vous salue, Marie, pleine de grâce. Le Seigneur est avec vous. Vous êtes bénie entre toutes les femmes, et Jésus, le fruit de vos entrailles, est béni.
1: Sainte Marie, Mère de Dieu, priez pour nous pauvres pécheurs, maintenant et à l'heure de notre mort. Amen.
0: Je vous salue, Marie, pleine de grâce. Le Seigneur est avec vous. Vous êtes bénie entre toutes les femmes, et Jésus, le fruit de vos entrailles, est béni.
1: Sainte Marie, Mère de Dieu, priez pour nous pauvres pécheurs, maintenant et à l'heure de notre mort. Amen.
0: Je vous salue, Marie, pleine de grâce. Le Seigneur est avec vous. Vous êtes bénie entre toutes les femmes, et Jésus, le fruit de vos entrailles, est béni.
1: Sainte Marie, Mère de Dieu, priez pour nous pauvres pécheurs, maintenant et à l'heure de notre mort. Amen.
0: Je vous salue, Marie, pleine de grâce. Le Seigneur est avec vous. Vous êtes bénie entre toutes les femmes, et Jésus, le fruit de vos entrailles, est béni.
1: Sainte Marie, Mère de Dieu, priez pour nous pauvres pécheurs, maintenant et à l'heure de notre mort. Amen.
0: Je vous salue, Marie, pleine de grâce. Le Seigneur est avec vous. Vous êtes bénie entre toutes les femmes, et Jésus, le fruit de vos entrailles, est béni.
1: Sainte Marie, Mère de Dieu, priez pour nous pauvres pécheurs, maintenant et à l'heure de notre mort. Amen.
0: Je vous salue, Marie, pleine de grâce. Le Seigneur est avec vous. Vous êtes bénie entre toutes les femmes, et Jésus, le fruit de vos entrailles, est béni.
1: Sainte Marie, Mère de Dieu, priez pour nous pauvres pécheurs, maintenant et à l'heure de notre mort. Amen.

0: Ô Marie conçue sans péché,
1: priez pour nous qui avons le pouvoir.
0: Prions. Tu as voulu, Seigneur, qu'à l'annonce de l'ange,

0: ton Verbe pris chair dans le sein de la Vierge Marie. Réponds à nos supplications, puisque nous la croyons vraiment Mère de Dieu, fais que nous trouvions secours dans sa prière auprès de toi. Par Jésus-Christ, ton Fils, notre Seigneur, qui vit et règne avec toi dans l'unité du Saint-Esprit, Dieu pour les siècles des siècles.
1: Amen.
0: Le Seigneur soit avec vous.
1: Et avec votre esprit.
0: Et que Dieu Tout-Puissant vous bénisse, le Père, le Fils et le Saint-Esprit.
1: Amen.
0: Notre-Dame de Lourdes,
1: priez pour nous.
0: Notre-Dame de Lourdes,
1: priez pour nous.
0: Notre-Dame de Lourdes,
1: priez pour nous.
0: Sainte Bernadette,
1: priez pour nous.

0: À présent, nous allons bénir.
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1: Bonsoir à tous, merci de votre fidélité à RCF Notre-Dame. Eh bien, on commence à s'y habituer maintenant. Je vous accompagne chaque jour en fin de journée pour vous inviter à la réflexion, vous évader, vous divertir, vous changer les idées après peut-être une longue journée de travail. Et le programme est riche. D'ici quelques instants, me rejoindra en studio Christophe Barbier pour son édito politique. Et puis c'est de la radio, mais l'invité de portrait à 17h11, eh bien, il va vous en mettre plein les yeux. Joris Guilini, artiste plasticien, il touche au dessin, à la peinture, à la sculpture. Son parcours est singulier et une fois que vous l'aurez entendu, vous irez voir ses œuvres qui sont à couper le souffle. Allez, le rendez-vous est pris. Mais dans l'immédiat, le point sur l'actualité. L'Iran a lancé ce mercredi des attaques contre des bases américaines dans le Golfe en riposte à une nouvelle salve de frappe de Washington qui a fait plusieurs morts. Les médias d'État ont indiqué que 4 personnes ont été tuées au cours d'un mariage dans la région d'Hormozgan, où une cinquantaine de personnes ont été blessées, 7 dans la région du Khuzestan, lors d'attaques de missiles qui ont aussi fait 8 blessés. Le président du Parlement iranien et négociateur en chef, Mohamed Bagher Ghalibaf, a qualifié mercredi les États-Unis de Satan après l'attaque lors d'un mariage. Les gardiens de la révolution iranienne ont aussi annoncé mercredi la mort de 4 de leurs membres lors d'une frappe américaine dans l'ouest du pays. Détenus au Togo depuis fin juillet, Gaël Mokaer et Sébastien Pérez Pezzani, 2 ressortissants français, sont en liberté provisoire. Même chose pour leur collaborateur togolais, Fred Védomé. Malade, Sébastien Pérez Pezzani avait été le premier à être libéré fin août sous contrôle judiciaire pour notamment suivre des soins à l'organisateur. Jean-Paul Rapneau a tourné avec les plus grands comédiens tricolores d'Yves Montand, Ardieu ou Isabelle Adjani. Multicésarisé, on lui devait notamment une adaptation de la pièce de théâtre éponyme Cyrano de Bergerac en 1990 avec Gérard Depardieu dans le rôle titre. Demain, dans des arts et des lettres, Christophe Maury rendra hommage à Jean-Paul Rapneau. Allez, je le sais, vous êtes auditeur fidèle de RCF Notre-Dame, mais peut-être que vous l'avez manqué ou pris en cours. Nathanaël de Ringsan assure chaque matin une interview politique quotidienne. Patrier Létus, séance de rattrapage.
4: Et votre invité, Calvados, Jérémy Patrier-Létus.
5: Oui, bonjour Jérémy Patrier-Létus. Alors, il ne faudrait surtout pas vous réduire à cette commission audiovisuelle. Vous faites plein d'autres choses, on va en parler. Vous êtes notamment à la commission éducation culture de l'Assemblée nationale. Et c'est ce qui nous intéresse ce matin. 12 millions d'élèves, ou presque, reprennent le chemin de l'école cette semaine. C'est 160 000 de moins que l'an dernier.

0: de l'éducation nationale, ou en tout cas les charges salariales de l'éducation nationale, c'est sur la table. Qui décide ?
1: Ça va être l'élection présidentielle qui va être un grand rendez-vous. Moi, je me réjouis que l'école de la République, la refonte de notre système éducatif, soit au cœur de cette élection présidentielle. On a vu les propositions d'Édouard Philippe, et puis j'ai vu que ces derniers jours, certains candidats proposaient également leur vision de l'école. Pour faire très simple, c'est 1 milliard d'euros d'économie potentielle, cette baisse démographique. Soit on se dit que pour réduire la dette, on récupère ce 1 milliard d'euros de dividendes démographiques, pardon pour ce terme, enfin c'est comme ça qu'on l'appelle, soit, et je pense que c'est plus intelligent, et c'est ce que propose Édouard Philippe, que je soutiens, on se dit que peut-être effectivement qu'on peut en profiter pour baisser un peu les dépenses publiques, mais qu'on n'utilise pas ce 1 milliard d'euros pour réduire les déficits, mais qu'au contraire, on s'en sert pour améliorer les conditions d'enseignement et de travail, et donc je le redis ici parce que c'est important, pour baisser le nombre d'élèves par classe dans les petites sections.
0: Ça c'est votre position. On va peut-être pas attendre la prochaine élection présidentielle, parce qu'après il y a des législatives, et ça nous remet quasiment à la rentrée 2027, c'est dans un an. Édouard Geffray a estimé qu'il revient désormais au débat électoral de tranchées. Moi j'ai compris que ça allait se jouer dans les prochaines semaines avec le budget 2027. Vous allez vous battre, vous, Jérémy Patrilettus, pour défendre cette position justement de un peu moins d'élèves par classe pour avoir, on va dire, un discours un peu plus audible des enseignants.
1: Bien sûr, c'est ce qu'on a fait il y a 2 ans. Il y a 2 ans, si on avait regardé que la baisse démographique, on aurait supprimé 4000 postes d'enseignants. Et nous avons choisi à l'époque, les parlementaires, le gouvernement, de conserver ces 4000 postes. Nous n'avons pas supprimé un seul poste il y a 2 ans dans l'éducation nationale, ce qui a permis d'avoir des taux d'encadrement inédits. Je le dis parce que parfois dans le pays, on se plaint et on a raison de notre système éducatif. Mais enfin, souvenez-vous, je suis un peu plus jeune que vous, mais enfin, quand j'allais à l'école, on était plutôt 30, 35 par classe. Aujourd'hui, quand on est 20, 22, 24 maximum, c'est un vrai changement dans notre système éducatif. Et je pense qu'on a eu raison. Pour le coup, c'est Édouard Philippe comme Premier ministre. Je ne veux pas le soutenir plus que de raison, mais en l'occurrence, c'est lui qui l'a fait.
0: On a bien compris que c'était votre candidat.
1: C'est lui qui l'a fait. Quand je vois d'ailleurs la manière dont on caricature son bilan, il a eu raison. Baisser le nombre d'élèves par classe, ça doit être une priorité dans notre
0: système
1: éducatif.
0: Alors vous, votre combat, c'est l'école rurale. Vous interpellez régulièrement le gouvernement sur la fermeture de classes, avec quelques victoires, vous en parlez sur vos réseaux sociaux. Pourquoi est-ce que vous n'êtes pas davantage entendu ? À partir de combien d'élèves est-ce qu'on doit fermer une classe ?
1: En fait, c'est surtout la méthode qui me désole. Ça fait des années qu'on sait que cette baisse démographique va percuter notre système éducatif. Et ça fait des années qu'on annonce des fermetures des classes à la veille de la rentrée, qu'on pilote, qu'on navigue à vue et qu'on pilote, pardon de le dire comme ça, notre école de la République à la petite semaine, au jour le jour. Ça fait quelques années qu'avec des parlementaires nombreux, nous appelons à un changement total de méthode. Il y aura des fermetures de classes. Il y aura
0: Vous n'êtes pas opposé aux fermetures de classes, faut bien le préciser. En revanche, c'est la méthode et vous appelez à une organisation dans le bien des familles, en tout cas une organisation à court terme, à 3 ans, et dire, ben voilà, on va organiser justement cette fermeture. Pourquoi est-ce que vous n'êtes pas entendu ?
1: Parce que sans doute que changer ce modèle, ce fonctionnement, c'est compliqué. C'est une grande machine, l'éducation nationale. C'est des millions d'élèves, des millions de professeurs. Mais je pense que c'est une condition aussi du bon fonctionnement de notre système éducatif, être capable. Si dans un pays comme la France, on n'est pas capable d'annoncer 3 ans à l'avance la fermeture d'une classe, d'une école, en lien avec les élus locaux, les parents d'élèves, on va continuer ces drames humains, parce que ce sont des drames humains. Moi, j'ai assisté, je peux vous dire que quand vous êtes parlementaire, assister à des fermetures d'écoles et de classes dans des villages où l'école est le dernier service.
0: Vous êtes député du Calvados, en cette rentrée 2026, il y a combien de classes qui ont fermé ?
1: Cette année, il y a quelques dizaines de classes qui vont fermer, il y en a aussi quelques dizaines qui vont ouvrir, mais vous savez, je suis député d'un territoire où certaines communes comptent 50, 100 habitants. Quand vous fermez ce qui représente parfois le dernier service public, l'âme du village, et que vous fermez du jour au lendemain, c'est un drame humain pour les élèves, pour les enseignants, finalement, qui sont des chiffres et qu'on déplace d'école en école, et pour les parents, et d'ailleurs pour tout le village. Et donc, il faut qu'on soit capable de changer de méthode. Oui, il y aura des fermetures de classes et d'écoles dans le pays, parce que la baisse démographique est une réalité. Hein. 1 million d'élèves en moins, c'est inédit. Mais en revanche, on doit aux parents d'élèves, on doit à nos enseignants, on doit à nos élèves de la visibilité. Alors, je pense qu'on peut être capable, dans un pays comme la France, pardon, qui compte un grand nombre de fonctionnaires, et c'est heureux, d'annoncer, de prévoir, 3 ans à l'avance, ces fermetures de classes. Et je vais vous dire juste un dernier argument, par aussi souci budgétaire. Vous voyez, moi, dans ma circonscription,

0: circonscription, on a fermé une école qui avait été rénovée l'année d'avant.
1: Oui, c'est pas très...
0: C'est parce que c'est le préfet, pour que les auditeurs comprennent, parce que c'est le préfet qui finance les rénovations d'école, mais c'est la rectrice, ou le recteur, qui n'est pas sous l'autorité du préfet, qui lui gère les fermetures ou les ouvertures de classe. Donc en plus, quand les administrations ne parlent pas...
2: Il faudrait qu'ils se parlent. Alors j'ai d'autres questions sur l'éducation, on va y revenir. Je veux juste préciser que si vous maîtrisez aussi bien la question démographique, c'est parce que vous êtes l'auteur d'un rapport sur les causes et les conséquences de la baisse de la natalité. Cette baisse du nombre d'élèves est évidemment la conséquence d'un phénomène beaucoup plus profond. Vous parlez même d'un vertige démographique. C'est quoi le problème en France ? Pourquoi on fait moins d'enfants ?
0: Alors, le désir d'enfant, il reste élevé. Et ça, c'est important. Quand on interroge les Français, on en a interrogé plus de 30 000, ils nous disent qu'ils souhaitent encore avoir des enfants. 2,1, 2,3 enfants, si on en regarde les statistiques. Pourtant, ce désir d'enfant, il ne se réalise pas, il ne se concrétise pas. Et c'est là-dessus que nous devons, nous, responsables politiques, agir.
2: C'est un problème d'argent ? C'est un problème de moyens ?
0: C'est un problème de frein matériel. Entendons-nous bien, je parle des Français qui souhaitent avoir des enfants. Il y a dans le pays des Français qui ne souhaitent plus avoir d'enfants. Et là, ce sont des problèmes philosophiques, j'allais dire presque théologiques, philosophiques, enfin, quels que soient les engagements des uns et des autres.
2: Alors, c'est intéressant parce que, quelque part, c'est aussi une crise de la transmission. Faire un enfant, c'est croire suffisamment en l'avenir pour vouloir lui transmettre quelque chose. Et le fait de ne plus vouloir d'enfants, c'est quand même un message très fort qui est envoyé.
0: C'est un symptôme, sans doute, d'un délitement de notre société. Mais, je le redis ici, le désir d'enfant reste élevé. Les Français continuent d'avoir des enfants et ils y renoncent pour des questions de logement, pour des questions de mode de garde, pour des questions financières. Il y avait un témoignage qui m'avait marqué. Une femme nous disait, ou un couple plutôt, pardon, on ne fait pas d'enfants en cage. Et donc, une pièce en moins à Paris, c'est un enfant en moins. Et donc, il faut des réponses très fortes sur la crise du logement.
2: Justement, c'est intéressant parce que vous avez deux propositions, deux réponses assez fortes pour offrir un début de solution peut-être sur l'envie d'enfant et les problèmes économiques que cela peut poser.
0: J'ai 40 mesures. On propose avec Édouard Philippe une refonte de la politique familiale, une révolution. Je propose un soutien très fort en ce qui concerne le logement, un prêt à taux zéro, la portabilité des crédits immobiliers. Et puis surtout,
2: simplification des allocations familiales.
0: Et puis surtout, parce que la France est experte en la matière, notre politique familiale, pour faire très court, c'est 13 mesures d'aide budgétaire et financière. C'est un maquis illisible, incompréhensible. Et je propose un versement familial universel de 250 euros par mois dès le premier enfant, parce que notre politique familiale, aujourd'hui, elle n'est plus adaptée à la réalité de la société française. La vie des familles a changé, la vie des femmes a changé, la vie des couples a changé, et la politique familiale doit s'adapter.
2: Alors, j'ai juste une question de nouveau sur l'éducation. Fin juin, votre commission a organisé une table ronde intitulée « Diriger un établissement scolaire en 2026, difficultés et perspectives ». Que vous ont dit les chefs d'établissement, justement, de l'état réel de l'école ? C'est compliqué aujourd'hui Est-ce qu'ils ont les outils pour prendre le contrôle, tant sur l'éducation que sur... sur la manière de gérer des élèves, parfois un petit peu difficile.
0: Bon, vous savez, je vais vous répondre rapidement. Enfin, j'ai travaillé sous l'autorité du général Georges Jean à la restauration de Notre-Dame de Paris. Moi, j'aime bien que le chef, d'ailleurs, c'était l'expression du général, et donc moi, je souhaite que nos chefs d'établissement soient des chefs d'établissement, qu'ils aient autorité sur l'établissement qu'ils dirigent, et c'est pour ça que nous appelons avec Horizon.
2: Comment on rétablit l'autorité ?
0: Il y a plusieurs questions, mais d'abord en faisant des chefs d'établissement des chefs et en donnant de l'autonomie à nos chefs d'établissement. On ne gère pas une école rurale comme un établissement dans la petite couronne parisienne et donc il faut que les chefs d'établissement puissent adapter l'organisation de l'école, les règles. Et puis, on propose par exemple une amende de responsabilisation scolaire. Quand vous avez un enfant qui harcèle ses élèves, qui perturbe la classe et que vous avez eu un rappel, deux rappels, trois rappels à l'ordre, nous proposons avec Édouard Philippe une amende de responsabilisation scolaire pour les parents qui ne gèrent pas leur enfant violent, turbulent, perturbateur. Et c'est le maire qui pourra prendre cette décision.
2: Si dans un an, Édouard Philippe est élu président de la République, vous pourriez être un ministre de l'Éducation nationale, par exemple ?
0: Vous lui demanderez aujourd'hui...
2: On lui posera la question dès qu'il viendra.
0: Demandez-lui
2: de venir chez RCF Notre-Dame, on lui posera la question.
0: En tout cas, avant de parler du gouvernement, quand même, et ça me permet juste d'avoir un petit message politique, il faut qu'on accède au second tour de l'élection présidentielle et qu'ensuite Édouard Philippe remporte cette élection présidentielle. Et si on regarde les sondages, c'est loin d'être gagné. C'est pour ça que j'appelle sur votre antenne et à votre micro à ce rassemblement qui est urgent de la droite et du centre, qui est l'espace politique dans lequel aujourd'hui nous évoluons. Il faut ce rassemblement, il est nécessaire si on veut éviter une victoire du Rassemblement National ou de la France Insoumise.
2: On arrête là ?
1: On n'a pas
2: même
1: le temps.
2: Même pas ma petite question sur Notre-Dame ?
1: Est-ce qu'on a la question ? Allez-y, posez-la. Ah, Christophe Barbier.
2: C'est Christophe Barbier qui intervient tous les soirs sur notre antenne et qui avait une question à vous poser.
3: Jérémy Patrier-Lettus a été au cœur, à divers postes, du chantier de la reconstruction de Notre-Dame. On entend beaucoup le pouvoir, mais aussi les présidentiables, dire « faut des lois Notre-Dame pour tout », c'est-à-dire pouvoir réformer le pays sans passer par des réformes longues qui s'enlisent au Parlement, avoir des lois d'exception pour gagner du temps, passer par-dessus l'administration, par-dessus les normes, par-dessus le Parlement. Est-ce que ça vous semble crédible d'appliquer à des tas de réformes la méthode Notre-Dame ?
0: Il y a eu beaucoup de fantasmes sur Notre-Dame, il n'y a eu quasiment aucune dérogation, aucune exception, mais ce qu'il y a eu, et peut-être qu'on pourrait s'en inspirer, c'est un chef. Et c'est ça qui a permis que Notre-Dame soit restaurée en 5 ans. Il y a eu un chef, le général Georges Lain, et je suis heureux de lui rendre hommage sur cette antenne, puisqu'il l'écoutait très régulièrement, lui qui était un catholique. Mais... convaincu.
2: Merci beaucoup, Jérémy Patrier-Lettus.
1: Et merci à vous, Nathanaël de Ringson, réécouté sur rcfnotredame.fr.
4: Voilà, Jérémy Patrier-Lettus, invité ce matin de Nathanaël de Ringson, l'interview politique tous les matins à 7h38 sur RCF Notre-Dame.
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4: Eh bien oui, après l'interview politique, l'édito politique de Christophe Barbier. Bonsoir Christophe.
6: Bonjour Simon, bonjour à tous.
4: D'abord, eh bien une réaction à ce qu'a déclaré Jérémy Patrier-Lettus ce matin.
6: J'ai trouvé que sur l'école, il faisait preuve de beaucoup de sagesse. C'est vrai que depuis que l'on sait qu'il va y avoir cette baisse démographique, on l'a pas anticipé. On n'a pas organisé notre paysage scolaire, à la fois les bâtiments, le nombre d'écoles et le paysage humain, le nombre d'élèves par classe, le nombre d'enseignants, la formation des enseignants, en tenant compte de cette baisse démographique. On est tombé un petit peu dans le déni. Il n'est pas trop tard, parce que cette évolution, elle va durer longtemps. On a l'occasion de faire muter notre éducation nationale sans pour autant perdre de vue le nécessaire réarmement démographique. Comme dirait Emmanuel Macron.
4: Allez, hier, Sarah Knafo, députée européenne Reconquête, a présenté son livre Le casse du siècle, c'est aux éditions Fayard. Christophe, est-ce que c'est un pas de plus vers une candidature à la présidentielle ?
6: Alors, tout présidentiable doit publier un livre. Mais tout homme ou femme politique qui publie un livre n'est pas obligé de se présenter à l'élection présidentielle. Néanmoins, quand on regarde son ouvrage, assez original, ça ressemble quand même à un livre-programme. Un livre-programme déguisé en livre-enquête. Quel est son propos ? Elle l'explique très bien, notamment dans les colonnes du Point la semaine dernière, elle prend une feuille de paye, de base, et elle regarde tout au long d'une carrière ce que l'on ponctionne sur une feuille de paye au salaire médian de 2000 euros. Toutes les cotisations, toutes les charges, tous les impôts, tout ce qu'on ponctionne dans la poche des Français, en échange de quoi ? De services publics défaillants, insuffisants, d'un État qui n'est pas au rendez-vous. Et elle en conclut qu'il faut un choc libéral, c'est-à-dire plus de 130 milliards d'économies. Ça fait un programme, plus exactement, ça fait une philosophie de la réforme, qui est la philosophie libérale. De ce côté-là, elle vient sur un créneau qui n'est pas celui exactement d'Éric Zemmour. Elle vient sur un créneau qui lui est propre parce qu'elle a, elle, une formation un peu technocratique et anarchique. Mais elle construit un drôle d'attelage. Quand on lit ses propos, quand on regarde le livre, on a l'impression d'un socle, d'un fond poujadiste. Rappelez-vous, Pierre Poujade, il avait pris la tête de la colère des petits commerçants, des artisans rançonnés par les polyvoleurs, comme il disait, c'est-à-dire les polyvalents, les inspecteurs du fisc. Et par-dessus, elle ajoute, elle, une sorte de levier d'instruments, d'outils beaucoup plus technocratique, beaucoup plus libéral au sens idéologique du terme, au sens Hayek, Friedman. Donc c'est une rencontre entre ces deux mondes, le poujadisme qui avait donné en janvier 56 un jeune député qui s'appelait Jean-Marie Le Pen et le libéralisme à l'américaine.
4: Alors dites-moi, est-ce qu'elle incarne aujourd'hui l'ultra-libéralisme à la française ?
6: Eh bien non ! D'abord parce qu'il faut accepter sa réponse. Elle dit « je ne suis pas Javier Milei, je ne suis pas une bûcheronne, je n'ai pas de tronçonneuse ». Elle veut être dans une réforme plus cérébrale, plus technique que idéologique. Et puis surtout, le créneau du libéralisme à la française, et même d'un libéralisme un peu ultra, il est un petit peu occupé. On vient d'entendre Jérémy Patrier-Lettus qui représente Édouard Philippe. Édouard Philippe, il a une certaine incarnation du libéralisme, en tout cas du redressement des comptes publics, ce qui est un des angles d'attaque de Sarah Knafo. Et puis il y a David Lisnard, chez les LR, qui a pris ce pli du libéralisme tout craint, qui ne se cache pas derrière son petit doigt pour dire qu'il faut faire maigrir l'État à marche forcée. Donc elle n'est pas complètement sur ce registre-là. Néanmoins, la purge économique qu'elle propose, le renversement économique, la révolution qu'elle propose, elle nous dit que c'est du jamais vu depuis 1958, ça ressemble quand même à un ultralibéralisme à la française. Il faut qu'elle se méfie, parce que le réel social et politique de la France, c'est pas ça. Tous les modèles proposés aux Français, appuyés sur l'ultralibéralisme, ont échoué. Alain Madelin, Philippe de Villiers pour une part de ses propositions quand il était candidat, notamment en 95. Tout cela a échoué. Il n'y a pas de rencontre possible.

0: entre un peuple qui est profondément attaché à l'État nounou, à l'État protecteur, et une pensée ultralibérale qui serait intellectuellement intégriste. Et donc il faut que le libéralisme, s'il veut arriver à ses fins, tienne compte de la nature profondément sociale du pays et trouve d'autres voies. C'est ce que Chirac avait tenté en faisant un attelage avec Juppé. Il était un peu la droite sociale et puis Juppé était la droite du redressement. Ça n'avait pas complètement fonctionné entre 95 et 97.
1: Est-ce qu'elle est en train de prendre la place d'Éric Zemmour, son compagnon et chef de parti ?
0: Alors, elle dit que non, bien sûr, qu'il est le candidat naturel, qu'il est le chef. Elle prend une place à côté d'Éric Zemmour. Elle, c'est les chiffres, lui, c'est les lettres. Elle, c'est la réforme administrative, les comptes publics. Lui, ça l'ennuie, l'intendance. Il va nous parler d'identité, d'histoire, de civilisation. Donc, comme le dit Zemmour, il le disait en marge hier de cette présentation du livre, ils sont complémentaires. Néanmoins, ils ne veulent pas faire ticket. Ils trouvent que ticket, c'est à l'américaine, c'est pas comme ça que fonctionne la Ve République. Il y a chez eux de la complémentarité, il y a chez eux de la rivalité. Celle de la modernité de la communication, des réseaux sociaux, c'est Sarah Knafo, personnage neuf qu'on a un peu découvert avec la municipale à Paris ou avec les élections européennes. Zemmour est un profil plus expérimenté, mais plus usé aussi. On a l'impression qu'il n'a pas su saisir sa chance en 2022 quand il a créé la surprise et que là, son temps est un petit peu passé. Par ailleurs, c'est important en politique, il ne donne plus tellement l'impression d'avoir faim de victoire, alors qu'elle, visiblement, elle a les dents bien aiguisées.
1: Éric Zemmour, 7% des suffrages en 2022, reconquête en 2027, on peut espérer quoi ?
0: Ah, une élection beaucoup plus difficile. En 2021-22, Éric Zemmour, il a surgi avec l'effet de surprise, avec la volonté affichée d'être une passerelle entre toutes les droites, et il s'est retrouvé finalement à la droite de l'extrême droite. Il a recentré Marine Le Pen. Il a tout parié sur l'identitaire. Non au grand remplacement, non à l'islam, non à la destruction de la civilisation européenne, avec des polémiques à ne plus savoir où les mettre. Il ne peut plus créer cet effet de surprise. Il est connu aujourd'hui, il est attendu, il n'y a pas de surprise. Et donc cet aspect-là, il ne l'aura pas. Par ailleurs, Marine Le Pen commence sa présidentielle avec à la fois son fonds de commerce habituel, le pouvoir d'achat, mais il y a rajouté avec la polémique sur le voile islamique, cette donnée identitaire. Le combat contre l'islam politique, c'est plus Zemmour qui en a le monopole. Marine Le Pen a pris ce terrain dès cette semaine. Donc le passage se rétrécit pour Éric Zemmour. Qu'apporte-t-il de plus en matière de réforme du pays ? Qu'un Édouard Philippe ou qu'un Bruno Retailleau, qu'apporte-t-il de plus en réaction identitaire qu'une Marine Le Pen ou qu'aussi un Bruno Retailleau par certains aspects de son discours ? Peut-être que l'heure de Reconquête est passée et que Reconquête ne pourra pas rentrer dans la cour des grands, monter sur le ring de cette présidentielle. On le saura très vite, les 500 signatures d'élus locaux. S'ils ne les ont pas, c'est que les élus locaux considèrent que Reconquête est obsolète et que maintenant, la droite dur, radical, qui peut gagner, c'est le RN, rien que le RN, tout le RN.
1: Christophe Barbier, tout autre sujet, encore que c'est de la politique pour vous, vous allez nous expliquer, Patrick Bruel annonce l'annulation de sa tournée.
0: Oui, pour moi c'est un sujet politique, d'abord parce que c'est un nouvel épisode de cette bataille contre les violences faites aux femmes, de ce MeToo qui depuis d'ailleurs le début du double quinquennat Macron habite la société et réforme notre société. Et puis surtout, ça pose un problème juridique, donc politique, et presque de conscience fondamentale.

0: réponse à cette contradiction. C'est pas bien de ne pas pouvoir respecter la présomption d'innocence, ça serait pas supportable de voir Patrick Bruel triompher sur les scènes tout l'automne devant 150 000 spectateurs réunis. Quelle est la solution ? Il n'y en a pas. Il n'y a pas de solution juridique. C'est pas l'état de droit qui est en défaut, là. La procédure est respectée. S'il était anonyme, il continuerait son métier. On ne peut pas dire qu'il soit dangereux dans l'exercice de son métier. Un animateur périscolaire, on l'interdit d'exercer le temps du procès. Donc on est coincé. C'est un cas de conscience. Et là-dessus, on aimerait entendre tous les présidentiables. Que leur dit leur conscience ?
1: Christophe, ce jeudi, l'invité politique de Nathanaël de Rinxan sera Sophie Taillé-Polian, députée du groupe écologiste et social. Quelles questions voudriez-vous lui poser ?
0: Deux questions, mais qui n'en font qu'une. Vous vous êtes engagé dans une mission d'information sur l'ARCOM, le gendarme de l'audiovisuel. Est-ce que l'ARCOM vous semble apte à bien gérer la campagne présidentielle ? On voit déjà des embardés. Et à propos de cette campagne présidentielle, que va faire François Ruffin, que vous soutenez ? Est-ce qu'il participe à la primaire du PS ? Est-ce qu'il y va tout seul ? Est-ce qu'il n'y va pas ?
1: Eh bien, rendez-vous demain à 7h38 pour la réponse de Sophie Taillé-Polian. Et nous, Christophe, on se donne rendez-vous demain, en fin de journée. À demain, Christophe.
0: Nous serons là, à demain.
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1: Allez, il est temps de mettre à l'honneur une association. C'est le concept de notre rendez-vous. Engagez-vous. Et aujourd'hui, nous filons dans l'Oise, découvrir l'association Main dans la Main. Sa fondatrice et présidente, Kelly Gobeau, est avec nous pour la présenter. Bonjour, Kelly.
4: Bonjour.
1: Allez, racontez-nous un petit peu d'abord, Main dans la Main, cette association, et ce que vous réalisez au quotidien.
4: Alors, Main dans la Main a pour but de réunir les personnes sourdes, malentendantes et entendantes autour de la langue des signes française. Et donc, toutes les occasions sont bonnes pour se réunir, donc lors de soirées, de spectacles. On intervient aussi pour les commémorations officielles pour interpréter la Marseillaise. En langue des signes. On se réunit entre nous pour apprendre de façon initiatique la langue des signes française. Donc vraiment apprendre sans stress, vraiment pour se faire plaisir et casser les barrières de la langue et du milieu de la surdité pour comprendre que main dans la main, tout est possible.
1: Et à vous écouter et à prendre en note le nom de votre association, Main dans la Main, il y a un vrai esprit de partage et de solidarité à la fois.
4: Oui, tout à fait. Ça, c'est vraiment à la limite, pour moi, c'est même plus important que la langue des signes dans l'association, parce que c'est ce qui fait vraiment que les barrières vont tomber, parce qu'on va se soutenir les uns les autres. Et du coup, tout le monde a sa place. Donc voilà, quand on se réunit, on a des petits bouts de 3-4 ans, mais on a aussi des personnes plus âgées qui sont à la retraite. Enfin voilà, on a vraiment tous les âges mélangés, toutes les morphologies. Enfin voilà, il y a vraiment pas de limite, et c'est ce qui montre que la langue des signes, elle réunit, elle a une force incroyable pour rendre solidaires les gens et du coup ouvrir les cœurs et appeler à s'entraider constamment ensemble.
1: Kelly, qu'est-ce qui vous a motivé à vous lancer dans cette belle aventure main dans la main ? On ne vient pas par hasard à la langue des signes.
4: Non, on n'y vient pas par hasard. Je pense que c'était la providence. Le ciel m'avait destinée à cette langue. En fait, quand j'étais petite, comme toutes les petites filles, moi, j'étais fascinée par les princesses, des studios aux grandes oreilles. Et du coup, l'une d'elles, avec une jolie nageoire, un jour, dans un épisode, rencontre...

0: agoraphobe, je me suis rendu compte qu'elle me libérait vraiment de moi-même. C'était assez extraordinaire parce que c'était pas même moi qu'on écoutait, mais mes mains et ce qu'elle racontait. Et à partir de là, elle a vraiment signé mon destin à jamais.
1: Kelly, parlons un peu du quotidien de l'association Main dans la Main. Vous avez évoqué certains des temps forts. Parlez-nous un petit peu des moments à ne pas rater à venir, dans l'année à venir en général d'ailleurs.
0: Alors, très prochainement, le 21 novembre, on sera au magasin Leclerc de Pont-Sainte-Maxence où on va sensibiliser au handicap en général avec d'autres associations présentes. Et chaque heure, vous aurez l'occasion de découvrir des chansons, donc des chansons en langue des signes française, donc d'hier et d'aujourd'hui, pour vraiment parler au cœur de chacun, parce que voilà, il ne faut pas penser que la musique ne fait pas partie du monde des sourds, bien au contraire, il n'y a pas de musique sans silence. Donc c'était indispensable que le chansigne existe, et c'est quelque chose de très beau, très poétique. Après, un moment de grand temps fort important qui va arriver, c'est prochainement, c'est le 11 novembre pour la Marseillaise en langue des signes, et prochainement, le 20 mars 2027, on organise une grande soirée africaine où j'espère que de nombreux Parisiens et autres viendront découvrir notre belle association.
1: Et justement, si des auditeurs qui sont en train de vous entendre parler de Main dans la Main veulent vous rejoindre, vous soutenir, quelle est la marche à suivre ?
0: Alors déjà, vous pouvez nous rejoindre sur le Facebook de l'association ou sur Instagram, sur AssoMDM60, ou bien nous rejoindre directement sur place en nous contactant lors d'événements particuliers. Le Chevrières, c'est un petit village près de Compiègne et à 45 minutes en train de Paris. Donc je pense que tout est possible.
1: Merci Kelly Gobeau. Je rappelle que vous êtes la fondatrice et présidente de l'association Main dans la Main. Merci d'avoir été avec nous, Kelly.
0: Avec grand plaisir, merci beaucoup.
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1: Fin des vacances, rentrée scolaire, mais ce n'est pas la fin de l'été. Cette arrière-saison appelle les week-ends délicieux en bord de mer, quand la lumière dort la blondeur normande.

0: Allez, on est parti pour Deauville et on va précisément aux Franciscaines, ce lieu déjà mythique, à la fois médiathèque, salle de concert, de théâtre et lieu d'exposition. C'est là que jusqu'à la fin de ce mois, vous pourrez assister à une magnifique exposition Raoul Dufy, qui porte bien son nom, La Mélodie du Bonheur. Bonjour Christian Briand.
1: Bonjour.
0: Vous êtes conservateur en chef au Centre Georges Pompidou et commissaire de cette exposition touchante, magnifique, envoûtante. Raoul Dufy, c'est Raoul Ernest Joseph Dufy, né le 3 juin 1877 au Havre et mort le 23 mars 1953 à Fort-Calquier. Il est peintre, dessinateur, graveur, illustrateur de livres, céramiste, créateur de tissus, de tapisseries et de mobilier, décorateur d'intérieur, d'espaces publics et de théâtre français. Voilà pour Wikipédia. Alors maintenant, passons aux choses sérieuses. Il a peint à Deauville les courses, les plages, les parasols, la mer comme une fête. C'est un peu la carte postale, mais il fallait que l'exposition s'y inscrive. C'est bien plus que cela, Raoul Dufy. Vous parlez de la frivolité apparente, qui caractérise sa production. Et vous insistez sur la polyvalence de cette œuvre. Quelle est-elle ?
2: Ce qui est frappant, effectivement, dans la carrière de Dufy, c'est une sorte de touche-à-tout artistique.
0: Ouais.
2: Il aura vraiment abordé tous les domaines de création. Et je ne connais pas beaucoup d'exemples d'artistes modernes, de ses contemporains, qui ont ainsi abordé la céramique, la tapisserie, l'illustration de livres, la mode, les dessins pour les tissus. Enfin, c'est absolument extraordinaire.
0: Et ce qui est extraordinaire, c'est qu'il y a... on va dire un touche-à-tout, mais pas du tout, parce qu'il exerce toutes ces matières-là avec la même rigueur.
2: Rigueur, et puis surtout le même talent. C'est extraordinaire de voir que dès cette toute première pièce de céramique, par exemple, en 1924, ben, ça y est, tout Dufy est là, c'est la virtuosité, c'est la couleur, il est déjà là, alors qu'il n'a même pas besoin de tâtonner, tellement il est talentueux.
0: Il est ce que Baudelaire voulait, un peintre de la vie moderne, pour vous ?
2: En plus, effectivement, c'est ce que j'ai essayé de montrer dans l'article du catalogue, c'est qu'il s'inscrit dans les pas d'artistes qui ont traité l'actualité.

0: l'humanité et que vénérait Baudelaire. Hein.
1: Ben oui, parce qu'il suit le progrès. Il visite des usines, il visite des fonderies, il peint des publicités dans les rues de, dans les rues de Trouville et même.
0: Il fait des reportages. Ouais. Les grandes cérémonies, les grands deuils nationaux, il est là. Parfois, il reçoit des commandes de l'État et c'est assez surprenant.
1: Et en même temps, jamais académique, parce qu'il pourrait répondre à une commande de l'État. Comme l'État voudrait qu'il réponde. Mais non, il est vraiment lui-même dans cette espèce de féerie qu'il apporte.
0: Et en même temps, c'est un artiste moderne, donc on s'attend à ce qu'il fasse du Dufy, et non pas une peinture académique.
1: Non, mais c'est comme Chagall avec son plafond de l'Opéra de Paris. Vous avez intitulé l'exposition « La mélodie du bonheur », mais il était quand même d'un tempérament inquiet. Vous citez Christian Zervos, « Dufy est en proie à une inquiétude qui, pour être souriante, n'en est pas moins perpétuelle ». On sent ça dans son œuvre.
0: On le sent sans le sentir. Oui. À vrai dire, j'ai exploité. Il y a une pudeur. Et j'ai vraiment cherché à exploiter des écrits très intimes où il parle de cette inquiétude, son positionnement dans l'histoire de l'art moderne, l'idée de ne pas se voir, d'être un grand artiste de bout en bout. Et en même temps, son œuvre est très spontanée, très improvisée en apparence, même s'il a énormément travaillé. C'est un artiste qui ne s'arrêtait jamais, visiblement. Il n'y avait pas de vacances pour Raoul Dufy.
1: Alors, il est né au Havre en 1877, je l'ai dit. Il ne pouvait qu'être habité par la côte Sainte-Adresse et ce qu'en firent les Monet, Boudin, Renoir, les marines, les ciels changeants, et cette mer réceptacle des couleurs sombres et lumineuses à la fois. La plage de Sainte-Adresse 1904 est fortement inspirée par Eugène Boudin, au moins dans les silhouettes des femmes, dans les robes et les ombrelles. Et on sent là la patte de Boudin.
0: Ben, oui, Raoul Dufy est vraiment né dans l'impressionnisme.
1: Hein. Oui.
0: Il est natif du Havre, effectivement. Il a été élève d'un artiste, Charles L'Huillier, qui avait fréquenté un temps Monet. Donc c'est vraiment son point de départ.
1: Alors je parle de Boudin, notre père à tous, comme disait Picasso de Cézanne. Mais ici, en Normandie, c'est Boudin, notre père à tous. Ça, c'est absolument évident. J'étais vivement intéressé, Christian Brian, par la présentation qui permet de traverser l'impressionnisme, le fauvisme, le cubisme, l'art déco. Quatre mouvements, quatre façons de peindre et de regarder qui vont devenir des mouvements par la critique et les historiens de l'art de façon commode et somme toute un peu artificielle. Mais vous abordez ces sujets de façon très naturelle. Ces façons sont les fruits des rencontres. Monet, Marquet, Braque. Et ça rend l'évolution technique non pas comme une recherche scientifique, mais comme un compagnonnage. C'est aussi, je vous cite, c'est aussi en compagnie de Marquet que Dufy entreprend une importante série consacrée aux rues pavoisées du Havre en l'occasion de la fête nationale. C'est toujours des liens d'amitié.
0: Des liens d'amitié. En même temps, il ne faut pas perdre de vue que finalement, Dufy a mis un certain temps à trouver son propre style, à être vraiment personnel. Et on sent un jeune artiste qui se pose beaucoup de questions, qui cherche à se confronter sans attendre aux différents courants modernes, hein, dont il n'est pas forcément l'origine. Prenons le fauvisme, par exemple. Il n'est pas la première génération des artistes fauves. Il n'est pas de la cage aux fauves du Salon d'automne de 1905, mais dès 1906... fait preuve d'un talent extraordinaire et il s'inscrit vraiment dans cette volonté des artistes d'user de couleurs subjectives, non imitatives. Et c'est la même chose pour le cubisme. Mais très très vite, il est l'un des tout premiers à se saisir de cette nouvelle esthétique, tout simplement parce qu'il est ami avec Braque, qui est en train précisément d'inventer le cubisme avec Picasso en 1907-1908.
1: Mais Christian Brien, quand on voit cette exposition, La Mélodie du Bonheur, Raoul Dufy aux Franciscaines à Deauville, on est étonné du naturel, du compagnonnage, de l'amitié, on a l'impression que c'est un bon copain.
0: Oui, c'était un personnage très, très, très sympathique. Très sympathique. Tous les témoins le disent, hein, ceux qui l'ont fréquenté. C'est quelqu'un qui était un peu l'image de sa peinture, une peinture éminemment sympathique, mais à la fois quelqu'un d'exigeant et quelqu'un qui avait une conscience aussi de son rôle, hein, dans l'histoire de la modernité, un rôle qu'on lui a un petit peu dénié.
1: Oui, parce qu'on l'a trop pris pour le mondain des chevaux de course.
0: Peut-être, mais en même temps, vous savez, les gens qui paraissent trop heureux agacent aussi, énervent. Et c'est vrai que dans l'histoire, quand on...
1: J'en énerve plus d'un, alors. Quand...
0: Et donc, c'est vrai que pour les grands historiens de l'art du XXe siècle, de l'art moderne, ils ont un peu de condescendance pour Dufy. Pour eux, c'est pas le génie à l'état pur tel qu'on peut l'attendre dans cette généalogie, parfois un peu exagérée, hein, de l'histoire de l'art moderne.
1: Alors, il y a deux toiles qui m'ont marqué pour un petit détail que vous faites remarquer dans un des cartels et que vous faites remarquer dans le catalogue, qui est remarquablement fait. Regardons la rue Pavoisier du Havre de 1906. Dans le drapeau de gauche, dans le bleu marine, qui est opaque, le bleu marine par définition, on aperçoit deux piétons, deux hommes, dont l'un porte un canotier. Donc, c'est vraiment un détail important que l'on voit malgré l'opacité du drapeau. Et ça, c'est invraisemblable, c'est même impossible, et c'est exactement comme dans l'atelier de l'Ange à Perpignan, en 1949, où l'on voit à gauche une maison qui s'impose dans une fenêtre fermée. Est-ce qu'on n'est pas un peu dans les prémices de Magritte ?
0: Là, vous y allez fort. Parce oui. que les styles sont quand même très, très différents. Évidemment. Magritte, c'est vraiment des formes
1: mais
0: extrêmement...
1: Mais ce truc qui est surréaliste, enfin, c'est délirant de penser comme ça. De cette maison qui traverse la fenêtre. Et l'autre, on voit dans le drapeau, mais même pas dans le blanc, dans le noir, dans le bleu très marine, on voit ces deux silhouettes. Oui. C'est formidable comme expression.
0: Oui, tout à fait. En même temps, ça traduit bien ce qu'est la peinture de Dufy, qui joue beaucoup sur des transparences, effectivement. Ouais. Et d'ailleurs, il a été l'un des artistes qui s'est signalé pendant toute cette, à partir des années 1930, dans son utilisation d'un nouveau médium qui avait été créé pour lui, le médium dit Maroger, qui lui permettait de retrouver la vivacité des couleurs de l'aquarelle et sa légèreté, et sa transparence, contrairement à la peinture à l'huile, qui est évidemment beaucoup plus couvrante. Et il a beaucoup exploité ces effets grâce au médium Maroger.
1: Alors, je vais vous énerver avec mes comparaisons, mais c'est mon côté Malraux, vous le savez. Les nus dans l'atelier appellent Matisse.
0: Non. Oui et non, parce que dans l'histoire de la représentation des ateliers, le nu est souvent présent. Oui. Et certes, Matisse a été l'un des grands artistes qui a traité ce thème, mais Dufy encore plus que lui.
1: Oui,
0: c'est vraiment un thème, celui de l'atelier, qui traverse toute sa carrière.
1: Les décors de l'atelier sont quand même extrêmement, extrêmement marquants. Comment évolue ces... Alors, vous écrivez que le parcours artistique de Raoul Dufy reste avant tout celui d'un paysagiste. Pourtant, il y a une section sur les portraits. Comment évoluent ces autoportraits qui sont si différents ? Le premier, en arrivant, il est magnifique, très bel homme, très beau jeune homme. Et alors ensuite, petit à petit, il va continuer ses autoportraits. Comment évoluent-ils, ces autoportraits ?
0: C'est vrai que vous le remarquez d'emblée, j'ai voulu introduire l'exposition avec trois autoportraits de trois époques différentes,
1: oui.
0: histoire d'annoncer un peu la couleur, si vous permettez l'expression, et puis surtout de montrer l'évolution d'un homme, mais également d'un style. Effectivement, le tout premier portrait traite du Lacrussien.
1: Oui.
0: Il y a quelque chose de romantique, y compris dans le vêtement, dans le vestiaire de l'artiste. Et puis le dernier est assez émouvant, parce qu'il a une sorte de visage marmoréen. Il est frappé par la maladie qui l'emportera. Et entre les deux, il y a cet extraordinaire autoportrait des années 20, que j'avais retrouvé autrefois dans les collections du Centre Pompidou, où il n'était même pas indiqué comme autoportrait. Et j'avais reconnu la figure de l'artiste, avec cet étrange regard à la fois, un œil est noir, un œil est blanc, comme pour insister sur la vivacité de ce regard.
1: Alors son dernier autoportrait, qui est signé par son seul prénom, Raoul, met en forme une lucidité terrible sur son état. Nous sommes en 1948. Bon, c'est pas dans le projet de vieillir, ça je le sais bien, mais enfin, quand même. Et c'est un portrait qui est terrible.
0: Oui, qui est un autoportrait qu'il a donné à son épouse, Émilienne, dont il était très proche, d'où le Raoul, sans nom de famille, parce que c'était un cadeau intime.
1: J'évoquais l'inquiétude perpétuelle de Dufy derrière sa joie de vivre. Ça peut faire penser à Mozart.
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1: Mozart. Bon, nous n'aurons pas de Mozart.
4: Voulez-vous que je désannonce malgré tout ?
1: C'est les joies du direct, désannoncer.
4: Nous écoutions Mozart, la sérénade numéro 10.
1: Bon, c'était la sérénade pour vent, et bien, on est absolument désolé. Je suis avec Christian Brien, conservateur général au Centre Georges Pompidou et commissaire d'exposition Raoul Dufy, la mélodie du bonheur aux franciscaines de Deauville. Christian Brien, il y a une toile épatante qui résume la joie deauvillaise, c'est le portrait de la famille Kessler, qui a été fait dans les années 1930-1932. Il existe un autre tableau plus abouti qui est aux États-Unis, c'est ça ?
0: À Londres, dans la collection de la Tate.
1: Et là, vous accrochez l'essence même du tableau. C'est un grand format, 215 sur 260. Mmh. On a les cinq enfants, les deux parents, tout le monde est à cheval.
0: Oui, un tableau assez étonnant, amusant, et le plus grand tableau de chevalet de l'artiste. C'est une commande d'un richissime britannique.

0: puis elle est à Lighthead, Tate Modern. Et c'est vrai que les deux tableaux sont assez différents. Celui du Centre Pompidou, qui nous a donc été donné par la veuve de l'artiste, est beaucoup plus impressionniste d'une certaine manière. Les traits de visage sont assez peu prononcés. Les feuillus sont beaucoup plus aériens. C'est une très belle version. Les deux tableaux sont différents.
1: Et puis ce bleu, toutes ces touches de bleu sont absolument incroyables. Et on a, alors je ne sais pas à partir de quel moment Dufy fait ça, il retourne son pinceau pour appuyer avec le bois du pinceau hein, sur certains traits. Ça, on l'a de façon magistrale dans ce tableau, Les Cavaliers sous bois, la famille Kessler. Je suis resté très longtemps à regarder, et puis surtout à s'approcher, à regarder les détails, à voir comment il arrive, vraiment de façon très très minutieuse, et puis en même temps, ça prend une ampleur folle quand on prend du recul, mais c'est ça, devant chaque chef-d'œuvre finalement.
0: Et en même temps, nous sommes amusés, nous avons cherché dans l'exposition un effet de surprise, puisqu'il est accroché un peu de façon inattendue, visiteur le découvre, il pense continuer à avoir des formats plutôt moyens, et tout d'un coup, il est confronté à cette grande peinture assez impressionnante, qui est rarement montrée à vrai dire. Qui a été remontré jusqu'à présent par le Centre Pompidou.
1: Comment vous avez organisé cette exposition ? Bon, d'abord, ça a pris combien de temps pour monter une exposition pareille ?
0: Écoutez, je suis spécialiste de plusieurs artistes, y compris d'artistes cubistes. Notamment, actuellement, j'ai une grande exposition sur la question. Mais pour Dufy, il se trouve que c'est un artiste sur lequel j'ai travaillé à nombreuses reprises. Mm-hmm. J'ai compté, je crois que c'est ma 8e exposition Dufy. Ça veut dire que je connais bien l'artiste, je connais surtout très bien le fond du Musée National d'Art Moderne, du Centre Pompidou, puisque j'en suis le conservateur, après avoir été longtemps au cabinet d'art graphique, où se trouvent des centaines de dessins. Et donc, l'idée de cette exposition, c'est une rétrospective. Ce n'est pas une exposition sur Deauville, Dufy et Deauville.
1: Non, ça fait très réussi.
0: Pas du tout, même si j'ai essayé de faire venir quelques œuvres pour faire plaisir aux franciscaines. mais il s'agit d'une vraie rétrospective, mais d'un caractère très particulier, puisqu'elle ne fait appel qu'aux œuvres de la collection du Centre Pompidou, qui est, je le disais à l'instant, extrêmement riche, puisqu'en fait, nous avons recueilli le fonds d'atelier de Dufy. Sa veuve, en 1963, a légué la quasi-totalité de sa collection à l'État français, d'où la grande, grande richesse de notre fonds, qui permet d'explorer toutes les facettes du génie de Dufy, à l'exception d'une seule, puisque nous n'avons pas de dessin pour la mode, puisque Dufy n'en était pas le propriétaire.
1: Et il a beaucoup travaillé pour Poiret.
0: Il a travaillé pour Pierre Poiret, pour Bianchini Ferrier, mais oui. Il devait donner ses dessins à cette entreprise lyonnaise, donc il n'y en a aucun dans la collection nationale. Donc le fond du Centre Pompidou, ce sont à la fois des œuvres que Dufy avait voulu garder pour lui-même, puisqu'il y était attaché,

0: temps. Tout le monde photographie les œuvres sans avoir à mettre de flash, tellement c'est bien.
1: Sur les équipes du Centre Pompidou qui ont monté l'exposition, l'architecte est Laurence Lebris, qui est une des scénographes du Centre Pompidou, qui a fait un travail magnifique. Vous avez remarqué cette façon de montrer les différentes salles de l'exposition dès qu'on rentre dans l'espace, avec ce système de bastingages, oui, dorés, qui sont à la fois, en même temps, des portées musicales.

0: ça ne me concerne pas. Mais là, c'est le centre qui va à eux.
1: Oui, tout à fait.
0: Et c'est ça qui va les faire revenir dans 5 ans pour revoir les souvenirs en disant « Ah, mais ça, je me souviens, c'était à Bordeaux, ça, c'était à Strasbourg, c'était à Lille, c'était à Marseille. Mmh. » C'est... Vous avez un peu la politique RCF Notre-Dame, finalement, avec nos 65 radios dispersées dans toute la France.
1: RCF Centre Pompidou, même combat.
0: Voilà. Et je trouve que c'est magnifique. Et cette exposition à Deauville, surtout, allez-y pendant ces week-ends de septembre, ça se termine fin septembre, c'est ça ?
1: Le 20 septembre.
0: Le 20 septembre, donc on n'a vraiment que quelques week-ends. Il faut vraiment y aller parce que cette exposition

0: dans l'Allier, donc il ne reste pas grand-chose.
1: Il y a un côté prémonitoire.
0: Prémonitoire, je ne sais pas, mais en tout
1: on
0: cas...
1: On pense à la Mococadis.
0: Ah oui, alors vous allez très loin.
1: Oui.
0: Vous pensez à la Marée Noire.
1: Oui, parce que regardez, dans les baigneuses de 1919, tout en haut à droite, vous avez un paquebot. Il est suivi d'une grande traîne noire. Et on a déjà, en 1919, cette vision du bateau noir qui rend la mer noire et que l'on va avoir à la fin de sa vie dans ces paquebots noirs que vous présentez dans la dernière salle. Ouais. Et j'ai vu ça avec effroi, évidemment, en me disant, mais le testament de Raoul Dufy, c'est peut-être... une prémonition terrible. Lui qui était passionné par le progrès, on l'a dit. Il allait dans les usines, on l'a vu. Et là, on a ces paquebots, et ces paquebots qui engendrent du noir sur la

0: la mort.
1: Mais oui, on est en 1950, il meurt en 53, c'est ça?
0: Oui.
1: C'est vraiment ses dernières toiles?
0: Parmi ses dernières toiles, d'ailleurs, oui. Je montre la toute dernière œuvre, celle qui se trouve actuellement en dépôt au musée de Roubaix, est un grand format, qui est une toile tout à fait inachevée, qui restait inachevée dans l'atelier, qui est une œuvre extrêmement
1: Regardez, Christian Briand, regardez cette toile, qui est quand même incroyable, où on a Sainte-Adresse à droite, qui est complètement lumineuse et blanche, et on a la mer à gauche, qui est légèrement bleu, mais surtout noir, et de ce noir qui part du paquebot, et qui reprend le noir de la fumée qui est au-dessus de la cheminée. Et cette expression-là, alors excusez-moi, mais si je devais faire une affiche pour le parti écolo, je ferais ça. Parce que c'est assez glaçant. Et Raoul Dufy, politiquement, il se plaçait comment? Il s'en foutait et il peignait?
0: C'est un petit peu vrai, mais en même temps, pendant la Seconde Guerre mondiale, par exemple, il a refusé de faire partie des artistes français qui ont fait le voyage en Allemagne.
1: Oui. Voilà,
0: ce voyage funeste qui a assombri la carrière de certains de ses grands collègues, je pense à Derain ou Van Dongen, et lui n'était pas du tout de ce bord-là. Il s'est vraiment tenu à distance, tout comme Matisse d'ailleurs. Mais en dehors de cela, j'aurais un peu de mal à vous faire une conférence sur Raoul Dufy et la politique.
1: Ah, mais je ne demandais pas une conférence, mais simplement une confidence. J'ai trouvé très drôle le violon rouge

0: hommage à des grands compositeurs. Nous avons échoué à entendre Mozart tout à l'heure, mais Dufy a fait peint des hommages à Mozart, mais aussi à Debussy, à Jean-Sébastien Bach, à Chopin. Et donc, c'est la musique pour lui était extrêmement importante. Il en entendait d'ailleurs toute la journée. Il avait un phonographe, il avait une collection de disques.
1: Merci infiniment. Je vais devoir rendre l'antenne. Je remercie naturellement Jean-Paul Hérine pour la réalisation. Merci Thierry Stenner, François Dudonné, Philippe Alpeche pour la réussite technique de notre entretien. Grand merci également à Catherine Ségouffin pour la préparation de notre émission. Nous nous retrouvons demain pour parler des livres spirituels. Je vous laisse le micro, mon cher Simon.
2: À demain, Christophe, avec joie. Merci infiniment d'avoir été avec nous pour Des Arts et des Lettres.

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2: Excellente fin de journée à l'écoute d'RCF Notre-Dame. Très heureux de vous accompagner après le travail, après le retour de l'école. Tiens, c'était la rentrée de mon fils aujourd'hui. Petite pensée pour lui au passage. Pensez pour vous avec un rendez-vous que je vous invite à ne pas manquer dans quelques minutes. Le portrait du jour, nous allons parler art avec un artiste plasticien au parcours singulier, à la technique de travail singulière. Il s'appelle Joris Guilini et je peux vous garantir une chose, c'est peut-être de la radio. Mais en l'écoutant, vous fermerez les yeux et vous imaginerez ses œuvres et vous aurez envie de les découvrir. Le rendez-vous est pris. Mais dans l'immédiat, le point sur l'actualité. L'Iran a lancé ce mercredi des attaques contre des bases américaines dans le Golfe, en riposte à une nouvelle salve de frappe de Washington qui a fait plusieurs morts. Les médias d'État ont indiqué que 4 personnes ont été tuées au cours d'un mariage dans la région d'Hormozgan, où une 50aine de personnes ont été blessées, 7 dans la région du Khuzestan, lors d'attaques de missiles qui ont fait 8 blessés. Le président du Parlement iranien et négociateur en chef, Mohamed Bagher Ghalibaf, a qualifié mercredi les États-Unis de Satan après l'attaque lors d'un mariage. Les gardiens de la révolution iranienne ont aussi annoncé mercredi la mort de 4 de leurs membres lors d'une frappe américaine dans l'ouest du pays. Détenu au Togo depuis fin juillet, Gaël Mokaer et Sébastien Pérez Pezzani, 2 ressortissants français, sont en liberté provisoire. Même chose pour leur collaborateur togolais Fred Védomé, malade. Sébastien Pérez Pezzani avait été le premier à être libéré fin août sous contrôle judiciaire pour notamment suivre des soins à Lomé. Et puis la mort du réalisateur Jean-Paul Rapneau. Il s'est éteint à l'âge de 94 ans, en 50 ans de carrière, mais seulement 8 longs métrages au compteur. Jean-Paul Rapneau a tourné avec les plus grands comédiens tricolores, d'Yves Montand à Catherine Deneuve, en passant par Gérard Depardieu ou Isabelle Jadjani, multi-césarisé. On lui devait notamment une adaptation de la pièce de théâtre éponyme Cyrano de Bergerac en 1990 avec Gérard Depardieu dans le rôle titre. Ce vendredi, dans Des Arts et des Lettres, Christophe Maury rendra hommage à Jean-Paul Rapneau.

0: RCF Notre-Dame, nous sommes le mercredi 2 septembre. Bon anniversaire au natif du 2 septembre, donc. J'en connais un peut-être qui m'écoute, mais dites-moi, Bruno Fuma, que s'est-il passé les 2 septembre à travers les âges ?
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2: Aujourd'hui, nous sommes le 2 septembre. Pour commencer, automobile avec un faux départ. Le 2 septembre 1940, à la veille de l'entrée en guerre de la France, les usines Citroën présentent leur dernière création, la 2 chevaux. Profondément modifiée pendant la guerre, la version définitive sortira seulement en 1949. À l'autre bout du monde, le 2 septembre 1945, le Japon capitule.
3: À bord du cuirassé Missouri, ancré dans la baie de Tokyo, le général MacArthur, accueilli par l'amiral Nimitz et accompagné des représentants de toutes les armées alliées, vient à peine de monter quand accoste une vedette. Cette vedette, c'est la défaite du Japon. Cortège curieux et hallucinant qui mêle le dramatique au saugrenu. Les jaquettes coudoient les uniformes. Le Japon militariste a vraiment dû céder.
2: C'est la fin définitive de la Seconde Guerre mondiale, un conflit qui aura fait au total plus de 50 millions de morts à travers le monde. Autre conflit, autre époque, le 2 septembre 1192, traité de paix entre Richard Cœur de Lion et Saladin, mettant fin à la Troisième Croisade, un traité qui permettra l'accès aux pèlerins et marchands chrétiens à la ville de Jérusalem. Toujours au Moyen-Âge, en Bourgogne, le 2 septembre 909 est fondée l'abbaye de Cluny par Guillaume Ier, duc d'Aquitaine et duc d'Auvergne. Elle sera l'un des centres intellectuels majeurs de la période médiévale. Au XXe siècle, à la télévision, peu de temps après sa privatisation, TF1 lance sa nouvelle émission jeunesse, le Club.

0: Toto sur RCF Notre-Dame. Merci Bruno Fuma pour ce petit bond dans l'histoire. Place tout de suite au portrait du jour et mon invité est un artiste plasticien de grand talent. Bonjour Joris Guilini.
1: Bonjour Simon, merci de me recevoir. Pardon.
0: Nous allons bien sûr parler de votre travail, de vos œuvres qui sont merveilleuses. Mais d'abord, l'art en lui-même, le milieu de l'art. J'ai envie de savoir comment tout cela est arrivé en vous, est arrivé chez vous.
1: Alors, je pense que c'est arrivé d'une manière complètement naturelle. J'ai été un petit peu amené dans le naturellement par mes parents dans ce milieu en tant que spectateur d'abord, et puis ils ont su me transmettre un petit peu la passion de la peinture, des arts et de ce qui gravite autour en fin de compte. Et il y a une chose qui est sûre, c'est quand j'y réfléchis, artiste peintre, c'est vraiment une carrière que j'ai tout de suite voulu entreprendre en fait quelque part.
0: Oui, et il y a cet héritage familial et en même temps, vous êtes ce qu'on appelle, on peut dire, un autodidacte.
1: Complètement, puisque finalement, j'étais tellement persuadé de faire ça plus tard, en fin de compte, enfant, que j'ai suivi une toute autre voie. Et en étant persuadé que j'allais embrasser cette carrière, en fait, quelque part, de peintre, de sculpteur. Je me qualifie même d'artiste plasticien, parce que j'aime toucher les matières, improviser, tantôt sculpter, tantôt peindre, tantôt revenir.

0: que j'ai commencé, c'est en expérimentant, en fait, quelque part. Parce que c'est vrai que de l'idée à la réalisation, il y a un monde, hein, en, quelque part. Donc, bon, voilà, c'est toujours par le travail, finalement, que les choses, chez moi, se font, en fait.
1: Joris Guilini, vous êtes l'invité de Portrait sur RCF Notre-Dame. Et quand on admire vos œuvres, on sent qu'il y a une volonté de détourner ou peut-être de construire et de reconstruire, de déconstruire ce que le public a déjà vu, des œuvres ultra connues comme des toiles de Modigliani, de Buffet, de Van Gogh. Vous nous expliquez un petit peu votre démarche?
0: Alors, ces peintures, déjà, c'est une sorte de retour un petit peu sur mes chocs esthétiques que j'ai eus tout le long de mon parcours d'amateur d'art et des peintures qui m'ont marqué et des peintures sur lesquelles je reviens en essayant de raconter une nouvelle histoire et en essayant d'offrir une nouvelle vision de cet art qu'on connaît aujourd'hui de notre période en fait moderne voire contemporaine. Et en offrant une vision de ce que moi, j'ai eu été le plus frappé, c'est l'art ancien, l'art médiéval. Et avec cette épreuve, en fait, du temps, et essayer de calquer, en fait, ces deux périodes et d'abîmer, finalement, ces tableaux. Donc ces tableaux modernes, donc on parlait par exemple de Modigliani ou on va parler de Fernand Léger ou de ce que j'aime dans la peinture moderne et essayer de les entreprendre un petit peu dans la vision d'une peinture presque médiévale avec des manques, avec parfois des peintures qui s'écaillent énormément, des cadres qui sont rafistolés avec des plaques de métal, etc. et qui offrent une vision un peu d'objet blessé. Et finalement, moi, ce temps, il me fascine dans la mesure où il arrive à transformer et à nous offrir presque une vision nouvelle de choses. Et ça fonctionne particulièrement bien, finalement, avec ces peintures et dont on a une image presque comme si elles avaient été peintes la veille. Parce qu'on a toujours cette idée qu'une peinture, elle doit être parfaitement restaurée, parfaitement présentée, avec une lumière magnifique, etc.
1: Vous parliez de ce questionnement autour du temps qui passe. Le temps qui passe, et le travail d'artiste, il prend la forme d'une certaine méditation, si j'ose dire.
0: Complètement. Il y a ça, c'est pour le coup, c'est une ce que je me fais moi de l'idée du travail en atelier, c'est un travail qui est solitaire et le fait de penser une pièce, de ce que je disais en fait tout à l'heure, de la mettre à l'épreuve, c'est-à-dire de travailler dessus et de la peindre, de la poncer, de la transformer, de la gratter, de la restaurer. Il y a presque une idée, un peu comme Pénélope qui attend Ulysse, en fait, quelque chose.

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1: Excellent fin de journée à l'écoute d'RCF Rotterdam. À la 17h24, le grand format du mercredi, le radio guimal de ce jour. Ils ont marqué sur la guimale de ce jour, dans le temps avec les gens visités, la carrière du boulonnais, la grande carrière à l'arrière du verre de Vente, qui vont ses barrières à l'extérieur du public. Anne-Henri, votre fort est un grand place pour faire découvrir les coulisses, les extractions minières, les personnes avec l'environnement mental, ministère vers l'intérêt, dans l'environnement, et le système de la marque, comme la carrière, les grandes permanences, d'amour, carrière, bonne, permanence, flotte, à la fin.

0: Visitez la plus grande carrière d'Aix-la-Verte de France, si c'est possible, de son des carrières dépositionnées situées à son carrière juste sous le derrière Boulogne-sur-Mer. Elles sont une référence nationale pour l'extraction de graines, du sable, du gravier, du granulat, du chemin et autres matériaux forgeant divers et autres matériaux. Aujourd'hui, une entreprise familiale. Aujourd'hui, dans son tonnerre familial, des circuits touristiques industriels, des circuits touristiques, les touristes, de la communauté, les notamment la gestion de leur empreinte, et notamment la gestion de leur empreinte. Nous devons installer dans le bus touristique, nous devons installer de la carrière touristique qui fait l'entour de la carrière, l'environnement et le géologue, mais juste avant, le géologue, directeur du site de Vincent, à vous essayer d'une saison d'un téléphone, les dimensions exceptionnelles du téléphone, les dimensions à voir, c'est l'objectif du tourisme, voir, et l'objectif du tourisme.
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2: Alors c'est une carrière gigantesque à plusieurs titres. Elle a une carrière sur l'histoire déjà, plusieurs titres. Elle a une très très vieille carrière. De par son intérêt, elle a 150 hectares aujourd'hui, en ambition d'une carrière qui fait 1 km et demi par 1 km et demi, sur 1 km par 5 mètres de profondeur. Sur c'est une carrière gigantesque et un autre chiffre carrière gigantesque en avance et un autre chiffre à la moitié avant de cette carrière. La moitié d'une tonne par an, cette carrière de train pour aller chez nos clients. Rien que de 3 chiffres à la montre, rien que ces 3 chiffres à la montre, on trouve dans ces carrières, on trouve des matériaux, on trouve dans des matériaux totalement destinés au métier du bâtiment, le BTP pour entendre du bâtiment, donc tout ce qui est bâtiment, qui permet d'avoir des écoles, ce qui nous permet d'avoir des mairies, des tribunaux, tout ce qui s'ensuit, donc on contribue à structurer la société grâce à ça. Donc on fait du bâtiment et du logement également, on fait également des travaux publics, donc les roues, les ouvrages d'art, les ponts, tout ce qui s'ensuit, mais également on contribue à fournir des matériaux pour l'industrie, pour fabriquer notamment des matériaux bien spécifiques qui rentrent dans leur process, la sidérurgie, la verrerie, la sucrerie. Donc on trouve différentes tailles de matériaux pour le bâtiment, le TP et l'industrie. Il y a 130 ans exactement, Monsieur Auguste Poulain a ouvert la première carrière, il exploitait du marbre, le marbre du Boulonnais. Et petit à petit, le marbre, on va dire, a disparu. On s'est focalisé sur les matériaux concassés. Donc faire du gravillon et du sable, ça fait 130 ans. La famille Poulain est toujours aux rênes de l'entreprise. On est en train de passer de la 4e génération à la 5e génération. Donc deux cousins, Thibaut et Ludovic Poulain, qui ont une toute petite quarantaine d'années, sont en train de prendre les rênes de l'entreprise. Et l'année prochaine, ils seront en pleine possession de leurs moyens en direction générale du groupe. Donc c'est une vraie fierté de travailler pour cette famille.

0: surtout comment on préserve les ressources naturelles telles que l'eau, puisque vous avez dit qu'on a de l'eau, mais en fait, on ne prend pas d'eau sur le réseau, c'est de l'eau qui tourne en circuit fermé chez nous, qu'on utilise, qu'on filtre et qu'on réutilise dans nos process. Donc on est sans cesse sur un focus biodiversité très très fort, et c'est ce qu'on montre à travers le tourisme industriel, parce que de prime abord, on n'imagine pas qu'on ait des professions qui ne font que ça toute la journée, nous permettent d'être en règle avec le code de l'environnement et nous arrêter préfectaux.
1: Alors c'est parti pour la visite. Ce jour-là, nous sommes une cinquantaine de visiteurs à prendre le bus affrété par les carrières du Boulonnais. Casque sur la tête, gilet orange sur le dos et chaussures de sécurité. Nous faisons le tour du site, animé par un balai de camions et de chargeuses. La visite commence par un stop devant l'activité originelle du groupe au 19e siècle, l'extraction du marbre. On écoute José, ancien mineur.
2: Nous sommes ici aux carrières des Boulonnais. Ça a démarré ici, le groupe, en tant que marbre du Boulonnais. Et ensuite, c'est devenu Carrière des Boulonnais, et ensuite, Groupe CB. Le marbre des Boulonnais a démarré juste en face de moi, sur votre droite. Hein, la partie calcaire qui est bien lisse, c'est le marbre. Pourquoi elle est lisse? Parce que tout simplement, elle a été sciée, hein, le marbre est scié, et donc et le calcaire, comme il était très compact, donc ça a fait du marbre. Mais c'est le même calcaire que dans la carrière. Donc Auguste Poulain a démarré ici. Ensuite, quand on faisait le marbre, ils ont certainement vu qu'il y avait des chutes de marbre. Ces chutes de marbre, ils ne savaient pas en quoi en faire. Ils ont concassé les chutes de marbre. Et du coup, ils ont regardé, ils ont vendu du granulat. Ce granulat, en fait, leur a permis après de dire, on va prospecter un petit peu partout et on va regarder s'il y a du calcaire dans cette zone. Et comme on a un bassin carrié où il y a beaucoup de calcaire, donc de ce fait-là, ils ont acheté les terrains pour pouvoir faire cette carrière. Le calcaire. Le calcaire, on a un calcaire qui est visien de plus de 330 millions d'années. Il faut savoir que la carrière, en fait, a été sous la mer, en fait, trois fois sous la mer. Donc il y a eu la mer. Les sédiments sont venus se déposer dedans. Ça a formé du calcaire. Et cette carrière, en fait, elle a été séparée en deux, vous allez le voir, par une faille, ce qu'on appelle la faille de Ferck. Sur votre gauche, vous allez peut-être voir une pelle qui charge les enrochements. Je la vois tout de suite, donc c'est pour ça que j'en parle. Au démarrage, au-dessus de cette faille, c'était du charbon. Donc ils ont commencé à ouvrir plusieurs puits de charbon, mais en fait, le charbon, c'est plutôt calcaire ici plutôt que charbon. Donc du coup, c'était pas terrible. Mais il faut savoir que la famille Poulain, hein, comme moi je vous ai dit, 44 ans de service ici, au démarrage, la famille Poulain autorisait ses ouvriers à venir chercher le charbon pour leur chauffer gratuitement. C'était, dans le temps, c'était bien, hein, les gens pouvaient se chauffer gratuitement, mais par contre, il fallait ramener votre cheminée au moins 2-3 fois dans l'année parce que ce n'était pas un bon charbon. Donc de cette là, si vous voulez, ça s'est arrêté un petit peu après. Aujourd'hui, au niveau sécurité, bien entendu, on ne peut plus accepter qui que ce soit. C'est d'ailleurs pour ça qu'il y a un poste de garde. En 79, moi, quand je suis arrivé ici, il y avait 6 petites carrières. Hein, ils avaient ouvert 6 trous, si vous préférez. Et en fait, ces trous, il y en a un qu'on l'a laissé parce qu'on l'a laissé noyer, parce qu'il est arrivé à la profondeur voulue. Les autres trous, ben, en 44 ans, ils se sont rassemblés. Et c'est pour ça qu'aujourd'hui, sur les carrières des Boulonnais, est le plus grand site de France d'une carrière. Pourquoi? Parce qu'il fait 2,5 km du bout du bus où on est allé, jusque là-bas, tout au bout où il y a les arbres. Hein, on va y passer, donc vous allez le voir. De là où nous sommes, jusque là-bas, tout au bout où on voit un peu de sable, etc. 1,5 km. Et en profondeur ici, nous sommes à 90 mètres de profond.
1: L'activité de la carrière est en plein développement avec des capacités de production encore non exploitées. José nous explique notamment comment se passe le processus d'extraction.
2: On a l'autorisation d'aller jusque 2038. Nous avons sur cette demande, nous avons le droit de descendre à 123 mètres de profond. Ce qui veut dire qu'aujourd'hui, on a encore une centaine d'années à exploiter si on veut. Pourquoi? Parce que le site fait 550 et on n'exploite que 330 hectares. 330 hectares, ça fait environ, hein, pour vous donner un ordre d'idée, ça fait 90 stades de France. Donc c'est pour ça que c'est la plus grande carrière de France sur un seul site.

0: Vous voyez en passant, hein, vous allez voir, il y a, que je vous disais, le schiste noir là, qui traverse la carrière tout le long. Elle traverse même nos voisins, la carrière de la vallée. Et tout est traversé par cette faille. On est arrivé à 90 mètres de profond, on a toujours cette faille. Alors cette faille, c'est un schiste que l'on n'utilise pas, qu'on n'est pas vendable. Et donc on l'utilise pour faire soit nos dépôts, nos digues. Sur votre gauche, c'est une digue. Et tout au bout là-bas, ce sont des dépôts. Alors pourquoi on fait une digue ? Ben, tout simplement parce que nous avons la particularité de laver nos cailloux. Donc nous avons un lavage. Qui dit lavage, dit automatiquement générer des boues. Vous lavez les cailloux, l'eau est sale, et donc la boue, elle est, y a de la boue, et cette boue, en fait, elle est traitée au niveau de nos installations, et elle est déposée dans la digue que vous voyez là sur le côté. Une fois que la boue, comme elle est traitée, elle est avec un flocculant qu'on appelle, du coup la boue est beaucoup plus lourde, elle se dépose dans le fond du bassin, et nous on récupère l'eau de surface pour qu'elle soit propre, et cette eau de surface, elle réalimente l'installation de lavage. Nous n'utilisons en aucun cas l'eau de ville. On utilise toujours cette eau de process. Cette eau de process n'a pas le droit d'aller dans les rivières ou vers repartir vers la mer. On peut voir que la carrière, en fait, elle est faite par étage ou par escalier. Ce sont des paliers, en fait, de 15 mètres de profond. Il y a plusieurs années, on avait le droit à 30 mètres ou voire même 60 mètres de profond, comme ça, direct, sans avoir de palier entre deux. Mais vous imaginez bien que quand vous êtes 30 mètres en dessous d'une masière, un caillou qui tombe, ça devient un peu dangereux. Donc aujourd'hui, la réglementation, c'est pour tout le monde, c'est 15 mètres, des paliers de 15 mètres. Et ces paliers de 15 mètres, elles ont été ici formées avec un pendage à 45 degrés. Alors vous allez me dire, c'est beau, vous faites du calcaire, et qu'est-ce qu'on fait de beau avec les calcaires? Alors bien entendu, ben, on fait des routes, on fait des maisons, on fait du ciment, mais on vend aussi à des industries pour... faire de la chaux, pour du fer, pour la papeterie, pour animalerie, la verrerie aussi. En fait, tous ces produits, tout ce calcaire sert tout simplement à faire nos routes, etc. Il faut savoir tout simplement qu'en France, il nous faut 300 millions de tonnes de calcaire par an. Ce qui représente à peu près 6 tonnes par personne. On se dit, c'est pas possible, c'est incroyable. Mais oui, quand vous faites des routes, vous faites des maisons, vous, tout ce que je vous ai dit, du papier, du verre, etc., ben, on en a besoin. Donc nous, ici, Carrière des Boulonnais, chaque année, on vend 6 millions de tonnes. 6 millions de tonnes, ça veut dire tout simplement que l'on doit faire des tirs tous les jours. Des tirs de mine tous les jours pour alimenter nos installations, pour pouvoir vendre ces 6 millions de tonnes.
1: Petite pause au siège des carrières du Boulonnais pour rencontrer la responsable environnement et le géologue de l'entreprise. L'un est là pour faire respecter les contraintes écologiques, l'autre pour développer le site de la carrière. Il nous explique comment ils travaillent ensemble.
2: Alors Lucie Everlin, responsable environnement pour la carrière de Ferck.
3: Arnaud Hamelin, géologue pour la carrière de Ferck.
4: La carrière de fer qui fait partie des carrières du... En fait, ce sont les carrières du Boulonnais. Hein, c'est le même intitulé. Oui. Vincent Amossé, le directeur général de la filière granulat du groupe CB, qui gère ces carrières du Boulonnais, nous a parlé du souci de réduire l'empreinte environnementale de l'activité. Aujourd'hui, comment ça se concrétise dans une carrière qui, parfois, peut être critiquée de par la... production de poussière, de bruit, l'utilisation de l'eau pour l'extraction. Aujourd'hui, comment vous gérez cette empreinte environnementale ?
2: Alors effectivement, le principal impact qu'on a, nous, c'est l'émission de poussière. Donc on essaie de travailler sur des solutions qui permettent de capter au maximum l'émission de poussière à la source, en réduisant par exemple la hauteur de chute de nos matériaux ou en venant mettre des systèmes d'aspiration là où le matériau tombe. C'est principalement là où on va émettre des émissions. On essaie de travailler au maximum dans les bâtiments fermés et puis d'ajuster au mieux nos systèmes de captation dès que les technologies le permettent aussi. En fait, on est aussi dépendant de ces évolutions technologiques.
4: Concernant la biodiversité, parce que lorsqu'on visite les carrières de Boulonnais, on voit finalement que la verdure est quand même relativement présente sur le pourtour hein, des carrières, parce qu'ont été construits des sortes de remblais qui entourent les carrières.
2: Alors en fait, on reste effectivement sur un site qui est naturel, hein, contrairement à d'autres industries qui ont vraiment le côté plutôt industriel. Nous, on est sur un terrain naturel. On s'inscrit aussi complètement dans le plan paysager du bassin carrier, avec du coup, effectivement, quand on construit nos stériles, on a des réaménagements paysagers qui sont déjà prévus dans ce plan paysage. Et puis, la biodiversité, bah, finalement, elle s'invite aussi du fait de ce milieu naturel. On va retrouver des milieux complètement différents avec à la fois des milieux semi-arbustifs, plutôt des zones humides, des boisements, etc. Et du coup, c'est toute cette diversité d'habitats qui favorise la présence de biodiversité assez forte chez nous.
4: Et vous êtes obligé de respecter le code de l'environnement?
2: Alors effectivement, le code de l'environnement, on le respecte pour pouvoir exploiter la carrière, mais aussi sur ses aspects biodiversité et environnementaux, hein, dont on parlait tout à l'heure. L'aspect poussière, l'aspect eau, tout est réglementé dans notre arrêté préfectoral. Dès qu'on a un nouveau projet, effectivement, on a un diagnostic initial à réaliser sur la biodiversité, et puis on réajuste le projet aux besoins pour respecter la démarche éviter, réduire, compenser. Puis parfois, on est amené à compenser, donc à créer des nouveaux habitats ailleurs pour que les espèces puissent trouver un autre endroit où se loger.
4: Alors, quelles espèces avez-vous le souci de protection aujourd'hui ?
2: Alors, le dernier exemple qu'on a en tête, c'est la partie plutôt amphibien, donc les tritons. Au moment de construire notre nouveau bassin de boue, on a dû déplacer des populations de tritons. Donc, à la main, on est allé sur plusieurs sorties de jour et de nuit. Et on a déplacé à peu près 1200 individus qu'on a mis sur une nouvelle zone créée au sein de la carrière, donc une mare. On a des tritons crêtés notamment. Donc, une fois qu'on les a capturés, il faut ensuite les compter et les trier pour savoir exactement combien on en a par type de tritons. On a aussi des fleurs protégées qu'on est amené parfois à déplacer quand on veut exploiter une zone précisément. Donc tout ça est réglementé et encadré par un écologue qui vient superviser ces travaux.
4: Je crois que il y a notamment des orchidées sauvages.
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4: Vous travaillez avec Arnaud Hamelin, le géologue du groupe. J'imagine que vous devez prendre en compte aussi ces contraintes environnementales quand vous devez faire évoluer la carrière.
3: Oui, tout à fait. On travaille donc sur un plan de phasage qui permet d'exploiter année après année le gisement, d'anticiper l'exploitation du gisement sur le terrain qui est autorisé. Et chaque année, eh bien, on peut avoir par exemple des oiseaux protégés comme le hibou grand-duc qui vient nicher dans les fronts de taille. Et à ce moment-là, il faut adapter le plan d'exploitation pour éviter d'impacter ces oiseaux. Et du coup, on va exploiter d'autres zones sur lesquelles il n'y a pas d'enjeu biodiversité à ce moment-là.
4: Ces contraintes environnementales, au final, est-ce que ça pèse sur l'exploitation en elle-même? Est-ce que ça réduit, par exemple, l'activité à certains endroits ou ça peut réduire le chiffre d'affaires?
3: Alors, le fait qu'on prenne en compte à la fois les capacités du gisement et notre capacité à exploiter et la biodiversité, ça permet d'anticiper l'exploitation et de prévoir des solutions à la fois pour préserver la flore et la faune en place et poursuivre l'activité sur site sans diminuer le rythme.
4: Aujourd'hui, vous n'avez pas le sentiment que ces contraintes environnementales pèsent sur l'activité des carrières?
3: Alors, les contraintes environnementales, c'est lorsqu'on va constituer les dossiers d'autorisation où là, il va falloir vraiment bien faire le diagnostic et prévoir les impacts et les solutions. Par contre, une fois qu'on exploite, jusque-là, on n'a pas eu de problématique de gel, de gisement important.
4: Alors, on est sur une terrasse, hein.

0: très dur, et donc pour ces qualités-là, il va être très recherché pour faire du béton, par exemple, dans les bâtiments, les travaux publics. Le deuxième aspect, c'est qu'il était chimique, puisqu'on a certains niveaux de calcaire qui vont être très purs, donc très riches en carbonate de calcium, le constituant du calcaire, et ça va permettre de vendre notre calcaire pour faire de la chaux, par exemple, qui est utilisé dans de nombreuses industries, la sidérurgie, la papeterie, le verre, les sucreries également.
1: En fait, aujourd'hui, vous avez une autorisation préfectorale pour vous permettre d'exploiter les carrières du Boulonnais jusqu'en 2038. Mais j'ai cru comprendre que dès maintenant, vous travaillez sur un dossier de renouvellement qui sera déposé d'ici 10 ans, un petit peu plus. En quoi va consister votre travail à ce sujet ?
0: Donc moi, dans le cadre d'un nouveau dossier, en tant que géologue, je vais faire les plans de phasage. Donc c'est les plans qui vont permettre de faire le scénario de l'exploitation de la carrière sur une trentaine d'années. Donc on va couper ce scénario en plusieurs pages, des pages de 5 ans en général. Et à chaque étape, eh bien, on va décrire la forme de la carrière, la profondeur qu'on atteint. Et ça permet de s'assurer d'une part que nous, on sait avoir la ressource qu'on cherche à exploiter, et d'autre part, montrer là où les chantiers vont être en activité pour voir là où on va avoir des impacts.
1: Et normalement, c'est une carrière qui peut encore connaître de longues années d'exploitation. Il y a encore du potentiel.
0: Oui, tout à fait. C'est une carrière qui a un gisement important, un gisement qui est très profond, plus profond que ce qui est autorisé aujourd'hui, et qui a également des extensions en surface. Et donc, à long terme, à 30 ou 40 ans, on pourra peut-être demander des extensions importantes pour poursuivre l'activité pendant des dizaines d'années encore.
1: Alors je me tourne à nouveau vers vous, Lucie Averlan. On sait que la France est en train de relancer un renouveau minier, avec le souhait d'ouvrir peut-être des mines plutôt pour extraire des matériaux rares, pour répondre à des besoins stratégiques. Mais ça pose problème auprès de la population, ça pose des problèmes écologiques. En quoi aujourd'hui les carrières du Boulonnais, qui ont plus de 100 ans d'existence, peuvent partager leur expérience, ou en tout cas montrer que les activités de mine peuvent tenir compte des contraintes environnementales?
2: Le fait qu'on ait justement cette phase un peu d'étude amont avant d'avoir l'autorisation permet d'avoir en quelque sorte des garanties de bon fonctionnement. Après, ce qui peut être aussi intéressant, c'est d'avoir vraiment une communication poussée avec nos parties prenantes, d'expliquer ce qu'on fait, d'expliquer comment on le fait et à quoi ça sert. Ça permet aussi, du coup, de bien comprendre les enjeux, à la fois environnementaux, mais aussi les enjeux de l'industriel. Et du coup, d'ouvrir le dialogue permet parfois aussi de casser un peu les clichés qu'on peut avoir et qu'on associe à certaines activités. Donc la communication, c'est vraiment important. C'est ce qu'on essaye de développer via le tourisme industriel, justement, pour montrer comment on fonctionne, à quoi ça ressemble, et tous les petits moyens qu'on arrive à mettre en place pour justement maîtriser au maximum nos impacts.
1: Est-ce que c'est compliqué de recruter aujourd'hui ? Il y a des inquiétudes de la population locale ?
2: Alors effectivement, avoir une activité industrielle à côté de soi, ça pose toujours question. Ça, c'est, j'ai envie de dire, peu importe l'industrie. Effectivement, l'activité d'une carrière, elle peut être parfois visible avec les émissions de poussière. Elle peut être perceptible avec le bruit et les vibrations. Donc forcément, ça suscite des inquiétudes. L'idée de communiquer et d'échanger beaucoup plus avec nos voisins, c'est justement pour expliquer qu'on a des valeurs limites à respecter dans notre arrêté préfectoral, et aussi leur rendre compte sur l'autosurveillance que l'on fait. Notre arrêté préfectoral nous demande de surveiller, de vérifier certains points, certains aspects. Et donc la communication permet justement de montrer aux riverains qu'effectivement on réagit.

0: recyclage des granulats. Aujourd'hui, on exploite une ressource naturelle, donc mais de rien, on a un impact sur le milieu naturel, d'où les diagnostics et les mesures d'évitement, de réduction et de compensation. Mais de plus en plus, il s'agit de faire du granulat avec du recyclage, ce qu'on appelle une ressource secondaire, pour soulager justement l'exploitation de la ressource primaire. Donc petit à petit, l'exploitation de ressources secondaires avec le recyclage va augmenter par rapport aux exploitations de ressources primaires.
1: Est-ce qu'il y aurait un point que vous souhaiteriez aborder sur carrière et écologie ?
2: Oui, ce qu'on peut dire, c'est en fait effectivement la biodiversité qui est très riche au niveau des carrières du Boulonnais. C'est un vecteur finalement de rassemblement aussi. On s'aperçoit que c'est pas forcément bien connu de nos salariés, mais aussi des personnes qui sont à l'extérieur du site, et que finalement ça peut être un vecteur de rassemblement. On peut imaginer des journées un peu qualité de vie au travail pour un peu sensibiliser nos salariés sur ces aspects-là. On peut aussi imaginer des collaborations avec les écoles environnantes. On aura un verger à créer prochainement. C'est quelque chose qu'on envisage de faire avec eux en partenariat pour qu'eux aussi soient un peu sensibilisés à toute cette écologie, cette biodiversité qui est présente finalement juste à côté de chez eux sans forcément en avoir conscience.
1: Terminons notre visite guidée en bus des carrières du Boulonnais avec José. Il nous précise comment sur le terrain l'activité minière tente de cohabiter avec son environnement, sa faune et sa flore.
3: Alors on peut voir aussi que une fois que vous abandonnez un niveau, on va voir que la nature reprend ses droits. Vous voyez, par exemple, là, ça fait un petit moment qu'on n'a pas travaillé là, et tout simplement, les arbres repoussent un peu. Et vous allez voir même mieux, quand je suis commencé en 79, c'était une carrière ici qui s'appelait la carrière de Le Lingan. On va descendre juste dans la carrière.

On a réussi à l'attraper, enfin ils ont réussi à l'attraper, pas nous, et ils ont mis un petit GPS dessus avec un petit panneau solaire au-dessus, et on s'est aperçu au démarrage qu'il est parti sur Boulogne, sur le port de Boulogne, il est revenu à cet endroit, ensuite il est reparti sur le port de Boulogne, et après il est parti du côté d'Abbeville, mais on sait toujours qu'il y a toujours deux grands-ducs qui viennent chez nous. Alors là, vous voyez, quand je vous ai parlé 2,5 km, eh ben, c'est la longueur aujourd'hui de l'exploitation. En sachant que, quand je vous ai dit qu'il y avait encore une centaine d'années, oui, il y a encore une centaine d'années, parce qu'ici, on est somme à 90 mètres de profond et on a le droit à 123 mètres, mais nous n'exploitons que 330 hectares et je vous ai dit qu'on en avait 550. Il y a encore toute cette partie ici que l'on peut exploiter jusque l'autoroute. Alors, je m'arrête ici, pourquoi ? Parce que tout simplement, on voit bien un peu la longueur de la carrière. C'est pour ça que c'est une plus grande carrière. Hein. Et on voit aussi que l'on fabrique des petits et des gros enrochements. Hein, vous voyez les gens qui travaillent là-bas, il y a une pince là-bas au bout avec une

0: Et voilà donc pour ce radio guidage. Si vous souhaitez le réécouter, je vous redonne l'adresse du site internet rcfnotredame.fr. Et puis prochain radio guidage, prochaine balade dans nos territoires, ça sera mercredi prochain sur RCF Notre-Dame.
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0: Et on reste en région, en direct des régions, direction l'Orne, en Normandie, pour découvrir une institution du département. Le Festival du Septembre Musical de l'Orne, un festival de musique classique qui présente cette année sa 44e édition, Mathilde Danot.

0: Depuis 1982, il fait rayonner la musique classique dans l'Orne. Le Festival du Septembre Musical de l'Orne est de retour pour une 44e édition du 4 au 27 septembre. Son objectif, allier la musique au patrimoine en organisant des concerts aux quatre coins du département de l'Orne. C'est la volonté de Philippe Toussaint, président et fondateur du festival.
1: C'est la 44e, donc c'est quand même un long trajet, et un trajet dans lequel nous persistons à vouloir couvrir tout un territoire, le département de l'Orne, chaque week-end, dans les quatre coins de ce département, et en faisant soit revenir des ensembles qu'on a beaucoup appréciés, soit découvrir de nouveau des talents de tous les âges, de surcroît. Et donc, avec donc beaucoup de diversité et un équilibre général, qu'il y ait à peu près autant de musique vocale que de musique instrumentale.
0: Le concert d'ouverture du festival s'installe traditionnellement dans la basilique Notre-Dame d'Alençon le premier vendredi du mois de septembre. Le public retrouvera cette année l'orchestre Le Poème Harmonique dirigé par Vincent Dumestre, un ensemble qui fait revivre avec intensité les chefs-d'œuvre du baroque italien.
1: Il y a évidemment un compositeur majeur dans ce programme, c'est Vivaldi, mais on va découvrir aussi d'autres compositeurs de cette époque, comme Locatelli, qui sont pourtant exceptionnels, mais beaucoup moins connus que le fameux Vivaldi.
0: Et une nouveauté pour cette 44e édition, le Festival du Septembre Musical de l'Orne souhaite rendre la musique accessible au plus grand nombre en organisant des concerts dans plusieurs EHPAD du département, comme l'explique Philippe Toussaint.
1: Nous avons eu la chance l'année dernière d'accueillir Philippe Jarouski, dont ça fait pas besoin de faire de présentation à ce micro quand même, mais qui a quand même donc eu un immense succès son concert. Et dans la troupe, il y avait une personne que j'ai rencontrée qui était celui qui s'occupe de l'académie musicale qu'a créé Philippe Jarouski à la scène musicale tout près de Paris. Et donc, je lui ai dit que ça serait intéressant. J'avais entendu un ou deux de ces jeunes que je trouvais fort remarquables. Et ce sont des jeunes qui sont vraiment au stade final, si je puis dire, de leur formation et qui vont ensuite voguer. Donc voilà. Donc, je suis allé à une audition qui était passionnante, à vrai dire, et je me suis dit, mais ils ont tous un talent incroyable, tous ces jeunes. Et c'est à ce moment-là que j'ai proposé de monter un dispositif dans lequel, un, nous invitons à un concert cinq de ces jeunes, donc trois instrumentistes, piano, violon, violoncelle, et puis deux voix, une soprane et un baryton. Donc ces cinq-là vont être invités pour un concert où ce sera, si j'ose dire, parce que nous avons l'objectif de les pousser, lancer dans la carrière, donc ce sera avec un cachet. Donc ils seront rémunérés normalement pour ce concert. Mais il y a une contrepartie. Et la contrepartie, ce n'est pas ce soir-là qu'elle va se jouer, mais à l'automne, ils viendront passer quelques jours dans l'Orne pour aller donner un récital dans trois EHPAD du département. C'est à la fois un concert donc, où on va lancer des jeunes, qui me semble très important, et où on va aussi peut-être donner l'occasion à des publics empêchés d'accueillir la musique là où ils se trouvent.
0: Rendez-vous donc en Normandie pour le Septembre Musical de l'Orne dès ce vendredi et jusqu'au 27 septembre.
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programmes vont se poursuivre, bien sûr, tout au long de cette fin de journée, cette soirée qui se rapproche. Depuis ce matin, de nombreux temps forts, de nombreux invités, de nombreux contenus à retrouver sur le site de votre radio chrétienne.

0: 12 ans après la tentative de l'État islamique d'instaurer son califat, l'Irak va poursuivre en justice les présumés djihadistes, au moins ceux venant de Syrie. À Bagdad, la justice a interrogé 5700 suspects. Au Venezuela, l'Assemblée et l'armée soutiennent l'accord pétrolier proposé par Washington. Les États-Unis qui ont envoyé le ministre américain de l'énergie à Caracas. L'objectif est de contrôler environ un cinquième des réserves pétrolières du pays. Et puis enfin, dans ce journal, nous irons en RDC où la rentrée des classes a été maintenue malgré l'épidémie d'Ebola. Vous entendrez le recteur d'un collège jésuite de Bukavu.
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0: Bonsoir à tous. La guerre a donc repris au Moyen-Orient. Les États-Unis ont frappé pour le deuxième jour consécutif l'Iran. Après un mois d'accalmie, l'armée américaine d'avoir visé des sites de défense aérienne, des systèmes de radar. Mais l'Iran parle de 11 morts, dont au moins 4 civils tués lors d'un mariage dans le sud-est du pays. Un crime de guerre immédiatement dénoncé par Téhéran, qui a riposté avec des tirs tout azimut sur la Jordanie, le Koweït, Bahreïn.

0: faire passer la production quotidienne d'1 200 000 barils actuellement à 1,5 million d'ici le premier semestre 2027 et même 2 millions d'ici 2030. Pour y parvenir, l'administration Trump compte sur les entreprises locales, mais aussi et surtout sur les majors américaines. Nous améliorons la confiance des entreprises privées envers le gouvernement. Cela accroît la sécurité et la foi dans la règle de droit, précise encore Chris Wright. Depuis l'enlèvement de Nicolas Maduro en janvier et l'installation d'un régime plus favorable, Washington cherche à faire revenir les entreprises américaines pour exploiter les plus grandes réserves de pétrole au monde et en profiter au passage. Pour l'instant, seul Chevron, qui n'avait jamais vraiment cessé ses opérations, a saisi la perche tendue. Il a annoncé ce matin l'obtention de nouveaux gisements, tout comme le groupe italien Eni, qui évoque un accord sans donner davantage de détails. Gwendal Lavina, New York, Radio Vatican.
1: Et sur le continent africain, l'Ouganda inaugure un gisement de pétrole dans l'ouest du pays. Le français Total et le chinois CNOOC aideront Kampala à l'exploiter. Le pays compte extraire ses premiers barils de brut d'ici la fin de l'année. En RDC, l'épidémie d'Ebola a fait plus de 3000 morts. Bilan publié aujourd'hui, mais pas question de suspendre la rentrée des classes. L'école a ainsi repris dans l'est du pays, notamment zone de guerre et zone frappée par le virus Ebola. Des centres de dépistage se trouvent à 20 km de Bukavu, mais pour le moment, la ville n'aurait connu que 2 décès, dixit les autorités locales qui se sont entretenues avec le père Dieudonné Tika il y a 3 jours. Le recteur du collège Alpha Giri est donc confiant, d'autant que les mesures sanitaires sont toujours aussi strictes qu'avant l'été.
2: Nous avions placé des points d'eau où les enfants doivent laver les mains quand ils entrent dans la cour de l'école. Et certains de ces enfants ont aussi des gels hydroalcoolique dans leur sac. Et par rapport à l'école, nous essayons d'observer les enfants. Si jamais nous constatons des signes cliniques de maladie ou de fièvre, l'infirmerie de l'école essaie de mettre l'enfant à l'écart. Mais nous n'avons pas enregistré jusqu'à ce jour un cas suspect de cette fièvre virus Ebola. Évidemment, les parents, ils essayent de s'informer quand ils viennent déposer les enfants à l'école, quand ils viennent de reprendre, si jamais à l'école, on signale qu'un enfant est contaminé ou tout ça, quoi. Et quand ils n'ont pas ces preuves-là, évidemment, ils n'ont pas peur outre mesure. Mais nous essayons nous-mêmes aussi de faire un travail au niveau des enfants pour ne pas créer une panique, une peur exagérée qui n'a pas raison d'être. Mais la prudence nous oblige à ce que chaque jour, les enfants et leurs enseignants qu'ils continuent à garder les mesures barrières.
1: Des propos recueillis par Moriba Camara. Et puis enfin au Vatican, le pape a entamé ce mercredi un nouveau cycle de catéchèses sur les grands textes du Concile Vatican II, s'arrêtant sur la constitution pastorale Gaudium et Spes qui revient avant tout sur l'Église à l'écoute et au service du monde. La nature pastorale de l'Église, a précisé Léon XIV, n'est pas un optimiste naïf mais une fidélité renouvelée au mystère du Christ. Plus de détails bien sûr sur notre...
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4: C'est la rentrée de l'UTL aujourd'hui dans le sommaire de cette émission qui est chaque mois consacrée à l'Université du Temps Libre du Nivernais, Université pour tous de Bourgogne, représentée par sa présidente Claudie Grazieux. Bonjour Claudie.
5: Bonjour Olivier.
4: Vous avez passé un bel été ?
5: Oui, ma foi, un peu chaud, mais un bel été quand même.
4: Prêt à rentrer ?
5: Absolument.
4: Vous avez travaillé pour, hein, avec
5: c'est
4: l'équipe.
5: Déjà fait.
4: Et un programme que nous allons à présent présenter dans cette émission de rentrée, un programme qui nous invite évidemment à quelques activités, mais aussi et surtout à des inscriptions, parce qu'il faut prévoir évidemment ces activités sur l'entièreté de la saison, tout ou partie de la saison, en fonction de ses goûts et de ses disponibilités. On va commencer sur la première partie de cette émission, et comme nous avons un peu plus de temps que de coutume, puisque le programme de rentrée est un peu plus léger que celui habituel, nous allons quand même prendre le temps de rappeler les fondamentaux de l'UTL, l'Université du Temps Libre du Nivernais. Ça vient d'où cette idée d'université ?
5: Cette université est créée en 1978 par Jean-François Kessler. Jean-François Clécher, qui était un professeur de faculté à Paris et qui était un Nivernais, hein, de Château-Chinon d'ailleurs.
4: Que nous avons

0: côtoyé dans ces mêmes studios parce qu'il a accompagné une partie de la programmation sur quelques saisons avec tout son talent.
1: Absolument. Et c'est lui qui avait un ami qui avait déjà créé une université comme ça, mais en ville universitaire, pour permettre aux personnes qui étaient à la retraite ou qui avaient du temps libre de pouvoir continuer à se cultiver, etc. Et puis, il est donc venu dans la Nièvre en parler au président du Conseil général, à l'époque, qui était François Mitterrand. Et François Mitterrand a dit « Ok, pas de problème, c'est intéressant, vous vous en occupez ». Et c'est le conseil général qui, à l'époque, a mis donc en place cette association. Et le premier président a d'ailleurs été Huyghe des Étages, le docteur Huyghe des Étages, qui était médecin dans la Caudne et qui était conseiller général du canton de Caudne. Hein. C'est lui qui a été le premier président, voilà, et qui a mis en route cette association où, donc, déjà, on a donné des cours et donné des conférences.
0: Oui, donc c'est une proposition qui reste aujourd'hui pertinente.
1: Ah, absolument. On a quand même, pour l'année 2025-2026, année scolaire, on va dire, on a eu, rien qu'à Nevers, 500 adhérents. Et sur l'ensemble de la Nièvre, donc avec nos antennes de Clamcy et de Decize, nous étions pas loin des 600. C'est quand même important, ça fait une belle association.
0: Alors qu'est-ce qu'on vient chercher à l'UTL, à Nevers, mais aussi sur ses autres antennes, en Sud-Nivernais, à Decize et dans la Cité des Flotteurs à Clamcy?
1: On vient chercher... Déjà, je ne suis pas sûre que ce soit dans l'ordre, parce que chacun trouve ce qu'il a envie d'y trouver, mais je crois qu'on vient chercher déjà des connaissances, continuer à se cultiver, à apprendre des tas de choses, à faire avec les ateliers, à participer, et peinture, théâtre, etc., à faire des choses qu'on n'a pas eu le temps de faire quand on était
0: en activité.
1: Mmh. On vient là aussi... Quand on est un petit peu seul, parce que quand on est à la retraite et un peu âgé, on se retrouve souvent seul. Donc, on vient chercher des amis.
0: De la convivialité. De la fraternité.
1: Exactement. Oui. Et de l'amitié.
0: De l'amitié.
1: On vient, c'est un tout.
0: Remplir ses journées de bonheur. Hein.
1: Absolument, remplir ses journées, se lever le matin, prendre des engagements pour venir à des cours et être obligé de se lever le matin, de s'habiller, de se pomponner, parce qu'on va retrouver quand même des amis et tout.
0: On se prépare.
1: On se prépare.
0: Se rendre à l'UTL.
1: Voilà.
0: Déjà en soi, c'est quelque chose d'important.
1: Mais bien sûr, oui. Ça permet de continuer à vivre normalement et pas passer sa matinée ou sa journée en robe de chambre devant la télé ou avec son téléphone à faire n'importe quoi et à être seul.
0: Alors, je tiens à préciser toutefois, parce que vous dites le public retraité, mais l'UTL est ouverte à toutes et tous, sans limite d'âge, pas de condition de diplôme ou de culture, sans obligation d'assiduité. Voilà, c'est vraiment ouvert à toutes les personnes qui peuvent se libérer sur un après-midi, par exemple.
1: Absolument. On fait ce qu'on veut, ce qu'on a envie de faire. Ah non, pas du tout. J'ai orienté un petit peu sur les personnes retraitées, parce que c'est elles qui ont le plus de temps et pour venir, parce que les cours sont à la journée, il n'y en a pas en soirée, les cours, les ateliers, etc.
0: C'est
1: l'après-midi et le matin.
0: Et le matin.
1: En général, le matin, les cours, l'après-midi, les conférences.
0: Oui.
1: Et ça peut être tout à fait ponctuel, effectivement. Sauf quand même, les cours sont des cours qui sont tout au long de l'année, donc qui sont progressifs. Ce sont des cours de langue que l'on propose, anglais, allemand, italien, espagnol et russe.
0: Tout niveau.
1: Du moins pour Nevers. Tout niveau. Et on peut commencer... en n'ayant jamais fait la moindre, sans connaître la moindre syllabe d'une langue, où on peut commencer si on en a fait au lycée, ou si on est plus fort dans la langue, etc. On a 4 ou 5 niveaux de départ. Donc on
0: peut y aller sans complexe,
1: hein,
0: vraiment sans complexe. On peut se lancer dans ces apprentissages.
1: Et là, par contre, on s'engage pour l'année. Parce que c'est progressif. Hein. Les professeurs font des cours progressifs, comme dans une faculté, hein, tout au long de l'année, ou comme dans un lycée.
0: Mmh.
1: Mais par contre, les conférences, ben vous pouvez venir à une conférence, puis à deux, ou à cinq, ou à dix, ou à toutes, comme vous voulez.
0: Des petites balades aussi extérieures.
1: Ah ben bien visites. Sûr, il y a des sorties, il y a des promenades, c'est convivial. On fête la fin d'année, on fait des repas, on organise des repas en fin d'année ou au moment des fêtes, etc. Oui, oui, il y a toujours un côté très convivial, là, c'est agréable. C'est-à-dire.
0: Alors, on peut peut-être faire rapidement dit le tour des ateliers proposés, des cours.
1: Alors, les cours, je vous ai donné les langues.
0: Les cours de langue.
1: Là, je vous les redonne.

0: Nous avons un atelier d'écriture où on apprend non pas le graphisme, mais on apprend à écrire un roman, une nouvelle ou sa vie, ou, enfin, ce, vous voyez. Et on a un atelier de théâtre avec un travail qui est fait tout au long de l'année, une représentation en fin d'année.
1: Une restitution
0: etc.
1: à la fin de l'année, oui.
0: Voilà. Mmh. Et puis, on fait du yoga également.
1: C'est bien,
0: on propose
1: ça.
0: Du yoga sur chaise. Et puis, on a peut-être un cours d'informatique, mais ce n'est pas sûr cette année. On va voir comment ça se présente, parce que maintenant, beaucoup d'autres associations et beaucoup d'organismes proposent des cours d'informatique et on attend de voir si on a de la demande ou pas, pour savoir si on va proposer ces cours ou pas.
1: À vérifier au moment des inscriptions, c'est bien de s'inscrire, hein, parce
0: oui.
1: que ça permet aussi de soutenir une dynamique associative.
0: Tout à fait. Puis on est obligé pour les cours. Hein. Faut obligatoirement s'inscrire. C'est mieux, beaucoup mieux de s'inscrire en début d'année pour avoir le cursus tout le long de l'année, hein, plutôt que de venir au mois de février, au mois de mars, où la moitié déjà sera fait.
1: Pour ce faire, on se rapproche des trois antennes, Nevers, Decize, Clamecy.
0: Oui, tout à fait.
1: Donc Nevers, c'est situé 3 bis rue Lamartine, à Nevers, dans le quartier des lycées, hein, enfin,
0: oui.
1: des établissements scolaires. Decize, c'est donc auprès de Jacqueline Demers. Par exemple, au 03 86 25 02 75, ou bien de Geneviève Dominique, également, que l'on peut trouver de l'information pour l'antenne de Cisoise de l'UTL, Université du Temps Libre du Nivernais, 03 86 25 22 24. À savoir que du côté de Clamecy, le responsable d'antenne, c'est Christian Ray, c'est bien ça encore
0: oui,
1: cette
0: oui,
1: année.
0: Oui, tout à fait. Encore.
1: 03 86 29 15-62. Alors, vous disposez également d'un site spécifique, Université du Temps Libre 58, hein, tout attaché, .wordpress.com.
0: Nous avons changé d'adresse, c'est utl58@orange.fr.
1: Voilà, ça c'est pour écrire en courriel, voilà. Pour joindre l'UTL.
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1: Voilà pour les quelques informations essentielles et les fondamentaux liés à l'aventure que nous propose l'Université du Temps.

0: à Nevers. Hein.
1: D'accord.
0: Et le lundi 28 septembre, pareil, aux mêmes horaires, 9h30, 12h30, 13h30, 18h30. Ceci étant, les personnes qui ne peuvent pas venir s'inscrire ces jours-là peuvent venir soit avant,
1: à
0: soit après.
1: À d'autres moments, oui. Voilà. Donc, Clamecy, 2-6, 9h.
0: Les Clamecy. Inscriptions se feront le 14 octobre à 14h. Et à 2-6, les inscriptions se font le 25 septembre à 14h30.
1: Eh bien, c'est bien noté. Merci beaucoup, Claudie, pour ces informations bien utiles en ces jours de rentrée. Eh bien, on va se pencher sur les premiers rendez-vous que vous nous proposez pour bien démarrer cette nouvelle saison d'activité au sein des activités de l'association UTL dans la Nièvre, à Nevers, Decize et Clamecy. Du côté de Nevers, une première date le vendredi 18 septembre, hein, c'est ça ?
0: Voilà, vendredi 18 septembre, c'est la première sortie. Alors, nous ne commençons pas les cours en septembre, nous les commençons au 1er octobre parce que nous avons besoin de connaître les emplois du temps de nos professeurs quand ils sont dans les lycées ou qu'ils professent ailleurs, de façon à pouvoir faire, nous, nos emplois du temps. Donc, on ne démarre qu'au 1er octobre les cours. Mais là, on se revoit déjà et effectivement, le vendredi 18 septembre, on va aller à l'exposition de Moulins au Centre National du Costume où il y a un spectacle assez intéressant qui s'appelle « Tous en scène, 20 ans des collections ». En fait, c'est pour célébrer ces 20 ans que le Centre National du Costume et de la scène, là, propose une exposition qui est en même temps festive et qui est historique parce que ça retrace deux décennies de vie de ce musée avec les collections et puis les créations qu'ils ont faites. Et là, ils vont présenter au moins une centaine de pièces qui sont à peu près les plus beaux chefs-d'œuvre de ces collections là qu'ils ont. Avec, ils vont expliquer aussi comment les costumes de scène ont été acquis, présentés, conservés, etc. Et il y a un artiste qui s'appelle Monsieur Giner, Pierre Giner, qui va donner une vie aux costumes, si vous voulez. Il va les animer. Il a monté un spectacle, avec une espèce d'une chorégraphie qui est bien sûr élaborée à partir de dispositifs numériques très originaux. Et les costumes vont être présentés vivants.
1: Vivants, c'est
0: donc formidable. Ça va être très spectaculaire.
1: Au musée du costume donc, et de la scène à Moulins, très très bel établissement.
0: Ah, oui.
1: Évidemment, vous vous y rendez régulièrement avec les adhérents et adhérentes de l'UTL cette année pour célébrer les 20 ans. J'ose dire, déjà 20 ans.
0: Ah, oui.
1: Déjà 20 ans. Oui, ça passe vite.
0: Oh là là, ça passe
1: c'est un établissement qui est lui-même installé dans un cadre formidable, autant à l'extérieur qu'à l'intérieur.
0: Tout à fait. Ouais. On a plaisir à y aller et je crois que nous, on y va tous les ans. À chaque fois qu'il y a une collection, on y va parce qu'on y trouve un intérêt immense et nos adhérents sont ravis.
1: Et c'est un site historique, hein, véritablement,
0: oui,
1: sur Moulins, hein, évidemment. Vendredi 18 septembre, 15h15, pour cette première visite guidée de la nouvelle saison de l'UTL. Cette fois, la visite de l'exposition « Tous en scène, 20 ans de collection ». Alors, sur inscription auprès de l'UTL, 28 personnes maximum pour un groupe gérable, évidemment. Possibilité de covoiturage sur demande. On se renseigne à Moulins pour en savoir davantage si on ne connaît pas encore les lieux. Pour préparer sa visite, se donner une petite idée de là où on va mettre les pieds. Mais dans tous les cas, c'est toujours une visite, une sortie formidable avec l'UTL.
0: Oui, on peut se renseigner vers nous aussi pour avoir d'autres informations que celles que je viens de donner.
1: 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C'est dès à présent, hein, évidemment, parce que la date approche, c'est le 18 septembre. Oui.
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1: Ensuite, une autre visite guidée, mais cette fois au cœur du Berry, ce sera le lundi 21 septembre.
0: Oui, nous allons aller au donjon de Mentoucouture, donc qui est là dans le Cher. Hein.
1: Pas très loin.
0: Pas très loin. Et le donjon de Mentoucouture, c'est un vestige médiéval d'une ancienne forteresse militaire du XVe siècle. Et c'est classé monument historique, hein, d'ailleurs. Et il incarne quasiment l'histoire militaire et

0: résidentiel de la région. Mmh. Alors, il est actuellement en restauration. Hein, et sa restauration a commencé en 2024, je crois, mais c'est déjà bien avancé, même s'il reste encore un certain nombre de choses à faire. Hein.
1: Alors, indépendamment du site lui-même, qu'est-ce qu'il y a à voir là-bas ?
0: Alors, il y a le site et il y a une exposition de peinture et de sculpture qui s'appelle « Dans tous ses états ». C'est un monsieur Philippe Talis, qui est donc peintre et sculpteur du vivant, dit-on, mmh. qui expose. C'est un monsieur qui est lui aussi vivant, hein, actuellement, qui est né en 1960, hein, donc c'est bien, et qui est né en Afrique australe, mais qui est venu ensuite dans la Nièvre, et qui peint et qui sculpte beaucoup de choses reliées au visage, aux attitudes, mmh. etc. Mais également, il peint et sculpte beaucoup d'animaux. Hein? Pour lui, le système animalier est très, très important.
1: Belle exposition,
0: ben voilà.
1: Évidemment, à découvrir à l'occasion de cette visite guidée au cœur du Berry.
0: Voilà, tout à fait.
1: Le lundi 21 septembre, amène tout couture, donc avec l'UTL, sur inscription auprès de l'association, là encore, possibilité de covoiturage sur demande, 03 86 57 53 93 pour les inscriptions. Ne tardez pas, c'est toujours préférable de prendre un petit peu d'avance justement pour faire savoir à l'UTL que vous êtes intéressé, parce que les groupes sont relativement limités en quantité, parce que...
0: Et on est obligé.
1: Bah bien sûr, sinon c'est pas gérable.
0: Ben voilà. C'est pas nous d'ailleurs qui limitons, hein. Ce sont les personnes qui animent les visites.
1: On rappelle les journées d'information et d'inscription pour cette saison 2026-2027, le vendredi 25 septembre à l'UTL à Nevers, de 9h30 à 12h30 et de 13h30 à 18h30, ainsi que le lundi 28 septembre dans les mêmes plages horaires, il me semble, hein, c'est ça.
0: Oui.
1: Journée d'information et d'inscription à ne pas rater. Ceci dit, si vous n'êtes pas disponible dans ces créneaux, évidemment, on trouvera toujours du temps pour vous accueillir à d'autres moments. Hein. Vous
0: Absolument.
1: Confirmez, Claudie.
0: Oui, oui.
1: Voilà, donc lieu de conférence et d'accueil, c'est le 3 bis rue Lamartine à Nevers, bâtiment de gauche, avant-dernière porte, hein, pour être précis. Alors, il faut savoir que depuis le déménagement et les nouvelles installations, tout est à niveau, hein, ça facilite effectivement.
0: On a des salles en étage,
1: même, hein.
0: Mais tout ce qui concerne les conférences, entre autres, c'est à niveau.
1: Voilà, ça facilite l'accueil de personnes
0: à
1: mobilité réduite. Hein, donc ça, c'est plutôt une belle avancée. Côté tarif, comment ça fonctionne ?
0: Alors, il y a une inscription, une adhésion, qu'il faut prendre à l'année quand on prend des cours ou des ateliers, etc., qui est de 25 € par an. Et puis ensuite, en fonction des cours que vous allez choisir ou des ateliers, vous allez payer un prix pour l'année. Hein. Mm-hmm. Donc pour l'année, vous allez payer. Les cours, c'est 160 € pour l'année, et avec des cours qui sont hebdomadaires, et qui sont pendant les vacances, pendant la période scolaire.
1: Hein. Oui, toujours. Hein.
0: Toujours.
1: On est calqué sur la saison scolaire. En
0: voilà,
1: fait,
0: pour la saison scolaire, ouais. 160 €. Bon, pour les différents ateliers, après peinture et autres, il y a d'autres prix. Il y a des tarifs dégressifs. Il y a des tarifs dégressifs si vous prenez plusieurs ateliers. Et pour les conférences, vous pouvez venir à condition d'être adhérent. Vous paierez 6 € la séance, ou vous pouvez aussi prendre un abonnement pour l'année, c'est comme vous voulez. Et si vous voulez emmener des amis qui ne sont pas adhérents, ben eux, ils vont payer 10 € hein, à la séance au lieu de 6 €. Voilà les tarifs, en gros, mais on peut donner davantage de détails si vous nous appelez.
1: Alors, je répète hein, simplement pour les différentes antennes, 3 antennes, Nevers, 2-6, Clamecy. Clamecy, on contacte Christian Rey au 03 86 29 15 62. Sur 2-6, vous pouvez au choix contacter Jacqueline Demeppe ou Geneviève Dominique. Pour Jacqueline Demeppe, c'est le 03 86 25 02 75. Pour Geneviève Dominique, le 03 86 25 22 24. Et puis sur Nevers, l'antenne est dans un quartier très fréquenté et bien fréquenté. C'est le quartier des établissements scolaires, le quartier du Banlay, 3 bis rue Lamartine. pour l'antenne nivernaise à Nevers, donc de l'UTL, 03 86 57 53 93.
0: C'est ouvert toute la semaine à l'exception du mercredi.
1: Parfait, on a fait le tour hein, pour cette première émission. Émission de rentrée, donc merci pour ces informations précieuses et puis ces premières projections sur les activités. Évidemment, tout le reste commencera à partir du mois d'octobre.
0: Tout à fait, donc je reviendrai vous voir. Vous m'accueillez tellement bien que c'est avec grand plaisir. Je viendrai vous expliquer et vous présenter ce qu'on propose pour le mois d'octobre, où il y aura les cours et beaucoup plus de conférences, et des conférences et d'autres activités, bien sûr.
1: Du temps à consommer sans modération pour apprendre, découvrir, tricoter du lien social. Alors, encore une fois, ce n'est pas une exclusivité pour les personnes âgées. C'est ouvert à tous, à toutes, sans limite d'âge, ni de conditions de diplôme ou de culture et sans obligation du tout d'assiduité, sauf pour certains cours comme les cours de langue où il faut suivre l'entièreté évidemment du cycle de l'année. Évidemment,
0: on n'est pas pour progresser. Si on vient pas.
1: Mais non, il n'y a pas de punition, hein, il n'y a pas de coin, il n'y a pas de punition, c'est pas comme à l'école. Ceci dit, ça s'appelle l'université du temps libre du Nivernais. Donc c'est assez sérieux quand même, hein, c'est bien reconnu, sûr. C'est crédible dans le paysage local et au-delà, parce que des UTL, il en existe ailleurs peut-être.
0: Ah oui, il en existe partout. Maintenant, il en existe quasiment dans tous les départements.
1: Eh bien merci, belle rentrée, belle saison. On aura l'occasion donc, comme les saisons radiophoniques précédentes, de se rencontrer chaque mois justement pour annoncer les programmes, notamment le programme de conférences et les visites, comme la saison le permet, évidemment en redonnant systématiquement les coordonnées des trois sites à Nevers, Clamecy et de Cise. Vous présidez l'UTL de la Nièvre, Claudie Grasdieu. Merci, à bientôt.
0: Merci à vous Olivier, à bientôt.

0: Nous retrouvons Patrick Noyon sur son émission Amnesty pour nous parler des nouvelles de Gaza.
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2: Chers auditeurs de SCF, bonjour, bienvenue dans la chronique nivernaise des droits humains. Effectivement, une émission proposée par le groupe local 172 de Nevers. Chers auditeurs, nous sommes maintenant au mois d'août et nous allons commencer une nouvelle série d'émissions jusqu'à juin-juillet 2027. Et nous allons commencer, comme d'habitude, par une chanson, Cesare Evora, Saudade.

Un petit rappel d'abord pour les auditeurs qui viendraient pour la première fois et qui écouteraient notre émission sans connaître très bien ce qu'est Amnesty International. Donc Amnesty International est un mouvement rassemblant 10 millions de personnes et qui fait appel à l'humanité qui est en chacun et en chacune de nous. Amnesty International milite pour que nous puissions toutes et tous jouir de nos droits humains. Notre vision est celle d'un monde dans lequel les dirigeants et dirigeantes tiennent leurs promesses, respectent le droit international et sont tenus de rendre des comptes. Essentiellement financé par ses membres et des dons individuels, Amnesty International est indépendante de tout gouvernement, de toute tendance politique, de toute puissance économique, de tout groupement religieux. Nous avons la conviction qu'agir avec solidarité et compassion aux côtés des personnes du monde entier peut rendre nos sociétés meilleures. Voilà pour présenter brièvement notre mouvement. Vous n'êtes pas sans avoir constaté la difficulté qu'il y a pour les médias mainstream, comme on dit, c'est-à-dire les médias principaux, de rendre compte de la situation à Gaza. Vous n'avez pas été non plus sans méconnaître les turpitudes et puis les persécutions dont font preuve les personnes qui osent justement parler de Gaza, parler de la Palestine, aborder le sujet d'Israël et le sujet du sionisme. Manifestations annulées, conférences annulées, personnes mises en garde à vue simplement sur le fait d'avoir prononcé le mot génocide. Donc nous avons depuis plusieurs mois maintenant une atteinte réelle à la liberté d'expression dans ce pays, la France, qui se vantait d'être le champion justement de la liberté et de la liberté d'expression. C'est pourquoi ce numéro aujourd'hui sera entièrement consacré à la situation à Gaza, notamment un gros plan sur la situation en Cisjordanie, où on voit que depuis quelques semaines maintenant, les choses prennent une autre tournure, beaucoup plus violente, beaucoup plus forte, avec une pression des colons sur les résidents palestiniens, en cela aidés par l'armée israélienne. Tous les jours, nous avons sur les réseaux sociaux et sur d'autres médias plus alternatifs des images, des vidéos, des comptes rendus de journalistes, et quand ceux-ci peuvent le faire, ils ne sont pas eux-mêmes chassés par l'armée israélienne, qui rendent compte des malversations qui sont faites en l'égard de cette population. Depuis le début de la colonisation, 800 000 Israéliens se sont installés sur les territoires occupés de Cisjordanie, et il est sans aucun doute l'objectif du gouvernement Netanyahou, c'est d'annexer la Cisjordanie et de l'incorporer directement à l'État d'Israël en chassant tous les Palestiniens. Alors ce à quoi nous assistons en ce moment, c'est l'effacement des humains, des arbres et des pierres. Parce que comme ça s'est passé en Afghanistan, il y a aussi maintenant, depuis maintenant plusieurs mois, une atteinte à tout ce qui peut être en lien avec la culture palestinienne, la façon de cultiver, la façon de pouvoir exercer, bien entendu, sa religion musulmane, mais aussi les vestiges historiques qui relient la Palestine à son histoire. Tout maintenant, Israël est entré dans cette phase d'annihilation de tout ce qui peut être trace et souvenir du peuple palestinien. C'est pourquoi nous assistons, comme je le disais en ce moment, à l'effacement des humains, des arbres et des pierres, de tout ce qui est palestinien par des colons soutenus par l'armée. Des familles palestiniennes vivaient depuis des générations dans le village de Kirbet Zanouta, en Cisjordanie occupée, subsistant grâce à l'élevage, à l'agriculture et à la production laitière. Ce village a été classé dans la zone C en vertu des accords d'Oslo, se trouvant ainsi sous le contrôle militaire et administratif total d'Israël. Aujourd'hui, Zanouta est peu à peu grignoté par des avant-postes et des colonies israéliens et détruit par la violence et le terrorisme soutenus par l'État. À 1 kilomètre à peine de Zanouta, des colons israéliens se sont établis en avant-poste illégal. La ferme des Meitari en 2021. Peu de temps après, ils ont lancé une vague soutenue d'attaques violentes et de menaces contre les habitants de Zanouta. Ils ont incendié les tentes et les salles de classe des villageois, ont fait irruption dans les foyers, ont frappé les habitants avec des fusils, leur ont jeté des pierres, ont brisé leurs panneaux solaires et leurs fenêtres, ont vidé leurs réservoirs d'eau et ont déversé des eaux usées sur leurs terres agricoles. L'histoire de Zanouta illustre le sort de dizaines de communautés bédouines et pastorales palestiniennes, déjà déplacées
ou risquant de l'être prochainement dans la zone C. Ce rapport met en évidence l'ampleur et la gravité de la campagne de nettoyage ethnique ciblant ces communautés, menée dans un contexte d'apartheid et d'occupation illégale et sur fond de génocide dans la bande de Gaza occupée. Le rapport d'Amnesty montre également que, contrairement à ce que suggère une trop grande partie de la communauté internationale, la campagne n'est pas le fait de quelques colons, organisations de colons ou ministres extrémistes incontrôlables. En d'autres termes, la violence des colons n'est pas une anomalie, mais il fait partie intégrante d'une politique étatique organisée. L'escalade de la violence à Zanouta a fait suite à des décennies de discrimination systématique imputable aux autorités israéliennes, notamment le fait de menacer constamment de détruire des logements ou forcer des habitants et habitantes à partir, pratique courante d'Israël visant à imposer son régime d'apartheid. Les habitants de Zanouta ont signalé à maintes reprises des attaques de colons à la police israélienne pour obtenir une protection. Mais aucune mesure n'a été prise. Lorsque les colons de la ferme de Metarim ont de nouveau attaqué le village, le 21 octobre 2023, cette fois-ci accompagnés par les forces israéliennes, et ont menacé de s'en prendre aux habitants s'ils ne partaient pas, ces derniers ont compris qu'ils n'avaient d'autre choix que de fuir. Fait rare, la Cour suprême israélienne a ordonné à la police et à l'armée en juillet 2024 et février 2025 de faciliter le retour de la communauté et de protéger les habitants contre les attaques. La police et l'armée israélienne ont complètement ignoré ces deux décisions. Chaque tentative des habitants pour rentrer chez eux s'est heurtée à une violence continue des colons avec l'assentiment des forces israéliennes. Des preuves numériques, des entretiens et des images par satellite datant du 30 mars 2025 confirment l'issue de ces événements. Zanouta n'existe plus. Il a été dépeuplé de force et en grande partie détruit. Dans le même temps, les colons ont bénéficié de l'appui de l'État pour intensifier leur campagne violente. En avril 2025, deux ministres israéliens, Bezalel Smotrich et Ori Stock, ont organisé un événement à la ferme de Metalin, lors duquel ils ont distribué 19 véhicules tout-terrain, des caméras et du matériel de vision nocturne financé par l'État aux colons installés dans les avant-postes de la région d'Hébron. Le ministre des Finances, Bezalel Smotrich, en a expliqué la raison. Les colons héroïques qui vivent ici sont le fer de lance du sionisme et ils ont besoin d'être en sécurité. Nous sommes là pour construire avec eux et pour mettre en valeur ces terres. Saluant la confiscation par les colons et soulignant le rôle des véhicules tout-terrain qui leur avaient été confiés.

Continuons notre récit sur l'histoire de Zanouta. Zanouta est l'un des 117 villages palestiniens à majorité bédouine et pastorale en Cisjordanie occupée, qui ont connu un déplacement total ou partiel à cause d'attaques de colons et des restrictions d'accès qui en ont découlu entre janvier 2023 et avril 2026. Selon le Bureau des Nations Unies pour la coordination des affaires humanitaires, au total, environ 5910 personnes ont été contraintes de quitter leur foyer, laissant derrière elles de vastes zones dépeuplées. La plupart des communautés concernées se trouvent dans la zone C, qui comprend plus de 60% de la Cisjordanie et occupe une place centrale dans les ambitions de domination territoriale et démographique qu'Israël nourrit depuis des décennies, en raison de ses ressources naturelles, de ses pâturages et terres agricoles vitales et de sa population palestinienne en faible nombre. Fin décembre 2022, le Likoud, parti de Benjamin Netanyahou, a constitué

2023, date à laquelle le Hamas et d'autres groupes armés palestiniens ont attaqué le sud d'Israël, tuant quelque 1200 personnes, principalement civiles, et faisant 251 otages dans la bande de Gaza, où ces personnes étaient maintenues en captivité et victimes d'atteintes aux droits humains. Amnesty International a établi que ces actes constituaient des crimes de guerre et des crimes contre l'humanité. En réaction à cette attaque, Israël a lancé une offensive militaire d'une ampleur et d'une durée sans précédent contre la bande de Gaza occupée et a infligé des destructions, des déplacements et une famine à la population civile de Gaza, commettant un génocide contre les Palestiniens dans la bande de Gaza. Alors que l'attention de la communauté internationale était principalement tournée vers Gaza, Israël a intensifié ses politiques et pratiques abusives contre les Palestiniens de Cisjordanie occupée, certains responsables étatiques encourageant et soutenant ouvertement ces attaques. Des colons israéliens, motivés par des considérations idéologiques, terrorisent les communautés palestiniennes par des attaques répétées contre leurs foyers et leurs villages, des passages à tabac, des menaces de mort dont le but est de les obliger à partir, un harcèlement persistant, la destruction de bâtiments et d'infrastructures dans les villages, le blocage de l'accès à l'eau et à l'électricité et le vol de leurs animaux sauvages quand ce n'est pas de leur abattage et de leurs biens. Ces pratiques sont délibérément renforcées un environnement déjà coercitif, visant le déplacement forcé et la dépossession des Palestiniens, comme en témoignent les politiques étatiques de restriction d'accès, de démolition de logements et d'expansion des colonies. Les Palestiniens qui ont tenté de rentrer chez eux ont trouvé leur village clôturé ou détruit, ou ont été de nouveau victimes d'agressions, de harcèlement et de main-d'œuvre d'intimidation de la part de colons, les forçant à fuir encore une fois. Ces attaques sont le résultat direct d'une politique étatique qui a intégré et rendu possible la vision d'un grand Israël porté par le mouvement des colons, idéologie qui menace la zone s'étendant entre la Méditerranée et le Jourdain, y compris l'intégralité du territoire palestinien occupé, lequel ferait alors partie intégrante d'Israël. De hauts responsables du 37e gouvernement israélien ont fait leur cette vision, sans aucune réserve, et ont explicitement encouragé, facilité et cautionné plus ouvertement et plus fortement que leurs prédécesseurs, les violences des colons contre les communautés bédouines et pastorales comme outil délibéré de déplacement, poursuivant en parallèle leur objectif d'annexer officiellement la Cisjordanie en vertu du droit israélien. Depuis 1967, Israël met en œuvre l'occupation au moyen d'ordonnances et de règlements militaires. La situation dans les territoires palestiniens occupés, y compris dans la zone C de la Cisjordanie, est donc principalement régie par le droit international humanitaire et le droit international relatif aux droits humains. Les mêmes normes internationales s'appliquent à Jérusalem-Est occupée, annexée illégalement par Israël depuis 1967. Ce, en dépit des tentatives de cet État de la séparer du reste de la Cisjordanie par un régime de morcellement et de ségrégation juridique. Dans ce rapport, Amnesty International présente des éléments concluants qui prouvent que ces violations perpétrées entre janvier 2023 et décembre 2025 s'apparentent aux crimes de guerre, de déportation ou transfert illégal et aux crimes contre l'humanité de déportation ou transfert forcé, commis dans le cadre d'une politique visant à procéder au nettoyage ethnique de la zone de la Cisjordanie occupée, en déplaçant de force des communautés bédouines et pastorales palestiniennes et en étendant les colonies illégales à leurs dépens. Amnesty International utilise ce terme de « nettoyage ethnique » dans ce rapport pour décrire un ensemble de pratiques délibérées visant à éliminer définitivement les communautés bédouines et pastorales de certaines parties de la Cisjordanie occupée, en particulier de la zone C. Bien que le nettoyage ethnique ne soit pas reconnu comme un crime de droit international à part entière, Amnesty International emploie ce terme conformément à la définition donnée par la Commission d'experts des Nations Unies sur l'ex-Yougoslavie, à savoir une politique délibérée conçue par un groupe ethnique ou religieux visant à faire disparaître
par le recours à la violence et à la terreur, des populations civiles

0: Pour aboutir à ces conclusions, Amnesty International a commencé par établir l'intention d'Israël d'officialiser l'annexion de la zone C en vertu du droit israélien et de modifier la composition démographique de celle-ci, y compris en commettant des violations du droit international, qui constituent des crimes de guerre et des crimes contre l'humanité. Ce travail a notamment consisté en une analyse approfondie de l'histoire des politiques israéliennes orientées vers l'annexion, d'accords conclus par l'État, de déclarations officielles de ministres, de lois proposées ou adoptées, et des changements de gouvernance en Cisjordanie occupée. L'organisation a ensuite évalué en quoi ces politiques concernaient les Palestiniens appartenant à cette communauté bédouine ou pastorale, en mettant l'accent sur trois parties emblématiques de la zone C qui étaient le théâtre d'un déplacement orchestré par des colons ou risqué de l'être en 2023 et 2025. Zanouta, dans les collines de Sud d'Hébron, Ain Samia, dans la partie centrale de la vallée du Jourdain, Al-Farizia, Ain Elawit et Makrout, un regroupement de petits villages dans le nord de la vallée du Jourdain. Ce rapport s'appuie également sur des études documentaires et des recherches de terrain concernant les événements qui se sont produits dans 22 autres communautés bédouines ou pastorales. Au total, Amnesty International a interrogé 64 personnes aux fins de ce rapport, dont 45 Palestiniens, femmes et hommes, de 12 communautés déplacées ou risquant de l'être, pour certaines à plusieurs reprises. L'organisation s'est également entretenue avec 19 avocats militants étrangers ou israéliens, observant les actes de violence des colons, responsables palestiniens, journalistes et représentants d'ONG israéliennes ou palestiniennes. Elle a vérifié minutieusement plus de 420 vidéos et photos et examiné des documents gouvernementaux, des décisions de justice, des cartes, des images par satellite, des rapports des Nations Unies et de la société civile et d'autres informations en accès libre. Le 13 mai 2026, Amnesty International a communiqué ses conclusions aux ministères israéliens de la Sécurité nationale, de la Défense, de la Justice et des Finances, en toute transparence, ainsi qu'au procureur général. Au moment de la publication de ce rapport, une seule réponse lui était parvenue, émanant des services du porte-parole de l'armée. Entre autres choses, ceux-ci ont affirmé que les forces israéliennes réagissaient aux attaques de colons contre les Palestiniens et leurs biens, en détenant les suspects, si nécessaire, jusqu'à l'arrivée de la police. Ils ont également déclaré qu'enquêter sur les cas où les forces armées n'auraient pas respecté les ordres ou ne seraient pas intervenues pour arrêter ces violences. Les éléments de preuve recueillis et analysés par Amnesty International montrent cependant une toute autre réalité. Une copie de la réponse est annexée au précédent rapport. Depuis le début de l'occupation de Cisjordanie, y compris Jérusalem-Est, les gouvernements israéliens successifs ont fait progresser un projet d'annexion qui permettrait au pouvoir gouvernemental israélien de s'imposer sur la majeure partie du territoire palestinien tout en réduisant au minimum la présence palestinienne.
1: Chers auditeurs, notre émission se termine. Vous avez eu en avant-première quelques extraits du rapport qui vient de sortir d'Amnesty International. Je vous conseille d'aller le lire dans son intégralité, 23 pages, sur le site d'Amnesty International, amnesty.fr, amnesty.fr. Voilà, donc nous nous retrouverons dans une prochaine émission pour continuer cette année 2026-2027 sur des informations liées aux droits humains. Et n'oubliez pas, allez voir aussi des sites qui vous donnent vraiment une version de l'actualité plus accompli. Allez voir Blast, allez voir Orient 21, allez voir d'autres sites sur Internet qui vous donneront une actualité beaucoup plus pertinente et beaucoup plus objective que les sites de mainstream, comme on dit, les médias principaux. Voilà, bonne journée à vous, au revoir.

Merci Patrick Noyon pour cette émission Amnesty que vous pouvez bien évidemment retrouver sur notre site rcf.fr. On écoute à présent le premier tome de la vie de Saint Joseph, particulièrement le passage où Joseph et Marie partent de chez Élisabeth et arrivent à Nazareth, dans la chaire du lecteur animée par Marie-Odile Le Gallou.

Nous sommes arrivés, juste avant les vacances, à la fin du premier tome de la vie de Saint Joseph. Nous les avions laissés, Marie et lui-même, chez la cousine Élisabeth. Ils se sont mis en route pour rentrer chez eux. Une fois arrivés à Nazareth, leur patrie, les deux saints époux entrèrent dans leur maison et en éprouvèrent tous deux un grand bonheur. La Sainte Vierge, à cause de sa dévotion pour la pièce où s'était opéré le grand mystère de l'incarnation du Verbe divin, et notre Joseph, parce qu'il avait expérimenté en ce lieu des grâces particulières et des faveurs sublimes de la part de la libéralité de son Dieu. Bien que ne sachant rien de ce qui s'était opéré là, il y avait toutefois une grande affection chez Joseph et une dévotion particulière. À peine entré chez eux, il pria son épouse de bien vouloir lui faire le plaisir de l'accompagner dans sa chambre. Rappelons-nous, il n'y était jamais entré. Pour y louer et remercier Dieu de la grâce qu'il leur avait accordée de les faire arriver sans encombre dans leur patrie. Marie lui fit ce plaisir et, agenouillés là, par terre, ils adorèrent et remercièrent Dieu ensemble. Dieu gratifia Joseph d'une sublime extase dans laquelle l'âme empreinte de douceur, il comprit de grandes choses à propos de la sainteté de son épouse. Dieu, pendant cette extase, lui révéla combien il l'aimait et appréciait. Marie aussi fut gratifiée de nombreuses grâces. Ayant passé un bon moment immergé dans ce doux bonheur, Joseph revint de son extase et vit Marie tout entourée de lumière. Il resta quelques instants à l'admirer et à contempler en elle cette grâce du Seigneur. Elle était encore élevée en une très haute contemplation. Et Joseph se réjouit de la voir si comblée de faveur par son Dieu. Alors il le remercia de tout son cœur de la très grande faveur qu'il lui avait faite en lui donnant une épouse aussi digne. Il en pleurait d'attendrissement et se disait à lui-même « Ma chère et bien-aimée épouse, comment ai-je donc pu mériter de demeurer avec vous et de jouir de votre compagnie si désirable. Oh, c'est une grâce que je n'ai pas méritée, mais qui m'a été dispensée uniquement par la bonté immense de notre Dieu, extrêmement généreux envers moi, son vil serviteur.

Tandis que Joseph disait ces choses, Marie revint à elle et commença à s'entretenir avec Joseph de la bonté, de la libéralité de leur Créateur. Puis elle composa un cantique sublime. L'esprit de Joseph était plongé dans une mer de bonheur. Il fondait entièrement d'amour pour son Dieu. Et la vénération et l'amour qu'il avait envers son épouse continuaient de grandir en lui. Il lui raconta ensuite ce qui lui était arrivé dans cette pièce quand il allait y prier en son absence. Les nombreuses grâces dont Dieu lui avait fait don en ce lieu et le puissant réconfort qu'il y avait expérimenté dans ses épreuves. La divine mère savait déjà tout cela, mais elle ne le fit pas voir. Et ce que Joseph lui racontait lui faisait plaisir, vraiment. Alors, comme elle était très humble, elle lui dit de reconnaître que cela ne venait que de la seule générosité de son Dieu, qui, parfois, octroie ses grâces en plus grande abondance, et qu'ils avaient des raisons de penser que Dieu s'était choisi cette pièce pour manifester sa générosité, car il lui concédait à elle aussi des grâces en ce lieu. Et Joseph en était persuadé et pria son épouse de l'y faire venir parfois prier, spécialement lorsqu'il serait éprouvé, afin qu'il pût recevoir les grâces habituelles de Dieu. Il lui dit, « Bien que vous suffisiez, mon épouse, à me réconforter quand je suis affligée, je désire toutefois cette consolation-là aussi. Venir prier dans cette pièce, mais seulement quand cela ne vous dérangera pas. C'est-à-dire quand vous serez occupé à ranger la maison ou à préparer notre subsistance. Ainsi, cela ne vous gênera pas ?» Marie inclina la tête et se montra tout à fait disposée à faire tout ce qu'il désirait. Et Joseph en fut ravi. Il attendait le moment où son épouse était occupée. Et alors, il allait passer un peu de temps dans la dite chambre, et là, Dieu lui concédait de nombreuses faveurs et donnait à son âme de se délecter en lui. Il s'y sentit même de nombreuses fois très attiré intérieurement lorsque Marie y était en prière. Mais il se tenait, dans ce cas-là, à l'extérieur de la pièce pour ne pas la déranger et agenouillé là, puisqu'il ne pouvait entrer afin d'éviter de gêner sa prière, il adorait son Dieu. Il le suppliait de daigner lui faire don à cet endroit d'un peu de lumière et de bons sentiments. Et il lui demandait cela au nom de l'amour qu'il portait à sa très sainte épouse, que Dieu lui avait donné comme compagne. Dieu ne tardait pas à l'exaucer et il se communiquait abondamment à son âme. Joseph s'humiliait beaucoup et s'en reconnaissait très indigne. C'est pourquoi il présentait souvent ses demandes de grâce à Dieu par les mérites de Marie, sa sainte épouse. Il savait qu'elle était chère et agréable à Dieu et qu'il l'aimait et chérissait. En Saint Joseph, l'estime et la vénération qu'il éprouvait envers Marie était si grande que lorsqu'elle était en prière ou se trouvait dans un endroit d'où il ne pouvait être vu d'elle, il lui faisait des inclinations et faisait cela par une impulsion intérieure.
Il croyait que cela venait de la sainteté qu'il voyait en elle, alors que c'était pour une raison bien plus sublime, qu'il ne comprenait pas encore, car c'était le Verbe divin lui-même qui habitait en elle et qui attirait à lui l'esprit de Joseph pour qu'il vienne le vénérer et l'adorer dans son sein virginal. Et il découvrait aussi en son épouse une grâce et une beauté toujours plus grandes, et il la voyait ornée de vertus les plus sublimes, si bien qu'il en était saisi d'émerveillement, et il ne pouvait comprendre d'où cela provenait. Il était de plus en plus persuadé que son épouse était si sainte que Dieu lui communiquait sans cesse de nouvelles faveurs et grâces. Et en effet, il en était ainsi. Mais c'est le Verbe divin qui demeurait en elle, qui faisait transparaître jusqu'à l'extérieur sa divine lumière pour réconforter son Joseph bien-aimé.

Alors comment les saints époux vivaient-ils leur journée ? Comme cela a déjà été dit dans le premier tome que nous avons lu l'année dernière, en partie priant, en partie récitant les louanges divines, en partie travaillant pour subvenir à leurs besoins par leur labeur, et enfin, en partie s'entretenant en de saints colloques. Ils parlaient souvent de ce que les prophètes avaient dit à propos de la venue du Messie et de ce qui est écrit dans les Saintes Écritures. Et les nombreuses choses que Joseph ne comprenait pas, il se les faisait expliquer par Marie, parce qu'il voyait qu'en toute chose, elle était très instruite et pleine de sagesse. La divine mère lui faisait toujours ce plaisir, en toute obéissance. Et ils parlaient entre eux de ce qui avait été prophétisé sur le Messie. Ils pleuraient d'attendrissement en entendant les qualités admirables qu'aurait le Messie. Ils pleuraient d'attendrissement en entendant les qualités admirables qu'aurait le Messie. Mais Marie pleurait parce qu'elle avait une connaissance claire de ce que son fils souffrirait pour racheter le genre humain. Et elle gardait cachées dans son cœur les douleurs qui la transperçaient. Elle ne les racontait pas à son Joseph, qui en aurait été écrasé sous le poids de l'affliction. Et elle endurait seule cette âpre peine, sans rien en dévoiler, et sans chercher de compassion à sa douleur. Et Joseph observait que, en parlant entre eux des admirables vertus qu'aurait le Messie, une lumière d'une clarté admirable resplendissait sur le visage de Marie. Et il n'arrivait pas à comprendre, c'est-à-dire qu'il ne pouvait pas savoir d'où cela venait. Il avait souvent envie d'en connaître la cause. Mais le saint s'humiliait en se reconnaissant indigne de la connaître et restait en silence sans en parler avec son épouse. Alors, il croyait que Dieu aimait beaucoup leur colloque et il voulait le leur manifester clairement en donnant à son épouse ce signe de clarté, de lumière, pour se communiquer à elle et aussi pour faire partager à son entourage cette lumière. Joseph s'en réjouissait et s'estimait toujours plus indigne d'une telle grâce.

Et notre Joseph observait aussi que sa sainte épouse demeurait presque toujours absorbée et passait ses journées entières sans même se nourrir. Il croyait qu'elle faisait cela pour solliciter de Dieu qu'il envoyât bientôt le Messie promis. Et du coup, lui aussi, il s'abstenait de nourriture, ne prenant que le strict nécessaire. Or, Marie l'exhortait à se nourrir pour ne pas perdre ses forces physiques. Mais Joseph se mettait à contempler son épouse et s'en trouvait rassasié à l'instant même. Alors, très humblement, il disait à son épouse de bien vouloir le laisser jeûner, car ce qui la rassasiait, elle, pendant son abstinence, le rassasiait lui aussi. Et Marie prenait aussi motif de cela pour louer à nouveau son Dieu. Et d'un seul cœur, les saints époux chantaient les louanges divines et parlaient entre eux des bienfaits de Dieu. Joseph se sentait comme jamais auparavant. L'âme nouvelle, le cœur pleinement heureux. Il lui semblait être en possession d'un si grand trésor qu'il ne pouvait plus envier la félicité qu'on a au ciel et qui sont la demeure des esprits bienheureux et de Dieu même. Il ne cherchait plus à admirer le ciel. Il lui suffisait de jeter un regard sur son épouse et son cœur était pleinement heureux et n'éprouvait plus aucun autre désir. Il ne savait d'où cela venait et il s'inquiéta. Aussi se disait-il à lui-même, « Mon Dieu, est-ce que je ne vous aime plus avec la même ardeur qui brûlait en moi avant ? Ai-je perdu l'envie d'admirer le ciel où vous demeurez pour y trouver de quoi rassasier les soupirs de mon cœur ? » Mais après avoir scruté en lui-même attentivement, il comprit que son Dieu était bien l'unique objet de son amour. Et s'adressant alors à lui, il s'exclama « Mon Dieu, vous êtes mon seul amour, mon bien, mon trésor, mon tout. Mon cœur ne soupire qu'après vous. Et j'aime mon épouse, car je reconnais qu'elle est comblée de votre grâce et de votre amour. Et je veux vous aimer, vous, en elle, parce que je sais que vous faites en elle votre demeure. Et vous-même me l'avez donnée pour fidèle compagne et me commandez de l'aimer, car en effet, elle mérite bien d'être aimée. Elle, si sainte et si comblée de vertu et de grâce. »

Joseph s'apaisait ainsi et profitait des grâces que lui dispensait son Dieu. Son esprit était rempli de bonheur, mais les épreuves de la part de créatures ne lui firent pas défaut. En effet, tandis qu'il se trouvait à travailler dans son petit atelier, quelques personnes désœuvrées y venaient pour discuter et passer le temps. Mais vu que Joseph était la plupart du temps en extase à contempler les grandeurs de son Dieu, il ne leur répondait rien. Alors on l'insultait et on le bafouait. Il l'appelait stupide, insensé, homme de rien. Notre Joseph s'humiliait, supportait tout cela avec patience et générosité. Il lui demandait parfois ce qu'il en était de son épouse. En insinuant qu'elle devait souffrir de s'entretenir avec un homme aussi stupide que lui, et commençait à proférer des paroles impertinentes. Ils étaient fortement incités par le démon, qui cherchait par tous les moyens à faire tomber Joseph dans des actes d'impatience et de mépris. Mais Joseph s'en servait pour s'enrichir encore plus de mérite et s'exercer dans la pratique des vertus. Alors, il les mettait poliment à la porte ou les reprenait selon ce qu'il savait de l'offense qui avait été faite à Dieu. Une fois qu'ils étaient partis, il se retirait pour prier pour eux, afin que le Seigneur daigne les éclairer, leur pardonner. Et dans ces circonstances, il pratiquait des actes d'humilité, de charité et de patience. Il racontait tout à Marie et elle l'encourageait à souffrir avec patience, car il donnait ainsi beaucoup de satisfaction à son Dieu. Et ils priaient ensemble pour ceux qui les persécutaient. Joseph et Marie passèrent un peu de temps dans ce mode de vie où l'âme de Joseph nageait dans un océan de joie et de bonheur divin. Dieu voulut cependant éprouver à nouveau son serviteur par une souffrance très forte, car il n'en avait jamais enduré dans sa vie passée. Ainsi qu'on le dira au chapitre suivant. Dieu l'ayant toutefois fortifié auparavant de sa grâce et des nombreuses faveurs qu'il lui concédait. Alors, au mois prochain.

Marie-Madeleine au service de la catéchèse et Charles au service des jeunes nous ont fait une émission Jeunes 58 en résumant les événements proposés aux jeunes durant l'été dernier. On les écoute.

Bonjour à tous et à toutes et bienvenue à ceux qui nous écoutent. Nous nous retrouvons, Marie-Madeleine et moi, pour l'émission « Tous catéchistes, jeunes 58 ». Et c'est après un bel été, un très bel été même,

0: porteurs de belles propositions pour notre jeunesse nivernaise que nous avons la joie de vous retrouver.
1: Oui, bonjour Charles. Eh bien oui, durant cet été, on se demande mais qu'est-ce qu'on a bien pu faire et est-ce que pour finir, tu as fait du sport? Il paraît que tu as un petit peu été mobilisé là, sur l'été.
0: Ah oui, on peut dire ça, oui. J'ai eu la chance, mais j'ai eu la sueur de faire du sport en juillet, où j'ai accompagné les jeunes du PLVTT. Alors si tu n'as jamais entendu parler de ça, bah, c'est pas normal, parce que le PLVTT, c'est magnifique. C'est un pèlerinage que l'on vit quand on est collégien, lycéen ou jeune professionnel. On peut même le vivre en bénévole au-delà de l'âge de jeune professionnel. Et il s'agit de vivre un camp itinérant à vélo. Il y a toute l'organisation des bénévoles autour de la nourriture, autour de la logistique. Les lycéens prennent soin de nous et installent notre camp. Et puis les animateurs, avec les prêtres, les religieux, les religieuses, roulent à vélo pour accompagner les jeunes collégiens qui découvrent la vie de foi et l'approfondissent. Donc voilà, c'est magnifique. On a eu une grande chance, puisque la Providence a gracieusement pris soin de nous en nous évitant de peu la canicule. Donc on a pu bien profiter. Tu l'auras compris, prière, jeu, sport, rire, méditation. Bref, une occasion géniale de se rapprocher du Seigneur pendant nos temps de vacances.
2: Ainsi, je te propose d'écouter notre reporter sur place qui a fait une petite investigation.
3: Bonjour RCF, on se retrouve comme l'année dernière pour le PLVTT 58. Je suis en présence de trois pédalants. Et est-ce que vous pouvez nous raconter un petit peu comment la matinée s'est passée, ce que vous avez fait, comment vous avez été accueillis?
4: On a été très bien accueillis avec des tartines et du café. Après avoir été accueillis, après avoir fait le carré et avoir vu la Corée des animes.
3: Est-ce que cette semaine s'annonce bien?
4: Plutôt bien avec le soleil et la chaleur.
5: Et les bêtises dans les tentes.
4: J'espère pas trop de casse.
3: Ok, et ben un grand merci les garçons. Je suis maintenant en présence d'une autre équipe, une équipe de filles.
6: Bonjour.
7: Bonjour.
3: Est-ce que vous pouvez nous raconter un petit peu votre matinée, comment elle a été organisée? Est-ce que ça a été rude? Et est-ce qu'il y a eu des difficultés ou alors justement des moments de facilité, bonne ambiance et rire?
6: Ouais. Bon, on a eu beaucoup de petits chemins, très étroits. Ça c'était assez drôle, non?
4: Oui.
8: Bah on a été bien accueillis, c'était bien et c'était assez facile pour l'instant.
3: Blandine, t'as un truc à rajouter?
6: Au démarrage, on a fait le carré pour... on était par équipe. Et ensuite, on est parti les premières de tout le PLVTT jusqu'à la fin. Et on a fait énormément de jeux pour apprendre à nos prénoms et apprendre à se connaître. Et là, on a beaucoup, beaucoup rigolé.
3: Donc, cette semaine s'annonce très bien.
6: Cette semaine s'annonce incroyable.
3: Un grand merci les filles.
2: Merci beaucoup Bénédicte pour ce beau reportage plein de vie, plein de dynamisme.
0: Mais les vacances, le principe c'est de ne pas aller à l'école, hein, si j'ai bien compris. Alors du coup, j'ai entendu parler de l'école de prière dans tout ça. Qu'est-ce que ça veut dire?
1: Ouais, effectivement c'est une école, mais pas au sens scolaire. C'est donc l'école de prière des jeunes qu'on a proposée cette année pour les jeunes nivernais de 7 à 17 ans. Et alors c'est le format qui vraiment suit la spiritualité de Saint Ignace. Depuis les années Covid, là, on avait un peu de mal à redémarrer une école de prière pour les jeunes qui soient vraiment dans ce format-là et qui se vit dans beaucoup d'autres diocèses en France. Mais cette année, on a proposé 5 jours de prière et puis de jeux hein, pour les enfants. Et on avait une équipe de 11 adultes. Dont 2 jeunes qui venaient de Saône-et-Loire, et ben on a accueilli 23 jeunes. Alors 23 jeunes de 7 à 17 ans, vraiment, quoi, avec des tranches d'âge assez marquantes au niveau des 10-12 ans. On était à Varzy, donc le lycée horticole privé qui nous a accueillis, en pleine campagne hivernaise. On a eu beaucoup de chance, nous aussi, hein, par rapport au temps. On a eu un climat vraiment, vraiment béni. Et on a fait découvrir pendant cette école de prière le thème des paraboles. Et donc les enfants ont découvert ou redécouvert des paraboles qui nous viennent tout droit des évangiles et qu'on a pu mettre en forme, qu'on a pu méditer et avec lesquelles on a même joué. Alors c'est sûr que les journées sont très rythmées, c'est-à-dire que le matin, les enfants ont un temps de louange avec nous, c'est très spirituel. Ils ont la messe aussi, quotidienne, tous les matins, et puis un temps de désert où vraiment ils se laissent nourrir par la parole de Dieu. Et puis l'après-midi, c'est plus récréatif. Là, on était sur les Olympiades, la randonnée, des ateliers. On a fait des Scooby-Doo. Ils ont vraiment mobilisé tous leurs talents pour donner une dynamique et des couleurs à cette EPJ. Voilà, les enfants étaient extrêmement contents. Le dernier jour, les parents sont venus le chercher. On a eu la messe tous ensemble. Et puis les parents sont repartis très contents de voir leurs jeunes et leurs adolescents avec le sourire et prêts à renouveler l'expérience l'année prochaine en emmenant un ou deux camarades. Donc c'est l'idée que ça puisse se renouveler autant d'années qu'on peut proposer cette initiative aux jeunes. Et parce que c'est des initiatives qu'on peut pas vivre le reste de l'année et c'est vraiment le temps de l'été qui permet ces événements-là, parce qu'on vit sa foi autrement. Tout le reste de l'année, c'est sûr que c'est des rencontres de cathé, d'aumônerie. Et là, l'été, c'est le moment de vivre sa foi autrement avec d'autres enfants, d'autres jeunes.
7: Et comme la prière rythmait toutes nos journées, mais aussi nos soirées, nous pouvons entendre la bénédiction de Père Florent le soir de la veillée mariale.

0: Le Seigneur soit avec vous.
1: Et avec votre esprit.
0: Que Dieu Tout-Puissant vous bénisse, qu'il bénisse votre nuit, au nom du Père, du Fils et du Saint-Esprit.
1: Amen.
2: Et après la fin de chaque repas, nous avions l'affectation des services qui était toujours reçue avec beaucoup, beaucoup de joie.
3: La phrase de la bonne nuit. Ouais. Donc de nettoyage, bien vider les tables et nettoyer et remettre le couvert.
4: Oui.
3: Et de vaisselle. Phrase des serviteurs.
1: Ouais.
5: Vous pouvez embaucher Monseigneur pour la vaisselle.
1: Oui. Ouais.

0: Et chaque matin, la parole de Dieu était lue aux jeunes et aux enfants et expliquée par le Père Florent de manière à ce qu'ils puissent venir goûter après, dans la méditation et l'oraison, ce que le Seigneur voulait leur dire.
1: Bien, nous, ce matin, pendant le temps du désert, on va être appelés à faire la même chose que ce fils, à entrer en nous-mêmes. Alors vous allez dire, mais c'est un peu compliqué ça. Oui, mais on va essayer d'entrer dans notre cœur. Parce que vous savez que le cœur, si on n'a plus de cœur, qu'est-ce qui se passe?
2: On meurt.
1: Le cœur, c'est le lieu de tout, c'est le lieu de nos joies, le lieu de nos peines, le lieu de nos souffrances, le lieu de nos désirs. Le cœur, tout passe par notre cœur.
0: À travers ces sons, nous voilà comment les jeunes et les enfants ont été nourris pendant ces quelques jours de l'école de prière. Et nous espérons qu'ils pourront, en paroisse, venir témoigner de ces jours heureux qu'ils ont vécus.
3: Et pour cette année qui commence, qu'est-ce que tu peux nous en dire, toi, Charles ?
4: Déjà, merci de ce beau partage. Je retiens dans ce que tu m'as dit que finalement, les vacances, c'est pas ne rien faire, mais c'est se reposer autrement. Et les journées bien chargées dont tu parles, c'est aussi des journées qui répondent à ce grand désir de tous les cœurs, notamment les cœurs des jeunes, d'approfondir leur relation vers Dieu. Et cette soif, elle est nourrie toute l'année et ça fonctionne un peu comme des batteries. Et je pense que grâce à l'école de prière ou au PLVTT ou à d'autres moments comme ça, les batteries sont bien rechargées pour pouvoir partir pendant cette année encore à la rencontre du Seigneur autrement. Et dans cette dynamique-là, je peux te parler notamment de ce que l'on propose au niveau des jeunes pros et des étudiants, puisque le principe, c'est que nous puissions vivre ensemble notre foi, ensemble, nous les baptisés, les jeunes adultes. Il faut que tu saches qu'il y a les Journées mondiales de la jeunesse en 2027, en juillet, qui arrivent, qui est un gros, gros événement, qui seront à Séoul, en Corée. On aura davantage d'informations dans les mois qui viennent, mais ceux qui le pourront auront la chance de partir, vivre ce temps avec tous les catholiques, les jeunes catholiques du monde qui y seront. Il y a aussi toutes les initiatives vécues et menées avec le groupe des jeunes pros. Voilà, si vous êtes un jeune pro, un étudiant, je vous invite à vous renseigner auprès des réseaux sociaux, des sites du diocèse ou de votre paroisse. Vous êtes le bienvenu, la bienvenue pour rejoindre ce groupe vivant qui nous permettra de nous rencontrer, d'aller à la rencontre des différents acteurs de l'Église, d'aller à la rencontre de notre foi et de pouvoir nous retrouver pour vivre des temps forts. Je peux aussi te partager ce temps fort qui arrive déjà, qui est ce pèlerinage que vont vivre les servants d'hôtel, qui vont partir à Assise en octobre, t'imagines la chance, Assise en octobre, avec l'évêque notamment, et des prêtres et des accompagnateurs. Donc ça donne une bonne idée de la dynamique de l'année qui, les yeux tournés vers le Christ, sont déjà en marche. Donc, rythmé comme chaque année, les aumôneries, le catéchisme, et tu vas nous en parler, sont comme des piliers qui nous rappellent que nous avons des rendez-vous à honorer et à vivre pour pouvoir continuer à faire grandir notre foi.
3: Oui, tout à fait. Et justement, dans nos paroisses, nous avons la chance toujours d'avoir les bénévoles de chaque paroisse qui donnent du temps, de la patience, de leur talent aussi, auprès des enfants, donc je parle des catéchistes, qui partout dans la Nièvre, et qui font leur rentrée aussi, les inscriptions commencent, les réunions d'information, dans chaque paroisse, ça s'organise pour ce début d'année. Alors moi, je ne les sollicite pas tout de suite, les catéchistes, ça sera au mois d'octobre, pour se retrouver pour un temps de formation et puis de lancement de l'année. Et tout au long de l'année, des réunions qui nous permettent d'échanger sur nos réalités de terrain, et puis d'essayer de trouver des solutions ensemble, des solutions qui soient vraiment à la hauteur des challenges de nos familles, de nos jeunes, de ce que les enfants vivent aujourd'hui dans leur quotidien. Et puis justement, pour les enfants, on a prévu encore les deux belles journées comme un arbre, dont une va se placer sur la journée de la réouverture de la cathédrale. Donc un temps de communion avec l'Église tout entière, à Nevers, pour cette réouverture de la cathédrale où toutes les paroisses sont conviées. Et il y aura un groupe spécial pour les enfants. On aura le temps de faire une bannière qui sera aussi à la hauteur de ce qu'ils ont envie de dire aussi de présence au sein de l'Église. Des temps de retraite aussi tout au long de l'année pour les catéchistes. en décembre et au mois d'avril, de nouveau ce beau rendez-vous pour la récollection des premières communions qui se tiendra

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0: Chers amis, le pape, dans quelques instants, va pouvoir s'adresser à nous pour sa catéchèse à l'occasion de cette nouvelle audience générale à Place Saint-Pierre à Rome.
1: Il Santo Padre, da ora inizio all'udienza generale.
0: Le Saint-Père, à partir de maintenant, va commencer cette rencontre avec le signe de la croix et la salutation liturgique. Préparons-nous à recevoir sa bénédiction.
2: Nel nome del Padre, del Figlio e dello Spirito Santo.
3: Amen.
2: La pace sia con voi.
0: La paix soit avec vous.
4: De l'Évangile selon Saint Jean. Car Dieu a tellement aimé le monde qu'il a donné son Fils unique, afin que quiconque croit en lui ne se perde pas, mais obtienne la vie éternelle. Car Dieu a envoyé son Fils dans le monde, non pas pour juger le monde, mais pour que par lui, le monde soit sauvé. Parole du Seigneur.
2: Cari fratelli e sorelle, buongiorno e benvenuti.
0: Chers frères et sœurs, bonjour et bienvenue.
2: Con l'incontro odierno iniziamo a riflettere sulla Costituzione.
0: Nous entamons aujourd'hui une réflexion sur la Constitution pastorale Gaudium et Spes, par laquelle le Concile Vatican II a souhaité approfondir un thème fondamental, à savoir la relation de l'Église avec le monde contemporain.
2: Giovanni XXIII.
0: Saint Jean 23, dès son discours inaugural du 11 octobre 1962, avait tenu à se démarquer des prophètes de malheur, qui, bien qu'animés d'un zèle religieux, ne cessent de répéter que notre époque, comparée au siècle passé, est bien pire, et vont jusqu'à se comporter comme s'ils n'avaient rien à apprendre de l'histoire. D'où la tâche confiée aux pères conciliaires. Dans l'état actuel des événements humains, où l'humanité semble entrer dans un nouvel ordre des choses, il faut plutôt y voir les desseins mystérieux de la divine providence qui se réalisent au fil du temps par l'œuvre des hommes et souvent au-delà de leurs attentes, et qui, dans sa sagesse, dispose de tout, même des événements humains défavorables pour le bien de l'Église. Trois ans plus tard, la promulgation de Gaudium et Spes reconnaissait dans ce discernement un élément essentiel de la nature de l'Église, décrivant son caractère pastoral comme constitutif, d'où la définition de constitution pastorale. Il ne s'agit pas d'un optimisme naïf, mais d'une fidélité renouvelée au mystère du Christ qui, en s'incarnant, choisit de partager notre vie. Il s'est rendu en tout semblable à ses frères et a pris sur lui les conséquences du péché, mourant en rançon pour tous. Ce partage avec l'humanité est la voie que le Christ demande à l'Église.
2: La Costituzione conciliare Gaudium et Spes.
0: C'est pourquoi la Constitution conciliaire Gaudium et Spes s'ouvre en déclarant que l'Église fait sienne les joies et les espoirs, les tristesses et les angoisses des hommes de ce temps, des pauvres surtout, et de tous ceux qui souffrent.
2: È una condivisione che ci chiama a uscire da ogni passività e indifferenza dinanzi agli avvenimenti che accadono, alla storia e alla vita delle persone. Soprattutto dinanzi.
0: Ce partage avec l'humanité est la voie que le Christ demande à l'Église.
2: Non è possibile.
0: C'est un partage qui nous appelle à sortir de toute passivité et d'indifférence face aux événements qui se produisent, à l'histoire et à la vie des personnes, surtout face aux changements rapides et profonds que nous vivons aujourd'hui. Il n'est pas possible de rester des spectateurs désintéressés. Il faut au contraire écouter avec le cœur, se laisser interpeller, s'impliquer. Avec le Christ et soutenu par la force de son esprit, les croyants sont appelés à prendre en charge les difficultés de leurs frères et sœurs, en particulier ceux qui sont écrasés par l'injustice, la discrimination et la violence. En effet, ce n'est pas que par le partage et l'engagement qu'il est possible de parvenir à des réponses adéquates, toujours soutenues par la certitude qu'il n'y a pas de commune mesure entre les souffrances du temps présent et la gloire qui va être révélée pour nous. En ce sens, la proximité avec l'humanité ouvre la voie à une lecture plus profonde des événements et de la révélation elle-même. Dans cette même perspective, Gaudium et Spes rappellent le devoir à tout moment de scruter les signes des temps et de les interpréter à la lumière de l'Évangile. Cette constitution conciliaire a donc appelé l'Église à un engagement permanent de conversion afin de témoigner qu'elle n'est mue par aucune ambition terrestre, mais qu'elle ne vise qu'un seul but, continuer, sous l'impulsion de l'Esprit consolateur, l'œuvre même du Christ venu dans le monde pour rendre témoignage à la vérité, pour sauver, non pour condamner, pour servir, non pour être servi. Il ne s'agit pas en effet d'une disposition purement morale. Le pape François nous a rappelé que pour l'Église, l'option pour les pauvres est une catégorie théologique avant d'être culturelle, sociologique, politique ou philosophique. Nous sommes appelés à découvrir le Christ en eux, à prêter notre voix à leur cause, mais aussi à être leurs amis, à les écouter, à les comprendre et à accueillir la mystérieuse sagesse que Dieu veut nous communiquer à travers eux. Le partage chrétien nous engage à prendre en charge la réalité et aussi à mettre à nu les contradictions qui caractérisent la vie personnelle et sociale du monde contemporain. Par exemple, un progrès scientifique et technologique qui offre sans cesse de nouvelles possibilités, mais uniquement à certains, et que l'être humain ne parvient pas toujours à mettre à son service, ou une connaissance plus claire des lois de la vie sociale, accompagnée toutefois d'incertitudes quant à la direction à lui donner, ou encore une plus grande disponibilité de richesses, de possibilités et de puissance économique qui, malheureusement, aujourd'hui comme à l'époque du Concile, laisse une grande partie des habitants de la planète encore en proie à la faim et à la misère. Ou encore, une prise de conscience partagée que l'avenir de la planète est en jeu et pareillement, l'incapacité à renoncer à la consommation égoïste et à l'illusion selon laquelle la guerre serait un moyen efficace de construire la paix. À une époque marquée par de profonds changements, d'où découlent des déséquilibres préoccupants, l'Église est appelée à servir l'être humain en écoutant et en accueillant les interrogations les plus profondes de son cœur et les aspirations qu'il habite, en désignant en Christ la clé, le centre et la fin de toute l'histoire humaine. C'est pourquoi dans l'Église, à tous les niveaux et à toutes les époques, doit se réaliser la kénose miséricordieuse du Christ qui, ayant la condition de Dieu, ne retint pas jalousement le rang qu'il égalait à Dieu, mais il s'est anéanti, prenant la condition de serviteur, devenant obéissant jusqu'à la mort et la mort de la croix.
2: Cari fratelli e sorelle,
0: chers frères et sœurs, que la joie et l'espérance, Gaudium et Spes, soient les traits distinctifs d'une Église qui annonce et témoigne de l'Évangile en se rapprochant des femmes et des hommes de notre temps.

0: Cher Saint-Père, les fidèles de langue française sont heureux de vous exprimer leurs sentiments respectueux et leur filial attachement. Ils vous assurent de leurs prières à toutes les intentions de votre ministère apostolique universel. À la fin de l'audience, nous chanterons le Notre Père en latin, puis le Saint-Père donnera la bénédiction apostolique. Il l'accorde spécialement aux enfants, aux personnes âgées et aux personnes qui souffrent. Il bénira également les chapelets et les autres objets de dévotion que vous avez apportés à cette intention. Voici un résumé en français de la catéchèse que vient de prononcer le Saint-Père. Chers frères et sœurs, nous entamons aujourd'hui une réflexion sur la constitution pastorale Gaudium et Spes. Par ces textes, le Concile Vatican II a profondément renouvelé le rapport entre l'Église et la société moderne. Gaudium et Spes est défini comme une constitution pastorale car l'Église y vit sa mission en totale fidélité au mystère du Christ. En s'incarnant, celui-ci a choisi de partager notre condition humaine. La vie dans le Christ nous invite à sortir de toute passivité et indifférence face aux événements qui se produisent et à nous intéresser à l'histoire et à la vie des personnes, surtout face aux changements rapides et profonds que nous vivons aujourd'hui. Gaudium et Spes appelle l'Église à un engagement permanent de conversion. L'engagement chrétien exige de se confronter au réel et de mettre en lumière les contradictions du monde contemporain. En cette époque de profonds bouleversements générateurs de crises, l'Église est appelée à servir l'être humain. Elle écoute les aspirations de son cœur pour lui révéler dans le Christ le centre et le sens ultime de toute l'histoire. Maintenant, le Saint-Père va saluer en italien les fidèles de langue française.
1: Saluto cordialmente le persone di lingua francese. Fratelli e sorelle, possano la gioia e la speranza essere il volto di una chiesa che annuncia e vive il Vangelo, andando incontro alle donne e agli uomini del nostro tempo. Dio vi benedica.
0: Vous saluant en italien, le Saint-Père vient de dire « Je salue cordialement les personnes de langue française. Frères et sœurs, puisse la joie et l'espérance être le visage d'une Église qui annonce et vit l'Évangile en allant à la rencontre des femmes et des hommes de notre temps. Que Dieu vous bénisse. »

Merci au pape Léon XIV pour cette audience générale. Nous remercions aussi à tous ceux qui ont travaillé sur ce direct. Bonne journée à tous.

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3: Bonjour et bienvenue à l'école de la prière, une émission qui vise à vous introduire à l'art de la prière. Aujourd'hui, j'ai la grande chance de recevoir Yann Vanieux, qui est prêtre des missions étrangères de Paris, en poste à Bénarès, en Inde. Il vient d'écrire un livre absolument passionnant, lumineux, qui s'appelle « Une émulation de sainteté, hindouisme et christianisme en dialogue », qui est paru aux éditions Des Clés de Brouwer. Bonjour Yann.
4: Bonjour Xavier, et bonjour à tous les auditeurs de l'École de la prière.
3: Alors, vous êtes en Inde, vous vivez en Inde par intermittence depuis 25 ans, vous êtes depuis 10 ans à Bénarès, où là vous avez étudié de l'intérieur les écritures de l'hindouisme auprès de pandites, de brahmanes. Donc c'est vraiment quelque chose que vous connaissez, que vous maîtrisez, vous avez appris le sanskrit, l'hindi. Et dans ce livre, vous adoptez une méthode ou une approche assez originale. Est-ce que vous pouvez nous en dire deux mots ?
4: Ce livre, en fait, a une grande dimension biographique, je dirais un peu cachée, mais très présente. Parce qu'au fond, il retrace la façon dont j'ai été emmené à Bénarès à travers mes études, des textes sacrés, mais à travers mes rencontres avec les lettrés, les brahmanes, les pandites, comme on les appelle, comment j'ai été amené à écouter cette grande tradition qui est la leur. Tradition de 3500 ans d'âge, depuis les Védas, jusqu'à des développements plus récents de l'hindouisme. Et comment moi, chrétien, j'ai d'abord dû me taire et leur donner la plus grande hospitalité pour les écouter, mais les écoutant en même temps avec un cœur de chrétien, un cœur et des yeux qui regardent le Christ, et vivant en fait cette expérience très étonnante de recevoir à travers eux comme de nouvelles lunettes aussi pour découvrir ce mystère de Jésus qui parfois résonne, et sans aucun sacrétisme, on reviendra là-dessus, mais qui résonne de façon insoupçonnée, comme si ces écritures pressentaient quelque chose d'une plénitude à venir et d'une plénitude qu'elle allait s'incarner dans la personne de Jésus.
3: Alors, dans ce livre, donc, vous procédez par chapitre autour de notions spirituelles. Dans une première partie, vous développez cette notion dans l'hindouisme, comme vous le disiez, qui a une très longue histoire millénaire. Donc, à travers les écritures hindoues, vous nous montrez comment cette notion a évolué, ce qui nous permet de comprendre l'hindouisme de l'intérieur. Et dans une deuxième partie, sans interférence, c'est ça qui est très étonnant, vous montrez ce que ça réveille en quelque sorte, l'écho que ça suscite dans nos propres traditions, nous faisant parfois découvrir des aspects qu'on n'avait pas perçus. Peut-être que la façon de faire comprendre aux auditeurs, c'est de rentrer tout de suite dans un des premiers chapitres, dans une de ces notions, pour montrer comment une notion spirituelle des écritures indiennes peut faire ressortir des aspects théologiques dans notre propre tradition. Parlons de ce chapitre vraiment passionnant sur le sacrifice originel. Alors vous nous expliquez qu'il y a une notion centrale dans l'hindouisme, c'est le Purusha Shakta, c'est-à-dire que il y a la conception comme d'un homme universel dont la division, le démembrement en quelque sorte, serait à l'origine de la manifestation, de la création.
4: Ce thème du sacrifice de l'homme primordial, le géant, le Purusha, se trouve dans le Rig Veda, qui est sûrement le plus ancien des documents de l'hindouisme, 3500 ans. Ce document qui irrigue toujours le culte des Védas. Vous voyez, Xavier, ici, on a tendance en Occident à réduire l'hindouisme à un yoga, d'ailleurs assez transformé par rapport à la tradition du yoga en Inde. Mais ici, je voudrais honorer l'hindouisme dans sa dimension scripturaire, qui est essentielle, et sa dimension rituelle, qui est encore plus essentielle. Et donc, le Rig Veda, au dixième livre, le dixième mandala, parle qu'au commencement, il y avait un géant. Alors, voilà comment cela commence. Le Purusha, cet homme primordial, a mille têtes. il a 1000 yeux, 1000 pieds, couvrant la terre de part en part, il la dépasse encore de 10 doigts. Ce Purusha, en fait, il est la plénitude, c'est d'ailleurs l'une des étymologies de Purusha, et il résume à lui seul tout cet univers. Mais quelques versets plus tard, quelques versets après, il est dit que lorsque les dieux tendirent le sacrifice avec le Purusha pour substance oblatoire, le printemps servit de beurre rituel, l'été de bois d'allumage, l'automne d'offrande, et les dieux sacrifièrent le sacrifice par le sacrifice. C'est-à-dire que ce géant, cet homme primordial, a été démembré, et de son démembrement, en fait, va naître toute la création. D'abord, et on est en monde des brahmanes, alors ce qui est très important, ce sont toutes les substances, comme le bleur clarifié, comme le bois d'allumage, qui servent au rituel du feu. Au commencement de l'hindouisme, il n'y avait pas de temple, il n'y avait pas de statue, mais il y avait un rituel de feu. Et puis ensuite vont naître de ce corps démembré du Purusha toute la création avec les animaux. Et puis même, il est dit dans cet hymne au Purusha que de ce corps démembré naîtront les quatre catégories d'hommes, ce qu'on a appelé plus tardivement les castes.
3: Et évidemment, alors on va développer d'autres aspects de cette tradition, mais cela nous fait penser à ce passage mystérieux de l'Apocalypse où il est dit que l'agneau est immolé avant même la création du monde.
4: Exactement. C'est un passage très troublant quand on a traversé ce grand hymne des Védas de voir qu'il y a un sacrifice au commencement du monde. Le théologien suisse Hans Urson Balthasar va beaucoup en parler, ce sacrifice originel. Et d'ailleurs, on va sans doute parler de la question de l'autel du sacrifice, mais dans le canon romain, dans la prière eucharistique numéro 1, on parle d'un autel céleste, en fait, sur lequel est célébré ce sacrifice.
3: Oui, on l'entend souvent dans la messe, porte
4: que cet ange porte jusqu'à l'autel céleste.
3: Donc ça suscite cet écho. Et en effet, ce Purusha Shakta dont le démembrement produit le monde, eh bien, les hindous vont retrouver aussi les différentes parties de son corps ou de son être dans le temple hindou.
4: Voilà. Alors, cet hymne du Rig Veda va être relu, parce que toute la pensée hindoue va se développer comme une relecture des grandes intuitions des Védas, puis de textes postérieurs qui sont assez connus, je pense en Occident, les Upanishads. Et dans le monde des Brahmanes, un monde rituel, on va dire, au fond, ce Purusha, c'est l'unité primordiale qui est disséminée dans la multiplicité, mais l'hindouisme, dans toutes ses voies différentes, cherche à retrouver l'unité perdue. Et à l'époque, il y a 3000 ans, donc à l'époque de ce rituel brahmanique, une façon de retrouver l'unité, c'était à travers justement ce rituel accompli chaque jour. D'abord un rituel de feu, puis ensuite le rituel brahmanique aura lieu dans les temples. D'ailleurs, les temples hindous ont la forme de ce corps du Purusha. Et alors, ce qui est tout à fait fascinant, c'est que accomplissant ce rituel, les prêtres brahmanes doivent rétablir l'équilibre et le lien entre le monde des hommes et le monde des dieux. Et ils recréent par le rituel ce corps démembré du Purusha. Alors, ce corps démembré, il est recréé de façon symbolique à travers le rituel. Et donc, ça, c'est quelque chose de très fort. Et alors, il ne s'agit jamais de faire de comparaison hâtive, mais de saluer des intuitions. Et je crois que pour nous qui sommes catholiques, je pense que des traditions protestantes, des traditions pentecôtistes diraient non, il n'y a aucun pressentiment, il n'y a aucun écho entre ce qu'a pu vivre l'hindouisme et notre foi chrétienne. Mais pour nous catholiques, nous croyons que l'esprit a travaillé ces religions. Et ce qui est très étonnant, en fait, quand on pense voilà, cette reconstitution du corps du Purusha par le culte hindou, pour nous chrétiens, chaque messe, en fait, c'est ce corps du Christ ressuscité prend possession de la création et de la transfigure et crée ce corps du Christ, cette église, en fait, qui participe au sacrifice de la croix, qui est même sacrifice unique, insurpassable, commémoré dans chaque messe. Et ce sacrifice du Christ, les chrétiens y communient. forme le corps du Christ et s'offre en sacrifice spirituel, comme dit saint Paul dans la lettre aux Romains. Offrez-vous en sacrifice spirituel.
3: Oui, il y a un très beau passage là. Vous écrivez les échos apportés par le Purusha Shakta ou encore par la doctrine du sacrifice dans les Brahmanas permettent de comprendre avec plus d'acuité le mystère qui s'opère dans l'Eucharistie célébré quotidiennement en chaque point du monde. L'unification de la création dans le corps démembré du Christ en croix et dans son corps glorieux.
4: Voilà, donc je crois que cette phrase pourrait être un Indien, un chrétien, assumant totalement sa culture et les richesses que l'Esprit a déposées en lui. Je pense qu'il pourrait dire cette phrase. Et je voudrais simplement ici lire le début de la prière de la consécration de l'autel, puisque très bientôt à Notre-Dame de Paris, il y aura Monseigneur Laurent Ulrich consacrera l'autel. Alors voilà le début de la prière de consécration de l'autel. C'est lui, le prêtre véritable, devenu la véritable victime du sacrifice, qu'il s'offrit lui-même sur l'autel de la croix et dont il nous prescrit de célébrer à jamais le mémorial. Voilà pourquoi, Seigneur notre Dieu, ton peuple a érigé cet autel que nous te dédions dans l'allégresse. C'est le lieu très saint où le sacrifice du Christ est toujours offert sous le signe du sacrement, le lieu où la parfaite louange t'est rendue, le lieu où s'accomplit notre rédemption.
3: Merci beaucoup Yann Vanieux, on aura envie de poursuivre cette discussion, mais le temps passe. Je pense que les auditeurs auront perçu l'intérêt et la lumineuse intérêt de votre livre à travers ces quelques mots. Je rappelle que vous avez publié une émulation de sainteté, hindouisme et christianisme en dialogue chez Desclés de Brouwer. Chers auditeurs, je vous remercie de votre attention. Je vous donne rendez-vous la semaine prochaine. Et d'ici là, j'espère vous retrouver dans le mensuel Prier qui vous informe sur le monde de la prière, qui vous forme à la vie de prière et qui vous propose l'évangile médité chaque jour par les plus grands saints. À très bientôt. Au revoir.

Dieu de silence, Dieu caché, Père, dans le secret, tu te laisses parfois chercher longuement sur un chemin d'incertitude et de nuit. Tu as envoyé ton Fils, image la plus parfaite de toi, prendre chair parmi nous. Pourtant, Jésus s'est heurté au manque de foi des gens de son peuple, présage de tant d'aveuglement, d'indifférence, de refus et de haine qui le conduiront jusqu'au défigurement de la croix, jusqu'au cri de détresse. Fais-nous comprendre, Père, que ce chemin obscur et difficile mène à la résurrection et à la vie. Dévoile toujours davantage au cœur de tous ceux qui te cherchent cette parfaite image de ta présence et de ta beauté qu'est le Seigneur ressuscité. Donne à tous ceux qui sont ouverts à ton esprit de feu un visage de sauvé qui invite les hommes à te connaître, à t'aimer et à te louer en ton Fils Jésus.

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2: Père François Heuvé, bonjour.
3: Bonjour.
2: Nous poursuivons avec vous notre discussion sur la foi catholique. Peut-on avoir une foi solide aujourd'hui, en ces temps de post-modernité? Le monde catholique est traversé par différentes tendances. La foi est comprise de différentes façons. Est-ce que c'est dans son ADN de s'adapter à notre époque, ou bien notre époque ne vient-elle pas tordre, voire reconfigurer les données de la foi? Parmi les courants actuels, on observe un retour à la tradition, avec cette idée assez forte, semble-t-il, fédératrice même, d'avoir la foi de toujours qu'il s'agit de défendre. Ce retour du catholicisme traditionnel, quel regard est-ce que vous posez dessus, Père François Heuvé?
3: Oui, alors, il ne faut pas confondre tradition et passé. La tradition, c'est ce qui se transmet étymologiquement. Ça se transmet depuis le début, de génération en génération, et qui dit transmission, dit aussi transformation. Dans les familles, on se transmet des objets, bon, il y en a qui restent, puis ça s'enrichit, il y en a qui disparaissent, vous voyez. Alors, après ça, il y a quand même le credo qui reste, le symbole de foi qui reste constant. Alors, de toujours, La foi se dit dans une histoire. Le credo, il a été adopté par les évêques en 381. Voilà, c'est daté. Et puis, la manière de l'interpréter, à la fois, évidemment, il y a des constantes, mais il y a aussi des variations selon les sensibilités de l'époque. Donc, il y a une transformation de la théologie. C'est banal de le dire. Enfin, il faut toujours le rappeler. Après ça, il y a des époques où les changements sont plus rapides. Et donc, forcément, on aime bien trouver des constantes, des références plus stables quand tout bouge autour de soi. Bon, certains sociologues parlent d'accélération actuellement. Il ne faudrait pas que le christianisme devient une sorte de refuge un peu hors du monde. Il a toujours été au cœur du monde. Il y a toujours eu ce genre de débat. Et c'est pas...
2: Cette vision de la foi comme refuge, est-ce que c'est ça qui est critiqué quand on parle du mouvement identitaire au sein du catholicisme?
3: Oui, il peut y avoir cet élément. Alors après ça, c'est bon d'avoir une identité. Hein. On n'est pas à sorte d'ectoplasme indifférencié. Mais qu'est-ce que c'est qu'une vraie identité? Enfin, c'est quelque chose qui, justement, encore une fois, je reviens à cette catégorie de relation. Nous sommes en relation les uns avec les autres et nous sommes solidaires d'un monde. Les chrétiens ne sont pas à l'écart du monde. Enfin, j'ai assez critique à l'égard de ce qu'on a appelé le syndrome bénédictin, bénédictin d'un écrivain américain qui pensait que les communautés catholiques devaient se replier sur elles-mêmes pour se protéger d'un monde perverti. Je crois que ça n'a jamais été vraiment... Alors, ça a pu arriver en histoire, enfin, on trouve toutes les positions, hein. Mais enfin, c'est quand même pas été la position majoritaire dans l'Église, cette idée d'une citadelle assiégée. D'autant plus que, comme on regarde le monde comme il est, on voit qu'il y a aussi des choses qui se construisent, et pas forcément parmi les chrétiens.
2: Et dans un article paru dans La Croix récemment, il était question de jeunes qui se tournaient vers l'Église et qui demandaient le baptême, je cite, « parce que français ». Est-ce que vous pensez que ce serait condamnable, le fait d'associer une forme de patriotisme au catholicisme?
3: Alors, je distinguerais d'abord nationalisme et patriotisme. Qu'on soit patriote, parce que bon, on est français, donc on est solidaire de la France, ça c'est tout à fait normal, il n'y a rien.
2: Oui, par exemple, le général de Gaulle, il y a un film actuellement, on le voit en
3: exactement.
2: Train de se confesser, fervent catholique.
3: Tout à fait. Alors, nationaliste, ça a un sens plus fort, ça veut dire vraiment, comment dire, ma nation représente le bien, et les autres c'est le mal. Bon,
2: c'est l'exclusion des autres.
3: Voilà, c'est ce qui est plus excluant, et là ça pose problème, il y a une contradiction. Il y a toujours cette dimension fondamentalement universelle dans la tradition chrétienne. Hein. On est solidaire d'ensemble de l'humanité. Alors après ça, on peut être conduit à la foi chrétienne par différents canaux, parfois paradoxaux. Pourquoi pas? Je n'ai pas de jugement à porter sur les personnes, à condition que ça conduise vraiment à une rencontre du Christ et pas à une sorte de défense de l'ordre moral. Je pense à une figure comme Charles Maurras, par exemple, dans les années 10 et 20, qui défendait le catholicisme parce que c'était l'ordre. Mais en revanche, il enlevait l'évangile, ce qui est quand même un peu problématique.
2: Alors, vous parliez de l'histoire. C'est assez intéressant, puisque finalement, on peut se dire que toutes les religions ont besoin de s'inscrire dans une antériorité, dans peut-être même l'idée d'une préfiguration, pour reprendre un mot qu'on emploie souvent au sujet de la Bible. Confondre histoire et mémoire, ça arrive souvent, ça, dans l'histoire et mémoire. Et même éprouver la fidélité de Dieu dans l'histoire, ça c'est la biblique.
4: Donc finalement, cette histoire a son importance. Finalement, on ne peut pas l'écarter, son importance. On ne peut pas
3: l'écarter. L'histoire est fondamentale. Absolument. Absolument. Absolument. Connaître les histoires de cette histoire, de comment on serait la rappeler dans cette histoire, avoir le sens de l'histoire, parce qu'encore une fois, le Dieu biblique parle dans une histoire. Ce qui est constant, en fait, quand on est la Bible, c'est la fidélité de Dieu. Quand on est la Bible, c'est la fidélité de Dieu. Manière de parler, la manière dont on va parler, selon le temps.
4: Par exemple, ceux qui vont chercher aujourd'hui dans la foi catholique, quelque chose comme un aujourd'hui dans la foi comme une solidarité, comme un aller vers l'Église, comme une solidarité, finalement, aller vers l'Église, pas exactement aller vers l'Évangile, c'est ça que vous ne dites pas exactement aller vers l'Évangile.
3: Oui, après tout, c'est peut-être un chemin vers l'Évangile, pourquoi pas, à condition que ce soit une belle part en dehors. Si c'est simplement une affaire en dehors, de rassurance, de psychologie, par contre, c'est un cœur fondamental. Par contre, la foi est solide par nature.
4: La foi est solide.
3: Oui, on dit la solide. On peut s'interroger sur son expression, sur ses mots, sur son expression, c'est légitime. Enfin, il y a. L'enjeu, c'est de retrouver en soi-même ce fond de résister. On se retrouve comme un mot, finalement. C'est un peu comme l'intuition, je ne sais pas comment la caractériser, mais l'intuition, je ne sais pas comment dire que la rajouter est plus profond, que toutes les questions qu'on veut se poser plus profond.

0: cœur vers celui qui l'a conquis, simplement parce que tu es Dieu, un chant d'espérance sur cette fenêtre d'âme d'espérance chrétienne, qui n'attend pas de preuves, qui n'avait pas de à notre époque, post-moderne, effrayante de preuves, vouloir des preuves de l'existence de Dieu, c'est naturel, pas de l'existence de Dieu, c'est naturel,
1: pas de l'existence de Dieu, c'est naturel. La science repose sur des preuves de conscience, on est à dire aujourd'hui pour
0: vertu. Oui, je rappelle que vous-même, vous êtes physicien, c'est ça, votre formation, vous avez écrit la science, les preuves de l'évasion, en 2022, vous dites que le risque, c'est de croire que la

0: d'épreuve absolue, ben, ça se saurait.
1: Finalement, cette approche rationnelle, peut-être elle laisse pas assez de place à la fois comme expérience. À la seule expérience, le risque, entre guillemets, c'est pourquoi pas se tourner vers les nouvelles spiritualités. Vous parlez dans votre livre des énergies. Il peut y avoir des chrétiens sensibles à cette idée d'harmonisation des énergies qu'on trouve, par exemple, dans le néo-chamanisme. On pourrait assimiler l'idée d'énergie à l'amour de Dieu.
2: Oui, non, c'est vrai, c'est un phénomène intéressant. Il faudrait une émission complète pour étudier ce retour d'intérêt pour les spiritualités très anciennes, les spiritualités cosmiques. Ce qu'il y a d'intéressant par derrière, c'est effectivement la prise de conscience que le monde naturel, en dehors de l'humanité, n'est pas simplement une sorte de machine sans âme. Il y a une âme du monde, qui était un thème très, très ancien, qu'on trouve dans tous les grands courants spirituels. Mais le christianisme s'est toujours méfié de cela au profit de la personne humaine. Je dirais, il y a deux choses. D'un côté, on peut effectivement prendre conscience que l'univers n'est pas une grande machine sans âme, que le vivant n'est pas une sorte de grande machine, qu'il y a effectivement quelque chose d'autre, bon, quel que soit le nom qu'on lui donne, on parle d'âme, d'énergie, etc. Ça, c'est vrai. Mais en même temps, en tant que personne humaine, la relation principale passe par l'humanité. Et ce qui me pose problème dans ces nouvelles spiritualités, c'est qu'on a le sentiment que finalement, ces énergies cosmiques, elles sont plus importantes que l'amour interhumain. Réservons le mot amour, disons, en relation interhumaine.
1: Mais est-ce qu'il n'y a pas quelque chose qui se joue dans cette idée toujours d'avoir une foi solide, qui est le défi dans le rapport au réel, quelque part? Toujours la tentation d'idéaliser soit le passé, idéaliser le monde dans lequel on vit
2: Oui, bien sûr. Bah, l'idéalisation, elle fait partie, c'est peut-être une source d'énergie, si on veut voir les choses positivement, ça peut être très bien. Mais l'important, c'est justement la confrontation à la réalité qui est plus dure, plus âpre que l'image idéale qu'on s'en fait. Et dans notre monde actuel, qui est beaucoup marqué par les crises multiformes que nous traversons, on peut être tenté de se réfugier dans un cocon, dans une communauté chaleureuse, dans une histoire idéalisée, etc. C'est une protection, il ne s'agit pas de casser systématiquement les protections, mais un moment ou un autre, eh bien, on va être amené à se heurter à la réalité telle qu'elle est. Et c'est là où il faut s'y préparer. Enfin,
1: avoir une foi authentique, c'est quelque part accepter quelque chose de l'ordre de l'imperfection.
2: Bah, l'idéalisation, c'est un peu l'idéalisation de soi-même, qui est une manière aussi de se protéger, parce qu'on est conscient qu'on n'est pas parfait. Mais justement, accepter ces imperfections, c'est aussi accepter d'être aidé, et d'être aidé par les autres, être aidé par Dieu.
1: Oui, on en vient souvent à la relation, en fait.
2: Bien sûr.
1: Merci à vous, Père François Vevey.

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2: Bonsoir à toutes et à tous, je suis ravi de vous retrouver ce soir encore pour une nouvelle soirée que nous allons passer ensemble à échanger, car je vous le dis tous les soirs, nous sortons plus riches de ces échanges. Et ce soir, nous allons parler de persévérance, car il me semble que c'est une qualité, un atout qui peut parfois déjouer tout ce que l'on a pu projeter sur une autre personne. Parfois, on ne croit pas en vous, et puis il y a au fond de votre cœur, au fond de votre âme, cette persévérance qui peut déjouer justement tous ces préjugés qu'on a pu avoir sur vous, et vous allez voir pourquoi je vous parle de richesse. Mais avant tout, bonsoir Hélène.
3: Bonsoir Olivier.
2: Tu vas bien ?
3: Je vais très très bien.
2: Et avant que nous rentrions dans le vif du sujet, tu vas pouvoir nous annoncer comme d'habitude où nous pouvons écouter RCF Notre-Dame, écouter et regarder.
3: Écoutez et regardez. Alors écoutez, il y a toute une liste de fréquences qui est disponible sur Internet. Hein. Alors je vous invite à taper fréquence RCF Notre-Dame suivi du nom de votre ville sur Internet et vous allez trouver tout ça pour l'entendre sur votre poste de radio. Parce que ça existe encore, et oui. Et puis, en revanche, il y a le site internet RCF Notre-Dame, il y a l'application aussi RCF Notre-Dame, et il y a tout un tas de replays, notamment sur votre chaîne YouTube, sur ta chaîne YouTube, Olivier, vraiment, avec le tu et le vous, on se mélange les pinceaux, qui est Olivier Delacroix Replay, donc 24 heures après le direct, l'émission est diffusée sur YouTube.
2: Et nous sommes en direct sur Twitch aussi, il ne faut pas l'oublier. Et nous sommes aussi en direct sur TikTok. Même si nous rencontrons quelques problèmes pour l'instant sur TikTok, ne vous inquiétez pas, nos amis de TikTok, les choses vont bientôt s'arranger. Mais pour l'instant, vous êtes sur la voie d'Olivier. Cette libre antenne débute avec Mehdi, que nous accueillons maintenant. Bonsoir Mehdi.
4: Bonsoir Olivier.
2: Bonsoir, comment allez-vous Mehdi ?
4: Très bien, et vous ?
2: Écoutez, ça va. Moi, je suis toujours très heureux lorsqu'il est 21h et que je regarde le visage de mon réalisateur, Jean-Paul, qui est là. Un visage toujours habité d'un sourire, parce que je crois qu'entre Hélène, Jean-Paul et moi, nous sommes heureux de débuter cette émission et de vous retrouver. Parce que échanger, je le dis, c'est devenir chaque soir plus riche. De quoi allons-nous parler, Mélie ?
4: Alors, on va parler du harcèlement scolaire et de l'impact que ça a encore aujourd'hui sur moi, de manière positive et aussi négative.
2: Oui.
4: Et voilà, j'aimerais témoigner de ça et dire à quel point c'est difficile aussi pour les jeunes aujourd'hui encore de vivre ça et à quel point c'est plus dur qu'avant aussi.
2: Le harcèlement, bien évidemment, vous avez raison de le souligner, beaucoup plus dur aujourd'hui parce que avant, pour celles et ceux qui sont nés dans les années 60, 70, même 80, hein, tout juste, eh bien, finalement, c'était déjà présent hein, dans les cours d'école ou un peu dans tous les milieux où les jeunes se fréquentaient. Mais aujourd'hui, il y a ces réseaux sociaux, il y a Internet et ce harcèlement. Il peut poursuivre n'importe qui jusque dans sa chambre le soir parce que nos enfants malheureusement sont sur leurs écrans et même si nous leur faisons confiance hein, pour la plus grande majorité d'entre nous, le harcèlement peut bien évidemment continuer et avoir de très graves conséquences. Vous, Mehdi, à quel âge subissez-vous ce harcèlement ?
4: Moi, je l'ai subi de la 6e à la 4e.
2: D'accord. Et quel âge aviez-vous vous avez quel âge aujourd'hui ?
4: Aujourd'hui, j'ai 37 ans. J'avais 11 ans à l'époque.
2: D'accord. Donc, en fait, 37 ans aujourd'hui, vous êtes né un petit peu avec l'arrivée d'Internet ?
4: Je suis né en 89. Donc, il n'y avait pas encore les réseaux sociaux. En 6e, j'avais un Nokia 3310.
2: D'accord. Mais on était pas loin, ça arrivait.
4: Tout à fait. Ouais, c'était pas loin.
2: Alors, c'est toujours important de décrire ces situations pour que les personnes qui nous écoutent sur RCF Notre-Dame ce soir s'identifie. Hein, moi, j'aime bien revenir sur ces situations pour bien les comprendre. Le harcèlement, il portait sur quoi ?
4: Alors, en fait, en sixième, j'ai défendu un copain qui subissait du racket.
2: Oui.
4: Donc, en le défendant, parce que moi, j'ai défendu face à des troisièmes, et dès le lendemain, en fait, au collège, j'ai subi des violences. Et après, ça a duré toute l'année de la sixième. Ils m'ont frappé, ils me crachaient dans les cheveux, ils me faisaient des croche-pattes, mais toujours par derrière. Quand je m'étais défendu une fois face à eux, ils ont décidé de faire ça par derrière. Et puis, petit à petit, c'est aussi ma classe de sixième qui a commencé à m'insulter, à se moquer de moi, à faire en sorte que les profs croient que c'est moi qui harcelais, en fait, parce qu'ils disaient que c'était moi qui faisais n'importe quoi en classe quand je m'énervais contre eux.
2: Oui.
4: Et comme ils étaient plusieurs, ils étaient mieux entendus. Et donc, je disais rien. Et toute ma sixième, j'ai subi ça.
2: Vous avez subi ça de la sixième à la quatrième, m'avez-vous dit, hein ?
4: Ouais. Sixième, en fait, fin de sixième, j'apprends que les troisièmes, quand ils vont passer en seconde, ils m'attendent à la sortie du collège pour me frapper.
2: Oui.
4: Et en fait, ils sont une trentaine à m'attendre. Et là, j'ai pas le choix. Je voulais pas en parler à mes parents parce que j'avais honte. J'avais peur que mon père me traite de nul, de faible, que mon frère me dise pareil, parce que mon frère, il a 11 ans de plus que moi.
2: Oui.
4: Et que ma mère, ça pleure et s'inquiète. Et donc, comme on se met à la place de ses parents, on s'imagine plein de choses, donc on n'ose pas parler. Mais là, j'avais pas le choix. Donc, j'ai appelé mon grand frère, je lui ai demandé de venir. Il est venu. Il a fait peur au troisième. Il les a effrayés. Et on est rentré chez moi. J'ai dû l'annoncer à mes parents. Et ma mère, elle m'a dit, tu retournes pas dans ce collège. Et donc, elle m'a changé de collège. En cinquième, je suis arrivé dans une autre ville. Donc, de base, moi, j'étais de Nanterre, j'étais dans une cité. Donc, je suis arrivé à Rueil-Malmaison. C'est pas du tout le même milieu et même contexte. Il y a plus de maisons autour que moi. J'étais vraiment dans une cité où il y avait que des bâtiments et on se connaissait tous. Et là, je connaissais personne. Et premier jour, j'arrive, il y a un élève qui me bouscule en cinquième. Et tout de suite, je réagis avec violence. Je l'attrape cet élève-là, je le frappe devant toute ma classe. Et là, dans ma tête, en fait, ce qui s'est passé, c'est que je voulais que tout le monde ait peur de moi et qu'on me laisse tranquille, que je ne revive pas du harcèlement scolaire. J'avais trop peur d'en revivre. Et donc, le seul moyen que j'ai trouvé, ça a été d'envoyer un message, de dire « vous ne m'approchez pas ». Et donc, comme ils avaient peur de moi, ils n'ont pas osé m'approcher en cinquième. Et moi, je n'osais pas aller vers eux. Donc, j'ai passé toute ma cinquième tout seul. Et la solitude, c'est très dur à vivre. Donc,
2: ce qui est une autre forme de harcèlement, hein, finalement, la solitude.
4: Oui, tout à fait. Tout à fait. C'est un harcèlement très insidieux qu'on ne voit pas, qu'on a du mal à détecter et qui est très, très, très dur. Mm-hmm. Et donc là, toute cette année, tout seul, je finis mon année avec 2 sur 20 de moyenne. Donc pour mes parents, c'est normal parce qu'ils disent que je passe de Nanterre à Rueil-Malmaison, que le niveau est plus difficile à Rueil. Et donc j'arrive à le cacher que je ne vais pas bien. Donc je refais une deuxième, cinquième. J'ai plus confiance en moi, plus d'estime de moi. Et pareil, dans ce collège-là, il y a un groupe qui cherche des jeunes à qui peuvent embêter, comme ça qu'ils vont pas réagir, qu'ils vont pas aller le dire, surtout qu'ils vont réagir avec leur émotion, parce que quelqu'un qui harcèle, ce qu'il veut, c'est une réaction émotionnelle, la peur, la tristesse, la colère, c'est ce qui le nourrit. Et donc ils viennent me voir, je suis tout seul, ils essayent, ils m'insultent, j'ignore au début, jusqu'à ce qu'ils prennent mes affaires, qu'ils commencent à jouer avec, et là je m'énerve. Et donc il y en a un qui va chercher un surveillant, le surveillant me voit énervé, il me met 2 heures de colle. Et ils ont commencé à m'afficher devant les adultes en disant que j'étais violent, que j'étais quelqu'un de pas bien. Ce qui fait que les adultes, ils ont commencé à mettre une étiquette. Je suis le jeune cité, je suis jeune garçon de Nanterre, jeune de cité.
2: Oui.
4: Donc, considéré comme la racaille, c'était le mot de l'époque. Et donc, il fallait pas s'adresser à moi, me laisser tranquille. Et en fait, eux, ils ont continué à harceler, ils prenaient mes affaires, ils m'ont mis un chewing-gum dans les cheveux, ils ont pris un jour mes affaires de sport, ils l'ont enterré dans de la terre. Et ils les ont cachés. Je l'ai su qu'au mois de juin, que c'était mes affaires, parce qu'en fait, des élèves qui s'occupaient des jardins à côté, elles les avaient retrouvés. Donc, ça a été ça toute ma cinquième. Et arrivé en quatrième, je ne suis plus du tout le même. Ils ont carrément changé mon comportement. En fait, arrivé en quatrième, je deviens agressif avec tout le monde. J'ai l'impression que la terre entière m'en veut. Et donc, j'en veux à la terre entière. Même des gens qui veulent me parler gentiment, je les insulte. Je suis très agressif avec mes parents, qui mettent ça sur la crise d'adolescence. Ils ne se rendent pas compte que je revis du harcèlement scolaire et je ne veux pas leur en parler parce que j'ai peur qu'ils disent que c'est de ma faute, en fait, vu que ça recommence.
2: Oui.
4: Donc, je me sens coupable. Et donc, ma quatrième, c'est comme ça. J'agresse tout le monde et donc, je décide de me cacher au troisième étage de mon collège. Je ne vais plus manger le midi. Je ne sors plus dans la cour. Et j'essaie de survivre comme ça jusqu'à ce qu'il y ait un groupe qui me tende la main, qui me dit « Mehdi, mange avec nous ». Alors, je les insulte au départ. Ils reviennent me voir une deuxième fois. Je les insulte encore. Je t'en pousse un au sol. Je suis très violent. Ils reviennent me voir une troisième fois. Et là, j'ai accepté cette main tendue. Et quand j'ai mangé avec eux, mon harcèlement, il s'est arrêté. En fait, je suis rentré dans un groupe bienveillant, gentil, à l'écoute. J'ai pu retrouver le sourire et mes harceleurs, ils ont arrêté de m'harceler. Le problème, ce que je n'ai pas fait, c'est que je n'ai pas parlé aux adultes. J'ai parlé à ces amis-là qui m'ont dit d'aller parler aux adultes. Moi, j'ai dit que je voulais pas. Alors, ça a entraîné deux choses. Ça a entraîné que mes harceleurs, ils ont continué avec d'autres jeunes. Ils ont continué à harceler d'autres jeunes. Et ça a créé des blessures chez moi que je n'ai pas pu soigner, je n'ai pas pu me reconstruire. Je me suis dit, vu que c'est du passé, on n'en parle plus, on n'en a plus parlé. Et ce qui fait que je suis resté avec beaucoup de blocages. Aujourd'hui, j'ai beaucoup de problèmes de confiance en moi, d'estime de moi. Je ne m'apprécie pas. C'est très compliqué. J'ai la peur de l'abandon. J'ai le syndrome de l'imposteur. Il y a aussi le fait que quand quelqu'un passe derrière moi, je vais tout de suite me contracter parce qu'un jour, en fait, ce qui s'est passé, c'est qu'en sixième, pendant qu'on était en sport, il y a deux élèves qui sont passés derrière moi qui ont baissé mon jogging devant toute la classe. Je me suis retrouvé tout nu devant ma classe. Et donc ça, je sais que c'est un traumatisme chez moi. Et il faut savoir qu'aujourd'hui, j'ai subi 6 opérations du dos. J'ai commencé à créer des problèmes de dos au collège en cinquième. Et ça s'est aggravé jusqu'à l'âge adulte, jusqu'à avoir une hernie discale volumineuse, L5 S1. Et après, j'ai été opéré de 2016 à 2023 plusieurs fois. Et je sais que c'était lié à cette époque, parce qu'avec ma mère, on avait vu plein de spécialistes pour savoir ce qui m'arrivait au dos, pourquoi je pleurais, pourquoi j'avais tellement mal. Et donc voilà, ça laissait aussi des séquelles physiques et psychologiques. Donc ça a été très compliqué, cette période.
2: Le stress, le mal de dos vient souvent du stress développé à haute intensité. J'aimerais revenir sur cette période de sixième, parce que bon, il est 21h, même si aujourd'hui, enfin depuis lundi, mes sixièmes sont rentrés en classe. Pourquoi vous ne parlez pas à l'époque? Pourquoi? Alors, j'ai compris que vous ne parliez pas à votre maman pour ne pas l'inquiéter. Vous ne parlez pas à votre frère ni à votre père de peur de passer pour une mauviette. Mais pourquoi ne pas aller parler à un surveillant, à l'infirmière du collège où vous étiez? Pourquoi ne pas parler à quelqu'un? Vous n'aviez confiance en personne?
4: Alors, il n'était pas question de confiance. En fait, depuis la maternelle, depuis tout petit, et surtout là où j'habite, on me dit de ne pas balancer, de ne pas rapporter. Ça commence en maternelle avec ne rapporte pas, arrête de dire ça sur tes copains, arrête de dire ça à tes copines, ne dis rien. Et après, plus on grandit, plus c'est dans la cité, plus ça va être les grands de la cité, plus ça va être les potes qui vont dire on n'est pas une balance, faut rien dire, faut rien dire si on voit quelque chose, etc. Donc c'est resté. Et ce qui fait que je vivais là-bas, donc on se connaît tous, il fallait que je dise rien et que je me débrouille tout seul, en fait. Et je me dis, de toute manière, les adultes ne vont pas comprendre. Et j'ai l'impression d'être le seul à vivre ça. Moi, on ne parlait pas du harcèlement scolaire à l'époque. On parlait de violence en milieu scolaire, mais pas du mot harcèlement scolaire. Et donc, comme je suis dans ma tête, je suis tout seul à vivre ça. Mon pote, lui, vivait du racket, mais le racket, c'est bien du harcèlement scolaire. Mais à l'époque, je ne faisais pas le lien. Moi, je me dis, il a été tapé, je l'ai défendu, mais moi, personne ne me défend. Je me suis dit, je vais quand même me débrouiller. Je fais de la boxe anglaise, moi, à l'époque. Donc, je me dis, je suis assez fort pour me débrouiller. Et voilà, je ne suis pas un faible. Et j'en ai pas parlé. Et je me suis enfermé là-dessus. Et voilà. Et après, la deuxième fois où je n'ai pas parlé en cinquième, c'est parce que j'avais pris 2 heures de colle et je me suis dit, en fait, je ne peux pas faire confiance aux adultes. En cinquième, c'était vraiment la confiance. Je me dis, tous les adultes, c'est les mêmes. Ils ne peuvent pas comprendre. Ils vont suivre ceux qui me font des violences. Et ça ne sert à rien. Et c'est le fait d'abandonner, de dire que ça ne sert à rien, que je n'ai pas parlé. Et que ça a été très compliqué. Mes parents, ils ont su que j'avais été harcelé une seconde fois qu'il y a 3 ans, quand ils ont vu... Parce qu'en fait, moi, j'ai créé un spectacle de magie sur le harcèlement scolaire maintenant.
2: Nous allons en parler. Mais
4: voilà. Et donc, quand ils ont vu ce spectacle-là, ils ont su que j'avais été victime d'harcèlement scolaire une deuxième fois. Ils ne savaient pas l'impact que ça avait eu sur ma vie.
2: Mm-hmm. Et lorsque vous rentriez chez vous le soir, c'est quelque chose qui continue à vous suivre. Vous y pensiez? Quel impact ça a eu sur votre construction?
4: Alors, le soir, quand je rentrais chez moi, j'étais heureux. J'étais heureux dans le sens où j'avais mon cocon, mais il ne fallait pas que mes parents viennent me parler. C'est si je venais tout de suite, quand je n'avais pas lâché prise dans ma chambre, c'est-à-dire où j'avais retrouvé mes repères, où je pouvais respirer, souffler un moment, s'ils venaient tout de suite me voir, j'explosais. J'étais une cocotte minute avec mes émotions, parce que comme j'étais chez moi, je sais que je pouvais lâcher mes émotions. Parce que je les avais gardés toute la journée au collège et quand j'arrivais à la maison, il fallait que j'aie mon temps de décompression. Mais ça, mes parents ne le savaient pas que j'avais besoin de ce temps-là. Donc des fois, j'explosais, des fois que je m'énervais. Et quand je me retrouvais dans ma chambre, je soufflais un bon moment, ça me faisait du bien. Mais c'est la nuit que c'était compliqué. La nuit, parce que je savais que le lendemain, je devais retourner au collège. Et donc, la nuit, j'avais du mal à dormir. Je me couchais très tard. Ce qui fait qu'en même temps, ça aidait pas en cours parce que, comme je me couchais très tard, j'avais du mal à me lever le matin. Et donc, j'étais fatigué aussi en cours et je dormais en classe. Enfin bref, ça entraînait tout ce que ça entraînait derrière.
2: D'accord.
4: Mais ça ne me suivait pas dans le sens où je savais que je n'allais pas être harcelé chez moi ou j'allais être tranquille, quoi, parce que je n'avais pas les réseaux sociaux. Donc, j'avais cet avantage-là où j'avais mon espace à moi, mon cocon, mon moyen de souffler qui était ma chambre.
2: C'est vrai qu'à cette époque, le harcèlement s'arrêtait dès que on franchissait le pas de la porte de la maison et qu'on pouvait enfin respirer. J'ai connu le harcèlement aussi, hein, donc j'en ai parlé d'ailleurs dans le livre que j'ai écrit qui s'appelle « Le syndrome de l'imposteur », vous l'avez évoqué tout à l'heure. Ce harcèlement laisse des blessures et c'est pour cela que je vous parlais de votre construction tout à l'heure. Il reste, en fait, puisque c'est une période très importante de notre vie, hein, l'entrée en sixième, on quitte la petite école, on rentre chez les grands. Il y a une certaine appréhension, hein, en plus déjà, de passer de cette petite école à la sixième. Et connaître la violence d'emblée impacte, bien évidemment, les fondations, hein, de notre construction. Et on pousse, là, à ce moment-là, moi j'ai toujours l'habitude de dire que l'on pousse de manière un peu fragile, de manière un peu tordue. Vous voyez, nos fondations ne sont pas solides ou ne sont pas droites. Ça va donner un adolescent de quelle nature ? Puisque quand vous quittez la quatrième, vous avez surtout souffert sixième, cinquième, quatrième. Lorsque vous rentrez en troisième, donc, ce groupe de copains qui vous a tendu la main, il continue à être avec vous. Et est-ce que quel adolescent vous devenez à ce moment-là ?
4: Alors, c'est pas pour faire une belle histoire, une triste histoire, mais dans ce groupe-là, il y a une fille très importante pour moi qui je flash de suite sur elle et j'ose pas aller la voir parce que je me trouve pas légitime d'aller la voir et lui dire qu'elle me plaît. Et arrivé en troisième, j'essaye de me rapprocher d'elle et donc je fais ce que je sais faire, c'est-à-dire de la magie et ça lui plaît. Et je lui demande de devenir ma petite amie. Et elle accepte. Et aujourd'hui, c'est ma femme. Ça fait 20 ans qu'on est ensemble.
2: D'accord.
4: Et on ne s'est plus quitté depuis ce jour-là. Et elle m'a sauvé la vie, en fait. Donc, ce groupe d'amis a été très important, même si je ne vois que ma femme aujourd'hui dans ce groupe d'amis, parce qu'ils sont éparpillés partout. Mm-hmm. Mais ils m'ont sauvé la vie. Pour moi, c'est ce que je dis aux jeunes, c'est les Avengers, en fait. C'est un groupe de super-héros, et c'est des héros du quotidien qui peuvent sauver des vies, ne serait-ce qu'en tendant la main et en revenant plusieurs fois. Ils m'ont sauvé la vie. Après, ma scolarité, ça a été catastrophique derrière parce que je ne voulais plus aller à l'école. J'ai tenu quand même, je suis allé jusqu'en scientifique, mais je n'ai pas eu mon bac parce que je faisais n'importe quoi. J'ai beaucoup séché après en première et terminale. Beaucoup, beaucoup, beaucoup, beaucoup séché. Et je ne comprenais pas pourquoi. Hein. Je ne pouvais pas mettre de mots que c'était sur mes mots, MAUX, que c'était mon problème de harcèlement qui engendrait ça. Je ne voulais juste pas, en fait.
2: Et vous aviez sans doute
4: réfléchir au pourquoi.
2: Oui, vous aviez sans doute une aversion pour l'école, tout simplement. Lorsqu'on commence comme ça l'école, je pense que après on a plus envie de s'infliger d'y aller pour souffrir. Vous dites que cette jeune fille que vous repérez dans le groupe de copains que vous avez, vous lui faites un tour de magie. Vous avez commencé la magie en même temps. Que l'école, que vos études ?
4: Alors en fait, j'ai commencé la magie à l'âge de 8 ans. J'ai arrêté à l'âge de 9 ans à peu près, parce que c'était juste un petit truc, parce que mon frère, en fait, il m'avait fait un tour de magie. Il m'avait dit, je lui ai demandé comment il avait fait. Il m'a dit, débrouille-toi. Donc là, ma curiosité a été piquée. Je me suis débrouillé pour essayer de trouver le secret. Et j'ai trouvé un autre secret, parce qu'il me l'a dit après, un autre secret et qui fonctionnait. Je voyais que ça plaisait à mes copains, mais après, j'ai arrêté. Et quand j'ai rencontré donc Camille, ma femme aujourd'hui, quand je l'ai rencontrée, j'ai fait ce tour de magie, j'ai vu qu'elle était impressionnée, je me suis dit, il m'en faut un deuxième. Et c'est comme ça que je suis rentré dans le monde de la magie et que je n'ai pas arrêté depuis.
2: On va le voir, vous avez créé un spectacle. Hein. Mais moi, je suis toujours très curieux. Comment on apprend la magie ? Il y a des écoles de magie ? Ou est-ce que, en fait, on doit se plonger dans des bouquins, dans des vidéos aujourd'hui et apprendre par soi-même ? Comment vous avez appris la magie, vous ?
4: Alors là, vous avez un peu tout dit. J'ai appris la magie au départ par moi-même.
2: Oui.
4: Donc, le tour que m'a donné mon frère, je me suis débrouillé par moi-même. Après, j'ai vu que j'étais quand même limité.
2: Oui.
4: Donc, j'ai commencé à essayer de voir ce que je pouvais trouver. Après, j'ai vu qu'il existait des boutiques de magie. Donc, je suis allé dans une boutique de magie. J'ai demandé des conseils aux vendeurs. Ils m'ont conseillé. Je suis rentré après dans une association. Je suis dans une association de magiciens depuis plusieurs années où j'ai commencé à échanger avec d'autres magiciens. Donc, si vous voulez, le monde de la magie, c'est un peu un monde fermé où en gros, on livre les secrets co-passionnés à des gens qui ont envie. Donc oui, ça s'apprend la magie, ça se travaille tous les jours. Et ensuite, il existe depuis 2018, une école de magie qui se trouve dans Paris, au Double Fond. C'est une école où on peut avoir un niveau Bac plus 2 validé par l'État. Donc ça existe vraiment et aujourd'hui, je crois qu'on est les seuls au monde à avoir ce diplôme au niveau de la France grâce au Double Fond.
2: D'accord. Alors vous êtes resté quand même, vous me l'avez dit, quelqu'un de fragile, en tout cas habité de la peur du syndrome de l'imposteur, de la peur de l'abandon. Et
4: oui.
2: Paradoxalement, vous allez créer un spectacle donc de magie où vous allez aller vous confronter au public et donc où vous allez oser monter sur scène et affronter le public. Donc vous avez dû vous faire énormément violence pour arriver à présenter ce spectacle devant un public parce que jusqu'à maintenant, habité de la peur, de ce syndrome de l'imposteur, ça n'a pas dû être facile.
4: Alors, ce qui n'est pas facile, c'est d'être avec vous au téléphone. D'être avec vous au téléphone,
2: ah bon,
4: de prendre la parole en public, de lever la main, ça, c'est pas facile. Là, je me fais violence. Mais quand je suis dans mon personnage de magicien, c'est pour moi mon super-héros, en fait. Quand je mets mon costume de super-héros de magicien, je suis celui que j'aimerais être tous les jours. Et je n'ai jamais eu peur de monter sur scène parce qu'en fait, grâce à la magie, je fais quelque chose que les autres ne savent pas faire. Même si je bégaye, même si je rate mon texte, mon tour, il va être là et mon tour, il va avoir son impact et je sais quel impact il va avoir. Donc, j'ai cette sécurité derrière, j'ai ce filet-là qui me permet de parler sans gêne sur scène et d'être encore plus libéré. Et j'ai beaucoup moins de bugs que comme je vous ai au téléphone où je me juge moins sur scène. Après, je vais me juger après le spectacle. Mais là, si vous voulez, depuis que je vous ai au téléphone, je me juge constamment là.
2: Écoutez, si vous vous jugez constamment, moi juste, je peux vous dire une chose, c'est que vous vous en sortez parfaitement et que toutes vos explications sont très claires. En montant sur scène comme ça, en réalisant ces tours de magie, est-ce que, quelque part, vous devenez un super-héros et finalement, vous disparaissez derrière ce personnage super-héros capable justement de réaliser ces tours de magie?
4: Là où je suis vraiment moi-même, c'est sur scène.
2: Oui.
4: Et là où je me sens libre, où je sens tous mes blocages que j'ai au quotidien, toutes mes peurs, elles s'en vont sur scène. Elles s'en vont, elles partent. Et donc c'est un bonheur immense pour moi d'être sur la scène, de partager, de donner de la joie, de créer de la réflexion. Et oui, pour moi, c'est être un super-héros à ce moment-là. C'est mon super-héros, c'est mon super-pouvoir. Et après, quand on revient à la réalité, c'est autre chose. Je suis très renfermé sur moi-même. Quand je vais à l'école chercher mes fils, je parle à aucun parent devant l'école.
2: Ah bon ?
4: Je vois tous les parents, ils discutent entre eux. Moi, je peux pas. Je suis très en retrait, par peur de dire une bêtise, par peur de bégayer. C'est vraiment tout ce qui est lié à mon harcèlement scolaire. Hein. J'ai vraiment peur d'aller vers l'autre. J'ai du mal. Et c'est compliqué au quotidien.
2: Mais vous avez peur d'aller vers l'autre par manque de confiance. Bon, ça, je l'ai saisi. Mais est-ce que vous vous souvenez de ces mains tendues à un moment où vous étiez en pleine souffrance de ce groupe d'amis? Est-ce que vous êtes papa de combien d'enfants là?
4: Trois garçons.
2: Donc il y a du monde à la sortie de l'école. Vous savez quand même aujourd'hui que tout le monde n'est pas méchant, qu'on peut avoir confiance en certaines personnes. Quel regard vous portez en règle générale, sur les parents qui sont à la sortie de l'école? Qu'est-ce qui vous fait peur?
4: C'est une très bonne question parce que c'est compliqué. Je n'arrive pas vraiment à répondre à cette question. Je sais pas. J'ai un blocage. Je n'y arrive pas. C'est clairement ça. C'est vraiment le mot. Je n'y arrive pas. Alors, je vois MC depuis quelques années, depuis que j'ai créé ce spectacle-là, pour m'aider, pour travailler sur moi-même. J'ai fait mon chemin de vie en retravaillant sur mon passé. Mais franchement, il y a des choses où j'ai compris beaucoup de choses sur moi. Depuis que j'ai créé ce spectacle-là, depuis que j'ai repris tout ça, depuis que j'ai repris mon histoire, j'ai compris beaucoup de choses, mais j'y arrive pas. Il y a certaines choses où je bloque, j'arrive pas à y aller, et je me dis, si je me fais violence, on va voir que c'est faux, que ça sonne faux, parce que ça va se sentir, et j'arrive pas.
2: Vous avez peur d'être démasqué, en fait.
4: Ouais, c'est ça, exactement. Ouais, c'est ça. J'y avais pas pensé, mais moi j'ai peur d'être démasqué, d'être une arnaque. Le syndrome de l'imposteur, hein, de pas être à ma place, même si c'est juste parler avec des parents, hein, mais j'y arrive pas. Et donc, au premier abord, les gens me disent, hein, je parais très distant, je parais très froid, on croit pas que je suis une bonne personne, on se dit que je suis quelqu'un d'antipathique.
2: Ah
4: mais
2: bon?
4: En fait, à chaque fois, en fait, c'est que je réfléchis. En fait, le fait de réfléchir fait que je vais froncer les sourcils. Et en fait, je me dis, est-ce que je peux m'entendre avec cette personne-là, avec celle-là? Et depuis, je fais ça depuis des années, depuis mon harcèlement. Je réfléchis toujours avec quelle personne je peux m'entendre, qui va moins me faire du mal, en fait. Alors déjà, si je parle là-dessus en me disant qui va moins faire du mal, j'ai
2: mais
4: déjà
2: oui.
4: peur d'avoir le mal. Donc, mais c'est ça mes blocages.
2: Je peux me permettre de vous donner un conseil?
4: Bien sûr, avec grand plaisir même.
2: Est-ce que vous ne pouvez pas, à un moment, vous imposer de ne pas anticiper. Vous savez, notre cerveau produit à 80% nos anxiétés, nos projections. Notre cerveau, il produit, vous savez, toutes les choses négatives à peu près à 80%. C'est-à-dire que nous sommes capables... si on écoute trop ce cerveau et si on le laisse travailler dans cette direction-là, eh bien de penser comme ça. Et si j'ai un conseil à vous donner, c'est que par exemple, vos trois fils ont obligatoirement des copains à l'école et que peut-être que dans un premier temps, vous pourriez essayer de vous placer à la sortie de l'école à côté de parents dont vous savez qu'ils sont copains avec vos fils. Et juste laisser venir. Vous savez, parce que parfois, le premier mot, il peut être prononcé par d'autres, par l'autre, celui qui est à côté de vous. Vous n'êtes pas obligé d'engager la conversation. La main tendue que vous avez eue en fin de quatrième, elle peut se reproduire dans ces conditions-là. Et je pense que arrêter d'anticiper, peut-être arrêter de penser ce qu'on va penser de vous, va vous éviter de froncer les sourcils, et peut-être va vous remettre dans la réalité. C'est que vous êtes simplement un papa qui attend ses enfants à la sortie de l'école. Parce que c'est ça la réalité, vous voyez. Votre réalité, c'est ça. Vous êtes d'accord avec moi ?
4: Oui, je vous ai écouté. En même temps, j'ai plein d'images qui me viennent en tête, mais mon problème d'être pessimiste. J'ai pas envie de dire ce que je vais vous dire, mais je vais essayer. Je veux quand même être sincère au téléphone avec vous. Je suis juste en train de penser. Je me dis, en fait, c'est pas que je l'ai déjà fait, c'est que j'ai déjà vécu cette situation où des parents m'ont dit bonjour et je dis bonjour et je détournais le regard, en fait. Et comme ça fait mon plus grand, il a 9 ans et que ça fait 9 ans qu'on me voit à la sortie de l'école. Enfin, pas 9 ans exactement, ça fait 6 ans qu'on voit entre la maternelle et l'élémentaire, on voit la sortie de l'école, les parents, ils n'osent plus, en fait.
2: Mais oui.
4: Je vois, ils ont essayé, et ils ont vu ce qu'ils ont reçu derrière, c'était pas terrible. Je suis dans la fuite, mais c'est fou, quoi. Là, vous me faites encore creuser dans mon esprit.
2: Mais non, mais c'est fou que vous soyez dans la fuite comme ça. Mais vous savez, on peut changer, toujours.
4: Oui, bien sûr, je me bats pour changer.
2: Alors, qu'est-ce que vous faites, justement? Dites-moi. Vous m'avez dit que vous consultiez une psy.
4: Tout à fait. J'ai parlé avec mes parents. Je me suis excusé aussi de toutes mes réactions disproportionnées par rapport à mes émotions. Je sais qu'il y a eu des situations où je me suis dit « Non, mais c'est n'importe quoi ce que j'ai fait là. » Donc, je leur ai expliqué ce que j'avais vécu. J'essaye, quand on est en soirée, là, de me forcer d'aller voir les gens. Alors, j'utilise une technique qui fonctionne bien, c'est que leur dis quel est votre métier, et quand ils vont demander quel est mon métier, ben je sais qu'ils vont être intéressés par ce que je dis, donc je me sens intéressé, donc là on peut créer une discussion. Quand je leur dis ben, mon métier c'est magicien, donc voilà, là je me sens dans un truc à l'aise, donc ça j'arrive un peu mieux en soirée qu'avant, parce qu'avant en soirée, quand je ne connaissais pas, je parlais à personne, donc je me suis fait violence là-dessus et c'est beaucoup mieux. Donc j'essaye de parler un peu plus aussi de ce que je ressens, de mes émotions, de me livrer un peu plus. Mais c'est toujours compliqué.
2: Mais on va le voir tout de même. Vous allez dans les lycées, les collèges, présenter ce spectacle de magie. Et à la fin, bien évidemment, eh bien c'est nous sommes plus facile pour vous. Vous parlez avec ces élèves qui viennent vous poser des questions. 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C'est très facile. Vous allez voir, il y a un petit disque d'annonce et vous pouvez nous joindre très facilement. Vous êtes allé vous allez même dans les collèges, dans les lycées, et les élèves viennent vous parler à la fin. Certaines viennent vous poser des questions. Est-ce que le début d'un chemin ne peut pas s'amorcer là, puisque finalement, je suppose que dans les lycées, parfois, vous rencontrez des jeunes qui ont 15, 16, 17 ans, qui sont intéressés par vos tours de magie. Est-ce que là, il y a cette timidité? Je ne crois pas. Il n'y a pas cette froideur.
4: Non.
2: Vous prenez plaisir à échanger avec eux?
4: Tout à fait, du tout. Comme je vous l'ai dit, je ne suis pas du tout le même homme quand je suis dans mon univers, dans mon monde, dans ma magie, dans le rôle de mon super-héros. Je peux être enfin vraiment celui que j'aimerais être. Et il n'y a aucune timidité, rien du tout. Et puis c'est un partage très très fort. Parce que comme je le dis, moi je témoigne du harcèlement que j'ai vécu avec dans mon spectacle, je témoigne. Je raconte toute mon histoire. Et pour expliquer un peu ce que je vis, bah, j'explique avec des tours de magie aussi. Pour que l'image elle reste, pour créer un souvenir chez les jeunes, pour créer des émotions chez eux. Dans le but, en fait, de créer une libération de la parole. Parce que le spectacle, il dure 1h15, et après, j'ai 45 minutes de débat avec eux.
2: D'accord.
4: Et j'ai déjà essayé juste ce témoignage, j'ai pas autant de libération de la parole quand je mets la magie. Parce que la magie, comme ça les secoue, vu que c'est des tours assez impactants, assez forts, très émotionnels, c'est pas des tours où on rigole, c'est des tours où vraiment ça secoue, ça remue. Et après, ils ont envie de parler. Et après, ils lèvent la main, et ils me parlent du harcèlement qu'ils vivent, ou de violence qu'ils vivent. Et ça parle. Et après, les cas les plus durs, entre guillemets, où c'est plus compliqué, c'est quand ils viennent me parler après. Je sais qu'après le débat, j'ai toujours une queue où ils viennent me parler à la fin. Ils veulent parler seul à seul. Ils ont besoin de se livrer. Et là, j'ai des choses assez dures qui sortent. Mm-hmm. Plus au lycée, parce qu'ils ont du vécu.
2: Oui.
4: Et donc, ils ont déjà pas mal de blocages. Et ils ont déjà pas mal de problèmes à cause du harcèlement qu'ils ont vécu. Et c'est plus compliqué. Mais dès l'élémentaire, j'ai des grosses libérations de la parole et j'ai même eu des enfants qui m'ont dit que c'est eux deux tentatives de suicide. Donc,
2: est-ce que ces interventions, même si vous le faites pour les autres, pour les enfants, hein, pour quelque part, c'est une sorte de prévention hein, que vous faites, puisqu'à travers votre spectacle, vous racontez votre propre histoire, celle qui a détruit une partie de votre vie. Est-ce que, quelque part, vous vous réparez, vous aussi?
4: Bien sûr.
2: Oui.
4: Bien sûr, bien sûr. C'est ce que je leur dis. Je leur dis, vous faites partie de ma thérapie. Vous m'aidez à aller mieux. Chaque spectacle que je fais, chaque moment où ils me remercient à la fin, ils me disent « t'es super ». Comment ils me disent ça avec le cœur et qu'il y a des émotions qui sont créées en face, ils m'aident énormément. C'est ce que je leur dis, j'ai beaucoup progressé grâce à eux et ils m'aident à aller mieux, à reprendre un peu plus confiance en moi, à tenter de nouvelles choses, à essayer de nouvelles choses, à faire des choses que je n'aurais jamais faites. J'ai tenté le casting d'Incroyable Talent parce qu'il y a des jeunes qui m'ont poussé lors d'un spectacle à le faire. Ils m'ont dit « faites-le monsieur pour nous ». Et je leur ai dit « ok ». En fait, ça a été une source de motivation et aujourd'hui, bah, sans qu'on me demande, je vais essayer d'oser beaucoup plus. Donc, même si j'ai encore des blocages pour moi, entre guillemets, bêtes, Mais il m'aide. Alors le chemin est long, mais c'est 20 ans de blocage derrière, plus de 20 ans, donc le chemin est long, mais mais ça m'aide. Ça m'aide énormément et j'en ai besoin.
2: Et ce qui est paradoxal, encore une fois, c'est que vous faites ces spectacles et donc vous échangez avec ces jeunes pour finalement leur dire si vous êtes harcelé, si on vous fait du mal, si finalement on est brutal avec vous ou si on vous blesse. Surtout, il faut parler, il faut vraiment le dire. Donc, ce qui est l'inverse de ce qui vous est arrivé. Et pourtant, en fait, vous, dans votre vie d'adulte, vous n'appliquez pas ça. Vous n'osez pas parler aux autres. Il n'y a pas une personne qui vous inspire un peu de confiance, un peu de gentillesse, un peu de à la sortie de l'école. Ça pourrait commencer par là, par une personne.
4: Tous, hein, franchement, j'ai plusieurs personnes, mais j'ai la peur de décevoir, la peur d'être nul, la peur de... En fait, je crois que sincèrement, c'est une peur de ne pas maîtriser, de pas avoir la maîtrise. Comme je vous l'ai dit, moi, quand je parle et que je fais de la magie, quoi qu'il arrive, j'ai mon tour si je rate ma parole. Là, j'ai pas... un exemple, j'ai fait de l'improvisation théâtrale.
2: Oui.
4: Et j'ai fait les entraînements, c'était super, j'adorais, je me sentais bon. Et le jour où on fait un match, alors un match, c'est quand deux équipes se rencontrent et on doit se lancer sur la piste, sur la patinoire, on appelle ça une patinoire, et on doit se lancer, mais à corps perdu, on ne sait pas ce qu'on va dire. Et ben, j'ai eu blocage, j'ai pas pu monter sur la scène, j'ai pas pu me lancer. Et donc j'ai pénalisé mon équipe parce que j'ai pas pu rentrer. Et après, j'ai arrêté l'impro.
2: Parce Vous avez arrêté, tout net.
4: Ouais, j'ai arrêté tout net derrière.
2: Alors, deuxième conseil, il va falloir vraiment vous faire violence et essayer vraiment d'affronter cette réalité parce que vous êtes père de trois garçons. Vous le savez, lorsque nous devenons parents, le sens de notre vie change, le sens des responsabilités change. Et je crois il faut que vous pensiez à eux très fort, et parce que vous êtes une source d'inspiration pour vos enfants. Et il vous faut penser, avec tout l'amour que vous avez pour eux, que cette source d'inspiration, elle peut passer par le fait de voir papa faire de la magie, bien évidemment, se produire en public, mais aussi... être celui qui va faire l'effort d'essayer de parler, d'essayer de sourire. Vous savez, souvent, le premier contact, il passe par le sourire, le regard. On n'a pas besoin de parler. Finalement, parfois, le premier contact s'établit juste par le sourire, par un regard. Et j'ai remarqué que dans cette société, aujourd'hui, moi je ne prends pas beaucoup le métro parce que je suis en moto, mais il m'est arrivé de tomber en panne deux fois et de prendre le métro et de sourire. Eh bien, je vais vous dire, les gens ne sont plus habitués à ce que vous leur souriez. Ils ne sont plus habitués à vous leur souriez, ils paraissent étonnés que vous leur souriez. Alors que là, vous êtes à la sortie d'une école, vos fils sortent, il y a obligatoirement les parents... De leurs copains, ça peut commencer par là. Ça peut commencer par là, et je pense vraiment qu'il faut que vous vous fassiez violence. Parce que je pense que les premières fois où vous êtes monté sur scène, il a fallu que vous vous fassiez violence. Je sais ce que c'est que monter sur scène, moi. Hein. Et je vous jure qu'à chaque fois, si on m'avait demandé, tu peux partir là tout de suite en courant, ou tu peux affronter la scène... Je vous jure que je serais parti en courant tellement j'avais le trac à chaque fois. Et encore aujourd'hui, hein, avant l'émission, j'ai peur, vous voyez ? Mais je pense qu'il faut oser. Et moi, je sens en plus en vous que vous n'êtes pas loin de ça. Vous n'êtes pas loin de ça parce que vous êtes un artiste, vous affrontez le public, vous savez ce que c'est que d'établir le contact. Et,
4: bien sûr.
2: Et je crois, alors je ne sais pas si votre psy l'a... vous l'a soumis, mais ce même lien que vous tissez avec le public, parce que je suppose que sur scène, vous n'arrivez pas silencieux complètement et que vous leur parlez, que vous leur expliquez, que vous leur racontez votre histoire, dans la relation humaine, Je vous dis, ça peut commencer par un sourire, un regard, et puis surtout se lancer. Vous vous lancez bien avec moi ce soir, pourquoi ? Alors qu'il y a des milliers de personnes qui vous écoutent. Qu'est-ce qui fait ?
4: C'est un effort de plus que je voulais faire, avoir une longue conversation avec quelqu'un que je ne connais pas, mais j'ai l'avantage qu'on soit au téléphone.
2: Là, on ne voit pas votre visage, ça vous rassure.
4: Mais malgré tout, je suis pas à l'aise. Je suis pas à l'aise.
2: Vous paraissez très à l'aise pourtant.
4: C'est gentil, j'ai l'impression tout le contraire. Mais parce que là, je me juge sans arrêt. Mais ça m'a beaucoup parlé ce que vous m'avez dit. Je ne savais pas ce qu'allait donner cette conversation avec vous et franchement, c'est incroyable. Vous avez eu des mots justes et ça me fait beaucoup réfléchir. Donc, je sens que c'est une prochaine étape de faire ce que vous avez dit, de sourire et je vais tenter.
2: De sourire et de regarder. Vous voyez, de regarder quelqu'un, d'attraper le regard de quelqu'un.
4: Je le fais en spectacle. Donc,
2: Alors faites-le à la sortie de l'école. Et je peux vous promettre vraiment, Mehdi, que il est impossible que quelqu'un ne vous redonne pas ce sourire. Et c'est comme ça que les choses vont passer, c'est comme ça que les choses vont commencer. Parce que n'oubliez pas, il y a un commencement à tout, et à travers la conversation que nous avons eue ce soir, je suis certain que l'artiste que vous êtes et qui arrive à établir ce contact, et avec les enfants, et sur scène, il peut l'établir dans sa vie de tous les jours. Et j'entends, je vois votre timidité, vos blessures, je les perçois, mais je sais aussi que vous avez cet instinct qui vous préoccupe, en fait, fait que c'est une préoccupation d'être comme ça aujourd'hui et que vous aimeriez changer. Vous aimeriez finalement sortir de cette zone de confort et il va falloir que vous vous y mettiez. Et moi, j'aimerais bien qu'on se reparle dans quelques semaines, pardon, si vous le voulez bien.
4: Bien sûr, avec grand plaisir.
2: Et que vous me racontiez si vous avez tenté cette expérience. Et puis
4: ça va vraiment me pousser à la tenter, donc c'est une très bonne idée. Ça, c'est une technique de mentaliste que vous utilisez là. Mais oui, il faut que ça va me pousser à, si on doit se retéléphoner, ça va me pousser à le faire.
2: Et ben voilà, donc vous savez comment on fait, vous rappelez Hélène, et puis on en reparlera ensemble. En tout cas, merci de nous avoir rendu visite ce soir sur RCF Notre-Dame. Et puis, j'espère vous parler très bientôt et entendre un Mehdi qui a évolué et qui a osé plonger dans le grand bain. D'accord ?
4: Merci, merci beaucoup. Merci mille fois pour ce que vous faites.
2: Je vous en prie, Mehdi, et à bientôt. Je vous rappelle que vous êtes sur RCF Notre-Dame, que vous pouvez nous appeler au 01 56 56 44 44 et que nous vous attendons pour échanger, car ces voix, comme vous venez d'entendre Mehdi, eh bien, ce sont vos histoires, vos vies, et nous, ça nous intéresse ici.
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1: C'était la true story, l'histoire vraie d'Ibrahim Malouf que vous venez d'écouter. Je trouve que ce titre colle bien à cette émission, la voix d'Olivier, à cette libre antenne. True story, la vraie histoire, l'histoire vraie de vos vies, de vos chemins, que vous pouvez venir nous raconter ici sur RCF Notre-Dame. Et je vous rappelle aussi qu'il y a une adresse internet, un mail sur lequel vous pouvez nous écrire, libreantenne@rcfnotredame.fr. Nous sommes en direct sur TikTok et sur Twitch aussi. Eh bien, vous pouvez aussi, vous qui nous regardez, à travers aussi le site internet de RCF Radio Notre-Dame ou l'application, eh bien, nous rejoindre et nous écrire, puisque je vous rappelle qu'il y a une page Facebook maintenant sur laquelle vous pouvez nous laisser vos messages ou vous pouvez aussi converser ensemble. Nous sommes au début de cette aventure et vous allez le voir, cette page internet va nous permettre de créer ensemble, d'échanger ensemble il me tarde de lire vos commentaires, il me tarde de lire vos conversations et nous sommes extrêmement attentifs à ce que vous nous écrirez. Nous allons accueillir maintenant, c'est drôle comme j'ai en ce moment des prénoms dont c'est la première fois que je les prononce. Et alors, je préfère vous prévenir, vous qui nous écoutez, déjà, je dois avoir un petit trouble au niveau des prénoms, parce qu'il m'arrive souvent de les mélanger. Mais là, j'espère que je vais bien le prononcer, c'est Talitan. Est-ce que je l'ai bien prononcé ?
2: Ah oui, très très bien.
1: Bon, très bien.
2: Comment c'est comme Dalida avec un T, avec deux T.
1: C'est comme Dalida avec deux... Oui,
2: Dalida,
1: oui.
2: La chanteuse.
1: Oui, oui.
2: Mais à la place de mettre des D, on met des T, ça fait Talita. Et puis à la fin, j'ai mis Anne, donc ça fait Talitan. Ça vient, tu sais, Olivier, ça vient de la parole dans la Bible, Talita cum, petite fille, lève-toi.
1: D'accord. Voilà.
2: Et donc c'est ce prénom-là. Mm.
1: Après, avec des D, il faut aller le chercher hein, quand même, hein. Dalida, pardon. J'ai toujours été très mauvais en plus, vous savez, dans voilà, c'est tous ces trucs de mots croisés, de bon. Mais en tout cas, je suis ravi de vous parler, Talitane, parce que
2: on doit se vouvoyer.
1: On peut se. Moi, je vais vous vouvoyer, mais vous pouvez me tutoyer, vous savez. Y a
2: aucun
1: problème.
2: Si vous me vouvoyez, je vous vouvoie. Si vous me tutoyez.
1: Vous êtes à l'aise, alors comment ?
2: Avec le tu.
1: Bon, eh ben on va se tutoyer alors, parce que moi, je suis. Pour que vous soyez le. Que tu sois, le plus à l'aise possible. On parlait avec Mehdi de persévérance, d'effort.
2: Ouais.
1: Et je crois savoir qu'il t'en a fallu beaucoup de persévérance. Parce qu'on va t'écouter nous raconter ton histoire et, je dirais, un parcours hors norme. Il commence au plus loin que tu te souviennes, Talitane. Tu en prends conscience quand que tu es différente
2: Mes parents commençaient à dire quand j'avais 3-4 ans, que les autres chantaient une chanson, Claire Aujac, Claire de la Lune, je sais pas quoi, mon ami Pierrot, des chants qu'on apprenait à la classe, dans les maternelles. Et moi, là, mes parents ont été très étonnés. Déjà, le premier signe, c'est que j'ai, pendant 3 heures, et ça, c'était sur les grandes bandes magnétiques des années 60, des grandes bandes magnétiques, j'aime pas les gens qui se battent. Et j'ai chanté ça sur tous les tons. Et mes parents, alors la bande, je sais pas combien d'heures, une heure, deux heures, trois heures, j'en sais rien. Mais toute la bande, j'ai fait que ça. J'ai jamais chanté au clair de la lune, jamais chanté, tout ça. J'aime pas les gens qui se battent. Donc déjà, il y avait un truc bizarre. Puis voilà. Puis après, l'autre truc bizarre, c'est que dans ma chambre, j'essayais de... tu vas rire. J'essayais de construire un frigidaire parce que je comprenais pas comment l'air chaud devenait froid. Voilà.
1: Et comment, comment...
2: Avec du carton, avec des trucs comme ça, pour essayer de comprendre.
1: D'accord.
2: Donc, voilà.
1: Et, et tes parents, donc, t'aidaient un petit peu à comprendre
2: pas
1: ou alors... D'accord.
2: Non. Ils ont dit, Ils ont dit que si je sautais des classes, c'est parce que je savais bien parler.
1: D'accord. Tu étais donc une élève plutôt douée ?
2: Il faut être honnête, Olivier, je faisais rien. J'avais comme si... Non, doué. J'avais des facilités.
1: D'accord. Qui se traduisaient donc...
2: Par sauter des classes.
1: Sauter des classes, d'accord. Donc tu as sauté quelle classe exactement ?
2: J'ai sauté... j'ai pas fait la... Ben, j'ai sauté la maternelle, je suis allée parce que je savais déjà lire, j'avais 2 ans. Et puis j'ai sauté encore la... Bref, je suis arrivée à 8 ans et demi en 6e.
1: 8 ans et demi en 6e.
2: Voilà.
1: Comment t'ont accueilli les autres à cette époque ?
2: C'est le problème d'être différent. C'est que j'avais la chance d'être plongée dans mon cocon. On va dire que je suis un peu neuroatypique. Donc j'étais un peu dans mon cocon. Et comme j'étais en avance, j'ai eu l'autorisation de lire des livres pendant que les autres travaillaient. Donc j'ai eu des professeurs en 6e, super chouette. Donc je me plongeais dans les livres. Les gens ne m'intéressent pas trop. Enfin, c'est pour demander du beurre, du sel, pour parler de je ne sais pas quoi, des histoires de filles, ça ne m'intéressait pas.
1: Tu me parles sur un haut-parleur ou avec des oreillettes là
2: oui.
1: où tu... D'accord.
2: Oui.
1: Avec quoi tu me parles ?
2: Avec un téléphone, un iPhone.
1: D'accord.
2: Quoi ?
1: Non, d'accord.
2: Ça va mieux comme ça ?
1: Là, ça allait mieux comme ça, quand tu as changé.
2: D'accord.
1: Voilà, super, je t'entends beaucoup mieux.
2: Pardon.
1: Alors, tu me dis neuroatypique, parce que finalement, en sautant des classes et en te retrouvant à 8 ans et demi en 6e, tu es HPI. Et souvent, en fait, ça n'est pas... une chance hein, d'être HPI. Beaucoup d'enfants HPI souffrent parce qu'ils n'ont pas été diagnostiqués et qu'il y a une grande solitude qui se développe. D'ailleurs, c'est un peu ce que tu viens de décrire. Les autres ne m'intéressaient pas vraiment et les seuls échanges, c'est passe-moi le poivre, passe-moi le sel.
2: C'est ça.
1: C'est la première fois que je l'entends, celle-là, en tout cas, d'une personne neuro.

0: très très tard parce que c'est ma sœur qui a été voir le psychologue pour je sais pas des problèmes et puis qui a décrit sa grande sœur.
1: D'accord.
0: Et le psychiatre lui a dit ta grande sœur elle devrait voir quelqu'un parce que ta grande sœur à mon avis voilà.
1: Et donc est-ce que tu as vu quelqu'un?
0: Ah oui, j'ai dû voir quelqu'un pour je suis devenue médecin et puis un psychiatre dans le service qui m'a dit tu devrais venir me voir, je vais te dire des choses. Voilà.
1: D'accord.
0: Et j'ai fait quand même une formation de 6 mois en psychiatrie pour apprendre à gérer les patients, enfin pour apprendre.
1: Donc
0: voilà.
1: Ça ne va pas trop vite parce que là il y a encore beaucoup de choses entre l'arrivée, la fin de ton témoignage et ce qui va se passer ensuite. Donc, en fait, tu es en cinquième, tu lis des bouquins que aucun cinquième n'est capable de comprendre. Tu vas plus vite. Parce que je sais qu'on n'utilise plus aujourd'hui cette expression, justement, lorsqu'on parle des neuroatypiques, mais est-ce que moi je comprends pas pourquoi on n'utilise plus en plus cette définition. Est-ce que tu étais Asperger? Est-ce que tu étais à un moment diagnostiqué Asperger?
0: Voilà, maintenant il n'y a pas longtemps, on a dit que c'était en fait Asperger.
1: D'accord.
0: Il n'y a pas longtemps.
1: Donc en fait, ce qui fait que ça va plus vite dans ta tête que les autres.
0: Ça va différemment,
1: différemment. Toi, tu ne dirais pas plus vite, en fait, différemment. Et justement, qu'est-ce qui différencie ce qui se passe pour toi et pour les autres?
0: C'est comme m'a dit mon fils, qui est pareil. Par exemple, il y a un problème de maths. On demande de faire une équation, un problème de maths. Sauf que dans notre tête, on a la solution.
1: Oui.
0: Et donc, mon fils et ma fille, j'aurais dit, vous avez la solution, vous revenez en arrière. Mais alors que les gens vont de A à Z, nous, on est déjà à Z. Et on ne sait pas pourquoi le cerveau, il te donne déjà la solution.
1: D'accord. Ce qui
0: moi,
1: fait
0: je
1: que...
0: voyais la courbe avant d'avoir examiné, a fait toutes les techniques. Et quand ma courbe... Et donc, je devais partir en arrière. Et c'est pas mal de problèmes où on doit partir en arrière pour pouvoir savoir quel est le raisonnement. Si on donne la réponse comme ça au prof, il dit vous avez triché. C'est ce qui est passé avec mon fils et ma fille. Parce que, il disait vous avez triché. Et voilà.
1: La difficulté, finalement, c'est d'avoir la solution et de déconstruire.
0: Exactement.
1: Pour arriver à comprendre le raisonnement qui amène à cette réponse, cette bonne réponse. Oui, c'est un chemin peu
0: c'est
1: banal.
0: Personne ne va t'expliquer. Personne, aucun prof. Sauf des profs qui sont comme toi. Ils te disent, oui, mais là, tu dois passer comme ça. Donc, il y a des profs. Moi, j'en ai rencontré deux, mais qui étaient probablement HPI aussi. Et donc, eux, ils m'expliquaient comment aller à l'inverse. Donc, ils savaient.
1: D'accord. Alors, je vois que tu as travaillé très jeune pour la DGSE. Comment? Ça, c'est après ton baccalauréat que tu as au la main.
0: Non, là, il y a un problème, là. Je suis en 5e, puis 4e, puis 3e, puis là, mes parents refusent que j'aille au lycée.
1: Ils refusent que tu ailles au lycée, pourquoi?
0: Parce que moi, je parle de médecine, et donc c'est un métier d'homme. Et puis, par rapport à mon frère aîné, qui travaille très bien, qui est régulier... 11 partout, mais c'est vraiment quelqu'un de studio. Moi, je m'amuse avec des petites voitures, je me mets fait des constructions. À un moment, on a eu un micro-ondes. Je me suis dit, le micro-ondes, ça chauffe, on est bien d'accord. Mais et si j'inversais les prises, est-ce qu'on ne pourrait pas faire d'un micro-ondes quelque chose, une sorte de frigidaire ou de congélateur? J'ai passé du temps et tout ça, alors que mon frère, il étudiait en classe. Moi, j'étais là avec mes trucs de faire inverser le courant du micro-ondes pour essayer de faire congeler. Voilà. Donc, moi, je me posais des tas de questions. Et donc, mes parents disaient, mais non, elle ne pourra pas faire des études. Donc, ils m'ont mis dans un système de scolaire pour les attarder, quoi. Et donc, les gens avaient 4 ans de plus que moi.
1: Un système pour les personnes attardées.
0: En fait, attardées. Pardon. J'ai...

0: mal dit ça, c'est pas attardé. C'est des gens qui sont en grande difficulté scolaire, qui sont en CAT, c'est d'aide par le travail, là, je sais pas quoi, c'est des formations qui les fait attendre un peu jusqu'à qu'ils puissent quitter l'école.
1: Oui, ce sont des formations un peu plus techniques, un peu plus. C'est la filiale technique qui doit mener, après 2 ou 3 ans, un diplôme qui définit sur un métier. Voilà. Il est 22h et je vous remercie d'écouter RCF Notre-Dame, chers amis. Nous sommes avec Talitane et nous évoquons donc cette école. Alors, ce moment-là, j'ai du mal à le saisir parce que tu sautes des classes, tu es brillante et puis au final, tes parents t'enlèvent de l'école. Pourquoi ?
0: En fait, ils ne m'enlèvent pas de l'école, mais mon père était un physicien et il a oublié de m'inscrire. Et deux, il s'est trouvé, concours de circonstances, qu'il y avait cette filière qui venait de s'ouvrir, ils n'avaient personne. Alors, comme mon père ne m'avait pas inscrit, ils ont dit, il y a une place là. Et là, Olivier, c'est le trou noir. Le trou noir pendant un mois, je n'ai pas voulu quitter ma chambre, j'ai dit mais Dieu m'a abandonnée. Et voilà. Et c'était vraiment très compliqué. Et quand je suis allée dans cette classe, là c'est un cadeau de Dieu, mais j'étais la mascotte. Et c'est grâce à eux, parce qu'eux voyaient bien que j'étais différente, que j'étais très très jeune. J'avais 14 ans à peine. J'étais très voilà et eux ils ont dit ils m'ont expliqué qu'il fallait surtout pas être enceinte hein, parce que ça pose des problèmes, qu'il fallait pas toucher à la drogue parce que ça pose d'autres problèmes, que la police peut faire une interruption, c'est ce qui s'est passé, que quand on a une copine c'est compliqué, et donc ça m'a un peu immunisée. Ils venaient tous me raconter leur vie et alors que moi j'étais dans un milieu très privilégié d'une mère qui était assistante avec Poniatowski, hein, qui s'occupait de la thalidomie, et un père qui était mathématicien, physicien, et qui faisait l'énergie nucléaire. Donc j'étais dans un milieu très favorisé, et donc eux, ils m'ont un peu éduquée, on va dire. Et en fait, j'ai commencé l'école buissonnière parce que j'étais tout le temps sollicitée pour les aider tout le temps et j'en avais marre parce que je voulais faire médecine, hein, Olivier. Donc j'étais mal barrée, quoi.
1: Mais alors, tu voulais faire médecine, mais je vois que tu as fait un passage très jeune à la DGSE. C'était en apprentissage, ça, ou comment ça s'est passé ?
0: Pas du tout. Et bien, en fait, j'ai commencé à faire de l'école buissonnière.
1: Oui.
0: Et j'étais ça a commencé sur un banc à Auteuil. Et le directeur de la régie Renault m'a vu tous les jours en train de gratter du matin jusqu'au soir. Et le soir, je rentrais à la maison comme si j'étais à l'école. Des problèmes de maths et de physique, il fallait à tout prix que j'apprenne plein de choses parce que, et les autres, ils étaient en première, en seconde et première. Et, scientifique, et puis moi j'étais dans ce truc-là. Et en fait, le directeur a eu peur, probablement, parce que j'étais très menue, très petite, voilà. Et donc il a dit, viens chez moi, au moins tu regarderas un peu comment marche une entreprise, et puis tu pourras verser des cafés. Sauf que la première fois que j'ai fait un café, étant donné que, le problème de... des neuroatypiques, c'est qu'on est très mal à mille et donc j'ai tout renversé, mais c'est pas grave. Mais en même temps, j'ai eu la chance de voir qu'il y avait un ordinateur au premier étage qui recevait les données et un ordinateur au rez-de-chaussée qui émettait des données et puis plein de gens entre eux. Et là, je sais pas comment j'ai fait, Olivier. J'avais 15 ans. J'ai dit aux gens du premier étage, vous descendez l'ordinateur, vous le mettez en bas. Et puis moi, je veux un qui prend les données, un qui vérifie. Et puis il y en a un autre qui les envoie, puis un qui vérifie. Et moi, je prends plic-ploc dans les deux. Et ils étaient contents. Les autres, je les ai envoyés au bar. Olivier, comment j'ai pu faire ça? J'avais 15 ans. Enfin, je sais pas, quoi. Et ils ont été d'accord d'aller au bar et puis ils se relayaient, et voilà. Et un jour, le patron, le directeur, a dit ben, je viens. Donc, tout le monde est venu. Et puis là, le directeur a vu que j'avais même pas de place assise. Alors, il est un peu inquiété. Et là, et la chef, elle était. Elle a poussé toutes ses revues de gala et tout ça qu'elle avait à côté d'elle pour me laisser une petite place. Et puis, il a dit, qui a fait ça en voyant les deux ordinateurs en bas? Et ils ont dit, la petite. Et à ce moment-là, il a dit, mais vous vous rendez compte, cette petite elle vient de faire augmenter de 20% les récupérations de factures des impayés. Et trois mois après, j'avais augmenté de 80%. Et donc, il a dit, je ne peux pas te fermer ça, mais étant donné tes capacités, parce qu'il m'a appris à faire un peu de comptabilité, j'ai passé un diplôme de comptable, d'aide comptable, de comptable avec lui, et enfin, officiel, reconnu. Et puis, après, il m'a dit, ben, maintenant, je voudrais que tu deviennes expert comptable. Moi, j'ai dit, mais moi, j'ai envie d'être médecin. Et il m'a dit, ouais, mais pour l'instant, et c'est là, c'est lui qui m'a envoyé... à 19 ans, non, à 18 ans, je suis partie à la DGSE comme comptable. Et puis là, j'ai commencé à travailler sur la création des eurodateurs.
1: D'accord. Voilà. Donc, c'est en tant que comptable que tu as été. Exactement. À la DGSE. Mais tu ne perds pas de vue de devenir médecin, et c'est sans baccalauréat que tu vas quand même intégrer les études de médecine. Et comme il faut qu'on aille vite aujourd'hui, parce que nous avons encore Frédéric à écouter ce soir, tu es devenu médecin. Aujourd'hui, tu as même créé une méthode destinée aux étudiants en difficulté qui s'appelle « Croire pour réussir », l'Académie de Talitane, notamment grâce à des outils qui utilisent l'IA. Alors, elle est importante pour toi, bien évidemment, cette création, mais comment exerces-tu aujourd'hui? Est-ce que tu as créé une école? Tu as...
0: En fait, pour la bonne et simple raison, c'est que quand j'ai fait... donc moi, j'ai deux doctorats, j'ai plusieurs licences et plusieurs maîtrises. Il y a même quelque chose. Mais en attendant l'autorisation, après le Covid, j'ai attendu un petit peu puisque je n'ai pas voulu me faire vacciner. Et donc, en attendant, j'ai créé ça pour aider les étudiants parce que tu imagines que tu es au BEPC et que tu arrives en première année de médecine. Alors, j'ai dû trouver des moyens, donc c'est des méthodes cognitives, mais je crée un logiciel qui est adapté aux jeunes, etc. Pourquoi? Parce que on est dans une génération de jeunes gamers et donc ils ont besoin d'être encouragés. C'est pour ça que croire pour réussir .doctalitane.fr, c'est ça qui leur permettra de comprendre qu'en fait, si on sait ce qu'on fait, et ben voilà. Et donc, j'ai un étudiant là qui avait 4 ans d'échec, et puis il a 13 de moyenne. Donc,
1: Et cette méthode est destinée aux neuroatypiques ou elle est destinée à tout le monde? Parce que tu dis, être différent ou connaître l'échec ne signifie pas être incapable ni condamné à échouer. Donc, c'est à destination des neuroatypiques ou c'est à destination de tous?
0: En fait, moi, j'ai des neuroatypiques, mais j'ai des gens qui sont... Et c'est ça qui était... ça fait une jeune qui était harcelée au point, un peu comme elle dit, et qui était plus capable de faire 2 plus 2 égale 4. Et donc, avec cette méthode, on est reparti en arrière jusqu'à qu'elle sache faire... Elodie a été capable de faire une équation. Elle m'a regardé, elle était en troisième. Elle m'a dit, mais je suis capable. J'ai dit, ben oui. Et à partir du moment où elle a retrouvé confiance, eh ben, c'était reparti, quoi. Et elle a fait HEC avec la méthode. Mmh. Et c'est ça qui permet de dire que, voilà, j'aide vraiment. En fait, j'ai tellement galéré pour trouver des trucs avec des papiers et tout ça. Quand j'ai eu l'IA et j'ai eu la possibilité de coder, et j'ai pu tout mettre ce que j'avais dans ma tête et ce que j'avais dû exercer. Tu sais que tu peux apprendre un texte en le chantant ou en le traduisant en croate.
1: Ouais. Voilà. Mais Je pense que tu as beaucoup plus de choses dans ta tête, en tout cas, à force de construire, de déconstruire et d'être la personne que tu es, avec en plus de ça une sensibilité que je ressens et pressens à chacune de tes paroles, parce que je sens que tu as eu ce besoin aussi de partager. Tu n'as pas oublié les autres dans ce que a été ta vie jusqu'à maintenant.
0: Et sans doute, je serais pas là. Hein, ouais. Je sais pas. Et là, regarde, j'essaye de travailler parce que je trouve ça inadmissible qu'on mette 8 heures d'attente. Et j'ai tout. J'ai mes 2 doctorats français, enfin, un français et un belge. J'ai été voir le conseil régional qui m'a dit « Oui, madame, il y a juste une formation à faire. » Et quand je demande pour faire une formation, on me dit « Vous êtes trop vieille. »
1: Bon, écoute, donc, voilà. En tout cas, voilà, l'important... c'est que croire pour réussir soit créé avec cette académie de Talitane et que ton message soit diffusé ce soir sur RCF Notre-Dame. Être différent ou connaître l'échec ne signifie pas être incapable ni condamné à échouer. Et ce sera notre conclusion, ma chère Talitane. Merci mille fois d'être venue nous visiter ce soir sur RCF Notre-Dame. J'étais ravi d'échanger avec toi, c'était très enrichissant. Et puis, merci aussi pour les autres, parce que je pense que tu vas faire avancer tout un tas de personnes qui doivent bien se sentir seules et entendre ce message. Eh bien, je vous le dis, chers amis, être différent, ça ne veut pas dire que vous allez connaître l'échec. Et comme on l'a dit à midi tout à l'heure, et tu as eu raison d'y faire référence, il faut persévérer et il faut oser. On t'embrasse très fort, Talitane.
0: Merci, merci à toute l'équipe, à Hélène et à Jean-Paul.
1: Voilà. À bientôt, Talitane. Merci. Il est 22h11 sur RCF Notre-Dame. Nous sommes heureux d'être avec vous. Je vous rappelle que vous pouvez composer le 01 56 56 44 44, écrire à libreantenne@rcfnotredame.fr. Et puis, il y a cette page Facebook où vous pouvez vous inscrire. J'ai vu que vous étiez déjà plusieurs à vous être inscrits, où vous pouvez nous soumettre vos envies de témoigner. Et puis, vous allez voir, au bout d'un moment, vous allez discuter les uns avec les autres, échanger. Parfois, vous serez d'accord ensemble, parfois, vous ne le serez pas. Et c'est ça qui est intéressant, finalement, en créant cette page. Et puis, pour celles et ceux qui veulent avoir le son avec l'image, vous pouvez nous retrouver sur l'application et le site de RCF Notre-Dame. Et puis, 24 heures après, vous pourrez aussi écouter les témoignages et l'émission sur Olivier Delacroix, replay sur YouTube. Nous accueillons maintenant Frédéric au téléphone.
2: Bonsoir Olivier.
1: Bonsoir mon cher Frédéric, comment allez-vous ?
2: Ben, ça va, et vous-même, comment allez-vous ?
1: Eh bien moi je suis très content, comme je vous l'ai dit, d'être là et de vous parler. D'où nous appelez-vous ?
2: C'est partagé. Je vous appelle de la région Grand Est.
1: Grand Est, d'accord. Près de quelle grande ville vous êtes ?
2: Nancy.
1: Nancy, d'accord, que je connais très bien. J'y étais encore il n'y a pas longtemps. J'aime beaucoup cette ville, je la trouve très belle.
2: Très agréable.
1: Comment s'appelle déjà la grande place là qui
2: est la place Stanislas.
1: La place Stanislas. Vous qui nous écoutez, si vous n'avez pas eu l'occasion encore d'aller à Nancy, vraiment, je vous le conseille. Et au printemps, j'adore Nancy. Je trouve qu'il y a quelque chose qui se passe. Frédéric, de quoi voulez-vous nous parler ce soir ?
2: Je voudrais aborder avec vous un sujet qui me tient à cœur, c'est que depuis 2009, je vis sous mesure de protection, sous curatelle renforcée.
1: Oui.
2: Et c'est un choix, hein, c'est mon choix. Je voulais vous faire part que j'ai demandé cette mesure puisque j'ai été très large par le passé avec des soi-disant amis et où je prêtais beaucoup d'argent et quand on avait besoin de moi, on savait me solliciter. Et donc voilà, c'est vers moi qu'on venait se tourner pour avoir un petit apport financier pour pouvoir être aidé.
1: Alors, vous allez d'abord nous expliquer ce qu'est une curatelle renforcée, Frédéric, parce que tout le monde ne sait pas ce que c'est.
2: Ouais. Alors une curatelle renforcée, c'est à la demande de du protégé ou de sa famille ou d'un enfant. C'est une mise sous protection, sachant que la personne sous curatelle renforcée ne bénéficie plus de la perception de ses revenus, n'a plus l'usage de payer ses factures au quotidien. C'est un mandataire judiciaire, un curateur, qui va exercer cela pour lui, qui va le représenter, qui va le conseiller et qui va en fait l'assister dans les actes de la vie courante.
1: Tous les actes, en fait, liés aux finances.
2: Principalement, oui.
1: Principalement, d'accord. Oui, principalement. Parce que le mot renforcé fait un peu peur.
2: C'est-à-dire, il y a la sauvegarde de justice, la curatelle simple, la curatelle renforcée et la tutelle.
1: D'accord.
2: Voilà, il y a ces différents paliers.
1: Vous avez choisi ou c'est quelque chose...
2: Alors moi, j'ai choisi d'être sous curatelle. Je ne pensais pas qu'elle allait être renforcée,
1: d'accord.
2: Mais suite à des problèmes de santé, on m'a mis sous curatelle renforcée,
1: d'accord.
2: À ma demande. Voilà.
1: À votre demande.
2: À ma demande.
1: Ce qui est extrêmement rare, hein, parce que vous me corrigez hein, si je me trompe, mais généralement, la grande majorité des curatelles sont décidées par une famille qui considère que l'un de leurs proches n'est plus en mesure de gérer son argent, son budget. Là, c'est une demande que vous avez formulée.
2: Oui, parce que je vous dis, je prêtais beaucoup d'argent, cet argent ne m'a jamais été restitué. Il fallait que je me protège, j'allais me retrouver à la rue, je ne payais plus mes loyers, j'avais deux loyers de retard, donc ça devenait compliqué. Donc pour me protéger et ne pas vivre la rue, justement,
1: oui.
2: À un moment j'ai dit il faut que ça cesse.
1: Donc, que faisiez-vous dans la vie, Frédéric, à l'époque ?
2: J'étais secrétaire dans une administration départementale.
1: D'accord, et donc vous gagnez relativement bien votre vie à l'époque ?
2: Oui, oui. Très largement, je vivais bien, oui. Oui,
1: ouais.
2: Célibataire, sans enfant, je vivais confortablement, oui.
1: D'accord. Alors moi, j'aimerais m'attarder sur cette gentillesse profonde dont on a profité, mais on verra ça après, dans un second temps.
2: Mm-hmm.
1: Elle a toujours été là, cette gentillesse, parce que quand on est gentil, c'est dès le début.
2: C'est pour toujours, je veux dire.
1: C'est pour toujours.
2: J'ai toujours été altruiste, tourné vers les autres. Je ne peux pas savoir mon prochain dans la difficulté. C'est peut-être un défaut ou une qualité, je ne sais pas.
1: Alors justement, c'est ce que j'allais vous poser comme question, parce que pas plus tard qu'il y a deux jours, j'échangeais avec un ami avec qui nous évoquions une trahison que j'ai subie il y a quelques mois. Et je lui disais, c'est lui qui me disait, mais tu es trop gentil, donc tu es naïf. Et finalement, est-ce une qualité ? Est-ce qu'il ne faudrait pas être arrêté d'être gentil ? Et ce à quoi je lui ai répondu, mais non, je crois que c'est mieux d'être comme je suis, gentil,
2: oui.
1: Que de changer pour devenir quoi, finalement ? Aller à contre-nature, je ne sais pas, en fait.
2: Alors, je vous conseille, je ne connais plus l'auteur de ce livre, mais je vous conseille un livre qui s'appelle « Cessez d'être gentil, soyez vrai ». Voilà le titre du livre. « Cessez d'être gentil, soyez vrai », disponible dans toutes les bonnes librairies.
1: Oui.
2: Je pense aussi sur les plateformes de vente en ligne. Et ce livre... cessez d'être gentil, soyez vrai. Voilà. Alors on peut être gentil, on peut être vrai également, ça c'est sûr, il n'y a pas de problème. Mais il faut savoir distribuer la gentillesse avec parcimonie. Parce que à force, je pense que, comme vous l'avez vécu, on se fait prendre pour un imbécile, et c'est dommage parce qu'on a profité de vous, et c'est ça qui est dommage.
1: Parce que cette gentillesse, en fait... Elle vous a mis en difficulté.
2: Oui.
1: Autour de vous, il n'y avait pas de vrais amis ou de vrais membres de votre famille qui, depuis le temps, avaient dû déceler cette gentillesse, finalement, ce grand cœur que vous aviez et cette, cette capacité ou plutôt cette envie d'aider votre prochain et de donner un peu tout ce que vous auriez pu donner pour sauver l'autre, hein, en fait, parce que c'est ce qui vous est arrivé.
2: Oui, ben, je veux dire, sauver l'autre, oui, je veux dire, enfin, sauver, c'est un bien grand mot, mais je veux dire, être à l'écoute, pouvoir apporter un soutien, une écoute morale, une aide financière, une aide matérielle, quand cela était possible, oui, c'est ce que j'ai essayé de faire et c'est ce que j'ai toujours fait, oui.
1: Et alors, donc, du coup, en fait, vous avez, on reviendra hein, sur la curatelle renforcée, mais... À un moment, vous vous trouvez complètement en danger, me dites-vous.
2: Financièrement, oui.
1: Vous frôlez quoi, en fait ?
2: Ah ben, le dossier de surendettement, les factures n'étaient pas payées, les loyers n'étaient pas payés, il y en avait deux, comme je vous le précisais précédemment. La mise sous curatelle à ma demande, on m'a dit que j'ai été dispendieux.
1: Alors tiens, Jean-Paul m'a retrouvé, parce que Jean-Paul va plus vite que l'éclair. Cessez d'être gentil, soyez vrai. Oui, notre réalisateur. C'est Thomas Dansembourg qui a écrit ce livre. Il a été publié en 2001. Et cet ouvrage est une référence francophone du développement personnel et de la communication non violente, initié par Marshall Rosenberg. Alors, je ne connais pas toutes ces personnes, hein, Marshall Rosenberg, mais l'auteur est psychothérapeute et il y explique comment se défaire du piège de la complaisance et du besoin d'approbation, c'est-à-dire oui aux autres par peur du conflit ou du rejet.
2: Voilà, c'est ça.
1: Du conflit ou du rejet. Oui. Est-ce que finalement c'est cette peur qui vous habitait ou ouais, c'est ça, d'être rejeté par l'autre.
2: Bien sûr. Ne pas savoir dire non et parce que un oui, c'est toujours facile de dire oui, enfin vous dites oui, vous n'avez pas besoin d'étayer vos propos en disant oui, bah voilà, oui, je peux, machin parce que ça me fait plaisir ou c'est dans ma capacité. Mais savoir dire non, il faut savoir dire un non ferme. Et moi, je ne sais pas dire non à un non ferme, justement. Donc, c'est non, mais tu comprends, j'ai ci, j'ai ça, j'ai ci à payer. Voilà, on est toujours en train de se justifier quand on donne un non. Et c'est ça qui ne va pas, justement.
1: Et alors, quel type de personne vous demandez quoi, en fait ?
2: Des soi-disant amis, de l'argent. Hein, ça a été 4 500 euros, ça a été 2 660, ça a été 900 euros, ça a été... Oui, c'était des gros montants, oui.
1: C'était des grosses sommes, 4 500 euros. Vous aviez un peu des sous de côté ou,
2: oui.
1: Oui. D'accord.
2: J'ai vu mon capital financier...
1: Mais fondre comme neige au soleil, non ?
2: C'est ça, voilà. Ouais.
1: Et encore une fois, je répète ma question parce que vous n'y avez pas répondu. Personne de vos proches ne vous a dit « Attention, Frédéric, il y a des personnes autour de toi qui ne sont pas... qui sont là, mais pas pour les bonnes raisons ?
2: Alors, on a essayé de me mettre en garde, mais je ne voulais pas ou je n'ai pas entendu.
1: D'accord.
2: Je n'ai pas entendu.
1: Alors ?
2: Avec ma famille, c'était un peu compliqué, et donc j'avais un cercle d'amis qui n'étaient pas des amis, en fait.
1: Hein. Ouais.
2: C'était plutôt finalement, des connaissances.
1: Ils n'étaient pas là pour les bonnes raisons. Nous allons, car il nous reste 5 minutes, parler de cette curatelle renforcée. Oui. Parce que vous dites que finalement, elle est contraignante, parfois infantilisante,
2: c'est ça.
1: Mais qu'elle est aussi salvatrice et protectrice. Donc expliquez-moi ça, parce que je pense que cela va intéresser nos auditeurs.
2: Pardon, salvatrice et protectrice, oui, parce que quand on en a besoin, c'est important de pouvoir avoir ce qu'on appelle un garde-fou, de pouvoir se protéger de l'extérieur, des dépenses qu'on pourrait faire, en règle générale. C'est surtout, avoir un cadre, des limites qui sont posées par un mandataire judiciaire qui est appelé un curateur,
1: oui,
2: et qui est là pour justement vous freiner. C'est sûr qu'au quotidien, vous ne disposez pas de votre argent comme vous voulez, vous ne pouvez pas prévoir des sorties, ou alors il faut en parler au curateur pour prévoir un certain montant pour telle et telle activité, soit dans un parc de l'attraction ou un séjour quelque part en France ou à l'étranger. Enfin, c'est compliqué. C'est salvatrice et protecteur, et en même temps, ça c'est aussi infantilisant, parce que c'est un peu comme ça que je l'ai ressenti au début, même malgré que c'était à ma demande.
1: Oui, et ce sont les débuts qui doivent être le plus difficile, non ?
2: C'est assez difficile, oui, parce que on ne dispose plus de son chéquier, on ne dispose plus de sa carte bancaire. On a une carte de retrait ou des bons alimentaires, donc c'est contraignant.
1: Oui, c'est contraignant. Vous n'avez jamais regretté d'avoir pris cette décision ?
2: Non.
1: Non.
2: Après coup, là je sors en fin 2027, début 2028, parce que ça fera presque 20 ans, puisqu'une curatelle remportée ne peut pas accéder 20
1: D'accord.
2: ans. Et c'est 5 ans renouvelable, 5 ans ne peut pas accéder 20 ans, et ensuite je passerai en curatelle simple pour avoir un curateur qui va superviser un petit peu la reprise de du paiement de mes factures, de mes charges courantes. Et après, ben, si tout se passe bien et que je reprends une bonne gestion de mon patrimoine et de mon budget, ben je sortirai de curatelle. Ouais.
1: Et cette période avec ce curateur classique devrait durer combien de temps ? Un an ou
2: oui, oh, je pense.
1: Ou quelques mois ?
2: Un ou deux ans ou quelques mois, ça dépend en fonction. C'est sûr qu'au bout de presque 20 ans, quand vous retrouvez vos moyens de paiement, votre argent disponible que vous avez de côté, parce que le rôle d'un curateur, c'est aussi de vous placer de l'argent de côté, hein, c'est très important, c'est de vous faire de l'épargne, et ben c'est sûr que ça sera à moi de bien gérer cet argent-là et de pas me faire plaisir aux premiers achats qui va me passer sous la main. Et,
1: surtout, faire attention aux corbeaux perchés sur les arbres tout autour qui vont sûrement se rappeler à votre bon souvenir et à votre gentillesse et peut-être encore vous sortir leur cinéma pour dire « mais j'aurais besoin de ça en ce moment, est-ce que tu pourrais pas m'aider ?» Est-ce que vous vous sentez guéri de cette naïveté ? Parce que, comme on l'a dit tout à l'heure au début, on reste gentil. Quand on a ça dans le cœur, notre cœur ne peut pas changer. Mais est-ce que vous vous sentez armé maintenant, Frédéric ?
2: Avec plus de moyens, plus de répondants, je veux dire, pour faire attention un peu plus au quotidien. Quand on apprend à vivre avec 50 euros par semaine, donc ça fait 250 euros par mois, c'est la somme avec laquelle je vis. On fait plus attention. Avant, je comptais moins. On fait plus attention aux dépenses du quotidien, en fait. Oui.
1: On a le respect de l'argent, je pense.
2: Bien sûr, parce que l'argent, ça pousse pas sur les arbres, ça ne trouve pas sous le sabot d'un cheval. C'est très difficile à gagner, c'est très facile à le dépenser.
1: Beaucoup plus facile et beaucoup plus rapide.
2: Bien sûr. Quand on prête de l'argent, la personne à qui vous prêtez cet argent se doute pas, enfin ne pense pas que vous avez économisé, épargné pendant des années, voire des années, et après ne vous rend pas cet argent. Donc c'est problématique, je veux dire, parce que c'est votre bien, vous avez su tendre la main. Donc,
1: en tout cas, je vous sens prêt. Définitivement à faire bien attention et à gérer tout ça. Merci Frédéric pour votre témoignage et bravo surtout. Bravo pour ces 20 ans de curatelle respectée.
2: Oui.
1: Et puis, je vous souhaite tout le bonheur du monde quand tout
2: également.
1: Ça va revenir normal.
2: Merci beaucoup.
1: Je vous embrasse bien fort, Frédéric, et toute l'équipe ici vous embrasse sur RCF Notre-Dame. Chers amis, il est 22h28. Nous allons bientôt nous quitter. J'ai passé un excellent moment en votre compagnie. Si vous avez envie d'échanger avec nous, si vous avez envie de parler de tout, en fait, puisque vous l'avez vu, nous n'en sommes qu'au troisième jour, mais nous pouvons parler dans cette émission La Voix d'Olivier de tout ce dont vous avez envie de parler. Ce soir, nous avons eu Talitane, nous avons eu Frédéric, et puis nous avons eu Maud. Vous voyez que nous avons parlé de beaucoup de sujets différents. 01 56 56 44 44, vous laissez votre message à Hélène. Vous nous écrivez à libreantenne@rcfnotredame.fr et puis vous vous inscrivez sur cette page Facebook pour discuter avec nous, échanger avec nous et puis pourquoi pas nous soumettre quelques sujets de discussion. Bien évidemment, nous nous retrouvons demain à partir de 21h. En attendant, passez une belle nuit, faites de beaux rêves et nous, ici, on vous embrasse très fort.

Dieu de silence, Dieu caché, Père, dans le secret, tu te laisses parfois chercher longuement sur un chemin d'incertitude et de nuit. Tu as envoyé ton Fils, image la plus parfaite de toi, prendre chair parmi nous. Pourtant, Jésus s'est heurté au manque de foi des gens de son peuple, présage de tant d'aveuglement, d'indifférence, de refus et de haine qui le conduiront jusqu'au défigurement de la croix, jusqu'au cri de détresse. Fais-nous comprendre, Père, que ce chemin obscur et difficile mène à la résurrection et à la vie. Dévoile toujours davantage au cœur de tous ceux qui te cherchent cette parfaite image de ta présence et de ta beauté qu'est le Seigneur ressuscité. Donne à tous ceux qui sont ouverts à ton esprit de feu un visage de sauvé qui invite les hommes à te connaître, à t'aimer et à te louer en ton Fils Jésus.

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2: Environ 500 à 600 000 chrétiens orthodoxes vivent aujourd'hui en France. Un petit nombre d'entre eux s'intéressent au judaïsme et au dialogue avec les juifs. Comparés aux catholiques et aux protestants, les voix officielles de l'orthodoxie chrétienne reconnaissent qu'elles sont en retard dans ce dialogue, quelles en sont les raisons et quelle est la spécificité du regard chrétien orthodoxe sur le judaïsme. Du 9 au 12 juillet 2026, l'association Kodj, chrétien orthodoxe en dialogue avec les juifs, a organisé son week-end annuel à Strasbourg. Nous nous sommes rendus sur place pour rencontrer l'une de ses fondatrices, Sandrine Canery.
3: Je suis professeure à l'Institut de théologie orthodoxe Saint-Serge. J'enseigne le corpus johannique, Saint-Jean et l'Apocalypse, et l'exégèse patristique, c'est-à-dire la façon dont les pères de l'Église ont donner quelques règles d'interprétation pour les textes bibliques, 1er et 2e testament.
2: Et vous êtes engagée dans le dialogue entre chrétiens orthodoxes et juifs.
3: Voilà, et je suis mandatée par l'AEOF, c'est-à-dire Assemblée des évêques orthodoxes de France, pour le dialogue entre les chrétiens orthodoxes et les juifs.
2: Est-ce que vous pouvez nous dire ce que représente aujourd'hui, au sein de l'orthodoxie, ce dialogue avec les juifs ? Est-ce que c'est quelque chose qui est très important chez les orthodoxes ? Ou est-ce que ça concerne une minorité de personnes ?
3: Alors, le dialogue judéo-chrétien en général est un dialogue récent. Du côté des catholiques et des protestants, il a démarré vraiment, disons, en 1948.
2: Avec la création de l'amitié judéo-chrétienne.
3: Exactement. Le dialogue avec les orthodoxes est beaucoup plus récent encore. C'est-à-dire que les orthodoxes ont essayé de participer de manière ponctuelle et de manière personnalisée, ici ou là, à quelques groupes de l'amitié judéo-chrétienne. Il y a eu des participations d'orthodoxes de manière ponctuelle, mais de manière, j'ai envie de dire, institutionnelle, c'est très récent. J'ai été nommée en 2006 par l'Assemblée des évêques orthodoxes de France. Ceci dit, il y a toujours eu, avant moi, plusieurs qui ont été nommés aussi pour ce dialogue, mais qui l'ont fait au sein de l'amitié judéo-chrétienne de France, qui étant largement majoritairement catholiques, n'ont pas pu avoir de visibilité. Voilà, on va dire comme ça.
2: Dans cette émission Connaître le judaïsme, on parle souvent de Vatican II, de la déclaration Nostra Aetate. Est-ce que chez les chrétiens orthodoxes, il y a eu aussi un moment, un texte fondateur qui a permis d'ouvrir ce dialogue, ou en tout cas qui l'a encouragé ?
3: Alors non, justement, nous n'avons pas de texte fondateur, pour la bonne raison que nous ne sommes pas une église unifiée, entre guillemets, par un magistère. Là, il n'y a pas un magistère qui va donner des directives pour toutes les églises, comme chez les catholiques. Donc nous n'avons pas de texte fondateur, mais nous avons quand même des textes. Le texte, en tout cas francophone, qui devrait normalement faire autorité, ce serait celui qu'on appelle la Charta Ecumenica. Si ma mémoire est bonne, c'est 2002. Cette charta ecumenica, il y a tout dedans. Il y a tout ce qu'il faut pour avoir un bon dialogue, on pourrait dire. Donc ça pourrait être un texte de référence. Mais nous pouvons aussi en avoir d'autres, notamment un texte qui est paru, si ma mémoire est bonne, c'est en 2023, qui s'appelle « Pour la vie du monde » et qui est un texte de l'Église grecque, donc du patriarche Bartholomée. C'est un grand texte qui est un peu une récapitulation. Et là, il y a des directives très claires. Mais là, ça concerne l'Église grecque. C'est-à-dire que chaque Église peut avoir son propre texte.
2: Et donc ça, c'est pour les textes officiels, mais il y a aussi des penseurs, je pense à Nicolas Berdiaev, qui ont émis des textes où ils ont dénoncé l'antisémitisme.
3: Oui, oui. Alors il y a même Soloviev, Vladimir Soloviev, qui avant lui, à la fin du 19e siècle, avait déjà dit « Les Juifs se sont toujours comportés selon leur loi juive de manière bienveillante avec les chrétiens, mais nous, nous sommes très très mal comportés. Voilà. »
2: Quelle est la spécificité du dialogue juif-chrétien du point de vue du christianisme orthodoxe ?
3: Ah, ça, c'est une grande question, on pourrait en parler longuement. Il se trouve que le dialogue, tel qu'il s'est instauré, en tout cas dans la francophonie, il part sur les rails d'abord de Jules Isaac, en 1948, et ensuite de Vatican II. Vatican II ayant évidemment pris l'esprit de ce qu'a insufflé Jules Isaac, puisque c'est la rencontre entre Jules Isaac et le pape qui a déclenché toute cette réflexion et qui s'est finalement inscrite dans le Concile Vatican II. Nous, on n'a pas du tout ça comme base de départ. Nous, notre dialogue, il commence depuis Jésus. Il ne commence pas en 1948 ou en 1965 avec Nostra Aetate. Il commence depuis Jésus. Et donc, qu'est-ce qu'on va regarder ? On va regarder d'abord l'Évangile et on va regarder les pères de l'Église. Et c'est eux qui vont nous donner l'élan pour nous dire comment on trace notre dialogue.
4: Vous dites que pour la majorité donc, des chrétiens catholiques ou protestants, que le dialogue a commencé avec la prise de conscience de ce qu'a été la Shoah. C'est ça, oui. C'est sur une base de cette mémoire et de cette repentance.
3: Oui.
4: Ce qui est moins importante ou qui est différente.
3: Qui est très différente chez nous. Ça ne veut pas dire que la Shoah n'est pas une catastrophe aussi pour nous, mais nous ne sommes pas impactés du tout de la même manière, et ni ne cherchons ni ne voulons entrer dans cet aspect de culpabilité. Alors ça ne veut pas dire qu'il n'y a pas des fautes graves également dans le monde russe, dans le monde grec, dans le monde... Enfin, il y a des fautes graves aussi du même ordre. Mais il y a aussi des personnes qui ont, comme d'ailleurs en France, des personnes qui ont sauvé des juifs. Il y a beaucoup d'exemples qu'on pourrait donner.
4: Et puis en Russie, en Grèce, donc ces pays où l'orthodoxie chrétienne est importante, ce sont aussi des populations qui ont souffert des totalitarismes.
3: Voilà. Et puis en Grèce, plus de 400 ans d'empire ottoman quand même, d'oppression, de déplacement de population, enfin des choses atroces, dont personne ne peut imaginer ce que c'était. Quoi. Et donc, ces chrétiens qui ont tellement souffert, ils n'ont pas tout à fait le même regard, et on peut comprendre.
4: Et donc vous dites, c'est pour ça que vous partez de Jésus. Donc,
3: Alors c'est pas à cause de ça, mais c'est ça qui fait que d'abord on est très différents. Et donc nous, on va éplucher toute la problématique du Christ avec ses propres contemporains. D'abord le Christ juif, déjà. Et puis quand il parle avec les pharisiens, même s'il y a des grosses disputes, il parle entre eux. Il parle entre eux, donc on ne peut pas regarder ça de l'extérieur. Donc on a déjà tout un travail de lecture, simplement de lecture des évangiles. Et puis après, on va regarder qu'est-ce que disent les pères de l'Église. Et on va voir effectivement que les pères de l'Église, il y a eu des moments où il y avait des incompréhensions.
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4: Sandrine Canery, nous évoquons avec vous le regard que posent les chrétiens orthodoxes sur le judaïsme et sur la rencontre avec les juifs. Alors vous venez d'évoquer les pères de l'Église et comme vous dites, c'est dans leurs textes que l'on puise les fondements du dialogue avec les juifs. Il y a quelque chose sur lequel il faut d'abord insister, c'est l'importance des pères de l'Église en général dans la tradition orthodoxe. On n'en a pas toujours conscience quand on connaît mal cette tradition. Est-ce que vous pouvez nous expliquer, nous donner à comprendre leur importance ?
3: Ah ben c'est fondamental. Il n'y a pas d'orthodoxie chrétienne sans pères de l'Église. Je pourrais presque dire qu'on connaît presque mieux parfois les pères de l'Église que la Bible. Non, pas l'Évangile, mais la Bible en général. Parce que nous entrons dans la lecture de la Bible par les pères de l'Église. Pourquoi ? Parce que nous avons ce qu'on appellera une hymnographie, un corpus de textes liturgiques qui contient des milliers de pages, dont nous en disons une bonne trentaine ou une bonne quarantaine chaque jour. Et tout ça, ce n'est que des écrits des pères de l'Église ou des compilations des pères de l'Église, ou en tout cas dans une inspiration de type patristique.
4: Donc ça veut dire que la liturgie, donc ce qui ordonne le culte, c'est sur la base des textes des pères de l'Église.
3: Absolument. Donc tout le corpus liturgique sur toute l'année liturgique, avec plus ou moins d'importance selon évidemment les fêtes, etc. Et c'est que du corpus qui est en tout cas assimilé aux pères de l'Église. Donc c'est fondamental. Or, qu'est-ce que nous racontent ces textes ? Ben, c'est la Bible et les fêtes. Donc forcément, remâché et revu par eux et réinterprété. Et là, on rejoint exactement ce que vivent les Juifs avec le Midrash, le Talmud.
4: Le Midrash, donc, c'est le commentaire des textes. Donc,
3: par les rabbins.
4: Voilà, c'est important de rappeler que dans le judaïsme, il existe la Torah écrite, la Torah orale. La Torah écrite, c'est la Bible.

0: sur leurs épaules. Voilà. Faut pas l'oublier, quoi.
1: C'est Grégoire de Nazianze, Jean Chrysostome.
0: Ah, voilà, ça c'est des grands. Alors, ce qu'on appelle les trois grands hiérarques, Basile, Grégoire de Nazianze et Chrysostome, c'est ce qu'on appelle les trois grands hiérarques. Mais il y a aussi Grégoire de Nice, et puis il y a ceux qui sont avant eux. Mmh. Il y a Irénée de Lyon, il y a Justin Martyr. Basile et Jean Chrysostome, c'est les deux liturgies qu'on utilise, la liturgie de Saint Basile et la liturgie de Jean Chrysostome. Et donc c'est énorme. Enfin,
1: alors il y a tout de même un aspect qui est difficile à comprendre, c'est que ces textes des pères de l'Église, pour certains, parfois sont très défavorables aux Juifs. Mmh. Qu'est-ce qu'on en fait ça aujourd'hui pour vous qui êtes engagés dans ce dialogue justement avec les Juifs?
0: Et c'est ça la difficulté pour nous. Nous ne pouvons pas jeter l'eau avec le bébé du bain, mais nous devons reconnaître qu'il y a un contexte. C'est-à-dire que là où il y a des paroles assez désagréables, pour ne pas dire parfois féroces, de certains de nos saints pères contre les Juifs, c'est parce qu'il y a un contexte. Voilà. Et que ce contexte n'est pas le même aujourd'hui, il est même rien à voir. Et donc, il nous est interdit, donc la seule chose qu'il nous faudrait apprendre, c'est qu'il nous est interdit de transposer des paroles données dans un contexte, dans le contexte d'aujourd'hui. C'est interdit, voilà. Ça, c'est la première chose qu'il faudrait apprendre. Alors après, est-ce qu'on va dire qu'il y a eu des erreurs vraiment des pères? Alors après, il faudra regarder ça de plus près. Bon, c'est ce qu'on fait dans le dialogue, c'est ce qu'on fait dans notre travail théologique. On fait tous ça parce que c'est tellement important. Et en fait, on va dire, bon, bah, là, il y a une exagération qui ne nous convient pas. Eh ben, un père, même s'il est un saint, il a le droit de se tromper. Pourquoi pas? Il a le droit, je veux dire. Et donc, on aime les pères, on les vénère, mais il ne faut pas tomber dans l'idolâtrie des pères. Il faut faire très attention. Et donc, on a le droit, même si on est des petits nains sur leurs épaules de géants, on a le droit de dire, bon, là, en tout cas, c'est plus du tout adapté à notre monde d'aujourd'hui, et ça serait même contre-productif dans un dialogue courtois et amical avec les Juifs, ou même avec n'importe quelle autre tradition religieuse.
1: Donc il y a un travail historico-critique, enfin de lecture.
0: Absolument.
1: Très vigilant à avoir, très précis.
0: Absolument.
1: Absolument. Et rigoureux.
0: Absolument.
1: Un grand merci, Sandrine Canéry. Nous nous retrouvons dans une prochaine émission pour poursuivre notre découverte de l'approche chrétienne orthodoxe du judaïsme. 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
1: il est 23h. 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
2: Au micro Jacques Nouvier. Vous avez peut-être noté, chers auditeurs, qu'à côté des innombrables concertos pour piano ou pour violon, on trouve finalement assez peu de concertos pour orgue. Eh bien, à qui la faute ? Bien, sans doute au fait que les orgues sont en grande majorité construits dans des édifices cultuels et que ce genre concerto n'a a priori aucune place dans la liturgie. Et l'on va voir aujourd'hui, avec Yves Jaffrès, comment le concerto pour orgue est apparu et comment il a été développé par différents compositeurs de l'époque baroque.
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2: Bonjour Yves, bonjour à tous.
3: Bonjour Jacques.
2: Aujourd'hui, on va vous faire découvrir des concertos, et donc des concertos pour orgue, comme je viens de le dire. Et je crois que vous voulez commencer cette émission avec Handel.
3: En effet, car l'histoire du concerto pour orgue débute en Angleterre avec Handel en 1735. Il est vrai que Vivaldi avait aussi composé des concertos pour orgue, mais chez le compositeur vénitien, l'orgue n'est pas le seul soliste, il y ajoute volontiers un violon ou un hautbois. Revenons en 1735. Handel faisait jouer cette année-là trois oratorios, Esther, Athalie et Déborah, sur le théâtre royal de Covent Garden à Londres. Le musicographe Charles Burney raconte qu'à cette occasion, je cite, « Handel fit pour la première fois plaisir au public en jouant des concertos pour orgue, un genre musical tout entier de son invention, grâce auquel il révélait non seulement la richesse et la facilité merveilleuse de son invention, mais aussi la précision parfaite et l'agrément de son jeu. » Le concerto pour orgue est donc né dans une salle de théâtre et il faut savoir que l'orgue anglais, dans ce contexte, était un petit instrument prévu pour accompagner les basses continues. Il ne possédait qu'un seul clavier et doté de très peu de jeu. Mais la réputation de Handel comme virtuose du clavier ne pouvait attirer au théâtre qu'un public plus nombreux et il jouait ses concertos comme soliste et comme chef d'orchestre pendant les entr'actes de ses oratorios.
2: Alors vous voulez dire que finalement c'est grâce aux oratorios qu'on connaît ces concertos pour orgue ?
3: Apparemment oui.
2: Ah, formidable.
3: Alors je vous propose de vous en donner une première idée avec l'audition du deuxième mouvement du concerto numéro 2 en si bémol majeur, opus 4. Nous sommes donc le 5 mars 1735 à Covent Garden pendant un entr'acte de l'oratorio Esther dirigé par le maestro Georg Friedrich Handel.

0: Sur RCF Notre-Dame, vous avez entendu de Georg Friedrich Händel l'Allegro du concerto numéro 2 de l'Opus 4 par Herbert Takesi à l'orgue et le Cantatus Musicus de Vienne sous la direction de Nikolaus Arnoncourt. C'est paru chez Teldec. Alors je pense, Yves, que bon, je connais assez bien l'œuvre de Händel puisque j'ai consacré 50 heures d'émission sur RCF à ce compositeur il y a bien des années. Mais j'ai l'impression d'avoir déjà entendu cette musique dans plusieurs œuvres de Händel, c'est vrai ?
1: En effet, Händel ne se privait pas de reprendre et d'adapter des œuvres antérieures. Ce mouvement contient des éléments de sa sonate en trio, opus 2 numéro 4, déjà goûté par des amateurs. Et cette adaptation ne pouvait donc que plaire à son public. Les 6 premiers concertos de Händel ont été édités en 1738 pour former l'opus 4. Une seconde série de 6 concertos, l'opus 7, sera publiée en 1761 de manière posthume. Mais avant de quitter l'opus 4, je ne voudrais pas vous priver du justement célèbre concerto en fa majeur. Une grande partie du premier mouvement vient du début du chœur Questo et Il Cielo de l'acte 1 de l'opéra Alcina qui allait être créé au mois d'avril de cette même année. Ce concerto numéro 4 en fa majeur a été joué pendant un entracte de l'oratorio Atalia le 25 mars 1735. On ne peut qu'être enchanté par le caractère enjoué, prime sautier de son thème, présenté par le soliste en canon. Les nouvelles idées qui surviennent par la suite maintiennent avec bonheur ce climat de gaieté plein d'entrain.

0: Vous êtes bien sur RCF Notre-Dame et nous venons d'écouter de Georg Friedrich Händel l'Allegro du concerto numéro 4 en fa majeur de l'opus 4. Et c'est toujours Herbert Takesi qui est à l'orgue avec le Cantatus Musicus de Vienne, direction Nikolaus Harnoncourt. Et avant de passer à un autre compositeur, je crois que vous souhaitez, Yves Jaffresse, nous faire entendre un bref mouvement d'un autre concerto pour orgue de Händel.
1: Oui, mais d'abord une remarque. Les concertos pour orgue de Händel ont en général 4 mouvements, contrairement à ceux de Vivaldi, qui imposeront la règle du concerto en 3 mouvements, vif, lent, vif. On a plutôt une alternance de mouvements lent, rapide, comme chez Corelli, et il arrive que le mouvement lent serve d'introduction au mouvement rapide. C'est ce qui se passe, par exemple, dans le concerto en sol mineur, numéro 3 de l'opus 4, où le compositeur donne à son œuvre un caractère plus méditatif, sans cependant se départir d'une allure enjouée. Je vous propose d'enchaîner l'Adagio et l'Allegro de ce concerto.

0: Sur RCF Notre-Dame, c'était l'Adagio et l'Allegro du concerto en sol mineur numéro 3 de l'opus 4 de Georg Friedrich Händel et toujours par Herbert Takesi à l'orgue et le Contentus Musicus de Vienne sous la direction de Nikolaus Harnoncourt. Et vous disiez tout à l'heure, Yves, que Händel avait composé des concertos pour orgue qui constituent un deuxième opus, hein, l'opus 7. Est-ce qu'on va en écouter quelques-uns ?
1: Non, je ne vais pas en parler malgré les beautés qu'il contient. Et voici pourquoi. En 1739, un musicien français du nom de Michel Corrette, né en 1707 et mort en 1795, organiste de l'église Sainte-Marie du Temple de Paris et en même temps chef d'orchestre des théâtres des foires parisiennes de Saint-Laurent et de Saint-Germain, Michel Corrette donc fait un séjour à Londres pour y diriger quelques-uns de ses spectacles. Il ne manque pas, bien sûr, d'aller à Covent Garden écouter les oratorios de Händel, dont il devient tout de suite un fervent admirateur. Mais bien sûr, il n'a pu connaître l'opus 7 qui est apparu de manière posthume. On sait qu'au moins depuis 1744, Corrette organisait chez lui des concerts privés hebdomadaires où il faisait jouer ses élèves, ses amis, des amateurs de bon niveau, comme par exemple le musicographe Marpruch, un élève de Bach, un ami de Bach, et le prince d'Ardor, un musicien napolitain très doué. Il disposait d'un orgue chez lui. Évidemment, il a eu l'idée de composer des concertos pour orgue, d'autant plus que la salle du concert spirituel, qui organisait une trentaine de concerts par an, venait de se doter d'un orgue en 1748, sur lequel le titulaire Claude Balbastre jouait des concertos pour orgue qui sont tous malheureusement perdus.
0: Et alors Corrette, il a composé combien de concertos pour orgue ?
1: Eh bien, Corrette en a composé 6, mais qu'il a édité seulement en 1756, c'est-à-dire peu après la fameuse querelle des bouffons qui avait divisé l'opinion publique à Paris. On était alors pour ou contre la musique italienne qui offensait nos traditions nationales. Michel Corrette avait choisi son camp depuis longtemps et s'était montré un partisan de la musique italienne en adoptant le genre du concerto de type vivaldien. Écoutons l'allegro initial du concerto numéro 1 en sol majeur. Il suit exactement la coupe d'un concerto vivaldien avec une ritournelle qui enserre des couplets modulants jusqu'au retour de la ritournelle initiale.

0: Jean-Michel Corrette, nous venons d'écouter sur RCF Notre-Dame l'Allegro du concerto numéro 1 en sol majeur par René Sargent à l'orgue et l'ensemble baroque de Nice sous la direction de Gilbert Bézina. C'est un disque Harmonia Mundi. Alors c'était vraiment un mouvement plein d'entrain, on ne peut pas dire autre chose. Mais Yves Lafraisse, est-ce que c'est vraiment de la musique inspirée par l'Italie ?
1: Eh bien, bien sûr, puisqu'il y a la forme du concerto en trois mouvements. Et puis il y a par exemple un autre concerto qu'on ne va pas écouter, mais qui est manifestement inspiré par un concerto de Vivaldi.
2: Ok.
1: Puis Corrette a vraiment, oui, beaucoup promu la musique de Vivaldi aussi. Vous avez remarqué dans ce concerto que le premier violon parfois accompagne le solo de l'orgue, comme chez Vivaldi. Mais ici, c'est tout de même l'orgue qui était le véritable soliste. Il est intéressant de signaler que pour faire bien comprendre que le compositeur défend la musique italienne, la page de titre de la partition est écrite en italien, y compris en italianisant son prénom, Michele Corrette. Cela ne l'empêche pas cependant de mettre dans le second mouvement une gavotte bien française, car il ne faut pas renier son identité. Et l'allegro final sera un rondo avec le retour du refrain entre des couplets où la virtuosité du soliste est quelque peu sollicitée. Dans cette musique, il s'agit de se faire plaisir dans un climat de franche gaieté.

0: Sur RCF Notre-Dame, nous venons d'entendre de Michel Corrette l'allegro final du concerto numéro 1 en sol majeur par René Sargent à l'orgue et l'ensemble baroque de Nice sous la direction de Gilbert Bézina. Mais puisqu'on parle de Michel Corrette, vous êtes, Yves Jaffrès, un spécialiste de ce compositeur et je crois savoir que vous avez écrit un livre sur lui qui va paraître prochainement, vous allez nous en parler, et puis nous parler de Michel Corrette plus généralement, bien sûr.
1: Oui, il y aurait beaucoup de choses à dire. Mais enfin, disons pour résumer que Michel Corrette a été un organiste très réputé puisqu'il était titulaire des orgues des églises de prestigieuses comme celle de Saint-Louis des Jésuites et de Sainte-Marie du Temple de Paris. Chef d'orchestre à l'Opéra Comique, il a aussi publié de nombreuses méthodes instrumentales. Sa musique est toujours plaisante et adaptée à son public d'amateurs éclairés. Corrette aimait bien surprendre ses auditeurs. Et voici un très curieux adagio qui se veut mélancolique et rêveur, où l'orgue et les cordes dialoguent comme souvent chez Handel, et où certains passages ressemblent à une improvisation écrite. L'allegro final est une gigue avec son rythme ternaire. C'est une danse d'origine anglaise dont le thème aurait pu être écrit par Handel lui-même. Remarquez aussi que les couleurs des jeux de l'orgue sont bien françaises. Si l'adagio utilise des sons de flûte bien ronds, l'allegro se joue sur un jeu de cornet exigé par la page de titre. On voit donc que Corrette fait une synthèse bien à lui des éléments italiens, anglais et français. Et nous enchaînons les deux mouvements, l'adagio suivi d'une gigue.

0: De Michel Corrette, nous venons d'écouter sur RCF Notre-Dame l'Adagio et l'Allegro du Concerto pour orgue numéro 2 par Fabio Bonizzoni, orgue et direction, et l'ensemble Risonanza. C'est un enregistrement paru sur le label Radio France. Alors maintenant, Yves Lafraisse, vous allez nous faire découvrir un autre compositeur dont je vous avoue bien franchement, je ne connaissais même pas le nom. Alors, qui est ce compositeur?
1: Il s'agit de Jean-François Tapret.
0: Ah, Tapret, T-A-P-R-A-Y, c'est bien
1: exactement
0: ça?
1: Exactement.
0: Super.
1: Voilà. Alors, les concertos de Michel Corrette ont manifestement inspiré donc, ce musicien peu connu, mais qui mérite notre attention. Donc, Jean-François Tapret est né à Nomeny, en Lorraine, et il joue dès ses 16 ans, en 1753, l'orgue de la cathédrale de Dole, réalisé par le grand facteur Charles-Joseph Rippe. Il sera ensuite organiste à Besançon et enfin titulaire des orgues de l'École royale militaire de Paris à partir de 1773. Les recensions de ses œuvres dans les journaux de l'époque, au nom d'une trentaine, sont toutes élogieuses. La première œuvre, son opus 1, édité en 1758, est un recueil de 6 concerti publiés avec une page en italien comme les concerti de Corrette. Ces 6 concertos adoptent la coupe en 3 mouvements, donc de Vivaldi, et le jeune artiste, au contact du magnifique orgue de Dole, entrevoit pour l'instrument un avenir au-delà de la musique liturgique. Tapret est d'une génération postérieure à celle de Corrette. Et manifestement, pour lui, ces concertos ne sont pas des œuvres de salon, mais bien des pièces de concert de nature à rivaliser avec les concertos et symphonies qui se faisaient entendre de plus en plus en cette seconde moitié du XVIIIe siècle. Pour montrer que le goût, en ce milieu du siècle, est en train d'évoluer, voici le second mouvement du concerto numéro 3, qui est une charmante gavotte, d'abord en majeur, la seconde en mineur est un solo de violon avec l'orgue.

0: Vous êtes bien sur RCF Notre-Dame et nous venons d'entendre la gavotte du concerto numéro 3 de l'opus 1 de Jean-François Taprey. Alors Jean-François Taprey, je vous redonne ses dates, 1737-1822, et les interprètes étaient Dominique Farran à l'orgue de Sainte-Croix de Bordeaux et l'ensemble baroque de Nice sous la direction de Gilbert Bézina, et c'est paru sous le label K617. Alors, on a envie, Yves, d'entendre un autre extrait de ce Jean-François Taprey, qui apparaît vraiment comme un compositeur intéressant. Alors, merci d'avoir nous l'avoir fait découvrir. Mais qu'est-ce qu'on va écouter maintenant ?
1: Je vous propose d'écouter le second mouvement du concerto numéro 4. C'est un andante paisible et bien chantant, où les jeux doux de l'orgue tantôt se marient aux cordes, ou tantôt leur font un contraste bienvenu, avec un balancement ternaire. Cela demande tout simplement à se laisser écouter.

0: de Jean-François Taprey, nous avons écouté sur RCF Notre-Dame l'Andante du concerto numéro 4 de l'opus 1 par Dominique Farran à l'orgue de Sainte-Croix de Bordeaux avec l'ensemble baroque de Nice sous la direction de Gilbert Bézina. Mais alors une question, Yves, c'est intéressant cette musique, mais est-ce que sa musique de Jean-François Taprey est toujours aussi facile ?
1: Eh bien, ça dépend. Je vous propose maintenant d'écouter un autre aspect de ces concertos avec le premier mouvement du concerto numéro 1, dont l'introduction se veut solennelle, voire dramatique. Elle est suivie d'un allegro en forme de fugue à trois sujets qui ne manquent pas d'ampleur. L'instrument ici requis est bien plus ample que celui utilisé par un handel ou un koret, d'autant plus que dans la tradition de l'orgue français, les fugues se jouent principalement sur les jeux d'anges, trompettes et clairons. Le résultat sonore nous oriente déjà vers des musiques d'apparat pour accompagner des événements publics. Je pense même déjà à quelques cérémonies de la Révolution.

0: Sur RCF Notre-Dame, nous venons d'écouter des extraits du concerto numéro 1 de l'opus 1 de Jean-François Tapret par Dominique Ferrand à l'orgue Sainte-Croix de Bordeaux et l'ensemble baroque de Nice sous la direction de Gilbert Bézina. Et alors après Tapret, Yves Jaffrès, vous allez nous parler d'un autre compositeur qu'on croit connaître sous le nom de Stamitz.
1: Oui, on a découvert en Angleterre des concertos pour orgue de Jan Vaclav Stamitz, né en 1717 et mort en 1757. Alors ce musicien fut un virtuose du violon qui a fait carrière à Mannheim à partir de 1741. Alors il faut dire aussi, peut-être que l'on connaît aussi ses fils qui sont devenus des compositeurs également, en particulier Karl et Anton Stamitz. Alors, la principauté de Mannheim jouissait d'une vie artistique brillante et Stamitz, engagé comme premier violon, devient bientôt chef d'orchestre et il a joué un rôle non négligeable dans la naissance de la symphonie classique qu'il va illustrer en écrivant une soixantaine de symphonies. Alors en 1754, il séjourne à Paris à l'invitation du fermier général le riche de la Pouplinière qui entretenait un excellent orchestre. Ses œuvres furent jouées non seulement chez la Pouplinière, mais aussi au concert spirituel, et c'est là qu'il entendit pour la première fois des concertos pour orgue. Alors ces concertos pour orgue à lui sont d'une facture bien différente de ceux qu'il a entendus. S'il respecte la forme en trois mouvements, la forme et le style des mouvements se rapprochent plutôt de la symphonie avec une reprise de la première partie. Les traits ont une élégance et une souplesse qui viennent tout droit de la bohème.
0: Alors, il faut préciser, pour faire suite à ce que je disais tout à l'heure, qu'il est né Stamic, S-T-A-M-I-C, et ensuite il a germanisé son nom en arrivant à Mannheim pour Stamitz. Oui. Voilà, donc Stamitz, on le connaît un petit peu mieux. Et tous ces compositeurs, Yves, que vous avez choisis, sont des compositeurs baroques. Alors, est-ce que ça veut dire que les autres périodes de la musique n'ont finalement pas permis à d'autres compositeurs de faire des concertos pour orgue ?
1: Nous nous sommes contentés aujourd'hui de l'époque baroque, mais bien sûr, il serait intéressant d'aborder aussi l'époque classique avec les six concertos de Joseph Haydn et ceux de Carl-Philipp Emanuel Bach. Durant l'époque romantique, on ne peut guère citer que la troisième symphonie avec orgue de Saint-Saëns, où l'instrument n'est vraiment pas le soliste par rapport à l'orchestre. Au XXe siècle, il y a quelques concertos signés Dupré, Jongen, Hindemith. On connaît aussi une splendide réussite, celle du concerto pour orgue de Poulenc, commandé par la princesse de Polignac. Pour l'heure, terminons cette émission avec le troisième mouvement du concerto numéro 3 pour orgue de Stamitz.

0: De Jan Václav Stamick, ou Stamitz, nous avons entendu sur RCF Notre-Dame le troisième mouvement du concerto pour orgue numéro 3 par Alena Vesela à l'orgue et le Dvorak Chamber Orchestra sous la direction de Vladimir Valek. C'est un disque supraphone. Merci à Yves Jaffres de nous avoir fait découvrir plusieurs concertos pour orgue et j'ai noté qu'il y en avait bien d'autres à découvrir pour plus tard.
1: Merci peut-être. Merci beaucoup, Jacques.
0: De rien. Et donc demain, pardon, musique sacrée au féminin par Annick Dubois. Et pour l'heure, nous vous souhaitons une excellente nuit.

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2: Bonjour à tous et bienvenue dans ce nouveau 10-12 sur RCF Notre-Dame. Que de surprises aujourd'hui et toute la semaine, beaucoup de nouvelles voix, de nouveaux programmes. Et vous connaissez forcément sa voix justement, son énergie et surtout sa façon bien à lui d'interviewer les plus grands champions. Depuis des années, il fait partie des figures incontournables du sport à la télévision. Le journaliste et commentateur sportif Nelson Montfort sera à mes côtés chaque mercredi dans le 10-12 pour partager son regard sur l'actualité, sur la société, mais surtout pour nous embarquer dans ses histoires, ses souvenirs et ses anecdotes les plus surprenantes. Et vous pourrez venir à l'antenne discuter avec lui et lui poser toutes vos questions. Le standard est ouvert, on vous attend au 01 56 56 44 44. Et à 11h30, on changera complètement d'univers. Vous retrouverez comme chaque jour dans Et Dieu dans tout ça, Marie-Ange de Montesquieu. Bonjour Marie-Ange.
3: Bonjour Melchior et bonjour à tous les auditeurs. Et dans une heure et demie, nous retrouverons donc Armelle Dethé, qui est maintenant productrice audiovisuelle, qui a fondé Martine Productions. Vous savez qu'elle est à l'origine de l'émission C'est dans l'air, figurez-vous, que nos auditeurs connaissent peut-être. Oui. Vous, en tout cas, je l'espère.
2: Ah bah oui, quand même.
3: Eh bien, cette femme elle est née sous X et elle a été abandonnée à la naissance. Donc, comment transformer un abandon désastreux en véritable cadeau? On verra ça à 11h30.
2: Armelle Dethé, votre invitée, à tout à l'heure et en direct sur RCF Notre-Dame. Et ça aussi, c'est une nouveauté dans ce 10-12. On reçoit chaque jour un invité pour décrypter l'actualité, prendre un peu de hauteur et comprendre ce qui se joue derrière les événements. C'est une rentrée politique déjà tournée vers 2027. À quelques mois de l'élection présidentielle, les ambitions se précisent, les candidatures se multiplient, les rapports de force commencent à se dessiner. À gauche comme à droite, chacun cherche sa place, tandis que le Rassemblement national apparaît plus que jamais au cœur du jeu politique. Et au-delà des stratégies des candidats, que dit cette rentrée de l'État, de l'opinion française? Quels sont les véritables clivages qui traversent aujourd'hui la société? Et surtout, cette présidentielle peut-elle rebattre profondément les cartes de la vie politique française? On en parle avec l'invité du 10-12. Bonjour Luc Rouban.
4: Bonjour.
2: Merci d'être avec nous sur RCF Notre-Dame. Vous êtes politiste, directeur de recherche au CNRS et au CVPOF. Vous êtes spécialiste notamment des transformations de la démocratie, de la confiance politique et des comportements électoraux. Est-ce qu'on peut encore parler de rentrée politique, Luc Rouban, ou est-ce qu'en réalité la campagne présidentielle a déjà bien commencé ?
4: Oh oui, elle est bien entamée, elle a bien commencé, elle commence même très très fort. Je pense qu'on est presque, je dirais, au cœur du débat très rapidement au moment de la rentrée scolaire. Donc en fait, oui, effectivement, c'est, je dirais, le chaudron commence déjà à bouillir, ce qui peut dire aussi qu'à un moment, cela peut entraîner une certaine lassitude de l'opinion, qui sera déjà peut-être un peu blasée ou un peu fatiguée de débats qui ont pris déjà parfois un ton un peu hystérique ou un peu, je dirais, un peu polémique.
2: Alors, 8 mois avant le scrutin, beaucoup de candidats sont déjà identifiés. Personne ne peut vraiment dire qui sera au second tour. En tout cas, comme on a vu en 2017, tout peut changer un peu à la dernière minute, même si on voit déjà quelques têtes qui arrivent très très haut dans les sondages. Qu'est-ce que ça dit, d'après vous, Luc Rouban, de l'état du système politique français ?
4: Alors, écoutez, nous sommes dans une situation quand même très tout à fait critique. On le voit bien à travers le nombre d'enquêtes. On a notre baromètre de la confiance politique au CVPOF qui montre que jamais on est allé aussi bas dans la confiance politique vis-à-vis des institutions politiques nationales, vis-à-vis du personnel politique national. Alors j'écarte un peu, bon, effectivement, le local et les maires, bien que même à ce niveau-là, on a vu quand même en 2026 le taux de participation qui a baissé par rapport à 2014, en tous les cas. Donc, si vous voulez, on est dans une situation critique parce que la démocratie, en ce moment, est bloquée. On ne sait pas comment le budget va être voté. Ouais. On voit bien que le gouvernement essaye de se sauver comme il peut en faisant des compromis, alors même que la situation financière est quand même catastrophique. Et finalement, tous les voyants sont passés au rouge, sur le plan économique, sur le plan international. La France a perdu beaucoup de place aussi, et sa position internationale. Donc la situation est difficile, et on sent bien par derrière qu'il y a cette insatisfaction, cette attente d'autre chose, d'une nouvelle connexion avec la politique et le politique.
2: Mais c'est ça qui est intéressant, Luc Rouban, parce que, évidemment, cette rentrée politique, elle est synonyme d'université d'été des partis politiques. Alors, on a eu le PS, hein, le week-end dernier. Le week-end d'avant, c'était plutôt du côté de LFI. Évidemment, pour les Républicains, ça va suivre. Est-ce que les Français, eux, sont déjà dans la présidentielle ou est-ce que les politiques vivent beaucoup plus tôt que les électeurs cette échéance ?
4: Alors, il est certain qu'on assiste à une forme de, je dirais, de décalage entre d'un côté la vie, je dirais, de politique, de professionnel de la politique, cette professionnalisation qui fait que, dans le fond, ce qui est important, c'est de marquer des points vis-à-vis de l'adversaire et d'occuper certains créneaux vis-à-vis de l'opinion. Et puis une opinion, et je dirais, enfin une opinion, je n'aime pas trop ce terme parce que, dans le fond, c'est plutôt, cette opinion, elle est fragmentée, elle est diverse et on n'a pas eu une opinion publique, mais globalement, la réception de ce genre d'activisme professionnel n'est pas forcément très, très positive, parce que derrière tout ça, vous avez quand même des attentes très fortes, et on le sait très bien dans les enquêtes, en matière de pouvoir d'achat, en matière de sécurité, plus généralement et plus profondément en termes de démocratie, de rapport au pouvoir, et je dirais de maîtrise du destin collectif, et ça c'est vraiment le sujet qui demeure, je dirais, posé à tous les candidats. Comment maîtriser notre destin collectif dans l'avenir ?
2: Si on regarde beaucoup plus les partis politiques et tous les candidats qui arrivent à peu près à sortir un peu la tête de l'eau, le RN, forcément, est aujourd'hui beaucoup plus présent dans des catégories de Français qui lui étaient traditionnellement moins favorables. On assiste vraiment à une normalisation profonde du vote RN. J'ai l'impression qu'on parle de ça déjà depuis 5-10 ans.
4: Oui, c'est un processus, je dirais, assez régulier, qui s'est vraiment amorcé à partir de l'élection présidentielle de 2017. Et à partir de là, c'est vrai que le RN commence à recruter, au-delà de son électorat noyau, qui est quand même un électorat de catégorie populaire, dans les classes moyennes et un peu dans les classes supérieures diplômées. Et là, ça va changer complètement la donne, parce qu'effectivement, il prend le leadership de l'ensemble des droites, avec, je dirais, il devient un point d'attraction, notamment pour l'électorat des Républicains, qui voit son électorat, je dirais, se faire vampiriser progressivement par le RN, et en partie aussi par Éric Zemmour et par Reconquête, donc avec une sociologie différente entre les deux. Mais si vous voulez, globalement, vous avez effectivement une montée en puissance du Rassemblement National, qui ne s'explique pas simplement en termes historiques par une forme d'hérédité avec l'ancien Front National. Ouais. Et c'est là que les choses deviennent plus intéressantes.
2: C'est qu'il y a une bascule. Il y a une bascule, en tout cas, sur la manière dont on considère le Rassemblement National, peut-être.
4: Bah oui, parce que dans le fond, si vous voulez, alors c'est tout le problème, vous savez, il y a toute une polémique. Est-ce que c'est un parti d'extrême droite ? Est-ce que c'est un parti de droite radicale ? Alors, si vous dites que c'est un parti d'extrême droite, bon, évidemment, les militants ou les dirigeants du RN vont vous accuser d'être de gauche. Si vous dites que c'est la droite radicale, c'est l'extrême droite pour la gauche. Bon.
2: Et puis, c'est le même débat avec l'extrême gauche, d'ailleurs.
4: C'est exactement le même débat.
2: C'est tout pareil.
4: Pas tout à fait le même. On distingue mieux quand même les filles d'extrême gauche que le RN de l'extrême droite. Bon, c'est un petit peu plus compliqué, c'est plus subtil. Mais globalement, si vous voulez, le problème, c'est effectivement, vous avez quand même une tendance à la droitisation sur un certain nombre de sujets comme la sécurité, comme je dirais peut-être le renforcement de l'État, la dimension régalienne, mais vous avez aussi une demande sociale. Et là où le RN a pu franchir, je dirais, un peu ce plafond, je dirais, peut-être pas de verre, mais de caoutchouc, et pour l'instant, il n'est pas complètement percé, c'est qu'il associe quand même cette idée de souverainisme et de nationalisme à une idée quand même sociale, et c'est quand même la force de Marine Le Pen aujourd'hui.
2: Dernière question, justement, sur Marine Le Pen. Est-ce qu'elle bénéficie aujourd'hui d'un phénomène de vote d'adhésion, là où, il y a quelques années, c'était un vote de rejet du système politique ?
4: Bon, je dirais les deux, c'est-à-dire qu'en fait...
2: toujours les deux ?
4: Oui, c'est toujours les deux. En fait, elle bénéficie surtout du rejet des autres partis politiques, parce que dans le fond, elle est moins rejetée que les autres. Quoi. Donc celui qui va gagner l'élection, c'est celui qui sera, ou celle qui sera le moins rejetée, et pas celui qui sera le plus accepté.
2: Luc Rouban, vous êtes notre invité actu du 10-12 sur RCF Notre-Dame, politiste et directeur de recherche au CNRS et au CVPOF, centre et droite. Alors là aussi, il va falloir qu'on parle de ces candidats qui peuvent prétendre représenter cet espace. Édouard Philippe, Gabriel Attal, Bruno Retailleau, est-ce qu'ils s'adressent réellement au même électorat ?
4: Alors en fait, le problème, si vous voulez, c'est que pendant très longtemps, on a pensé que le paysage politique français était tripartite. Vous aviez une tripartition. En fait, vous avez une quadripartition aujourd'hui. Vous avez deux droites et vous avez deux gauches. Vous avez une gauche radicale, une gauche modérée, disons socialiste ou social-démocrate, ça on peut en discuter. Bon. Et puis vous avez deux droites. Une droite qui est, disons, radicale ou d'extrême, plus ou moins extrémiste pour certains, enfin disons radicalisée, et une droite modérée. Et le problème, si vous voulez, c'est tout l'héritage du macronisme, qui, dans sa fabrication du ni droite ni gauche a attiré une partie des électeurs socialistes en 2017 et en 2022, et une partie aussi, bien sûr, des électeurs centristes et de droite modérée. Donc le problème, c'est qu'à partir du moment où cet électorat se décompose, vous avez un renforcement mécanique, en quelque sorte, de la gauche socialiste, qui récupère en quelque sorte ses anciens électeurs, et vous avez aussi, alors là, tout un vivier d'électeurs pour le centre ou pour la droite, qui constitue, bien, je dirais, presque l'objectif, la cible des prétendants. Alors, le problème étant de savoir quel est le mélange entre, si vous voulez, qu'est-ce qui va distinguer le centre de la droite, c'est-à-dire les postes macronistes comme Édouard Philippe ou Gabriel Attal, de la droite LR, mais le problème étant que la droite LR s'est trop rapprochée du Rassemblement National. Donc globalement, pour le dire simplement, hein, pour résumer, aujourd'hui, l'héritier en fait de la droite modérée se situe plutôt, enfin les héritiers se situent plutôt du côté du post-macronisme, c'est-à-dire d'Édouard Philippe.
2: On parle de cette rentrée politique ce matin sur RCF Notre-Dame, évidemment, qui a une saveur d'élection présidentielle. On évoque aussi cette primaire qui pourrait potentiellement résoudre le problème, hein, au centre et à droite. Ou alors, est-ce qu'au contraire, une primaire ne risquerait pas de laisser des traces et d'affaiblir le candidat désigné ?
4: Bah, écoutez, le problème des primaires, bon, d'abord, on a un problème d'organisation. Est-ce que c'est une primaire ouverte, une primaire fermée ? On le voit bien pour le Parti Socialiste. Bon, ils ont décidé que ça serait fermé. Bon, ça n'empêche pas qu'il y ait aussi des candidats extérieurs à la primaire. Donc le problème, c'est que ça ne résout plus les problèmes, parce que finalement, vous avez aujourd'hui beaucoup de candidats qui se disent « pourquoi pas moi ?» hein, dans le fond, je sors de l'appareil des partis, je sors de l'appareil partisan, précisément pour montrer mes distances avec les professionnels de la politique et pour montrer ma différence. Tout cela sur un arrière-fond de, je dirais, de crise du militantisme, puisque vous avez aujourd'hui beaucoup moins de militants dans les partis politiques, de droite comme de gauche, qu'il y a 10 ou 15 ans. Donc vous avez un effondrement du militantisme, vous avez une crise de confiance dans les partis politiques, et beaucoup de candidats potentiels se disent « moi je me mets en réserve ». En fait, ils essayent tous de jouer un peu au général de Gaulle.
2: Oui, et de faire cavalier seul un peu aussi.
4: Oui, c'est ça, voilà, en disant, voilà, je serai un peu l'homme providentiel que tout le monde attend, sauf qu'on n'attend peut-être pas un homme ou une femme providentielle.
2: Avec une obsession, c'est d'éviter un second tour RN-LFI, c'est l'obsession en tout cas de ces partis politiques, une peur qui pourrait suffire à provoquer un vote utile dès le premier tour, ça aussi c'est une grande question.
4: Ah, ça c'est compliqué, parce que si vous voulez, c'est vrai que dans le fond, si vous êtes un peu cynique, vous pouvez dire aux électeurs de gauche, vous savez, voter Mélenchon, c'est quand même la meilleure solution pour avoir Marine Le Pen au second tour, arriver à l'Élysée. Hein. Mmh. Bon, puisque toutes les enquêtes nous montrent une différence considérable au profit de Marine Le Pen au second tour face à Jean-Luc Mélenchon. Mmh. Donc c'est plus du vote utile de voter pour Jean-Luc Mélenchon à gauche, ça serait du vote suicide en fait. Bon, à droite, c'est plus compliqué parce qu'effectivement, si vous avez quelqu'un comme Édouard Philippe, on peut dire que dans le fond, là, on échappe à l'emprise, je dirais, de l'extrémisme ou du radicalisme du RN, mais on se positionne quand même à droite et on peut retrouver aussi l'appui du Parti des Socialistes. Bon, le problème, c'est qu'effectivement, vous avez des stratégies d'anticipation qui peuvent produire des effets tout à fait inattendus.
2: Et on parlera de la gauche dans quelques minutes avec vous. Toujours Luc Rouban, notre invité sur RCF Notre-Dame, politiste et directeur de recherche au CNRS et au CVPOF.
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2: Il est 10h15, c'est l'heure de l'édito du 10-12, signé ce matin Blanche Streb. Bonjour Blanche.
1: Bonjour Melchior, bonjour à tous.
2: Vous êtes chroniqueuse fidèle de RCF Notre-Dame, vous êtes essayiste. Alors au sein de cette rentrée politique, il y a aussi une actualité bioéthique. On sait que les sujets bioéthiques se retrouvent souvent dans la tourmente de batailles politiques. Certaines thématiques feront peut-être l'objet, Blanche, de propositions défendues ou rejetées par les futurs candidats dans les prochains mois.
1: Oui, effectivement, Melchior. D'ailleurs, certains candidats potentiels ont déjà sorti certains sujets du chapeau et lancé des polémiques. Je pense par exemple à Marine Tondelier qui a parlé de PMA et de sélection des embryons, ou à Gabriel Attal qui revendique l'accès à la GPA, c'est-à-dire aux mères porteuses. Il y a aussi eu des actualités juridiques autour, par exemple, du droit à la PMA post-mortem, c'est-à-dire après la mort de l'un des membres du couple. Et pour rappeler le contexte, bien avant l'été, se sont déroulés les états généraux de la bioéthique, une consultation citoyenne sur la recherche, les techniques médicales, la génétique, la procréation, le don d'organes, bref, ce qui touche au vivant et à la vie. Alors, cette consultation, elle n'a pas fait beaucoup de bruit. Ses contours étaient parfois douteux, mais c'est un préalable obligatoire avant de réviser la loi qui, a priori, ça ce sera après cette présidentielle. Et le comité d'éthique qui pilote cette consultation va rendre son avis dans les prochaines semaines. Et il y a deux jours, lundi 31 août, là, la conférence des évêques de France a publié sa contribution, un document de 80 pages, important, sérieux, et bien destiné à tous ceux qui voudraient mieux comprendre tous ces enjeux.
2: Et cette contribution est préfacée par Mgr Nicolas Brouet, qui rappelle que l'Église blanche est heureuse de contribuer à ses réflexions éthiques.
1: Oui, et qui rappelle qu'elle joue son rôle quand elle partage son émerveillement devant les progrès de la recherche scientifique, mais également ses convictions, ses propositions, ses interrogations et même ses alertes.
2: Alors, quels sont les thèmes abordés dans ce texte ?
1: La liberté, la vulnérabilité, la sobriété dans le soin, l'éthique du corps et du soin. Ce texte rappelle aussi qu'avant de changer encore la loi, ce serait bien de réfléchir déjà à l'impact de celle qui est déjà là, rappelant par exemple la souffrance des enfants nés de donneurs anonymes qui recherchent leurs origines, ce qui a conduit à changer la loi en 2021. Et ces auteurs n'ont pas craint aussi d'aller sur des sujets pointus, comme celui des gamètes artificiels, la fabrication in vitro de gamètes artificiels, un vertige éthique, comme ils l'ont très pertinemment titré, et sur ces enjeux en fait, de fabriquer la vie de toute pièce. Il y a aussi de très belles lignes sur la dignité de l'enfant, qui ne commence pas à la naissance, mais dès l'engendrement, dans la volonté qu'il soit voulu pour lui-même. Alors, je finis sur cette punchline du Père Saint-O au sujet de ce travail de réflexion auquel il a contribué. La seule prétention de l'Église est d'honorer notre humanité.
2: Et c'est un sujet qu'on peut lire dans l'un de vos essais, Blanche Streb. En bas de vos essais, Blanche, le monde est meilleur paru aux éditions Archipel. Une réaction, l'Ubsidian, vous êtes jouant une fois avec nous sur RCF Notre-Dame. La bioéthique, là aussi, forcément, c'est un sujet qui va être important dans la campagne présidentielle. Qui va être important dans cette campagne.
4: Honnêtement, je ne pense pas. Mais je pense que c'est effectivement un des problèmes de morale. C'est fondamental. Et c'est vrai que c'est fait fondamental. Je dirais derrière la bioéthique, il y a aussi le problème de la religion statique, c'est aussi le premier problème de l'arrière-fond. C'est ça qui est beaucoup aussi, je pense, le système, je pense que le système est mon entier. C'est le culture anthropologique qui est en peur de vivre, c'est-à-dire l'indifférenciation entre ce qui est à dire l'indifférenciation entre ce qui est à dire effectivement la politique au centre de tout ça, mais on avait aussi un petit qui est ça. Et ça, si vous voulez, c'est ça, c'est de rupture anthropologique aura des conséquences considérables. Et pas avec tout certain, considérer que nos malheureux membres du personnel politique français soient capables d'appréhender tout ça.
2: Et ben, ça pourrait faire l'objet d'un autre sujet d'édito, Blanche Streb. Merci beaucoup. Et on peut réécouter cet édito sur rcfnotredame.fr. Et je rappelle qu'à 10h30, Nelson Montfort, le journaliste et commentateur sportif, me rejoindra. Ce sera le cas tous les mercredis pour, là aussi, porter son regard sur la société et l'actualité. Il aura aussi beaucoup d'anecdotes à raconter en studio. Luc Rouban, vous êtes politiste et directeur de recherche au CNRS et au CVPOF de Sciences Po. On parle de la rentrée politique avec évidemment l'élection présidentielle qui arrive dans quelques mois. On a parlé du Rassemblement national, on a parlé du centre droit et de la droite. Alors à gauche, ça vous fait rire déjà, on a l'impression qu'on cherche encore le bon candidat alors que le vrai problème, c'est le projet politique qui doit rassembler un électorat.
4: Oui, mais alors c'est mission impossible, parce que vous avez en fait deux gauches qui sont de fait irréconciliables, les positions de la France insoumise. Alors sur le fond, si vous voulez, si vous regardez les valeurs des électeurs, vous allez avoir des valeurs convergentes entre les électeurs et les électeurs socialistes, sur par exemple la solidarité, sur l'aide sociale, sur l'État-providence. Peut-être même, je dirais, sur une forme de démocratie, disons, directe, quoique les socialistes sont quand même beaucoup plus méfiants vis-à-vis de ça. Bon, mais sur le fond, sur la question européenne, sur la question de la transformation des institutions, notamment le passage à la Sixième République, vous avez franchement un gouffre, une fracture, et surtout en plus un style politique qui n'est pas du tout le même. Les socialistes sont héritiers quand même d'une vieille tradition parlementaire, bon, de la SFIO, etc. Bon, je ne vais pas en faire l'historique. Hein, et les filles se revendiquent plutôt, je dirais, ben, des coupeurs de tête de 1793. Ce n'est pas tout à fait la même chose. Alors, il y a une espèce de mystique chez les filles, insurrectionnelle, on l'a vu à l'Assemblée nationale. Il faut quand même rappeler notamment que aujourd'hui, le parti qui est le plus craint pour la démocratie, c'est bien la France insoumise, c'est pas le Rassemblement national, et dans des proportions tout à fait importantes, et notamment aussi chez une majorité d'électeurs socialistes. Donc là, vous avez une rupture de fond, si vous voulez, et je vois pas comment on va pouvoir, comment ils vont pouvoir, si vous voulez, s'associer complètement. Alors, soit ça sera, alors évidemment, vous avez la tentation, si vous voulez, de la du leadership qui est celui qui est celle de Jean-Luc Mélenchon. Vous avez les tentatives malheureuses de conciliation d'Olivier Faure, mais on voit bien que ça lui porte pas bonheur et que dans le fond, il va vite sortir du jeu. Et puis, effectivement, vous avez l'émergence de Raphaël Glucksmann, éventuellement de François Hollande, qui prennent leur distance avec LFI. Mais si vous voulez, le problème, c'est qu'ils sont complètement divisés et en plus, sur un arrière-fond qui ne leur est pas favorable, parce qu'il faut quand même rappeler une chose, c'est que globalement, de l'extrême-gauche au Parti Socialiste, l'électorat de gauche est à peu près 30-31% de l'électorat. Donc ils sont quand même sur une base tout à fait minoritaire.
2: Parce que Jean-Luc Mélenchon, d'après vous, a atteint son plafond électoral ? Ou il peut encore... ou alors est-ce qu'on sous-estime sa capacité à élargir son électorat ?
4: Bon, il a une capacité à élargir l'électorat, c'est quelqu'un qui est, je dirais, polymorphe. Vous savez, en 2010, il vous disait que de toute façon, il était hors de question qu'on accepte, par exemple, le voile islamique. Hein, c'était une atteinte absolument insupportable à la laïcité. Aujourd'hui, il va se faire le protagoniste de la Nouvelle France, une forme France communautaire, etc.
2: Mais ça, donc, c'est par intérêt électoral.
4: Oui, mais justement, ça peut permettre d'agréger, de changer en fonction de la situation. C'est un homme brillant, c'est un homme de campagne électorale, il sait manœuvrer. Bon, après, est-ce que le projet sera cohérent ? Est-ce qu'il va convaincre ? Est-ce qu'il va surtout rassurer ? Je ne crois pas. Hein, parce que vous avez aussi toute la dimension économique, il ne faut quand même pas l'oublier. Parce qu'en arrière-fond, vous avez aussi un deuxième problème, c'est la question du déficit, de l'endettement, 3500 milliards de dettes. Pour la France, ça limite énormément les marges de manœuvre de qui que ce soit. Donc les grandes réformes, si vous voulez, demain, bon, l'État-providence généreux, etc., c'est très bien, mais avec quel argent ? Alors si c'est pour augmenter, on a chiffré son programme à 100 milliards d'euros de dépenses supplémentaires. Bon, on voit bien que le monde économique est complètement opposé, on voit bien qu'une grande majorité de salariés sont inquiets. Donc tout ça, ça va quand même poser des problèmes dès qu'on va rentrer dans le dur, c'est-à-dire les programmes économiques et surtout les programmes fiscaux. Parce qu'il n'y a pas que les représentations idéologiques, il y a aussi les intérêts patrimoniaux et je dirais fiscaux des électeurs. Hein.
2: Sur les candidats à gauche, alors vous avez cité Raphaël Glucksmann, Olivier Faure, qui tente là aussi de sortir un peu la tête de l'eau, et alors François Hollande, qui, on ne sait pas trop, mais ça sent quand même la candidature à la présidentielle, non, Luc Rouban
4: Ah, écoutez, je pense que François Hollande...
2: Il va faire cavalier seul, de toute façon.
4: De toute façon, François Hollande n'a jamais pardonné, je dirais, ce que j'appellerais l'affaire Emmanuel Macron, ce qu'il considère comme étant la trahison d'Emmanuel Macron en 2017. Ça, il lui a jamais pardonné. Hein, il essaiera, par tous les moyens, de démontrer l'échec d'Emmanuel Macron et pourquoi pas la possibilité de le remplacer à l'Élysée, de revenir à l'Élysée. Ça, c'est certain. Bon, maintenant... Est-ce qu'il est capable vraiment de mener cette stratégie qui est un petit peu personnelle quand même pour rassembler ? Bon, c'est possible, parce que c'est un personnage quand même, je dirais, très diplomatique, qui a l'expérience de l'Élysée, qui a une expérience internationale, donc qui a des compétences évidentes, qui est un homme fin, qui est brillant, et si vous voulez, il est possible qu'il puisse attirer une grande partie aussi d'un électorat centriste. Maintenant, effectivement, il va certainement s'opposer à Raphaël Glucksmann, qui lui est beaucoup moins expérimenté, beaucoup plus jeune en politique, et qui, dans le fond, aura surtout un certain nombre de faiblesses dans les débats de la campagne. Donc, on peut penser qu'il a sa carte à jouer.
2: Dernière question, Luc Rouban. Est-ce que c'est bon signe pour la démocratie d'avoir beaucoup de candidats à une élection présidentielle, d'après vous ?
4: Je ne sais pas, ça peut être un bon signe, ça peut être aussi un mauvais signe, c'est-à-dire que dans le fond, est-ce qu'il vaut mieux pas moins de candidats, mais des candidats de qualité, que beaucoup de candidats et des candidats médiocres ? Je ne sais pas. Vous savez, ça, c'est le problème de la... Le problème, c'est que la démocratie, c'est souvent une affaire de quantité, mais on est quand même maintenant confronté à un problème aussi de qualité, parce que là, effectivement, il va falloir renouer avec les Français leur confiance et être crédible, surtout sur le plan économique, sur le plan international et sur le plan de la cohésion du pays, face à toutes les tentations centrifuges, communautaires et autres.
2: Merci beaucoup Luc Rouban d'avoir été avec nous pour ce 10-12 sur RCF Notre-Dame. Vous êtes politiste, directeur de recherche au CNRS et au CVPOF. Et avant de retrouver Nelson Montfort en studio, de l'humour tous les jours, c'est ce qu'on vous propose dans la matinale de Pierre-Hugues Dubois à 7h35, juste avant l'invité politique de Nathanaël de Rinxan. Et ce matin, c'était Floriane de Malétroit.
5: Bonjour Floriane.
6: Bonjour Pierre-Hugues, bonjour Jérémy Patrieletus.
5: Prononcez bien le S.
6: Et oui, c'est important.
5: Ça c'est très bien. Alors racontez-nous cette reprise.
6: Eh bien, c'est le retour du fameux métro boulot dodo et des retrouvailles avec les collègues. D'ailleurs, je ne résiste pas à vous faire revivre le véritable choc culturel qui s'est produit lors du débrief des vacances entre la cato de service que je suis et ma collègue Chloé, véritable cliché de la parisienne, vous savez, celle qui parle comme ça.
5: Alors racontez-nous, Floriane, que vous a-t-elle dit cette fameuse Chloé ?
6: Alors Flo, t'as fait quoi cet été ? Moi je suis allée faire du kitesurf à Darla, c'était d'art ! Ah, trop cool, moi j'étais à Parelmonial. Parelmorial ? Non, Parelmonial. Paralmonial ? Mais c'est quoi ça ? Un truc paranormal ? Non ! Enfin, ouais, un peu. En gros, c'est un lieu d'apparition de Jésus à Sainte-Marguerite-Marie. Il lui a pris son cœur, il l'a mis dans le sien et il lui a rendu comme une flamme. Oh, c'est gore, j'adore! Et après Paramonial, t'as fait quoi, ma biche? Moi, j'étais à Ibiza, c'était incroyable. Ah ben, moi aussi, j'étais en Espagne. C'est pas vrai? Toi aussi, t'as fait la teuf jusqu'au bout de la night? Non, moi, je suis allée marcher avec des copains sur les chemins de Saint-Jacques-de-Compostelle. Ah, mais j'adore! Nous aussi, on se faisait des petites balades pour décuver des soirées. Nous, la journée type, c'était plutôt 30 bornes, 800 mètres de dénivelé et dodo à 22h en dortoir. Oh! C'est pas vrai. Mais rassure-moi, vous faisiez des petits restos quand même à la pause d'âge. Non, nous, c'était plutôt sandwich et pommes sur la route. Oh là là, mais vous, les cathos, c'est le carême toute l'année, quoi. Vous êtes un peu maso, quoi. Bah, tu me diras, en même temps, vous adorez un mec cloué sur une croix, c'est cohérent.
5: Alors, Floriane, je veux pas qu'on ait de problème. Là, vous nous faites une petite provocation théologique. Peut-être pas dès la première chronique, Floriane.
6: Oui, c'est vrai, Pierre-Hugues, on peut parler de provocation. D'ailleurs, je ne vous cache pas que face à celle-ci, j'ai failli suspendre notre échange abruptement, tout comme Jérémy Patrieletus en commission parlementaire avec Charles Lalonc. Mais rassurez-vous, Pierre-Hugues, je ne l'ai pas fait. Car vous le savez, Jésus nous a dit de tendre l'autre joue. Et en matière d'évangélisation, il faut se mouiller la chemise.
5: Ah, vous nous parlez d'évangélisation, carrément.
6: Eh oui, l'évangélisation, ce n'est pas réservé qu'aux prêtres envoyés dans des contrées étrangères. Ça concerne chacun d'entre nous, et ça ne se passe parfois pas plus loin qu'à la machine à café. Alors, ce matin, comme bonne résolution de rentrée, j'invite nos auditeurs à parler de leur foi à ceux qui les entourent. Chloé, pour ma part, ou pour vous, Jérémy, évangéliser Alain Juppé, Édouard Philippe et pourquoi pas Charles Lalonc.
5: Bah, tant qu'on y est, merci beaucoup.
7: Ambitieux, ça fait beaucoup.
5: Merci beaucoup, Floriane de Malétroit.
2: Voilà, de l'humour tous les jours, c'est dans la matinale sur RCF Notre-Dame avec Pierre-Hugues Dubois.
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2: 10h30 sur RCF Notre-Dame, vous l'avez forcément déjà entendu, cette voix, ce ton, cette façon bien à lui d'aller à la rencontre des sportifs juste après leur performance. Il est devenu au fil des années un visage incontournable du sport à la télévision française, mais avant de tendre son micro au plus grand champion, son parcours était loin d'être tout tracé. Et surtout, il sera à mes côtés chaque mercredi pour poser son regard sur la société, pourquoi pas décrypter l'actualité, et en tout cas nous raconter ses anecdotes les plus improbables. Bonjour Nelson Montfort.
8: Bonjour Melchior, bonjour à vous tous.
2: Quelle joie de vous retrouver sur RCF Notre-Dame. Ce sera tous les mercredis dans La Voix est libre, parce qu'on vous donne le micro.
7: Ça me fait extrêmement plaisir parce que la plupart du temps, comme vous venez de le dire à l'instant, c'est plutôt
2: le contraire.
7: Voilà, c'est plutôt moi qui le tendais aux autres. D'ailleurs, je suis en train d'écrire un livre de souvenirs sur toutes les personnes que j'ai pu rencontrer, des sportifs, vous l'avez dit, mais également beaucoup de personnes en dehors du sport. Je me suis assez vite rendu compte qu'ils n'étaient jamais mauvais pour des artistes, des politiques, voire même des personnalités religieuses, d'être associés à des grands événements de sport. Et si d'aventure, en plus, la France brillait, c'était encore mieux d'y être associé. Donc voilà, c'est vrai que j'ai des souvenirs, beaucoup de souvenirs du fait de tendre le micro à des interlocuteurs français ou étrangers venus de tous les horizons.
2: Comment vous présentez Nelson Montfort? C'est dur.
7: J'espère. Non, oui. J'espère. Oui, c'est très difficile parce que j'espère peut-être comme un honnête homme. Parce qu'au fond, voilà, j'ai toujours essayé. Je crois n'avoir jamais triché. En tout cas, volontairement. C'est peut-être ça qui a fait que voilà. C'est vrai que j'ai atteint une certaine, je pense, sans aucune fausse modestie, une certaine dimension surtout dans le cœur des téléspectateurs. C'est ce qui me fait le plus plaisir. Je crois que les gens, j'en suis même assez persuadé, je crois que les gens se rendent assez vite compte de ceux qui, en plus je trouve que ce mot d'honnête est un joli mot de la langue française. Du fait qu'on ne triche pas avec eux. J'ai toujours été, et j'essaie de l'être encore, bien entendu, le plus sincère possible. Oui.
2: Nelson Montfort, le standard est ouvert. Vous allez pouvoir discuter avec nos auditrices et nos auditeurs. Je rappelle ce numéro, le 01 56 56 44 44. Venez au standard, venez, pourquoi pas, poser vos questions à Nelson Montfort ou en tout cas discuter, apporter un témoignage. 01 56 56 44 44. Alors, avant de devenir cette voix qu'on connaît tous et ce visage, évidemment, dans votre vie, c'est le journalisme, de toute façon. C'est le terrain.
7: Oui, c'est-à-dire que c'est une... c'est une passion qui m'a guidé dès le plus jeune âge. Je ne vais pas... Ça serait un peu bête, mais disons que... Ce qui m'a surtout guidé, c'est la rencontre. Je souhaitais rencontrer des personnes. Je souhaitais aller à la rencontre. D'ailleurs, rencontre est également un autre très très joli mot de la langue française. Et c'est vrai que le journalisme a permis tout cela. Donc la communication au sens large et le journalisme de sport, bien que je n'aime pas trop l'étiquette de journaliste sportif, parce que j'espère vous le prouver tout au long de ces prochaines semaines, ces prochains mois, avoir bien d'autres passions que le sport, mais d'aller à la rencontre de, ça c'est quelque chose qui m'a motivé dès le plus jeune âge. Donc je peux dire, pour répondre directement à votre question, Melchior, que dès l'âge, disons, de 16-17 ans, ça c'est drôle, parce que dès l'âge de 16-17 ans, je ne savais pas encore exactement ce que je souhaitais faire.
2: Vous avez fait du droit, d'ailleurs.
7: Alors le droit qui, comme on dit, la définition mène à tout. Oui, j'ai fait du droit, j'ai fait également une maîtrise de sciences politiques, de Sciences Po, à Paris. À l'IEP Paris. Donc voilà, je suis très, j'essaie d'être ouvert au plus de rencontres et de passions possibles.
2: Ouais. Et ça s'entend. Et ça va s'entendre tous les mercredis sur RCF Notre-Dame. Alors, c'est intéressant parce que vous étiez de la promotion 76. Je me trompe? Non, c'est ça.
7: Non, c'est juste.
2: À Sciences Po Paris, avec une spécialisation dans les relations internationales. Vous parliez de cette rencontre et de la relation parce que ça a toujours été important pour vous d'aller à la rencontre de l'autre.
7: Oui, c'est-à-dire que cette section relations internationales, à l'époque, il y avait 4 sections, n'était peut-être pas la plus cotée, mais disons qu'elle me ressemblait énormément parce que j'avais déjà comme passion les langues étrangères, j'avais déjà tout ça en moi. En plus, bon, Sciences Po, c'est quand même c'est l'institut qui m'a permis de rencontrer celle qui est devenue ma femme, ma oui. future femme. Donc, je veux dire, c'est vrai que c'est un bon souvenir. Sans entrer trop dans les détails, le Sciences Po de l'époque n'avait pas grand-chose à voir avec le Sciences Po qu'on a connu ces récentes années avec tous les tourments traversés. Je n'assisterai pas. Donc, finalement, c'est vrai que pour moi, c'est une maîtrise de droit et donc un diplôme de Sciences Po, effectivement, m'ont beaucoup aidé. D'autant qu'à l'époque, de manière générale, il y avait quand même, quand on sortait de ces écoles-là, on trouvait quand même du travail. Je veux dire, c'était pas comme aujourd'hui. Et le diplôme de Sciences Po, effectivement, était considéré vraiment comme un véritable atout.
2: Alors, on fait connaissance aujourd'hui, Nelson. Oui. Hein. C'est normal, c'est notre première
7: Bien
2: ensemble.
7: Sûr.
2: On fera pas votre biographie chaque semaine, mais si, il y a tellement de choses à dire.
7: D'autant qu'en plus, j'ai souvent, vous l'avez dit là, il y a quelques instants, j'ai un peu de mal à parler de moi.
2: Pourquoi?
7: Et c'est vrai, peut-être que... Ben, je sais pas, c'est peut-être une lointaine pudeur protestante, peut-être, oui. Comme vous le savez. J'ai un peu de mal à parler de moi. Alors, quelquefois, je me force. Mais si on parle de moi à travers mes passions, ça me va. Ça me va très bien.
2: Une passion qui n'était pas du tout une passion, c'était la finance. Parce que vous êtes aussi passé dans la finance, pas très longtemps.
7: Ouais.
2: Ensuite, vous êtes revenu en France pour vous tourner dans...
7: J'aurais dit comme François Hollande, mon ennemi, c'est la finance, quelque chose dans ce genre-là. Mon père était banquier international, mais à l'époque, banquier international, au sortir de la Deuxième Guerre mondiale, où il s'agissait avec le plan Marshall de reconstruire l'Europe, c'était un travail absolument passionnant. Mais absolument passionnant. Mon père qui m'a énormément appris, guidé et qui, pour tout dire, me guide encore. Mais effectivement, des personnes sont davantage faites pour ce métier que pour d'autres. Moi, ce n'était pas exactement... Pourtant, j'ai essayé pendant un an même, j'ai été aux États-Unis, etc. Mais ce n'était pas, on va dire que ce n'était pas pour moi.
2: Nelson Montfort, notre invité sur RCF Notre-Dame, mon invité même, j'ai pas honte de le dire, ce sera le cas tous les mercredis dans ce rendez-vous qui s'appelle La Voix est libre. Et vous avez justement la parole ce matin pour donner votre voix et discuter à l'antenne avec Nelson Montfort au 01 56 56 44 44.
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2: Et on inaugure quelques nouvelles rubriques avec l'été de Nelson Montfort. La semaine prochaine, ce sera plutôt la semaine de Nelson Montfort. Est-ce que vous avez passé un bel été, Nelson ?
7: Écoutez, j'ai passé un très bel été parce que pour la première fois comme acteur, et non pas comme spectateur, parce que je vous parlais du Festival d'Avignon, j'ai été donc double acteur au Festival d'Avignon. Alors Avignon, en été, c'est déjà une ville, je fais une petite parenthèse, mais c'est déjà une ville où il fait relativement chaud, mais là, cet été, c'était...
2: Ah oui.
7: Je pense que tous les témoignages que vous avez eus, il faisait 40-42 degrés à l'ombre, donc autant dire au soleil, près de 50. Et c'est vrai que ça a été assez physique tout ça, mais ça a été un vrai bonheur. Le matin, je commençais au théâtre du Rouge-Gorge avec une pièce de théâtre très drôle, très enlevée, qui s'appelle Sapatine à Tokyo, écrit par un duo de jeunes auteurs, Hugo Kremaski et Julien Grange, que j'ai eu le plaisir de jouer avec Philippe Candeloro, le patineur que vous connaissez tous, devenu depuis président de la Fédération de patinage, qui plus est.
2: C'est un peu votre frère de cœur, non ?
7: On peut dire ça, 20 ans de commentaires à la télévision ensemble. Et donc là, nous prolongeons cette véritable complicité avec cette pièce de théâtre qui fait beaucoup rire, qui est un vrai bol d'air. Avignon, c'était le cas de le dire, en plus dans une salle climatisée. Je veux dire qu'aujourd'hui, tous les témoignages, je pense que vous aussi, Melchior, vous devez avoir ici, comme à l'antenne, les gens vous disent qu'ils ont besoin de rire aujourd'hui.
2: Oui.
7: Ils ont besoin de sourire, ils ont besoin de s'évader. Avec cette pièce, c'était le cas. Et donc l'après-midi, j'enchaînais sur un spectacle sur la chanson française. J'ai trois artistes que je personnifie à travers une causerie musicale. Qui sont Georges Brassens, Jean Ferrat et Charles Trenet. Excusez du peu, parce que nous sommes quand même là au sommet de la chanson française. Et là, je racontais la vie de Jean Ferrat à travers ses principales chansons. Et quelle chanson ! Et quel artiste ! Et ça, je me suis rendu compte que les gens aussi adhéraient énormément. Michel Drucker m'a fait le plaisir de venir sans me prévenir. Je le voyais au premier rang, en payant sa place. En plus, ça c'est... Oui, enfin, tout ça, et voilà. Il est venu, il a parlé pendant très longtemps de gens qu'il connaissait évidemment très très bien.
2: Oui.
7: Et là, c'est vrai que quand on entend des chansons comme « Que la montagne est belle » et autres, « Que serais-je sans toi » sur des poèmes d'Aragon, ça donne simplement beaucoup, beaucoup de bonheur. Et puis c'est vrai que chaque fois que je me rends à Avignon, parce que je disais qu'avant d'y être comme acteur, on va dire, ou chanteur, j'y allais comme spectateur. J'ai une pensée peut-être pour l'acteur français qui m'a le plus ému de toute l'histoire, à savoir Gérard Philippe. Son exemple est tellement fort, parce que vous savez, je fais court, mais Gérard Philippe, quand il a commencé physiquement, il était merveilleux. Comme acteur, il était extraordinaire. Et quand il a commencé à marcher au cinéma, avec des rôles comme Fanfan la Tulipe, qui est devenu un succès mondial, mais vraiment mondial, ou Le Rouge et le Noir, où il était extraordinaire dans ce film de Claude Autant-Lara, Jean Villard, qui était le patron d'Avignon, disait, bon, mais Gérard, maintenant, je comprends très bien que vous pouvez mieux jouer et répéter des pièces qui durent 4 heures dans la cour d'honneur du Palais des Papes. Vous êtes une star mondiale. Il dit, non, moi, mon rôle, c'est le théâtre et je continuerai jusqu'à la fin. Enfin, la fin qui était beaucoup trop précoce. Il ne s'y attendait évidemment pas. Mais voilà, je suis heureux de lui rendre hommage.
2: Et Nelson Montfort, autant on vous connaît comme, vous l'avez dit, journaliste, je ne vais pas dire journaliste sportif parce que vous n'aimez pas trop ça.
7: Entre autres,
2: commentateur évidemment avec Philippe Candeloro que vous avez retrouvé dans cette pièce de théâtre, sa patine à Tokyo. Cette volonté de faire de la scène, elle a toujours été présente chez vous ?
7: Alors là, parce que je me souviens dès le plus jeune âge, beaucoup plus ancien comme vocation entre guillemets, je jouais Blanche-Neige et les Sept Nains à un âge où j'avais la taille d'un nain. J'avais 6-7 ans, timide. Alors là, je me suis un petit peu ça a peut-être été une thérapie, mais c'était l'un des nains les plus attachants. Il y avait Chef, vous vous souvenez des Sept Nains. Donc oui, là, je me dis, ça me fait sourire votre question, parce que là, j'y réponds tout de suite. Je peux dire que la scène, bon, évidemment, là, à l'époque, c'était une scène très modeste, mais oui, c'était... Après, je me souviens avoir joué la mort de Jules César en toge, tout ceci était très... Ça devait être très, très démodé avant l'heure, mais c'est vrai que l'amour du théâtre et l'amour des grands auteurs... Racine, Corneille, Molière, cette sainte trilogie, m'ont accompagné toute ma vie.
2: Sa patine à Tokyo...
7: c'est autre chose, c'est pas du Racine.
2: C'est pour vous faire un petit peu de promo, Nelson Montfort, mais c'est une pièce que vous allez pouvoir montrer dans toute la France.
7: Oui, nous avons une jolie tournée, là, qui... Alors, j'ai pas toutes les dates en tête, mais là, je sais que d'ici la fin de l'année, nous avons 3-4 dates. Oui. Et puis, j'espère que l'année prochaine, mais j'aurai l'occasion de vous le dire.
2: Je viendrai vous voir et je paierai ma place.
7: Mais vous savez, c'est drôle ce que vous dites, parce que c'est intéressant, parce que je fais une petite parenthèse, c'est comme pour un écrivain qui sort un livre. Oui. Moi, si je vais voir un écrivain qui sort un livre, je vais acheter le livre. Oui. Étant moi-même modeste, auteur, je sais le travail que ça représente. C'est un an de travail. Donc on ne distribue pas comme ça, comme au marché ou je ne sais quoi, des livres ou des pièces de théâtre. Donc voilà, effectivement, je fais partie de ceux qui insistent pour... Alors évidemment, parfois c'est impossible. Et vous dites, non, il n'en est pas question, les places sont déjà à l'entrée. Bon là, mais dans la mesure du possible, et notamment à Avignon, je peux vous dire que à Avignon, il y a beaucoup beaucoup d'acteurs qui tirent la langue et vraiment, c'est en dessous de la vérité. Donc à partir du moment où des actes, c'est d'ailleurs, enfin je ne vais pas faire trop long là-dessus, mais c'est quand même une économie qu'on peut quand même discuter.
2: On va en parler dans un instant, sûr, Nelson Montfort. Je rappelle que le standard est ouvert pour venir discuter avec Nelson Montfort en direct. Vous êtes peut-être timide comme le nain que vous avez rejoué, Nelson Montfort, mais non, prenez la parole vraiment, on vous attend avec grand plaisir au 01 56 56 44 44. 01 56 56 44 44. Un mot encore sur Philippe Candeloro. Oui. Parce que si on vous connaît, Nelson Montfort, c'est parce qu'il y avait ce duo qu'on pourrait comparer, je trouve, à pourquoi pas Thierry Roland et Jean-Michel Larquet, en tout cas des duos un peu iconiques dans la culture télévisuelle française. C'est un ami pour vous, il y a un lien qui est... comment dire, qu'on ne peut pas briser, ce n'est pas possible.
7: Oui, je pense que lui vous dirait la même chose. Ouais. D'ailleurs, le fait que nous jouions cette pièce ensemble...
2: Ouais. On l'invitera un jour.
7: Ce serait une très bonne idée.
2: Avec vous.
7: Oui, ce serait une très bonne idée. Oui, le fait que nous jouions cette pièce ensemble en est évidemment l'illustration. On ne peut pas commenter pendant 20 ans ensemble. Vous savez, vous me citiez Larquet et Roland, j'en suis même sûr, ils s'entendaient également très très bien dans la vie. Pierre Albaladejo, vous êtes trop jeune pour l'avoir connu, mais était le commentateur iconique du rugby avec Roger Couder. Ce sont des noms qui restent, je pique dans la mémoire. Juste une petite nuance, c'est que les duos dont je vous parle, s'il s'agit de football à 20h30 ou de rugby, des grands matchs avec les All Blacks, etc., nous, c'était souvent à Tokyo, le championnat du monde à Tokyo ou à Edmonton, Canada, ou je ne sais où, avec un décalage horaire qui faisait qu'on passait à minuit, etc. Donc, d'avoir marqué les téléspectateurs autant, avec des horaires parfois très difficiles, ça, c'est une vraie,
5: c'est en
7: vraie satisfaction. Très souvent, en pleine nuit, les Jeux Olympiques de Vancouver, vous pensez bien, côte ouest du Canada, c'était des retransmissions, en pleine nuit, ou en Corée du Sud, ou autre. Donc voilà, c'est vrai que de cela, je suis assez fier, oui.
2: 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Chaque mercredi, dans La Voix est libre, on a le plaisir d'accueillir Nelson Montfort, journaliste et commentateur sportif. Et vous avez la parole au 01 56 56 44 44. Et je crois qu'on a Bernard avec nous de Lyon qui nous appelle au standard et qu'on va pouvoir écouter tout de suite. Bonjour Bernard.
9: Bonjour Melchior et bonjour Monsieur Montfort.
7: Bonjour Bernard.
9: Je voulais intervenir parce que invité Nelson Montfort et avec la fameuse phrase de RCF, la joie se partage, c'est vraiment exactement l'invité qu'il fallait recevoir. Parce que j'ai des souvenirs extraordinaires d'interviews de sportifs en athlétisme, passant de l'anglais au français, avec une facilité déconcertante, une joie, une passion qui se transmet. Vous avez fait mon bonheur, Monsieur Montfort, quasiment toute ma vie, et encore, je l'espère. Je voulais vous témoigner ça parce que à la télévision, la joie n'est pas forcément présente, surtout en ce moment avec les élections qui se préparent. Et encore merci à vous de nous avoir transmis cette joie.
2: Eh bien, merci beaucoup Bernard pour votre appel. Nelson Montfort.
7: Bernard, vous me touchez beaucoup. En plus, vous habitez une ville qui m'est extrêmement chère parce qu'en fait, j'ai démarré dans la carrière professionnelle à Lyon.
2: Moi aussi,
7: au journal, c'est vrai ?
2: Oui, j'ai grandi à Lyon.
7: Je suis heureux de le savoir. C'était à l'époque un journal que Bernard doit sûrement connaître, qui est le Progrès. À l'époque où d'ailleurs André Chêne, père de Patrick Chêne, qui était le commentateur iconique, je sais que vous aimez bien cette expression, du Tour de France, dirigeait ce journal. Donc c'est toujours avec beaucoup de plaisir que je me rends à Lyon. Oui, je crois que le sport, pour aller dans le sens de ce que vient de dire Bernard, c'est avant tout de donner de la joie aux téléspectateurs. Ça, j'ai toujours pensé cela. Quel que soit le sport, le patinage, le rugby, le tennis, le football, le cyclisme, etc. Je crois que les gens qui suivent le sport à la télévision sont avant tout là pour passer des bons moments.
2: Oui.
7: Et c'est ce que j'essaie encore de faire aujourd'hui.
2: Merci encore Bernard pour cet appel au 01 56 56 44 44. Tout le monde vous aime ou pas, Nelson Montfort ? J'ai pas envie de faire gonfler vos chevilles, c'est pas du tout l'idée. Mais ce qui est assez amusant avec vous, c'est que vous connaissez beaucoup de monde, c'est vrai, hein, notamment dans ce qu'on appelle le PAF, hein, le paysage audiovisuel français, mais par contre, tout le monde vous connaît.
7: Oui, je ne sais pas si tout le monde me connaît. Pour répondre à votre question, est-ce que tout le monde m'aime ? Personne ne peut plaire à tout le monde. Ce n'est pas mon but. Mon but, comme je vous le disais il y a quelques minutes, c'est la sincérité. Si on m'aime, tant mieux. Alors, d'après les sondages qui circulent ici et là, apparemment, il y a plus de gens qui m'aiment que de gens qui ne m'aiment pas. Et ça, c'est une vraie satisfaction, parce que, au fond, si on fait ce métier, c'est quand même pour... Mais dans tous les métiers, Melchior, j'ai toujours un peu de mal avec, vous savez, des cinéastes qui font 20 000 entrées. Non, moi, je préfère... Si les cinéastes font plusieurs millions d'entrées, c'est quand même que le film a plu au public. Moi, j'ai beaucoup, beaucoup de respect pour le public. J'ai beaucoup c'est ce qui me motive le plus. J'ai même une forme d'amour pour le public, un très très profond respect du public. Et donc à partir du moment où le public me le rend, c'est qu'il le sent, et j'en suis évidemment très heureux.
2: Bernard nous disait tout à l'heure à quel point quand on regarde l'actualité en ce moment, c'est pas toujours très joyeux. Alors il faut trouver des choses positives, il y en a, mais il faut les mettre en avant. Et ça parfois c'est pas évident. Vous vouliez parler avec nous, Nelson Montfort, de la situation des festivals, notamment en France, de la musique, qui ont beaucoup de mal financièrement en ce moment à, à s'en sortir. Ça vous touche ?
7: C'est-à-dire qu'il y a deux. Oui, ça me touche énormément parce que maintenant, je fais un peu partie de cette famille. D'ailleurs, si vous êtes dans un quartier où nous ne sommes pas très loin de la rue de la Gaîté, où il y a énormément.
2: Alors, on est à Paris, voilà, dans le quartier Montparnasse.
7: Voilà, exactement, de la rue de la Gaîté, où il y a énormément de théâtre, comme vous le savez. Oui, ça me touche parce que je vois la difficulté extrême qu'ont certaines troupes et qui, je trouve, est en totale contradiction avec leur passion. Parce que quand on a là vous me touchez énormément, parce que j'essaye de faire partie de cette famille. J'y suis rentré, mais vraiment, vraiment à pas...
2: Sans se brûler les ailes.
7: Non, exactement. Mais je vois quand même que, voilà, qu'il y a énormément de bâtons dans les roues, qu'il y a énormément de difficultés pour les troupes de théâtre, que ce soit dans toute la France, à Paris et ailleurs. Ça, c'est pour le théâtre. Et puis la deuxième chose, c'est pour la musique, parce que les festivals, c'est également de la musique, comme chacun sait. Et là, aujourd'hui, les musiciens dits classiques, ne vendent plus de disques. Il y a plus de disques. Il y a les CD, ça n'existe
2: plus. Ça dépend qui.
7: Très peu, Melchior, très peu.
2: Il n'y a que
7: peu.
2: Les gros qui s'en sortent.
7: Oui, encore.
2: Je pense à Indochine ou d'autres.
7: Ah non, mais non, je parlais de musique classique.
2: Ah oui, musique classique.
7: Indochine est un très bon exemple, parce que, effectivement, sur scène, je crois même que ce sont ceux qui...
2: C'est les meilleurs.
7: Voilà, moi aussi, j'aime beaucoup. D'ailleurs, j'ai rencontré Nicolas Sirkis à plusieurs reprises, et je me suis particulièrement bien entendu avec lui. Mais lui, je pense que ce n'est pas la peine de faire de collecte pour ses vieux jours.
2: Je pense que voilà.
7: Mais ce n'est pas le cas. Ce n'est pas, je vous vois sourire, mais ce n'est pas le cas. Là, je parlais de musique classique. Ouais. Et aujourd'hui, les musiciens classiques ont beaucoup, beaucoup de mal, parce que les disques ne se vendent plus. Le streaming, c'est souvent gratuit. Vous savez, aujourd'hui, vous entendez une musique, vous pouvez tout de suite la télécharger gratuitement. Donc, et pourquoi ? Donc, du coup, il y a de plus en plus de concerts, il y a de plus en plus de festivals, parce que c'est la seule manière, quelque part, de vivre. Enfin, en tout cas, de vivre de son métier et de ses passions. Et j'ai souvent constaté que les musiciens, même des musiciens connus. Qu'est-ce qu'ils font juste derrière un concert? Tout de suite, ils se précipitent pour aller à la rencontre du public pour essayer de signer les rares CD encore en vente.
2: La musique classique et la musique sacrée, je sais que ce sont des genres, des styles que vous aimez particulièrement. Vous êtes arrivé ce matin, Nelson, avec un extrait d'un concerto qui vous plaît particulièrement. Est-ce que vous pourriez nous en dire deux mots?
7: Oui, parce que je sais que ça va faire plaisir à beaucoup de vos auditeurs, parce que là, ce qu'on va entendre, on va dire que c'est un des tubes les plus importants de l'histoire de la musique, signé Piotr Ilitch Tchaïkovski. C'est moi, je suis en train de faire un petit teaser. Ce n'est pas un de ces trois ballets, c'est aussi connu, peut-être même encore plus connu. Et la vie de Tchaïkovski me touche énormément, parce que il était profondément, très très profondément malheureux dans sa vie. Et il a, vous savez qu'il était homosexuel, mais qu'il n'avait pas le droit de le dire. Là, je vous parle de la Russie, du tsar Alexandre III, et on ne plaisantait pas trop avec ce genre de choses. Il a été marié quasiment de force, et il a dû surmonter tout ça. Et en surmontant tout cela, il nous a laissé d'authentiques chefs-d'œuvre, dont ce concerto numéro 1 pour piano et orchestre que le monde entier connaît.
2: Alors, on ne pourrait pas l'écouter entièrement, puisque ça dure... Le premier...
7: Parce que 40 minutes, voilà. Donc... Mais le premier mouvement, enfin, un extrait
2: on
7: du
2: va,
7: premier
2: va
7: mouvement...
2: Un extrait.
7: Tout de suite, vous entrez dedans et tout le monde...
2: Et c'est un tube.
7: Je pense qu'on peut dire cela, oui, même pour un morceau de musique classique.
2: Et on l'écoute sur RCF Notre-Dame et en direct.

0: je sais, Nelson Montfort, que c'est un peu un crime ou un blasphème de couper comme ça, d'interrompre un morceau de musique classique. Mais bah oui, ça se reconnaît.
1: Il y a une petite histoire autour de ce concerto qui avait été proposé par Piotr Ilitch à le pianiste le plus connu de l'époque, qui était Nikolaï Rubinstein. Et Rubinstein, en fait, avait détesté ce concerto. Il disait qu'il était beaucoup trop difficile à jouer, etc., qu'il ne marchera jamais. Eh bien, écoutez, 150 ans après, on peut dire que ce jour-là, il s'était singulièrement trompé. Enfin, vous sentez au ton de ma voix qu'effectivement, c'est un...
0: Ah, il y a une petite émotion.
1: Oui, parce que je décrire un tel chef-d'œuvre, parce qu'à l'époque, il y a non seulement le piano, mais en plus, il y a toute l'orchestration. Ouais. Ça se joue avec un orchestre, c'est piano et orchestre devant 60 ou 70 musiciens. Il y a plus un chef, plus un pianiste. Donc, il n'y avait pas l'IA à l'époque. C'était vraiment... Voilà, oui, j'ai une intense, très intense admiration. En plus, il se trouve que ce concerto numéro 1 pour piano et orchestre a souvent été utilisé en matière de patinage et les patineurs russes ne s'y étaient pas trompés.
0: Nelson Montfort, notre invité jusqu'à quelle heure ? 11h30, pardon, sur RCF Notre-Dame. On a un auditeur juste au 01 56 56 44 44. Bonjour Juste.
2: Bonjour à tous, bonjour à toutes. Alors moi j'ai deux questions, une question légère et une question plus massive, plus lourde. Vous voulez laquelle en premier ?
0: Eh bien, si on a le temps, plutôt la légère pour commencer.
2: Alors la légère, c'est tout simple. Quel a été votre sentiment lorsque vous avez donné votre voix dans un film d'animation célèbre ? Alors j'ai oublié le titre, mais

0: que le premier ayant très bien marché, il y a eu le deuxième. Là, je me suis rendu compte de la façon de travailler des Américains. Je peux vous dire que c'est calé, mais à la seconde près. Et imaginez, bon, c'était pas un rôle. Enfin, je jouais mon propre rôle, je commentais l'épreuve. Mais imaginez qu'ils avaient pris 2 jours de séance d'enregistrement pour aller, on va dire, 10 minutes en tout, quoi. Ouais. 2 jours. Alors, il se trouve que moi, je l'ai fait un peu plus vite que ça, parce que la spontanéité compte beaucoup. Mais pour répondre à votre question, juste, c'est un grand bonheur. Et d'ailleurs, les autres voix, j'étais plutôt en bonne compagnie. Il y avait de mémoire Pierre Richard, hein, qui n'est quand même pas n'importe qui. J'ai plus en mémoire exactement les autres voix, mais c'est un très, très bon, très, très bon souvenir.
1: Et pour votre deuxième question, juste, ce sera dans un instant, parce qu'on va marquer une petite pause sur RCF Notre-Dame. Ne vous inquiétez pas, hein, on va encore
0: les profiter. Les rois de la glisse.
1: Un et deux. Sorti en 2007 et 2016, voilà. Même.
0: Exactement.
1: Nelson Montfort, notre invité en direct sur RCF Notre-Dame, avec vos questions, vos réactions, vos témoignages au 01 56 56 44 44. Et promis, juste, hein, on vous retrouve dans un instant avec votre deuxième question. À tout de suite.

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3: Et nous sommes en direct. J'ai essayé de vous imiter, Nelson Montfort.
4: En direct.
3: Nelson Montfort qui est notre invité. Ce sera le cas tous les mercredis dans le 10-12 avec ce format qui s'appelle La Voix est libre. Oui, parce qu'on vous donne vraiment le micro pour vous raconter des anecdotes dans votre carrière qui est bien dense, Nelson Montfort. Avec également vos appels, vos réactions en direct au 01 50.

0: 56 56 44 44. Juste, est-ce que vous êtes toujours avec nous?
1: Et je souhaite d'ailleurs une bonne rentrée à toutes mes collègues en France et puis ailleurs. Je suis professeur de musique en collège et j'en profite.
0: Formidable.
2: Ça, c'est un très, très beau métier.
1: Merci.
2: D'ailleurs, c'est plus une passion qu'un métier.
1: Ouais. Exact. Alors là, je vous rejoins totalement. La deuxième question concerne la géopolitique. J'ai un courroux, une ire qui vient du fond de moi-même quand j'entends parler des sportifs qui viennent des États-Unis, d'Amérique, et on leur dit « Ah ben, l'équipe américaine, c'est américain, c'est américaine », alors que c'est le nom pour le continent. Quand est-ce que, dans la profession journalistique, tout le monde se mettra au diapason pour parler des États-Uniens d'Amérique, des États-Uniennes d'Amérique. Qu'en pensez-vous en tant qu'ancien élève d'une grande école?
2: Alors, je peux d'autant plus, je sais pas si je suis habilité à répondre à cette question qui est en même temps une remarque, mais c'est que j'ai des origines américaines très, très prononcées.
0: Avec votre papa.
2: Voilà, exactement. Et mon prénom en est la preuve. Alors, pour vous rassurer, je ne sais pas si vous avez remarqué, mais dans la presse écrite, on parle de plus en plus du mot que vous venez de dire, un États-Unien. Voilà. Alors moi, je vous avoue, je ne sais pas, j'arrive peut-être à un âge où j'ai un petit peu de mal avec ça, parce que je vous répondrai très honnêtement, étymologiquement, j'y arriverai, étymologiquement, vous avez raison. Maintenant, de dire que l'États-Unien, je ne sais pas, Carl Lewis ou autre, je ne sais pas, André Agassi, ça me paraît quand même un petit peu, un petit peu difficile. L'Américain, vous avez raison, c'est vrai que l'Amérique, c'est le Canada,
0: c'est le
2: continent, le Mexique, l'Amérique du Sud.
0: C'est comme si on nous disait on est européen. Alors qu'on est français.
2: Non mais c'est, juste, je suis obligé de reconnaître que juste a raison.
0: C'est un combat juste.
2: Non mais c'est vrai, mais je pense que c'est tellement, tellement inscrit maintenant dans le... Parce que ce que vous dites est valable non seulement pour le sport, mais pour tous les commentaires. On vous dit... on pourrait presque dire le Nord-Américain. Là déjà, ça ne serait plus que deux pays. L'un a voulu plus ou moins annexer l'autre en plus, mais c'est autre chose.
1: Ça peut être une étape, en effet.
0: Et ben voilà.
1: Mais en effet, la presse écrite est plus précise.
2: Oui.
1: Et je trouve que les autres moyens d'expression et d'information sont vraiment multiples. Et je pense qu'il y a, cet effort à réfléchir. J'aimerais bien connaître les autres avis de vos amis commentateurs sportifs.
0: Eh ben, écoutez, juste, ça, c'est un vrai sujet, en tout cas, qu'on pourrait aborder dans une émission.
2: J'aime bien, en plus, ce type de remarque. Merci, juste. Je transmettrai.
0: Voilà. Et on vous attend également au 01 56 56 44 44 pour discuter avec nous et surtout discuter avec Nelson Montfort. Ah oui, vous avez un père américain et une mère néerlandaise.
2: Oui, je suis particulièrement fier de cet itinéraire. D'ailleurs, c'est pour ça que l'on me dit... En tout cas, il y a une chose qui est sûre, c'est que dans mes commentaires de sport, je n'ai jamais été d'un chauvinisme exacerbé. J'aime bien l'expression « citoyen du monde ». J'aime bien aussi notamment en athlétisme, c'est cet arc-en-ciel de couleurs qui fait qu'on est face à un États-Unien ou un Africain, un Kenyan ou un Européen, etc. L'athlétisme, c'est un sport extraordinaire pour ça, parce que c'est vraiment le sport le plus universel. Et j'ai eu beaucoup de chance de commenter pendant plus de 20 ans l'athlétisme avec un grand, grand bonheur.
0: Nelson Montfort, en direct jusqu'à 11h30, et ce sera le cas tous les mercredis sur RCF Notre-Dame.
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0: Et dans le monde de Nelson, il y a beaucoup de choses. Il y a de la culture également, on a entendu. Vous avez une passion pour le théâtre, pour la littérature également. Et ce matin, vous êtes arrivé avec des romans un peu de la rentrée.
2: Oui, je suis content d'en dire un petit mot, parce que il se trouve que les éditions Albin Michel sont également du quartier de Montparnasse, et je viens de terminer un très joli livre qui s'appelle Don Juan à Prague, écrit par Gérard de Cortanze. Je veux dire que Gérard a vraiment un talent de romancier, parce que c'est un roman, mais en même temps, c'est très proche de la réalité. C'est un roman historique, on va dire que c'est un roman musical, quelque part, où il met en scène trois personnages, et dont l'un est certainement assez romancé, puisqu'il met en scène donc Mozart, Da Ponte, son librettiste, enfin librettiste de trois de ses principaux opéras, qui lui a survécu près de 40 ans, je sais pas si vous imaginez, ouais. Et puis Giacomo Casanova, dont l'existence est un petit peu plus romancée. Mais il y a un lien entre ces trois personnages qui se retrouvent. Alors deux se sont évidemment connus, Da Ponte et Mozart, ça c'est une certitude. Casanova, c'est moins sûr. Donc effectivement, c'est un peu mon coup de cœur littéraire de l'été. Je veux dire que je suis un lecteur compulsif, mais lent. C'est-à-dire que je prends mon temps pour lire un livre. Et alors, je vais vous dire, Melchior, je crois que l'un de mes plus grands plaisirs dans la vie, c'est d'écouter de la musique tout en lisant un livre. Il y a certaines personnes qui sont incapables de le faire.
0: Oui. Il ne faut pas de bruit.
2: Voilà. Moi, je suis... Parce que la musique va l'emporter sur la lecture ou l'inverse. En revanche, quand j'écoute de la musique, il ne faut pas que ça soit de la musique chantée. Il ne faut pas que ce soit de la musique sacrée, par exemple. Il faut que ce soit de la musique orchestrale. Oui. Mais là, je peux écouter, je ne sais pas, là, par exemple... La musique de table de Telemann en lisant un livre, eh ben c'est ouais, je suis un grand amoureux de musique baroque. On aura peut-être l'occasion d'en parler
0: avec
2: ces prochaines semaines.
0: Avec joie.
2: Ouais, j'ai l'impression que je ne suis pas le seul.
0: Non, voilà. Absolument.
2: La musique baroque allemande me transcende véritablement. Mm. Ouais.
0: Vous avez écrit des livres, hein, vous aussi.
2: Quelques-uns. Ouais. Je ne me comparerai pas à ceux dont je viens de.
0: C'est souvent des souvenirs que vous essayez de raconter.
2: J'ai effectivement écrit un livre il y a quelques années qui s'appelait Hors Antenne. Donc Hors Antenne, c'était un petit peu...
0: Les coulisses.
2: Voilà, exactement. Ouais. Et là, je suis en train... J'ai écrit d'autres livres, mais là, je suis en train de d'écrire un livre sur mes souvenirs, qui sont très nombreux. Alors, j'ai la chance d'avoir une assez bonne mémoire. Donc, voilà. Et en plus, alors, la deuxième chose, c'est que je ne fais pas appel à l'IA. Je dois être une sorte de Mohican dans cette histoire.
0: D'OVNI.
2: Mais oui, peut-être. C'est amusant que vous disiez ça.
0: Oui, parce vous avez écrit un livre sur les OVNI.
2: Quelle transition.
0: Ah, attendez, quand même, je travaille mes sujets, Nelson.
2: Vous êtes particulièrement bien informé. Effectivement, j'avais... Mais oui, je fais une petite parenthèse. J'avais écrit un livre qui s'appelle OVNI, sommes-nous seuls point d'interrogation. Il se trouve que de tous mes livres, c'est celui qui a le mieux marché. Ce qui veut bien dire... Il est même sorti en poche. Ce qui veut bien dire que c'est une réelle interrogation. Mmh. Et ce ne sont pas les films des chefs-d'œuvre de Steven Spielberg, E.T. et surtout Rencontre du troisième type, qui est un film qui m'a totalement conquis, avec François Truffaut comme acteur. Je ne sais pas si vous en souvenez, comme acteur, dans le rôle d'un professeur. Voilà, Steven Spielberg n'est quand même pas le premier venu. Mmh. Et suite à ça, je me suis beaucoup intéressé à ce phénomène, beaucoup, beaucoup, beaucoup. Et je pense qu'aujourd'hui, effectivement, nous ne sommes pas seuls. Alors, je ne vous parle pas de petits hommes verts, je ne vous parle de rien de tout ça, mais je vous parle de possibilités, voire même de probabilités que nous ne soyons pas les seuls dans l'univers. Donc,
0: Et là-haut, il y a quelqu'un d'après vous, Nelson Mouffard?
2: Ça, j'en suis persuadé.
0: Persuadé?
2: Sinon, je ne serais pas ici, Melchior. J'en suis persuadé. Et je vais même vous faire une... Puisque, bon, la voix est libre.
0: Ah oui.
2: Une confidence. J'en suis de plus en plus persuadé. Et d'ailleurs, ça m'aide à vivre. Ça m'aide à vivre. Oui, la présence du Seigneur, puisque c'est de ça qu'il s'agit, m'aide à vivre. Oui, vraiment, je ne concevrais pas ce monde sans spiritualité. Et pour faire un lien, parce que ça, je l'avais écrit dans mon livre, le très grand scientifique Werner von Braun, qui était vraiment un peu le père de notamment du projet Apollo, avait dit un jour, je ne conçois pas... La phrase est très forte. Hein. Je ne conçois pas l'univers sans créateur de cet univers. Je vous parle de quelqu'un qui a mis en place le programme Apollo, donc de l'homme sur la Lune. Donc oui, moi, effectivement, cette présence m'aide à vivre, tout simplement.
0: Vous êtes protestant.
2: Oui.
0: On ne le sait pas forcément, ça.
2: Non, mais c'est ce que je vous disais il y a quelques minutes. Moi, je suis très, très pudique là-dessus. Je réponds si on me pose la question. Mais je n'en fais pas état. Voilà, je respecte infiniment tous les cultes. Si vous me permettez un petit coup de griffe, la cérémonie d'ouverture des Jeux Olympiques de Paris 2024, je ne l'ai toujours pas. J'aime pas le mot digérer, donc je ne l'ai toujours pas assimilé. Et je ne suis pas le seul. Loin s'en faut. Loin s'en faut. Je ne suis pas le seul. Et ça, je suis. Voilà, je sais ce que je dis et je sais ce que je pense.
0: Des choses
2: et je
0: qui suis... vous ont courroucé.
2: Ouais, bah, courroucé étant en dessous de la vérité. Oui, effectivement. Je pense que quand on commence une cérémonie qui s'adresse à plusieurs milliards de téléspectateurs, avec la tête décapitée de Marie-Antoinette devant la conciergerie, qu'on commence une cérémonie devant. L'église Notre-Dame, sans faire du tout mention de Victor Hugo, alors qu'il me semble que s'il y a un auteur qui est assez lié à Notre-Dame de Paris, c'est lui. Je passe évidemment sur le reste avec la scène.
0: Est-ce qu'il faut retenir ça de cette cérémonie? Parce que quand même, ces Jeux Olympiques de Paris qu'on annonçait à l'époque, on va pas rentrer dans la polémique, mais qu'on annonçait catastrophiques, ont été une vraie réussite.
2: Mais là, Melchior, vous me parlez des Jeux en eux-mêmes.
0: Parlez de la cérémonie.
2: Dès le lendemain matin, tout a été très bien. Ouais. Moi, je vous parle d'une cérémonie qui... Il faudrait quand même m'expliquer ce que la tête décapitée de Marie-Antoinette a à voir avec le sport. Si vous êtes capable de me l'expliquer, je vous écoute. Je ne vais pas rentrer dans une polémique deux ans après, mais c'est intéressant parce qu'effectivement, une cérémonie, notamment, dès le lendemain, on n'en parle plus, on s'intéresse.
0: Oui.
2: Là, si vous demandez de quoi est-ce qu'on se souvient aux Jeux de Paris, les gens vont vous dire 2 ans après cette cérémonie d'ouverture. Donc, en tout cas, si les organisateurs avaient pour but de choquer, ils y ont bien réussi. Ouais. Je suis d'autant plus bien placé pour vous en parler que le dimanche 4 août, s'est déroulé devant le parvis de Notre-Dame, qui n'était pas encore ouvert, je parle de août 2024, hein, oui. C'était pas donc décembre, une cérémonie, on va dire, œcuménique réunissant les 4 religions, et c'est à moi qu'on a fait appel pour animer cette cérémonie. Donc ça veut dire qu'on pensait bien qu'il y avait eu quand même quelques problèmes et que cette cérémonie... Et ça, c'était très bien de faire ça en donnant la parole aux 4 principales religions.
0: Bon, moi, je retiens Céline Dion quand même.
2: Je suis d'accord avec vous. Il faut voir même la fin avec Nadal et Zidane, etc. Tout ça a été très bien.
0: Mais j'entends que ça a pu, en tout cas, surprendre plus d'un, voire choquer.
2: Voilà.
0: Il est 11h13 sur RCF.
2: Le temps passe vite en votre compagnie.
0: Très vite, déjà 15, ça, ouais. Et vous continuez de nous appeler au 01 56 56 44 44. Bon, c'était un peu votre coup de griffe. Vous avez quand même un coup de cœur à nous apporter ce matin, Nelson Montfort.
2: Oui, j'en ai même plusieurs. Il y a une chose qui m'a frappé cet été, puisque bon, ça va être un coup de cœur récent, parce que si je vous parle de coup de cœur ancien, c'est la proximité qu'il y a sur les routes du Tour de France cycliste entre le public et les coureurs. Ça, c'est quelque chose de tout à fait extraordinaire, et c'est quelque chose qui va totalement à l'encontre des mesures de sécurité qui deviennent maintenant énormes sur tous les événements sportifs ou culturels, etc. Là, il y a une proximité totale. C'est-à-dire qu'ils sont à une distance qui nous sépare, nous. On est environ à 1m50, 2 mètres l'un de l'autre. Et le fait qu'il n'y ait jamais eu de violence, alors que, vous savez, de désarçonner un coureur, etc., aujourd'hui, pour passer à la télévision, on ferait n'importe quoi, au vrai sens du mot, n'importe quoi. Je suis très, très... avec une médiatisation énorme, avec tous ces réseaux sociaux, etc., avec une fenêtre qui pourrait être énorme, que non seulement il n'y a jamais de violence sur le Tour de France cycliste, mais en plus, il y a une chaleur humaine. Il se trouve que je suis l'un des parrains d'une association qui s'appelle Mécénat Chirurgie Cardiaque, dont le logo est assez proche du vôtre, rouge et blanc, comme ça, oui. Le cœur est en rouge, bien sûr. Et donc, chaque année, je me rends sur une ou deux étapes du Tour de France. Et cette année, c'était à Chalon-sur-Saône, sous une chaleur absolument incroyable. Entre parenthèses, les coureurs cyclistes, ils ont quand même beaucoup de mérite.
0: Hein,
2: de courir cet été où il faisait 40 tous les jours...
0: Bah, d'ailleurs, il y a des étapes qui ont été raccourcies à cause de ça.
2: Eh bien, je trouve qu'il y a une formidable chaleur, un formidable échange, une formidable spontanéité. Oui, c'est vraiment mon coup de cœur.
0: Le Tour de France, c'est toujours une passion pour vous à regarder, en tout cas.
2: À regarder, à commenter.
0: Vous avez beaucoup commenté le Tour de France.
2: Oui, j'ai commenté notamment le patrimoine. Vous savez,
0: Ah, oui.
2: C'est vrai qu'on dit souvent, c'est le Tour de France, c'est le Tour de la France.
0: Oui.
2: D'ailleurs, c'est Jacques Chancel, mon parrain dans la profession, qui avait entamé cette rubrique avec une culture générale extraordinaire. Et c'est vrai que de commenter le passage, je ne sais pas, d'une ville où habitait tel ou tel écrivain, tel ou tel peintre, artiste ou autre, quand on traverse Sète, on parle de Georges Brassens, évidemment tous les monuments, toutes les églises, toutes les abbayes, bien sûr. Ça a été un vrai bonheur. Parce qu'il y a certaines étapes du Tour de France où il ne se passe pas grand-chose. C'est une étape de plat dans les Landes, où il fait 45 degrés, les coureurs sont un peu avachis, les téléspectateurs aussi. Donc, quand il se passe pas grand-chose, eh bien, cette rubrique prend toute sa signification.
0: On a Raphaël, un auditeur, qui nous dit « C'est la plus belle ville de France, Chalon-sur-Saône. » Puisque vous citiez Chalon-sur-Saône.
2: Ah ben, je suis heureux de saluer Raphaël. Je ne sais pas si c'est la plus belle ville de France. En tout cas, c'est une ville où j'ai énormément de très bons souvenirs. D'autant plus quand nous avions joué notre pièce, que vous avez la gentillesse d'en parler, notre pièce de théâtre,
0: ça patine à Tokyo.
2: Ben, nous avons patiné à Chalon-sur-Saône.
0: Bon, écoutez, très bien. c'est vrai que le Tour de France, on en avait parlé sur RCF Notre-Dame, c'est un moment où tous les Français vont regarder la télé, les audiences sont quand même très impressionnantes. J'ai eu la chance j'habite à Montmartre, j'ai eu la chance de voir le Tour de France passer les images sont quand même assez incroyables. Ça représente bien sûr Paris, mais c'est aussi iconique, pour reprendre cette expression.
2: Vous aimez bien cette expression.
0: Oui, j'aime bien. c'est vraiment la France. Il va y avoir un événement fin septembre. RCF Notre-Dame se mobilise de toute façon sur le sujet. C'est la visite du pape Léon XIV à Paris, à Metz, à Lourdes.
2: My compatriot. He's American.
0: Oui, vous allez peut-être pouvoir lui tendre le micro.
2: Je ne sais pas, mais il y a une ferveur absolument incroyable.
0: On a besoin de cette ferveur.
2: Ah oui.
0: Ça nous manque.
2: Mais bien sûr. La réponse est dans la question, Melchior. Bien sûr.
0: Ouais.
2: Bien sûr. Je pense qu'il n'est pas le premier pape à être venu en France.
0: Non.
2: Tous les récents papes ont eu. C'est là où la France. Comment, où cette fameuse phrase, la France fille aînée de l'Église, prend toute cette signification. Je me souviens notamment du pape Benoît XVI que j'avais eu le plaisir de rencontrer. J'avais rencontré Benoît XVI à l'occasion des championnats du monde de natation à Rome en 2009.
0: Ah oui.
2: Et j'avais rencontré un homme plein d'une lumière intérieure et extérieure formidable. J'avais énormément, oui, bien qu'en tant que protestant, énormément d'admiration pour le pape Benoît XVI. Beaucoup, beaucoup. Alors, ses successeurs, je ne les ai pas rencontrés, mais effectivement, c'est une visite accompagnée d'une ferveur, c'est dans trois semaines, enfin dans deux semaines et demie. Énorme ferveur, énorme. Et la cathédrale de Metz, il se trouve que je connais très bien Metz.
0: Oui.
2: Ça, c'est une très jolie ville, presque aussi jolie que Chalon-sur-Saône. Eh bien, je ne sais pas comment le choix de Metz s'est fait, mais en tout cas, c'est un excellent choix.
0: Ouais. J'en parlais d'ailleurs l'autre jour avec un ami qui n'est pas forcément proche de la religion, mais il se rendait compte à quel point la venue du pape était très attendue, notamment à Paris, et qu'il y avait une forme de regain de la spiritualité.
2: Total.
0: Est-ce que vous constatez ça aussi, Nelson Montfort ?
2: Total. Total, c'est ce que je vous disais il y a quelques minutes en parlant de mon modeste itinéraire personnel. Oui, il y a un regain un regain de spiritualité. Et puis il y a un regard, c'est très important. En tout cas, il y a un point commun dans les quelques papes qui se sont succédés ces dernières années, ce regard. Et ce regard ne trompe pas. Je veux dire, le pape Benoît XVI, je vous en parlais à l'instant, j'ai été profondément marqué par son regard, plein de compassion, d'intelligence. C'était un homme d'une remarquable intelligence. Je crois que c'était un théologien émérite. Et puis bon, je veux dire, de devenir papus emeritus, c'est de démissionner de sa charge de lui-même. Je crois qu'il faut remonter au pape Célestin au XIVe siècle, quelque chose comme ça, pour avoir. Je tire mon chapeau à l'élégance de ce pape, ouais, vraiment.
0: C'est élégant pour vous d'avoir fait ça.
2: C'est-à-dire que vous connaissez les raisons. Même si elles n'ont pas toutes été dites, mais enfin, je pense que les abus, enfin, on va peut-être pas trop insister là-dessus, mais enfin, les abus dans l'Église, etc., ont été l'une des raisons qui l'ont amené à renoncer à sa charge. Je tire mon chapeau à ce très grand pape.
0: Qui n'avez-vous pas rencontré, Nelson Montfort ? Est-ce que vous allez rencontrer Léon XIV quand...
2: Ouais, écoutez, on me parle de 500 000 personnes sur les choses. J'aurais beaucoup de mal à me frayer un chemin. Ouais. Mais en tout cas, je suivrai cette visite et notamment une messe au Stade de France.
0: La veillée des jeunes, ce sera le vendredi soir.
2: Exactement. Donc, je suivrai tout cela avec passion.
0: Sur RCF Notre-Dame ?
2: En plus.
0: Ah bah en plus, surtout.
2: Ben surtout. Uniquement même. Ben je pense qu'il y a une radio qui est habilitée, un média qui est habilité à suivre cette visite.
0: C'est bien
2: nous. Bien sûr.
0: Et on fait déjà un gros travail pour entrer dans les coulisses, parce que vous aimez beaucoup aussi les coulisses, mais seulement fort, avec Étienne Pépin, toute la rédaction. On prépare un très beau programme pour suivre minute par minute, ouais, cette visite de Léon XIV en France. Pas uniquement à Paris, évidemment, ce sera aussi à Metz
2: et
0: à Lourdes. On arrive doucement à la fin de cette première ensemble. C'est un peu la générale, c'était les répétitions, Nelson Montfort.
2: Oui, bah écoutez, en tout cas, si vous êtes heureux, moi j'en suis très très heureux. Je ne veux pas, trop louanger cette radio, mais il se trouve que maintenant, depuis quelques temps, je vous écoute même assez attentivement. Et je pense que vous donnez beaucoup de bonheur, simplement, vous donnez beaucoup d'espoir, beaucoup d'espérance. Et voilà, je suis très heureux de faire partie de votre équipe et de vous retrouver maintenant une fois par semaine au micro, mais maintenant tous les jours comme auditeur.
0: Ouais. Où est-ce qu'on trouve l'espoir aujourd'hui, justement, si on devait finir note un peu plus positive?
2: Oui,
0: si
2: je pense que, en tout cas, ce qui me concerne, on le trouve beaucoup dans la musique. Pense que... Hier, j'écoutais le chœur introductif de la Passion selon saint Matthieu de Jean-Sébastien Bach. Bien, écoutez, je mets au défi de... Alors, on ne peut pas le diffuser parce que cette œuvre dure 2h40. Oui. Donc, je ne pense pas qu'on puisse... Mais
0: on aime bien Bach, on aime bien vous entendre.
2: Le chœur introductif, peut-être qu'on pourra le mettre la semaine prochaine, si vous en êtes d'accord. Parce que le chœur introductif de cette Passion selon saint Matthieu de Jean-Sébastien Bach, oui, ça, c'est une musique qui donne vraiment de l'espoir. Oui, je pense que l'espoir, et puis l'espoir, naturellement, c'est dans le regard des enfants, dans le regard de ses enfants, de ses petits-enfants, puisque c'est ma chance d'en avoir deux. Voilà, c'est tout cela. Parfois, c'est assez banal, mais parfois, le banal devient indispensable.
0: Mmh. Bach, c'est une passion pour vous. Et protestant aussi.
2: Oui, luthérien. Et, sa vie est extraordinaire. Sa vie est faite de haut et de bas. Vraiment, c'est Handel aussi que j'aime profondément. Je vous vois sourire, mais c'est vrai que... Voilà, ce sont des musiciens, des compositeurs qui vraiment accompagnent ma vie. Ouais, déjà, je pense que ces deux-là, le saxon, il a passé toute sa vie en Angleterre. Handel, il y a une anecdote, parce que je vois très, très friand d'anecdotes, qui est une très, très belle anecdote. Vous savez que Handel a passé 40 ans de sa vie à Londres, au service de monarques qui aimaient plus ou moins sa musique. Et donc, sa maison où il a vécu donc 40 ans est à Brook Street, à Londres, non loin de l'ambassade des États-Unis. De l'ambassade états-unienne, pour faire plaisir
0: juste.
2: Voilà. Vous entrez dans cette maison, je peux vous dire que c'est pas le musée le plus visité de Londres, hein, loin s'en faut. D'autant que vous avez juste à côté l'ambassade américaine, qui est une sorte de forte chasse gardée avec des barbelés partout. Là, c'est très tranquille, Brook Street. Et vous entrez, vous avez sur la droite un tableau qui représente l'apothéose de Handel. Et cette apothéose de Handel, c'est donc il monte au ciel. Je demande au conservateur, nous étions seuls dans le musée, et il dit oui, vous savez, il partageait tellement, parce qu'il était assez connu de son vivant, il gagnait quand même un peu d'argent, et ses dons, ses richesses, il le donnait justement au Newfoundland Hospital, qui était un hôpital pour une sorte d'accueil pour des enfants indigents. Donc, avec ce genre de geste, il a bien mérité de monter au ciel, Handel. Et Bach, c'est pareil, c'est vraiment... il était au service de notamment à Leipzig, il était au service de la municipalité.
0: C'était un employé municipal.
2: Un employé, il devait fournir deux cantates par semaine. Mmh. Par semaine. À Saint-Thomas et à Saint-Nicolas. Je ne sais pas si vous imaginez le travail. Mmh. Et
0: C'est le patron
2: Oh, je n'aime pas trop cette expression. Il y a deux expressions. Il y en a une que je déteste en sport, c'est le taulier. Ça, c'est une expression.
0: Mais pourquoi ?
2: Je ne sais pas. C'est une expression qui est arrivée, je ne sais pas, au fil du temps. Je déteste cette expression. Comme le GOAT, vous savez, le G-O-A-T, greatest of all time. Je déteste ces expressions qui, pour moi, sont devenues des. Vraiment, je fuis ces expressions. Ah bon. Mais je ne sais pas.
0: Et le patron, pareil.
2: Le patron, c'est déjà un petit peu mieux. Ouais. Mais il y en a d'autres. Il y a Beethoven, il y a Schubert pour lequel j'ai une. Et puis il y a les quatre de la. Pardon.
0: Les
2: quatre de la génération 1810, parce qu'ils sont nés entre 1809 et 1811, qui sont Mendelssohn, Schumann, Chopin et Liszt. ces quatre-là, je peux les écouter toute la journée.
0: Et on va en parler, on en parlera bien chaque sûr, semaine avec vous de musique bien classique, sûr. Musique sacrée. Nelson Monfort, on a beaucoup parlé de sport quand même, alors que finalement vous n'êtes pas que ça, vous n'êtes pas que commentateur sportif.
2: C'est pour ça qu'on a parlé de musique.
0: Ouais, j'ai plein de notes. Il y a un sport que vous n'aimez pas du tout.
2: On peut pas aimer tous les sports. Je ne suis pas un très grand fan de boxe. Je suis pas un très grand fan de boxe et encore moins de boxe féminine. Je trouve que c'est quand même assez violent tout ça. Par exemple, le MMA, ça c'est encore pire. Je devrais bien dire des grands combats de boxe avec le regretté Mohamed Ali, etc., qui dansait sur le ring, c'était autre chose. Mais aujourd'hui, la boxe et notamment le MMA. Non, c'est pas trop mon fort, oserais-je dire. Vous avez un très joli jeu de mots tout à l'heure, donc avant de conclure l'émission, je vous devais bien cela.
0: C'est très sympa. Voilà. Nelson Monfort, c'est vraiment un plaisir d'avoir discuté avec tout le monde, pendant une heure. On fera ça tous les mercredis, avec évidemment plein d'anecdotes que vous allez pouvoir...
2: Surtout que j'en ai beaucoup d'autres.
0: Bien sûr, mais c'est pour ça aussi qu'on vous a fait signe. Je vous remercie beaucoup, c'était un plaisir.
2: Et réciproque.
0: On fera mieux la semaine prochaine, peut-être. C'était déjà bien.
2: J'espère.
0: Et puis, on remercie vraiment Bernard et Juste qui nous ont appelés en direct au 01 56 56 44 44. On a Karine aussi, mais elle n'est pas venue à l'antenne. Elle voulait juste nous remercier de proposer des rendez-vous un peu différents pour cette rentrée. Et vous êtes une belle surprise, Nelson Monfort, et c'est vraiment un plaisir de vous entendre. Dans un instant, vous avez rendez-vous avec Marie-Ange de Montesquieu pour l'émission Et Dieu dans tout ça. Merci encore, Nelson Monfort.
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2: Il est 11h30 sur RCF Notre-Dame. Bonjour Marie-Ange de Montesquieu.
3: Bonjour Melka.
2: Ce matin, vous recevez une véritable guerrière de la vie, née sous X, abandonnée par sa génitrice alors âgée de 15 ans. Elle a bravé la faille de l'abandon. Elle est même devenue maman de 3 ans.
3: Trois enfants.
2: Alors, quelle est la part de Dieu dans tout ça? Réponse, je l'espère, avec votre invité.
3: Eh bien, on va essayer. Bonjour Armelle de Thé.
4: Oui, bonjour.
3: Ravi de vous revoir.
4: Ben oui, bon,
3: et du dans tout ça, ben oui. Pour cette rentrée, pour cette troisième émission, on peut le dire. Hein.
4: Oui.
3: Depuis ma naissance, moi, je ne profite à personne. J'ai été conçue sans but. À quoi donc peut bien servir un bébé s'il n'a pas de maman? Voilà ce qu'on peut lire, par exemple, dans cet ouvrage, Merveilleux abandon, votre histoire, le récit d'une expérience humaine et universelle chez Jouvence, Armelle de Thé. Vous qui êtes productrice dans l'audiovisuel depuis des années maintenant, qui avez élevé 3 merveilleux enfants, qui est élevé encore, on peut dire qu'on les a élevés?
4: Je crois qu'on est parents jusqu'à notre dernier souffle.
3: Me semble-t-il.
4: Quoi qu'il leur arrive, ils savent que je suis là pour toujours et je traverserai le monde s'ils ont un souci.
3: Et pourtant, vous avez connu l'abandon comme le Christ sur la croix, à la 9e heure. Jésus s'écria d'une voix forte: Eloi, Eloi, lama sabachthani, ce qui signifie « Mon Dieu, pourquoi m'as-tu abandonné ?» Je fais exprès de le dire en entier, puisque finalement, en relisant une deuxième fois votre livre, je me suis dit, finalement, c'est la peur, c'est peut-être la pire des angoisses. C'était même l'angoisse du Christ d'être abandonné, Armelle de Thé.
4: Oui.
3: Ça vous évoque quoi quand je vous dis ça ?
4: Bah, ça m'émeut, j'ai de la chair de poule partout.
3: Ah bon, déjà ?
4: C'est très paradoxal, parce que j'ai mis le mot merveille de façon très intellectuelle, de façon très psychologique. Et en fait, en écrivant ce livre, en faisant tout ce travail de profondeur, de plongée en moi-même, dans cet endroit que j'adore appeler indicible, ce mystère que nous avons tous en nous, et ben, je me suis connectée avec Jésus et j'ai réalisé quelque chose. On ne parle jamais de Jésus quand il était fœtus. Quand il était dans le ventre de Marie. Ouais. Il a été un bébé, un fœtus, un nourrisson, comme vous et moi, comme nous tous.
3: Ouais.
4: Et je me suis, en fait, connectée à lui en me disant, mais en fait, dès le départ, il devait, comme moi, porter cette blessure de l'abandon. Il n'a pas de père. En fait, Joseph est un père d'adoption.
3: C'est vrai.
4: Et je me suis dit, vraiment, arrête d'être dans ton cerveau, dans le pourquoi. Je crois que Jésus, il était dans le comment. Et en étant dans le comment, je me suis rapprochée de lui et je me suis dit, oui, on a cette blessure d'abandon. Parce qu'il a été abandonné par les hommes. Il a été quelque part abandonné par sa mère malgré elle. Il a été abandonné par Dieu. Il s'est senti abandonné, oui.
3: Ouais. Et vous vous êtes senti personnellement abandonné par lui, à quel moment, si oui, au fond?
4: Alors, moi j'ai reçu une éducation catholique,
3: oui.
4: Formidable.
3: Par votre famille adoptive.
4: Par ma famille adoptive.
3: Pour ceux qui ne connaissent pas votre parcours.
4: Voilà, j'ai été adoptée par Jean et Suzanne de Thé, des immenses croyants,
3: ouais.
4: Mais qui, quand on était jeune, avaient ce défaut de nous corseter dans cette éducation catholique. C'était un drame absolu si on n'allait pas à la messe le dimanche. Il fallait prier le soir. Ils m'ont collé dans un pensionnat épouvantable où les religieuses, si elles pouvaient tout casser ce qu'était notre féminité,
3: ouais.
4: Tout, voilà, c'était vraiment, on va dire, leur occupation principale. Et donc, je me suis braquée. Et là, je me suis sentie... alors, on ne va pas dire abandonnée. Je dis merde. Merde, moi, je ne veux pas de ça. Je ne veux pas de ça. Et j'ai plongé dans la psychologie.
3: Ouais.
4: Et plongé dans mon être, on va dire, de pensée.
3: Ce qui fut une bonne nouvelle pour le retour de votre... Un retour de foi, un retour de flamme, en fait, si j'ai bien compris. Parce que Dieu est partout dans votre livre, hein, finalement.
4: Ouais.
3: J'avais pas lu... C'est drôle, j'ai eu deux lectures différentes.
4: Ouais,
3: de votre livre.
4: Mes parents
3: étrange.
4: Doivent bien se marrer, là-haut. Ils doivent bien se dire, ah bah tiens, on a quand même réussi notre coup.
3: Finalement.
4: Dieu est partout parce que j'ai vraiment... Comment vous pouvez accepter une telle existence de départ? Si vous vous dites, bah en fait, si j'écoute les textes, Dieu est amour, mais Dieu, il peut être avec son doigt inquisiteur. On m'a reproché le début du livre où je raconte que Dieu, avec son doigt inquisiteur, choisit dans, on va dire, le flot de spermatozoïdes.
3: Mon c'est père assez cache-pistache.
4: Oui, oui, oui, c'est bah oui, choisi. Ouais. Mais parce que j'ai voulu, dès le départ, dire, en fait, nous sommes des êtres sacrés. Nous ouais. sommes connectés, nous faisons partie d'un grand tout. D'ailleurs, je commence en disant que je suis quelque part dans le cosmos. En fait, ça m'a donné la possibilité de dire que je ne suis pas une erreur. Je ne suis pas que le résultat d'une agression, puisque ma mère biologique m'a dit très tardivement que j'étais le résultat d'une agression. Ben, qu'est-ce que vous voulez dans ce cas-là? Vous vous dites, mais il n'y a pas de Dieu. Mais si, si, parce qu'en fait, on n'est pas le résultat de sa conception, on n'est pas le résultat de son acte. On est et on fait partie d'un immense tout. Donc, je l'ai mis un peu partout.
3: Il faudrait arrêter de dire pourquoi. Finalement, oui. ça répond exactement à ce que vous venez de dire, j'ai l'impression.
4: C'est pourquoi ça dire. Non, comment
3: ça
4: je fais
3: rien, pourquoi, en
4: et
3: fait.
4: Je suis persuadée, c'est bien, c'est un peu mon côté, on va dire, ésotérique dans ce livre. D'ailleurs, d'où de la grande difficulté de trouver un éditeur.
3: Parce c'est vrai
4: on m'a demandé, oui, oui, d'enlever tout ce qui était Dieu. Et j'ai dit, là, on est hors de question. D'accord. Moi, je suis, c'est ma part indicible, c'est ma part cachée. C'est, on a tous Dieu en nous, parce que Dieu, personne ne le connaît. Personne n'a discuté avec lui comme nous deux en tête à tête. Et on a tous ce grand mystère en nous, donc il faut l'accepter. On ne comprend pas grand-chose à tout ce qui se passe aujourd'hui, à ce qui s'est passé hier, à ce qui passera demain, on n'en sait rien. Et en fait, voilà, j'ai tenu à mettre Dieu parce que je suis un mystère, mais, et sans aucune prétention, je crois que j'ai une mission et qu'on choisit la vie où on est pour pouvoir témoigner.
3: En fait, ça devrait suffire. On devrait tous se dire... on pense à tous ces jeunes. Encore une fois, je suis désolée parce que j'ai l'impression d'en parler tous les matins en ce moment, mais ça me tétanise, ça me fascine, plus que ça me picote, mais ça m'effraie, en fait, de voir à quel point ce vide est ressenti par tant de jeunes. Un vide existentiel, c'est vraiment un malheur, quoi, un mal-être. Alors que finalement, peut-être si on se disait, au fond, comme Armel de Tess s'est posé la question, il nous le dit ici, mais quelle est ma mission ? Juste ça, mais pas pourquoi, parce que le pourquoi nous enferme. Nous,
4: en fait, votre mission, elle peut être simple. Hein. Moi, j'adore dire, votre mission, c'est peut-être aussi d'être mère de famille.
3: Ouais.
4: Votre mission, c'est peut-être d'être maîtresse. Ouais. On n'est pas obligé d'être dans une mission de président de la République.
3: C'est ça qui pourrit la vie des jeunes, vous croyez?
4: Oui, et puis on leur demande d'être des gens extraordinaires. Regardez les murs Insta. Ah, mais moi, je suis mon œuvre, mon roman, mon actualité de tous les jours. En fait, il y a un mot que j'adore qui s'appelle l'égocène aujourd'hui.
3: L'égocène.
4: L'égocène. On met son égo en scène et je suis ma propre actualité. Et il faut en permanence que je montre que ma vie est extraordinaire, merveilleuse, remplie. Oui. Remplie de quoi? Pas de grand-chose. Et en fait, le nombre de gens qui font des dépressions parce qu'ils se racontent une histoire, et puis une fois qu'ils ont fermé leur portable, ben en fait, ils sont tout vides à l'intérieur. Parce qu'une fois de plus, c'est « je me remplis d'extérieur ». En ouais. fait, je cherche à exister dans le regard de l'autre. Alors, ce n'est plus le regard de votre voisin, c'est même en plus le regard, c'est des milliers, des milliers, des milliers de regards de gens sur les réseaux. Et quand vous arrêtez, ce regard est coupé, en fait, comme vous ne vous êtes jamais regardé à l'intérieur de vous,
3: ouais.
4: que vous n'êtes jamais descendu en profondeur et que vous ne connaissez pas, en fait, vous connaissez grâce au regard des autres. Ben, c'est la panique. Et en fait, et la vacuité arrive et on s'aperçoit qu'on est vide et on se dit, mais quel est le sens à tout ça?
3: Et est-ce que Dieu aide à pardonner? Est-ce que Dieu vous a, d'une certaine façon, aidé à pardonner cette Martine hein, qui est votre génitrice?
4: Ben oui, parce qu'en fait, très vite, on s'aperçoit que dans tout ce qu'on traverse, et haïr l'autre, détester l'autre, c'est lui donner beaucoup de pouvoir.
3: Je note.
4: Voilà, c'est donner beaucoup de puissance à l'autre. C'est le rendre surpuissant, c'est très délétère, le ressasser. Et en fait, j'ai compris aussi que nous ne sommes pas notre action.
3: Nous ne savons dire quoi, nous ne sommes pas notre action.
4: Eh bien, en fait, on va prendre mon exemple. Juanita n'est pas une abandonnante. Elle n'est pas, tous les jours, elle ne dit pas bonjour, Juanita, abandonnante. Non, elle m'a abandonnée.
3: Ouais.
4: Elle a été dans l'obligation de faire ce geste. Mais le geste ne vous définit pas. Et quand vous comprenez ça, et c'est très compliqué parce que, par exemple, d'aller un agresseur, quand vous décidez de le regarder en disant « ce geste est épouvantable, mais il n'est pas le geste », un violeur a violé, il n'est pas violeur.
3: C'est tellement difficile aujourd'hui
4: d'entendre ça. C'est très difficile, on pourra revenir en parler.
3: Certains le disent.
4: Oui, mais moi j'y crois énormément.
3: Ça fait polémique.
4: Ça fait polémique, mais vous êtes dans la foi. Vous voyez, je ne suis pas croyante catholique, je suis dans la foi. Vous voyez, la notion est très importante.
3: La foi, vous voulez dire par là que la foi dépasse les petites règles bien rassurantes.
4: Ça dépasse totalement le dogme. Moi, je ne sais pas.
3: Bien moral.
4: En fait, c'est ça qui m'a beaucoup empêché de rentrer dans ce mystère.
3: Ouais.
4: Parce qu'en fait, avoir la foi, c'est décider de plonger dans le mystère qu'est la vie. C'est décider d'avoir la foi en quelque chose que l'on ne maîtrise pas. Croire, c'est croire en un discours. Vous voyez, pour moi, la différence, je la mets là. Et en fait, le pardon m'a aussi aidé à rentrer en connexion avec Dieu, parce qu'en fait, si on décide de pardonner, parce que la personne n'est pas ce qu'elle fait, elle est être de création, donc elle est être de Dieu, et Dieu l'a laissée libre comme moi.
3: Ouais.
4: Donc, si on arrive à se retrouver dans notre liberté de foi, d'être de création et de sacré, bah, tout irait beaucoup mieux.
3: Vous êtes une pratiquante régulière, vous êtes une... Quand on a été catho d'élevage, c'est vrai que c'est un terme que j'utilise souvent depuis des années, c'est pas toujours facile de prendre du recul, justement, par rapport à tout ce que vous avez dit, de prendre du recul avec les rituels là, qui sont bons, d'une certaine façon, mais qui peuvent parfois, ou parfois nous enfermer dans un paraître, dans une loyauté sociale et une loi sociale. Armelle de Thé, comment incarnez-vous votre foi aujourd'hui? Vous allez à la messe tous les dimanches?
4: Je vais être d'une honnêteté absolue, parce que vous l'avez remarqué dans mon bouquin, je ne me cache pas derrière mon petit doigt. Si un jour on décide de raconter sa vie, il faut être en authenticité.
3: Donc, vous l'avez toujours dit, ça.
4: Oui, moi par exemple, dimanche, je vais à la messe. Dans le mercato, vous savez, on parle tout le temps du mercato du foot. Ben, chez les catholiques, là, on est dans le mercato des curés. On avait déjà fui notre paroisse. C'est pas bien ce que je raconte, mais on est allé ailleurs et en se disant super, là, on va avoir un nouveau prêtre. Et il se trouve que c'est le prêtre qu'on aimait pas trop. Voilà. Bon. Ça reste un homme de Dieu. Hein. Ça reste un homme tout court. Et ben, je vais vous dire un truc. Hein. Mon mari m'a donné un coup de coude. Parce qu'à un moment, je n'en pouvais plus. J'ai pris mon portable, puis je me suis mis à surfer. Je n'arrivais pas à me connecter avec lui. Donc, vous savez ce que j'ai fait? Je me suis dit, allez, tu descends en toi,
3: ouais.
4: Tu arrêtes de regarder cette personne comme un être qui devrait t'apporter le savoir,
3: ouais.
4: Tu arrêtes d'aller chercher dehors ce que tu as en toi. J'ai fait quelque chose de très simple, je me suis mis à genoux. Eh oui.
3: Devant, comme ça?
4: Bah oui, parce que je me suis dit, en fait, là, t'es vraiment, tu dérailles complètement ma peau. Et je me suis dit, allez, retrouve cette lumière qui est en toi. Retrouve ce mystère qui est en toi. Retrouve ce petit être sacré, ce bébé intérieur, ce fœtus que Jésus a été. Et ça va t'apaiser. Et arrête de juger. En fait, arrête de demander à l'extérieur et aux catholiques de te donner une réponse. La réponse, elle est en toi.
3: Ouais.
4: Ton lien, il est unique. Donc, en fait, aller à l'église, c'est formidable. J'ai découvert ça ce dimanche, c'est qu'il faut aller dans ce lieu qui est un appel, hein, parce que quand on rentre dans une église, on voit bien qu'on nous emmène vers les cieux. Mais arrêtez de condamner tous ces hommes d'église qui ne sont pas forcément extraordinaires à chaque dimanche.
3: Et c'est vous qui le dites.
4: Mais oui, mais oui. Mais donc maintenant, je vois vraiment, je me dis en fait, je vais aller à la messe le dimanche pour me retrouver moi et pour descendre en moi. C'est très juif, hein. C'est ce que font tous les juifs le vendredi.
3: On n'est pas assez incarné.
4: Ah ben, ils coupent tout pour pouvoir être en eux. Et moi, je me dis, ben, en fait, je vais aller à la messe le dimanche pour être en relation avec moi et pas en relation avec le prêtre. Ouais. En communion. Mais avant d'être en communion, il va falloir que je descende. Et c'est peut-être le seul moment dans la semaine où je vais réussir à faire ça, parce que le reste du temps,
3: Gros défaut chez les catholiques. Plus que dans d'autres religions, Armelle de Thé, ça, peut-être cette cette trop grande attente du
4: prêtre. Qu'on critique nos prêtres. Qu'est-ce qu'on critique nos prêtres, nos voisins. Enfin, c'est... Et en fait, ce ne sont que des hommes, tout simplement.
3: Des transmetteurs.
4: Mais oui, et puis ils ont le droit un jour de se lever de mauvais pied. Là, ce qui était agaçant, c'est qu'on sentait que c'était chrono et que le gars, il est à côté, il est fermier, il avait ses vaches à aller voir. Non, mais... Ben oui, mais c'est la vie.
3: Il faut être concret. Hein.
4: En fait, non, mais, c'est ça, la vie nous a fait quand même de chair, hein, Dieu.
3: Et bien justement, parlons-en. Je suis désolée, je fais un espèce de flashback. Ouais. Mon naturel revient au galop, voyez. Pardon, chers auditeurs, que j'ai la joie de retrouver. Mais page 25, j'ai envie de revenir à l'expulsion. Ça vous ennuie pas?
4: Pas du tout.
3: Il y a quelque chose qui m'a mis les larmes aux yeux. Encore une fois, la deuxième lecture. C'est bizarre, on n'est pas ému par les mêmes choses quand on lit un livre parfois. C'est très bizarre. Va savoir. Que cela fait mal. Adieu, monde léger et aquatique. Bienvenue, lourdeur et pesanteur. Je pousse mon dernier cri de nourrisson. Tout est fini, je suis en vie. D'instinct, je la cherche. Où est-elle? À quoi ressemble-t-elle? Quelle est son odeur? Pourquoi ma mère ne me rend-elle pas, ne me tend-elle pas les bras? Tout mon être la désire, implore que ses doigts me touchent, aspire à ce que ses mains me caressent, me prennent, me devinent, me découvrent. J'ai tellement besoin que ma mère attrape la vie qu'elle vient de donner, qu'elle ressente l'envie d'accueillir le bébé sorti de son ventre. Une fille, un garçon. Mais il est trop tard, je suis déjà dans les griffes d'une autre. La réalité est choquante, la perte si brutale qu'il m'est impossible de concevoir le rejet de ma mère. Je n'ai plus la capacité de réfléchir et de réagir. Plus loin, humiliée, plus que de mesure est mise en échec dans mon rôle élémentaire d'être fille d'eux, une blessure se creuse en moi, difficile de comprendre qu'elle affectera ma vie tout entière. Dans quelques minutes, ce cauchemar va prendre fin. Ma mère va revenir et je serai enfin dans ses bras. C'est certain. Pourquoi paniquer? C'est horrible, j'en ai encore là. Mais... C'est vertigineux. Vous êtes allé tellement loin.
4: Mais je l'ai vécu, ça, Marie-Ange. Je le sais.
3: Je le sais.
4: C'est alors, incroyable. On peut l'intellectualiser, on peut dire amenant scientifiquement. J'ai vécu cet abandon. Je pense qu'un bébé, quand il naît, la première chose qu'il a à faire, c'est rentrer en contact avec sa mère. Et d'ailleurs, je crois qu'il y a des expériences qui ont été faites. On le pose sur le ventre et il monte. Pour aller téter le sein de sa mère.
3: Ouais. Mais comment vous avez fait pour revenir dans la... Ce que vous avez inventé. Enfin, vous avez quand même pas fait. Vous n'avez pas eu des apparitions. Enfin, des
4: non,
3: des visions,
4: mais je
3: pardon.
4: L'ai senti dans mon. Je l'ai vécu dans toutes mes cellules. Je mourrais avec cette blessure. Je mourrais avec cette connexion indispensable. Ce premier regard, ce premier lien, je ne l'aurais jamais. Et ça, c'est à l'intérieur de moi pour toujours. Et
3: pourquoi si merveilleux que ça?
4: Eh bien, merveilleux parce que elle m'a donné la vie. C'est inouï, non?
3: On devrait tous se dire ça.
4: Elle m'a confié à quelqu'un d'autre. Ouais. Elle m'a donné à la vie.
3: Ouais.
4: Elle m'a... En fait, j'aime bien dire, elle ne m'a pas abandonnée. Elle a trouvé le don de me donner à renaître dans une vie avec d'autres parents.
3: Ouais.
4: Et c'est merveilleux.
3: Pourquoi est-ce qu'on devrait tous se dire ça?
4: C'est bien
3: tous
4: ça
3: un
4: que...
3: peu désabandonnés ou pas? Je prends des pincettes en disant ça, Armelle. Finalement, on est tous blessés par nos parents, qu'on le veuille ou non.
4: Alors, on vit tous des blessures d'abandon.
3: Des petites blessures ou plus
4: non,
3: ou moins grandes?
4: Non, il n'y a pas de petites et de grandes blessures. À un moment, je le dis dans le bouquin, il y a des blessures tout court.
3: Ouais.
4: On a tous vécu la blessure d'abandon. Donc, on est quelque part abandonné par différentes choses. On est abandonné par un patron qui vous vire. On peut être abandonné
3: par sa meilleure amie.
4: On peut se sentir abandonné par nos enfants qui partent.
3: Oui.
4: On peut, voilà. En fait, on se sent abandonné dès qu'on va chercher notre propre existence dans la vie des autres. Dès qu'on a oublié d'être connecté à nous-mêmes. Dès qu'on a oublié qu'on a tout en nous, on se sent abandonné.
3: Quelle sagesse,
4: non mais
3: Armelle.
4: Alors je vous cache pas
3: que ça sera dans 10 ans.
4: Oui. Je vous cache pas que je frime là devant votre micro, mais il y a des jours où je me sens bien abandonnée parce que je suis là au secours, aimez-moi parce que je n'arrive pas à me connecter avec moi-même.
3: Quand est-ce que ça vous arrive ça?
4: Oh,
3: pour
4: ça m'est encore
3: de...
4: arrivé hier.
3: Si c'est pas indiscret.
4: Bah encore hier soir.
3: Avec votre mari par exemple?
4: Oui, avec mon mari, avec mes enfants, avec
3: quand
4: mes parents, que
3: compris.
4: J'engueule encore, mes parents, je leur dis donc là-haut, waouh, vous êtes partis tôt, vous me manquez, où je me sens abandonnée par eux quand tout merdouille dans ma vie.
3: C'était très douloureux le départ de votre maman. Hein.
4: Ah oui. Maman, quand elle est morte, je me souviens, le cercueil est à un moment, c'est la grande séparation, il part dans le tombeau. Et j'ai cru que je tombais avec elle. J'ai vraiment cru que je partais avec elle. Et vous avez ce sentiment épouvantable de laisser votre mère dans un trou noir et vous partez. J'ai eu l'impression qu'elle m'abandonnait et j'ai eu l'impression de l'abandonner. C'est ce qu'on appelle la séparation.
3: Et il paraît qu'on devient adulte. Une fois que nous perdons.
4: C'est ce que j'ai dit l'autre jour à une copine qui a perdu sa maman et son père est mort il y a 20 ans. Je lui dis bienvenue dans ce monde mystérieux d'orphelin des deux parents. La traversée est longue, mais tu verras, c'est à la fois aussi très mystérieux parce que c'est libérateur.
3: Ouais, tu quitteras ton père et ta mère, hein, d'ailleurs,
4: ben oui.
3: L'évangile.
4: Mais oui.
3: À confesse, c'est parti.
4: Allez, on y va,
3: c'est parti. Qu'aurait dit Dieu à Juanita ?
4: Tu es une merveille d'avoir mis cet enfant au monde, n'aie aucune honte.
3: Est-ce que vous allez souvent vous confesser ?
4: Jamais.
3: Pour de vrai.
4: Jamais. Je crois que la dernière fois, ça a été un traumatisme, c'est quand j'étais pensionnaire.
3: C'est vrai ?
4: Oui.
3: Ah oui, ça remonte. Ah, ça vous a bien traumatisé.
4: Ah ben oui.
3: Dieu est-il jeune ou est-il vieux ?
4: Il n'a pas d'âge.
3: Il n'a pas d'âge ?
4: Oui.
3: Est-ce qu'il a une tête ?
4: Il est lumière.
3: Il est lumière ?
4: Oui, c'est un énorme halo de lumière.
3: C'est tu ou c'est vous ?
4: C'est tu.
3: Tu ?
4: Tu.
3: Ami ou papa ?
4: Aucun des deux.
3: Aucun des deux ?
4: Non.
3: Lumière, ça veut dire quoi exactement ?
4: Il est mon confident, parce que mon père était tellement extraordinaire, excusez-moi, mais il était irremplaçable.
3: Ouais.
4: Ami, en fait, vous ne lui racontez pas tout. Donc lui, c'est vraiment mon confident et il est ma présence, en fait. Je crois qu'en fait, c'est ma présence.
3: Ouais.
4: C'est ma présence.
3: Le paradis, c'est pour qui ? C'est pour vous ? C'est pour qui sinon ?
4: Pour tout le monde.
3: Pour tout le monde ?
4: Et même pour les animaux.
3: C'est marrant, j'y crois aussi. Nos chers animaux.
4: Oui. Oui.
3: Et il y a un purgatoire ou pas ?
4: C'est nous-mêmes qui fabriquons notre purgatoire.
3: Comment ça ?
4: Je crois que quand on arrive dans cet immense amour, mais on est pétri de regrets et on est ravagé par tout ce qu'on a loupé dans la connexion à nous-mêmes et dans cette vie qui nous a été donnée et qu'on n'a pas forcément utilisée à fond.
3: Ouais.
4: Je dis pas à bon escient, utilisée à fond. Parce qu'en fait, moi j'ai compris aussi quelque chose. Même si c'est compliqué, mon Dieu, que c'est merveilleux de vivre. Mon Dieu, mais vous vous rendez compte le cadeau que Dieu nous a fait ? Le cadeau qu'il nous a fait d'être en vie. Regardez encore hier cet enterrement. C'est cet homme et cette femme qui sont morts ensemble. C'est terrible, ça nous rappelle à quel point. Mais c'est une merveille, c'est un miracle, mais merci la vie.
3: Quoi qu'il arrive, merci la vie.
4: Oui, oui. Parce que ce que. Alors c'est
3: ça me fait réfléchir ce que vous me dites.
4: Une fois de plus, je frime. Mais dans tout, il y a une merveille.
3: On a peur, on a trop peur. Peut-être.
4: Ah oui.
3: Moi, je parle pour moi.
4: Je ne veux plus avoir peur. Ça m'a épuisé, Marie-Ange.
3: C'est juste, ça vide.
4: Peur.
3: Ça nous vide d'avoir peur.
4: Oui, oui, oui.
3: En fait. Mmh. Vous n'avez plus peur ? Ou beaucoup moins peur ?
4: Non, parce que Je termine mon bouquin en disant « La vie m'avait abandonné à la naissance, aujourd'hui je m'abandonne à elle. » Et je crois que c'est mon plus grand acte de foi, c'est de dire « Ma petite cocotte, tu ne maîtrises rien à part décider de vivre et de t'abandonner à cette vie. »
3: Vous dites « Je suis ce mystère immuable qui m'élève en mon âme. » C'est subtil hein, comme phrase. « Je suis ce mystère. » Il faut accepter d'être un mystère.
4: Eh oui. Moi, c'est ma petite Martine, mon mystère. C'est ce petit fœtus que personne ne peut... personne n'a nommé, personne ne peut me raconter. D'ailleurs, vous, on ne peut pas vous dire le fœtus que vous étiez. Ce petit enfant pendant les 6 premiers mois de sa vie qui personne ne peut me raconter qui j'étais. Eh bien, c'est mon mystère. Mon âme.
3: Y a-t-il des gens en enfer ?
4: C'est eux qui se sont mis dans leur enfer.
3: Mais l'enfer existe-t-il ?
4: Oui, je vous dis en soi-même.
3: En soi-même.
4: En soi-même. En soi-même. Je crois qu'on fabrique notre propre enfer ou notre propre bonheur ou notre propre joie. Quand vous naissez, vous êtes être extraordinaire. vous êtes cette merveille. Alors, vous avez plein de mauvaises rencontres, plein de choses qui font que vous allez vous désaxer de vous-même. Mais je crois que Dieu nous donne toujours la possibilité de se retrouver.
3: Est-ce qu'il
4: regardez abandonne Mandela,
3: ouais,
4: dans sa prison. C'est, je crois, que les plus beaux poèmes qu'il a écrits.
3: Et le nombre de beaux poèmes de prisonniers, d'ailleurs, oui, et de conversions, oui, fulgurantes en prison.
4: Nicolas Sarkozy.
3: C'est quand même étonnant. Et c'est ce que j'étais en train d'y penser. J'étais en train d'y penser. Qui s'est mis à genoux sans réfléchir. Quand même assez étonnant. Effectivement, la première chose qu'il a fait, c'était se mettre en prison, se mettre à genoux, pardon.
4: Et alors moi, j'adore dire qu'on peut se mettre à genoux, pas comme pas dans la contrition devant Dieu, ouais, en se mettant comme ça. Non, on se met à genoux en soi-même. En fait, on se met dans une position de tout petit avec soi-même. Moi, quand je me mets à genoux, c'est pour me dire, mais arrête de bomber le torse, mets-toi à genoux en toi-même, descends en toi-même, sois plein d'humilité.
3: Est-ce que la mort vous fait peur ? Est-ce que la mort vous fait peur, en mal de tête ? Bon, mais cœur, ça va.
4: Alors, ben, voyez,
3: j'ai
4: fait beaucoup rire. J'ai
3: savonné
4: sur la pire rire de la mort. Non, mais
3: il faut savoir rire de tout et surtout du pire. Oui, oui.
4: En fait, je crois que ce qui me fait peur, c'est cette souffrance physique où je me retrouve dans. Quand je dis ciel, je suis en vie.

0: bébé qui est revenu. Et c'est lui qui est parti, c'est son corps qui est parti.
1: Ça a été plus simple que votre maman, finalement, que le départ de votre maman.
0: Et puis je vais vous raconter un truc si on a le temps. Il est venu me voir une semaine après.
1: 10 secondes.
0: Ouais, il est venu me voir une semaine après, il s'est assis au bord de mon lit, il m'a dit « Armel, il est temps de me quitter ».
1: Magnifique.
0: Amen. Incroyable. Amen.
1: Amen à la vie.
0: Mission.
1: Merci,
0: bonne journée à tous.
1: Et merci beaucoup, Marie-Ange.
2: Merci beaucoup, Marie-Ange de Montesquieu.
1: Merci,
2: et Dieu dans tout ça, c'est chaque jour dans le 10-12 à 11h30. Et demain, vous recevrez Alexia Borg.
1: Absolument, une autre type de conversion.
2: Oui, très bien, avec des parcours chaque jour très différents.
1: Oui, du combattant en ce moment.
2: Oui, exactement. Et c'est déjà la fin de ce 10-12. Merci beaucoup pour votre écoute, votre fidélité. Merci déjà pour vos premiers retours. Ça fait vraiment plaisir. Demain, au programme, le général Dominique Trinquant sera l'invité du 10-12, l'invité actu, évidemment. On parlera de la guerre en Ukraine, la guerre au Moyen-Orient, quelle est la place de la France dans tout ça et de l'Europe. On parlera aussi de la dette publique. Vous aurez la parole, fausse ou bonne idée de l'annuler. Comme d'habitude, vous viendrez à l'antenne pour discuter avec nous. Et puis, on recevra aussi le cateau de service, un influenceur qui se prépare avec d'autres à accueillir Léon XIV quand il viendra en France. Voilà pour le programme à retrouver sur rcfnotredame.fr. Merci à Guillaume et Laetitia à la réalisation et Jessica.
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4: Et aujourd'hui, on observe comment la foi est comprise par les catholiques eux-mêmes. Il y a ceux qui ont besoin de se référer à la tradition ou au passé. D'autres ont une approche rationnelle de l'existence de Dieu. Alors à quoi tient une foi solide ? C'est l'objet de notre halte spirituelle.

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1: il est 2h. 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
2: Père François Heuvé, bonjour.
3: Bonjour.
2: Nous poursuivons avec vous notre discussion sur la foi catholique. Peut-on avoir une foi solide aujourd'hui, en ces temps de post-modernité? Le monde catholique est traversé par différentes tendances. La foi est comprise de différentes façons. Est-ce que c'est dans son ADN de s'adapter à notre époque, ou bien notre époque ne vient-elle pas tordre, voire reconfigurer les données de la foi? Parmi les courants actuels, on observe un retour à la tradition, avec cette idée assez forte, semble-t-il, fédératrice même, d'avoir la foi de toujours qu'il s'agit de défendre. Ce retour du catholicisme traditionnel, quel regard est-ce que vous posez dessus, Père François Heuvé?
3: Oui, alors, il ne faut pas confondre tradition et passé. La tradition, c'est ce qui se transmet étymologiquement. Ça se transmet depuis le début, de génération en génération, et qui dit transmission, dit aussi transformation. Dans les familles, on se transmet des objets, bon, il y en a qui restent, puis ça s'enrichit, il y en a qui disparaissent, vous voyez. Alors, après ça, il y a quand même le credo qui reste, le symbole de foi qui reste constant. Alors, de toujours, enfin,